aller vraiment à me corriger et à arriver à l'état corrigé. Il y a ici encore plusieurs perturbations, à part cet accusateur-là qui bondit en moi à chaque fois, comme ça, qui soi-disant me séduit et qui me donne de mauvais conseils. J'ai aussi des accusateurs qui soi-disant me donnent de bons conseils. Le plus grand problème, c'est pas que il y a des pensées qui arrivent et que je les vois comme étrangères sur mon chemin. Ça, c'est déjà même pas un problème. C'est, comme on dit, que si on établit un diagnostic, alors c'est déjà une très grande partie de la guérison. C'est pas encore la guérison, mais c'est une grande partie. La vraie reconnaissance du mal, quand on sait où est la cause, de quoi la chose dépend vraiment, c'est peut-être déjà la chose principale. Ensuite, il faut juste trouver le médicament adapté, s'il existe, oui ou non. Mais voilà. Donc, et c'est une partie très importante de l'argent, de l'investissement. Il va pour établir des diagnostics. Combien d'examens et de radiographes et mille choses comme ça. Alors, notre problème, c'est que l'homme, c'est pas qu'il découvre l'accusateur, c'est qu'il découvre pas l'accusateur, parce que l'accusateur, il vient, lui, sous une bonne forme. Le problème, c'est que nous, depuis le désir de recevoir, on regarde tout le temps le monde. Et le désir de recevoir, automatiquement, dans le subconscient, tout le temps, il tourne les choses comme ça, de manière à ce qu'elles soient appelées comme tournées comme si à son avantage. Et il ne voit pas ça comme des choses justement mauvaises, mais qu'à la fin, en fait, tout sera bon pour lui. C'est-à-dire qu'on ne pense pas, on ne soupçonne pas que le monde est mauvais pour nous. On pense que c'est bon, on reçoit un coup, alors c'est pour nous horrible et terrible. On n'a jamais attendu ça. Pourquoi est-ce que ça m'arrive? On ne pense pas au mal comme on pense au bien. Parce que tout le temps, notre attraction va toujours au bien, de façon naturelle, depuis le désir de recevoir. Et donc, mon problème, c'est que tout ce qui arrive autour de nous, on l'interprète, soi-disant, à notre avantage. Et c'est un très grand obstacle. C'est-à-dire qu'on ne peut pas être objectif, indépendant du désir de recevoir. Parce que si on était vraiment comme ça, complètement, complètement libre dans la fixation de notre position, on devra fixer que tout ce qui arrive autour de nous et en nous, c'est en fait à notre détriment. Parce qu'on est délégué de recevoir. Et tout comme ça, tout l'enchaînement, pour l'instant, ce qui arrive avec nous, tout le développement, c'est au détriment du désir de recevoir. C'est pour lui prouver qu'il doit se développer, à l'inverse, vers la Kdusha, dans le but de donner. Et si l'homme interprétait toutes ces choses-là qui arrivent comme n'étant pas à son avantage, qu'il doit faire attention, qu'il doit vérifier pourquoi est-ce que c'est comme ça que ça arrive, alors il arriverait très vite au but. Et comme ça, il pense que tout tourne pour le bien, et par ça, il échoue encore et encore, et ça lui cause l'oubli. Oui. Moi, récemment, je parle les derniers jours avec des gens. Hein? Les Israéliens, en fait, ils se trouvent dans l'euphorie. Hein? On a déjà résolu le problème. On a déjà détruit quelques dépôts de munitions avec quelque chose comme ça. On a fait quelque chose encore. Et c'est bon, c'est fini. Et donc, je regarde les gens et chacun ressent un soulagement. Comme si c'est bon, c'est fini. Maintenant, les investissements reviendront, les touristes reviendront, tout s'arrangera bien, on les frappera encore une fois, ici, là, ces Arabes qui nous détestent. Et on ne tient pas en compte la source du problème.
Et qui les envoie? C'est le Créateur. Et en rien du tout. Ils pensent que tout ça, ça va s'arranger. Les gens, ils veulent déjà plus entendre.

Laisse-moi avec ton Zohar, laisse-moi avec ta Kabbale, je peux me débrouiller sans ça. C'est-à-dire que l'homme interprète tout à son avantage. Et il ne pense pas au fait que le temps qui est donné, il lui est donné pour se hâter le plus possible. Il n'est pas prêt comme ça à être dans le changement, à changer le monde, à changer son chemin comme ça, à tirer par lui la lumière vers le monde, à être une lumière pour les nations. Non. Et tout ça, c'est enraciné dans le désir de recevoir qui interprète tout à son avantage. Et par ça, il cause l'oubli et toute chose comme ça qu'il ressent, il veut comme ça, prouver en ça que tu vois, tu te sens bien maintenant. Donc, tout va bien pour toi avec moi, avec le désir de recevoir. Le désir de recevoir, il dit à l'homme, tout va bien avec moi, donc reste. Si l'homme il est d'accord avec ça, il ne va pas au-dessus de la connaissance contre cet accusateur-là. Contre les accusateurs, il faut aller seulement aller au-dessus de la connaissance, seulement prendre en compte le but de la création. Comme il dit, que Israël, le Torah et le Créateur sont un. Alors le but, c'est seulement vers le Créateur et c'est tout. Et alors voir toutes les choses du milieu, soit comme une perturbation, soit comme une aide. Mais en fait, tout est généralement une perturbation. Si l'homme ne prend pas ça comme une perturbation, juste comme ça, justement ce calme relatif, une sorte de bonne réaction, il ne distingue pas dans cet accusateur le mal qu'il est mauvais à cause de son vêtement, comme si son vêtement était bon. Et alors c'est très grave. Le fait que l'on ressent maintenant qu'on se trouve dans une période câble, c'est peut-être un mal plus grand qu'une période où on était véritablement dans les malheurs et où on pleurait. Et on ne comprend pas ça. C'est pas pour rien que c'est écrit qu'il faut remercier sur le mal comme sur le bien. Parce que les deux rapprochent l'homme au but. Et encore, après cette explication-là, c'est clair pour nous ce qui rapproche davantage. Alors, sur quoi, soi-disant, l'homme doit-il bénir davantage? C'est pour ça que dans la question des accusateurs, ce que le Rebbe a écrit ici, le Rabash, c'est une question très profonde. C'est simplement un travail quotidien dans lequel on reste bloqué et où on est confus. Et on ne peut pas discerner comme ça. On ne peut pas discerner. Est-ce que c'est un accusateur ou est-ce que c'est vraiment le bon rapport avec le Créateur? C'est-à-dire qu'il ne peut pas y avoir de beau rapport du Créateur envers moi. Il ne peut pas y avoir. Mais seulement à travers mon système abîmé. Il ne peut pas y avoir quelque chose que je reçoive aujourd'hui qui soit quelque chose de bon, du fait que je me trouve dans le désir de recevoir. Le bien, ça s'appelle à travers un massar, que je reçois un remplissage, que le Créateur me remplit dans mon cli corrigé. Et si j'ai aucune qualité qui peut travailler dans le but de donner dans l'équivalence de forme avec le Créateur, il ne peut pas que je puisse recevoir du bien de lui. Si j'ai une bonne sensation, c'est à travers les clipotes. C'est pour ça que l'homme doit se rapporter à toute chose qu'il ressent et qu'il pense, que tout ça, ça lui vient à travers la clipa. Et c'est pour ça que les accusateurs, c'est en fait seulement eux, et ceux qui sont autour de moi. Que ça ait été avec eux, j'ai tout le temps un contact et une occupation. Oui. Étudiant. Donc, qu'est-ce que c'est que la grâce de Gdoucha? La grâce de Gdoucha que l'homme reçoit, c'est déjà le résultat de la lumière environnante que il avance déjà depuis un certain temps vers un état où il veut révéler le Créateur dans chaque accusateur, oui, et où à l'intérieur, comme ça, là, il y a une rencontre justement avec le Créateur dans cette perturbation. S'il va au-dessus de la connaissance, et malgré tout, il veut révéler que là-bas se trouve le Créateur. Alors petit à petit, il reçoit comme ça la grâce de Kdoucha. Qu'est-ce que c'est que la grâce de Kdoucha? C'est que même à travers ces perturbations-là, il commence à ressentir qu'en inversant ces perturbations-là, il peut déjà arriver à la Kdoucha. Alors il lui arrive comme ça la grâce de Kdoucha. Vraiment comme ça, une illumination d'en haut.
C'est-à-dire que l'homme, il lui a l'air qu'en fait que il n'a pas dans sa vie tellement de moments en lien avec la spiritualité. Tout le temps, il y a devant lui la spiritualité. Seulement, elle vient sous forme des accusateurs, sous forme de revêtements, sous forme cachée. Mais en vérité, tout le temps. Sur chaque pensée, sur chaque désir qu'il y a toi, sur tout ce que tu as maintenant, tu peux commencer à discerner comment ça vient à toi, et sous quelle forme ça vient à toi, et sous quelle forme ça tourne pour te connecter au Créateur. À travers quelle perturbation? Les accusateurs, c'est une très grande perturbation. Si l'homme s'est travaillé avec eux, ce sont tous nos kilim. Si j'ai maintenant 613 kilim abîmés, et chacun d'eux peut me faire tourner. Ça dépend en fait de qui je suis, de ce que je suis, en lien avec l'âme, avec l'institut de l'âme, oui. Et toutes ces qualités-là, toutes mes 613 qualités, ce sont les organes de l'âme, comme on dit, que sous une forme abîmée, elle me donne maintenant un ressenti, soit ça, comme ça, un ressenti de douleur, un ressenti de maladie. Et si je distingue que c'est ma maladie, comment la guérir, cet organe-là, comment poser par-dessus un massard, comment en faire quelque chose, comme ça, comment attirer vers lui une certaine illumination. Je ne parle pas déjà de l'Ishma ou au-delà du Marsom, mais sous quelle forme, quand même, me rapporter à ça d'une bonne manière. C'est-à-dire que petit à petit, je traite chaque symptôme. Comment est-ce qu'on dit symptôme? Tasmin, symptôme. Voilà. Donc, dans chaque symptôme, oui, de la maladie, je me rapporte à ma structure de manière correcte. Il faut comprendre que ces accusateurs-là, ils sont vraiment des organes de mon cli, des parties de mon cli, sous forme abîmée, je les corrigerai, ils deviendront des aides. Faire de son ennemi son ami, c'est ce que l'homme doit faire. Oui. Oui, l'étudiant. Donc, l'accusateur qui n'est pas plaisant. Ça, c'est ce que je suis en train de dire, que le symptôme qui est maintenant est agréable, qui nous donne une sensation de calme, que tout s'arrangera, tout ira bien. Pourquoi est-ce que tu cries comme ça, que Dieu nous en garde, que bientôt il y aura une extermination? Tu vois, tout s'est arrangé, le Créateur nous a tourné tout vers le bien. Alors, continuons à faire la vie. Et c'est-à-dire qu'ils ne comprennent pas qu'il y a en cela des buts. Comme on nous a montré, soi-disant, du mal, maintenant on nous montre une perturbation encore plus grande. Alors, à la limite, c'était clair pour toi que tu devais, d'une certaine manière, fuir de ce mal. Mais aujourd'hui, ce n'est même pas clair pour toi. Cet état-là, il est beaucoup plus mauvais. Les simulations, il est encore plus grande. C'est alors il y avait une telle dissimulation qui, sous la forme la plus courte, amenait à la spiritualité. Voilà, comme ça, le danger d'extermination. Aujourd'hui, il n'y a soi-disant aucun danger. Tout s'est arrangé, tout va bien. Alors on t'a poussé dans un état encore plus mauvais, en arrière. C'est quand tu sens que tout s'arrange, que c'est un accusateur beaucoup plus perfectionné, beaucoup plus rusé qui agit maintenant. Et l'homme naïf, il pense que, béni soit le Créateur, j'ai déjà plus rien besoin de faire. Par ça, comme ça, tu te débarrasses du fait d'être choisi, d'apporter une mission particulière au monde, d'être une lumière pour les nations. C'est-à-dire que t'as rien résolu. Hein? C'est-à-dire que, après une telle chose pareille, que Dieu nous en garde, il y aura juste un coup encore plus grand. Comme ça, si tu ne te sers pas de ça aussi, comme avec l'accusateur précédent. De cet accusateur-là aussi, si tu ne l'utilises pas de façon correcte, c'est-à-dire que aller au-dessus de la connaissance, sentir que cet état-là est au moins aussi mauvais qu'avant, et plus encore, parce que maintenant je guéris et j'ai pas le choix, et j'entre vraiment comme ça dans une sorte de relâchement, et c'est très dangereux, hein? Et par ça, j'introduis
le facteur du temps, parce que malgré tout, le temps agit de telle manière que si je n'utilise pas maintenant le coup pour le bien, pour la guérison, alors le prochain coup doit être encore plus grand et plus douloureux, et aussi beaucoup plus douloureux parce que je serai dans le relâchement. Quand je pense que justement, ça y est, maintenant, ça doit être bon. C'est la question des accusateurs, c'est une très grande chose. Et il faut vraiment regarder toute notre vie comme des proclamations d'en haut, et toutes les proclamations sont en fait faites vers le but, et faut pas faire attention à ce que je ressens de ces accusateurs-là. Faut pas être corrompu. C'est comme un homme rusé comme ça, qui vient vers toi avec un sourire, une caresse, avec toutes sortes de choses. Il est beaucoup plus dangereux qu'un ennemi que tu vois de loin. Beaucoup plus dangereux, beaucoup plus. La dissimulation, elle est double. Maintenant, on ressent ça en ces jours-ci, que le calme, il n'y a pas d'attentat, rien du tout. Maintenant, voilà, on va tout arranger avec Bethlehem, et en Europe, on va commencer à tout arranger aussi, ils nous aimeront, et l'État sera beaucoup mieux. C'est que, par ça, on entre dans encore plus d'obscurité. On est d'accord avec les clipotes. Et on commence à vivre en elle, oui. Et oui, étudiant. C'est quoi ça veut dire quoi justifier? Justifier le Créateur dans la dissimulation. Alors, justifier le Créateur, c'est possible seulement au moment de la au-dessus de la connaissance. Comment justifier? Justifier, ça veut dire quoi? Ça veut dire sur quoi justifier? Et s'il me fait du bien, est-ce que j'ai besoin de le justifier? Sur les souffrances, ça veut dire que quand c'est bon pour moi, ça ne veut pas que je le justifie. Quand c'est bon pour moi, alors mon cœur, comme ça, de manière inconsciente, qui se sent bien, et il ressent comme ça comme une sorte de gratitude qui le remplit. C'est comme ça qu'on est construit. Oui. Et justifier, ça veut dire justement que je ressens du mal. Et moi, dans ce mal, je dois révéler le but de ce coup. Et le but de ce coup, il doit être beaucoup plus grand que le mal que je ressens maintenant, que mon désir de dans mon désir de recevoir. Et alors, je dois arriver dans cette conscience à ce que je remercie ce coup, cette frappe, comme une guérison. Et c'est ça ce qui s'appelle justifier le Créateur. C'est ça ce qui s'appelle tzaddik. Tzaddik, le juste, c'est justement celui qui justifie le Créateur au-dessus de toutes sortes de souffrances qu'il a traversées, au-dessus de toutes sortes de fautes volontaires et involontaires qu'il a faites. C'est ça ce qui s'appelle injuste. Soit incomplet, soit complet. Mais sur quoi est-ce qu'il est injuste? Dans le fait qu'il est dans le monde spirituel, tout est bien et beau. C'est pour ça qu'il est juste. Le juste, c'est il est au-dessus du marsum. Parce que du fait qu'il est au-dessus du marsum, il attire à lui-même les fautes volontaires et involontaires qu'il a faites. Alors qu'il commence à voir qu'en vérité, il devait les justifier. Oui, étudiant. Ça ne veut pas juste dire transformer un état désagréable en état agréable, le rab. Un état agréable ou désagréable, ça dépend de la reconnaissance du but qu'il y a dans cette frappe. Si maintenant je savais qu'après le coup, je vais en fait guérir et atteindre quelque chose de bon, alors le coup, c'est comme un médicament. C'est notre problème qu'on comprend pas que le médicament, c'est une chose amère. Mais en principe, il peut pas y avoir un médicament sauf un poison. C'est-à-dire que notre monde, notre mensonge, il rend le médicament doux aussi. Oui. Et c'est pas encore clair. Le Rav, comment est-ce qu'on peut reconnaître l'accusateur qui vient par la bonne voie? Je vais dire ça autrement. Toute chose qui vient à toi, appelle-la d'abord un accusateur. En tout d'abord. C'est pas que je recommande comme ça une prudence excessive. C'est juste que c'est comme ça. C'est-à-dire que tu reçois la vie
à travers ton corps. Le corps s'appelle le corps intérieur, évidemment, hein, pas comme ça le corps animal. Je parle pas de lui, bien que lui aussi. Donc, à travers le corps, comme ça corrompu, comme résultat de la brisure qui a eu lieu dans Adam Harishon, si tu reçois maintenant certaines perturbations, pensées, désirs, pas des perturbations, mais des pensées, des désirs, tout ça, ce que tu reçois, tout ça, c'est sous une forme corrompue, opposée à la vérité. S'il y avait une quelconque forme non abîmée, et non corrompu, tu y sentirais créateur. Sans aucun doute, simplement de manière naturelle. Mais nous, on n'a pas ça. La brisure, elle était à 100% jusqu'à la fin de chaque kli, de chaque sphira, la plus détaillée des possibles. Donc, c'est pour ça que chaque chose que tu penses, en fait, ça vient de ton désir de recevoir, à l'inverse de la correction. Mais comment seulement révéler ça? Là, il faut qu'il y ait déjà vraiment une illumination d'en haut. Parfois, tu le vois, après avoir étudié comme ça quelque chose, tu vois que plus tu étudies, plus tu peux discerner toutes sortes de discernements dans les états et dans les relations. D'où est-ce que ça vient? Du fait que juste comme ça tu acquiers de la sagesse. Qu'est-ce que ça veut dire acquérir de la sagesse? C'est que tu construis en toi-même toutes sortes de kélim à partir du jour et de l'obscurité, comme ça, des choses opposées, à partir du frottement de ce que tu apprends dans la vie. Et alors, face à ça, tu ressens une illumination d'en haut, et dans cette illumination-là, tu commences à comprendre de quoi il s'agit. Tu commences déjà à être un peu plus plein intérieurement. Tu commences à ressentir à l'intérieur en toi déjà un certain volume avec lequel tu peux travailler. Et avec ces qualités-là, tu peux rapporter chaque chose à une qualité, quelque chose comme ça à l'intérieur de toi. C'est-à-dire que ça, c'est déjà le futur clic qui naîtra. Et si quelqu'un vient, il ne peut pas saisir un seul mot, parce que pour ce mot-là, comme ça, il entre dans le cerveau et dans le cœur et dans l'oreille, mais il n'a nulle part où tomber. C'est-à-dire qu'il n'y a pas encore à l'intérieur un volume où ce concept peut rentrer. Et grâce à beaucoup de lectures et beaucoup d'études et beaucoup de, aussi par les malheurs qu'on traverse spécifiquement, alors commence à exister à l'intérieur un certain espace où l'homme commence à travailler C'est le début de l'âme. Comme ça, petit à petit, on commence à ressentir comme une certaine qualité à l'intérieur des discernements. C'est pas encore un clic spirituel, mais face à ça, c'est une sorte de quelque chose. Oui. L'étudiant, comment est-ce qu'on peut les utiliser pour former un lien avec le Créateur, avec ses accusateurs? Comment utiliser les accusateurs pour former un lien avec le Créateur? L'accusateur, c'est justement une pensée à travers laquelle tu dois te connecter au Créateur. Disons que maintenant, j'ai une pensée sur quelque chose qui n'est pas tellement bon. Comment est-ce que je peux, disons, dormir pendant la leçon? Je veux maintenant m'endormir. Je dois comprendre, après avoir donné à mon corps vraiment autant qu'il faut, hein, soi-disant comme ça, 5 ou 6 heures par jour, d'une certaine manière, comme ça, là-bas, c'est-à-dire que je ne pense pas qu'avec moins de 5 heures, quelqu'un puisse fonctionner. Vraiment, celui qui fait ça, il se trompe. Il ne donne pas à sa bête le soin nécessaire. Voilà, 5, même 6 heures. Parce que sur la durée, sur le long terme, c'est juste, ça peut pas être. C'est-à-dire qu'il n'aura pas les forces physiques psychiques pour travailler. Il sera simplement tout le temps somnolent. Donc, disons, après qu'il lui avoir donné le minimum nécessaire, ce qu'il lui faut, repos, nourriture, toilette, toutes sortes de choses comme ça, c'est déjà tout. S'il demande plus, c'est un signe que c'est un accusateur. Ou bien,
des pensées comme ça de toutes sortes, sur toutes sortes de plaisirs animaux ou sur toutes sortes de choses. Donc, le fait que ça vient vers toi, c'est justement, c'est beau parce que, tant mieux, parce que maintenant, soi-disant, à travers ça, le Créateur, il te rappelle lui-même le plaisir, lui qui est la source des plaisirs, à travers le vêtement animal ou un vêtement de toutes sortes de vêtements. Parce qu'il n'y a pas d'autre choix. À travers tout ce cli brisé, il te le rappelle, et donc si toi, à travers ce cli brisé, depuis toi, tu te connectes à lui, si tu vas au-dessus de la connaissance, si tu ne t'attaches pas aux vêtements pour qu'ils te fournissent du plaisir, mais à travers lui, tu t'attaches à la source d'où sort vraiment le plaisir, au Créateur. Parce que, alors le vêtement, il n'est pas si important. Le vêtement en lui-même, il ne t'apporte pas les plaisirs. C'est seulement la source, sur cette étincelle, la lumière à laquelle tu aspires, en fait, complètement. Donc, il en sort que tu vas au-dessus de la connaissance, au-dessus de cette perturbation, dans le lien au Créateur, et tu gagnes en ça un lien. C'est-à-dire que chaque perturbation n'est pas une perturbation, mais c'est une occasion de lien dans le travail. Et on doit croire que qu'à l'instant, sous la forme et dans le cas où servit en nous chaque perturbation, ça vient exactement dans cet ordre-là selon lequel on doit grandir et corriger et monter. Oui. Tiens, comment est-ce que dans notre état, faire attention de cet accusateur bon et mauvais? Parce que ces accusateurs, chez nous, ils existent aussi. Comme ça, il y avait un bon cours, c'était intéressant, il y avait des choses très grandes. Non, c'est-à-dire que... Non, tu dis comme ça, il y avait une bonne leçon, j'en suis satisfait. J'en ai compris quelque chose, j'en suis satisfait. Est-ce que c'est un accusateur ou non? On doit voir les choses qui appartiennent à la Kdusha et les choses qui n'appartiennent pas à la Kdusha. Ici, il peut déjà y avoir vraiment une erreur. C'est-à-dire que l'homme, il ne peut pas vivre du négatif. Il doit vivre à partir du positif. Mais le positif ne doit pas venir à travers la Kippa, mais le positif doit vivre à travers la Kdusha. C'est-à-dire que si je profite de l'étude, c'est permis de profiter de l'étude. La Torah, ça apporte de la joie. C'est pour ça que le 9 Av, c'est interdit d'étudier la Torah. Que c'est interdit de s'en réjouir. Et la Torah s'est réjouie. Et toutes sortes de choses comme ça. Donc, c'est-à-dire qu'on ne doit pas aspirer au mal, mais le bien auquel on doit aspirer, il viendra non pas à travers toutes sortes de les vêtements des accusateurs. Qu'est-ce que ça veut dire? Ça veut dire que notre plaisir soit depuis le but, car en lui, notre cœur se réjouira. Voilà. Donc en fait, dans le... Mais donc on se connecte aux vêtements, là. Si on se connecte au but et que de ça, on a du plaisir, alors en fait, on a atteint la vérité. Pourquoi? Parce que de quel vêtement est-ce que j'ai besoin pour me connecter au Créateur? Seulement dans le but de donner, la lumière réfléchie, seulement dans la pensée vers lui. Alors que j'ai une pensée vers lui, que même seulement de lui, je veux recevoir le bien. Mais de toi, pas d'autre chose. Du lien avec toi. L'olishma, mais c'est un l'olishma direct, que je t'aime toi, je suis fou de toi, je veux être connecté à toi sous la forme la plus simple. Comme ça, que jusqu'à ce qu'il ne me laisse plus dormir. Étudiant. Donc l'homme, il est vraiment capable de faire comme ça un calcul véritable ou est-ce que... Dans quelle mesure est-ce qu'on est capable de faire de calculs véritables? On n'en parlera pas. Parce que... Alors on saura. C'est-à-dire qu'après chaque vrai calcul, on saura comment est-ce qu'on s'est trompé avant. Mais malgré tout, cette recherche, cette clarification, ça s'appelle le temps de la préparation. On n'exige pas de nous d'être vraiment vrais et vraiment grands, mais autant qu'il est possible dans notre état. C'est comme un bébé, comme ça, un enfant qui joue. Oui.
Vivant. Mais c'est aussi une question de est-ce que ça nous permet de voir. On exige de nous de voir combien est-ce qu'on est véritable et pas véritable selon notre degré. C'est-à-dire que, évidemment que, bon, peu importe. Il y en a qui disent que je comprends d'où ils parlent et selon quel degré ils disent, etc., etc. Ou bon ou mauvais, ou ils pensent comme ça, ou ils fixent le cas comme ça, ou comme ça. Alors chacun, il le fait selon son degré. C'est-à-dire que c'est comme un enfant, depuis le petit âge jusqu'au grand âge. À chaque fois, tu vois comme ça, comment est-ce que son regard change. C'est-à-dire que beaucoup de fois, à chaque fois qu'on parle des perturbations, on parle d'un exemple négatif. C'est comme si la perturbation, c'est une chose négative qui m'est envoyée d'en haut et je dois demander quelque chose du créateur. Mais c'est quoi ces perturbations bonnes, qui ne sont pas véritablement bonnes, mais les bonnes perturbations, elles me trompent beaucoup plus que les mauvaises. Parce que les mauvaises, juste, je m'en enfuis, ou alors je réussis à les surmonter. Mais je vois que c'est un ennemi. Je vois que c'est comme ça un ennemi... quand je vois que c'est un ennemi habillé avec de beaux vêtements envers moi, alors là, c'est vraiment terrible. Quand quelqu'un vient vers toi avec un sourire, ou bien... comme ça, on dit... J'ai lu autrefois comme ça. En Russie, j'ai lu un livre sur les espions. Oui. En Russie. Donc, on y racontait tous les espions dans l'histoire de l'humanité. Les espions les plus rusés, ce sont les femmes. Elles s'habillent joliment, avec un beau sourire, et viennent vers toi sous une forme où elles appuient en général sur toutes sortes de choses qui sont éloignées complètement de ce qu'elles veulent tirer de toi. Et à cause de ça, elles le tirent. Ça, c'est un double mensonge. Elle veut ton mal, elle s'habille de cette manière, elle a aussi comme ça un certain comportement, et ça te trompe, et ça t'amène comme ça à ne pouvoir en aucune manière la relier, elle, à comme ça à cet ennemi-là, et à cet adversaire, à cet accusateur. Tu comprends? Alors, qu'est-ce qui peut être plus grave? Donc, comment vraiment faire attention par rapport à cet accusateur qui est bon? Non, mais justement, c'est ça qui s'appelle le bon accusateur, qu'il te semble bon. L'accusateur, il ne peut pas être vraiment bon. Sur quoi est-ce qu'il accuse? Il accuse contre le Créateur. Il accuse contre le Créateur. Il dit que la justice est avec lui, que le bien est avec lui. Et que toi, tu vas vraiment être d'accord avec lui. L'étudiant, est-ce que ça peut être aussi dirigé vers un but? Comme ça, dans la direction du but, évidemment, on construit comme ça un grand kibbutz dans le monde entier, on fera que ce soit bon pour tout le monde, je veux qu'il y ait la paix dans le monde entier, viens, faisons la paix avec les Arabes, tu vois, ils causent beaucoup plus de mal que toute autre chose. Contre eux, tu ne peux rien faire parce que leur vêtement, il est tellement mensonger que tu n'es pas capable de le faire exploser. Et qu'est-ce qu'on peut faire? Aller au-dessus de la connaissance. Comme ça, les tuer dans le meilleur des cas. Alors quoi? Comme ça, tous ces shalom chaver, les amis de la paix, est-ce qu'ils n'ont pas causé toutes les pertes qu'il y a aujourd'hui dans l'État? Si il y a comme ça une perturbation qui vient à moi. Combien une certaine perturbation? Je dois m'occuper de deux choses. Donc, comment ne pas oublier
Le rab, oublier ou ne pas oublier, comment surmonter la perturbation, c'est déjà tout, toute la sagesse, toute la méthode. Ce sont les livres, le rab, les amis, tout ce qui est entre ta main de faire, et ta force de faire, fais-le. C'est-à-dire qu'il n'y a déjà pas ici comme ça un seul conseil. Il y en a mille des conseils. Et toi, à chaque fois, tu dois courir dans tous les sens et chercher. La clarification, c'est ton travail. Parce qu'à partir de la clarification, tu crées de nouveaux kilim. Tu ne dois pas comme ça aspirer. Si, disons, tu avais la possibilité de détruire immédiatement tout le bâtiment de la Klipa, tu n'aurais rien gagné en ça. Parce que dans l'opposition entre la Klipa et la Kdusha, tu crées de nouveaux kélim, de nouveaux discernements. Pourquoi est-ce qu'il faut ces deux forces opposées? Parce que c'est seulement à partir d'elles, hein, à partir de la limite entre elles, là où il y a la friction entre eux. Toi, tu fais la friction. Toi, tu fais sortir de là les discernements. Que... Hein, comme l'intériorité et la spiritualité, oui. L'intériorité et l'extériorité. Que de ça, tu construis le cri de l'âme. Ces deux forces-là, le créateur, c'est lui qui te les donne. Aussi la positive, aussi la négative. C'est pas à tes frais. À tes frais, c'est de faire sortir ces deux-là, ces deux forces-là, ces deux anges. Et donc, elles se heurtent en toi, et toi, dans ton intelligence, tu dois les placer l'une en face de l'autre, et alors, comme ça, dans ton investigation, tu commences à voir la différence entre eux et la différence dans toutes les formes qui existent à l'intérieur dans chacune et chacune. Et dans ça, tu crées un nouveau cli, de nouveaux ressentis, de nouveaux discernements, de nouveaux goûts. Étudiant. Donc, cette clarification, il... Toi, tu n'es pas encore capable de faire, t'inquiète pas, tu feras. Tu le feras. Ce sont des choses comme ça desquelles on ne peut pas s'enfuir. Oui, étudiant. Quand le Créateur me donne des souffrances et que je fais des clarifications et je vois que c'est comme ça, comme une punition, comment est-ce que je peux justifier si... Donc, la question c'est comment est-ce que je peux justifier les souffrances? Je ne peux pas justifier les souffrances. Si on me donne un coup et que je ressens que c'est un coup et que je dis merci beaucoup à toi pour le coup, merci beaucoup, ce serait juste un mensonge, une flatterie qu'il est interdit de faire. Ça veut dire quoi que c'est interdit de faire? C'est juste que c'est... Et ça ne fonctionne pas. Tu te mens à toi-même, au Créateur, mais tu ne peux pas mentir à lui. À toi-même, tu mens. On voit comme ça de tels exemples dans le minéral de Kdusha, de ceux qui font comme ça. C'est-à-dire que pour arriver à justifier le Créateur et le remercier, tu dois par ça changer le ressenti qui est dans ton cœur. Parce que le fait de se tourner au Créateur, c'est ce que le cœur ressent. C'est-à-dire que depuis le cœur, ça va directement au Créateur. C'est-à-dire que tu ne tiens pas comme ça entre ton cœur et le Créateur pour pouvoir emballer dans quelque chose la sensation du cœur et à lui envoyer après. Ce qu'il y a dans le cœur, ça vient de manière directe à lui, et lui, il le ressent. Donc, toi, tu dois provoquer un changement dans le ressenti du cœur. Il n'y a pas le choix. Le fait que tu reçois un coup, c'est correct. Que le fait que ton cœur reçoit un coup, oui. Le fait que le Créateur ressente ce qui vient de ton cœur, ça oui. Le cœur qui sent le coup, il corrompt le Créateur, il abîme le Créateur. C'est-à-dire que tu dois changer le cœur comme ça pour qu'il ne ressente pas le coup. Qu'à partir de ce coup, il ressente autrement, quelque chose d'autre qu'il est là. Comment est-ce que c'est possible? S'il relie le coup au but et comprend que par ce coup-là, il atteint et verra que ce coup-là, il vient pas du Créateur, mais de son cli abîmé, alors, au lieu d'un coup, il comprendra que le Créateur lui envoie une proclamation, une opportunité de se relier à lui, et alors, au lieu d'un coup, le cœur ressentira une bénédiction.
Donc quand est-ce qu'on peut faire ça? C'est seulement quand on ressent le Créateur. Quand on voit tout ce système-là. Avant ça, non. C'est pour ça que tant qu'on ne passe pas le Marsum, on est soit des méchants complets en double dissimulation ou des méchants ordinaires en simple dissimulation. Et quand on passe le Marsum, on commence à voir et on commence à ressentir. Et alors on commence à être des justes qui justifie le Créateur. C'est-à-dire qu'il n'y a pas de, comme ça, de ruse. Tu ne peux pas recevoir un coup et dire « Je te bénis pour ça ». Tu ne peux pas. Ça, c'est dans notre monde, tu peux mentir. Mais là, ça ne marche pas. Là, ça ne marche pas. Mais oui. Est-ce que c'est possible d'arranger comme ça? Est-ce que c'est possible de tourner toute cette vision? Alors, toute chose autour de moi, c'est un accusateur tant que je ne le relie pas au Créateur. Que ce soit bien ou mauvais, c'est pas important. Vraiment, prends-le comme ça et c'est tout. C'est tout. C'est très simple. Je regarde pas si c'est bien ou mauvais. Je regarde pas ça comme ça, sous cette forme-là. La façon dont mon corps le ressent comme bon ou mauvais, c'est mensonger. C'est vraiment, tu sais, les choses les plus mauvaises pour la santé, on les ressent comme les plus grands plaisirs. Hein? Le sucre m'est interdit. J'aime le sucre. La viande m'est interdite, toutes sortes de choses comme ça, et moi j'aime ça. Et vraiment, comme ça, en général, toutes les choses les plus mauvaises pour la santé, c'est justement ce qui est le plus bon. Et toutes les choses les meilleures pour la santé, ils n'ont pas de goût comme ça, comme une sorte d'herbe, comme ça, comme Popeye. Popeye, comme ça, qui mange des épinards, toutes sortes de choses. Moi, une fois, j'ai acheté comme ça, je me souviens, j'étais petit, j'ai acheté dans un magasin les épinards comme ça, exactement comme lui il les mange, des épinards avec du sel, c'est comme ça, c'est vraiment quelque chose de terrible, et je me suis forcé à en manger, et comme ça je m'en rappelle, je me suis dit qu'est-ce que c'est, comment est-ce qu'ils ont pris ça comme un signe de force. C'est très intéressant, vraiment, je te recommande, achète ça et essaye. Vraiment, mais c'est comme ça comment il le fait, Popeye, je sais pas. Donc, c'est pour ça que ça nous interdit de nous rapporter à ce que nous ressentons dans le corps. On doit simplement, de manière très objective, bonne ou mauvaise, peu importe, tant que je ne le relie pas au Créateur, c'est mauvais. Ça s'appelle une approche orientée vers le but. Israël, les chemins de la Torah et le Créateur, ils doivent être ensemble. Ça n'importe pas que ce soit bon, je ressens du mal, etc. Et seulement, si je me ressens dans une telle confusion que je n'y pense pas, là c'est autre chose. Mais si je me souviens de cette mission-là, alors je ne regarde pas du tout le bien ou le mal. C'est, je dois juste ressentir le Créateur en ça. Et ça, c'est sûr que ce sera un médicament à coup sûr, et pour le mensonge doux et pour le mensonge amer. C'est peut-être un petit peu plus clair de ce que c'est que l'accusateur. L'étudiant. Si l'homme, c'est le résultat de l'environnement, et que nous tous, on est dans des groupes, comment est-ce que le groupe peut comme ça faire attention à l'accusateur du groupe? L'accusateur du groupe, c'est l'influence de ce calme mensonger sur le groupe, et sur chacun et chacun. Voilà. Et aussi, c'est interdit d'embrouiller le groupe comme ça, lui introduire toutes sortes de choses comme ça pour qu'il soit secoué comme ça, sans rien. Mais il doit y avoir un esprit sportif, sous pression, en attaque permanente, dans la mission, et tout le temps qu'il y ait, que ce soit pas à partir de la vitesse, mais de l'accélération. Tout le temps, l'accélération, tout le temps. L'accélération positive comme ça. C'est comme si tu appuyais sur le gaz, mais un peu plus, sur l'accélérateur. Encore un petit peu plus, à chaque fois, sur la pédale. L'étudiant. Et comment est-ce que, le rab, en quoi est-ce que tu mesures? Avec l'élévation d'esprit,
selon l'importance du but envers le créateur. On n'a rien en quoi d'autre mesurer la bonne accélération dans le groupe et aussi dans l'homme lui-même. L'étudiant, les Breslev, ils sont pas aussi dans le bon esprit, le Rav. Je sais pas moi en quoi est-ce qu'ils sont la Chassidout. Comme ça, tel était le Chassidout. J'ai pas vérifié chez eux, mais je sais que je travaille.

0: travailler, j'ai des perturbations, j'ai tout le temps des problèmes personnels et dans le groupe, et je parle par rapport au but, et malgré eux, je dois être en accélération positive. Ajouter de la vitesse. Qu'est-ce que c'est la vitesse? C'est l'aspiration, de l'élévation, l'importance. C'est tout? Et alors, justement, au contraire, s'éveillent aussi des accusateurs de groupe. Dans un groupe comme ça, il y a une sorte de soit de pensée embrouillée qui embrouille tout le monde, qu'on doit faire encore quelque chose comme ça, encore quelque chose comme ça, encore quelque chose comme ça. Et en ça, dans cette pensée, ou toute cette mission-là, on ne la relie pas au Créateur. Elle ne vaut rien du tout. C'est une perturbation de groupe. C'est pour ça qu'on peut faire énormément de choses, mais leur bénéfice, c'est pas un bénéfice. Mais il y a des choses comme ça que malgré tout, quand on les fait, parce qu'on n'est pas capable d'être 24 heures sur 24 reliés au but. On s'en détache. Alors, on doit fixer de telles actions qui soient des actions de groupe, comme ça, qui nous ramènent au but le plus vite possible. C'est tout. Qu'elles soient le plus utile possible pour me rappeler pourquoi est-ce que je fais et qu'est-ce que je fais. Comme le Bala Sulam le dit à propos de l'étude dans la préface au Talmud des Sfirot, comme ça, lettre 127. Donc, il dit, pourquoi est-ce qu'on utilise la Kabbale au lieu d'autres choses, comme ça, comme la Gemara, toutes sortes de choses? Parce que là-bas, c'est un autre vêtement. Ici, on étudie sur les actions du Créateur elle-même, et par ça, on se souvient de lui, et on comprend pourquoi est-ce qu'on étudie. Et donc, on n'est plus relié au but. C'est là tout le remède, toute la Zgoula. Et par ça, on attire la lumière. Et là-bas, on étudie les bêtes. Aujourd'hui, alors nous, on se souvient des bêtes. Ici, le Créateur, et là-bas, c'est les bêtes. C'est ça, ça vieillit. C'est-à-dire que la Gemara, elle enseigne par la voie de la négation, aussi sur la spiritualité, mais elle est construite comme ça sur la voie de la négation, pour apprendre sur lui. Et ici, on vient par la voie positive. Il y a eu de grands hommes qui ont étudié par la Gemara, mais qui en est capable?
1: Tof.
0: Bon, on va étudier? Oui. Étudiant. On a dit que si on interprétait chaque chose d'une bonne manière, alors on avancerait beaucoup plus vite. Non, c'est pas correct. J'ai pas dit que si on interprète correctement ce qui nous arrive, alors on se rapprocherait plus vite au but. C'est pas correct. On ne peut pas interpréter du tout correctement ou pas correctement ce qui nous arrive. On doit aller au-dessus de chaque perturbation, au-dessus d'elle, au-dessus de la connaissance. Et si tu commences à interpréter, alors tu commenceras à interpréter que ça m'est arrivé à cause de ça et ça et ça. Ça m'est interprété à cause de ça et ça et ça. Tu t'entreras dans toutes sortes de calculs mensongers dont tu ne sortiras même pas. Et il te semblera que tout ce qui arrive autour de toi, ce sont de sortes de signes comme ça du Créateur pour ça et ça. Et juste, tu t'écarteras simplement du chemin. Tu ne te relieras pas au-dessus de ces actes-là avec le Créateur. C'est-à-dire que j'ai pas besoin d'entrer dans chaque perturbation une perturbation. Le fait que aujourd'hui ça me vient une telle perturbation puis une autre, ça m'importe pas. Peu importe laquelle. Moi, je dois au-dessus d'elle me connecter au Créateur, malgré la perturbation. Disons, il m'arrive comme ça maintenant une sorte d'angoisse à propos de quelque chose. Oui? Et cette angoisse-là, elle a été envoyée par le Créateur pour que, malgré le fait que je sois angoissé, je dois être en lien avec lui jusqu'à ce que cette angoisse disparaisse et que je ressente le lien avec lui, la sécurité, le calme, la tranquillité. Comme résultat du lien avec lui. Là, je parle de l'olishma, sous une forme animale. Si je fais ça, alors j'ai réalisé ce qui devait être, disons. Et peu m'importe quelle perturbation, quelle sorte d'angoisse, d'où ça vient, c'est pas important. L'essentiel, c'est que je vais me connecter au Créateur. Et la perturbation elle-même, pour moi, c'est, elle devient seulement un tremplin. C'est, je m'enfonce pas en elle comme ça, qu'est-ce que c'est que c'est que ça, etc., etc. On n'en a pas besoin. S'il le fallait, alors ça se révélerait en moi encore plus de force et encore plus de ruse, encore toutes sortes de choses. Et alors, sur ça aussi, je devrais aller au-dessus. Mais je ne dois jamais entrer en elle. Je ne dois jamais, comme ça, examiner cette clipote par elle-même. Je dois aspirer à la lumière. Et dans la lumière, quand une perturbation remonte encore, alors elle remontera et se clarifiera en moi par son apparition dans tous les points nécessaires. C'est-à-dire que j'ai pas besoin du tout d'être lié et noyé dans ces perturbations-là. Mais donc, quand j'ai construit comme ça ce bon lien, que je me suis rappelé du Créateur. Comment est-ce que je peux savoir que j'ai fait le bon lien? Comment est-ce que je vais savoir si j'ai construit le bon lien avec lui ou non? Ça, c'est selon le résultat. Maintenant, je me ressens lié à lui. Maintenant, cette perturbation est disparue. Maintenant, je peux penser à lui et au but. C'est-à-dire que je parle de l'olishma, hein, sous une forme où c'est bon pour moi, hein, où je suis comme ça, je suis verrouillé sur lui, je veux garder cette question-là. C'est tout, ça me suffit. C'est-à-dire, et si ensuite vient une pensée, mais par ça je pense qu'à moi-même, et où est-ce qu'il y a ici toutes sortes de rapports à lui, est-ce que je dois faire comme ça un certain rapport à lui, comme une réponse à lui, pour que je pense à lui et pas seulement à moi-même. Si déjà commence à venir comme résultat de ça encore de telles pensées, alors c'est déjà autre chose. Alors, ça veut dire qu'il y a déjà un petit peu de lishma qui commence à exister. Mais si ça vient pas, ça vient pas. C'est pas grave. C'est déjà une étape un peu plus avancée. Qu'on commence à exister déjà, soi-disant, une honte. Que tout le temps, je veux fuir des souffrances pour me sentir bien auprès de lui. J'utilise le lien avec lui pour me sentir bien. Si, comme résultat de ça, vient aussi à moi une pensée que je dois me rapporter à lui d'une certaine manière, comme ça, pour le remercier, que ça m'est pas agréable que ce soit à tel point égoïste. Alors là, ça commence déjà à être un lien réciproque. Et de ça, l'homme commence déjà à arriver à un état où peu lui importe de ressentir les souffrances et des angoisses, mais être en lien avec le Créateur, et ensuite, peu m'importe d'être dans les souffrances, mais je veux juste être dans le lien avec le Créateur pour lui causer du plaisir. Ça, c'est... Il y a déjà beaucoup d'étapes dans le rapport vers l'extérieur, vers lui. Bon, on va étudier. C'est un article court, il en a beaucoup parlé. Partageons nos impressions du cours et qu'est-ce qu'on y prend pour la réalisation dans la dizaine.
1: On
0: a appris que les accusateurs sont notre désir de recevoir. Toute chose qui vient dans le désir de recevoir, ça s'appelle un accusateur. Oui. Il y a... On entend le microphone, non? Oui. Donc, le Rav a dit qu'il faut se rapporter. Il faut pas se rapporter à ce qu'on ressent dans le corps, mais il faut simplement être comme ça dans l'activité, que ce soit le bien ou le mal, tant que je le relie. Si je le relie au Créateur, c'est ce qui s'appelle une attitude qui est reliée au but. C'est-à-dire qu'on n'est pas capable d'être 24 heures sur 24 liés au but. Il faut faire de telles actions, des actions de groupe qui vont nous ramener au but autant que possible, aussi vite que possible. On a entendu comment est-ce que chaque désir, chaque envie, chaque plaisir qui s'éveille en nous et qui nous attire, il s'exprime à partir de sa racine. Et cet accusateur-là, il demande de nous de s'élever au-dessus de ce plaisir qui envers la racine qui est de tous les plaisirs, le Créateur. Oui, le Rav dit qu'il faut justifier le Créateur. Et quand est-ce que c'est possible de justifier le Créateur? Seulement au-dessus de la connaissance et au moment des souffrances. C'est-à-dire que quand les choses sont bien pour moi, alors je ne pense même pas à lui. Mais justement, quand il y a des souffrances, alors là, on peut justifier, parce que c'est ce qui amène la correction. J'ai entendu de toutes sortes de formes que tout ce que l'on reçoit dans notre vie, que l'on pense, que tout ça, ça vient, toutes sortes de choses qui lui viennent, tout d'abord, il doit dire que ce sont les accusateurs. Tout d'abord. Pourquoi? C'est parce que tout le temps, il se trouve dans le désir de recevoir pour soi-même. Et ensuite, quand vient la lumière et qu'il peut clarifier ça et ça et ça, mais tout d'abord, il doit recevoir ça de telle manière. Voilà, c'est tout. J'ai entendu que les accusateurs les plus dangereux, c'est ceux qui sourient, c'est qui viennent comme ça, parce que c'est comme comme ceux qui, parce qu'ils se dissimulent d'une double manière. Et il y a par rapport à eux, il y a rien à faire, il y a rien qu'on peut faire. Et le seul moyen, c'est d'aller au-dessus de la connaissance. Et aussi le Rav a parlé de la guerre au début, qu'on n'est pas capable de comprendre que les pauses dans la guerre, c'est comme ça, comme une fenêtre pour voir ce qu'on doit faire. Et nous, à l'inverse, on pense que voilà, c'est bon, tout est bon, maintenant tout ira bien. Mais non, justement, c'est à ce moment-là où on doit travailler le plus fort entre nous. Sinon, simplement, on amène sur nous le prochain coup qui sera encore plus fort. Oui, pour continuer, Chaim, c'est justement ce point-là pour justifier le Créateur. C'est peu importe si c'est une bonne ou une mauvaise ressentie. C'est-à-dire que je justifie le cli au-dessus de mon cli brisé. Et ce calme, c'est justement ce qui peut être dangereux, parce que comme je ne suis toujours, tant que je ne suis pas dans le désir de donner, c'est pas possible que je reçoive de lui quelque chose de bon. Donc, l'homme, il doit tout le temps clarifier le fait qu'il se trouve distancié du Créateur, que son cœur est en arrière, et justement, à partir de cette mauvaise, oui, le Rav a dit que toute chose est une accusateur tant que je ne le relie pas au Créateur. C'est-à-dire que accusateur ou pas accusateur, ça dépend de l'homme. À quel point est-ce qu'il peut le relier au Créateur? S'il n'arrive pas à relier ça au Créateur, alors tout est accusateur autour de lui. Il le ressent pas peut-être, mais c'est comme ça que ça doit être. Le Rav a dit qu'on doit se connecter au Créateur dans le but de donner. Je veux seulement de lui recevoir le bien. Mais de toi, pas de rien d'autre. C'est un lolishma, mais c'est un lolishma direct. C'est-à-dire que je suis fou de toi, je veux tout de toi, je veux, comme ça, être relié le plus possible jusqu'à ce que ça ne me laisse plus dormir. L'accusateur du groupe, il est dangereux, et pour continuer ce que Rami vient de dire, c'est qu'en fait, il y avait comme ça un extrait où on ne doit pas rentrer dans toutes sortes de perturbations, mais plutôt, on doit aspirer à la lumière. Et quand on sera dans la lumière et que la perturbation reviendra, alors qu'elle sera clarifiée dans tout ce qu'il faut. On peut aussi comprendre que c'est quoi le... Qu'est-ce qu'on doit faire? On doit juste tout relier à une racine, toute cette réalité à une seule racine. On passe à la prochaine partie du cours, et avant ça, chantons ensemble une chanson.

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1: שלום חברים, אנחנו לומדים ביחד ממשיך.
2: Bonjour les amis, on continue ensemble, on étudie l'article La paix dans le monde. Pour celui qui a le livre, c'est écrit du Baal HaSulam, page 461, dans le sous-titre Les quatre qualités, la bonté, la vérité, la justice et la paix dans les rapports entre l'individu et la société. Et après, et aussi le sous-titre, les difficultés pratiques dans l'établissement de la vérité. Donc, le sous-titre, les quatre qualités, la bonté, la vérité, la justice et la paix. Donc, on se rappelle qu'on est dans l'article de la paix dans le monde, l'article de la paix dans le monde. Et encore une fois, page 461 dans les prises du Baal HaSulam, pour celui qui n'a pas encore ouvert le livre. Et donc, dans le dernier cours, le Baal HaSulam nous a expliqué que l'homme, dans son état corrigé, dans l'état dans lequel il doit être, ressortir, il est comme une roue enchaînée dans une machine, et pas seulement lui, mais chaque détail, il se trouve dans cet état, que dans chaque que lui aussi est une roue dans cette machine, et s'il a une certaine corruption, alors il dérange toute cette machine-là. Et c'est vraiment un état très très haut, s'il peut voir toute cette responsabilité dans sa vie, et qu'en fait, que tout ce qui arrive sur lui, c'est comme un résultat de tous les roues qui sont dans cette réalité. Donc, et aussi, il dit que chaque individu est comme chaque individu. Et chaque individu comprendra que son bien et le bien du public sont un. C'est-à-dire que si on arrive à l'état où chaque individu comprendra que son bien

0: et le bien du public sont un, là viendra la construction, la correction complète. Et donc là, on continue avec le prochain sous-titre. Les quatre qualités, la bonté, la vérité, la justice et la paix dans le rapport entre l'individu et la société. Ces sous-titres, on va les lire maintenant. Et après, on va aussi les écrits, les paroles du Rav. Et après, on va avancer avec le prochain sous-titre qu'on va lire dans la dizaine. Donc, on se trouve dans page 461, colonne 2, quatre qualités, la bonté, la vérité, la justice, la paix et dans les rapports entre l'individu et la société.
1: Quatre
0: mesures et quatre qualités, la bonté, la vérité, la justice et la paix dans les rapports entre l'individu et la société. Maintenant que nous connaissons bien la mesure du bien désiré dans sa forme et son image véritable, nous devons examiner les moyens et les instruments qui sont à notre disposition pour hâter le bien et le bonheur. Quatre qualités existent à cette fin-là, et ils sont la bonté, la vérité, la justice et la paix. Ces qualités-là ont jusqu'à maintenant été utilisées par tous les réformateurs du monde. Plus exactement, c'est au moyen de ces quatre qualités que le développement humain a suivi le gouvernement du ciel, jusqu'à présent dans son chemin graduel, jusqu'à conduire l'humanité à son état actuel. Il a déjà été écrit plus haut qu'il vaut mieux que nous prenions entre nos mains la loi du développement et sa direction, car alors nous nous épargnerons toutes les matières de souffrance dont l'histoire du développement tient le registre pour notre compte à partir de maintenant. Et c'est pourquoi nous allons examiner et discuter de ces quatre qualités-là afin de savoir précisément ce qu'elles nous ont apporté jusqu'à présent et à partir de là connaître l'aide que nous pouvons espérer recevoir d'elles à l'avenir. Extrait par le numéro 2 des paroles du Rav, le Rav explique comme ça. Extrait numéro 2 des paroles du Rav. Rien d'autre que la justice, la vérité, la bonté et la paix ne nous est donné pour atteindre l'état parfait. Et ces qualités-là se trouvent apparemment en nous, pas dans l'air. Alors, comment est-ce qu'on peut les extraire, les clarifier en chacun de nous et en tous ensemble peut-être, et les organiser de telle sorte que nous atteignions l'état parfait. Par ces qualités-là, on est aussi dirigé d'en haut vers le but. Et apparemment, par ces quatre qualités-là, si nous les éveillons par nous-mêmes, alors nous-mêmes, on atteint le but. Mais si on est dirigé vers et que ces qualités agissent sur nous d'en haut, ça s'appelle la voie de « on s'entend ». Pas des coups qu'il nous faut avancer, où l'on fuit chaque fois le coup qui vient de derrière et par absence de choix, sans savoir où fuir. Et l'on fuit toujours dans la direction opposée au but. Dans la direction opposée au coup, de façon inverse, alors peut-être que c'est pas la bonne direction pour fuir. Et si on prend sur nous-mêmes et qu'on développe en nous ces quatre qualités-là, la bonté, la vérité, la justice et la paix, alors on avance vers ce même but de façon confortable, bonne, et le but aussi, comme le Baal HaSulam le dit, est le bien et le bonheur. Oui, donc on nous dit le Baal HaSulam vraiment continue de ce qu'on a étudié dans le cours précédent, que Dans le cours précédent, on a étudié que l'état parfait, c'est que chaque individu ressente son bien et le bien du public commun, vraiment comme une roue dans une machine, que s'il fait l'action correctement, alors toute la machine le lui retourne. Et c'est comme ça, chaque individu est comme ça. Et ça, c'est l'état parfait. Vraiment, le Baal Sulam est très logique. À chaque fois qu'on lit les articles du Baal Sulam, on peut tout le temps on peut séparer ça en trois parties. De l'état où il écrit. D'où est-ce qu'il écrit. On veut être avec lui. Même si c'est un article comme ça, même si l'étude des Sphirot, même si c'est le commentaire du Sulam du livre du Zohar. On veut être avec lui. Ensuite, comme il écrit dans une langue très, très haute, très logique, même un article comme ça, on veut comprendre de quoi il parle. Il parle ici de la société, il parle ici des racines spirituelles. C'est-à-dire que de quoi est-ce qu'il parle? Qu'est-ce qu'il veut dire avec sa langue? C'est la deuxième chose. La troisième partie, c'est s'approfondir dans qu'est-ce qu'il veut qu'on fasse avec ça. Comment est-ce qu'il veut qu'on réalise cette chose-là dans notre vie? Il n'écrit pas les articles là, justement comme ça, pour des gens d'exception. Mais il écrit ces articles pour nous et pour qu'on veuille atteindre cette atteinte en se construisant de nouveaux kelim. Donc à chaque fois, c'est vraiment des choses très comme ça géniales, que c'est pas possible de comprendre à quel point est-ce que il y a une logique et un ordre dans les choses qu'il fait. C'est pas pour rien qu'il écrit que la sagesse de la Kabbale, c'est une séquence de racines qui viennent parmi des lois et qui se viennent et qui s'enchaînent. C'est vraiment, il y a une logique dans toute cette sagesse. Donc, la dernière fois, on parlait de tout un système de roues qui sont enchaînées et on est une partie de ce système-là. C'est ce qu'on a dit la dernière fois. Maintenant, il dit, comment est-ce qu'on arrive à ce système-là? Comment est-ce qu'on arrive à cet état complet, à cet état parfait, que vraiment ça soit une partie de notre vie, qu'on lise pas ça dans un livre, mais qu'on le ressente, qu'on soit dans ça? Là, il vient et dit la justice, la bonté, la paix et la bonté. Pour nous, c'est probablement juste des noms. Qu'est-ce que c'est que la justice? Qu'est-ce que c'est que la vérité? Qu'est-ce que c'est que la bonté, la paix? C'est quoi ces choses-là? C'est quoi ces concepts-là? Ce sont des noms. Chacun, comme ça, a probablement une sorte de connotation qu'il entend. Ces choses-là, quand on entend ces choses-là, mais c'est probablement pas les choses-là qu'on veut avoir quand on vient derrière le Baal Sulam. Et dans le lien harmonique entre ces quatre qualités, on va venir à cet état à corriger qu'on a exprimé au dernier cours. Donc là, on commence à lire. Là, on commence avec la vérité. On va commencer par la vérité. Donc, on va lire dans les dizaines ce prochain sous-titre de les difficultés pratiques dans l'établissement de la vérité. Et on essaiera vraiment de comprendre de quoi est-ce qu'il parle, de quoi est-ce que le Baal Sulam nous parle ici. On lira ça ensemble. Évidemment, si on a une fois qu'on a fini la lecture avant la fin du temps, on a 6 minutes pour la lecture. Donc, sous-titre, les difficultés pratiques dans l'établissement de la vérité, s'il vous plaît. Les difficultés dans l'établissement de la vérité.
2: וגם נוטל חלקו מהכלל בצדק וביושר. כל זה אינו אלא דבר אמת. אלא החיסרון הוא כי למעשה אין מידה זו...
0: Les quatre qualités, bonté, vérité, justice et paix dans les sujets de l'individu et de la société. Après que nous connaissons bien la mesure du bien espéré, à son image et à sa ressemblance, il nous faut examiner les choses et les moyens qui se tiennent à notre disposition afin de hâter le bien et le... Attendez. Lorsque nous discutons des bonnes qualités, en théorie, il est certain que nous n'avons pas de meilleures de qualité meilleure que la qualité de vérité. Car tout le bien que nous avons défini plus haut dans la direction, dans la relation entre l'individu et le public, est lorsque l'individu donne et remplit parfaitement sa fonction vers le collectif, et aussi prend sa part du collectif avec justice et droiture. Et tout cela n'est rien d'autre qu'une chose de vérité. Mais le manque est que, dans la pratique, cette qualité n'est pas du tout acceptée par le public. Et voici la difficulté pratique qui se trouve dans la vérité mentionnée prouve d'elle-même qu'il y a ici un défaut et une cause qui fait qu'il n'est pas accepté par le public. Et il faut examiner quel est ce défaut. Et lorsque tu examineras bien la vérité mentionnée, dans sa capacité pratique, tu la trouveras nécessairement obscure et très compliquée, et il est tout à fait impossible à l'œil humain de s'y tenir. Car la vérité nous oblige à égaliser tous les individus du public afin qu'ils reçoivent leur part selon la mesure de leur effort, ni moins ni plus, et c'est là la seule base véritable dont il n'y a pas à douter, car il est certain que quiconque veut jouir de l'effort de son prochain, ses actes sont contre la raison et la vérité claire mentionnée. Mais comment pourrions-nous concevoir que nous puissions clarifier cette vérité d'une manière que soit acceptée par le cœur du public? Par exemple, si nous jugeons la chose selon le travail apparent, c'est-à-dire selon le nombre d'heures, et que nous nous obligeons chacun à travailler un nombre d'heures égal, la mesure de la vérité ne nous sera pas encore du tout révélée. Et au contraire, il y a ici un mensonge évident du fait de deux choses. La première, du côté physique, et la seconde, du côté psychique de l'ouvrier. Car du côté de la nature, la force de travail n'est pas égale chez chacun. Et il y a quelqu'un dans la société qui s'efforce dans son travail du fait de sa faiblesse en une heure de travail, bien que son prochain qui travaille deux heures ou plus. Et il y a aussi devant nous une notion psychologique, car l'homme très paresseux, de par sa nature, s'efforce aussi en une heure plus que son ami en deux heures ou plus. Et selon la perspective de la mesure de la vérité, la claire, nous n'avons pas à obliger une partie de la société à s'efforcer, plus qu'une autre partie, pour satisfaire les besoins de leur vie. Et en pratique, il se trouve que les forts et les zélés naturels de la société jouissent de l'effort des autres et les exploitent par la malveillance de leur cœur à l'encontre de la mesure de la vérité, car ils s'efforcent très peu par rapport aux faibles et aux paresseux de la société. Et si nous prenons encore en compte la loi naturelle de suivre la majorité, alors une telle vérité, qui prendrait comme base le nombre d'heures de travail visible, n'est pas du tout viable, car les faibles et les paresseux sont toujours la majorité notable au sein de la société, et ils ne permettront pas à la minorité de zéler et d'efforts d'exploiter leurs forces et leurs efforts. Voici donc que la base mentionnée, qui est l'effort de l'individu, à la condition de la vérité claire, et à côté d'elle la majorité de la société, n'est pas du tout praticable, car elle n'est pas du tout susceptible d'examen et d'évaluation. Il s'ensuit que la mesure de la vérité n'a aucune aptitude en pratique à organiser, selon elle, les voies de l'individu et les voies du public, de façon absolue, c'est-à-dire qui satisfasse l'esprit de façon définitive, et elle ne contient pas du tout cette suffisance complète qui convient à l'ordre de la vie et la fin de la correction du monde. Et de plus, il y a des difficultés plus grandes encore que ce qui a été dit, car il n'y a pas de vérité plus claire que la voie de la nature elle-même. Et voici que c'est naturel que chaque homme ressent en son monde, dans le monde du Créateur, comme un souverain unique, pour qui tout n'a été créé que pour alléger, améliorer sa vie, jusqu'à ne ressentir aucune obligation de donner de son côté quelconque contrepartie. Et en deux mots simples, il est dit que la nature de chaque homme est d'exploiter la vie de toutes les créatures du monde à son propre profit. Et tout ce qu'il donne à autrui, il ne le donne que par nécessité. Et même alors, il y a une certaine exploitation d'autrui. Seulement, la chose se fait avec beaucoup plus de ruse, de sorte que son prochain ne le ressente pas et consente de son propre gré. La raison en est que toute branche, sa nature est proche de sa racine. Et puisque l'âme de l'homme provient du Créateur, qui est un et unique, et que tout est à lui, ainsi l'homme qui provient de lui ressent que toutes les créatures du monde doivent se trouver sous sa domination est pour son utilité personnelle. Et c'est une loi qui ne transgresse pas. Et toute la différence n'est que dans la manière de choisir l'aide des hommes, car l'un choisit d'exploiter les créatures par l'acquisition des convoitises basses, et l'autre par l'acquisition de la domination, et le troisième par l'acquisition d'honneur. Et de plus, si la chose était possible sans grand effort, il consentirait à exploiter le monde dans tout cela ensemble, aussi bien dans la richesse que dans la domination et dans l'honneur. Seulement, il est obligé de choisir selon sa possibilité et ses capacités. Et cette loi, on peut l'appeler la loi de l'unicité qui est dans le cœur de l'homme. Et il n'est aucun homme qui y échappe, mais chacun prend sa part dans cette loi, le grand selon sa grandeur et le petit selon sa petitesse. Et voici que la loi de l'unicité mentionnée, qui est dans la nature de chaque homme, ne sera ni blâmée ni louée, car elle est une réalité naturelle et elle a droit à l'existence comme tous les détails de la réalité, et il n'y a aucun espoir de l'éradiquer du monde, ni même d'en estomper la forme, ne serait-ce qu'un peu, tout comme il n'y a pas d'espoir d'éradiquer toute l'espèce humaine de la Terre. C'est pourquoi nous ne mentirons pas du tout, ni si nous disons que cette loi, quelle est la vérité absolue. Et puisque c'est ainsi, sans aucun doute, comment pourrions-nous même essayer de satisfaire l'esprit d'individu en lui promettant de l'égaliser dans une mesure égale avec tous les membres du public, car il n'y a rien de plus éloigné de la nature humaine que cela. Au moment où toute la tendance de l'individu est de s'élever au-dessus de tous les membres du public tout entier. Ainsi, nous avons bien expliqué qu'il n'y a aucune réalité à amener des ordres heureux et bons pour la vie d'individu et pour la vie du public, sur la mesure de la vérité, de façon à satisfaire l'esprit de chaque individu, pour qu'il donne son accord absolu sur eux, comme il doit être à la fin de la correction. Bon, c'est impossible de mesurer la vérité selon le processus dont on parle. C'est-à-dire que le Bassam veut expliquer qu'il n'y a pas d'exemple où l'homme peut travailler selon des heures. Et, enfin bref, on essaie comme ça de s'exprimer ce problème. Et il dit que oui. Donc, comme on a vu, c'est pas facile de comprendre la langue du Baal HaSulam, malgré le fait qu'il parle ici en hébreu. Hein. Ceux qui reçoivent la traduction, ils reçoivent probablement la traduction très précise des mots, mais quand même, il utilise des concepts ici et il construit les mots à travers ces concepts. Donc maintenant, on va rentrer dans un atelier de comprendre de quoi est-ce qu'il parle ici. À travers cette compréhension des trois concepts de base qu'on a dans ce texte. Donc, de 1, qu'est-ce que c'est cette qualité de la vérité dont nous parle Baal HaSulam? De 2, la loi de l'unicité. Et la troisième, c'est la vérité absolue. Hein? Donc, c'est ces trois choses-là, ces trois concepts-là qui existent dans ce texte-là. Donc, on va essayer maintenant de se définir et de s'aider dans la dizaine pour comprendre c'est quoi ces trois concepts-là. Donc, écrivez-les. Hein? Écrivez sur une note. Donc, la qualité de la vérité, c'est le premier concept. Deuxième concept, la loi de l'unicité. Deuxième concept, la loi de l'unicité. Et troisième concept, la vérité absolue. La vérité absolue. On va essayer de s'aider l'un l'autre selon ce qui est écrit ici. Dans le texte, 6 minutes d'atelier, s'il vous plaît.
1: Il écrit
0: que que la loi de l'unicité, c'est... C'est une loi qui ne se transgresse pas. C'est la loi qui l'exprime ici. Donc, la raison en est que toute branche, sa nature est proche de ses racines. Et puisque l'âme de l'homme provient du Créateur, béni soit-il, qui est un et unique, et que tout est à lui, ainsi l'homme qui provient de lui ressent que toutes les créatures du monde. Ça, c'est la loi. Donc, l'homme qui vient du Créateur, il ressent que toutes les créatures du monde doivent se trouver sous sa domination et pour son utilité personnelle. Et c'est une loi qui ne se transgresse pas. Bon, est-ce qu'on va au prochain concept ou est-ce qu'on continue avec... Okay. Donc, bon, okay. Okay. Là, je vais dire dans le premier paragraphe, il dit qu'il n'y a pas de meilleure qualité que la qualité de la vérité, parce que la vérité, c'est quand chacun remplit parfaitement ses fonctions vers le collectif et aussi prend sa part du collectif avec justice et droiture. Après, quelques phrases, il dit qu'en fait, cette qualité, elle n'est pas acceptée par le public. Et c'est ça le problème. Parce qu'il y a comme ça un défaut qui fait que ça ne peut pas être accepté par le public. Et il faut voir que c'est ce défaut. Donc justement, il faut voir qu'il y a un écart entre la vérité qui existe et la vérité qui est dans la société parce qu'elle n'est pas... Et donc là, on doit clarifier qu'est-ce qui se passe. Et donc, là...
2: שערי האמת מחייבת אותנו להשוות כל היחידים שבציבור שיקבלו חלקם לפי מידת יגיעתם לא פחות ולא יותר
0: וזהו ni moins ni plus et c'est là la seule base véritable dont encore une fois donc, car la vérité nous oblige à égaliser tous les individus du public afin qu'ils reçoivent leur part selon la mesure de leur effort ni moins ni plus. Et la vérité absolue, c'est sur la loi de l'unicité. La paragraphe dans laquelle il parle, ça, c'est « Or, voici la loi de l'unicité mentionnée, qui est dans la nature de chaque homme, ne sera ni blâmée ni louée, car elle est une réalité naturelle et elle a droit à l'existence comme tous les détails de la réalité et il n'y a aucun espoir à l'éradiquer du monde, ni même d'en estomper la forme, ne serait-ce que d'un peu... Tout comme il n'y a pas d'espoir d'éradiquer toute l'espèce humaine de la Terre. C'est pourquoi nous ne mentirons pas du tout si nous disons que cette loi est la vérité absolue. Si on parle de la qualité de la vérité, le Rav il donne un bon exemple qu'il y avait comme ça quand on était à l'école. Et on nous étudiait qu'on va venir au communisme, que tout le monde serait égaux, etc. Mais là, il explique que la nature de l'homme est la plus forte. Que ce que tu formes comme idéal ici. Donc, comme on aime bien se vaincre l'un à l'autre, alors tout ça s'est tombé. Et c'est de ça dont on peut parler dans la mesure de la vérité. Je cherche quoi à rajouter à vous, parce que quand vous avez dit, moi aussi j'ai vu ça comme ça, qu'il y a en fait ici, ce que vous avez dit, la mesure de la vérité, c'est en fait que chacun, après on avait la loi de l'unicité, où c'est le fait que du côté de chaque... Et que... Pardon pour les traducteurs. Et c'est une loi qui ne se transgresse pas. Et c'est ce qu'il nous a dit maintenant, Sahar, que Parce que c'est une. Car la réalité naturelle a le droit à l'existence comme tous les états de la réalité. Il n'y a aucun espoir d'aller éradiquer du monde, ni même ni d'estomper la forme, ne serait-ce que d'un peu, comme tout comme il n'y a pas d'espoir d'éradiquer toute l'espèce humaine de la Terre. C'est-à-dire qu'en gros, il y a des, comme ça, toutes ces choses-là, elles sont un peu. Reliées l'une à l'autre, c'est tous ces trois concepts-là, et c'est une question un peu piège. Je me rappelle que la première fois que j'ai vu ces mots, c'était comme ça dans un livre qui s'appelait Le fruit d'un sage, dans les articles. C'était dans la page 68. Et je me rappelle que vraiment, la nature fait en sorte que chaque homme veut vaincre les uns les autres. Ok, les amis, on va rentrer maintenant dans un extrait d'un cours du Rav. Donc le Nito, s'ils peuvent préparer le clip numéro 6, préparez-le. On va rentrer dans un clip du Rav. C'est une explication qui dure 12 minutes. Ensemble, comme ça, mettons-nous sous sa lumière et voilà, s'il vous plaît, numéro 6. Il en ressort que la mesure de la vérité c'est-à-dire et de bon, c'est clair ou non? Selon les heures, on ne peut pas vérifier, parce que personne n'est égal à l'autre. Selon l'effort, on ne peut pas mesurer, parce qu'on n'a pas d'instrument pour mesurer l'effort de chacun. Selon la réussite, on ne peut pas mesurer, parce que l'un est stupide, l'un est rapide, l'un est paresseux, l'un est un peu idiot, celui-ci, ça. Et comme ça, chacun... ainsi de suite pour chacun. Et comme ça, ils naissent de façon différente et personne n'en est coupable, ni du côté du bien, ni du côté du mal. Et alors, il en ressort que... qu'on ne peut pas utiliser le concept de vérité, parce que la vérité, c'est selon la racine de l'âme de chacun, vraiment, selon les qualités intérieures de chacun, qu'on n'est pas capable ni de vérifier, ni de les peser, ni de les gérer, ni de les compter, etc. Faire un calcul selon ça. Si c'est comme ça, alors il ne peut pas y avoir de justice entre les êtres humains, il ne peut pas y avoir de justice selon ce qu'on exige d'eux, et il ne peut pas y avoir de justice selon le résultat obtenu d'eux. Rien du tout. C'est-à-dire que tous nos calculs, de quelque manière que ce soit, pour comparer les êtres humains les uns aux autres, c'est tout simplement un mensonge total. Donc, surtout lorsqu'on mesure ça à l'école, selon les notes, ou à l'armée, ou dans divers endroits, comme ça, selon certaines exigences, c'est complètement, ça ne fait que de corrompre notre développement naturel en tant qu'être humain. On en est déjà conscient, récemment dans la crise éducative, mais malgré tout, ça continue encore. Et encore, ça vient du fait qu'on ne peut pas mesurer la vérité. Oui. Hier, il y avait un article qui a été publié disant qu'il y a un phénomène où l'on menace les riches de leur prendre leur argent pour faire la justice sociale, qu'ils ont en fait exploité tout le peuple et maintenant on veut le reprendre. Le Rab, je suis né comme un prince. Toi, t'es né... comme chez mon jardinier, t'es un petit enfant et moi aussi je suis un petit enfant, seulement moi je suis le fils du roi et toi t'es le fils du jardinier. Ouais? C'est tout. Dis-moi, lequel d'entre nous est coupable de ça ou pas coupable de ça? C'est clair, hein? Donc, je reçois en conséquence les aptitudes, toutes sortes d'études, et toi aussi de ton côté. Comment est-ce que c'est possible même de dire qui est plus ou qui est moins, sous toutes sortes de formes? C'est-à-dire qu'on ne sait pas en fait le sort de chacun, d'où est-ce que ça vient. Peut-être que dans une autre incarnation, tu es complètement l'inverse de moi et moi, je suis complètement l'inverse de toi. C'est-à-dire qu'il faut complètement connaître toute l'image. Jusqu'à la fin de la correction, on ne saura pas toutes ces choses-là. Vraiment, jusqu'à la fin de la correction, on ne saura pas ces choses-là. Comment est-ce que c'est possible? Il y a des gens qui réussissent. Ou bien il est né et il a reçu de son père 50 milliards de dollars. Ou il y en a, comme tu vois, comme Facebook, celui qui a fait quelqu'un. Ou Google a fait quelqu'un. Non, ça, regarde ce que font les gens, ce que font des jeunes de 18, 20 ans. Pourquoi pas toi? T'as pas d'intelligence. Moi non plus, j'ai pas l'intelligence. Peut-être, je sais pas, moi, j'ai pas de chance non plus, j'en sais rien. Et tu vois, pourquoi est-ce qu'on n'est pas comme lui? On ne sait pas vraiment où est-ce que ça commence, où est-ce que ça se finit. Maintenant, les gens ne deviennent pas riches comme ça, juste comme ça. Ou bien ils ont reçu et ça leur revient par héritage, ou bien ils ont vraiment fait quelque chose selon le sort qui leur a été arrangé d'en haut, selon leur effort, ou selon quelque chose. Si encore ça se trouve dans une société humaine, dans toutes les vérifications, selon cette société qui détermine que tout est normal, alors c'est normal. Tu peux pas venir vers lui et dire « donne ». Il te dira quoi? Quoi donner? J'ai tout payé, ce qui revient à la société, sur les lois de la société. Vous voulez de moi 70% d'impôt sur le revenu? Alors j'ai payé 70% d'impôt sur le revenu. Toi, t'as payé 30% de ton salaire de 10 000 shekels, et moi, j'ai payé 70% de mon salaire de 10 millions de shekels. Mais j'ai payé. Qu'est-ce que t'en veux de plus? Qu'il me reste chaque mois 5 millions de shekels et qu'il te reste 500 shekels. Mais j'allais selon la loi, toi, si t'allais selon la loi. Alors pourquoi est-ce que tu viens maintenant devant vers moi et que tu veux comme ça, comme si tu me rencontrais dans une rue sombre la nuit, comme, comment est-ce qu'on appelle ça? Oui, un voleur, c'est ça? Et venir vers moi et me voler. C'est selon la justice, tu dis? Tu dis encore que c'est selon la justice? Pourquoi? Le fait que tu me méprises, que tu es jaloux, c'est parce que tu me maudis, c'est parce que tu es jaloux. Si tu étais à ma place, qu'est-ce que tu aurais fait? Est-ce que tu penserais maintenant comme tu penses à ta place? Dis-moi. Non? Et c'est-à-dire que tout ça, c'est... C'est-à-dire que quelle capacité est-ce qu'il y a ici? C'est comme les bolcheviks, comme Lénine l'a fait en Russie. Ils sont venus à tous, ont tué tout le monde, ils ont pris de tout ce qu'ils avaient, c'est fini maintenant, c'est la justice. Bon, c'est la justice? C'est-à-dire que s'il y a de telles choses, on a besoin de comprendre que ça vient du fait qu'on veut détruire l'État. De telles choses ne peuvent jamais construire. Ils ne peuvent pas seulement détruire. Et donc celui qui pense comme ça, il pense avec ruse. Il ne fait que crier que c'est la justice. Mais en réalité, il veut notre mal. Et avant tout, ce sera mauvais pour les pauvres. On n'agit pas comme ça. On n'agit pas comme ça. Et le Bassalam, il voulait dire que on ne connaît pas toutes ces choses-là. Et t'as les trois qualités par lesquelles tu peux gérer le monde et amener toi-même et la société à un état où vraiment tu entres dans la mesure qui s'appelle justice. La vérité, pas la justice.
3: Oui.
0: Étudiant. Mais il regarde vraiment ce que font ces riches, comment ils les exploitent, comment ils utilisent toutes leurs forces. Disons, j'ai gagné hier la loterie 10 millions de shekels. Bon, et quoi? C'est-à-dire que j'avais comme ça une connaissance en Russie qui a reçu un prix. ou un livre, je crois qu'il a écrit comme ça. Il a reçu un grand prix, je ne sais pas moi, disons 50 salaires. Hein? À partir de ce moment où il a reçu le prix, jusqu'à ce qu'il, qu'il n'ait fini tout l'argent, je ne l'ai jamais, jamais vu comme une personne... Et je l'ai jamais vu comme un être humain. Il était toujours ivre jusqu'au bout, à un point qu'on ne peut même pas décrire. Quand on demandait qu'est-ce que tu fais, il disait c'est à moi. C'est moi. Tant que j'ai pas fini, je ne m'arrête pas. Vraiment, qu'est-ce que tu peux dire? C'est un homme, il peut faire comme ça de sa vie. Étudiant, mais les gens ils n'acceptent pas ça. Alors, attends. Qui n'accepte pas? Est-ce que c'est toi qui me dis quoi faire? Est-ce que j'ai le droit selon la loi ou non? J'ai le droit. J'ai gagné hier à la loterie 10 000 shekels, 10 millions. Maintenant, je fais le tour du monde, je prends un grand bateau, je loue un yacht, je pars comme ça, et tu me regardes et tu me dis, il faut le tuer. Pourquoi tuer? Pourquoi? Je comprends pas. Il y a des lois dans le monde qui, selon lesquelles on agit, selon ces lois. Alors, soudain, tu viens, ça te prend soudainement parce que c'est à l'autre et pas à toi. Mais on n'agit pas comme ça. C'est qu'aujourd'hui, elle va pousser dans beaucoup d'endroits, cette approche-là. Et on en parlera. Même en Amérique, on en parle comme ça et partout. Cette approche, c'est une approche vraiment destructrice. On a besoin de parvenir à d'autres formes, à la place. Et c'est pas une répartition juste. C'est pas selon la justice. Si tu distribues tout à tous de façon égale, ce sera pas non plus selon la justice. Qui parmi eux ressentira la justice, dis-moi? Aujourd'hui, tu distribues à tous de façon égale, demain, tout le monde sera en dépression. Tu comprends? Essaye de faire ça. Tout le monde sera en dépression. Avec quoi est-ce que tu vas remplir l'homme qui veut être plus que les autres? Celui qui a quelque chose, il se mesure toujours par rapport aux autres. Même s'il gagne moins, mais par rapport aux autres, je ressens quand même que je suis plus. C'est que tu dois lui donner quelque chose, une compensation, un remplissage. Le bateau à midi, des médailles, toutes sortes de choses à distribuer. Bon, d'accord. Mais au final, un remplissage spirituel. Sans ça, tu ne peux pas aborder quelconque répartition. Parce que tu n'as pas la compensation pour le fait que tu retires ceci, ça, et t'ajoutes à ceci, ça. Ou alors tu leur amènes le KGB comme ça pour que tout le monde se tienne avec des fusils. Alors là, faute de choix, ils se donneront tous et ils diront merci beaucoup pour le fait qu'on est resté en vie. Oui. Probablement que cette mesure de la vérité, selon elle, on ne peut rien atteindre. Maintenant, on veut atteindre aux questions de qu'est-ce qui nous est clair, qu'est-ce qu'on veut rajouter et comment est-ce qu'on veut s'approfondir. Évidemment, aussi, vendredi, on a nos amis jeunes qui sont assis à leur table, les amis de la communauté d'étudiants qui sont avec nous. Évidemment qu'on aura beaucoup de questions. Israël, vas-y, t'as le mettre à main. Oui, merci. La question, c'est de l'article. Comment est-ce que c'est possible que le fait que toute branche sort de la racine, ça c'est le créateur, et avec tout ça, l'homme ressent que toutes les créatures doivent le servir lui-même. Parce que enfin, les qualités du créateur, c'est pas qu'il veut une telle chose. Qui peut revenir sur la question d'Israël et aussi répondre, les amis ici et aussi dans le monde, qui peut répondre sur la question d'Israël et aussi y répondre selon l'article. S'il vous plaît, les amis, vous invitez. Je peux poser encore une fois. On verra si les gens veulent que tu poses encore une fois ta question. Mais pour l'instant, tu as posé ta question. Bon, pour l'instant, les gens ne savent pas. Bon, reviens et on s'inclut tous dans la question d'Israël à ressembler à la lumière supérieure parce qu'on a besoin de son inspiration pour grandir. Et donc là, il va revenir et quelqu'un va répondre. Donc, tel que j'ai compris de l'article, que chaque branche sort de sa racine. Et à cause de ça, l'homme habituel, il veut que toutes les créatures le servent lui, elles sont son bénéfice à lui. Comment est-ce que c'est possible? Si la racine, c'est le créateur. Voilà, c'est la question. Merci. Donc qui? Shalom, vas-y.
3: Allez, c'est bon. Tama davaro, toda.
0: La raison de la chose est, c'est 462. La raison en est que toute branche, sa nature est proche de sa racine. Et puisque l'âme de l'homme provient du Créateur qui est un et unique, et que tout est à lui, ainsi l'homme qui provient de lui ressent que toutes les créatures du monde doivent se trouver sous sa domination et pour son utilité personnelle. Qui peut rajouter?
1: Offert.
0: Le Baal HaSulam, il nous ajoute ici dans la colonne 2, deuxième paragraphe, 462, page 462, colonne 2, paragraphe 2. Et de plus, il y a des difficultés plus grandes encore que ce qui a été dit, car il n'y a pas de vérité plus claire que la voix de la nature elle-même. Et voici que c'est naturel que chaque homme ressent en son monde, dans le monde du Créateur, comme un souverain unique, pour qui tout autre n'a été créé que pour alléger et améliorer sa vie, jusqu'à ne ressentir aucune obligation de donner de son côté quelques contreparties. Justement, de ce que vient de lire Shalom, qu'il y a ici une question d'inversion de forme, que du côté de la... Bon, on va commencer du Créateur. Donc, le Créateur, sa nature, c'est le don. Donc, sa domination, c'est dans le fait qu'il veut faire du bien aux créatures. Et leur donner... Voilà, ça, c'est leur nature à vie. Et la créature, qui est inverse, elle ressent, de son côté, sa domination du fait qu'elle veut dominer les créatures et leur en prendre. C'est ça, en fait, cette question de la vérité. Et du côté de la créature et du côté du créateur qui sont inverses. Merci beaucoup. Avec ça, on a fini notre élaboration et on va avancer. Kabyu 13, s'il vous plaît.
4: Yeah, I have a question regarding the. How should the.
0: J'ai une question selon. Comment est-ce que le. Prince devrait se rapporter au serviteur de son père. Oui, donc l'ami demande, selon le cours qu'on a vu du Rav avec l'exemple, qu'il y avait le fils du roi et le fils du jardinier. Comment est-ce qu'on doit s'apporter à ça et comment se rapporter à ça? Probablement que tu parles de l'état corrigé. Dans l'état corrigé, toutes les créatures essaient de ressembler à leur racine, qui est la nature, qui est la lumière supérieure, qui est entièrement don et amour. Alors, si... Dans le fils du prince, il y avait la qualité du don. Et si dans le fils du jardinier, il y avait aussi la qualité du don, comme chez le créateur, alors probablement qu'ils pourront se rapporter correctement. Mais comme on n'a pas cette qualité-là, alors on peut même pas imaginer comment est-ce qu'ils vont se rapporter l'un à l'autre. Et c'est pas comme ça selon comment est-ce que le prince et le jardinier se rapportent l'un à l'autre. Mais même comment moi est-ce que je vais me rapporter par rapport à mes amis dans la dizaine, par rapport aux créature tout court et au créateur quand est-ce que je serai dans le don. C'est vraiment surnaturel, c'est complètement coupé de nous. Mais nous, on joue dans toutes sortes d'images très hautes jusqu'à ce qu'il vienne cette lumière pendant l'étude, qu'elle nous ouvre le cœur par l'amour et que et le qu'on puisse comme ça se développer par cette par l'amour et pas par l'ego. Woman Mac 167. Bonjour, chers enseignants et chers enseignants, la question de l'ami. Qu'est-ce que c'est que la vérité dans le monde spirituel? Merci. Oui, le Baal Soulam, dans ce paragraphe, vraiment, il dit au début, il dit comme ça. Lorsque nous parlons, nous discutons des bonnes qualités en théorie, il est certain que nous n'avons pas de meilleure qualité que la vérité. Mais c'est comme ça qu'il explique. Après, il explique. Car tout le bien que nous avons défini plus haut, c'est-à-dire que tout le bien qu'il a défini plus haut, comme ça qu'on est comme un individu, comme dans une machine, et on veut arriver à un état parfait. Donc, dans la relation entre l'individu et le public, et lorsque l'individu donne et remplit parfaitement ses fonctions envers le collectif, et aussi prend sa part du collectif avec justice et droiture. Vraiment, il nous rappelle toutes les phrases du communisme et du kibboutisme. Donne ce que tu as à donner, prends selon ce que tu as besoin. C'est-à-dire que c'est ça la mesure de la vérité. Voilà, simplement. Si on n'avait pas l'ego qui nous corrompait tout le monde, on serait dans la mesure de la vérité. Mais probablement qu'on se développerait pas. Après, il nous dit, dans le deuxième paragraphe, lorsque tu examineras bien la vérité mentionnée dans sa capacité pratique. C'est-à-dire que justement, cette vérité, quand on va essayer de la prendre dans notre pratique, dans notre vie, et tu trouveras nécessairement qu'elle est obscure, elle est très compliquée, et il est tout à fait impossible à l'œil humain de s'y tenir. C'est-à-dire que le balsam, il regarde comme un scientifique la vie. C'est-à-dire qu'il y a de la qualité de la vérité, on doit être comme ça. Quand on sera dans cette qualité, on sera dans une qualité complète, parfaite. Mais où est-ce qu'on est par rapport à ça? C'est qu'on n'arrive pas à s'arranger avec ça. Où est-ce qu'on a vu dans notre vie que quelqu'un que toute sa vie, il la donne à autrui? Ça, c'est la vérité. Justement, il y en a peut-être un ou deux comme ça dans la vérité, mais où est-ce qu'on est dans toute cette... où est-ce que nous, on est? Donc, après, il continue, il dit que « Car la vérité nous oblige à égaliser tous les individus du public afin qu'ils reçoivent leur part selon la mesure de leur effort, ni moins ni plus. Et c'est là la seule base véritable dont il n'y a pas à douter, car il est certain que quiconque veut jouir de l'effort de son prochain, ses actes sont contre la raison et la vérité claire mentionnée. C'est-à-dire que même si on veut quelque chose, on veut vaincre sur les choses, exploiter les autres et pas donner aux autres, donc quelque chose on veut exploiter les autres, là déjà on n'est plus dans la mesure de la vérité. Donc, il nous dit comment est-ce que c'est possible? C'est quelque chose de vraiment très compliqué. Donc, quand il parle de la vérité spirituelle, il parle de ça. Il parle du fait d'arriver à cet état corrigé où nous tous, en toute notre vie, toute notre pensée, tout notre désir, c'est-à-dire qu'avec toute notre vie, et elle n'est que dans une seule action, qui est de donner à l'autre. Et juste où on reçoit dans ce qu'on a besoin pour vivre. Et après, ça c'est la vérité. Et après, regardez, si on vérifie ça selon l'effort, s'il s'efforce comme ça, ça aussi on peut pas le mesurer. Parce qu'il y en a qui sont plus paresseux, d'autres qui sont plus forts. Et donc, les plus forts vont exploiter les plus paresseux. Et donc, par rapport à ça, ils ajoutent encore quelque chose. Comme Israël a demandé, qu'il y a la qualité d'unicité en chacun de nous, qui est la nature du Créateur, sauf qu'en nous, elle est inverse. Le Créateur, il est Enon Milvado, il est unique, il est entièrement don. Le truc, c'est qu'il est entièrement don. Nous, on est presque comme le Créateur, mais sauf qu'on est corrompu, on pense qu'à nous-mêmes. Moi, je suis le centre du monde, je suis le centre du monde, et donc tout le monde doit me servir moi. Maintenant, si vous rajoutez la qualité de la vérité, comment est-ce que la qualité de la vérité va pouvoir subsister? C'est-à-dire que... Là, c'est pas la même chose. Là, dans la vérité, je donne tout à autrui. Donc là, il arrive à un accord que dans notre réalité, la vérité, pas dans l'état de qualité, c'est une qualité qui est très compliquée. Woman Europe, s'il vous plaît.
5: Gracias, amigos. ¿Cómo nos cuidamos
0: de la
5: interpretación de los conceptos para no solo externalizarlos, sino determinar cuál es mi trabajo interno? Sobre todo en la escena.
0: Comment nous garder pour ne pas nous embrouiller avec des concepts animaux et ne pas penser à ça comme quelque chose d'extérieur, mais savoir ce qu'est le travail intérieur dans la dizaine. Qu'est-ce que le travail dans la dizaine, dans ma dizaine, et comment ne pas s'embrouiller dans... Bon, je ne suis pas sûr d'avoir compris la question. Je vais essayer. Peut-être que tu peux préciser si je n'ai pas bien compris. Tout ce qui se passe ici dans la nature de l'homme et le lien social, c'est correct pour nous aussi. C'est-à-dire que moi aussi, je suis comme ça. Il n'y a pas que eux. C'est moi. Moi, qui
1: est...
0: Si on prend ça dans la dizaine, alors selon mon opinion, elle a toujours raison. Et si la raison, et si la dizaine va selon la vérité que le Créateur me révèle à moi, probablement qu'on arrivera au bon et au bonheur. Et sinon... Alors, on est probablement dans le chemin. Maintenant, le problème, c'est qu'il y a neuf familles qui, eux aussi, sont uniques selon leur nature. Et à eux aussi, le Créateur, il révèle une grande vérité. Donc, qu'est-ce qu'on va faire? Donc, tout d'abord, prendre ce qui est écrit sur moi. Tout ce qui est écrit pour le prendre sur moi. J'ai envie de rajouter, dans l'extrait numéro 7, dans les paroles du Rav, peut-être que ça va nous aider comme ça pour nous rapprocher. Le Rav nous dit comme ça. On a une vérité qui vient des... Oula. Il existe une vérité dans les droits de la nature, à savoir que tous sont égoïstes, que chacun veut exploiter tout ce qu'il a pour son propre bénéfice. Et plus il a un désir de recevoir grand, plus il voit un rayon large où il y a ici quelque chose dont il peut profiter, et alors il attire lui-même sans aucun compte pour les autres. C'est ça la première vérité. C'est dans la nature de chacun de nous. Et il y a une seconde vérité. Qu'est-ce que c'est que la seconde vérité? Que si on doit parvenir à un système idéal, intégral, où tous sont liés les uns aux autres, et à chacun il y a du bien, comment est-ce qu'on peut être reliés les uns aux autres pour qu'il y ait du bien pour tout le monde, si tout le monde sont égoïstes? Évidemment que c'est pas possible. C'est pour ça que la vérité de chacun est sa propre vérité. Il veut exploiter tout le monde. Et la vérité de la société est la vérité générale. Que chacun doit agir selon la mesure dans laquelle il complète les autres. Il est certain que ces deux choses-là ne se rejoignent pas, ne s'accordent pas ensemble. Donc si on résume justement ça pour ta réponse, c'est il y a comme ça une phrase à laquelle on peut prier et demander au Créateur pour qu'on puisse agir comme ça. C'est cette phrase-là, que chacun doit agir selon la mesure dans laquelle ils complètent les autres. Qu'est-ce que ça veut dire que je complète les autres, mes amis dans la dizaine? En quoi est-ce que je peux les compléter? Comment est-ce que je, moi, comme une roue enchaînée, je suis... dans cette machine unique, probablement qu'il faut s'efforcer et voir des exemples d'amour et de dons dans nos amis. Disons, il y a un ami jeune comme ça qui est venu ici dans la communauté des jeunes, qui est venu avant tout le monde dans l'étude. C'est-à-dire qu'on a autour de nous des actes de dons infinis et de dévotion et de complétude. Si on ouvre notre cœur et qu'on devient plus sensible et qu'on ressent que nous aussi on est des égoïstes complets et qu'on veut être corrigé par la lumière supérieure, alors probablement que tout ça va être révélé. Et justement que tous ces accusateurs, ils viennent pas nous perturber, mais ils viennent nous relier à la racine. Donc ces perturbations, elles viennent probablement à travers mon corps à moi,

0: Ni le Balasulam, ce sous-titre, il dit « Ainsi, nous avons bien expliqué qu'il n'y a aucune réalité à amener des ordres heureux et bons pour la vie de l'individu et pour la vie du public. Cela le mesure de la vérité, de façon à satisfaire l'esprit de chaque individu pour qu'il donne son accord absolu sur eux comme il doit être à la fin de la correction. C'est-à-dire qu'il est arrivé au même accord que toi, que si on utilise seulement la qualité de la vérité, ce qu'il nous dit tout le temps ici, on ne peut pas, avec ça, arriver à la réalisation. C'est-à-dire qu'il y a un écart entre la mesure de la vérité et la mesure de la vérité comme elle se révèle à nous, en acte. Et est-ce que ça, c'est à cause de l'unicité, de la loi de l'unicité? Justement, c'est parce que le Créateur nous a donné sa propre qualité, sa qualité d'unicité. C'est-à-dire que chaque personne, elle se voit comme parfaite. C'est-à-dire que tout est parfait dans le monde, mais chez nous, il y a cette qualité d'unicité, et à cause de ça, on ne peut pas réaliser la qualité de l'amour, de la qualité de la vérité. Et c'est pour ça qu'il y a les trois autres qualités, la bonté, la paix et la justice. Pour finir, je vais peut-être... Il y avait comme ça une question de David sur l'article dans la première partie. Prenons-la comme en pensée, en clarification et en prière. Donc,
1: quoi faire?
0: Tu es obligé de leur donner comme ça une certaine complétude à cette personne qui veut être au-dessus de tout. Ok, c'est bon de chercher ça. Qu'est-ce que c'est que cet remplissage spirituel que lui, il est permis et c'est digne pour nous de recevoir pour que ça réponde à cette tendance de la nature d'être plus que les autres? Et finissons avec une annonce de Itai et Dror de ce qu'il y aura la semaine prochaine. Oui, donc on veut vous raconter à vous tous que la semaine prochaine, vendredi, le 26, il y aura une journée d'unité pour la communauté d'étudiants qu'il y a en Israël. C'est une journée d'unité où tous les amis vont venir de tout Israël. Oui, donc c'est un pas très significatif pour notre développement, le développement de tout le clé israélien, tout le clé mondial. On va recevoir un esprit nouveau, qui est vraiment quelque chose de un sens pour la vie. Il y a des amis jeunes comme ça qui viennent et qui veulent développer tout le monde et eux-mêmes. Et comment ça clie? Oui, c'est des jeunes pas seulement dans le corps, mais aussi dans l'âme. Et vraiment, il y aura un rassemblement très spécial. On a une présentation? Oui. Donc, ok. Donc, on va se rapporter juste de... on va se rencontrer de 9h du matin. On aura des actions indépendantes. Ensuite, il y aura un cours avec de midi avec tout le film mondial, avec Gilad et Oren. On finira avec une Seouda très spéciale avec tout Bnei Baruch mondial. C'est vraiment quelque chose où c'est notre but pour cette communauté d'étudiants, pour qu'on puisse se ressentir comme une partie significative, de cette communauté de Bnei Baruch mondial, pour qu'on ne se ressente pas comme séparés, mais comme vraiment un seul corps. Donc, qu'est-ce qu'on veut de vous? Le soutien, la prière, être ensemble dans cette soirée, être une partie de cette soirée, pour qu'on puisse faire ce lien. Et donc, ensemble, on va pouvoir réaliser ce but, qu'il y ait de la connexion entre tous. Merci à tous. Et on finit en chanson.

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1: Mes amis, Климудер, quel cours spécial est-ce qu'on a eu aujourd'hui? On a reçu des lumières sur comment surmonter au-dessus de nos perturbations, comment se connecter avec la force supérieure, dans notre recherche, etc. Oui, on a étudié beaucoup de choses, mais le plus important, c'est comment est-ce qu'on les réalise aujourd'hui dans le monde et dans la journée. Et il y avait beaucoup de forces aujourd'hui qui sont venues, beaucoup de groupes qui sont venus d'Israël, ils sont venus de Carmiel, de Haïfa, de Natania, de Ashkelon. Ils nous donnent beaucoup de force. Alors disons merci à tous les amis qui sont venus de toutes les régions. Merci au Créateur pour le fait qu'il nous a donné un cours spécial aujourd'hui et regardons. Enfin, lisons un extrait spécial. Le Rabash nous dit comme ça. Il n'y a pas en nous la force d'évaluer le contentement qu'il y a pour le Créateur du fait qu'il veut que nous voulons accomplir son désir. Nous n'avons pas la force d'évaluer le contentement qu'il y a pour le Créateur du fait que nous voulons accomplir son désir. Rien.

0: חברים, בואו נתרכז רגע.
1: Les amis, concentrons-nous encore un petit peu. On veut maintenant entendre des paroles de notre cher Rav qui nous va dire comme ça, va nous expliquer comment est-ce que dans la concentration envers la dizaine, on va révéler toute la réalité. Écoutons le Rav. C'est de la Torah, c'est de la première Havaya, des quatre prénotes de lumière directe. C'est à partir du modèle où il n'y a pas plus qu'une dizaine. Et cette dizaine, qui est l'âme d'Adam HaRishon, elle s'est divisée en d'innombrables dizaines. Mais ça n'a pas d'importance. C'est tout de même la même dizaine. Si je travaille sur une, le particulier et le général sont égaux. Alors c'est comme si je corrigeais tout le monde entier. C'est pourquoi il me semble qu'il y a encore beaucoup de dizaines en dehors de ma dizaine, mais c'est pas vrai. Concentre-toi sur ta dizaine et tu découvriras toute la réalité. Les amis, atelier. Atelier de connexion. Comment est-ce qu'on peut se concentrer dans notre dizaine et y révéler toute la réalité? Encore une fois, comment est-ce qu'on se concentrera dans notre dizaine et y révéler toute la réalité? Focus group, Mac 17.
2: Мы учим это, мы раскрываем, мы пытаемся раскрыть реальность нашу в объединении, в тех связях, которые дают нам возможность поднимать себя над личным ощущением, над природой нашей, над желанием получать. И как нам сосредоточиться на нашей десятке? У нас есть для этого молитва, у нас есть для этого урок, у нас есть для этого общее действие и форма, которую мы, рамки, в которые мы себя помещаем. Рамки нам очень важны в десятке. По сути дела, выяснение реальности — это выяснение рамок наших взаимоотношений, построение их на основе, такой основе, чтобы это было выгодно Творцу, чтобы это доставило ему наслаждение в том виде, в котором мы это понимаем вот прямо сейчас. Мы ищем возможности сближаться, мы ищем возможности укреплять группу. И обращаемся к словам Рава каждый раз, когда испытываем помехи, испытываем сложности в том, чтобы сблизиться, почувствовать ближнего, войти в его желание. Передаю Хаверим.
3: Ну, вся реальность есть Творец, судя по всему. И мудрецы нам оставили советы, как этого достичь. И один из них — это от любви к товарищам к любви к Творцу. И в этом нам предстоит выполнить всю работу и раскрыть всю реальность. Передаю.
4: Нас учат, передают нам, нас привели в это общество, в такое доброе окружение. Творец нас привел. Есть Рав, направляет нас, учит. У нас есть тут учителя. А нам то, что учат, выполняем десятки, через десятку. Как-то переводим от себя, то есть искать обучение не то, что в себе, а в десятке. То есть эти действия все ищем, в десятке их смотрим, реакции все сразу. В общем, себя помещаем в десятку. Передаем.
3: Микрофон.
2: Ну а как? А еще мы общаемся с другими десятками, берем у них пример для того, чтобы увидеть. Как бы вот правильные действия и попробовать их реализовать в нашей десятке. Мы же постоянно ищем какие-то формы сближения, формы объединения. У нас трапезы, у нас семинары, у нас конгрессы есть. Все это дает нам фокус. Точный фокус на десятку. Без десятки, без соединения с десяткой ничего из того, что мы делаем в нашей учебе, невозможно. Нет основы, нет. Поэтому как только мы говорим об этом, как только мы на этом фокусируемся, мы возвращаем себя в реальность десятки.
0: אנחנו רוצים להציג עכשיו קודם כל עשירייה מאוד מאוד מיוחדת.
1: Maintenant, on présente une dizaine très très spéciale dans laquelle se trouve un ami très très très spécial.
0: בואו נתרכז שנייה, נהיה קצת בשקט.
1: Concentrons-nous une seconde, soyons dans le silence. Donc on veut vous présenter la dizaine Brésil 1. Oui. L'une... Ils ont 10 amis actifs. À chaque fois, chacun des amis est vraiment dans une extrémité différente du Brésil. Mais donc, ils sont virtuels. Et ils ont aussi un ami du Portugal. Mais ils se lèvent tous au cours du matin, tous les jours. Ils essayent de faire toutes les responsabilités de connexion en tant que possible, avec toutes les forces, tout l'esprit. Et actuellement, ils ont un roche de la dizaine qui est vraiment un exemple pour la dévotion et pour l'investissement. Ils participent à tout un tas de congrès, il y a depuis 17 ans. Donc, écoutons Marcelo Pinto, notre grand Marcelo.
5: É uma alegria estar aqui com os amigos, poder compartilhar.
1: Merci beaucoup pour cette grande opportunité de travailler avec les amis et de partager ce grand cœur de toute l'Amérique latine et du Brésil. Vraiment, on remercie énormément à tous ces membres et parce que on n'est pas la joie ou l'espération malgré le fait que on vit très loin en notre dizaine, elle est comme une. Comme le Rabach dit, que la vérité, elle se trouve qu'ici. Elle se trouve seulement dans la dizaine, elle ne se trouve pas en dehors de la dizaine. Elle se trouve dans l'amour des amis, dans les écrits du Rabach, dans l'amour d'autrui qu'on révèle, dans cet équilibre de dons nouveaux.
5: Apesar do fuso horário, agora é quase meia-noite, mas nós estamos juntos.
1: Et sachez que no Brasil, on est tout le temps avec vous, même si c'est super tard, on est tout le temps ensemble. Et on a en Brésil 4 dizaines, beaucoup d'amis, beaucoup d'amis eux, 6 dizaines de femmes, et tout le temps, on travaille avec Emmanuel Rour. Et on prend sur nous tout ce que le Brésil. Le Rabach et le Rav Lightman nous enseignent tout sur le cœur ensemble. Raim.
6: Chavarim, bon nishma et Rav.
1: Les amis, écoutons notre Rav. Comment est-ce que tout se corrige dans la dizaine? J'ai un grand espoir que par la suite on pourra révéler encore et encore de nouveaux discernements. Même maintenant, même aujourd'hui, malgré tout, il y avait des clarifications à la fois et plus générales et plus profondes concernant Adam, le groupe, le créateur, le monde, comment tout ça, ça se forme et comment tout ça, ça se corrige à l'intérieur de la dizaine. C'est vraiment très important. Ces choses-là, jusqu'à ce qu'elles s'installent sur le cœur, c'est l'essentiel. La réalisation spirituelle, ça peut être très rapide. Vraiment très, très, très promptu. Et l'entrée dans ça, c'est ça le problème. Parce que vraiment, un passage d'un monde à un monde. Alors, j'espère beaucoup qu'on pourra continuer comme ça. La dizaine Carmiel sur la scène. Les amis, chers amis, chers amis, clés mondiales. On vient de passer vraiment. Bien qu'on soit vraiment passé une victoire dans le congrès, c'est vraiment un exemple de comment est-ce que le Créateur se met dans le congrès. Donc on veut vous donner un petit goût de ce qu'on a reçu, de ce qu'on a ressenti. Donc on a un clé spécial qu'on a préparé.

0: D'abord,
1: j'ai envie de remercier le Créateur comme ça, pour le fait qu'on peut comme ça valoriser cette dizaine dans la raison. On peut vraiment dire que c'est un cadeau et qu'on puisse faire ça. Maintenant, si on prend ce cours du Rav, on veut maintenant le maximum du don. Le maximum. On arrivait ici, chacune des amies, on était vraiment comme ça, ensemble avec la dizaine, avec la dizaine de Haïfa au début, et maintenant on veut vous donner des cadeaux. Donc, comme on a entendu qu'on a donné tout le temps l'accélération, donc on est dans la pression, on est dans l'élévation, et donc autant que possible, on donne l'importance maintenant pour le Créateur dans notre cœur. Mais donc, les Chaim, les amis, les Chaim, et simplement, le Créateur à chaque fois, il ouvre devant nous des problèmes, chaque jour, chaque instant. On en a besoin simplement de voir ça, de prendre ça, et de faire ces choses-là qu'il attend de nous. De lui faire du contentement, de faire quelque chose pour les amis, pour toute la société, pour le Créateur.

0: Depuis le groupe, c'est du cours du quotidien Kabbal. Depuis le cours, je suis obligé de recevoir les manques par rapport à la divinité. Depuis le groupe, je suis obligé de recevoir des manques par rapport à la divinité.
1: Je

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1: Bonjour, chers amis. Dans la première partie du cours, on va écouter un cours du Rav du 24 avril 2002. L'article est basé sur la question des accusateurs. L'article est basé dans les écrits du Rabash, volume 1. On va lire ensemble l'article dans la dizaine. On a 21 minutes.
0: עניין המסתינים. בזוהר, וזה לשונו, רבי יהודה פתח ואמר, אשרי העם יודעי תרועה. כמה צריכים בני אדם ללכת בדרכי הקדוש ברוך הוא, ולשמור מצוות התורה כדי שיזכו על ידה בעולם הבא ולהציל אותה מכל המסתינים למעלה.
1: Dans le sens de la dit, Rabbi Yehuda Avri a dit, heureux le peuple qui connaît la Torah, combien les hommes doivent-ils marcher dans les voies du Créateur et garder les mitzvot de la Torah, afin de mériter par cela le monde futur, et de les sauver de tous les accusateurs de haut en bas. Car de même qu'il y a des accusateurs dans le monde d'en bas, ainsi se trouvent des accusateurs en haut qui se tiennent pour accuser les hommes. Jusqu'ici ces paroles. Et il faut comprendre que sont les accusateurs d'en bas. Certes, pour ceux d'en haut, nous comprenons. Si l'on veut donner quelque chose à l'homme, viennent des accusateurs et accusent l'homme. Et disent qu'il ne convient pas de lui donner ce que l'on veut lui donner. Mais en bas, la question se pose, devant qui accuse-t-il l'homme? Mais il faut expliquer que les accusateurs viennent à l'égard de l'homme lui-même. Que si l'homme veut marcher sur le chemin qui monte vers le monde, vers le don au Créateur,
0: שהדרך להשפיע זה לא בשבילך, שדרך זו היא מתאימה רק ליחידי סגולה, שיש להם תכונות מיוחדות, בעלי כישרונות, בעלי אמיצי לב, גיבורי כוח, שיש להם כוחות התגברות וכדומה. אבל לא אתה, כי לא נמצאות בך תכונות של מורם מעם. אם כן, יותר טוב בשבילך,
1: mais il faut expliquer que les accusateurs viennent à l'égard de l'homme lui-même. Si l'homme veut marcher sur le chemin qui monte vers le don créateur, alors viennent les accusateurs et ils lui disent que le chemin du don n'est pas pour lui, que ce chemin ne convient qu'à des exceptions. D'individus d'exception, qui ont des qualités particulières, des talents, des cœurs courageux, des puissantes forces, qui ont des forces de surpassement, et ainsi de suite. Mais pas toi, car toi, tu ne possèdes pas les qualités d'un homme élevé au-dessus du peuple. Donc, il vaut mieux pour toi, au sein de mon peuple, je demeure, c'est-à-dire marcher dans le sillon de la collectivité et de ne pas avoir le désir de sortir de la norme. C'est à cela que Rabbi Yehuda vient nous dit le verset « Heureux est le peuple qui connaît la Torah ». Et Rashi explique « Ils savent plaire à leur Créateur ». Et comment lui plaisent-ils? En recevant de lui l'abondance. Sur cela, Rabbi Yehuda explique qu'il faut marcher dans les voies du Créateur et garder les mitzvot de la Torah. Et il faut comprendre que sont les voies du Créateur. Sur cela, l'Écriture vient et nous dit « Car mes pensées ne sont pas vos pensées, et vos voix ne sont pas mes voix. » C'est-à-dire que seul au-dessus de la connaissance, l'homme peut marcher dans les voies du Créateur. Mais dans la connaissance, le corps lui-même devient son accusateur et son procureur, lui démontrant que le chemin du don se réserve n'est pas fait pour lui. Et par cela, tu comprendras ce qu'il écrit. Et tu ne prendras pas de pot de vin, car le pot de vin aveugle les clairvoyants et pervertit les paroles des justes. Voici que nous voyons que lorsque l'homme vient examiner l'ordre de son travail et voit les conditions qui lui sont demandées, alors il en vient à la décision qu'il ne lui est pas possible d'accepter son chemin, qui est le travail du don, pour deux raisons. Un, parce que la récompense du travail n'est pas assurée à 100% pour lui, puisqu'il ne voit pas celui qui a déjà reçu la récompense, pour laquelle il a fourni l'effort. Cela signifie que lorsqu'il vient examiner les gens, ils voient qu'ils ont véritablement, qu'ils ont effectivement donné leur épaule pour supporter les conditions du travail. Ils voient vraiment qu'ils donnent de grandes forces, mais ils ne trouvent pas en eux qu'ils aient déjà reçu leur salaire en échange de leur travail. Et s'ils se demandent à lui-même et pourquoi en vérité n'ont-ils pas reçu de salaire, alors il parvient à donner une très belle signification. Car celui qui accomplit toutes les conditions du travail, certainement il reçoit un salaire. Mais bien qu'ils aient fourni un très grand effort, ce n'est pas à 100% de ce qu'il leur est demandé. C'est pourquoi il se trouve dans une situation où il les exclut selon leur opinion. Du travail, selon leur opinion, qu'ils ont raison pour le travail de donner n'est pas pour eux. Deux. Et alors se réveille une seconde question. Qui sait s'il sera plus apte que s'il pourra vraiment donner les 100% des conditions exigées afin qu'on le rapproche de la découte au Créateur. Et après ces deux raisons mentionnées ci-dessus, il en vient à la décision qu'il a 100% raison de ne pas vouloir accepter sur lui cette voie qui est fondée sur la croyance, sur la connaissance et sur la base du don. Et il comprend tellement que le juge est de son côté, qu'il est certain qu'il n'y a personne qui puisse le critiquer pour le fait qu'il ne veut pas aller, qu'il ne veut pas marcher sur cette voie. Et selon cela, la question se pose. Ces gens-là, qui sont effectivement entrés dans cette voie, qui ont accepté sur eux de marcher sur la voie du don, comment eux ont-ils surmonté toutes ces questions? Car il est certain qu'au moment où l'on dit à une personne « va et donne l'effort », mais pas envie de recevoir une récompense, toutes les questions mentionnées ci-dessus la traversent immédiatement. Car ces questions ne laissent pas l'homme en paix. Si c'est ainsi, avec quelle force a-t-il pu sortir de l'état de ces questions qui sont appelées les eaux nuisibles? Il n'y a donc aucun autre conseil si que d'aller au-dessus de la connaissance et de dire ce que je vois, que la justice est avec moi et que je dois marcher sur la voie que tout le collectif suit. Ce n'est pas la vérité selon ce que voient mes yeux. Car seul celui qui a les yeux ouverts peut voir la vérité. Tandis que celui qui n'a pas les yeux ouverts, lui, il n'est pas capable de voir la vérité. Et puisque l'homme, au moment où il pose toutes ces questions, est influencé par la force de son désir de recevoir, car il regarde ce qui peut lui apporter un bénéfice personnel pour lui-même. Il n'est donc plus capable déjà de voir la vérité. Et c'est à cela que fait référence ce verset qui nous dit « Et tu ne prendras pas de pot de vin, car le pot de vin aveugle les clairvoyants ». Mais c'est pourquoi il ne faut pas dire que la justice est avec lui selon sa propre vision, parce qu'il reçoit un pot de vin de son désir de recevoir. C'est pourquoi il n'a déjà plus les yeux ouverts pour voir la vérité. Mais il doit dire, bien que j'ai entendu toutes les questions justes, pour l'instant, je ne suis pas apte à te répondre, mais seulement après avoir mérité le désir de donner, alors j'aurai les yeux ouverts. Et alors, si tu viens à moi avec toutes tes questions, alors certainement, je te donnerai des réponses justes. Mais pour l'instant, Je n'ai aucun conseil, si ce n'est d'avancer au-dessus de la raison. Car toute la raison que je vois n'est que du point de vue du pot de vin. Je vois, et bien que je pense que tous mes calculs sont justes, à cela il faut dire ce que le verset nous dit et pervertit les paroles des justes. Que je ne suis pas apte à voir de quel côté est la justice. C'est-à-dire que toute chose qu'il faut faire pour le Créateur, cela ne me concerne pas, moi. Et moi, je demeure au sein de mon peuple, comme tout le monde, à qui il suffit d'accomplir la Torah et les mitzvot. Et ils disent, ce qui m'incombe de faire, je le fais. Et quand on t'en sent, cela concerne celui qui ressent un manque à ce sujet. Et moi, je ne ressens pas que je dois être plus sage que tous. Mais moi aussi, je me contente du minimum. À cela, il est dit, et ils pervertissent les paroles des justes. Mais moi, j'avance au-dessus de la connaissance. Et c'est là le sujet de la grande importance de la pureté, mentionné dans tous les livres, que l'homme doit être propre avant chaque mitzvah qu'il accomplit. Que la question de la pureté, mon périmètre... Que sa mémoire soit bénie a dit que l'homme doit être vigilant en toute chose, que ce soit du côté de la vérité, et qu'il n'y ait aucun mélange de quelconque chose de mensonge. Et lisez encore, de même qu'il y a une différence entre une personne et une autre concernant la vigilance de la pureté de la matérialité. Il y a des gens qui font très attention à ce qu'il n'y ait aucune saleté sur leurs vêtements. Et il y a des gens qui n'y font pas tant attention. Mais lorsque la saleté est visible aux yeux, alors ils enlèvent la saleté. C'est-à-dire que cela dépend du degré de répulsion, à quel degré la saleté est répugnante pour la personne. De même dans la spiritualité, chacun n'est pas semblable à son prochain. Mais cela dépend du degré où le mensonge est répugnant à la personne. Et dans la personne, et dans la mesure où elle ne peut pas supporter le mensonge, dans cette mesure-là, il se rapproche du chemin de la vérité. Et lisez encore qu'il faut savoir que cette saleté-là dans les affaires de l'âme est le véritable dommage. Et puisque l'âme est une chose éternelle, c'est pourquoi l'homme doit être très vigilant concernant le mensonge, mais que sa vérité soit pure de toutes sortes de saletés de mensonges. Et c'est en cela que nous comprendrons ce qu'ont dit nos sages. Rabbi Ria Baraba a dit au nom de Rabbi Yochanan, tout étudiant sage, chez qui l'on trouve une tache sur ses vêtements, il est passible de mort. Comme l'est dit, tous ceux qui me haïssent aiment la mort. Ne lis pas me haïssent, me sanaï, mais ceux qui me font haïr, masnia. Et Rashi explique, masniaï, ceux qui me font haïr, ce que c'est ceux qui se rendent répugnants aux yeux des créatures. Et les créatures disent « Malheur à ceux qui étudient la Torah, car ils sont répugnants et dégoûtants. » Il s'avère que cela fait haïr la Torah. Et apparemment, il est difficile de comprendre simplement. S'il a une tache sur ses vêtements, il mérite déjà la mort. Et il apporte une preuve du verset où il est dit « Tous ceux qui me haïssent aiment la mort. » Cela aussi doit être compris. Si quelqu'un est du côté de ceux qui me haïssent, c'est un signe qu'il aime la mort. Et selon ce que nous avons expliqué plus haut, que la question de la pureté signifie qu'il faut être pur, qu'il n'y ait pas là de mélange de mensonges au moment où l'on veut marcher sur le chemin de la vérité, car la vérité est appelée pour son nom, l'Ishma, comme le dit le Rambam, et voici cette parole. Celui qui sert par amour s'occupe de la Torah et des mitzvot et marche dans les voies de la sagesse, non pas à cause de quelque chose dans le monde, ni par crainte

0: venant du ciel. Selon cela, l'explication sera de « Tous ceux qui me haïssent aiment la mort ». Elle est la suivante. Et nous avons demandé, pourquoi le verset dit-il « Tous ceux qui me haïssent » C'est-à-dire, la raison de ceux qui me haïssent, c'est parce qu'ils aiment la mort. Et selon ce qui précède, cela est simple, car la question de la mort s'explique ainsi, que c'est précisément celui qui est en écoute avec le divin des vivants qui a la vie, tandis que celui qui se trouve séparé de lui, alors il est séparé de la vie. Et c'est pourquoi il est dit « tous ceux qui me haïssent », c'est-à-dire celui qui n'aime pas le Créateur, qui travaille uniquement pour le nom du Créateur, mais qui mélange là un peu d'amour de soi. Et l'amour de soi est du côté de la mort, car cela est à cause de la séparation du vivant des vivants. C'est pourquoi, parce qu'il aime la mort, c'est-à-dire l'amour de soi, à cause de cela, il devient un ennemi du Créateur. Et dans les paroles du Rashi, qui explique ceux qui me haïssent, qu'ils se rendent aux yeux des créatures, et les créatures disent « Malheur à ceux qui étudient la Torah, car ils sont odieux et répugnants ». Il s'avère que celui-là rend la Torah haïssable. Et cela est difficile à comprendre. Si il se trouve une tache sur ses vêtements, il est déjà odieux aux yeux des créatures. Et aussi la Torah fait que les créatures haïssent la Torah en tel point que, à cause de cette punition, ils méritent déjà la mort. Comme on dit nos sages, tout étudiant sage chez qui il se trouve une tache sur ses vêtements, il est passible de mort. Du point de vue du travail, on peut expliquer que se rendent odieux aux yeux des créatures, cela signifie dans les membres les désirs et les pensées de soi-même. Car le corps de l'homme est appelé un monde en soi, comme il est connu. Et les membres du corps disent « Malheur à ceux qui disent la Torah, car ils sont odieux. » Aurait écrit « Car ils sont notre vie et la longueur de nos jours. Ils sont plus précieux que l'or et leur fin, et plus doux que le miel et le nectar d'Arion. Et nous ne voyons pas cela chez nos étudiants de la Torah. Et la raison pour laquelle on ne voit pas toutes ces choses précieuses chez les étudiants de la Torah, c'est parce qu'il y a une tache sur ses vêtements, c'est-à-dire que chez nos étudiants de la Torah, il y a un mélange d'amour propre au moment du travail. Il s'ensuit que cette tâche provoque que le bien et la vie qui sont dans la Torah ne peuvent pas s'habiller dans ces vêtements parce qu'ils ne sont pas purs, afin que tout soit pour le nom du ciel. Et alors, les créatures dans son corps en viennent au désespoir. Il s'ensuit qu'ils provoquent qu'ils haïssent la Torah. C'est-à-dire, à la place où les étudiants de la Torah auraient dû révéler la préciosité de la Torah, comme il est écrit, car elle est votre sagesse et votre intelligence aux yeux des peuples, ici, ils voient le contraire. Et qui cause tout cela? Tout cela est parce qu'on ne fait pas attention à la pureté, ce qui est appelé tâche. Et par cela, nous comprenons pourquoi, s'il se trouve une tache sur ses vêtements, il est passible de mort. C'est pour nous faire entendre que cette tache-là qu'il fait sur ses vêtements, c'est cela qui lui cause la séparation de la vie des vies. C'est pourquoi cela est considéré qu'il se rend lui-même passible d'atteindre l'état de mort. Et tout cela parce qu'il n'a pas fait attention à la pureté, mais que dans son travail s'est mêlé aussi une dimension de mensonge appelée non pour son nom, alors que tout devrait être pour le nom du ciel.
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0: האדם הראשון,
1: le premier, c'est l'âme, l'âme de racine de toutes les créatures, qui est passée une crise spirituelle, oui, la brisure. Elle s'est séparée et s'est distanciée en des milliards d'étincelles. Et ces étincelles-là viennent et se revêtent dans les corps de ce monde-ci. Qu'est-ce que ça veut dire? Le vêtement sur l'étincelle de l'ego, de l'ego final, vraiment au degré final, ça s'appelle le corps animal, notre corps à nous. Et alors, l'homme, dans ce monde-ci, il reçoit une étincelle. Comment est-ce qu'il peut la faire grandir? Comment est-ce qu'il peut travailler avec elle? Cette étincelle-là, elle doit travailler dans l'homme. C'est pas que l'homme travaille avec cette étincelle, c'est comment l'étincelle travaille avec l'homme. Cette étincelle, elle est le résultat de la brisure d'Adam Rishon. C'est-à-dire que c'est son kli corrompu. Et dans cette étincelle-là, il y a toute l'information, toutes les qualités brisées, tout ce qu'il y a dans le grand cri d'Adam. Il y a en elle ce qu'on appelle tout l'enchaînement des Rishimot, que l'un après l'autre, ça doit amener l'homme à la fin de la correction. C'est-à-dire au retour sous forme corrigée à sa racine dans Adam Rishon général où il était là-bas. Comment est-ce que se révèlent ces étapes-là, à travers lesquelles il faut aller? Et elles se révèlent par la forme des accusateurs. C'est-à-dire que, puisque notre kli qui se trouve en nous dès le départ est abîmé, corrompu, à chaque fois, selon l'exigence, selon la correction, quand on fait la correction du léger au lourd, alors c'est révélé encore un accusateur, encore un accusateur, encore un accusateur. C'est-à-dire encore une qualité abîmée, encore une qualité abîmée, encore une qualité abîmée. Et si l'homme passe sur chaque qualité de façon correcte, au-dessus de la connaissance, pourquoi au-dessus de la connaissance? Parce que c'est ce que l'accusateur lui dit. Il lui dit, tu dois utiliser le désir de recevoir pour recevoir et te soucier de comment est-ce que dans ce cli, avec l'intention dans le but de recevoir, tu pourras recevoir le remplissage. Parce que ces accusateurs-là, ils étaient autrefois sous une forme corrigée et maintenant il est sous une forme corrompue. Alors comment est-ce que l'homme peut-il travailler avec l'aide de cet accusateur-là vers l'état corrigé? Il doit ajouter à cet accusateur comme un massar, une intention dans le but de donner. Hein? Chez nous, ça s'appelle au-dessus de la connaissance. C'est-à-dire que sur toute perturbation, soi-disant perturbation, en vérité c'est une aide qui flotte comme ça dans sa conscience, l'homme doit se dépasser et dire « Génial, l'occasion qui m'est arrivée de travailler sur cette perturbation-là, je dois aller au-dessus d'elle dans le but de donner. » C'est-à-dire malgré cette perturbation, continuer mon chemin vers le but. Ça ressemble beaucoup à ce qu'on voit dans la maladie. Dans la maladie, on voit toutes sortes de symptômes. Comment est-ce qu'on dit symptômes en hébreu? Symptômes, c'est tout? Bon, ok. Des signes de... Des symptômes. Non? Des symptômes, ok. Comment? Opa, comment?
0: Ah, tasminim, mitismones.
1: Ah, ok, des symptômes comme un signe, ok. Bon, il dit un mot de tes. Bon, très bien. Tasminim, bon. Donc, quand on voit ça, selon ça, on peut comprendre que ces choses-là, c'est l'inverse de la santé. Et alors, selon ça, on vient et on s'occupe de tous ces symptômes-là pour les faire retourner à l'état corrigé. C'est-à-dire la même chose, on fait la même chose ici, en fait. C'est-à-dire que le médicament, la guérison, en fait, elle doit être dans le fait de prendre en compte ces symptômes-là et d'aller au-dessus d'eux, au-dessus de la connaissance.
0: Hein?
1: Pourquoi obtenir la connaissance? Du fait que tant que j'ai une intention dans le but de recevoir, ce qui s'appelle l'accusateur, alors je peux rien recevoir, rien voir. Mais la guérison elle doit être en ceci que même si je vois pas, je vais sous la forme corrigée. Et par le fait que je vais sous la forme corrigée, même si je ne vois pas, j'attire à moi la lumière environnante, et ça, ça m'apporte la santé, la force, c'est ce qui m'apporte la puissance pour aller vraiment à me corriger et arriver à l'état corrigé. Il y a ici encore plusieurs perturbations, à part cet accusateur-là qui bondit en moi à chaque fois, comme ça, qui soi-disant me séduit, qui me donne de mauvais conseils. J'ai aussi des accusateurs qui soi-disant me donnent de bons conseils. Le plus grand problème, c'est pas que il y a des pensées qui arrivent et que je les vois comme étrangères sur mon chemin. Ça, c'est déjà même pas un problème. C'est, comme on dit, que si on établit un diagnostic, alors c'est déjà une très grande partie de la guérison. C'est pas encore la guérison, mais c'est une grande partie. La vraie reconnaissance du mal, quand on sait où est la cause, de quoi la chose dépend vraiment, c'est peut-être déjà la chose principale. Ensuite, il faut juste trouver le médicament adapté, s'il existe, oui ou non. Mais voilà. Donc, et c'est une partie très importante de l'argent, de l'investissement. Il va pour établir des diagnostics. Combien d'examens et de radiographes et mille choses comme ça. Notre problème, c'est que l'homme, c'est pas qu'il découvre l'accusateur, c'est qu'il découvre pas l'accusateur. Parce que l'accusateur, il vient, lui, sous une bonne forme. Le problème, c'est que nous, depuis le désir de recevoir, on regarde tout le temps le monde. Et le désir de recevoir, automatiquement, dans le subconscient, tout le temps, il tourne les choses comme ça de manière à ce qu'elles soient appelées comme tournées, comme si à son avantage. Et il ne voit pas ça comme des choses justement mauvaises, mais qu'à la fin, en fait, tout sera bon pour lui. C'est-à-dire qu'on ne pense pas, on ne soupçonne pas que le monde est mauvais pour nous. On pense que c'est bon, on reçoit un coup, alors c'est pour nous horrible et terrible. On n'a jamais attendu ça. Pourquoi est-ce que ça m'arrive? On ne pense pas au mal comme on pense au bien. Parce que tout le temps, notre attraction va toujours au bien. De façon naturelle, depuis le désir de recevoir. Et donc, mon problème, c'est que tout ce qui arrive autour de nous, on l'interprète, soi-disant, à notre avantage. Et c'est un très grand obstacle. C'est-à-dire qu'on ne peut pas être objectif, indépendant du désir de recevoir. Parce que si on était vraiment comme ça, complètement, complètement libre dans la fixation de notre position, on devra fixer que tout ce qui arrive autour de nous et en nous, c'est en fait à notre détriment. Parce qu'on est délégué de recevoir. Et tout comme ça, tout l'enchaînement, Pour l'instant, ce qui arrive avec nous, tout le développement, c'est au détriment du désir de recevoir. C'est pour lui prouver qu'il doit se développer, à l'inverse, vers l'Akdusha, dans le but de donner. Et si l'homme interprétait toutes ces choses-là qui arrivent comme n'étant pas à son avantage, qu'il doit faire attention, qu'il doit vérifier pourquoi est-ce que c'est comme ça que ça arrive, alors il arriverait très vite au but. Et comme ça, il pense que tout tourne pour le bien, et par ça, il échoue encore et encore, et ça lui cause l'oubli. Oui? Moi, récemment, je parle les derniers jours avec des gens. Hein? Les Israéliens, en fait, ils se trouvent dans l'euphorie. Hein? On a déjà résolu le problème. On a déjà détruit quelques dépôts de munitions avec quelque chose comme ça. On a fait quelque chose encore. Et c'est bon, on s'est fini. Et donc, je regarde les gens et chacun ressent un soulagement. Comme si c'est bon, c'est fini. Maintenant, les investissements reviendront, les touristes reviendront, tout s'arrangera bien, on les frappera encore une fois, ici, là, ces Arabes qui nous détestent. Et on ne tient pas en compte la source du problème. Et qui les envoie? C'est le Créateur. Et en rien du tout. Ils pensent que tout ça va s'arranger. Les gens, ils veulent déjà plus entendre. Laisse-moi avec ton Zohar, laisse-moi avec ta Kabbale, je peux me débrouiller sans ça. C'est-à-dire que l'homme interprète tout à son avantage. Et il pense pas au fait que le temps qui est donné, il lui est donné pour se hâter le plus possible. Il n'est pas prêt comme ça à être dans le changement, à changer le monde, à changer son chemin comme ça, à tirer par lui la lumière vers le monde, à être une lumière pour les nations. Non. Et tout ça, c'est enraciné dans le désir de recevoir qui interprète tout à son avantage. Et par ça, il cause l'oubli, et toute chose comme ça qu'il ressent, il veut comme ça, prouver en ça que, tu vois, tu te sens bien maintenant. Donc, tout va bien pour toi, avec moi, avec le désir de recevoir. Le désir de recevoir, il dit à l'homme, tout va bien avec moi, donc reste. Si l'homme, il est d'accord avec ça, il ne va pas au-dessus de la connaissance contre cet accusateur-là. Contre les accusateurs, il faut aller seulement aller au-dessus de la connaissance. Seulement prendre en compte le but de la création. Comme il est dit, que Israël, la Torah et le Créateur sont un. Alors le but, c'est seulement vers le Créateur et c'est tout. Et alors voir toutes les choses du milieu, soit comme une perturbation, soit comme une aide. Mais en fait, tout est généralement une perturbation. Si l'homme ne prend pas ça comme une perturbation, juste comme ça, justement ce calme relatif, une sorte de bonne réaction, il ne distingue pas dans cet accusateur le mal qu'il est mauvais à cause de son vêtement, comme si son vêtement était bon. Et alors c'est très grave. Le fait que l'on ressent maintenant qu'on se trouve dans une période câble, c'est peut-être un mal plus grand qu'une période où on était véritablement dans les malheurs et où on pleurait. Et on ne comprend pas ça. C'est pas pour rien que c'est écrit qu'il faut remercier sur le mal comme sur le bien. Parce que les deux rapprochent l'homme au but. Et encore, après cette explication-là, c'est clair pour nous ce qui rapproche davantage. Alors, sur quoi, soi-disant, l'homme doit-il bénir davantage? C'est pour ça que dans la question des accusateurs, ce que le Rebbe a écrit ici, le Rabash, c'est une question très profonde. C'est simplement un travail quotidien dans lequel on reste bloqué et où on est confus. Et on ne peut pas discerner comme ça. On ne peut pas discerner. Est-ce que c'est un accusateur ou est-ce que c'est vraiment le bon rapport avec le Créateur? C'est-à-dire qu'il ne peut pas y avoir de beau rapport du Créateur envers moi. Il ne peut pas y avoir. Mais seulement à travers mon système abîmé. Il ne peut pas y avoir quelque chose que je reçoive aujourd'hui qui soit quelque chose de bon, du fait que je me trouve dans le désir de recevoir. Le bien, ça s'appelle à travers un massar, que je reçois un remplissage, que le Créateur me remplit de mon clic corrigé. Et si j'ai aucune qualité qui peut travailler dans le but de donner dans l'équivalence de forme avec le Créateur, il ne peut pas que je puisse recevoir du bien de lui. Si j'ai une bonne sensation, c'est à travers les clipotes. C'est pour ça que l'homme doit se rapporter à toute chose qu'il ressent et qu'il pense, que tout ça, ça lui vient à travers les clipas. C'est pour ça que les accusateurs, c'est en fait seulement eux, et ceux qui sont autour de moi. Et avec eux, j'ai tout le temps un contact et une occupation. Oui. Étudiant. Donc, qu'est-ce que c'est que la grâce de Kdusha? La grâce de Kdusha que l'homme reçoit, c'est déjà le résultat de la lumière environnante qu'il avance déjà depuis un certain temps vers un état où il veut révéler le Créateur dans chaque accusateur. Oui. Ou à l'intérieur, comme ça, là, il y a une rencontre justement avec le Créateur dans cette perturbation. S'il va au-dessus de la connaissance, et malgré tout, il veut révéler que là-bas se trouve le Créateur. Alors petit à petit, il reçoit comme ça la grâce de Kdusha. Qu'est-ce que c'est que la grâce de Kdusha? C'est que même à travers ces perturbations-là, il commence à ressentir que en inversant ces perturbations-là, il peut déjà arriver à la Kdusha. Alors, il lui arrive comme ça la grâce de Kdusha. Vraiment comme ça, une illumination d'en haut. C'est-à-dire que l'homme, il lui a l'air qu'en fait que il n'est pas dans sa vie tellement de moments en lien avec la spiritualité. Tout le temps, il y a devant lui la spiritualité. Seulement, elle vient sous forme des accusateurs, sous forme de revêtements, sous forme cachée. Mais en vérité, tout le temps. Sur chaque pensée, sur chaque désir qu'il y a à toi, sur tout ce que tu as maintenant, tu peux commencer à discerner comment ça vient à toi et sous quelle forme ça vient à toi et sous quelle forme ça tourne pour te connecter au Créateur. À travers quelle perturbation? Les accusateurs, c'est une très grande perturbation. Si l'homme sait travailler avec eux, ce sont tous nos kilim. Si j'ai maintenant 613 kilim abîmés. Et chacun d'eux peut me faire tourner. Ça dépend en fait de qui je suis, de ce que je suis, en lien avec l'âme, avec la structure de l'âme, oui. Et toutes ces qualités-là, toutes mes 613 qualités, ce sont les organes de l'âme, comme on dit, que sous une forme abîmée, elle me donne maintenant un ressenti, soit ça, comme ça, un ressenti de douleur. Un ressenti de maladie. Et si je distingue que c'est ma maladie, comment la guérir, cet organe-là? Comment poser par-dessus un massar? Comment en faire quelque chose comme ça? Comment attirer vers lui une certaine illumination? Je parle pas déjà de l'Ishma ou au-delà du Marsom. Mais sous quelle forme, quand même, me rapporter à ça d'une bonne manière? C'est-à-dire que, petit à petit, je traite chaque symptôme. Comment est-ce qu'on dit symptôme? Tasmine, symptôme. Voilà. Donc, dans chaque symptôme, oui, de la maladie, je me rapporte à ma structure de manière correcte. Il faut comprendre que ces accusateurs-là, ils sont vraiment des organes de mon cli, des parties de mon cli, sous forme abîmée, je les corrigerai, ils deviendront des aides. Faire de son ennemi son ami, c'est ce que l'homme doit faire. Oui, l'étudiant. Donc, l'accusateur qui n'est pas plaisant. Ça, c'est ce que je suis en train de dire, que le symptôme qui est maintenant est agréable, qui nous donne une sensation de calme, que tout s'arrangera, tout ira bien. Pourquoi est-ce que tu cries comme ça, que Dieu nous en garde, que bientôt il y aura une extermination? Tu vois, tout s'est arrangé, le Créateur nous a tourné tout vers le bien. Alors continuons à faire la vie. Et c'est-à-dire qu'ils ne comprennent pas qu'il y a en cela des buts. Comme on nous a montré, soi-disant, du mal, maintenant on nous montre une perturbation encore plus grande. Alors, à la limite, c'était clair pour toi que tu devais, d'une certaine manière, fuir de ce mal. Mais aujourd'hui, c'est même pas clair pour toi. Cet état-là, il est beaucoup plus mauvais, les simulations, il est encore plus grande. C'est alors il y avait une telle dissimulation qui, sous la forme la plus courte, amenait à la spiritualité. Voilà, comme ça, le danger d'extermination. Aujourd'hui, il y a soi-disant aucun danger. Tout s'est arrangé, tout va bien. Alors on t'a poussé dans un état encore plus mauvais, en arrière. C'est quand tu sens que tout s'arrange, que c'est un inquisiteur beaucoup plus perfectionné et beaucoup plus rusé qui agit maintenant. Et l'homme naïf, il pense que, béni soit le Créateur, j'ai déjà plus rien besoin de faire. Par ça, comme ça, tu te débarrasses du fait d'être choisi, d'apporter une mission particulière au monde, d'être une lumière pour les nations. C'est que t'as rien résolu. Hein? C'est-à-dire que, après une telle chose pareille, que Dieu nous en garde, il y aura juste un coup encore plus grand. Comme ça, si tu ne te sers pas de ça aussi, comme avec l'accusateur précédent. De cet accusateur-là aussi, si tu ne l'utilises pas de façon correcte, c'est-à-dire que aller au-dessus de la connaissance, sentir que cet état-là est au moins aussi mauvais qu'avant, et plus encore, parce que maintenant je guéris et j'ai pas le choix, et j'entre vraiment comme ça dans une sorte de relâchement, et c'est très dangereux, hein? Et par ça, j'introduis le facteur du temps, parce que malgré tout, le temps agit de telle manière que si je n'utilise pas maintenant le coup pour le bien, pour la guérison, alors le prochain coup doit être encore plus grand et plus douloureux, et aussi beaucoup plus douloureux parce que je serai dans le relâchement, quand je pense que justement, ça y est, maintenant ça doit être bon. C'est la question des accusateurs, c'est une très grande chose. Et il faut vraiment regarder toute notre vie comme des proclamations d'en haut, et toutes les proclamations sont en fait faites vers le but, et faut pas faire attention à ce que je ressens de ces accusateurs-là. Faut pas être corrompu. C'est comme un homme rusé comme ça, qui vient vers toi avec un sourire, une caresse, avec toutes sortes de choses. Il est beaucoup plus dangereux qu'un ennemi que tu vois de loin. Beaucoup plus dangereux, beaucoup plus. La dissimulation, elle est double. Maintenant, on ressent ça en ces jours-ci, que le calme, il n'y a pas d'attentat, rien du tout. Maintenant, voilà, on va tout arranger avec Bethléem, et en Europe, on va commencer à tout arranger aussi, ils nous aimeront, et l'État sera beaucoup mieux. Par ça, on entre dans encore plus d'obscurité. On est d'accord avec les clipotes, et on commence à vivre en elle, oui, et oui, étudiant. C'est quoi, ça veut dire quoi, justifier? Justifier le Créateur dans la dissimulation. Justifier le Créateur, c'est possible seulement au moment de la au-dessus de la connaissance. Comment justifier? Justifier, ça veut dire quoi? Ça veut dire sur quoi justifier? Et s'il me fait du bien, est-ce que j'ai besoin de le justifier? Sur les souffrances, ça veut dire que quand c'est bon pour moi, ça ne veut pas que je le justifie. Quand c'est bon pour moi, alors mon cœur, comme ça, de manière inconsciente, qui se sent bien, et il le ressent comme ça, comme une sorte de gratitude qui le remplit. C'est comme ça qu'on est construit. Oui. Et justifier, ça veut dire justement que je ressens du mal. Et moi, dans ce mal, je dois révéler le but de ce coup. Et le but de ce coup, il doit être beaucoup plus grand que le mal que je ressens maintenant, que mon désir de recevoir. Et alors, je dois arriver dans cette conscience à ce que je remercie ce coup, cette frappe, comme une sur une guérison. Et c'est ça ce qui s'appelle justifier le Créateur. C'est ça ce qui s'appelle tzaddik. Tzaddik, le juste, c'est justement celui qui justifie le Créateur au-dessus de toutes sortes de souffrances qu'il a traversées, au-dessus de toutes sortes de fautes volontaires et involontaires qu'il a faites. C'est ça ce qui s'appelle injuste. Soit incomplet, soit complet. Mais sur quoi est-ce qu'il est injuste? Dans le fait qu'il est dans le monde spirituel, tout est bien et beau, c'est pour ça qu'il est juste. Le juste, c'est il est au-dessus du marceau. Parce que du fait qu'il est au-dessus du marceau, il attire à lui-même les fautes volontaires et involontaires qu'il a faites. Alors il commence à voir qu'en vérité, il devait les justifier. Oui, étudiant. Ça ne veut pas juste dire transformer un état désagréable en état agréable. Le rab. Un état agréable ou désagréable, ça dépend de la reconnaissance du but qu'il y a dans ce strap. Si maintenant je savais qu'après le coup, je vais en fait guérir et atteindre quelque chose de bon, alors le coup, c'est comme un médicament. C'est notre problème qu'on comprend pas que le médicament, c'est une chose amère. Mais en principe, il peut pas y avoir un médicament sauf un poison. C'est-à-dire que notre monde, notre mensonge, il rend le médicament doux aussi. Oui. Et c'est pas encore clair. Le Rav, comment est-ce qu'on peut reconnaître l'accusateur qui vient par la bonne voie? Je vais dire ça autrement. Toute chose qui vient à toi, appelle-la d'abord un accusateur. En tout d'abord. C'est pas que je recommande comme ça une prudence excessive. C'est juste que c'est comme ça. C'est-à-dire que tu reçois la vie à travers ton corps. Le corps, ça s'appelle le corps antérieur, évidemment, hein, pas comme ça le corps animal. Je parle pas de lui, bien que lui aussi. Donc, à travers le corps, comme ça, corrompu, comme résultat de la brisure qui a eu lieu dans Adam Harishon, si tu reçois maintenant certaines perturbations, pensées, désirs, pas des perturbations, mais des pensées, des désirs, tout ça, ce que tu reçois, tout ça, c'est sous une forme corrompue, opposée à la vérité. S'il y avait une quelconque forme non abîmée, et non corrompue, tu y sentirais créateur. Sans aucun doute, simplement de manière naturelle. Mais nous, on n'a pas ça. La brisure, elle était à 100% jusqu'à la fin de chaque li, de chaque sphira, la plus détaillée des possibles. Donc, c'est pour ça que chaque chose que tu penses, en fait, ça vient de ton désir de recevoir, à l'inverse de la correction. Mais comment seulement révéler ça? Là, il faut qu'il y ait déjà vraiment une illumination d'en haut. Parfois, tu le vois, après avoir étudié comme ça quelque chose, tu vois que plus tu étudies, plus tu peux discerner toutes sortes de discernements dans les états et dans les relations. D'où est-ce que ça vient? Du fait que juste comme ça tu acquiers de la sagesse. Qu'est-ce que ça veut dire acquérir de la sagesse? C'est que tu construis en toi-même toutes sortes de kélim à partir du jour et de l'obscurité, comme ça, de choses opposées, à partir du frottement de ce que tu apprends dans la vie. Et alors, face à ça, tu ressens une illumination d'en haut, et dans cette illumination-là, tu commences à comprendre de quoi il s'agit. Tu commences déjà à être un peu plus plein intérieurement. Tu commences à ressentir à l'intérieur en toi déjà un certain volume avec lequel tu peux travailler. Et avec ces qualités-là, tu peux rapporter chaque chose à une qualité, quelque chose comme ça à l'intérieur de toi. C'est-à-dire que ça, c'est déjà le futur clic qui naîtra. Et si quelqu'un vient, il ne peut pas saisir un seul mot. Parce que pour ce mot-là, comme ça, il entre dans le cerveau et dans le cœur et dans l'oreille. Mais il n'a nulle part où tomber. C'est-à-dire qu'il n'y a pas encore à l'intérieur un volume où ce concept peut rentrer. Et grâce à beaucoup de lectures et beaucoup d'études et beaucoup de, aussi par les malheurs qu'on traverse spécifiquement, alors commence à exister à l'intérieur un certain espace où l'homme commence à travailler C'est le début de l'âme. Comme ça, petit à petit, on commence à ressentir comme une certaine qualité à l'intérieur des discernements. C'est pas encore un clic spirituel, mais face à ça, c'est une sorte de quelque chose. Oui. L'étudiant, comment est-ce qu'on peut les utiliser pour former un lien avec le Créateur, avec ses accusateurs? Comment utiliser les accusateurs pour former un lien avec le Créateur? L'accusateur, c'est justement une pensée à travers laquelle tu dois te connecter au Créateur. Disons que maintenant, j'ai une pensée sur quelque chose qui n'est pas tellement bon. Comment est-ce que je peux, disons, dormir pendant la leçon? Je veux maintenant m'endormir, je dois comprendre, après avoir donné à mon corps vraiment autant qu'il faut, hein, soi-disant comme ça, 5 ou 6 heures par jour, d'une certaine manière, comme ça, là-bas, c'est-à-dire que je pense pas qu'avec moins de 5 heures, quelqu'un puisse fonctionner. Vraiment, celui qui fait ça, il se trompe. Il donne pas à sa bête le soin nécessaire. Voilà, 5, même 6 heures, c'est parce que sur la durée, sur le long terme, c'est juste ça peut pas être. C'est-à-dire qu'il n'aura pas les forces physiques pour psychiques pour travailler. Il sera simplement tout le temps somnolent. Donc, disons, après qu'il lui avoir donné le minimum nécessaire, ce qu'il lui faut, repos, nourriture, toilette, toutes sortes de choses comme ça, c'est déjà tout. S'il demande plus, c'est un signe que c'est un accusateur. Ou bien des pensées comme ça de toutes sortes, sur toutes sortes de plaisirs animaux ou sur toutes sortes de choses. Donc, le fait que ça vient vers toi, c'est justement, c'est beau, parce que tant mieux, parce que maintenant, soi-disant, à travers ça, le Créateur, il te rappelle lui-même le plaisir, lui qui est la source des plaisirs, à travers le vêtement animal ou un vêtement de toutes sortes de vêtements. Parce qu'il n'y a pas d'autre choix. À travers tout ce clip brisé, il te le rappelle. Et donc, si toi, à travers ce clip brisé, depuis toi, tu te connectes à lui, si tu vas au-dessus de la connaissance, si tu ne t'attaches pas aux vêtements pour qu'ils te fournissent du plaisir, mais à travers lui, tu t'attaches à la source d'où sort vraiment le plaisir, au Créateur. Parce que, alors, le vêtement, il n'est pas si important. Le vêtement lui-même, il t'apporte pas les plaisirs. C'est seulement la source, sur cette étincelle, la lumière à laquelle tu aspires, en fait, parfaitement. Donc, il en sort que tu vas au-dessus de la connaissance, au-dessus de cette perturbation, dans le lien au Créateur, et tu gagnes en ça un lien. C'est-à-dire que chaque perturbation n'est pas une perturbation, mais c'est une occasion de lien dans le travail. Et on doit croire que qu'à l'instant, sous la forme et dans le cas où servit en nous chaque perturbation, ça vient exactement dans cet ordre-là selon lequel on doit grandir et corriger et monter. Oui. Question. Comment est-ce que, dans notre état, faire attention de cet accusateur bon et mauvais? Parce que ces accusateurs, chez nous, ils existent aussi. Comme ça, il y avait un bon cours, c'était intéressant, il y avait des choses très grandes. Non, c'est-à-dire que... Non, tu dis comme ça, il y avait une bonne leçon, j'en suis satisfait. J'en ai compris quelque chose, j'en suis satisfait. Est-ce que c'est un accusateur ou non? On doit voir les choses qui appartiennent à l'Akdoucha et les choses qui n'appartiennent pas à l'Akdoucha. Ici, il peut déjà y avoir vraiment une erreur. C'est-à-dire que l'homme, il ne peut pas vivre du négatif. Il doit vivre à partir du positif. Mais le positif ne doit pas venir à travers l'Akdoucha, mais le positif doit vivre à travers l'Akdoucha. C'est-à-dire que si je profite de l'étude, c'est permis de profiter de l'étude. La Torah, ça apporte de la joie. C'est pour ça que le 9 Av, c'est interdit d'étudier la Torah. Que c'est interdit de s'en réjouir. Et la Torah s'est réjouie. Et toutes sortes de choses comme ça. Donc, c'est-à-dire qu'on ne doit pas aspirer au mal, mais le bien auquel on doit aspirer, il viendra non pas à travers toutes sortes de les vêtements des accusateurs. Qu'est-ce que ça veut dire? Ça veut dire que notre plaisir soit depuis le but, car en lui, notre cœur se réjouira. Voilà. Donc en fait, dans le... Mais donc on se connecte aux vêtements là. Si on se connecte au but et que de ça on a du plaisir, alors en fait on a atteint la vérité. Pourquoi? Parce que de quel vêtement est-ce que j'ai besoin pour me connecter au Créateur? Seulement dans le but de donner, la lumière réfléchie, seulement dans la pensée vers lui. Alors que j'ai une pensée vers lui, que même seulement de lui, je veux recevoir le bien. Mais de toi, pas d'autre chose. Du lien avec toi. L'olishma, mais c'est un l'olishma direct, que je t'aime toi, je suis fou de toi, je veux être connecté à toi, sous la forme la plus simple. Comme ça, que jusqu'à ce qu'il ne me laisse plus dormir. Étudiant, donc l'homme, il est vraiment capable de faire comme ça un calcul véritable, ou est-ce que... Le rab, dans quelle mesure est-ce qu'on est capable de faire de calculs véritables? On n'en parlera pas, parce que... Alors on saura. C'est-à-dire qu'après chaque vrai calcul, on saura comment est-ce qu'on s'est trompé avant. Mais malgré tout, cette recherche, cette clarification, ça s'appelle le temps de la préparation. On n'exige pas de nous d'être vraiment vrai et vraiment grand, mais autant qu'il est possible dans notre état. C'est comme un bébé, comme ça, un enfant qui joue. Oui, étudiant. Mais c'est aussi une question de est-ce que ça nous permet de voir. On exige de nous de voir combien est-ce qu'on est véritable et pas véritable selon notre degré. C'est-à-dire que, évidemment que, bon, peu importe. Il y en a qui disent que je comprends d'où ils parlent et selon quel degré ils disent, etc., etc. Ou bon ou mauvais, ou ils pensent comme ça, ou ils fixent le cas comme ça, ou comme ça. Alors chacun, il le fait selon son degré. C'est-à-dire que c'est comme un enfant, depuis le petit âge jusqu'au grand âge. À chaque fois, tu vois comme ça, comment est-ce que son regard change. C'est-à-dire que beaucoup de fois, à chaque fois qu'on parle des perturbations, on parle d'un exemple négatif. C'est comme si la perturbation, c'est une chose négative qui m'est envoyée d'en haut et je dois demander quelque chose du Créateur. Mais c'est quoi ces perturbations bonnes, qui ne sont pas véritablement bonnes, mais les bonnes perturbations, elles me trompent beaucoup plus que les mauvaises. Parce que les mauvaises, juste je m'en enfuis, ou alors je réussis à les surmonter. Mais je vois que c'est un ennemi. Je vois que c'est comme ça un ennemi habillé. Quand je vois que c'est un ennemi habillé avec de beaux vêtements envers moi, alors là, c'est vraiment terrible. Quand quelqu'un vient vers toi avec un sourire, ou bien... Comme ça, on dit... J'ai lu autrefois comme ça. En Russie, j'ai lu un livre sur les espions. Oui. En Russie. Donc, on y racontait tous les espions dans l'histoire de l'humanité. Les espions les plus rusés, ce sont les femmes. Elles s'habillent joliment, avec un beau sourire, et viennent vers toi sous une forme où elles appuient en général sur toutes sortes de choses qui sont éloignées complètement de ce qu'elles veulent tirer de toi. Et à cause de ça, elles le tirent. C'est un double mensonge. Elle veut ton mal, elle s'habille de cette manière, elle a aussi comme ça un certain comportement, et ça te trompe, et ça t'amène comme ça à ne pouvoir en aucune manière la relier, elle, à comme ça, à cet ennemi-là, et à cet adversaire, à cet accusateur. Tu comprends? Alors... qu'est-ce qui peut être plus grave? Étudiant. Donc, comment vraiment faire attention par rapport à cet accusateur qui est bon? Non, mais justement, c'est ce qui s'appelle le bon accusateur, qu'il te semble bon. L'accusateur, il ne peut pas être vraiment bon. Sur quoi est-ce qu'il accuse? Il accuse contre le Créateur. Il accuse contre le Créateur. Il dit que la justice est avec lui, que le bien est avec lui. Et que toi, tu vas vraiment être d'accord avec lui. L'étudiant, Est-ce que ça peut être aussi dirigé vers un but? Comme ça, dans la direction du but, évidemment, on construit comme ça un grand kibbutz dans le monde entier. On fera que ce soit bon pour tout le monde. Je veux qu'il y ait la paix dans le monde entier. Viens, faisons la paix avec les Arabes. Tu vois, ils causent beaucoup plus de mal que toute autre chose. Contre eux, tu ne peux rien faire parce que leur vêtement, il est tellement mensonger que tu n'es pas capable de le faire exploser. Et qu'est-ce qu'on peut faire? Aller au-dessus de la connaissance. Comme ça, les tuer dans le meilleur des cas. Alors quoi? Comme ça, tous ces shalom chaver, les amis de la paix, est-ce qu'ils n'ont pas causé toutes les pertes qu'il y a aujourd'hui dans l'État?
0: Okay.
1: Si il y a comme ça une perturbation qui vient à moi, combien une certaine perturbation? Je dois m'occuper de deux choses. Donc, comment ne pas oublier le rab, oublier ou ne pas oublier comment surmonter la perturbation, c'est déjà toute la sagesse, toute la méthode. Ce sont les livres, le rab, les amis, tout ce qui est entre ta main de faire et en ta force de faire, fais-le. C'est-à-dire qu'il n'y a déjà pas ici comme ça un seul conseil. Il y en a mille des conseils. Et toi, à chaque fois, tu dois courir dans tous les sens et chercher. La clarification, c'est ton travail. Parce qu'à partir de la clarification, tu crées de nouveaux kilim. Tu ne dois pas comme ça aspirer. Si, disons, tu avais la possibilité de détruire immédiatement tout le bâtiment de la Klipa, tu n'aurais rien gagné en ça. Parce que dans l'opposition entre la Klipa et la Kdusha, tu crées de nouveaux kélim, de nouveaux discernements. Pourquoi est-ce qu'il faut ces deux forces opposées? Parce que c'est seulement à partir d'elles, hein, à partir de la limite entre elles, là où il y a la friction entre eux. Toi, tu fais la friction. Toi, tu fais sortir de là les discernements. Que... Hein? Comme l'intériorité et la spiritualité, oui. L'intériorité et l'extériorité. Que de ça, tu construis le cri de l'âme. Ces deux forces-là, le créateur, c'est lui qui te les donne. Aussi la positive, aussi la négative. C'est pas à tes frais. À tes frais, c'est de faire sortir ces deux-là, ces deux forces-là, ces deux anges. Et donc, elles se heurtent en toi, et toi, dans ton intelligence, tu dois les placer l'une en face de l'autre, et alors, comme ça, dans ton investigation, tu commences à voir la différence entre eux, et la différence dans toutes les formes qui existent à l'intérieur dans chacune et chacune. Et dans ça, tu crées un nouveau cli, de nouveaux ressentis, de nouveaux discernements, de nouveaux goûts. Étudiant. Donc cette clarification, il... Toi, tu n'es pas encore capable de faire, t'inquiète pas, tu feras. Tu le feras. Ce sont des choses comme ça desquelles on ne peut pas s'enfuir. Oui, étudiant. Quand le Créateur me donne des souffrances et que je fais des clarifications, et je vois que c'est comme ça, comme une punition. Comment est-ce que je peux justifier si... Donc, la question c'est, comment est-ce que je peux justifier les souffrances? Je ne peux pas justifier les souffrances. Si on me donne un coup et que je ressens que c'est un coup et que je dis merci beaucoup à toi pour le coup, merci beaucoup, ce serait juste un mensonge, une flatterie qu'il est interdit de faire. Ça veut dire quoi que c'est interdit de faire? C'est juste que c'est... Et ça ne fonctionne pas. Tu te mens à toi-même. Au Créateur, mais tu ne peux pas mentir à lui. À toi-même, tu mens. On voit comme ça de tels exemples dans le minéral de Kdusha, de ceux qui font comme ça. C'est-à-dire que Pour arriver à justifier le Créateur et le remercier, tu dois par ça changer le ressenti qui est dans ton cœur. Parce que le fait de se tourner au Créateur, c'est ce que le cœur ressent. C'est-à-dire que depuis le cœur, ça va directement au Créateur. C'est-à-dire que tu ne tiens pas comme ça entre ton cœur et le Créateur pour pouvoir emballer dans quelque chose la sensation du cœur et à lui envoyer après. Ce qu'il y a dans le cœur, ça vient de manière directe à lui, et lui, il le ressent. Donc, toi, tu dois provoquer un changement dans le ressenti du cœur. Il n'y a pas le choix. Le fait que tu reçois un coup, c'est correct. Que le fait que ton cœur reçoit un coup, oui. Le fait que le Créateur ressente ce qu'il y a dans ton cœur, ça oui. Le cœur qui sent le coup, il corrompt le Créateur, il abîme le Créateur. C'est-à-dire que tu dois changer le cœur comme ça pour qu'il ne ressente pas le coup. Qu'à partir de ce coup, il ressente autrement, quelque chose d'autre qui est là. Comment est-ce que c'est possible? S'il relie le coup au but et comprend que par ce coup-là, il atteint et il verra que ce coup-là, il vient pas du Créateur mais de son clé abîmé, alors, au lieu d'un coup, il comprendra que le Créateur lui envoie une proclamation, une opportunité de se relier à lui, et alors, au lieu d'un coup, le cœur ressentira une bénédiction. Donc, quand est-ce qu'on peut faire ça? C'est seulement quand on ressent le Créateur. Quand on voit tout ce système-là. Avant ça, non. C'est pour ça que, tant qu'on ne passe pas le marsum, on est soit des méchants complets en double dissimulation ou des méchants ordinaires en simple dissimulation. Et quand on passe le marsum, on commence à voir et on commence à ressentir. Et alors, on commence à être des justes qui justifient le Créateur. C'est-à-dire qu'il n'y a pas de, comme ça, de ruse. Tu ne peux pas recevoir un coup et dire « Je te bénis pour ça ». Tu ne peux pas. Ça, c'est dans notre monde. Tu peux mentir... Tu peux mentir, mais là, ça ne marche pas. Là, ça ne marche pas. Mais oui, tu vois. Est-ce que c'est possible d'arranger comme ça? Est-ce que c'est possible de tourner toute cette vision? Alors, toute chose autour de moi, c'est un accusateur tant que je ne le relie pas au Créateur. Que ce soit bien ou mauvais, ce n'est pas important. Vraiment, prends-le comme ça et c'est tout. C'est tout. C'est très simple. Je ne regarde pas si c'est bien ou mauvais. Je ne regarde pas ça comme ça, sous cette forme-là. La façon dont mon corps le ressent comme bon ou mauvais, c'est mensonger. C'est vraiment, tu sais, les choses les plus mauvaises pour la santé, on les ressent comme les plus grands plaisirs. Hein? Le sucre m'est interdit. J'aime le sucre. La viande m'est interdite, toutes sortes de choses comme ça, et moi j'aime ça. Et vraiment, comme ça, en général, toutes les choses les plus mauvaises pour la santé, c'est justement ce qui est le plus bon. Et toutes les choses les meilleures pour la santé, ils n'ont pas de goût comme ça, comme une sorte d'herbe, comme ça, comme Popeye. Popeye, comme ça, qui mange des épinards, toutes sortes de choses. Moi, une fois, j'ai acheté comme ça, je me souviens, j'étais petit, j'ai acheté dans un magasin les épinards comme ça, exactement comme lui il les mange, des épinards avec du sel, comme ça c'est vraiment quelque chose de terrible, et je me suis forcé à en manger, et comme ça je m'en rappelle, je me suis dit qu'est-ce que c'est, comment est-ce qu'ils ont pris ça comme un signe de force. C'est très intéressant. Vraiment, je te recommande. Achète ça et essaye. Vraiment, mais c'est comme ça comment il le fait, Popeye, je ne sais pas. Donc, c'est pour ça que ça nous interdit de nous rapporter à ce que nous ressentons dans le corps. On doit simplement, de manière très objective, bonne ou mauvaise, peu importe, tant que je ne le relie pas au Créateur, c'est mauvais. Ça s'appelle une approche orientée vers le but. Israël, les chemins de la Torah et le Créateur, ils doivent être ensemble. Ça n'importe pas que ce soit bon, je ressens du mal, etc. Et seulement, si je me ressens dans une telle confusion que je n'y pense pas, là c'est autre chose. Mais si je me souviens de cette mission-là, alors je ne regarde pas du tout le bien ou le mal. Je dois juste ressentir le Créateur en ça. Et ça, c'est sûr que ce sera un médicament à coup sûr, et pour le mensonge doux et pour le mensonge amer. C'est peut-être un petit peu plus clair de ce que c'est que l'accusateur. L'étudiant. Si l'homme, c'est le résultat de l'environnement, et que nous tous, on est dans des groupes, comment est-ce que le groupe peut comme ça faire attention à l'accusateur du groupe? L'accusateur du groupe, c'est l'influence de ce calme mensonger sur le groupe, et sur chacun et chacun. Voilà. Et aussi, c'est interdit d'embrouiller le groupe comme ça, lui introduire toutes sortes de choses comme ça pour qu'il soit secoué comme ça, sans rien. Mais il doit y avoir un esprit sportif, sous pression, en attaque permanente, dans la mission, et tout le temps qu'il y ait, que ce soit pas à partir de la vitesse, mais de l'accélération. Tout le temps, l'accélération, tout le temps. L'accélération positive, comme ça. C'est comme si tu appuyais sur le gaz, mais un peu plus, sur l'accélérateur. Encore un petit peu plus, à chaque fois, sur la pédale. L'étudiant. Et comment est-ce que, le rab, en quoi est-ce que tu mesures? Avec l'élévation d'esprit, selon l'importance du but envers le créateur. On n'a rien en quoi d'autre mesurer la bonne accélération dans le groupe. Et aussi dans l'homme lui-même. L'étudiant, les Breslev, ils sont pas aussi dans le bon esprit, le Rav. Je sais pas moi en quoi est-ce qu'ils sont la Chassidoute. Comme ça, telle était la Chassidoute. J'ai pas vérifié chez eux, mais je sais que je travaille, j'ai des perturbations, j'ai tout le temps des problèmes personnels et dans le groupe, et je parle par rapport au but. Et malgré eux, je dois être en accélération positive. Ajouter de la vitesse. Qu'est-ce que c'est la vitesse? C'est de l'aspiration, de l'élévation, l'importance. C'est tout? Et alors, justement, au contraire, s'éveille aussi des accusateurs de groupe. Dans un groupe comme ça, il y a une sorte de pensée embrouillée qui embrouille tout le monde, que on doit faire encore quelque chose comme ça. Et en ça, dans cette pensée ou toute cette mission-là, on ne la relie pas au Créateur. Elle ne vaut rien du tout. C'est une perturbation de groupe. C'est pour ça qu'on peut faire énormément de choses, mais leur bénéfice, c'est pas un bénéfice. Mais il y a des choses comme ça que malgré tout, quand on les fait, parce qu'on n'est pas capable d'être 24 heures sur 24 relié au but. On s'en détache. Alors, on doit fixer de telles actions qui soient des actions de groupe, comme ça, qui nous ramènent au but le plus vite possible. C'est tout. Qu'elles soient le plus utiles possible pour me rappeler pourquoi est-ce que je fais et qu'est-ce que je fais. Comme le Bala Solamé le dit à propos de l'étude dans la préface au Talmudé Sfirot, comme ça, lettre 127. Donc, il dit pourquoi est-ce qu'on utilise la Kabbale au lieu d'autres choses comme ça, comme la Gemara, toutes sortes de choses? Parce que là-bas, c'est un autre vêtement. Ici, on étudie sur les actions du créateur elle-même, et par ça, on se souvient de lui, et on comprend pourquoi est-ce qu'on étudie. Et donc, on n'est plus relié au but. C'est là tout le remède, toute la zgoula. Et par ça, on attire la lumière. Et là-bas, on étudie les bêtes. Aujourd'hui, alors, nous, on se souvient des bêtes. Ici, le créateur, et là-bas, c'est les bêtes. C'est ça, ça vieillit. C'est-à-dire que la Gemara, elle enseigne par la voie de la négation, aussi sur la spiritualité. Mais elle est construite comme ça sur la voie de la négation, pour apprendre sur lui. Et ici, on vient par la voie positive. Il y a eu de grands hommes qui ont étudié par la Gemara, mais qui en est capable? Bon, on va étudier? Oui. On a dit que si on interprétait chaque chose d'une bonne manière, alors on avancerait beaucoup plus vite. Non, c'est pas correct. J'ai pas dit que si on interprète correctement ce qui nous arrive, alors on se rapprocherait plus vite au but. C'est pas correct. On peut pas interpréter du tout correctement ou pas correctement ce qui nous arrive. On doit aller au-dessus de chaque perturbation, au-dessus d'elle, au-dessus de la connaissance. Et si tu commences à interpréter, alors tu commenceras à interpréter que ça m'est arrivé à cause de ça et ça et ça. Ça m'est interprété à cause de ça et ça et ça. Tu t'entreras dans toutes sortes de calculs mensongers.

0: Pues, à propos de quelque chose. Oui. Et cette angoisse-là, elle a été envoyée par le Créateur pour que, malgré le fait que je sois angoissé, je doive être en lien avec lui jusqu'à ce que cette angoisse disparaisse et que je ressente le lien avec lui, la sécurité, le calme, la tranquillité. Comme résultat du lien avec lui. Là, je parle de l'olishma, sous une forme animale. Si je fais ça, alors j'ai réalisé ce qui devait être, disons. Et peu m'importe quelle perturbation, quelle sorte d'angoisse, d'où ça vient, c'est pas important. L'essentiel, c'est que je vais me connecter au Créateur. Et la perturbation elle-même, pour moi, c'est, elle devient seulement un tremplin. C'est, je m'enfonce pas en elle comme ça, qu'est-ce que c'est que c'est que ça, etc., etc. On n'en a pas besoin. Et s'il le fallait, alors ça se révélerait en moi encore plus de force et encore plus de ruse, encore toutes sortes de choses. Et alors, sur ça aussi, je devrais aller au-dessus. Mais je ne dois jamais entrer en elle. Je ne dois jamais, comme ça, examiner ces clipotes par elle-même. Je dois aspirer à la lumière. Et dans la lumière, quand une perturbation remonte encore, alors elle remontera et se clarifiera en moi par son apparition dans tous les points nécessaires. C'est-à-dire que j'ai pas besoin du tout d'être lié et noyé dans ces perturbations-là. Mais donc, quand j'ai construit comme ça ce bon lien, que je me suis rappelé du Créateur. Comment est-ce que je peux savoir que j'ai fait le bon lien? Comment est-ce que je vais savoir si j'ai construit le bon lien avec lui ou non? Ça, c'est selon le résultat. Maintenant, je me ressens lié à lui. Maintenant, cette perturbation est disparue. Maintenant, je peux penser à lui et au but. Et c'est-à-dire que je parle de l'olishma, hein, sous une forme où c'est bon pour moi, hein, où je suis comme ça, je suis verrouillé sur lui. Je veux garder cette question-là. C'est tout, ça me suffit. C'est-à-dire, et si ensuite vient une pensée, mais par ça je pense qu'à moi-même, et où est-ce qu'il y a ici toutes sortes de rapports à lui, est-ce que je dois faire comme ça un certain rapport à lui, comme une réponse à lui, pour que je pense à lui et pas seulement à moi-même. Si déjà commence à venir comme résultat de ça, encore de telles pensées, alors c'est déjà autre chose. Alors, ça veut dire qu'il y a déjà un petit peu de lishma qui commence à exister. Mais si ça vient pas, ça vient pas. C'est pas grave. C'est déjà une étape un peu plus avancée. Qu'on commence à exister déjà, soi-disant, une honte. Que tout le temps, je veux fuir des souffrances pour me sentir bien auprès de lui. J'utilise le lien avec lui pour me sentir bien. Si, comme résultat de ça, vient aussi à moi une pensée que je dois me rapporter à lui d'une certaine manière, comme ça, pour le remercier, que ça m'est pas agréable que ce soit à tel point égoïste. Alors là, ça commence déjà à être un lien réciproque. Et de ça, l'homme commence déjà à arriver à un état où peu lui importe de ressentir les souffrances et des angoisses, mais être en lien avec le Créateur, et ensuite, peu m'importe d'être dans les souffrances, mais je veux juste être dans le lien avec le Créateur pour lui causer du plaisir. Ça, c'est... Il y a déjà beaucoup d'étapes dans le rapport vers l'extérieur, vers lui. Bon, on va étudier. C'est un article court, on a beaucoup parlé. Partageons nos impressions du cours et qu'est-ce qu'on y prend pour la réalisation dans la dizaine.
1: On
0: a appris que les accusateurs, c'est notre désir de recevoir. Toute chose qui vient dans le désir de recevoir, ça s'appelle un accusateur. Oui. Il y a... On entend le microphone? Non? Oui? Donc, le Rav a dit qu'il faut se rapporter. Il faut pas se rapporter à ce qu'on ressent dans le corps, mais il faut simplement être comme ça dans l'activité, que ce soit le bien ou le mal, tant que je le relie. Si je le relie au Créateur, c'est ce qui s'appelle une attitude qui est reliée au but. C'est-à-dire qu'on n'est pas capable d'être 24

24 heures sur 24 liées au but. Il faut faire de telles actions, des actions de groupe qui vont nous ramener au but autant que possible, aussi vite que possible. On a entendu comment est-ce que chaque désir, chaque envie, chaque plaisir qui s'éveille en nous et qui nous attire, il s'exprime à partir de sa racine. Et cet accusateur-là, il demande de nous de s'élever au-dessus de ce plaisir qui envers la racine qui est de tous les plaisirs, le Créateur. Oui, le Rav dit qu'il faut justifier le Créateur. Et quand est-ce que c'est possible de justifier le Créateur? C'est seulement au-dessus de la connaissance et au moment des souffrances. C'est-à-dire que quand les choses sont bien pour moi, alors je ne pense même pas à lui. Mais justement, quand il y a des souffrances, alors là, on peut justifier, parce que c'est ce qui amène la correction. J'ai entendu de toutes sortes de formes que tout ce que l'on reçoit dans notre vie, que l'on pense, que tout ça, ça vient, toutes sortes de choses qui lui viennent, tout d'abord, il doit dire que ce sont les accusateurs. Tout d'abord. Pourquoi? C'est parce que tout le temps, il se trouve dans le désir de recevoir pour soi-même. Et ensuite, quand vient la lumière et qu'il peut clarifier ça et ça et ça, mais tout d'abord, il doit recevoir ça de telle manière. Voilà, c'est tout. J'ai entendu que les accusateurs les plus dangereux, c'est ceux qui sourient, c'est qui viennent comme ça, parce que c'est comme parce qu'ils se dissimulent d'une double manière. Et il y a par rapport à eux, il n'y a rien à faire, il n'y a rien qu'on peut faire. Et le seul moyen, c'est d'aller au-dessus de la connaissance. Et aussi le Rav a parlé de la guerre au début, qu'on n'est pas capable de comprendre que les pauses dans la guerre, c'est comme ça, comme une fenêtre pour voir ce qu'on doit faire. Et nous, à l'inverse, on pense que voilà, c'est bon, tout est bon, maintenant tout ira bien. Mais non, justement, c'est à ce moment-là où on doit travailler le plus fort entre nous. Sinon, simplement, on amène sur nous le prochain coup qui sera encore plus fort. Oui, pour continuer, Chaim, c'est justement ce point-là pour justifier le Créateur. C'est peu importe si c'est une bonne ou une mauvaise ressentie. C'est-à-dire que je justifie le cli au-dessus de mon cli brisé. Et ce calme, c'est justement ce qui peut être dangereux, parce que comme je ne suis toujours, tant que je suis pas dans le désir de donner, c'est pas possible que je reçoive de lui quelque chose de bon. Donc, l'homme, il doit tout le temps clarifier le fait qu'il se trouve distancié du Créateur, que son cœur est en arrière, et justement, à partir de cette mauvaise, oui, le Rav a dit que toute chose est une accusateur tant que je ne le relie pas au Créateur. C'est-à-dire que accusateur ou pas accusateur, ça dépend de l'homme. À quel point est-ce qu'il peut le relier au Créateur? S'il n'arrive pas à relier ça au Créateur, alors tout est accusateur autour de lui. Il le ressent pas peut-être, mais c'est comme ça que ça doit être. Le Rav a dit qu'on doit se connecter au Créateur dans le but de donner. Je veux seulement de lui recevoir le bien. Mais de toi, pas de rien d'autre. C'est un lolishma, mais c'est un lolishma direct. C'est-à-dire que je suis fou de toi, je veux tout de toi, je veux, comme ça, être relié le plus possible jusqu'à ce que ça ne me laisse plus dormir. L'accusateur du groupe, il est dangereux, et pour continuer ce que Rami vient de dire, c'est qu'en fait, il y avait comme ça un extrait où on ne doit pas rentrer dans toutes sortes de perturbations, mais plutôt, on doit aspirer à la lumière. Et quand ça sera
quand on sera dans la lumière et que la perturbation reviendra, alors qu'elle sera clarifiée dans tout ce qu'il faut. On peut aussi comprendre que c'est quoi le... Qu'est-ce qu'on doit faire? On doit juste tout relier à une racine, toute cette réalité à une seule racine. On passe à la prochaine partie du cours et avant ça, chantons ensemble une chanson.

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2: Bonjour les amis, on continue ensemble, on étudie l'article La paix dans le monde. Pour celui qui a le livre, c'est écrit du Baal HaSulam, page 461, dans le sous-titre Les quatre qualités, la bonté, la vérité, la justice et la paix dans les rapports entre l'individu et la société. Et après, on compte, et aussi le sous-titre, les difficultés pratiques dans l'établissement de la vérité. Donc, le sous-titre, les quatre qualités, la bonté, la vérité, la justice et la paix. Donc, on se rappelle qu'on est dans l'article de la paix dans le monde, l'article de la paix dans le monde, et, encore une fois, page 461, dans les prises du Baal HaSulam, pour celui qui n'a pas encore ouvert le livre. Et donc, dans le dernier cours, le Baal HaSulam nous a expliqué que l'homme, dans son état corrigé, dans l'état dans lequel il doit être, ressortir, il est comme une roue enchaînée dans une machine, et pas seulement lui, mais chaque détail, il se trouve dans cet état, que lui aussi est une roue dans cette machine, et s'il a une certaine corruption, alors il dérange toute cette machine-là. Et c'est vraiment un état très très haut, s'il peut voir toute cette responsabilité dans sa vie, et qu'en fait, tout ce qui arrive sur lui, c'est comme un résultat de tous les roues qui sont dans cette réalité. Donc, et aussi, il dit que chaque individu est comme chaque individu. Et chaque individu comprendra que son bien et le bien du public sont un. C'est-à-dire que si on arrive à l'état où chaque individu comprendra que son bien et le bien du public sont un, là viendra la correction complète. Et donc là, on continue avec le prochain sous-titre. Les quatre qualités, la bonté, la vérité, la justice et la paix dans le rapport entre l'individu et la société. Ces sous-titres, on va lire maintenant. Et après, on va aussi les paroles du Rav. Et après, on va avancer avec le prochain sous-titre qu'on va lire dans la dizaine. Donc, on se trouve dans page 461, colonne 2, quatre qualités, la bonté, la vérité, la justice, la paix et dans les rapports entre l'individu et la société. Quatre mesures et quatre qualités, la bonté, la vérité, la justice et la paix dans les rapports entre l'individu et la société. Maintenant que nous connaissons bien la mesure du bien désiré dans sa forme et son image véritable, nous devons examiner les moyens et les instruments qui sont à notre disposition pour hâter le bien et le bonheur. Quatre qualités existent à cette fin-là, et ils sont la bonté, la vérité, la justice et la paix. Ces qualités-là ont jusqu'à maintenant été utilisées par tous les réformateurs du monde. Plus exactement, c'est au moyen de ces quatre qualités que le développement humain a suivi le gouvernement du ciel jusqu'à présent dans son chemin graduel, jusqu'à conduire l'humanité à son état actuel. Il a déjà été écrit plus haut qu'il vaut mieux que nous prenions entre nos mains la loi du développement et sa direction, car alors nous nous épargnerons toutes les matières de souffrance dont l'histoire du développement tient le registre pour notre compte à partir de maintenant. Et c'est pourquoi nous allons examiner et discuter de ces quatre qualités-là afin de savoir précisément ce qu'elles nous ont apporté jusqu'à présent et à partir de là connaître l'aide que nous pouvons espérer recevoir d'elles à l'avenir. Extrait par le numéro 2 des paroles du Rav, le Rav explique comme ça. Extrait numéro 2 des paroles du Rav. Rien d'autre que la justice, la vérité, la bonté et la paix ne nous est donné pour atteindre l'état parfait. Et ces qualités-là se trouvent apparemment en nous, pas dans l'air. Alors, comment est-ce qu'on peut les extraire, les clarifier en chacun de nous et en tous ensemble, peut-être, et les organiser de telle sorte que nous atteignions l'état parfait. Par ces qualités-là, on est aussi dirigé d'en haut vers le but. Et apparemment, par ces quatre qualités-là, si nous les éveillons par nous-mêmes, alors nous-mêmes, on atteint le but. Mais si on est dirigé vers et que ces qualités agissent sur nous d'en haut, ça s'appelle la voie de « on s'entend ». Par des coups qu'il nous faut avancer, où l'on fuit chaque fois le coup qui vient derrière et par absence de choix, sans savoir où fuir. Et l'on fuit toujours dans la direction opposée au but. Dans la direction opposée au coup, de façon inverse. Alors peut-être que c'est pas la bonne direction pour fuir. Et si on prend sur nous-mêmes et qu'on développe en nous ces quatre qualités-là, la bonté, la vérité, la justice et la paix, alors on avance vers ce même but de façon confortable, bonne. Et le but aussi, comme le Baal HaSulam le dit, est le bien et le bonheur. Oui, donc on nous dit le Baal HaSulam vraiment continue de ce qu'on a étudié dans le cours précédent, que dans le cours précédent, on a étudié que l'état parfait, c'est que chaque individu ressente son bien et le bien du public commun, vraiment comme une roue dans une machine, que s'il fait l'action correctement, alors toute la machine le lui retourne. Et c'est comme ça, chaque individu est comme ça. Et ça, c'est l'état parfait. Vraiment, le Baal HaSulam est très logique. À chaque fois qu'on lit les articles du Baal HaSulam, on peut tout le temps on peut séparer ça en trois parties. De l'état où il écrit, d'où est-ce qu'il écrit. On veut être avec lui. Même si c'est un article comme ça, même si l'étude de Sfirot, même si c'est le commentaire du Soulam du livre du Zohar. On veut être avec lui. Ensuite, comme il écrit dans une langue très, très haute, très logique, même un article comme ça, on veut comprendre de quoi il parle. Il parle ici de la société, il parle ici des racines spirituelles. C'est-à-dire que de quoi est-ce qu'il parle? Qu'est-ce qu'il veut dire avec sa langue? C'est la deuxième chose. La troisième partie, c'est s'approfondir dans qu'est-ce qu'il veut qu'on fasse avec ça. Comment est-ce qu'il veut qu'on réalise cette chose-là dans notre vie? Il n'écrit pas les articles-là, justement comme ça, pour des gens d'exception. Mais il écrit ces articles pour nous et pour qu'on veuille atteindre cette atteinte en se construisant de nouveaux kelim. Donc à chaque fois, c'est vraiment des choses très comme ça géniales, que c'est pas possible de comprendre à quel point est-ce que il y a une logique et un ordre dans les choses qu'il fait. C'est pas pour rien qu'il écrit que la sagesse de la Kabbale, c'est une séquence de racines qui viennent parmi des lois et qui se viennent et qui s'enchaînent. C'est vraiment, il y a une logique dans toute cette sagesse. Donc, La dernière fois, on parlait de tout un système de roues qui sont enchaînées et on est une partie de ce système-là. C'est ce qu'on a dit la dernière fois. Maintenant, il dit, comment est-ce qu'on arrive à ce système-là? Comment est-ce qu'on arrive à cet état complet, à cet état parfait, que vraiment ça soit une partie de notre vie, qu'on lise pas ça dans un livre, mais qu'on le ressente, qu'on soit dans ça? Là, il vient et dit la justice, la bonté, la paix et la bonté. Pour nous, c'est probablement juste des noms. Qu'est-ce que c'est que la justice? Qu'est-ce que c'est que la vérité? Qu'est-ce que c'est que la bonté, la paix? C'est quoi ces choses-là? C'est quoi ces concepts-là? Ce sont des noms. Chacun, comme ça, probablement une sorte de connotation qu'il entend ces choses-là, quand on entend ces choses-là, mais c'est probablement pas les choses-là qu'on veut avoir quand on vient derrière le Baal HaSulam. Et dans le lien harmonique entre ces quatre qualités, on va venir à cet état à corriger qu'on a exprimé au dernier cours. Donc là, on commence à lire. Là, on commence avec la vérité. On va commencer par la vérité. Donc, on va lire dans les dizaines ce prochain... Ce prochain sous-titre de les difficultés pratiques dans l'établissement de la vérité. Et on essaiera vraiment de comprendre de quoi est-ce qu'il parle. De quoi est-ce que le Baal HaSulam nous parle ici? On lira ça ensemble. Évidemment, si on a une fois qu'on a fini la lecture avant la fin du temps, on a 6 minutes pour la lecture. Donc, sous-titre, les difficultés pratiques dans l'établissement de la vérité, s'il vous plaît. Les difficultés dans l'établissement de la vérité.
3: וגם נוטל חלקו מהכלל בצדק וביושר. כל זה אינו אלא דבר אמת. אלא החיסרון הוא כי למעשה אין מידה
2: זו... Les quatre qualités, bonté, vérité, justice et paix dans les sujets de l'individu et de la société. Après que nous connaissons bien la mesure du bien espéré, à son image et à sa ressemblance, il nous faut examiner les choses et les moyens qui se tiennent à notre disposition afin de hâter le bien et le... Entendez? Lorsque nous discutons des bonnes qualités, en théorie, il est certain que nous n'avons pas de qualité meilleure que la qualité de vérité. Car tout le bien que nous avons défini plus haut dans la direction, dans la relation entre l'individu et le public, et lorsque l'individu donne et remplit parfaitement sa fonction vers le collectif, et aussi prend sa part du collectif avec justice et droiture. Et tout cela n'est rien d'autre qu'une chose de vérité. Mais le manque est que, dans la pratique, cette qualité n'est pas du tout acceptée par le public. Et voici la difficulté pratique qui se trouve dans la vérité mentionnée prouve d'elle-même qu'il y a ici un défaut et une cause qui fait qu'il n'est pas accepté par le public. Et il faut examiner quel est ce défaut. Et lorsque tu examineras bien la vérité mentionnée, dans sa capacité pratique, tu la trouveras nécessairement obscure et très compliquée, et il est tout à fait impossible à l'œil humain de s'y tenir. Car la vérité nous oblige à égaliser tous les individus du public, afin qu'ils reçoivent leur part selon la mesure de leur effort, ni moins ni plus, et c'est là la seule place véritable dont il n'y a pas à douter, car il est certain que quiconque veut jouir de l'effort de son prochain, ses actes sont contre la raison et la vérité claire mentionnée. Mais comment pourrions-nous concevoir que nous puissions clarifier cette vérité d'une manière que soit acceptée par le cœur du public? Par exemple, si nous jugeons la chose selon le travail apparent, c'est-à-dire selon le nombre d'heures, et que nous obligeons chacun à travailler un nombre d'heures égal, la mesure de la vérité ne nous sera pas encore du tout révélée. Et au contraire, il y a ici un mensonge évident du fait de deux choses. La première, du côté physique, et la seconde, du côté psychique de l'ouvrier. Car du côté de la nature, la force de travail n'est pas égale chez chacun. Et il y a quelqu'un dans la société qui s'efforce dans son travail du fait de sa faiblesse en 1 heure de travail, bien que son prochain qui travaille 2 heures ou plus. Et il y a aussi devant nous une notion psychologique, car l'homme très paresseux, de par sa nature, s'efforce aussi en une heure plus que son ami en deux heures ou plus. Et selon la perspective de la mesure de la vérité, la claire, nous n'avons pas à obliger une partie de la société à s'efforcer plus qu'une autre partie pour satisfaire les besoins de leur vie. Et en pratique, il se trouve que les forts et les zélés naturels de la société jouissent de l'effort des autres et les exploitent par la malveillance de leur cœur à l'encontre de la mesure de la vérité, car ils s'efforcent très peu par rapport aux faibles et aux paresseux de la société. Et si nous prenons encore en compte la loi naturelle de suivre la majorité, alors une telle vérité, qui prendrait comme base le nombre d'heures de travail visibles, n'est pas du tout viable, car les faibles et les paresseux sont toujours la majorité notable au sein de la société, et ils ne permettront pas à la minorité de zélés et d'efforts d'exploiter leurs forces et leurs efforts. Voici donc que la base mentionnée, qui est l'effort de l'individu, à la condition de la vérité claire, et à côté d'elle la majorité de la société, n'est pas du tout praticable, car elle n'est pas du tout susceptible d'examen et d'évaluation. Il s'ensuit que la mesure de la vérité n'a aucune aptitude en pratique à organiser, selon elle, les voies de l'individu et les voies du public, de façon absolue, c'est-à-dire qui satisfasse l'esprit de façon définitive, et elle ne contient pas du tout cette suffisance complète qui convient à l'ordre de la vie et la fin de la correction du monde. Et de plus, il y a des difficultés plus grandes encore que ce qui a été dit, car il n'y a pas de vérité plus claire que la voie de la nature elle-même. Et voici que c'est naturel que chaque homme ressent en son monde, dans le monde du Créateur, comme un souverain unique, pour qui tout n'a été créé que pour alléger, améliorer sa vie, jusqu'à ne ressentir aucune obligation de donner de son côté quelconque contrepartie. Et en deux mots simples, il est dit que la nature de chaque homme est d'exploiter la vie de toutes les créatures du monde à son propre profit. Et tout ce qu'il donne à autrui, il ne le donne que par nécessité. Et même alors, il y a une certaine exploitation d'autrui. Seulement, la chose se fait avec beaucoup plus de ruse, de sorte que son prochain ne le ressente pas et consente de son propre gré. La raison en est que toute branche, sa nature est proche de sa racine. Et puisque l'âme de l'homme provient du Créateur, qui est un et unique, et que tout est à lui, ainsi l'homme qui provient de lui ressent que toutes les créatures du monde doivent se trouver sous sa domination et pour son utilité personnelle. Et c'est une loi qui ne transgresse pas. Et toute la différence n'est que dans la manière de choisir des hommes, car l'un choisit d'exploiter les créatures par l'acquisition des convoitises basses, et l'autre par l'acquisition de la domination, et le troisième par l'acquisition de l'honneur. Et de plus, si la chose était possible sans grand effort, il consentirait à exploiter le monde dans tout cela ensemble, aussi bien dans la richesse que dans la domination et dans l'honneur. Seulement, il est obligé de choisir selon sa possibilité et ses capacités. Et cette loi, on peut l'appeler la loi de l'unicité qui est dans le cœur de l'homme. Et il n'est aucun homme qui y échappe, mais chacun prend sa part dans cette loi, le grand selon sa grandeur et le petit selon sa petitesse. Et voici que la loi de l'unicité mentionnée, qui est dans la nature de chaque homme, ne sera ni blâmée ni louée, car elle est une réalité naturelle et elle a droit à l'existence comme tous les détails de la réalité, et il n'y a aucun espoir de l'éradiquer du monde, ni même d'en estomper la forme, ne serait-ce qu'un peu, tout comme il n'y a pas d'espoir d'éradiquer toute l'espèce humaine de la Terre. C'est pourquoi nous ne mentirons pas du tout, ni si nous disons que cette loi, quelle est la vérité absolue. Et puisque c'est ainsi, sans aucun doute, comment pourrions-nous même essayer de satisfaire l'esprit d'individu en lui promettant de l'égaliser dans une mesure égale avec tous les membres du public, car il n'y a rien de plus éloigné de la nature humaine que cela. Au moment où toute la tendance de l'individu est de s'élever au-dessus, au-dessus de tous les membres du public tout entier. Ainsi, nous avons bien expliqué qu'il n'y a aucune réalité à amener des ordres heureux et bons pour la vie d'individu et pour la vie du public, sous la mesure de la vérité, de façon à satisfaire l'esprit de chaque individu, pour qu'il donne son accord absolu sur eux, comme il doit être à la fin de la correction. Bon, c'est impossible de mesurer la vérité selon le processus dont on parle. C'est-à-dire que le Bassam veut expliquer qu'il n'y a pas d'exemple où l'homme peut travailler selon des heures. Et, enfin bref, on essaie comme ça de s'exprimer ce problème. Et il dit que oui. Donc, comme on a vu, c'est pas facile de comprendre la langue du Baal HaSulam, malgré le fait qu'il parle ici en hébreu. Hein, ceux qui reçoivent la traduction, ils reçoivent probablement la traduction très précise des mots, mais quand même, il utilise des concepts ici et il construit les mots à travers ces concepts. Donc maintenant, on va rentrer dans un atelier de comprendre de quoi est-ce qu'il parle ici. À travers cette compréhension des trois concepts de base qu'on a dans ce texte. Donc, de 1, qu'est-ce que c'est cette qualité de la vérité dont nous parle Baal HaSulam? De 2, la loi de l'unicité. Et la troisième, c'est la vérité absolue. Hein? Donc, c'est ces trois choses-là, ces trois concepts-là qui existent dans ce texte-là. Donc, on va essayer maintenant de se définir et de s'aider dans la dizaine pour comprendre c'est quoi ces trois concepts-là. Donc, écrivez-les. Hein? Écrivez sur une note. Donc, la qualité de la vérité, c'est le premier concept. Deuxième concept, la loi de l'unicité. Deuxième concept, la loi de l'unicité. Et troisième concept, la vérité absolue. La vérité absolue. On va essayer de s'aider l'un l'autre selon ce qui est écrit ici. En texte, 6 minutes d'atelier, s'il vous plaît. Il écrit que la loi de l'unicité, c'est une loi qui ne se transgresse pas. C'est la loi qu'il exprime ici. Donc, la raison en est que toute branche, sa nature est proche de ses racines. Et puisque l'âme de l'homme provient du Créateur, béni soit-il, qui est un et unique, et que tout est à lui, ainsi l'homme qui provient de lui ressent que toutes les créatures du monde, ça c'est la loi. Donc l'homme qui vient du Créateur, il ressent que toutes les créatures du monde doivent se trouver sous sa domination et pour son utilité personnelle. Et c'est une loi qui ne se transgresse pas. Bon, est-ce qu'on va au prochain concept ou est-ce qu'on continue avec... Okay. Donc, bon, okay. Là, je vais dire dans le premier paragraphe, il dit qu'il n'y a pas de meilleure qualité que la qualité de la vérité, parce que la vérité, c'est quand chacun remplit parfaitement ses fonctions envers le collectif et aussi prend sa part du collectif avec justice et droiture. Après, quelques phrases, il dit qu'en fait, cette qualité, elle n'est pas acceptée par le public. Et c'est ça le problème. Parce qu'il y a comme ça un défaut qui fait que ça ne peut pas être accepté par le public. Et il faut voir que c'est ce défaut. Donc justement, il faut voir qu'il y a un écart entre la vérité qui existe et la vérité qui est dans la société parce qu'elle n'est pas... Et donc là, on doit clarifier qu'est-ce qui se passe. Et donc, là...
3: שערי האמת מחייבת אותנו להשוות כל היחידים שבציבור שיקבלו חלקם לפי מידת יגיעתם לא פחות ולא יותר.
2: Non, pas moins, ni moins, ni plus. Et c'est là la seule base véritable dont, encore une fois, donc, car la vérité nous oblige à égaliser tous les individus du public afin qu'ils reçoivent leur part selon la mesure de leur effort. Ni moins, ni plus. Et la vérité absolue, c'est sur la loi de l'unicité. La paragraphe dans laquelle il parle, ça, c'est « Or, voici la loi de l'unicité mentionnée, qui est dans la nature de chaque homme, ne sera ni blâmée ni louée, car elle est une réalité naturelle et elle a droit à l'existence comme tous les détails de la réalité et il n'y a aucun espoir à l'éradiquer du monde, ni même d'en estomper la forme, ne serait-ce que d'un peu... Tout comme il n'y a pas d'espoir d'éradiquer toute l'espèce humaine de la Terre. C'est pourquoi nous ne mentirons pas du tout si nous disons que cette loi est la vérité absolue. Si on parle de la qualité de la vérité, le Rav il donne un bon exemple qu'il y avait comme ça quand on était à l'école. Et on nous étudiait qu'on va venir au communisme, que tout le monde serait égaux, etc. Mais là, il explique que la nature de l'homme est la plus forte. Que ce que tu formes comme idéal ici. Donc, comme on aime bien se vaincre l'un à l'autre, alors tout ça s'est tombé. C'est de ça dont on peut parler dans la mesure de la vérité. Je cherche quoi à rajouter à vous, parce que quand vous avez dit, moi aussi j'ai vu ça comme ça, qu'il y a en fait ici, ce que vous avez dit, la mesure de la vérité, c'est en fait que chacun, on avait la loi de l'unicité, où c'est le fait que du côté de chaque et que pour les traducteurs, et c'est une loi qui ne se transgresse pas. Et c'est ce qu'il nous a dit maintenant, Sahar, que...
4: Pardon.
2: Parce que c'est une... Car la réalité naturelle a le droit à l'existence comme tous les états de la réalité. Il n'y a aucun espoir d'aller éradiquer du monde, ni même d'estomper la forme, ne serait-ce que d'un peu, comme il n'y a pas d'espoir d'éradiquer toute l'espèce humaine de la Terre. C'est-à-dire qu'en gros, il y a des, comme ça, toutes ces choses-là, elles sont un peu... relier l'une à l'autre, c'est tous ces trois concepts-là, et c'est une question un peu piège. Je me rappelle que la première fois que j'ai vu ces mots, c'était comme ça dans un livre qui s'appelait Le fruit d'un sage, dans les articles. C'était dans la page 68. Et je me rappelle que vraiment, la nature fait en sorte que chaque homme veut vaincre les uns les autres. Ok, les amis, on va rentrer maintenant dans un extrait d'un cours du Rav. Donc le Nitou, s'ils peuvent préparer le clip numéro 6, préparez-le. On va rentrer dans un clip du Rav. C'est une explication qui dure 12 minutes. Ensemble, comme ça, mettons-nous sous sa lumière et, s'il vous plaît, numéro 6. Il en ressort que la mesure de la vérité c'est-à-dire
4: ואין בכלל אותה הספקה גמורה המתאימה לסדרי החיים שבגמר התיקון
5: ברור או לא?
2: Bon, c'est clair ou non? Selon les heures, on ne peut pas vérifier, parce que personne n'est égal à l'autre. Selon l'effort, on ne peut pas mesurer, parce qu'on n'a pas d'instrument pour mesurer l'effort de chacun. Selon la réussite, on ne peut pas mesurer, parce que l'un est stupide, l'un est rapide, l'un est paresseux, l'un est un peu idiot, celui-ci, ça. Et comme ça, chacun, ainsi de suite pour chacun. Et comme ça, ils naissent de façon différente, et personne n'en est coupable, ni du côté du bien, ni du côté du mal. Et alors, il en ressort que qu'on ne peut pas utiliser le concept de vérité, parce que la vérité, c'est selon la racine de l'âme de chacun, vraiment, selon les qualités intérieures de chacun, qu'on n'est pas capable ni de vérifier, ni de les peser, ni de les gérer, ni de les compter, etc. Faire un calcul selon ça. Si c'est comme ça, alors il ne peut pas y avoir de justice entre les êtres humains, il ne peut pas y avoir de justice selon ce qu'on exige d'eux, et il ne peut pas y avoir de justice selon le résultat obtenu d'eux, rien du tout. C'est-à-dire que tous nos calculs, de quelque manière que ce soit, pour comparer les êtres humains les uns les autres, c'est tout simplement un mensonge total. Donc, surtout lorsqu'on mesure ça à l'école, selon les notes, ou à l'armée, ou dans divers endroits, comme ça, selon certaines exigences, c'est complètement, ça ne fait que de corrompre notre développement naturel en tant qu'être humain. On en est déjà conscient, récemment dans la crise éducative, mais malgré tout, ça continue encore. Et encore, ça vient du fait qu'on ne peut pas mesurer la vérité.
4: Oui.
2: Hier, il y avait un article qui a été publié disant qu'il y a un phénomène où l'on menace les riches de leur prendre leur argent pour faire la justice sociale, qu'ils ont en fait exploité tout le peuple et maintenant on veut le reprendre. Le rab, je suis né comme un prince. Toi, t'es né. Comme chez mon jardinier, t'es un petit enfant et moi aussi je suis un petit enfant, seulement moi je suis le fils du roi et toi t'es le fils du jardinier. Hein? C'est tout. Dis-moi, lequel d'entre nous est coupable de ça ou pas coupable de ça? C'est clair, hein? Donc, je reçois en conséquence les aptitudes, toutes sortes d'études et toi aussi de ton côté. Comment est-ce que... C'est-à-dire, comment est-ce que c'est possible même de dire qui est plus ou qui est moins, sous toutes sortes de formes? C'est-à-dire qu'on ne sait pas en fait le sort de chacun, d'où est-ce que ça vient. Peut-être que dans une autre incarnation, tu es complètement l'inverse de moi et moi je suis complètement l'inverse de toi. C'est-à-dire qu'il faut complètement connaître toute l'image. Jusqu'à la fin de la correction, on ne saura pas toutes ces choses-là. Vraiment, jusqu'à la fin de la correction, on ne saura pas ces choses-là. Comment est-ce que c'est possible? Il y a des gens qui réussissent. Ou bien il est né et il a reçu de son père 50 milliards de dollars. Ou il y en a, comme tu vois, comme Facebook, celui qui a fait quelqu'un, ou Google a fait quelqu'un. Non, ça, regarde ce que font les gens, ce que font des jeunes de 18, 20 ans, pourquoi pas toi? T'as pas d'intelligence. Moi non plus, j'ai pas l'intelligence. Peut-être, je sais pas, moi, j'ai pas de chance non plus, j'en sais rien. Et tu vois, pourquoi est-ce qu'on n'est pas comme lui? On ne sait pas vraiment où est-ce que ça commence, où est-ce que ça se finit. Maintenant, les gens ne deviennent pas riches comme ça, juste comme ça. Ou bien ils ont reçu et ça leur revient par héritage, ou bien ils ont vraiment fait quelque chose selon le sort qui leur a été arrangé d'en haut, selon leur effort ou selon quelque chose. Si encore ça se trouve dans une société humaine, dans toutes les vérifications, selon cette société qui détermine que tout est normal, alors c'est normal. Tu ne peux pas venir vers lui et dire « donne ». Il te dira quoi ? Quoi donner ? J'ai tout payé, ce qui revient à la société, selon les lois de la société. Vous voulez de moi 70% d'impôt sur le revenu ? Alors j'ai payé 70% d'impôt sur le revenu. Toi, tu as payé 30% de ton salaire de 10 000 shekels, et moi, j'ai payé 70% de mon salaire de 10 millions de shekels. Mais j'ai payé. Qu'est-ce que tu en veux de plus ? Qu'il me reste chaque mois 5 millions de shekels et qu'il te reste 500 shekels ? Mais j'allie selon la loi, toi, si tu allies selon la loi. Alors pourquoi est-ce que tu viens maintenant devant vers moi et que tu veux comme ça, comme si tu me rencontrais dans une rue sombre la nuit, comme, comment est-ce qu'on appelle ça ? Oui, un voleur, c'est ça ? Et venir vers moi et me voler. C'est selon la justice, tu dis ? Tu dis encore que c'est selon la justice ? Pourquoi ? Le fait que tu me méprises, que tu es jaloux, c'est parce que tu me maudis, c'est parce que tu es jaloux. Si tu étais à ma place, qu'est-ce que tu aurais fait ? Est-ce que tu penserais maintenant comme tu penses à ta place ? Dis-moi.
5: Non ?
2: Et c'est-à-dire que tout ça, c'est... C'est-à-dire que quelle capacité est-ce qu'il y a ici ? C'est comme les bolcheviks, comme Lénine l'a fait en Russie. Ils sont venus à tous, ont tué tout le monde, ils ont pris de tout ce qu'ils avaient, c'est fini maintenant, c'est la justice. Bon, c'est la justice ? C'est-à-dire que s'il y a de telles choses, on a besoin de comprendre que ça vient du fait qu'on veut détruire l'État. De telles choses ne peuvent jamais construire. Ils ne peuvent pas seulement détruire. Et donc celui qui pense comme ça, il pense avec ruse. Il ne fait que crier que c'est la justice. Mais en réalité, il veut notre mal. Et avant tout, ce sera mauvais pour les pauvres. On n'agit pas comme ça. On n'agit pas comme ça. Et le Bassalam, il voulait dire que on ne connaît pas toutes ces choses-là. Et t'as les trois qualités par lesquelles tu peux gérer le monde et amener toi-même et la société à un état où vraiment tu entres dans la mesure qui s'appelle justice. La vérité, pas la justice.
4: Oui.
2: Étudiant. Mais il regarde vraiment ce que font ces riches, comment ils les exploitent, comment ils utilisent toutes leurs forces. Alors, disons, j'ai gagné hier la loterie 10 millions de shekels. Bon, et quoi ? C'est-à-dire que j'avais comme ça une connaissance en Russie qui a reçu un prix. Ou un livre, je crois qu'il a écrit comme ça. Il a reçu un grand prix, je sais pas moi, disons 50 salaires.
5: Oui ?
2: À partir de ce moment où il a reçu le prix, jusqu'à ce qu'il n'ait fini tout l'argent, je ne l'ai jamais, jamais vu comme une personne. Je ne l'ai jamais vu comme un être humain. Il était toujours ivre jusqu'au bout, à un point qu'on ne peut même pas décrire. Quand on demandait qu'est-ce que tu fais, il disait. C'est à moi ? C'est moi. Tant que j'ai pas fini, je ne m'arrête pas. Vraiment, qu'est-ce que tu peux dire ? C'est un homme, il peut faire comme ça de sa vie. Étudiant. Mais les gens, ils n'acceptent pas ça. Alors, attends. Qui n'accepte pas ? Est-ce que c'est toi qui me dis quoi faire ? Est-ce que j'ai le droit selon la loi ou non ? J'ai le droit. J'ai gagné hier à la loterie 10 000 shekels, 10 millions. Maintenant, je fais le tour du monde, je prends un grand bateau, je loue un yacht, je pars comme ça, et tu me regardes et tu me dis, il faut le tuer. Pourquoi tuer ? Pourquoi ? Je comprends pas. Il y a des lois dans le monde qui, selon lesquelles on agit, selon ces lois. Alors, soudain, tu viens, ça te prend soudainement parce que c'est à l'autre et pas à toi. Mais on n'agit pas comme ça. C'est qu'aujourd'hui, elle va pousser dans beaucoup d'endroits, cette approche-là. Et on en parlera. Même en Amérique, on en parle comme ça et partout. Cette approche, c'est une approche vraiment destructrice. On a besoin de parvenir à d'autres formes à la place. Et c'est pas une répartition juste. C'est pas selon la justice. Si tu distribues tout à tous de façon égale, ce sera pas non plus selon la justice. Qui parmi eux ressentira la justice, dis-moi? Aujourd'hui, tu distribues à tous de façon égale, demain, tout le monde sera en dépression. Tu comprends? Essaye de faire ça. Tout le monde sera en dépression. Avec quoi est-ce que tu vas remplir l'homme qui veut être plus que les autres? Celui qui a quelque chose, il se mesure toujours par rapport aux autres. Même s'il gagne moins, mais par rapport aux autres, je ressens quand même que je suis plus. C'est que tu dois lui donner quelque chose, une compensation, un remplissage. Le bâton à midi, des médailles, toutes sortes de choses à distribuer. Bon, d'accord. Mais au final, un remplissage spirituel. Sans ça, tu ne peux pas aborder quelconque répartition. Parce que tu n'as pas la compensation pour le fait que tu retires ceci, ça, et t'ajoutes à ceci, ça. Ou alors tu leur amènes le KGB comme ça pour que tout le monde se tienne avec des fusils. Alors là, faute de choix, ils se donneront tous et ils diront merci beaucoup pour le fait qu'on est resté en vie. Oui. Probablement que cette mesure de la vérité, selon elle, on ne peut rien atteindre. Maintenant, on veut atteindre aux questions de qu'est-ce qui nous est clair, qu'est-ce qu'on veut rajouter et comment est-ce qu'on veut s'approfondir. Évidemment, aussi, vendredi, on a nos amis jeunes qui sont assis à leur table, les amis de la communauté d'étudiants qui sont avec nous. Évidemment qu'on aura beaucoup de questions. Israël, vas-y, t'as le mettez-moi. Oui, merci. La question, c'est de l'article. Comment est-ce que c'est possible que le fait que toute branche sort de la racine, ça c'est le créateur, et avec tout ça, l'homme ressent que toutes les créatures doivent le servir lui-même. Parce que enfin, les qualités du créateur, c'est pas qu'il veut une telle chose. Qui peut revenir sur la question d'Israël et aussi y répondre, les amis ici et aussi dans le monde, qui peut répondre sur la question d'Israël et aussi y répondre selon l'article. S'il vous plaît, les amis, vous invitez. Je peux poser encore une fois. On verra si les gens veulent que tu poses encore une fois ta question. Mais pour l'instant, tu as posé ta question. Bon, pour l'instant, les gens ne savent pas. Bon, reviens et on s'inclut tous dans la question d'Israël à ressembler à la lumière supérieure parce qu'on a besoin de son inspiration pour grandir. Et donc là, il va revenir et quelqu'un va répondre. Donc, tel que j'ai compris de l'article, que chaque branche sort de sa racine. Et à cause de ça, l'homme habituel, il veut que toutes les créatures le servent lui, et son bénéfice à lui. Comment est-ce que c'est possible? Si la racine, c'est le créateur. Voilà, c'est tout, c'est la question. Merci. Donc qui? Shalom, vas-y.
5: Allez, c'est pour.
2: La raison de la chose est, c'est 462. La raison en est que toute branche, sa nature est proche de sa racine. Et puisque l'âme de l'homme provient du Créateur qui est un et unique, et que tout est à lui, ainsi l'homme qui provient de lui ressent que toutes les créatures du monde doivent se trouver sous sa domination et pour son utilité personnelle. Qui peut rajouter?
5: Offert.
2: Le Baal HaSulam, il nous ajoute ici dans la colonne 2, deuxième paragraphe, 462, page 462, colonne 2, paragraphe 2. Et de plus, il y a des difficultés plus grandes encore que ce qui a été dit, car il n'y a pas de vérité plus claire que la voie de la nature elle-même. Et voici que c'est naturel que chaque homme ressent en son monde, dans le monde du Créateur, comme un souverain unique, pour qui tout autre n'a été créé que pour alléger et améliorer sa vie, jusqu'à ne ressentir aucune obligation de donner de son côté quelques contreparties. Justement, de ce que vient de lire Shalom, qu'il y a ici une question d'inversion de forme, que du côté de la nature, bon, on va commencer du Créateur. Donc le Créateur, sa nature, c'est le don. Donc sa domination, c'est dans le fait qu'il veut faire du bien aux créatures. Et leur donner, voilà, ça c'est leur nature à vie. Et la créature qui est inverse, alors elle ressent de son côté sa domination du fait qu'elle veut dominer les créatures et leur en prendre. C'est ça. En fait, cette question de la vérité est du côté de la créature et du côté du créateur qui sont inverses. Merci beaucoup. Avec ça, on a fini notre élaboration et on va avancer. Kabiu 13, s'il vous plaît.
5: Yeah, I have a question regarding the. How should the.
2: J'ai une question selon.
5: To his father's, the son of his father's servant.
2: Comment est-ce que le prince devrait se rapporter au serviteur de son père? Oui, donc l'ami demande, selon le cours qu'on a vu du Rav avec l'exemple, qu'il y avait le fils du roi et le fils du jardinier. Comment est-ce qu'on doit s'apporter à ça et comment se rapporter à ça? Probablement que tu parles de l'état corrigé. Dans l'état corrigé, toutes les créatures essaient de ressembler à leur racine, qui est la nature, qui est la lumière supérieure, qui est entièrement don et amour. Alors, si dans le fils du prince, il y avait la qualité du don, et si dans le fils du jardinier, il y avait aussi la

qu'on puisse comme ça se développer par cette par l'amour et pas par l'ego. Woman Mac 167. Bonjour, chers enseignants et chers enseignants, la question de l'ami. Qu'est-ce que c'est que la vérité dans le monde spirituel? Merci. Oui, le Baal Sulam, dans ce paragraphe, vraiment, il dit au début, il dit comme ça. Lorsque nous parlons, nous discutons des bonnes qualités en théorie, il est certain que nous n'avons pas de meilleure qualité que la vérité. Mais c'est comme ça qu'il explique. Après, il explique. Car tout le bien que nous avons défini plus haut, c'est-à-dire que tout le bien qu'il a défini plus haut, comme ça qu'on est comme un individu, comme dans une machine, et on veut arriver à un état parfait. Donc, dans la relation entre l'individu et le public, et lorsque l'individu donne et remplit parfaitement ses fonctions envers le collectif, et aussi prend sa part du collectif avec justice et droiture. Vraiment, il nous rappelle toutes les phrases du communisme et du kibboutisme. Donne ce que tu as à donner, prends selon ce que tu as besoin. C'est-à-dire que c'est ça la mesure de la vérité. Voilà, simplement. Si on n'avait pas l'ego qui nous corrompait tout le monde, mais on serait dans la mesure de la vérité. Mais probablement qu'on se développerait pas. Après, il nous dit, dans le deuxième paragraphe, lorsque tu examineras bien la vérité mentionnée dans sa capacité pratique. C'est-à-dire que justement, cette vérité, quand on va la prendre dans notre pratique, dans notre vie, et tu trouveras nécessairement qu'elle est obscure, elle est très compliquée, et il est tout à fait impossible à l'œil humain de s'y tenir. C'est-à-dire que le balsam, il regarde comme un scientifique, la vie. C'est-à-dire qu'il y a de la qualité de la vérité, on doit être comme ça. Quand on sera dans cette qualité, on sera dans une qualité complète, parfaite. Mais où est-ce qu'on est par rapport à ça? C'est qu'on n'arrive pas à s'arranger avec ça. Où est-ce qu'on a vu dans notre vie que quelqu'un que toute sa vie, il la donne à autrui? Ça, c'est la vérité. Justement, il y a peut-être un ou deux comme ça dans la vérité, mais où est-ce qu'on est dans toute cette... où est-ce que nous, on est? Donc, après, il continue, il dit que, car la vérité nous oblige à égaliser tous les individus du public, afin qu'ils reçoivent leur part selon la mesure de leur effort, ni moins ni plus. Et c'est là la seule base véritable dont il n'y a pas à douter, car il est certain que quiconque veut jouir de l'effort de son prochain, ses actes sont contre la raison et la vérité claire mentionnée. C'est-à-dire que même si on veut quelque chose, on veut vaincre sur les choses, exploiter les autres et pas donner aux autres, donc quelque chose on veut exploiter les autres, là déjà on n'est plus dans la mesure de la vérité. Donc il nous dit comment est-ce que c'est possible, c'est quelque chose de vraiment très compliqué. Donc quand il parle de la vérité spirituelle, il parle de ça, il parle du fait d'arriver à cet état corrigé où nous tous, en toute notre vie, toute notre pensée, tout notre désir, c'est-à-dire qu'avec toute notre vie, et elle n'est que dans une seule action, qui est de donner à l'autre. Et juste on reçoit dans ce qu'on a besoin pour vivre. Et après, ça c'est la vérité. Et après, regardez, si on vérifie ça selon l'effort, s'il s'efforce comme ça, ça aussi on peut pas le mesurer. Parce qu'il y en a qui sont plus paresseux, d'autres qui sont plus forts. Et donc, les plus forts vont exploiter les plus paresseux. Et donc, par rapport à ça, ils rajoutent encore quelque chose. Comme Israël a demandé, il y a la qualité d'unicité en chacun de nous, qui est la nature du Créateur, sauf qu'en nous, elle est inverse. Le Créateur, il est énormivado, il est unique, il est entièrement don. Le truc, c'est qu'il est entièrement don. Nous, on est presque comme le Créateur, mais sauf qu'on est corrompu, on pense qu'à nous-mêmes. Moi, je suis le centre du monde, et donc tout le monde doit me servir moi. Maintenant, si vous rajoutez la qualité de la vérité, comment est-ce que la qualité de la vérité va pouvoir subsister? C'est-à-dire que là, c'est pas la même chose. Là, dans la vérité.

0: et je donne tout à autrui. Donc là, il arrive à un accord que dans notre réalité, la vérité, pas dans l'état de qualité, c'est une qualité qui est très compliquée. Woman Europe, s'il vous plaît.
1: Gracias, amigos. ¿Cómo nos cuidamos
0: Merci, en la
1: interpretación amis. 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
0: ¿Cómo nos guardar para no nos embrouiller avec des concepts animaux y no pensar a ça como quelque chose d'extérieur, mais savoir ce qu'est le travail intérieur dans la dizaine. Qu'est-ce que le travail dans la dizaine, dans ma dizaine, et comment ne pas s'embrouiller dans... Bon, je ne suis pas sûr d'avoir compris la question, je vais essayer. Peut-être que tu peux préciser si je n'ai pas bien compris. Tout ce qui se passe ici dans la nature de l'homme et le lien social, c'est correct pour nous aussi. C'est-à-dire que moi aussi, je suis comme ça. Il n'y a pas que eux. C'est moi. Moi qui
2: ai...
0: Si on prend ça dans la dizaine, alors selon mon opinion, elle a toujours raison. Et si la raison, et si la dizaine va selon la vérité que le Créateur me révèle à moi, probablement qu'on arrivera au bon et au bonheur. Et sinon, alors on est probablement dans le chemin. Maintenant, le problème, c'est qu'il y a neuf amis qui, eux aussi, sont uniques selon leur nature. Et à eux aussi, le Créateur, il révèle une grande vérité. Donc, qu'est-ce qu'on va faire? Donc, tout d'abord, prendre ce qui est écrit sur moi. Tout ce qui est écrit pour le prendre sur moi. J'ai envie de rajouter dans l'extrait numéro 7, dans les paroles du Rav, peut-être que ça va nous aider comme ça pour nous rapprocher. Le Rav nous dit comme ça. On a une vérité qui vient des Oula. Il existe une vérité dans les droits de la nature, à savoir que tous sont égoïstes, que chacun veut exploiter tout ce qu'il a pour son propre bénéfice. Et plus il a un désir de recevoir grand, plus il voit un rayon large où il y a ici quelque chose dont il peut profiter. Et alors, il attire lui-même sans aucun compte pour les autres. C'est ça la première vérité. C'est dans la nature de chacun de nous. Et il y a une seconde vérité. Qu'est-ce que c'est que la seconde vérité? Que si on doit parvenir à un système idéal, intégral, où tous sont liés les uns aux autres, et à chacun il y a du bien, comment est-ce qu'on peut être reliés les uns aux autres pour qu'il y ait du bien pour tout le monde, si tout le monde sont égoïstes? Évidemment que c'est pas possible. C'est pour ça que la vérité de chacun est sa propre vérité. Il veut exploiter tout le monde. Et la vérité de la société est la vérité générale. Que chacun doit agir selon la mesure dans laquelle il complète les autres. Il est certain que ces deux choses-là ne se rejoignent pas, ne s'accordent pas ensemble. Donc si on résume justement ça pour ta réponse, c'est il y a comme ça une phrase à laquelle on peut prier et demander au Créateur pour qu'on puisse agir comme ça. C'est cette phrase-là, que chacun doit agir selon la mesure dans laquelle il complète les autres. Qu'est-ce que ça veut dire que je complète les autres, mes amis dans la dizaine? En quoi est-ce que je peux les compléter? Comment est-ce que je, moi, comme une roue enchaînée, je suis... dans cette machine unique, probablement qu'il faut s'efforcer et voir des exemples d'amour et de dons dans nos amis. Disons, il y a un ami jeune comme ça qui est venu ici dans la communauté des jeunes, qui est venu avant tout le monde dans le hall d'études. C'est-à-dire qu'on a autour de nous des actes de dons infinis et de dévotion et de compétitude. Si on ouvre notre cœur et qu'on devient plus sensible et qu'on ressent que nous aussi on est des égoïstes complets et qu'on veut être corrigé par la lumière supérieure, alors probablement que tout ça va être révélé. Et justement que tous ces accusateurs, ils viennent pas nous perturber, mais ils viennent nous relier à la racine. Donc ces perturbations, elles viennent probablement à travers mon corps à moi, renier à travers ma raison, etc. Woman Spin 2.
2: Descubrimos que incluso nuestras acciones más nobles contienen amor propio. ¿Cómo podemos continuar este trabajo sin
0: desesperarnos? Que gracias. Les meilleures actions sont incluses dans l'amour propre. Donc, comment avancer sans se désespérer? Oui, en ça, il finit le Baal HaSulam, ce sous-titre. Il dit: ainsi, nous avons bien expliqué qu'il n'y a aucune réalité à amener des ordres heureux et bons pour la vie de l'individu et pour la vie du public. Cela le mesure de la vérité, de façon à satisfaire l'esprit de chaque individu pour qu'il donne son accord absolu sur eux comme il doit être à la fin de la correction. C'est-à-dire qu'il est arrivé au même accord que toi, que si on utilise seulement la qualité et la vérité, ce qu'il nous dit tout le temps ici, on ne peut pas, avec ça, arriver à la réalisation. C'est-à-dire qu'il y a un écart entre la mesure de la vérité et la mesure de la vérité comme elle se révèle à nous, en acte. Et ça, c'est à cause de l'unicité, de la loi de l'unicité. Justement, c'est parce que le Créateur nous a donné sa propre qualité, sa qualité d'unicité. C'est-à-dire que chaque personne, elle se voit comme parfaite. C'est-à-dire que tout est parfait dans le monde, mais chez nous, il y a cette qualité d'unicité, et à cause de ça, on ne peut pas réaliser la qualité de l'amour, la qualité de la vérité. Et c'est pour ça qu'il y a les trois autres qualités, la bonté, la paix et la justice. Pour finir, je vais peut-être... Il y avait comme ça une question de David sur l'article dans la première partie. Prenons-la comme en pensée, en clarification et en prière. Donc,
3: quoi faire?
0: Tu es obligé de leur donner comme ça une certaine complétude à cette personne qui veut être au-dessus de tout. Donc, essayons de chercher ça. Qu'est-ce que c'est que cet remplissage spirituel que lui, il est permis et c'est digne pour nous de recevoir pour que ça réponde à cette tendance de la nature d'être plus que les autres. Et finissons avec une annonce de Itay et Dror de ce qu'il y aura la semaine prochaine. Oui, donc on veut vous raconter à vous tous que la semaine prochaine, vendredi, le 26, il y aura une journée d'unité pour la communauté d'étudiants qu'il y a en Israël. C'est une journée d'unité où tous les amis vont venir de tout Israël. Oui, donc c'est un pas très significatif pour notre développement, le développement de tout le clé israélien, tout le clé mondial. On va recevoir un esprit nouveau, qui est vraiment quelque chose de... un sens pour la vie. Il y a des amis jeunes comme ça qui viennent et qui veulent développer tout le monde, et eux-mêmes, et comment ça clé? Oui, c'est des jeunes pas seulement dans le corps, mais aussi dans l'âme, et vraiment...

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1: Bonjour, chers amis. Dans la première partie du cours, on va écouter un cours du Rav du 24 avril 2002. L'article est basé sur la question des accusateurs. L'article est basé dans les écrits du Rabash, volume 1. On va lire ensemble l'article de la dizaine. On a 21 minutes.
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1: Dans le sens de quoi il dit, Rabbi Yehuda lui a dit, heureux le peuple qui connaît la Torah, combien les hommes doivent-ils marcher dans les voies du Créateur et garder les mitzvot de la Torah, afin de mériter par cela le monde futur, et de les sauver de tous les accusateurs de haut en bas. Car de même qu'il y a des accusateurs dans le monde d'en bas, ainsi se trouvent des accusateurs en haut qui se tiennent pour accuser les hommes. Jusqu'ici ces paroles. Et il faut comprendre que sont les accusateurs d'en bas. Certes, pour ceux d'en haut, nous comprenons. Si l'on veut donner quelque chose à l'homme, viennent des accusateurs et accusent l'homme. Et disent qu'il ne convient pas de lui donner ce que l'on veut lui donner. Mais en bas, la question se pose, devant qui accuse-t-il l'homme? Mais il faut expliquer que les accusateurs viennent à l'égard de l'homme lui-même. Que si l'homme veut marcher sur le chemin qui monte vers le monde, vers le don au Créateur,
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1: mais il faut expliquer que les accusateurs viennent à l'égard de l'homme lui-même. Si l'homme veut marcher sur le chemin qui monte vers le don créateur, alors viennent les accusateurs et ils lui disent que le chemin du don n'est pas pour lui, que ce chemin ne convient qu'à des exceptions. Individus d'exception, qui ont des qualités particulières, des talents, des cœurs courageux, des puissantes forces, qui ont des forces de surpassement, et ainsi de suite. Mais pas toi, car toi, tu ne possèdes pas les qualités d'un homme élevé au-dessus du peuple. Donc, il vaut mieux pour toi, au sein de mon peuple, je demeure, c'est-à-dire marcher dans le sillon de la collectivité et de ne pas avoir le désir de sortir de la norme. C'est à cela que Rabbi Yehuda vient nous dit le verset « Heureux est le peuple qui connaît la droit ». Et Rashi explique « Ils savent plaire à leur Créateur ». Et comment lui plaît-il? En recevant de lui l'abondance. Sur cela, Rabbi Yehuda explique qu'il faut marcher dans les voies du Créateur et garder les mitzvot de la Torah. Et il faut comprendre que sont les voies du Créateur. Sur cela, l'Écriture vient et nous dit « Car mes pensées ne sont pas vos pensées, et vos voix ne sont pas mes voix. » C'est-à-dire que seul au-dessus de la connaissance, l'homme peut marcher dans les voies du Créateur. Mais dans la connaissance, le corps lui-même devient son accusateur et son procureur, lui démontrant que le chemin du don se réserve n'est pas fait pour lui. Et par cela, tu comprendras ce qui est écrit. Et tu ne prendras pas de pot de vin, car le pot de vin aveugle les clairvoyants et pervertit les paroles des justes. Voici que nous voyons que lorsque l'homme vient examiner l'ordre de son travail et voit les conditions qui lui sont demandées, Alors il en vient à la décision qu'il ne lui est pas possible d'accepter son chemin, qui est le travail du don pour deux raisons. Un, parce que la récompense du travail n'est pas assurée à 100% pour lui, puisqu'il ne voit pas celui qui a déjà reçu la récompense, pour laquelle il a fourni l'effort. Cela signifie que lorsqu'il vient examiner les gens, il voit qu'ils ont véritablement, qu'ils ont effectivement donné leur épaule pour supporter les conditions du travail. Il voit vraiment qu'ils donnent de grandes forces, mais ils ne trouvent pas en eux qu'ils aient déjà reçu leur salaire en échange de leur travail. Et s'il se demande à lui-même et pourquoi en vérité n'ont-ils pas reçu de salaire, alors il parvient à donner une très belle signification. Car celui qui accomplit toutes les conditions du travail, certainement il reçoit un salaire. Mais bien qu'ils aient fourni un très grand effort, ce n'est pas à 100% de ce qu'elle aurait demandé. C'est pourquoi il se trouve dans une situation où il les exclut selon leur opinion. Du travail, selon leur opinion, qu'ils ont raison pour le travail de donner n'est pas pour eux. Deux. Et alors se réveille une seconde question. Qui sait s'il sera plus apte que s'il pourra vraiment donner les 100% des conditions exigées afin qu'on le rapproche de la découte au Créateur. Et après ces deux raisons mentionnées ci-dessus, il en vient à la décision qu'il a 100% raison de ne pas vouloir accepter sur lui cette voie qui est fondée sur la croyance, sur la connaissance et sur la base du don. Et il comprend tellement que le juge est de son côté qu'il est certain qu'il n'y a personne qui puisse le critiquer pour le fait qu'il ne veut pas marcher sur cette voie. Et selon cela, la question se pose. Ces gens-là, qui sont effectivement entrés dans cette voie, qui ont accepté sur eux de marcher sur la voie du don, comment eux ont-ils surmonté toutes ces questions? Car il est certain qu'au moment où l'on dit à une personne « va et donne l'effort », mais pas envie de recevoir une récompense, toutes les questions mentionnées ci-dessus la traversent immédiatement. Car ces questions ne laissent pas l'homme en paix. Si c'est ainsi, avec quelle force a-t-il pu sortir de l'état de ces questions qui sont appelées les eaux nuisibles? Il n'y a donc aucun autre conseil si que d'aller au-dessus de la connaissance et de dire ce que je vois, que la justice est avec moi et que je dois marcher sur la voie que tout le collectif suit. Ce n'est pas la vérité selon ce que voient mes yeux. Car seul celui qui a les yeux ouverts peut voir la vérité, tandis que celui qui n'a pas les yeux ouverts, lui, il n'est pas capable de voir la vérité. Et puisque l'homme, au moment où il pose toutes ces questions, est influencé par la force de son désir de recevoir, car il regarde ce qui peut lui apporter un bénéfice personnel pour lui-même. Il n'est donc plus capable déjà de voir la vérité. Et c'est à ça que fait référence ce verset qui nous dit « Et tu ne prendras pas de pot de vin, car le pot de vin aveugle les clairvoyants. » Mais c'est pourquoi il ne faut pas dire que la justice est avec lui selon sa propre vision, parce qu'il reçoit un pot de vin de son désir de recevoir. C'est pourquoi il n'a déjà plus les yeux ouverts pour voir la vérité. Mais il doit dire, bien que j'ai entendu toutes les questions justes, pour l'instant, je ne suis pas apte à te répondre, mais seulement après avoir mérité le désir de te donner, alors j'aurai les yeux ouverts. Et alors, si tu viens à moi avec toutes tes questions, alors certainement, je te donnerai des réponses justes. Mais pour l'instant, je n'ai aucun conseil, si ce n'est d'avancer au-dessus de la raison. Car toute la raison que je vois n'est que du point de vue du pot de vin. Je vois, et bien que je pense que tous mes calculs sont justes, à cela il faut dire ce que le verset nous dit et pervertit les paroles des justes. Que je ne suis pas apte à voir de quel côté est la justice, c'est-à-dire que toute chose qu'il faut faire pour le Créateur, cela ne me concerne pas, moi. Et moi, je demeure au sein de mon peuple, comme tout le monde, à qui il suffit d'accomplir la Torah et les mitzvot. Et ils disent, ce qui m'incombe de faire, je le fais. Et quand on sent, cela concerne celui qui ressent un manque à ce sujet. Et moi, je ne ressens pas que je dois être plus sage que tous. Mais moi aussi, je me contente du minimum. À cela, il est dit, et ils pervertissent les paroles des justes. Mais moi, j'avance au-dessus de la connaissance. Et c'est là le sujet de la grande importance de la pureté, mentionnée dans tous les livres, que l'homme doit être propre avant chaque mitzvah qu'il accomplit. Que la question de la pureté, mon périmètre, que sa mémoire soit bénie, a dit que l'homme doit être vigilant en toute chose, que ce soit du côté de la vérité, et qu'il n'y ait aucun mélange de quelconque chose de mensonge. Et lisez encore, de même qu'il y a une différence entre une personne et une autre concernant la vigilance de la pureté de la matérialité. Il y a des gens qui font très attention à ce qu'il n'y ait aucune saleté sur leurs vêtements. Il y a des gens qui n'y font pas tant attention. Mais lorsque la saleté est visible aux yeux, alors ils enlèvent la saleté. C'est-à-dire que cela dépend du degré de répulsion, à quel degré la saleté est répugnante pour la personne. De même dans la spiritualité, chacun n'est pas semblable à son prochain, mais cela dépend du degré où le mensonge est répugnant à la personne, et dans la personne, et dans la mesure où elle ne peut pas supporter le mensonge, dans cette mesure-là, il se rapproche du chemin de la vérité. Et lisez encore qu'il faut savoir que cette saleté-là dans les affaires de l'âme est le véritable dommage. Et puisque l'âme est une chose éternelle, c'est pourquoi l'homme doit être très vigilant concernant le mensonge, mais que sa vérité soit pure de toutes sortes de saletés de mensonges. Et c'est en cela que nous comprendrons ce qu'ont dit nos sages. Rabbi Riya Baraba a dit au nom de Rabbi Yochanan, tout étudiant sage chez qui l'on trouve une tache sur ses vêtements, il est passible de mort. Comme l'est dit, tous ceux qui me haïssent aiment la mort. Ne lis pas me haïssent, me sanaï, mais ceux qui me font haïr, masnia. Et Rashi explique, masnia, ceux qui me font haïr, ceux qui se rendent répugnants aux yeux des créatures. Et les créatures disent « Malheur à ceux qui étudient la Torah, car ils sont répugnants et dégoûtants. » Il s'avère que cela fait haïr la Torah. Et apparemment, il est difficile de comprendre simplement. S'il a une tache sur ses vêtements, il mérite déjà la mort. Et il apporte une preuve du verset où il est dit « Tous ceux qui me haïssent aiment la mort. » Cela aussi doit être compris. Si quelqu'un est du côté de ceux qui me haïssent, c'est un signe qu'il aime la mort. Et selon ce que nous avons expliqué plus haut, que la question de la pureté signifie qu'il faut être pur, qu'il n'y ait pas là de mélange de mensonges au moment où l'on veut marcher sur le chemin de la vérité, car la vérité est appelée pour son nom, l'Ishma, comme le dit le Rambam, et voici ses paroles. Celui qui sert par amour s'occupe de la Torah et des mitzvot et marche dans les voies de la sagesse, non pas à cause de quelque chose dans le monde, ni par crainte du mal, ni pour hériter du bien, mais il fait la vérité parce que c'est la vérité, et la fin du bien viendra à cause d'elle. Si c'est ainsi, selon cela, l'explication de « s'il se trouve une tache sur ses vêtements » est que les vêtements à l'intérieur desquels on reçoit le bien et la vie, ils doivent être purs de tout mélange d'amour de soi, mais entièrement pour le nom du ciel. Selon cela, l'explication sera de « tous ceux qui me haïssent aiment la mort ». Elle est la suivante. Et nous avons demandé, pourquoi le verset dit-il « tous ceux qui me haïssent » C'est-à-dire, la raison de ceux qui me haïssent, c'est parce qu'ils aiment la mort. Et selon ce qui précède, cela est simple, car la question de la mort s'explique ainsi, que c'est précisément celui qui est en écoute avec le divin des vivants qui a la vie, tandis que celui qui se trouve séparé de lui, alors il est séparé de la vie. Et c'est pourquoi il est dit « tous ceux qui me haïssent », c'est-à-dire celui qui n'aime pas le Créateur, qui travaille uniquement pour le nom du Créateur, mais qui mélange là un peu d'amour de soi. Et l'amour de soi est du côté de la mort, car cela est à cause de la séparation du vivant des vivants. C'est pourquoi, parce qu'il aime la mort, c'est-à-dire l'amour de soi, à cause de cela, il devient un ennemi du Créateur. Et dans les paroles du Rashi, qui explique ceux qui me haïssent, qu'ils se rendent odieux aux yeux des créatures, et les créatures disent « Malheur à ceux qui étudient la Torah, car ils sont odieux et répugnants. » Il s'avère que celui-là rend la Torah haïssable. Et cela est difficile à comprendre. Si elle se trouve une tache sur ses vêtements, il est déjà odieux aux yeux des créatures. Et aussi la Torah fait que les créatures haïssent la Torah en tel point que, à cause de cette punition, ils méritent déjà la mort. Comme on dit nos sages, tout étudiant sage chez qui se trouve une tache sur ses vêtements, il est passible de mort. Du point de vue du travail, on peut expliquer que se rendre odieux aux yeux des créatures, cela signifie dans les membres les désirs et les pensées de soi-même, car le corps de l'homme est appelé un monde en soi, comme il est connu. Et les membres du corps disent « Malheur à ceux qui disent la Torah, car ils sont odieux. » Aurait écrit car ils sont notre vie et la longueur de nos jours. Ils sont plus précieux que l'or et leur fin, et plus doux que le miel et le nectar d'Arion. Et nous ne voyons pas cela chez nos étudiants de la Torah. Et la raison pour laquelle on ne voit pas toutes ces choses précieuses chez les étudiants de la Torah, c'est parce qu'il y a une tache sur ses vêtements, c'est-à-dire que chez nos étudiants de la Torah, il y a un mélange d'amour propre au moment du travail. Il s'ensuit que cette tâche provoque que le bien et la vie qui sont dans la Torah ne peuvent pas s'habiller dans ces vêtements parce qu'ils ne sont pas purs, afin que tout soit pour le nom du ciel. Et alors, les créatures dans son corps en viennent au désespoir. Il s'ensuit qu'ils provoquent qu'ils haïssent la Torah. C'est-à-dire, à la place où les étudiants de la Torah auraient dû révéler la préciosité de la Torah, comme il est écrit, car elle est votre sagesse et votre intelligence aux yeux des peuples, ici, ils voient le contraire. Et qui cause tout cela? Tout cela est parce qu'on ne fait pas attention à la pureté, ce qui est appelé tâche. Et par cela, nous comprenons pourquoi, s'il se trouve une tache sur ce vêtement, il est passible de mort. C'est pour nous faire entendre que cette tache-là qu'il fait sur ce vêtement, c'est cela qui lui cause la séparation de la vie des vies. C'est pourquoi cela est considéré qu'il se rend lui-même passible d'atteindre l'état de mort. Et tout cela parce qu'il n'a pas fait attention à la pureté, mais que dans son travail s'est mêlé aussi une dimension de mensonge appelée non pour son nom, alors que tout devrait être pour le nom du ciel.
0: תאריך 24 לרביעי 2002.
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1: Le premier, c'est l'âme, l'âme de racine de toutes les créatures, qui est passée une crise spirituelle, oui, la brisure. Elle s'est séparée et s'est distanciée en des milliards d'étincelles. Et ces étincelles-là viennent et se revêtent dans les corps de ce monde-ci. Qu'est-ce que ça veut dire? Le vêtement sur l'étincelle de l'ego final, vraiment au degré final, ça s'appelle le corps animal, notre corps à nous. Et alors, l'homme dans ce monde-ci, il reçoit une étincelle. Comment est-ce qu'il peut la faire grandir? Comment est-ce qu'il peut travailler avec elle? Cette étincelle-là, elle doit travailler dans l'homme. C'est pas que l'homme travaille avec cette étincelle. C'est comment l'étincelle travaille avec l'homme. Cette étincelle, elle est le résultat de la brisure d'Adam Rishon. C'est-à-dire que c'est son cli corrompu. Et dans cette étincelle-là, il y a toute l'information, toutes les qualités brisées, tout ce qu'il y a dans le grand cri d'Adam. Il y a en elle ce qu'on appelle tout l'enchaînement des Rishimot, que l'un après l'autre, ça doit amener l'homme à la fin de la correction. C'est-à-dire au retour sous forme corrigée à sa racine dans Adam Rishon général où il était là-bas. Comment est-ce que se révèlent ces étapes-là, hein, à travers lesquelles il faut aller? Et elles se révèlent par la forme des accusateurs. C'est-à-dire que, puisque notre cli qui se trouve en nous dès le départ est abîmé, corrompu, alors à chaque fois, selon l'exigence, selon la correction, quand on fait la correction du léger au lourd, alors c'est révélé encore un accusateur, encore un accusateur, encore un accusateur, c'est-à-dire encore une qualité abîmée, encore une qualité abîmée, encore une qualité abîmée, et si l'homme passe sur chaque qualité de façon correcte, au-dessus de la connaissance, pourquoi au-dessus de la connaissance? Parce que c'est ce que l'accusateur lui dit. Il lui dit, tu dois utiliser le désir de recevoir pour recevoir et te soucier de comment est-ce que dans ce cli, avec l'intention dans le but de recevoir, tu pourras recevoir le remplissage. Parce que ces accusateurs-là, ils étaient autrefois sous une forme corrigée et maintenant il est sous une forme corrompue. Alors comment est-ce que l'homme peut-il travailler avec l'aide de cet accusateur-là vers l'état corrigé? Il doit ajouter à cet accusateur comme un massar, une intention dans le but de donner. Hein? Chez nous, ça s'appelle au-dessus de la connaissance. C'est-à-dire que au-dessus de sur toute perturbation, soi-disant perturbation. En vérité, c'est une aide qui flotte comme ça dans sa conscience. L'homme doit se dépasser et dire, génial, l'occasion qui m'est arrivée de travailler sur cette perturbation-là, je dois aller au-dessus d'elle dans le but de donner. C'est-à-dire, malgré cette perturbation, continuer mon chemin vers le dessus. Ça ressemble beaucoup à ce qu'on voit dans la maladie. Dans la maladie, on voit toutes sortes de symptômes. Comment est-ce qu'on dit symptômes en hébreu? Symptômes, c'est tout? Bon, ok. Des signes de... Des symptômes. Non? Des symptômes, ok. Comment? Opa, comment?
2: Ah, tasminim, mitismones.
1: Ah, ok, des symptômes comme un signe, ok. Bon, il dit un mot de tes. Bon, très bien. Tasminim, bon. Donc, quand on voit ça, selon ça, on peut comprendre que ces choses-là, c'est l'inverse de la santé. Et alors, selon ça, on vient et on s'occupe de tous ces symptômes-là pour les faire retourner à l'état corrigé. C'est-à-dire la même chose, on fait la même chose ici, en fait. C'est-à-dire que le médicament, la guérison, en fait, elle doit être dans le fait de prendre en compte ces symptômes-là et d'aller au-dessus de la connaissance.
2: Hein?
1: Pourquoi obtenir la connaissance? Du fait que tant que j'ai une intention dans le but de recevoir, ce qui s'appelle l'accusateur, alors je peux rien recevoir, rien voir. Mais la guérison, elle doit être en ceci que même si je vois pas, je vais sous la forme corrigée. Et par le fait que je vais sous la forme corrigée, même si je ne vois pas, j'attire à moi la lumière environnante, et ça m'apporte la santé, la force, c'est ce qui m'apporte la puissance pour aller vraiment à me corriger et arriver à l'état corrigé. Il y a ici encore plusieurs perturbations, à part cet accusateur-là qui bondit en moi à chaque fois, comme ça, qui soi-disant me séduit et qui me donne de mauvais conseils. J'ai aussi des accusateurs qui soi-disant me donnent de bons conseils. Le plus grand problème, c'est pas que il y a des pensées qui arrivent et que je les vois comme étrangères sur mon chemin. Ça, c'est déjà même pas un problème. C'est, comme on dit, que si on établit un diagnostic, alors c'est déjà une très grande partie de la guérison. C'est pas encore la guérison, mais c'est une grande partie. La vraie reconnaissance du mal, quand on sait où est la cause, de quoi la chose dépend vraiment, c'est peut-être déjà la chose principale. Ensuite, il faut juste trouver le médicament adapté, s'il existe, oui ou non. Mais voilà. Donc, et c'est une partie très importante de l'argent, de l'investissement. Il va pour établir des diagnostics. Combien d'examens et de radiographes et mille choses comme ça. Notre problème, c'est que l'homme, et c'est pas qu'il découvre l'accusateur, c'est qu'il découvre pas l'accusateur. Parce que l'accusateur, il vient, lui, sous une bonne forme. Le problème, c'est que nous, depuis le désir de recevoir, on regarde tout le temps le monde. Et le désir de recevoir, automatiquement, dans le subconscient, tout le temps, il tourne les choses comme ça, de manière à ce qu'elles soient appelées comme tournées comme si à son avantage. Et il ne voit pas ça comme des choses justement mauvaises, mais qu'à la fin, en fait, tout sera bon pour lui. C'est-à-dire qu'on ne pense pas, on ne soupçonne pas que le monde est mauvais pour nous. On pense que c'est bon, on reçoit un coup, alors c'est pour nous horrible et terrible. On n'a jamais attendu ça. Pourquoi est-ce que ça m'arrive? On ne pense pas au mal comme on pense au bien. Parce que tout le temps, notre attraction va toujours au bien. De façon naturelle, depuis le désir de recevoir. Et donc, mon problème, c'est que tout ce qui arrive autour de nous, on l'interprète, soi-disant, à notre avantage. Et

un très grand obstacle. C'est-à-dire qu'on ne peut pas être objectif, indépendant du désir de recevoir. Parce que si on était vraiment comme ça, complètement, complètement libre dans la fixation de notre position, on devra fixer que tout ce qui arrive autour de nous et en nous, c'est en fait à notre détriment. Parce qu'on est désireux de recevoir. Et tout, comme ça, tout l'enchaînement, pour l'instant, ce qui arrive avec nous, tout le développement, c'est au détriment du désir de recevoir. C'est pour lui prouver qu'il doit se développer, à l'inverse, vers l'Akdoucha, dans le but de donner. Et si l'homme interprétait toutes ces choses-là qui arrivent comme n'étant pas à son avantage, qu'il doit faire attention, qu'il doit vérifier pourquoi est-ce que c'est comme ça que ça arrive, alors il arriverait très vite au but. Et comme ça, il pense que tout tourne pour le bien, et par ça, il échoue encore et encore, et ça, ça lui cause l'oubli. Oui? Moi, récemment, je parle les derniers jours avec des gens. Hein? Les Israéliens, en fait, ils se trouvent dans l'euphorie. Hein? On a déjà résolu le problème. On a déjà détruit quelques dépôts de munitions avec quelque chose comme ça. On a fait quelque chose encore. Et c'est bon, on s'est fini. Et donc, je regarde les gens et chacun ressent un soulagement. Comme si c'est bon, c'est fini. Maintenant, les investissements reviendront, les touristes reviendront, tout s'arrangera bien, on les frappera encore une fois, ici, là, ces Arabes qui nous détestent. Et on ne tient pas en compte la source du problème. Et qui les envoie? C'est le Créateur. Et en rien du tout. Ils pensent que tout ça, ça va s'arranger. Les gens, ils veulent déjà plus entendre. Laisse-moi avec ton Zohar. Laisse-moi avec ta Kabbale. Je peux me débrouiller sans ça. C'est-à-dire que l'homme interprète tout à son avantage. Et il pense pas au fait que le temps qui est donné, il lui est donné pour se hâter le plus possible. Il n'est pas prêt comme ça à être dans le changement, à changer le monde, à changer son chemin comme ça, à tirer par lui la lumière vers le monde, à être une lumière pour les nations. Non. Et tout ça, c'est enraciné dans le désir de recevoir qui interprète tout à son avantage. Et par ça, il cause l'oubli, et toute chose comme ça qu'il ressent, il veut comme ça, prouver en ça que tu vois, tu te sens bien maintenant. Donc, tout va bien pour toi avec moi, avec le désir de recevoir. Le désir de recevoir, il dit à l'homme, tout va bien avec moi. Donc, reste. Si l'homme, il est d'accord avec ça, il va pas au-dessus de la connaissance contre cet accusateur-là. Contre les accusateurs, il faut aller seulement aller au-dessus de la connaissance. Seulement prendre en compte le but de la création. Comme il dit, que Israël, la Torah et le Créateur sont un. Alors, le but, c'est seulement vers le Créateur et c'est tout. Et alors voir toutes les choses du milieu, soit comme une perturbation, soit comme une aide. Mais en fait, tout est généralement une perturbation. Si l'homme ne prend pas ça comme une perturbation, juste comme ça, justement ce calme relatif, une sorte de bonne réaction, il ne distingue pas dans cet accusateur le mal qu'il est mauvais à cause de son vêtement, comme si son vêtement était bon. Et alors c'est très grave. Le fait que l'on ressent maintenant qu'on se trouve dans une période câble, c'est peut-être un mal plus grand qu'une période où on était véritablement dans les malheurs et où on pleurait. Et on ne comprend pas ça. C'est pas pour rien que c'est écrit qu'il faut remercier sur le mal comme sur le bien. Parce que les deux rapprochent l'homme au but. Et encore, après cette explication-là, c'est clair pour nous ce qui rapproche davantage. Alors, sur quoi, soi-disant, l'homme doit-il bénir davantage? C'est pour ça que dans la question des accusateurs, ce que le Rebbe a écrit ici, le Rabash, c'est une question très profonde. C'est simplement un travail quotidien dans lequel on reste bloqué et où on est confus. Et on ne peut pas discerner comme ça. On ne peut pas discerner. Est-ce que c'est un accusateur ou est-ce que c'est vraiment le bon rapport avec le Créateur?
C'est-à-dire qu'il ne peut pas y avoir de beau rapport du Créateur envers moi, il ne peut pas y avoir, mais seulement à travers mon système abîmé. Il ne peut pas y avoir quelque chose que je reçoive aujourd'hui qui soit quelque chose de bon, du fait que je me trouve dans le désir de recevoir. Le bien, ça s'appelle à travers un massar, que je reçois un remplissage, que le Créateur me remplit dans mon cli corrigé. Et si j'ai aucune qualité qui peut travailler dans le but de donner dans l'équivalence de forme avec le Créateur, il ne peut pas que je puisse recevoir du bien de lui. Si j'ai une bonne sensation, c'est à travers les clipotes. C'est pour ça que l'homme doit se rapporter à toute chose qu'il ressent et qu'il pense, que tout ça, ça lui vient à travers la clipa. Et c'est pour ça que les accusateurs, c'est en fait seulement eux, et ceux qui sont autour de moi. Que ça ait avec eux, j'ai tout le temps un contact et une occupation. Oui. Étudiant. Donc, qu'est-ce que c'est que la grâce de Kdusha? La grâce de Kdusha que l'homme reçoit, c'est déjà le résultat de la lumière environnante que il avance déjà depuis un certain temps vers un état où il veut révéler le Créateur dans chaque accusateur. Oui. Et ou à l'intérieur, comme ça, là, il y a une rencontre justement avec le Créateur dans cette perturbation. S'il va au-dessus de la connaissance, et malgré tout, il veut révéler que là-bas se trouve le Créateur. Alors petit à petit, il reçoit comme ça la grâce de Kdusha. Qu'est-ce que c'est que la grâce de Kdusha? C'est que même à travers ces perturbations-là, il commence à ressentir que en inversant ces perturbations-là, il peut déjà arriver à la Kdusha. Alors, il lui arrive comme ça la grâce de Kdusha. Vraiment comme ça, une illumination d'en haut. C'est-à-dire que l'homme, il lui a l'air qu'en fait que il n'est pas dans sa vie tellement de moments en lien avec la spiritualité. Tout le temps, il y a devant lui la spiritualité. Seulement, elle vient sous forme des accusateurs, sous forme de revêtements, sous forme cachée. Mais en vérité, tout le temps. Sur chaque pensée, sur chaque désir qu'il y a avec toi, sur tout ce que tu as maintenant, tu peux commencer à discerner comment ça vient à toi, et sous quelle forme ça vient à toi, et sous quelle forme ça tourne pour te connecter au Créateur, à travers quelle perturbation. Les accusateurs, c'est une très grande perturbation. Si l'homme sait travailler avec eux, ce sont tous nos kilim. Si j'ai maintenant 613 kilim abîmés, et chacun d'eux peut me faire tourner. Ça dépend en fait de qui je suis, de ce que je suis, en lien avec l'âme, avec la structure de l'âme, oui. Et toutes ces qualités-là, toutes mes 613 qualités, ce sont les organes de l'âme, comme on dit, que sous une forme abîmée, elle me donne maintenant un ressenti, soit ça, comme ça, un ressenti de douleur, un ressenti de maladie. Et si je distingue que c'est ma maladie, comment la guérir, cet organe-là, comment poser par-dessus un massar, comment en faire quelque chose, comme ça, comment attirer vers lui une certaine illumination. Je parle pas déjà de l'Ishma ou de la Dimarsom, mais sous quelle forme, quand même, me rapporter à ça d'une bonne manière. C'est-à-dire que petit à petit, je traite chaque symptôme. Comment est-ce qu'on dit symptôme? Tasmine. Symptôme. Voilà. Donc, dans chaque symptôme, oui, de la maladie, je me rapporte à ma structure de manière correcte. Il faut comprendre que ces accusateurs-là, ils sont vraiment des organes de mon cli, des parties de mon cli, sous forme abîmée, je les corrigerai, ils deviendront des aides. Faire de son ennemi son ami, c'est ce que l'homme doit faire.
Oui. Oui, l'étudiant. Donc, l'accusateur qui n'est pas plaisant. Ça, c'est ce que je suis en train de dire, que le symptôme qui est maintenant est agréable, qui nous donne une sensation de calme, que tout s'arrangera, tout ira bien. Pourquoi est-ce que tu cries comme ça, que Dieu nous en garde, que bientôt il y aura une extermination? Tu vois, tout s'est arrangé, le Créateur nous a tourné tout vers le bien, alors continuons à faire la vie. Et c'est-à-dire qu'ils ne comprennent pas qu'il y a en cela des buts. Comme on nous a montré, soi-disant, du mal, maintenant on nous montre une perturbation encore plus grande. Alors, à la limite, c'était clair pour toi que tu devais, d'une certaine manière, fuir de ce mal. Mais aujourd'hui, ce n'est même pas clair pour toi. Cet état-là, il est beaucoup plus mauvais, les simulations, il est encore plus grande. C'est alors il y avait une telle dissimulation qui, sous la forme la plus courte, amenait à la spiritualité. Voilà, comme ça, le danger d'extermination. Aujourd'hui, il n'y a soi-disant aucun danger. Tout s'est arrangé, tout va bien. Alors on t'a poussé dans un état encore plus mauvais, en arrière. C'est quand tu sens que tout s'arrange, que c'est un accusateur beaucoup plus perfectionné et beaucoup plus rusé qui agit maintenant. Et l'homme naïf, il pense que, béni soit le Créateur, j'ai déjà plus rien besoin de faire. Par ça, comme ça, tu te débarrasses du fait d'être choisi, d'apporter une mission particulière au monde, d'être une lumière pour les nations. C'est que t'as rien résolu. Hein? C'est-à-dire que, après une telle chose pareille, que Dieu nous en garde, il y aura juste un coup encore plus grand. Comme ça, si tu ne te sers pas de ça aussi, comme avec l'accusateur précédent. De cet accusateur-là aussi, si tu ne l'utilises pas de façon correcte, c'est-à-dire que aller au-dessus de la connaissance, sentir que cet état-là est au moins aussi mauvais qu'avant, et plus encore, parce que maintenant je guéris et j'ai pas le choix, et j'entre vraiment comme ça dans une sorte de relâchement, et c'est très dangereux, hein? Et par ça, j'introduis le facteur du temps, parce que malgré tout, le temps agit de telle manière que si je n'utilise pas maintenant le coup pour le bien, pour la guérison, alors le prochain coup doit être encore plus grand et plus douloureux, et aussi beaucoup plus douloureux parce que je serai dans le relâchement. Quand je pense que justement, ça y est, maintenant ça doit être bon. C'est la question des accusateurs, c'est une très grande chose. Et il faut vraiment regarder toute notre vie comme des proclamations d'en haut, et toutes les proclamations sont en fait faites vers le but, et faut pas faire attention à ce que je ressens de ces accusateurs-là. Faut pas être corrompu. C'est comme un homme rusé comme ça, qui vient vers toi avec un sourire, une caresse, avec toutes sortes de choses. Il est beaucoup plus dangereux qu'un ennemi que tu vois de loin. Beaucoup plus dangereux, beaucoup plus. La dissimulation, elle est double. Maintenant, on ressent ça en ces jours-ci, que le calme, il n'y a pas d'attentat, rien du tout. Maintenant, voilà, on va tout arranger avec Bethléem, et en Europe, on va commencer à tout arranger aussi, ils nous aimeront, et l'État sera beaucoup mieux. Par ça, on entre dans encore plus d'obscurité. On est d'accord avec les clipotes. Et on commence à vivre en elle, oui. Et oui, l'étudiant. C'est quoi ça veut dire quoi justifier? Justifier le Créateur dans la dissimulation. Justifier le Créateur, c'est possible seulement au moment de la au-dessus de la connaissance. Comment justifier? Justifier, ça veut dire quoi? Ça veut dire sur quoi justifier? Et s'il me fait du bien, est-ce que j'ai besoin de le justifier? Sur les souffrances, ça veut dire que quand c'est bon pour moi, ça ne veut pas que je le justifie. Quand c'est bon pour moi, alors mon cœur, comme ça, de manière inconsciente, qui se sent bien, et il ressent comme ça comme une sorte de gratitude qui le remplit.
C'est comme ça qu'on est construit. Oui. Et justifier, ça veut dire justement que je ressens du mal. Et moi, dans ce mal, je dois révéler le but de ce coup. Et le but de ce coup, il doit être beaucoup plus grand que le mal que je ressens maintenant, que mon désir de dans mon désir de recevoir. Et alors, je dois arriver dans cette conscience à ce que je remercie ce coup, cette frappe, comme une guérison. Et c'est ça ce qui s'appelle justifier le Créateur. C'est ça ce qui s'appelle

vérité, il devait les justifier. Oui. L'étudiant. Ça ne veut pas juste dire transformer un état désagréable en état agréable. Le Rav. Un état agréable ou désagréable, ça dépend de la reconnaissance du but qu'il y a dans cette frappe. Si maintenant je savais qu'après le coup, je vais en fait guérir et atteindre quelque chose de bon, alors le coup, c'est comme un médicament. C'est notre problème qu'on ne comprend pas que le médicament, c'est une chose amère. Mais en principe, il ne peut pas y avoir un médicament sauf un poison. C'est-à-dire que notre monde, notre mensonge, il rend le médicament doux aussi. Oui. Et c'est pas encore clair. Le Rav, comment est-ce qu'on peut reconnaître l'accusateur qui vient par la bonne voie? Je vais dire ça autrement. Toute chose qui vient à toi, appelle-la d'abord un accusateur. En tout d'abord. C'est pas que je recommande comme ça une prudence excessive. C'est juste que c'est comme ça. C'est-à-dire que tu reçois la vie à travers ton corps. Le corps, ça s'appelle le corps intérieur, évidemment, hein, pas comme ça le corps animal. Je parle pas de lui, bien que lui aussi. Donc, à travers le corps, comme ça, corrompu, comme résultat de la brisure qui a eu lieu dans Adam Harishon, si tu reçois maintenant certaines perturbations, pensées, désirs, pas des perturbations, mais des pensées, des désirs, tout ça, ce que tu reçois, tout ça, c'est sous une forme corrompue, opposée à la vérité. S'il y avait une quelconque forme non abîmée, et non corrompue, tu y sentirais créateur. Sans aucun doute, simplement de manière naturelle. Mais nous, on n'a pas ça. La brisure, elle était à 100% jusqu'à la fin de chaque li, de chaque sphira. La plus détaillée des possibles. Donc, c'est pour ça que chaque chose que tu penses, en fait, ça vient de ton désir de recevoir, à l'inverse de la correction. Mais comment seulement révéler ça? Là, il faut qu'il y ait déjà vraiment une illumination d'en haut. Parfois, tu le vois, après avoir étudié comme ça quelque chose, tu vois que plus tu étudies, plus tu peux discerner toutes sortes de discernements dans les états et dans les relations. D'où est-ce que ça vient? Du fait que juste comme ça tu acquiers de la sagesse. Qu'est-ce que ça veut dire acquérir de la sagesse? C'est que tu construis en toi-même toutes sortes de kélim à partir du jour et de l'obscurité, comme ça, deux choses opposées, à partir du frottement de ce que tu apprends dans la vie. Et alors, face à ça, tu ressens une illumination d'en haut, et dans cette illumination-là, tu commences à comprendre de quoi il s'agit. Tu commences déjà à être un peu plus plein intérieurement. Tu commences à ressentir à l'intérieur en toi déjà un certain volume avec lequel tu peux travailler. Et avec ces qualités-là, tu peux rapporter chaque chose à une qualité, quelque chose comme ça à l'intérieur de toi. C'est-à-dire que ça, c'est déjà le futur cli qui naîtra. Et si quelqu'un vient, il ne peut pas saisir un seul mot. Parce que pour ce mot-là, comme ça, il entre dans le cerveau et dans le cœur et dans l'oreille, mais il n'a nulle part où tomber. C'est-à-dire qu'il n'y a pas encore à l'intérieur un volume où ce concept peut rentrer. Et grâce à beaucoup de lectures et beaucoup d'études et beaucoup de, aussi par les malheurs qu'on traverse spécifiquement, alors commence à exister à l'intérieur un certain espace où l'homme commence à travailler. C'est le début de l'âme. Comme ça, petit à petit, on commence à ressentir comme une certaine qualité à l'intérieur des discernements. C'est pas encore un cli spirituel, mais face à ça, c'est une sorte de quelque chose. Oui. L'étudiant, comment est-ce qu'on peut les utiliser pour former un lien avec le Créateur, avec ses accusateurs? Comment utiliser les accusateurs pour former un lien avec le Créateur? L'accusateur, c'est justement une pensée à travers laquelle tu dois te connecter au Créateur. Disons que maintenant, j'ai une pensée sur quelque chose qui n'est pas tellement bon. Comment est-ce

que je peux, disons, dormir pendant la leçon. Je veux maintenant m'endormir, je dois comprendre, après avoir donné à mon corps vraiment autant qu'il faut, hein, soi-disant comme ça, 5 ou 6 heures par jour, d'une certaine manière, comme ça, là-bas, c'est-à-dire que je pense pas qu'avec moins de 5 heures, quelqu'un puisse fonctionner. Vraiment, celui qui fait ça, il se trompe. Il donne pas à sa bête le soin nécessaire. Voilà, 5, même 6 heures, c'est... parce que sur la durée, sur le long terme, c'est juste, ça peut pas être... C'est-à-dire qu'il n'aura pas les forces physiques pour psychiques pour travailler. Il sera simplement tout le temps somnolent. Donc, disons, après qu'il lui avoir donné le minimum nécessaire, ce qu'il lui faut, repos, nourriture, toilette, toutes sortes de choses comme ça, c'est déjà tout. S'il demande plus, c'est un signe que c'est un accusateur. Ou bien des pensées comme ça de toutes sortes. Sur toutes sortes de plaisirs animaux ou sur toutes sortes de choses. Donc, le fait que ça vient vers toi, c'est justement... c'est beau, parce que... Tant mieux, parce que maintenant, soi-disant, à travers ça, le Créateur, il te rappelle lui-même le plaisir, lui qui est la source des plaisirs, à travers le vêtement animal ou un vêtement de toutes sortes de vêtements. Parce qu'il n'y a pas d'autre choix. À travers tout ce clip brisé, il te le rappelle, et donc si toi, à travers ce clip brisé, depuis toi, tu te connectes à lui, si tu vas au-dessus de la connaissance, si tu ne t'attaches pas aux vêtements pour qu'ils te fournissent du plaisir, mais à travers lui, tu t'attaches à la source d'où sort vraiment le plaisir, au Créateur. Parce que, alors le vêtement, il n'est pas si important. Le vêtement en lui-même, il ne t'apporte pas les plaisirs. C'est seulement la source, sur cette étincelle, la lumière à laquelle tu aspires, en fait, complètement. Donc, il en sort que tu vas au-dessus de la connaissance, au-dessus de cette perturbation, dans le lien au Créateur, et tu gagnes en ça un lien. C'est-à-dire que chaque perturbation n'est pas une perturbation, mais c'est une occasion de lien dans le travail. Et on doit croire que qu'à l'instant, sous la forme et dans le cas où servit en nous chaque perturbation, ça vient exactement dans cet ordre-là selon lequel on doit grandir et corriger et monter. Oui. Tiens, comment est-ce que, dans notre état, faire attention de cet accusateur bon et mauvais? Parce que ces accusateurs, chez nous, ils existent aussi. Comme ça, il y avait un bon cours, c'était intéressant, il y avait des choses très grandes. Non, c'est-à-dire que... Non, tu dis comme ça, il y avait une bonne leçon, j'en suis satisfait. J'en ai compris quelque chose, j'en suis satisfait. Est-ce que c'est un accusateur ou non? On doit voir les choses qui appartiennent à l'Akdoucha et les choses qui n'appartiennent pas à l'Akdoucha. Ici, il peut déjà y avoir vraiment une erreur. C'est-à-dire que l'homme, il ne peut pas vivre du négatif. Il doit vivre à partir du positif. Mais le positif ne doit pas venir à travers l'Akdoucha, mais le positif doit vivre à travers l'Akdoucha. C'est-à-dire que si je profite de l'étude, c'est permis de profiter de l'étude. La Torah, ça apporte de la joie. C'est pour ça que le 9 Av, c'est interdit d'étudier la Torah. Que c'est interdit de s'en réjouir. Et la Torah s'est réjouie. Et toutes sortes de choses comme ça. Donc, c'est-à-dire qu'on ne doit pas aspirer au mal, mais le bien auquel on doit aspirer, il viendra non pas à travers toutes sortes de les vêtements des accusateurs. Qu'est-ce que ça veut dire? Ça veut dire que notre plaisir soit depuis le but, car en lui, notre cœur se réjouira. Voilà. Donc en fait, dans le... Mais donc on se connecte aux vêtements là. Alors, si on se connecte au but et que de ça on a du plaisir, alors en fait on a atteint la vérité. Pourquoi? Parce que de quel vêtement est-ce que j'ai besoin pour me connecter au Créateur? Seulement dans le but de donner, la lumière réfléchie, seulement dans la pensée vers lui. Alors que j'ai une pensée vers lui, que même seulement de lui je veux recevoir le bien.
mais de toi, pas d'autre chose. Du lien avec toi. L'olishma, mais c'est un l'olishma direct, que je t'aime toi, je suis fou de toi, je veux être connecté à toi, sous la forme la plus simple. Comme ça, que jusqu'à ce qu'il ne me laisse plus dormir. Étudiant. Donc l'homme, il est vraiment capable de faire comme ça un calcul véritable, ou est-ce que... Le rab. Dans quelle mesure est-ce qu'on est capable de faire de calculs véritables? On n'en parlera pas, parce que... Alors on saura. C'est-à-dire qu'après chaque vrai calcul, on saura comment est-ce qu'on s'est trompé avant. Mais malgré tout, cette recherche, cette clarification, ça s'appelle le temps de la préparation. On n'exige pas de nous d'être vraiment vrai et vraiment grand, mais autant qu'il est possible dans notre état. C'est comme un bébé, comme ça, un enfant qui joue. Oui. Étudiant. Mais c'est aussi une question de est-ce que ça nous permet de voir. Alors, on exige de nous de voir combien est-ce qu'on est véritable et pas véritable selon notre degré. C'est-à-dire que. Évidemment que. Bon, peu importe. Il y en a qui disent que je comprends d'où ils parlent et selon quel degré ils disent, etc., etc. Ou bon ou mauvais, ou ils pensent comme ça, ou ils fixent le cas comme ça. Alors chacun, il le fait selon son degré. C'est-à-dire que c'est comme un enfant, depuis le petit âge jusqu'au grand âge. À chaque fois, tu vois comme ça, comment est-ce que son regard change. C'est-à-dire que beaucoup de fois, à chaque fois qu'on parle des perturbations, on parle d'un exemple négatif. C'est comme si la perturbation, c'est une chose négative qui m'est envoyée d'en haut et je dois demander quelque chose du créateur. Mais c'est quoi ces perturbations bonnes, qui ne sont pas véritablement bonnes, mais les bonnes perturbations, elles me trompent beaucoup plus que les mauvaises. Parce que les mauvaises, juste je m'en enfuis, ou alors je réussis à les surmonter. Mais je vois que c'est un ennemi. Je vois que c'est comme ça un ennemi... quand je vois que c'est un ennemi habillé avec de beaux vêtements envers moi, alors là c'est vraiment terrible. Quand quelqu'un vient vers toi avec un sourire, ou bien comme ça on dit, j'ai lu autrefois comme ça en Russie, j'ai lu un livre sur les espions, oui, en Russie. Donc on y racontait tous les espions dans l'histoire de l'humanité. Les espions les plus rusés, ce sont les femmes. Elles s'habillent joliment, avec un beau sourire, et viennent vers toi sous une forme où elles applient en général sur toutes sortes de choses qui sont éloignées complètement de ce qu'elles veulent tirer de toi, et à cause de ça elles le tirent. Ça, c'est un double mensonge. Elle veut ton mal, elle s'habille de cette manière, elle a aussi comme ça un certain comportement, et ça te trompe, et ça t'amène comme ça à ne pouvoir en aucune manière la relier, elle, à comme ça à cet ennemi-là, et à cet adversaire, à cet accusateur. Tu comprends? Alors... qu'est-ce qui peut être plus grave? Étudiant. Donc, comment vraiment faire attention par rapport à cet accusateur qui est bon? Non, mais justement, c'est ce qui s'appelle le bon accusateur, qu'il te semble bon. L'accusateur, il ne peut pas être vraiment bon. Sur quoi est-ce qu'il accuse? Il accuse contre le Créateur. Il accuse contre le Créateur. Il dit que la justice est avec lui, que le bien est avec lui. Et que toi, tu vas vraiment être d'accord avec lui. L'étudiant, est-ce que ça peut être aussi dirigé vers un but? Comme ça, dans la direction du but, évidemment, on construit comme ça un grand kibbutz dans le monde entier. On fera que ce soit bon pour tout le monde. Je veux qu'il y ait la paix dans le monde entier. Viens, faisons la paix avec les Arabes. Tu vois, ils causent beaucoup plus de... Il cause beaucoup plus de mal que toute autre chose. Contre eux, tu ne peux rien faire parce que leur vêtement, il est tellement mensonger que tu n'es pas capable de le faire exploser.
Qu'est-ce qu'on peut faire? Aller au-dessus de la connaissance. Comme ça, les tuer dans le meilleur des cas. Alors quoi? Comme ça, tout cela, tous ces shalom chaver, les amis de la paix, est-ce qu'ils n'ont pas causé toutes les pertes qu'il y a aujourd'hui dans l'État? Si il y a comme ça une perturbation qui vient à moi. Combien une certaine perturbation? Je dois m'occuper de deux choses. Donc, comment ne pas oublier oublier ou ne pas oublier comment surmonter la perturbation, c'est déjà toute la sagesse, toute la méthode. Ce sont les livres, le rav, les amis, tout ce qui est entre ta main de faire et ta force de faire, fais-le. C'est-à-dire qu'il n'y a déjà pas ici comme ça un seul conseil. Il y en a mille des conseils. Et toi, à chaque fois, tu dois courir dans tous les sens et chercher. La clarification, c'est ton travail. Parce qu'à partir de la clarification, tu crées de nouveaux kilim. Tu ne dois pas comme ça aspirer. Si, disons, tu avais la possibilité de détruire immédiatement tout le bâtiment de la Klipa, tu n'aurais rien gagné en ça. Parce que dans l'opposition entre la Klipa et la Kdusha, tu crées de nouveaux kélim, de nouveaux discernements. Pourquoi est-ce qu'il faut ces deux forces opposées? Parce que c'est seulement à partir d'elles, hein, à partir de la limite entre elles, là où il y a la friction entre eux. Toi, tu fais la friction. Toi, tu fais sortir de là les discernements. Que hein? Comme l'intériorité et la spiritualité, oui. L'intériorité et l'extériorité. Que de ça, tu construis le cri de l'âme. Ces deux forces-là, le Créateur, c'est lui qui te les donne. Aussi la positive, aussi la négative. C'est pas à tes frais. À tes frais, c'est de faire sortir ces deux-là, ces deux forces-là, ces deux anges. Et donc, elles se heurtent en toi, et toi, dans ton intelligence, tu dois les placer l'une en face de l'autre, et alors, comme ça, dans ton investigation, tu commences à voir la différence entre eux, et la différence dans toutes les formes qui existent à l'intérieur dans chacune et chacune. Et dans ça, tu crées un nouveau cli, de nouveaux ressentis, de nouveaux discernements, de nouveaux goûts. Étudiant. Donc cette clarification, toi, tu n'es pas encore capable de faire, t'inquiète pas, tu feras. Tu le feras. Ce sont des choses comme ça desquelles on ne peut pas s'enfuir. Oui, étudiant. Quand le Créateur me donne des souffrances et que je fais des clarifications, et je vois que c'est comme ça, comme une punition. Comment est-ce que je peux justifier si... Donc, la question c'est, comment est-ce que je peux justifier les souffrances? Je ne peux pas justifier les souffrances. Si on me donne un coup et que je ressens que c'est un coup et que je dis merci beaucoup à toi pour le coup, merci beaucoup, ce serait juste un mensonge, une flatterie qu'il est interdit de faire. Ça veut dire quoi que c'est interdit de faire? C'est juste que ça ne fonctionne pas. Tu te mens à toi-même. Au Créateur, mais tu ne peux pas mentir à lui. À toi-même, tu mens. On voit comme ça de tels exemples dans le minéral de Kdusha, de ceux qui font comme ça. C'est-à-dire que pour arriver à justifier le Créateur et le remercier, tu dois par ça changer le ressenti qui est dans ton cœur. Parce que le fait de se tourner au Créateur, c'est ce que le cœur ressent. C'est-à-dire que depuis le cœur, ça va directement au Créateur. C'est-à-dire que tu ne tiens pas comme ça entre ton cœur et le Créateur pour pouvoir emballer dans quelque chose la sensation du cœur et à lui envoyer après. Ce qu'il y a dans le cœur, ça vient de manière directe à lui, et lui, il le ressent. Donc,
toi, tu dois provoquer un changement dans le ressenti du cœur. Il n'y a pas le choix. Le fait que tu reçois un coup, c'est correct. Que le fait que ton cœur reçoit un coup, oui. Le fait que le Créateur ressente ce qu'il y a dans ton cœur, ça oui. Le cœur qui sent le coup, il corrompt le Créateur, il abîme le Créateur. C'est-à-dire que tu dois changer le cœur comme ça pour qu'il ne ressente pas le coup. Que à partir de ce coup, il ressente autrement, quelque chose d'autre qu'il y a là. Comment est-ce que c'est possible? C'est, s'il relie le coup au but et comprend que par ce coup-là, il atteint et il verra que ce coup-là, il vient pas du Créateur mais de son clé abîmé, alors, au lieu d'un coup, il comprendra que le Créateur lui envoie une proclamation, une opportunité de se relier à lui, et alors, au lieu d'un coup, le cœur ressentira une bénédiction. Donc, quand est-ce qu'on peut faire ça? C'est seulement quand on ressent le Créateur. Quand on voit tout ce système-là. Avant ça, non. C'est pour ça que, tant qu'on ne passe pas le marsum, on est soit des méchants complets en double dissimulation ou des méchants ordinaires en simple dissimulation. Et quand on passe le marsum, on commence à voir et on commence à ressentir. Et alors, on commence à être des justes qui justifient le Créateur. C'est-à-dire qu'il n'y a pas de, comme ça, de ruse. Tu ne peux pas recevoir un coup et dire « Je te bénis pour ça ». Tu ne peux pas. Ça, c'est dans notre monde, tu peux mentir... Tu peux mentir, mais là, ça ne marche pas. Là, ça ne marche pas. Mais oui, tu vois, est-ce que c'est possible d'arranger comme ça? Est-ce que c'est possible de tourner toute cette vision? Alors, toute chose autour de moi, c'est un accusateur tant que je ne le relie pas au Créateur. Que ce soit bien ou mauvais, ce n'est pas important. Vraiment, prends-le comme ça et c'est tout. C'est tout. C'est très simple. C'est, je ne regarde pas si c'est bien ou mauvais. Je ne regarde pas ça comme ça, sous cette forme-là. La façon dont mon corps le ressent comme bon ou mauvais, c'est mensonger. C'est vraiment, tu sais, les choses les plus mauvaises pour la santé, on les ressent comme les plus grands plaisirs. Hein? Le sucre m'est interdit. J'aime le sucre. La viande m'est interdite, toutes sortes de choses comme ça, et moi j'aime ça. Et vraiment, comme ça, en général, toutes les choses les plus mauvaises pour la santé, c'est justement ce qui est le plus bon. Et toutes les choses les meilleures pour la santé, ils n'ont pas de goût comme ça, comme une sorte d'herbe, comme ça, comme Popeye. Popeye, comme ça, qui mange des épinards, toutes sortes de choses. Moi, une fois, j'ai acheté comme ça, je me souviens, j'étais petit, j'ai acheté dans un magasin les épinards comme ça, exactement comme lui, il les mange, des épinards avec du sel, comme ça, c'est vraiment quelque chose de terrible, et je me suis forcé à en manger, et comme ça je me rappelle, je me suis dit, qu'est-ce que c'est, comment est-ce qu'ils ont pris ça comme un signe de force, c'est très intéressant, vraiment, je te recommande, achète ça et essaye. Vraiment, mais c'est comme ça que, comment il le fait, Popeye, je sais pas. Donc, c'est pour ça que ça nous interdit de nous rapporter à ce que nous ressentons dans le corps. On doit simplement, de manière très objective, bonne ou mauvaise, peu importe, tant que je ne le relie pas au Créateur, c'est mauvais. Ça s'appelle une approche orientée vers le but. Israël, les chemins de la Torah et le Créateur, ils doivent être ensemble. Ça n'importe pas que ce soit bon, je ressens du mal, etc. Et seulement, si je me ressens dans une telle confusion que je n'y pense pas, là c'est autre chose. Mais si je me souviens de cette mission-là, alors je ne regarde pas du tout le bien ou le mal. C'est, je dois juste ressentir le Créateur en ça. Et ça, c'est sûr que ce sera un médicament à coup sûr, et pour le mensonge doux et pour le mensonge amer. C'est peut-être un petit peu plus clair de ce que c'est que l'accusateur. L'étudiant. Si l'homme, c'est le résultat de l'environnement, et que nous tous, on est dans des groupes. Comment est-ce que le groupe peut comme ça faire attention à l'accusateur du groupe? L'accusateur du groupe,
c'est le, l'influence de ce calme mensonger sur le groupe et sur chacun et chacun. Voilà. Et aussi, c'est interdit d'embrouiller le groupe comme ça, lui introduire toutes sortes de choses comme ça pour qu'il soit secoué comme ça sans rien. Mais il doit y avoir un esprit sportif, sous pression, en attaque permanente, dans la mission, et tout le temps qu'il y ait, que ce soit pas à partir de la vitesse, mais de l'accélération. Tout le temps, l'accélération, l'accélération, l'accélération. Tout le temps. Une accélération positive comme ça. C'est comme si tu appuyais sur le gaz, mais un peu plus, sur l'accélérateur. Encore un petit peu plus, à chaque fois, sur la pédale. L'étudiant. Et comment est-ce que, le Rav, en quoi est-ce que tu mesures? Avec l'élévation d'esprit, selon l'importance du but envers le Créateur. On n'a rien en quoi d'autre mesurer la bonne accélération dans le groupe. Et aussi dans l'homme lui-même. L'étudiant, les Breslev, ils sont pas aussi dans le bon esprit, le Rav. Je sais pas moi en quoi est-ce qu'ils sont les la chassidoute. Comme ça, telle et telle chassidoute. J'ai pas vérifié chez eux, mais je sais que je travaille, j'ai des perturbations, j'ai tout le temps des problèmes personnels et dans le groupe, et je parle par rapport au but. Et malgré eux, je dois être en accélération positive. Ajouter de la vitesse. Qu'est-ce que c'est la vitesse? C'est de l'aspiration, de l'élévation, l'importance. C'est tout? Et alors, justement, au contraire, s'éveillent aussi des accusateurs de groupe. Dans un groupe comme ça, il y a une sorte de soit de pensée embrouillée qui embrouille tout le monde, que on doit faire encore quelque chose comme ça, encore quelque chose comme ça, encore quelque chose comme ça. Et en ça, dans cette pensée ou toute cette mission là, on ne la relie pas au Créateur. Elle ne vaut rien du tout. C'est une perturbation de groupe. C'est pour ça qu'on peut faire énormément de choses, mais leur bénéfice, c'est pas un bénéfice. Mais il y a des choses comme ça que malgré tout, quand on les fait, parce qu'on n'est pas capable d'être 24 heures sur 24 relié au but. On s'en détache. Alors, on doit fixer de telles actions qui soient des actions de groupe, comme ça, qui nous ramènent au but le plus vite possible. C'est tout. Qu'elles soient le plus utiles possible pour me rappeler pourquoi est-ce que je fais et qu'est-ce que je fais. Comme le Bala Solamé le dit à propos de l'étude dans la préface au Talmud des Sfirot, comme ça, lettre 127. Donc, il dit, pourquoi est-ce qu'on utilise la Kabbale au lieu d'autres choses, comme ça, comme la Gemara, toutes sortes de choses? Parce que là-bas, c'est un autre vêtement. Ici, on étudie sur les actions du Créateur elle-même, et par ça, on se souvient de lui, et on comprend pourquoi est-ce qu'on étudie. Et donc, on n'est plus relié au but. C'est là tout le remède, toute la zgoula. Et par ça, on attire la lumière. Et là-bas, on étudie les bêtes. Aujourd'hui, alors nous, on se souvient des bêtes. Ici, le Créateur, et là-bas, c'est les bêtes. C'est ça, ça vieillit. C'est-à-dire que la Gemara, elle enseigne par la voie de la négation, aussi sur la spiritualité. Mais elle est construite comme ça sur la voie de la négation, pour apprendre sur lui. Et ici, on vient par la voie positive. Il y a eu de grands hommes qui ont étudié par la Gemara, mais qui en est capable? Bon, on va étudier? Oui. Étudiant. On a dit que si on a interprété chaque chose d'une bonne manière, alors on avancerait beaucoup plus vite. Non, c'est pas correct.
Je n'ai pas dit que si on interprète correctement ce qui nous arrive, alors on se rapprocherait plus vite au but. C'est pas correct. On ne peut pas interpréter du tout correctement ou pas correctement ce qui nous arrive. On doit aller au-dessus de chaque perturbation, au-dessus d'elle, au-dessus de la connaissance. Et si tu commences à interpréter, alors tu commenceras à interpréter que ça m'est arrivé à cause de ça et ça et ça. Ça m'est interprété à cause de ça et ça et ça. Ça, tu entreras dans toutes sortes de calculs mensongers que, dont tu ne sortiras même pas. Et il te semblera que tout ce qui arrive autour de toi, ce sont de sortes de signes comme ça du Créateur pour ça et ça. Et juste, tu t'écarteras simplement du chemin. Tu ne te relieras pas au-dessus de ces actes-là avec le Créateur. C'est-à-dire que j'ai pas besoin d'entrer dans chaque perturbation, une perturbation. Le fait que, aujourd'hui, ça me vient une telle perturbation, puis une autre, ça m'importe pas. Peu importe laquelle. Moi, je dois au-dessus d'elle me connecter au Créateur. Malgré la perturbation. Disons, il m'arrive comme ça, maintenant, une sorte d'angoisse à propos de quelque chose. Oui? Et cette angoisse-là, elle a été envoyée par le Créateur, pour que, malgré le fait que je sois angoissé, je doive être en lien avec lui jusqu'à ce que cette angoisse disparaisse et que je ressente le lien avec lui, la sécurité, le calme, la tranquillité. Comme résultat du lien avec lui. Là, je parle de l'olishma, sous une forme animale. Si je fais ça, alors j'ai réalisé ce qui devait être, disons. Et peu m'importe quelle perturbation, quelle sorte d'angoisse, d'où ça vient, c'est pas important. L'essentiel, c'est que je vais me connecter au Créateur. Et la perturbation elle-même, pour moi, c'est, elle devient seulement un tremplin. C'est, je m'enfonce pas en elle comme ça, qu'est-ce que c'est que c'est que ça, etc., etc. On n'en a pas besoin. S'il le fallait, alors ça se réveillerait en moi encore plus de force et encore plus de ruse, encore toutes sortes de choses. Et alors, sur ça aussi, je devrais aller au-dessus. Mais je ne dois jamais entrer en elle. Je ne dois jamais, comme ça, examiner ses clipotes par elle-même. Je dois aspirer à la lumière. Et dans la lumière, quand une perturbation remonte encore, alors elle remontera et se clarifiera en moi par son apparition dans tous les points nécessaires. C'est-à-dire que j'ai pas besoin du tout d'être lié et noyé dans ces perturbations-là. Mais donc, quand j'ai construit comme ça ce bon lien, que je me suis rappelé du Créateur. Comment est-ce que je peux savoir que j'ai fait le bon lien? Comment est-ce que je vais savoir si j'ai construit le bon lien avec lui ou non? Ça, c'est selon le résultat. Maintenant, je me ressens lié à lui. Maintenant, cette perturbation est disparue. Maintenant, je peux penser à lui et au but. Et c'est-à-dire que je parle de l'olishma, hein, sous une forme où c'est bon pour moi, hein, où je suis comme ça, je suis verrouillé sur lui, je veux garder cette question-là. C'est tout, ça me suffit. C'est-à-dire, et si ensuite vient une pensée, mais par ça je pense qu'à moi-même, et où est-ce qu'il y a ici toutes sortes de rapports à lui, est-ce que je dois faire comme ça un certain rapport à lui, comme une réponse à lui, pour que je pense à lui et pas seulement à moi-même. Si déjà commence à venir comme résultat de ça, encore de telles pensées, alors c'est déjà autre chose. Alors, ça veut dire qu'il y a déjà un petit peu de lishma qui commence à exister. Mais si ça vient pas, ça vient pas. C'est pas grave. C'est déjà une étape un peu plus avancée. Qu'on commence à exister déjà, soi-disant, une honte. Que tout le temps, je veux fuir des souffrances pour me sentir bien auprès de lui. J'utilise le lien avec lui pour me sentir bien. Si, comme résultat de ça, vient aussi à moi une pensée que je dois me rapporter à lui d'une certaine manière, comme ça, pour le remercier, que ça m'est pas agréable que ce soit à tel point égoïste. Alors là, ça commence déjà à être un lien réciproque. Et de ça, l'homme commence déjà à arriver à un état où peu lui importe de ressentir les souffrances et des angoisses, mais être en lien avec le Créateur, et ensuite, peu m'importe d'être dans les souffrances, mais je veux juste être dans le lien avec le Créateur pour lui causer du plaisir. Ça, c'est... Il y a déjà beaucoup d'étapes dans le rapport vers l'extérieur, vers lui. Bon, on va étudier.
C'est un article court, il y en a beaucoup parlé. Partageons nos impressions du cours et qu'est-ce qu'on y prend pour la réalisation dans la dizaine. On a appris que les accusateurs, c'est notre désir de recevoir. Toute chose qui vient dans le désir de recevoir, ça s'appelle un accusateur. Oui. Il y a... on entend le microphone ? Non ? Oui ? Donc, le Rav a dit... qu'il faut se rapporter, il faut pas se rapporter à ce qu'on ressent dans le corps, mais il faut simplement être comme ça dans l'activité, que ce soit le bien ou le mal, tant que je le relie. Si je le relie au Créateur, c'est ce qui s'appelle une attitude qui est reliée au but. C'est-à-dire qu'on n'est pas capable d'être 24 heures sur 24 liés au but. Il faut faire de telles actions, des actions de groupe qui vont nous ramener au but autant que possible, aussi vite que possible. On a entendu comment est-ce que chaque désir, chaque envie, chaque plaisir qui s'éveille en nous et qui nous attire, il s'exprime à partir de sa racine. Et cet accusateur-là, il demande de nous de s'élever au-dessus de ce plaisir qui envers la racine qui est de tous les plaisirs. Le Créateur. Oui, le Rav dit qu'il faut justifier le Créateur. Et quand est-ce que c'est possible de justifier le Créateur ? C'est seulement au-dessus de la connaissance et au moment des souffrances. C'est-à-dire que quand les choses sont bien pour moi, alors je ne pense même pas à lui. Mais justement, quand il y a des souffrances, alors là, on peut justifier, parce que c'est ce qui amène la correction. J'ai entendu de toutes sortes de formes que tout ce que l'on reçoit dans notre vie, que l'on pense, que tout ça, ça vient, toutes sortes de choses qui lui viennent, tout d'abord, il doit dire que ce sont les accusateurs. Tout d'abord. Pourquoi? C'est parce que tout le temps, il se trouve dans le désir de recevoir pour soi-même. Et ensuite, quand vient la lumière et qu'il peut clarifier ça et ça et ça, mais tout d'abord, il doit recevoir ça de telle manière. Voilà, c'est tout. J'ai entendu que les accusateurs les plus dangereux, c'est ceux qui sourient, c'est qui viennent comme ça, parce que c'est comme ceux qui, parce qu'ils se dissimulent d'une double manière. Et il y a par rapport à eux, il n'y a rien à faire, il n'y a rien qu'on peut faire. Et le seul moyen, c'est d'aller au-dessus de la connaissance. Et aussi le Rav a parlé de la guerre au début, qu'on n'est pas capable de comprendre que les pauses dans la guerre, c'est comme ça comme une fenêtre pour voir ce qu'on doit faire. Et nous, à l'inverse, on pense que voilà, c'est bon, tout est bon, maintenant tout ira bien. Mais non, justement, c'est à ce moment-là où on doit travailler le plus fort entre nous. Sinon, simplement, on amène sur nous le prochain coup qui sera encore plus fort. Oui, pour continuer, Chaim, c'est justement ce point-là pour justifier le Créateur. C'est peu importe si c'est une bonne ou une mauvaise ressenti. C'est-à-dire que je justifie le cli au-dessus de mon cli brisé. Et ce calme, c'est justement ce qui peut être dangereux, parce que comme je ne suis toujours, tant que je suis pas dans le désir de donner, c'est pas possible que je reçois de lui quelque chose de bon. Donc, l'homme, il doit tout le temps clarifier le fait qu'il se trouve distancié du Créateur, que son cœur est en arrière, et justement, à partir de cette mauvaise
Oui, le Rav a dit que toute chose est une accusateur tant que je ne le relie pas au Créateur. C'est-à-dire que accusateur ou pas accusateur, ça dépend de l'homme. À quel point est-ce qu'il peut le relier au Créateur? S'il n'arrive pas à relier ça au Créateur, alors tout est accusateur autour de lui. Il le ressent pas peut-être, mais c'est comme ça que ça doit être. Le Rav a dit que on doit se connecter au Créateur dans le but de donner. Je veux seulement de lui recevoir le bien, mais de toi, pas de rien d'autre. C'est un lolishma, mais c'est un lolishma direct. C'est-à-dire que je suis fou de toi, je veux tout de toi, je veux comme ça être relié le plus possible jusqu'à ce que ça ne me laisse plus dormir. L'accusateur du groupe, il est dangereux, et pour continuer ce que Rami vient de dire, c'est qu'en fait, il y avait comme ça un extrait où on ne doit pas rentrer dans toutes sortes de perturbations, mais plutôt, on doit aspirer à la lumière. Et quand ça sera, quand on sera dans la lumière et que la perturbation reviendra, alors qu'elle sera clarifiée dans tout ce qu'il faut. On peut aussi comprendre que c'est quoi le... Qu'est-ce qu'on doit faire? On doit juste tout relier à une racine, toute cette réalité à une seule racine. On passe à la prochaine partie du cours, et avant ça, chantons ensemble une chanson.

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2: Bonjour les amis, on continue ensemble, on étudie l'article La paix dans le monde. Pour celui qui a le livre, c'est écrit du Baal HaSulam, page 461, dans le sous-titre Les quatre qualités, la bonté, la vérité, la justice et la paix dans les rapports entre l'individu et la société. Et après, on compte, et aussi le sous-titre, les difficultés pratiques dans l'établissement de la vérité. Donc, le sous-titre, les quatre qualités, la bonté, la vérité, la justice et la paix. Donc, on se rappelle qu'on est dans l'article de la paix dans le monde, l'article de la paix dans le monde, et, encore une fois, page 461, dans les prises du Baal HaSulam, pour celui qui n'a pas encore ouvert le livre. Et donc, dans le dernier cours, le Baal HaSulam nous a expliqué que l'homme, dans son état corrigé, dans l'état dans lequel il doit être, ressortir, il est comme une roue enchaînée dans une machine, et pas seulement lui, mais chaque détail, il se trouve dans cet état, que lui aussi est une roue dans cette machine, et s'il a une certaine corruption, alors il dérange toute cette machine-là. Et c'est vraiment un état très très haut s'il peut voir toute cette responsabilité dans sa vie, et qu'en fait tout ce qui arrive sur lui, c'est comme un résultat de tous les roues qui sont dans cette réalité. Donc, et aussi, il dit que chaque individu est comme chaque individu. Et chaque individu comprendra que son bien et le bien du public sont un. C'est-à-dire que si on arrive à l'état où chaque individu comprendra que son bien et le bien du public sont un, là viendra la construction, la correction complète. Et donc là, on continue avec le prochain sous-titre. Les quatre qualités, la bonté, la vérité, la justice et la paix dans le rapport entre l'individu et la société. Ces sous-titres, on va le lire maintenant. Et après, on va aussi les écrits, les paroles du Rav. Et après, on va avancer avec le prochain sous-titre qu'on va lire dans la dizaine. Donc, on se trouve dans page 461, colonne 2, quatre qualités, la bonté, la vérité, la justice, la paix et dans les rapports entre l'individu et la société. Quatre mesures et quatre qualités, la bonté, la vérité, la justice et la paix dans les rapports entre l'individu et la société. Maintenant que nous connaissons bien la mesure du bien désiré dans sa forme et son image véritable, nous devons examiner les moyens et les instruments qui sont à notre disposition pour hâter le bien et le bonheur. Quatre qualités existent à cette fin-là, et ils sont la bonté, la vérité, la justice et la paix. Ces qualités-là ont jusqu'à maintenant été utilisées par tous les réformateurs du monde. Plus exactement, c'est au moyen de ces quatre qualités que le développement humain a suivi le gouvernement du ciel jusqu'à présent dans son chemin graduel, jusqu'à conduire l'humanité à son état actuel. Il a déjà été écrit plus haut qu'il vaut mieux que nous prenions entre nos mains la loi du développement et sa direction, car alors nous épargnerons toutes les matières de souffrance dont l'histoire du développement tient le registre pour notre compte à partir de maintenant. C'est pourquoi nous allons examiner et discuter de ces quatre qualités-là afin de savoir précisément ce qu'elles nous ont apporté jusqu'à présent et à partir de là connaître l'aide que nous pouvons espérer recevoir d'elles à l'avenir. Extrait par le numéro 2 des paroles du Rav, le Rav explique comme ça. Extrait numéro 2 des paroles du Rav. Rien d'autre que la justice, la vérité, la bonté et la paix ne nous est donné pour atteindre l'état parfait. Et ces qualités-là se trouvent apparemment en nous, pas dans l'air. Alors comment est-ce qu'on peut les extraire, les clarifier en chacun de nous et en tous ensemble peut-être, et les organiser de telle sorte que nous atteignions l'état parfait. Par ces qualités-là, on est aussi dirigé d'en haut vers le but. Et apparemment, par ces quatre qualités-là, si nous les éveillons par nous-mêmes, alors nous-mêmes, on atteint le but. Mais si on est dirigé vers et que ces qualités agissent sur nous d'en haut, ça s'appelle la voie de « on s'entend ». Pas des coups qu'il nous faut avancer, où l'on fuit chaque fois le coup qui vient derrière et par absence de choix, sans savoir où fuir. Et l'on fuit toujours dans la direction opposée au but. Dans la direction opposée au coup, de façon inverse. Alors peut-être que c'est pas la bonne direction pour fuir. Et si on prend sur nous-mêmes et qu'on développe en nous ces quatre qualités-là, la bonté, la vérité, la justice et la paix, alors on avance vers ce même but de façon confortable, bonne. Et le but aussi, comme le Baal HaSulam le dit, est le bien et le bonheur. Oui, donc on nous dit le Baal HaSulam vraiment continue de ce qu'on a étudié dans le cours précédent, que dans le cours précédent, on a étudié que l'état parfait, c'est que chaque individu ressente son bien et le bien du public commun, vraiment comme une roue dans une machine, que s'il fait l'action correctement, alors toute la machine le lui retourne. Et c'est comme ça, chaque individu est comme ça. Et ça, c'est l'état parfait. Vraiment, le Baal HaSulam est très logique. À chaque fois qu'on lit les articles du Baal HaSulam, on peut tout le temps on peut séparer ça en trois parties. De l'état où il écrit, d'où est-ce qu'il écrit. On veut être avec lui. Même si c'est un article comme ça, même si c'est l'étude de Disphirot, même si c'est le commentaire du Soulam du livre du Zohar. On veut être avec lui. Ensuite, comme il écrit dans une langue très, très haute, très logique, même un article comme ça, on veut comprendre de quoi il parle. Il parle ici de la société, il parle ici des racines spirituelles. C'est-à-dire que de quoi est-ce qu'il parle? Qu'est-ce qu'il veut dire avec sa langue? C'est la deuxième chose. La troisième partie, c'est s'approfondir dans qu'est-ce qu'il veut qu'on fasse avec ça, comment est-ce qu'il veut qu'on réalise cette chose-là dans notre vie. Il n'écrit pas les articles-là, justement comme ça, pour des gens d'exception. Mais il écrit ces articles pour nous, et pour qu'on veuille atteindre cette atteinte en se construisant de nouveaux kelim. Donc à chaque fois, c'est vraiment des choses très comme ça géniales, que c'est pas possible de comprendre à quel point est-ce que il y a une logique et un ordre dans les choses qu'il fait. C'est pas pour rien qu'il écrit que la sagesse de la Kabbale, c'est une séquence de racines qui viennent parmi des lois et qui se viennent et qui s'enchaînent. C'est vraiment, il y a une logique dans toute cette sagesse. Donc, La dernière fois, on parlait de tout un système de roues qui sont enchaînées et on est une partie de ce système-là. C'est ce qu'on a dit la dernière fois. Maintenant, il dit, comment est-ce qu'on arrive à ce système-là? Comment est-ce qu'on arrive à cet état complet, à cet état parfait? Que vraiment, ça soit une partie de notre vie. Qu'on lise pas ça dans un livre, mais qu'on le ressente, qu'on soit dans ça. Là, il vient et dit la justice, la bonté, la paix et la bonté. Pour nous, c'est probablement juste des noms. Qu'est-ce que c'est que la justice? Qu'est-ce que c'est que la vérité? Qu'est-ce que c'est que la bonté, la paix? C'est quoi ces choses-là? C'est quoi ces concepts-là? Ce sont des noms. Chacun, comme ça, a probablement une sorte de connotation qu'il entend ces choses-là, qu'on continue dans ces choses-là, mais c'est probablement pas les choses-là qu'on veut avoir quand on vient derrière le Baal HaSulam. Et dans le lien harmonique entre ces quatre qualités, on va venir à cet état à corriger qu'on a exprimé au dernier cours. Donc là, on commence à lire. Et là, on commence avec la vérité. On va commencer par la vérité. Donc, on va lire dans les dizaines ce prochain... Ce prochain sous-titre de les difficultés pratiques dans l'établissement de la vérité. Et on essaiera vraiment de comprendre de quoi est-ce qu'il parle. De quoi est-ce que le Baal HaSulam nous parle ici? On lira ça ensemble. Évidemment, si on a une fois qu'on a fini la lecture avant la fin du temps, on a 6 minutes pour la lecture. Donc, sous-titre, les difficultés pratiques dans l'établissement de la vérité, s'il vous plaît. Les difficultés dans l'établissement de la vérité.
3: וגם נוטל חלקו מהכלל בצדק וביושר. כל זה אינו אלא דבר אמת. אלא החיסרון הוא כי למעשה אין מידה
2: זו... Les quatre qualités, bonté, vérité, justice et paix dans les sujets de l'individu et de la société. Après que nous connaissons bien la mesure du bien espéré, à son image et à sa ressemblance, il nous faut examiner les choses et les moyens qui se tiennent à notre disposition afin de hâter le bien et le... Entendez? Lorsque nous discutons des bonnes qualités, en théorie, il est certain que nous n'avons pas de qualité meilleure que la qualité de vérité. Car tout le bien que nous avons défini plus haut dans la direction, dans la relation entre l'individu et le public, et lorsque l'individu donne et remplit parfaitement sa fonction vers le collectif, et aussi prend sa part du collectif avec justice et droiture. Et tout cela n'est rien d'autre qu'une chose de vérité. Mais le manque est que, dans la pratique, cette qualité n'est pas du tout acceptée par le public. Et voici la difficulté pratique qui se trouve dans la vérité mentionnée prouve d'elle-même qu'il y a ici un défaut et une cause qui fait qu'il n'est pas accepté par le public. Et il faut examiner quel est ce défaut. Et lorsque tu examineras bien la vérité mentionnée, dans sa capacité pratique, tu la trouveras nécessairement obscure et très compliquée, et il est tout à fait impossible à l'œil humain de s'y tenir. Car la vérité nous oblige à égaliser tous les individus du public, afin qu'ils reçoivent leur part selon la mesure de leur effort, ni moins ni plus, et c'est là la seule base véritable dont il n'y a pas à douter, car il est certain que quiconque veut jouir de l'effort de son prochain, ses actes sont contre la raison et la vérité claire mentionnée. Mais comment pourrions-nous concevoir que nous puissions clarifier cette vérité d'une manière que soit acceptée par le cœur du public? Par exemple, si nous jugeons la chose selon le travail apparent, c'est-à-dire selon le nombre d'heures, et que nous obligeons chacun à travailler un nombre d'heures égal, la mesure de la vérité ne nous sera pas encore du tout révélée. Et au contraire, il y a ici un mensonge évident du fait de deux choses. La première, du côté physique, et la seconde, du côté psychique de l'ouvrier. Car du côté de la nature, la force de travail n'est pas égale chez chacun. Et il y a quelqu'un dans la société qui s'efforce dans son travail du fait de sa faiblesse en 1 heure de travail, bien que son prochain qui travaille 2 heures ou plus. Et il y a aussi devant nous une notion psychologique, car l'homme très paresseux, de par sa nature, s'efforce aussi en 1 heure plus que son ami en 2 heures ou plus. Et selon la perspective de la mesure de la vérité, la claire, nous n'avons pas à obliger une partie de la société à s'efforcer, au lieu d'une autre partie, pour satisfaire les besoins de leur vie. Et en pratique, il se trouve que les forts et les zélés naturels de la société jouissent de l'effort des autres et les exploitent par la malveillance de leur cœur à l'encontre de la mesure de la vérité, car ils s'efforcent très peu par rapport aux faibles et aux paresseux de la société. Et si nous prenons encore en compte la loi naturelle de suivre la majorité, alors une telle vérité, qui prendrait comme base le nombre d'heures de travail visibles, n'est pas du tout viable, car les faibles et les paresseux sont toujours la majorité notable au sein de la société, et ils ne permettront pas à la minorité de zélés et d'efforts d'exploiter leurs forces et leurs efforts. Voici donc que la base mentionnée, qui est l'effort de l'individu, à la condition de la

0: de vérité. Il n'y a pas de vérité plus claire que la voix de la nature elle-même. Et voici que c'est naturel, que chaque homme ressent en son monde, dans le monde du Créateur, comme un souverain unique, pour qui tout n'a été créé que pour alléger, améliorer sa vie, jusqu'à ne ressentir aucune obligation de donner de son côté quelconque contrepartie. Et en deux mots simples, il est dit que la nature de chaque homme est d'exploiter la vie de toutes les créatures du monde à son propre profit. Et tout ce qu'il donne à autrui, il ne le donne pas, il ne le donne que par nécessité. Et même alors, il y a une certaine exploitation d'autrui. Seulement, la chose se fait avec beaucoup plus de ruse, de sorte que son prochain ne le ressente pas et consente de son propre gré. La raison en est que toute branche, sa nature est proche de sa racine. Et puisque l'âme de l'homme provient du Créateur, qui est un et unique, et que tout est à lui, ainsi l'homme qui provient de lui ressent que toutes les créatures du monde doivent se trouver sous sa domination et pour son utilité personnelle. Et c'est une loi qui ne transgresse pas. Et toute la différence n'est que dans la manière de choisir des hommes, car l'un choisit d'exploiter les créatures par l'acquisition des convoitises basses, et l'autre par l'acquisition de la domination, et le troisième par l'acquisition d'honneur. Et de plus, si la chose était possible sans grand effort, il consentirait à exploiter le monde dans tout cela ensemble, aussi bien dans la richesse que dans la domination et dans l'honneur. Seulement, il est obligé de choisir selon sa possibilité et ses capacités. Et cette loi, on peut l'appeler la loi de l'unicité qui est dans le cœur de l'homme. Et il n'est aucun homme qui y échappe, mais chacun prend sa part dans cette loi, le grand selon sa grandeur et le petit selon sa petitesse. Et voici que la loi de l'unicité mentionnée, qui est dans la nature de chaque homme, ne sera ni blâmée ni louée, car elle est une réalité naturelle et elle a droit à l'existence comme tous les détails de la réalité, et il n'y a aucun espoir de l'éradiquer du monde, ni même d'en estomper la forme, ne serait-ce qu'un peu, tout comme il n'y a pas d'espoir d'éradiquer toute l'espèce humaine de la Terre. C'est pourquoi nous ne mentirons pas du tout, ni si nous disons que cette loi, quelle est la vérité absolue. Et puisque c'est ainsi, sans aucun doute, comment pourrions-nous même essayer de satisfaire l'esprit d'individu en lui promettant de l'égaliser dans une mesure égale avec tous les membres du public, car il n'y a rien de plus éloigné de la nature humaine que cela. Au moment où toute la tendance de l'individu est de s'élever au-dessus de tous les membres du public tout entier. Ainsi, nous avons bien expliqué qu'il n'y a aucune réalité à amener des ordres heureux et bons pour la vie de l'individu et pour la vie du public, sur la mesure de la vérité, de façon à satisfaire l'esprit de chaque individu, pour qu'il donne son accord absolu sur eux, comme il doit être à la fin de la correction. Bon, c'est impossible de mesurer la vérité selon le processus dont on parle. Parce que le Bassam veut expliquer qu'il n'y a pas d'exemple où l'homme peut travailler selon des heures. Et, enfin bref, on essaie comme ça de se... s'exprimer ce problème. Et il dit que...
1: Oui.
0: Donc, comme on a vu, c'est pas facile de comprendre la langue du Baal HaSulam, malgré le fait qu'il parle ici en hébreu. Hein. Ceux qui reçoivent la traduction, ils reçoivent probablement la traduction très précise des mots, mais quand même, il utilise des concepts ici et il construit les mots à travers ces concepts. Donc maintenant, on va rentrer dans un atelier de comprendre de quoi est-ce qu'il parle ici. À travers cette compréhension des trois concepts de base qu'on a dans ce texte. Donc, de 1, qu'est-ce que c'est cette qualité de la vérité dont nous parle Baal HaSulam? De 2, la loi de l'unicité.

0: Et la troisième, c'est la vérité absolue. Hein? Donc, c'est ces trois choses-là, ces trois concepts-là qui existent dans ce texte-là. Donc, on va essayer maintenant de se définir et de s'aider dans la dizaine pour comprendre c'est quoi ces trois concepts-là. Donc, écrivez-les. Hein. Écrivez sur une note. Donc, la qualité de la vérité, c'est le premier concept. Deuxième concept, la loi de l'unicité. Deuxième concept, la loi de l'unicité. Et troisième concept, la vérité absolue. La vérité absolue. On va essayer de s'aider l'un l'autre selon ce qui est écrit ici, dans le texte. 6 minutes d'atelier, s'il vous plaît. Il écrit que la loi de l'unicité, c'est une loi qui ne se transgresse pas. C'est la loi qui l'exprime ici. Donc, la raison en est que toute branche, sa nature est proche de sa racine. Et puisque l'âme de l'homme provient du Créateur béni soit-il, qui est un et unique, et que tout est à lui, ainsi l'homme qui provient de lui ressent que toutes les créatures du monde, ça c'est la loi. Donc l'homme qui vient du Créateur, il ressent que toutes les créatures du monde doivent se trouver sous sa domination et pour son utilité personnelle. Et c'est une loi qui ne se transgresse pas. Bon, est-ce qu'on va au prochain concept ou est-ce qu'on continue avec... Ok, donc bon, ok. Okay. Là, je vais dire dans le premier paragraphe, il dit qu'il n'y a pas de meilleure qualité que la qualité de la vérité, parce que la vérité, c'est quand chacun remplit parfaitement ses fonctions envers le collectif et aussi prend sa part du collectif avec justice et droiture. Après, il y a quelques phrases, il dit qu'en fait, cette qualité, ce n'est pas accepté par le public. Et c'est ça le problème. Parce que il y a comme ça un défaut qui fait que ça ne peut pas être accepté par le public. Et il faut voir qu'est-ce que c'est ce défaut. Donc justement, il faut voir qu'il y a un écart entre la vérité qui existe et la vérité qui est dans la société parce que elle n'est pas, et donc là, on doit clarifier qu'est-ce qui se passe. Et donc, là,
1: שערי האמת מחייבת אותנו להשוות כל היחידים שבציבור שיקבלו חלקם לפי מידת יגיעתם לא פחות ולא יותר.
0: Pas moins, ni moins ni plus. Et c'est là la seule base véritable dont, encore une fois, donc, car la vérité nous oblige à égaliser tous les individus du public afin qu'ils reçoivent leur part selon la mesure de leur effort. Ni moins ni plus. Et la vérité absolue, c'est sur la loi de l'unicité. La paragraphe dans laquelle il parle, ça, c'est « Or, voici la loi de l'unicité mentionnée, qui est dans la nature de chaque homme, ne sera ni blâmée ni louée, car elle est une réalité naturelle et elle a droit à l'existence comme tous les détails de la réalité et il n'y a aucun espoir à l'éradiquer du monde, ni même d'en estomper la forme, ne serait que d'un peu... tout comme il n'y a pas d'espoir d'éradiquer toute l'espèce humaine de la Terre. C'est pourquoi nous ne mentirons pas du tout si nous disons que cette loi est la vérité absolue. Si on parle de la qualité de la vérité, le Rav, il donne un bon exemple qu'il y avait comme ça on était à l'école. Et on nous étudiait qu'on va venir au communisme, que tout le monde serait égaux, etc. Mais là, il explique que la nature de l'homme est la plus forte. Que ce que tu formes comme idéal ici. Donc, comme on aime bien se vaincre l'un à l'autre, alors tout ça s'est tombé. Et c'est de ça dont on peut parler dans la mesure de la vérité. Je cherche quoi à rajouter à vous, parce que quand vous avez dit, moi aussi j'ai vu ça comme ça, qu'il y a en fait ici, ce que vous avez dit, la mesure de la vérité, c'est en fait que chacun, on avait la loi de l'unicité, où c'est le fait que du côté de chaque
2: et que pour les
0: traducteurs, et c'est une loi qui ne se transgresse pas. Et c'est ce qu'il nous a dit maintenant, Sahar, que... Parce que car la réalité naturelle, le droit à l'existence, comme tous les états de la réalité, il n'y a aucun espoir d'aller éradiquer du monde, ni même de d'estomper la forme, ne serait-ce que d'un peu, comme tout comme il n'y a pas d'espoir d'éradiquer toute l'espèce humaine de la Terre. C'est-à-dire qu'en gros, il y a des, comme ça, toutes ces choses-là, elles sont un peu, reliées l'une à l'autre, ces trois concepts-là, et c'est une question un peu piège. Je me rappelle que la première fois que j'ai vu ces mots, c'était comme ça dans un livre qui s'appelait Le fruit d'un sage, dans les articles. C'était dans la page 68. Et je me rappelle que vraiment la nature fait en sorte que chaque homme veut vaincre les uns les autres. Ok, les amis. On va rentrer maintenant dans un extrait d'un cours du Rav. Donc le Nito, s'ils peuvent préparer le clip numéro 6, préparez-le. On va rentrer dans un clip du Rav. C'est une explication qui dure 12 minutes. Ensemble, comme ça, mettons-nous sous sa lumière et s'il vous plaît, numéro 6. Il en ressort que la mesure de la vérité c'est-à-dire Bon, c'est clair ou non? Selon les heures, on ne peut pas vérifier, parce que personne n'est égal à l'autre. Selon l'effort, on ne peut pas mesurer, parce qu'on n'a pas d'instrument pour mesurer l'effort de chacun. Selon la réussite, on ne peut pas mesurer, parce que l'un est stupide, l'un est rapide, l'un est paresseux, l'un est un peu idiot, celui-ci, ça et ça et ça et ça. Et comme ça, chacun, ainsi de suite pour chacun. Et comme ça, ils naissent de façon différente, et personne n'en est coupable, ni du côté du bien, ni du côté du mal. Et alors, il en ressort que... qu'on ne peut pas utiliser le concept de vérité, parce que la vérité, c'est selon la racine de l'âme de chacun, vraiment, selon les qualités intérieures de chacun, qu'on n'est pas capable ni de vérifier, ni de les peser, ni de les gérer, ni de les compter, etc. Faire un calcul selon ça. Si c'est comme ça, alors il ne peut pas y avoir de justice entre les êtres humains, il ne peut pas y avoir de justice selon ce qu'on exige d'eux, et il ne peut pas y avoir de justice selon le résultat obtenu d'eux. Rien du tout. C'est-à-dire que tous nos calculs, de quelque manière que ce soit, pour comparer les êtres humains les uns aux autres, c'est tout simplement un mensonge total. Donc, surtout lorsque on mesure ça à l'école, selon les notes, ou à l'armée, ou dans divers endroits, comme ça, selon certaines exigences, c'est complètement, ça ne fait que de corrompre notre développement naturel en tant qu'être humain. On en est déjà conscient récemment dans la crise éducative, mais malgré tout, ça continue encore et encore. Ça vient du fait qu'on ne peut pas mesurer la vérité.
3: Oui.
0: Hier, il y avait un article qui a été publié disant qu'il y a un phénomène où l'on menace les riches de leur prendre leur argent pour faire la justice sociale, qu'ils ont en fait exploité tout le peuple et maintenant on veut le reprendre. Le rabbe, je suis né comme un prince. Toi, t'es né...
4: Comme
0: chez mon jardinier, t'es un petit enfant et moi aussi je suis un petit enfant, seulement moi je suis le fils du roi et toi t'es le fils du jardinier. Hein? C'est tout. Dis-moi, lequel d'entre nous est coupable de ça ou pas coupable de ça? C'est clair, hein? Donc, je reçois en conséquence les aptitudes, toutes sortes d'études et toi aussi de ton côté. Comment est-ce que... C'est-à-dire, comment est-ce que c'est possible même de dire qui est plus ou qui est moins, sous toutes sortes de formes? C'est-à-dire qu'on ne sait pas en fait le sort de chacun, d'où est-ce que ça vient. Peut-être que dans une autre incarnation, tu es complètement l'inverse de moi et moi, je suis complètement l'inverse de toi. C'est-à-dire qu'il faut complètement connaître toute l'image. Jusqu'à la fin de la correction, on ne saura pas toutes ces choses-là. Vraiment, jusqu'à la fin de la correction, on ne saura pas ces choses-là. Comment est-ce que c'est possible? Il y a des gens qui réussissent. Ou bien il est né et il a reçu de son père 50 milliards de dollars. Ou il y en a, comme tu vois, comme Facebook, celui qui a fait quelqu'un, ou Google a fait quelqu'un. Non, ça regarde ce que font les gens, ce que font des jeunes de 18, 20 ans, pourquoi pas toi? T'as pas d'intelligence. Moi non plus, j'ai pas l'intelligence. Peut-être, je sais pas, moi, j'ai pas de chance non plus, j'en sais rien. Et tu vois, pourquoi est-ce qu'on n'est pas comme lui? On ne sait pas vraiment où est-ce que ça commence, où est-ce que ça se finit. Maintenant, les gens ne deviennent pas riches comme ça, juste comme ça. Ou bien ils ont reçu et ça leur revient par héritage, ou bien ils ont vraiment fait quelque chose selon le sort qui leur a été arrangé d'en haut, selon leur effort, ou selon quelque chose. Si encore ça se trouve dans une société humaine, dans toutes les vérifications, selon cette société qui détermine que tout est normal, alors c'est normal. Tu ne peux pas venir vers lui et dire « donne ». Il te dira quoi? Quoi donner? J'ai tout payé, ce qui revient à la société, selon les lois de la société. Vous voulez de moi 70% d'impôt sur le revenu? Alors j'ai payé 70% d'impôt sur le revenu. Toi, t'as payé 30% de ton salaire de 10 000 shekels. Et moi, j'ai payé 70% de mon salaire de 10 millions de shekels. Mais j'ai payé. Qu'est-ce que t'en veux de plus? Qu'il me reste chaque mois 5 millions de shekels et qu'il te reste 500 shekels? Mais j'allie selon la loi, toi, si t'as allié selon la loi. Alors pourquoi est-ce que tu viens maintenant devant, vers moi et que tu veux comme ça, comme si tu me rencontrais dans une rue sombre la nuit, comme, comment est-ce qu'on appelle ça? Oui, un voleur, c'est ça? Et venir vers moi et me voler. C'est selon la justice, tu dis? Tu dis encore que c'est selon la justice? Pourquoi? Le fait que tu me méprises, que tu es jaloux, c'est parce que tu me maudis, c'est parce que tu es jaloux. Si tu étais à ma place, qu'est-ce que tu aurais fait? Est-ce que tu penserais maintenant comme tu penses à ta place? Dis-moi. Non? Et c'est-à-dire que tout ça, c'est-à-dire que quelle capacité est-ce qu'il y a ici? C'est comme les bolcheviks, comme Lénine l'a fait en Russie. Ils sont venus à tous, ont tué tout le monde, ils ont pris de tout ce qu'ils avaient, c'est fini maintenant, c'est la justice. Bon, c'est la justice? C'est-à-dire que s'il y a de telles choses, on a besoin de comprendre que ça vient du fait qu'on veut détruire l'État. De telles choses ne peuvent jamais construire. Ils ne peuvent pas. Seulement détruire. Et donc celui qui pense comme ça, il pense avec ruse. Il ne fait que crier que c'est la justice. Mais en réalité, il veut notre mal. Et avant tout, ce sera mauvais pour les pauvres. On n'agit pas comme ça. On n'agit pas comme ça. Et le Balsalam, il voulait dire que on ne connaît pas toutes ces choses-là. Et t'as les trois qualités par lesquelles tu peux gérer le monde et amener toi-même et la société à un état où vraiment tu entres dans la mesure qui s'appelle justice. La vérité, pas la justice.
3: Oui.
0: Mais il regarde vraiment ce que font ces riches, comment ils les exploitent, comment ils utilisent toute leur force. Alors, disons, j'ai gagné hier la loterie 10 millions de shekels. Bon, et quoi? C'est-à-dire que j'avais comme ça une connaissance en Russie qui a reçu un prix. Ou un livre, je crois qu'il a écrit comme ça. Il a reçu un grand prix, je sais pas moi, disons 50 salaires. Hein? À partir de ce moment où il a reçu le prix, jusqu'à ce qu'il n'ait fini tout l'argent, je ne l'ai jamais vu comme une personne. Et je l'ai jamais vu comme un être humain. Il était toujours ivre jusqu'au bout, à un point qu'on ne peut même pas décrire. Quand on demandait qu'est-ce que tu fais, il disait c'est à moi. C'est moi. Tant que j'ai pas fini, je ne m'arrête pas. Vraiment, qu'est-ce que tu peux dire? C'est un homme, il peut faire comme ça de sa vie. Étudiant. Ah, mais les gens, ils n'acceptent pas ça. Alors, attends. Qui n'accepte pas? Est-ce que c'est toi qui me dis quoi faire? Est-ce que j'ai le droit selon la loi ou non? J'ai le droit. J'ai gagné hier à la loterie 10 000 shekels, 10 millions. Maintenant, je fais le tour du monde, je prends un grand bateau, je loue un yacht, je pars comme ça, et tu me regardes et tu me dis, il faut le tuer. Pourquoi tuer? Pourquoi? Je comprends pas. Il y a des lois dans le monde qui, selon lesquelles on agit, selon ces lois. Alors, soudain, tu viens, ça te prend soudainement parce que c'est à l'autre et pas à toi. Mais on n'agit pas comme ça. C'est-à-dire qu'aujourd'hui, elle va bosser dans beaucoup d'endroits, cette approche-là. Et on en parlera. Même en Amérique, on en parle comme ça et partout. Cette approche, c'est une approche vraiment destructrice. On a besoin de parvenir à d'autres formes à la place. Et c'est pas une répartition juste. C'est pas selon la justice. Si tu distribues tout à tous de façon égale, ce sera pas non plus selon la justice. Qui parmi eux ressentira la justice, dis-moi? Aujourd'hui, tu distribues à tous de façon égale, demain, tout le monde sera en dépression. Tu comprends? Essaye de faire ça. Tout le monde sera en dépression. Avec quoi est-ce que tu vas remplir l'homme qui veut être plus que les autres? Celui qui a quelque chose, il se mesure toujours par rapport aux autres. Même s'il gagne moins, mais par rapport aux autres, je ressens quand même que je suis plus. C'est que tu dois lui donner quelque chose, une compensation, un remplissage. Le Bastolam, il dit des médailles, toutes sortes de choses à distribuer. Bon, d'accord. Mais au final, un remplissage spirituel. Sans ça, tu ne peux pas aborder quelconque répartition. Parce que tu n'as pas la compensation pour le fait que tu retires ceci, ça, et t'ajoutes à ceci, ça. Ou alors tu leur amènes le KGB comme ça pour que tout le monde se tienne avec des fusils. Alors là, faute de choix, ils se donneront tous et diront merci beaucoup pour le fait qu'on est resté en vie. Oui. Probablement que cette mesure de la vérité, selon elle, on ne peut rien atteindre. Maintenant, on veut atteindre aux questions de qu'est-ce qui nous éclaire, qu'est-ce qu'on veut rajouter et comment est-ce qu'on veut s'approfondir. Évidemment, aussi, vendredi, on a nos amis jeunes qui sont assis à leur table, aussi les amis de la communauté d'étudiants qui sont avec nous. Évidemment, qu'on aura beaucoup de questions. Israël, vas-y, t'as le mettre à main.
4: Oui,
0: merci. La question, c'est de l'article. Comment est-ce que c'est possible que le fait que toute branche sort de la racine, ça c'est le créateur, et avec tout ça, l'homme ressent que toutes les créatures doivent le servir lui-même. Parce que les qualités du créateur, c'est pas qu'il veut une telle chose.
3: Qui peut
0: revenir sur la question d'Israël et aussi répondre, les amis ici et aussi dans le monde, qui peut répondre sur la question d'Israël et aussi y répondre selon l'article. S'il vous plaît, les amis, vous invitez. Je peux poser encore une fois. On verra si les gens veulent que tu poses encore une fois ta question. Mais pour l'instant, tu as posé ta question. Bon, pour l'instant, les gens ne savent pas. Bon, reviens et on s'inclut tous dans la question d'Israël à ressembler à la lumière supérieure parce qu'on a besoin de son inspiration pour grandir. Et donc là, il va revenir et quelqu'un va répondre. Donc, tel que j'ai compris de l'article, que chaque branche sort de sa racine. Et à cause de ça, l'homme habituel, il veut que toutes les créatures le servent lui, et son bénéfice à lui. Comment est-ce que c'est possible? Si la racine, c'est le créateur. Voilà, c'est tout, c'est la question. Merci. Donc qui? Shalom, vas-y.
3: Allez, c'est bon.
0: La raison de la chose est, c'est 462. La raison en est que toute branche, sa nature est proche de sa racine. Et puisque l'âme de l'homme provient du Créateur qui est un et unique, et que tout est à lui, ainsi l'homme qui provient de lui ressent que toutes les créatures du monde doivent se trouver sous sa domination et pour son utilité personnelle. Qui peut rajouter?
3: Offert.
0: Le Baal HaSulam, il nous ajoute ici dans la colonne 2, deuxième paragraphe, 462, page 462, colonne 2, paragraphe 2. Et de plus, il y a des difficultés plus grandes encore que ce qui a été dit, car il n'y a pas de vérité plus claire que la voie de la nature elle-même. Et voici que c'est naturel que chaque homme ressent en son monde, dans le monde du Créateur, comme un souverain unique, pour qui tout autre n'a été créé que pour alléger et améliorer sa vie, jusqu'à ne ressentir aucune obligation de donner de son côté quelques contreparties. Justement, de ce que vient de lire Shalom, qu'il y a ici une question d'inversion de forme, que du côté de la nature. Bon, on va commencer du Créateur. Donc, le Créateur, sa nature, c'est le don. Donc, sa domination, c'est dans le fait qu'il veut faire du bien aux créatures. Et leur donner. Voilà, ça, c'est leur nature à vie. Et la créature, qui est inverse. Alors, elle ressent, de son côté, sa domination du fait qu'elle veut dominer les créatures et leur en prendre. C'est ça. En fait, c'est question de la vérité. Et du côté de la créature et du côté du créateur qui sont inverses. Merci beaucoup. Avec ça, on a fini notre élaboration et on va avancer. Kabiou 13, s'il vous plaît.
4: Yeah, I have a question regarding the. How should the.
0: J'ai une question selon.
4: To his father's, the son of his father's servant.
0: Comment est-ce que le prince devrait se rapporter au serviteur de son père? Oui, donc l'ami demande, selon le cours qu'on a vu du Rav avec l'exemple, qu'il y avait le le fils du roi et le fils du jardinier. Comment est-ce qu'on se rapporte, doit s'apporter à ça et comment se rapporter à ça? Probablement que tu parles de l'état corrigé. Dans l'état corrigé, toutes les créatures essaient de ressembler à leur racine, qui est la nature, qui est la lumière supérieure, qui est entièrement don et amour. Alors, si dans le fils du prince, il y avait la qualité du don, et si dans le fils du jardinier, il y avait aussi la qualité du don, comme chez le créateur, alors probablement qu'ils pourront se rapporter correctement, mais comme on n'a pas cette qualité-là, alors on peut même pas imaginer comment est-ce qu'ils vont se rapporter l'un à l'autre. Et c'est pas comme ça selon comment est-ce que le prince et le jardinier se rapportent l'un à l'autre, mais même comment moi est-ce que je vais me rapporter par rapport à mes amis dans la dizaine, par rapport aux créatures de cour et au créateur quand c'est ce que je serai dans le don. C'est vraiment surnaturel, c'est complètement coupé de nous. Mais nous, on joue dans toutes sortes d'images très hautes jusqu'à ce que vienne cette lumière pendant l'étude, qu'elle nous ouvre le cœur par l'amour qu'on puisse comme ça se développer par l'amour et pas par l'ego. Woman Mac 167.
5: Bonjour, chers enseignants et chers enseignants, la question de l'ami.
0: Qu'est-ce que c'est que la vérité dans le monde spirituel? Merci. Oui, le Baal HaSulam, dans ce paragraphe, vraiment, il dit au début, il dit comme ça. Lorsque nous discutons des bonnes qualités, en théorie, il est certain que nous n'avons pas de meilleure qualité que la vérité. Mais c'est comme ça qu'il explique. Après, il explique. Car tout le bien que nous avons défini plus haut, c'est-à-dire que tout le bien qu'il a défini plus haut, comme ça qu'on est comme un individu, comme dans une machine, et on veut arriver à un état parfait. Donc, dans la relation entre l'individu et le public, et lorsque l'individu donne et remplit parfaitement ses fonctions envers le collectif, et aussi prend sa part du collectif avec justice et droiture. Vraiment, il nous rappelle toutes les phrases du communisme et du kibboutisme. Donne ce que tu as à donner, prends selon ce que tu as besoin. C'est-à-dire que c'est ça la mesure de la vérité. Voilà, simplement. Si on n'avait pas l'ego qui nous corrompait tout le monde, mais on serait dans la mesure de la vérité. Mais probablement qu'on se développerait pas. Après, il nous dit, dans le deuxième paragraphe, lorsque tu examineras bien la vérité mentionnée dans sa capacité pratique. C'est-à-dire que justement, cette vérité, quand on va la prendre dans notre pratique, dans notre vie, et tu trouveras nécessairement qu'elle est obscure, elle est très compliquée, et il est tout à fait impossible à l'œil humain de s'y tenir. C'est-à-dire que le balsam, il regarde comme un scientifique, la vie. C'est-à-dire qu'il y a de la qualité de la vérité, on doit être comme ça. Quand on sera dans cette qualité, on sera dans une qualité complète, parfaite. Mais où est-ce qu'on est par rapport à ça? C'est qu'on n'arrive pas à s'arranger avec ça. Où est-ce qu'on a vu dans notre vie que quelqu'un que toute sa vie, il la donne à autrui? Ça, c'est la vérité. Justement, il y en a peut-être un ou deux comme ça dans la vérité, mais où est-ce qu'on est dans toute cette... où est-ce que nous, on est? Donc, après, il continue, il dit que, car la vérité nous oblige à égaliser tous les individus du public, afin qu'ils reçoivent leur part selon la mesure de leur effort, ni moins ni plus. Et c'est là la seule base véritable dont il n'y a pas à douter, car il est certain que quiconque veut jouir de l'effort de son prochain, ses actes sont contre la raison et la vérité claire mentionnées. C'est-à-dire que même si on veut quelque chose, on veut vaincre sur les choses, exploiter les autres et pas donner aux autres, donc quelque chose on veut exploiter les autres, là déjà on n'est plus dans la mesure de la vérité. Donc il nous dit comment est-ce que c'est possible, c'est quelque chose de vraiment très compliqué. Donc quand il parle de la vérité spirituelle, il parle de ça, il parle du fait d'arriver à cet état corrigé où nous tous, en toute notre
5: dans toute notre vie, toute notre pensée, tout notre désir, c'est-à-dire qu'avec toute notre vie, et elle n'est que dans une seule action, qui est de donner à l'autre. Et juste où on reçoit dans ce qu'on a besoin pour vivre. Et après, ça c'est la vérité. Et après, regardez, si on vérifie ça selon l'effort, s'il s'efforce comme ça ou comme ça, ça aussi on peut pas le mesurer, parce qu'il y en a qui sont plus paresseux, d'autres qui sont plus forts, et donc les plus forts vont exploiter les plus paresseux. Et donc, et par rapport à ça, il y a encore quelque chose. Comme Israël a demandé, il y a la qualité d'unicité en chacun de nous, qui est la nature du Créateur, sauf qu'en nous, elle est inverse. Le Créateur, il est enomilvado, il est unique, il est entièrement don. Le truc, c'est qu'il est entièrement don. Nous, on est presque comme le Créateur, mais sauf qu'on est corrompu, on pense qu'à nous-mêmes. Moi, je suis le centre du monde, et donc tout le monde doit me servir moi. Maintenant, si vous rajoutez la qualité de la vérité, comment est-ce que la qualité de la vérité va pouvoir subsister? C'est-à-dire que là, c'est pas la même chose. Là, dans la vérité, je donne tout à autrui. Donc là, il arrive à un accord que dans notre réalité, la vérité, pas dans l'état de qualité, c'est une qualité qui est très compliqué. Woman Europe, s'il vous plaît.
6: Gracias, amigos. ¿Cómo nos cuidamos
5: de la
6: interpretación de los conceptos para no solo externalizarlos, sino determinar cuál es mi trabajo interno, sobre todo en la escena?
5: ¿Cómo nos garder pour ne pas nous embrouiller avec des concepts animaux et ne pas penser à ça comme quelque chose d'extérieur, mais savoir ce qui est le travail intérieur dans la dizaine. Qu'est-ce que le travail dans la dizaine, dans ma dizaine, et comment ne pas s'embrouiller dans... Bon, je suis pas sûr d'avoir compris la question, je vais essayer. Peut-être que tu peux préciser si j'ai pas bien compris. Tout ce qui se passe ici dans la nature de l'homme et le lien social, c'est correct pour nous aussi, c'est-à-dire que moi aussi je suis comme ça. Il n'y a pas que eux, et c'est moi. Moi qui
7: ai...
5: Si on prend ça dans la dizaine, alors selon mon opinion, elle a toujours raison. Et si la dizaine va selon la vérité que le Créateur me révèle à moi, probablement qu'on arrivera au bon et au bonheur. Et sinon, alors on est probablement dans le chemin. Maintenant, le problème, c'est qu'il y a neuf amis qui eux aussi sont uniques selon leur nature. Et à eux aussi, le Créateur, il révèle une grande vérité. Donc, qu'est-ce qu'on va faire? Donc, tout d'abord, prendre ce qui est écrit sur moi. Tout ce qui est écrit pour le prendre sur moi. J'ai envie de rajouter, dans l'extrait numéro 7, dans les paroles du Rav, peut-être que ça va nous aider comme ça pour nous rapprocher. Le Rav nous dit comme ça. On a une vérité qui vient des Oula. Il existe une vérité dans les droits de la nature, à savoir que tous sont égoïstes, que chacun veut exploiter tout ce qu'il a pour son propre bénéfice. Et plus il a un désir de recevoir grand, plus il voit un rayon large où il y a ici quelque chose dont il peut profiter, et alors il attire lui-même sans aucun compte pour les autres. C'est ça la première vérité. C'est dans la nature de chacun de nous. Et il y a une seconde vérité. Qu'est-ce que c'est que la seconde vérité? Que si on doit parvenir à un système idéal, intégral, où tous sont liés les uns aux autres, et à chacun... Il y a du bien. Comment est-ce qu'on peut être reliés les uns aux autres pour qu'il y ait du bien pour tout le monde si tout le monde sont égoïstes? Évidemment que c'est pas possible.
0: C'est pour ça que la vérité de chacun est sa propre vérité. Il veut exploiter tout le monde. Et la vérité de la société est la vérité générale. Que chacun doit agir selon la mesure dans laquelle il complète les autres. Il est certain que ces deux choses-là ne se rejoignent pas, ne s'accordent pas ensemble. Donc si on résume justement ça pour ta réponse, c'est, il y a comme ça une phrase à laquelle on peut prier et demander au Créateur pour qu'on puisse agir comme ça. C'est cette phrase-là, que chacun doit agir selon la mesure dans laquelle il complète les autres. Qu'est-ce que ça veut dire que je complète les autres, mes amis dans la dizaine? En quoi est-ce que je peux les compléter? Comment est-ce que je, moi, comme une roue enchaînée, je suis... dans cette machine unique, probablement qu'il faut s'efforcer et voir des exemples d'amour et de dons dans nos amis. Disons, il y a un ami jeune comme ça qui est venu ici dans la communauté des jeunes, qui est venu avant tout le monde dans le hall d'études. C'est-à-dire qu'on a autour de nous des actes de dons infinis et de dévotion et de complétude. Si on ouvre notre cœur et qu'on devient plus sensible et qu'on ressent que nous aussi on est des égoïstes complets et qu'on veut être corrigé par la lumière supérieure, alors probablement que tout ça va être révélé. Et justement que tous ces accusateurs, ils ne viennent pas nous perturber, mais ils viennent nous relier à la racine. Donc ces perturbations, elles viennent probablement à travers mon corps à moi, renier à travers ma raison, etc. Woman Spain 2.
7: Descubrimos que incluso nuestras acciones más nobles contienen amor propio. ¿Cómo podemos continuar este trabajo sin
0: desesperarnos? Que gracias. Les meilleures actions sont incluses dans l'amour propre. Donc, comment avancer sans se désespérer? Oui, en ça, il finit le Bala Sulam, ce sous-titre. Il dit, ainsi, nous avons bien expliqué qu'il n'y a aucune réalité à amener des ordres heureux et bons pour la vie de l'individu et pour la vie du public. Cela le mesure de la vérité, de façon à satisfaire l'esprit de chaque individu pour qu'il donne son accord absolu sur eux comme il doit être à la fin de la correction. C'est-à-dire qu'il est arrivé au même accord que toi, que si on utilise seulement la qualité et la vérité, ce qu'il nous dit tout le temps ici, on ne peut pas, avec ça, arriver à la réalisation. C'est-à-dire qu'il y a un écart entre la mesure de la vérité et la mesure de la vérité comme elle se révèle à nous, en acte. Et est-ce que ça, c'est à cause de l'unicité, de la loi de l'unicité? Justement, c'est parce que le Créateur nous a donné sa propre qualité, sa qualité d'unicité. C'est-à-dire que chaque personne, elle se voit comme parfaite. C'est-à-dire que tout est parfait dans le monde, mais chez nous, il y a cette qualité d'unicité, et à cause de ça, on ne peut pas réaliser la qualité de l'amour, de la qualité de la vérité. Et c'est pour ça qu'il y a les trois autres qualités, la bonté, la paix et la justice. Pour finir, je vais peut-être... Il y avait comme ça une question de l'avis sur l'article dans la première partie. Prenons-la comme en pensée, en clarification et en prière. Donc,
8: quoi faire?
0: Tu es obligé de leur donner comme ça une certaine complétude à cette personne qui veut être au-dessus de tout. Donc, essayons de chercher ça. Qu'est-ce que c'est que ce réel remplissage spirituel que lui, il est permis et c'est digne pour nous de recevoir pour que ça réponde à cette tendance de la nature d'être plus que les autres. Et finissons avec une annonce de Itay et Dror
5: de ce qu'il y aura la semaine prochaine. Oui, donc on veut vous raconter à vous tous que la semaine prochaine, vendredi, le 26, il y aura une journée d'unité pour la communauté d'étudiants qu'il y a en Israël. C'est une journée d'unité où tous les amis vont venir de tout Israël. Oui, donc c'est un pas très significatif pour notre développement, le développement de tout le pays israélien, tout le pays mondial. On va recevoir un esprit nouveau, qui est vraiment quelque chose de un sens pour la vie. Il y a des amis jeunes comme ça qui viennent et qui veulent développer tout le monde et eux-mêmes. Et comment ça te lit? Oui, c'est des jeunes pas seulement dans le corps, mais aussi dans l'âme et vraiment.

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1: Bonjour, chers amis. Dans la première partie du cours, on va écouter un cours du Rav du 24 avril 2002. L'article est basé sur la question des accusateurs. L'article est basé dans les écrits du Rabash, volume 1. On va lire ensemble l'article dans la dizaine. On a 21 minutes.
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1: Dans le Sazor, il dit, Rabbi Yehuda Bavri a dit, heureux le peuple qui connaît la Torah, combien les hommes doivent-ils marcher dans les voies du Créateur et garder les mitzvot de la Torah, afin de mériter par cela le monde futur, et de les sauver de tous les accusateurs de haut en bas. Car de même qu'il y a des accusateurs dans le monde d'en bas, ainsi se trouvent des accusateurs en haut qui se tiennent pour accuser les hommes. Jusqu'ici ces paroles. Et il faut comprendre que sont les accusateurs d'en bas. Certes, pour ceux d'en haut, nous comprenons. Si l'on veut donner quelque chose à l'homme, viennent des accusateurs et accusent l'homme. Et disent qu'il ne convient pas de lui donner ce que l'on veut lui donner. Mais en bas, la question se pose, devant qui accuse-t-il l'homme? Mais il faut expliquer que les accusateurs viennent à l'égard de l'homme lui-même. Que si l'homme veut marcher sur le chemin qui monte vers le monde, vers le don au Créateur,
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1: Mais il faut expliquer que les accusateurs viennent à l'égard de l'homme lui-même. Si l'homme veut marcher sur le chemin qui monte vers le don créateur, alors viennent les accusateurs et ils lui disent que le chemin du don n'est pas pour lui, que ce chemin ne convient qu'à des exceptions. D'individus d'exception, qui ont des qualités particulières, des talents, des cœurs courageux, des puissantes forces, qui ont des forces de surpassement, et ainsi de suite. Mais pas toi, car toi, tu ne possèdes pas les qualités d'un homme élevé au-dessus du peuple. Donc, il vaut mieux pour toi, au sein de mon peuple, je demeure, c'est-à-dire marcher dans le sillon de la collectivité et de ne pas avoir le désir de sortir de la norme. C'est à cela que Rabbi Yehuda vient nous dit le verset « Heureux est le peuple qui connaît la Torah ». Et Rashi explique « Ils savent plaire à leur Créateur ». Et comment lui plaisent-ils? En recevant de lui l'abondance. Sur cela, Rabbi Yehuda explique qu'il faut marcher dans les voies du Créateur et garder les mitzvot de la Torah. Et il faut comprendre que sont les voies du Créateur. Sur cela, l'Écriture vient et nous dit « Car mes pensées ne sont pas vos pensées, et vos voix ne sont pas mes voix. » C'est-à-dire que seul au-dessus de la connaissance, l'homme peut marcher dans les voies du Créateur. Mais dans la connaissance, le corps lui-même devient son accusateur et son procureur, lui démontrant que le chemin du don se réserve n'est pas fait pour lui. Et par cela, tu comprendras ce qu'il écrit. Et tu ne prendras pas de pot de vin, car le pot de vin aveugle les clairvoyants et pervertit les paroles des justes. Voici que nous voyons que lorsque l'homme vient examiner l'ordre de son travail et voit les conditions qui lui sont demandées, alors il en vient à la décision qu'il ne lui est pas possible d'accepter son chemin, qui est le travail du don, pour deux raisons. Un, parce que la récompense du travail n'est pas assurée à 100% pour lui, puisqu'il ne voit pas celui qui a déjà reçu la récompense, pour laquelle il a fourni l'effort. Cela signifie que lorsqu'il vient examiner les gens, il voit qu'ils ont véritablement, qu'ils ont effectivement donné leur épaule pour supporter les conditions du travail. Il voit vraiment qu'ils donnent de grandes forces, mais ils ne trouvent pas en eux qu'ils aient déjà reçu leur salaire en échange de leur travail. Et s'ils se demandent à lui-même et pourquoi en vérité n'ont-ils pas reçu de salaire, alors il parvient à donner une très belle signification. Car celui qui accomplit toutes les conditions du travail, certainement il reçoit un salaire. Mais bien qu'ils aient fourni un très grand effort, ce n'est pas à 100% de ce qu'il leur est demandé. C'est pourquoi il se trouve dans une situation où il les exclut, selon leur opinion, du travail, selon leur opinion, qu'ils ont raison pour le travail de donner n'est pas pour eux. Deux. Et alors se réveille une seconde question. Qui sait s'il sera plus apte que s'il pourra vraiment donner les 100% des conditions exigées afin qu'on le rapproche de la découte au Créateur. Et après ces deux raisons mentionnées ci-dessus, il en vient à la décision qu'il a 100% raison de ne pas vouloir accepter sur lui cette voie qui est fondée sur la croyance, sur la connaissance et sur la base du don. Et il comprend tellement que le juge est de son côté, qu'il est certain qu'il n'y a personne qui puisse le critiquer pour le fait qu'il ne veut pas marcher sur cette voie. Et selon cela, la question se pose. Ces gens-là, qui sont effectivement entrés dans cette voie, qui ont accepté sur eux de marcher sur la voie du don, comment eux ont-ils surmonté toutes ces questions? Car il est certain qu'au moment où l'on dit à une personne « va et donne l'effort », mais pas envie de recevoir une récompense, toutes les questions mentionnées ci-dessus la traversent immédiatement. Car ces questions ne laissent pas l'homme en paix. Si c'est ainsi, avec quelle force a-t-il pu sortir de l'état de ces questions qui sont appelées les eaux nuisibles? Il n'y a donc aucun autre conseil si que d'aller au-dessus de la connaissance et de dire ce que je vois, que la justice est avec moi et que je dois marcher sur la voie que tout le collectif suit. Ce n'est pas la vérité selon ce que voient mes yeux. Car seul celui qui a les yeux ouverts peut voir la vérité, tandis que celui qui n'a pas les yeux ouverts, lui, il n'est pas capable de voir la vérité. Et puisque l'homme, au moment où il pose toutes ces questions, est influencé par la force de son désir de recevoir, car il regarde ce qui peut lui apporter un bénéfice personnel pour lui-même. Il n'est donc plus capable déjà de voir la vérité. Et c'est à ça que fait référence ce verset qui nous dit « Et tu ne prendras pas de pot de vin, car le pot de vin aveugle les clairvoyants. » Mais c'est pourquoi il ne faut pas dire que la justice est avec lui selon sa propre vision, parce qu'il reçoit un pot de vin de son désir de recevoir. C'est pourquoi il n'a déjà plus les yeux ouverts pour voir la vérité. Mais il doit dire, bien que j'ai entendu toutes les questions justes, pour l'instant, je ne suis pas apte à te répondre, mais seulement après avoir mérité le désir de te donner, alors j'aurai les yeux ouverts. Et alors, si tu viens à moi avec toutes tes questions, alors certainement, je te donnerai des réponses justes. Mais pour l'instant, je n'ai aucun conseil, si ce n'est d'avancer au-dessus de la raison. Car toute la raison que je vois n'est que du point de vue du pot de vin. Je vois, et bien que je pense, que tous mes calculs sont justes. À cela, il faut dire ce que le verset nous dit et pervertit les paroles des justes. Que je ne suis pas apte à voir de quel côté est la justice. C'est-à-dire que toute chose qu'il faut faire pour le Créateur, cela ne me concerne pas, moi. Et moi, je demeure au sein de mon peuple, comme tout le monde, à qui il suffit d'accomplir la Torah et les mitzvot. Et ils disent, ce qui m'incombe de faire, je le fais. Et quand on t'en sent, cela concerne celui qui ressent un manque à ce sujet. Et moi, je ne ressens pas que je dois être plus sage que tous. Mais moi aussi, je me contente du minimum. À cela, il est dit, et ils pervertissent les paroles des justes. Mais moi, j'avance au-dessus de la connaissance. Et c'est là le sujet de la grande importance de la pureté, mentionné dans tous les livres, que l'homme doit être propre avant chaque mitzvah qu'il accomplit. Que la question de la pureté, mon périmètre, que sa mémoire au Sobénié a dit, que l'homme doit être vigilant en toute chose, que ce soit du côté de la vérité, et qu'il n'y ait aucun mélange de quelconque chose de mensonge. Et lisez encore, de même qu'il y a une différence entre une personne et une autre concernant la vigilance de la pureté de la matérialité. Il y a des gens qui font très attention à ce qu'il n'y ait aucune saleté sur leurs vêtements. Et il y a des gens qui n'y font pas tant attention. Mais lorsque la saleté est visible aux yeux, alors ils enlèvent la saleté. C'est-à-dire que cela dépend du degré de répulsion, à quel degré la saleté est répugnante pour la personne. De même dans la spiritualité, chacun n'est pas semblable à son prochain, mais cela dépend du degré où le mensonge est répugnant à la personne, et dans la personne et dans la mesure où elle ne peut pas supporter le mensonge, dans cette mesure-là, il se rapproche du chemin de la vérité. Et lisez encore qu'il faut savoir que cette saleté-là dans les affaires de l'âme est le véritable dommage. Et puisque l'âme est une chose éternelle, c'est pourquoi l'homme doit être très vigilant concernant le mensonge, mais que sa vérité soit pure de toutes sortes de saletés de mensonges. Et c'est en cela que nous comprendrons ce qu'ont dit nos sages. Rabbi Riya Baraba a dit au nom de Rabbi Yochanan, tout étudiant sage, chez qui l'on trouve une tache sur ses vêtements, il est passible de mort. Comme l'est dit, tous ceux qui me haïssent aiment la mort. Ne lis pas me haïssent, me sanaï, mais ceux qui me font haïr, masnia. Et Rashi explique, masniaï, ceux qui me font haïr, que c'est ceux qui se rendent répugnants aux yeux des créatures. Et les créatures disent « Malheur à ceux qui étudient la Torah, car ils sont répugnants et dégoûtants. » Il s'avère que cela fait haïr la Torah. Et apparemment, il est difficile de comprendre simplement s'il a une tache sur ses vêtements,

vérité est appelé pour son nom, l'Ishma, comme le dit le Rambam, et voici cette parole. Celui qui sert par amour s'occupe de la Torah et des mitzvot et marche dans les voies de la sagesse, non pas à cause de quelque chose dans le monde, ni par crainte du mal, ni pour hériter du bien, mais il fait la vérité parce que c'est la vérité, et la fin du bien viendra à cause d'elle. Si c'est ainsi, selon cela, l'explication de s'il se trouve une tache sur ses vêtements est que les vêtements à l'intérieur desquels on reçoit le bien et la vie, ils doivent être purs de tout mélange d'amour de soi, mais entièrement pour le nom du ciel. Selon cela, l'explication sera de tous ceux qui me haïssent aiment la mort. Elle est la suivante. Et nous avons demandé, pourquoi le verset dit-il « tous ceux qui me haïssent » C'est-à-dire, la raison de ceux qui me haïssent, c'est parce qu'ils aiment la mort. Et selon ce qui précède, cela est simple, car la question de la mort s'explique ainsi, que c'est précisément celui qui est en découte avec le vivant des vivants qui a la vie. Tandis que celui qui se trouve séparé de lui, alors il est séparé de la vie. Et c'est pourquoi il est dit « tous ceux qui me haïssent », c'est-à-dire celui qui n'aime pas le Créateur, qui travaille uniquement pour le nom du Créateur, mais qui mélange là un peu d'amour de soi. Et l'amour de soi et du côté de la mort, car cela est à cause de la séparation du vivant des vivants. C'est pourquoi, parce qu'il aime la mort, c'est-à-dire l'amour de soi, à cause de cela, il devient un ennemi du Créateur. Et dans les paroles du Rashi, qui explique ceux qui me haïssent, qu'ils se rendent aux yeux des créatures, et les créatures disent « Malheur à ceux qui étudient la Torah, car ils sont odieux et répugnants. » Il s'avère que celui-là rend la Torah haïssable. Et cela est difficile à comprendre. Si elle se trouve une tache sur ses vêtements, il est déjà odieux aux yeux des créatures, et aussi la Torah fait que les créatures haïssent la Torah en tel point que, à cause de cette punition, ils méritent déjà la mort. Comme on dit nos sages, tout étudiant sage chez qui se trouve une tache sur ses vêtements, il est passible de mort. Du point de vue du travail, on peut expliquer que se rendre odieux aux yeux des créatures, cela signifie dans les membres, les désirs et les pensées de soi-même. Car le corps de l'homme est appelé un monde en soi, comme il est connu. Et les membres du corps disent « Malheur à ceux qui disent la Torah, car ils sont odieux. » Aurait écrit « Car ils sont notre vie et la longueur de nos jours. Ils sont plus précieux que l'or et leur fin, et plus doux que le miel et le nectar d'Arion. » Et nous ne voyons pas cela chez nos étudiants de la Torah. Et la raison pour laquelle on ne voit pas toutes ces choses précieuses chez les étudiants de la Torah, c'est parce qu'il y a une tache sur ses vêtements, c'est-à-dire que chez nos étudiants de la Torah, il y a un mélange d'amour propre au moment du travail. Il s'ensuit que cette tâche provoque que le bien et la vie qui sont dans la Torah ne peuvent pas s'habiller dans ces vêtements parce qu'ils ne sont pas purs, afin que tout soit pour le nom du ciel. Et alors, les créatures dans son corps en viennent au désespoir. Il s'ensuit qu'ils provoquent qu'ils haïssent la Torah. C'est-à-dire, à la place où les étudiants de la Torah auraient dû révéler la préciosité de la Torah, comme il est écrit, car elle est votre sagesse et votre intelligence aux yeux des peuples, ici, ils voient le contraire. Et qui cause tout cela? Tout cela est parce qu'on ne fait pas attention à la pureté, ce qui est appelé tâche.
Et par cela, nous comprenons pourquoi, s'il se trouve une

0: tache sur ce vêtement, il est passible de mort. C'est pour nous faire entendre que cette tache-là qu'il fait sur ce vêtement, c'est cela qui lui cause la séparation de la vie des vies. C'est pourquoi cela est considéré qu'il se rend lui-même passible d'atteindre l'état de mort. Et tout cela parce qu'il n'a pas fait attention à la pureté, mais que dans son travail s'est mêlé aussi une dimension de mensonge appelée non pour son nom, alors que tout devrait être pour le nom du ciel.
1: תאריך 24 לרביעי 2002
2: מאמר עניין מסתינים מפרשת בו שלבי הסולם קרח ב' דף עין א' מי הם מסתינים? האדם הראשון.
0: Le premier, c'est l'âme, l'âme de racine de toutes les créatures, qui est passée une crise spirituelle, oui, la brisure. Elle s'est séparée et s'est distanciée en des milliards d'étincelles. Et ces étincelles-là viennent et se revêtent dans les corps de ce monde-ci. Qu'est-ce que ça veut dire? Le vêtement sur l'étincelle de l'ego final, vraiment au degré final, ça s'appelle le corps animal, notre corps à nous. Et alors, l'homme dans ce monde-ci, il reçoit une étincelle. Comment est-ce qu'il peut la faire grandir? Comment est-ce qu'il peut travailler avec elle? Cette étincelle-là, elle doit travailler dans l'homme. C'est pas que l'homme travaille avec cette étincelle. C'est comment l'étincelle travaille avec l'homme. Cette étincelle, elle est le résultat de la brisure d'Adam Rishon. C'est-à-dire que c'est son cli corrompu. Et dans cette étincelle-là, il y a toute l'information, toutes les qualités brisées, tout ce qu'il y a dans le grand cri d'Adam. Il y a en elle ce qu'on appelle tout l'enchaînement des Rishimot, que l'un après l'autre, ça doit amener l'homme à la fin de la correction. C'est-à-dire au retour sous forme corrigée à sa racine dans Adam Rishon général où il était là-bas. Comment est-ce que se révèlent ces étapes-là, à travers lesquelles il faut aller? Et elles se révèlent par la forme des accusateurs. C'est-à-dire que, puisque notre cli qui se trouve en nous dès le départ est abîmé, corrompu, alors chaque fois, selon l'exigence, selon la correction, quand on fait la correction du léger au lourd, alors c'est révélé encore un accusateur, encore un accusateur, encore un accusateur, c'est-à-dire encore une qualité abîmée, encore une qualité abîmée, encore une qualité abîmée, et si l'homme passe sur chaque qualité de façon correcte, au-dessus de la connaissance, pourquoi au-dessus de la connaissance? Parce que c'est ce que l'accusateur lui dit. Il lui dit, tu dois utiliser le désir de recevoir pour recevoir et te soucier de comment est-ce que dans ce cli, avec l'intention dans le but de recevoir, tu pourras recevoir le remplissage. Parce que ces accusateurs-là, ils étaient autrefois sous une forme corrigée et maintenant il est sous une forme corrompue. Alors comment est-ce que l'homme peut-il travailler avec l'aide de cet accusateur-là dans l'état corrigé? Il doit ajouter à cet accusateur comme un massar, une intention dans le but de donner. Hein? Chez nous, ça s'appelle au-dessus de la connaissance. Chez nous, ça s'appelle au-dessus de la connaissance. C'est-à-dire que au-dessus de sur toute perturbation, soi-disant perturbation. En vérité, c'est une aide qui flotte comme ça dans sa conscience. L'homme doit se dépasser et dire, génial, l'occasion qui m'est arrivée de travailler sur cette perturbation-là, je dois aller au-dessus d'elle dans le but de donner. C'est-à-dire, malgré cette perturbation, continuer mon chemin vers le but. Ça ressemble beaucoup à ce qu'on voit dans la maladie. Dans la maladie, on voit toutes sortes de symptômes. Comment est-ce qu'on dit symptômes en hébreu? Symptômes, c'est tout? Bon, ok. Des signes de... Des symptômes. Non? Des symptômes, ok. Comment? Opa, comment?
2: Ah, tasminim, mitismones.
0: Ah, ok, des symptômes comme un signe, ok. Bon, il dit un mot de test. Bon, très bien. Tasminim, bon. Donc, quand on voit ça, selon ça, on peut comprendre que ces choses-là, c'est l'inverse de la santé. Et alors, selon ça, on vient et on s'occupe de tous ces symptômes-là pour les faire retourner à l'état corrigé. C'est-à-dire la même chose, on fait la même chose ici, en fait. C'est-à-dire que le médicament, la guérison, en fait, elle doit être dans le fait de prendre en compte ces symptômes-là et d'aller au-dessus d'eux, au-dessus de la connaissance.
2: Hein?
0: Pourquoi obtenir la connaissance? Du fait que tant que j'ai une intention dans le but de recevoir, ce qui s'appelle l'accusateur, alors je peux rien recevoir, rien voir. Mais la guérison elle doit être en ceci que même si je vois pas, je vais sous la forme corrigée. Et par le fait que je vais sous la forme corrigée, même si je ne vois pas, j'attire à moi la lumière environnante, et ça m'apporte la santé, la force, c'est ce qui m'apporte la puissance pour aller vraiment à me corriger et arriver à l'état corrigé. Il y a ici encore plusieurs perturbations, à part cet accusateur-là qui bondit en moi à chaque fois, comme ça, qui soi-disant me séduit et qui me donne de mauvais conseils. J'ai aussi des accusateurs qui soi-disant me donnent de bons conseils. Le plus grand problème, c'est pas que il y a des pensées qui arrivent et que je les vois comme étrangères sur mon chemin. Ça, c'est déjà même pas un problème. C'est, comme on dit, que si on établit un diagnostic, alors c'est déjà une très grande partie de la guérison. C'est pas encore la guérison, mais c'est une grande partie. La vraie reconnaissance du mal, quand on sait où est la cause, de quoi la chose dépend vraiment, c'est peut-être déjà la chose principale. Ensuite, il faut juste trouver le médicament adapté, s'il existe, oui ou non. Mais voilà. Donc, et c'est une partie très importante de l'argent, de l'investissement. Il va pour établir des diagnostics. Combien d'examens et de radiographes et mille choses comme ça. Alors, notre problème, c'est que l'homme, c'est pas qu'il découvre l'accusateur, c'est qu'il ne découvre pas l'accusateur. Parce que l'accusateur, il vient, lui, sous une bonne forme. Le problème, c'est que nous, depuis le désir de recevoir, on regarde tout le temps le monde. Et le désir de recevoir, automatiquement, dans le subconscient, tout le temps, il tourne les choses comme ça de manière à ce qu'elles soient appelées comme tournées comme si à son avantage. Et il ne voit pas ça comme des choses justement mauvaises, mais qu'à la fin, en fait, tout sera bon pour lui. C'est-à-dire que on pense pas, on ne soupçonne pas que le monde est mauvais pour nous. On pense que c'est bon, on reçoit un coup, alors c'est pour nous horrible et terrible. On a jamais attendu ça. Pourquoi est-ce que ça m'arrive? On pense pas au mal comme on pense au bien. Parce que tout le temps, notre attraction va toujours au bien. De façon naturelle, depuis le désir de recevoir. Et donc, mon problème, c'est que tout ce qui arrive autour de nous, on l'interprète, soi-disant, à notre avantage. Et c'est un très grand obstacle. C'est-à-dire qu'on ne peut pas être objectif, indépendant du désir de recevoir. Parce que si on était vraiment comme ça, complètement, complètement libre, dans la fixation de notre position, on devra fixer que tout ce qui arrive autour de nous et en nous, c'est en fait à notre détriment. Parce qu'on est délégué de recevoir. Et tout, comme ça, tout l'enchaînement, pour l'instant, ce qui arrive avec nous, tout le développement, c'est au détriment du désir de recevoir. C'est pour lui prouver qu'il doit se développer, à l'inverse, vers l'Akdoucha, dans le but de donner. Et si l'homme interprétait toutes ces choses-là qui arrivent comme n'étant pas à son avantage, qu'il doit faire attention, qu'il doit vérifier pourquoi est-ce que c'est comme ça que ça arrive, alors il arriverait très vite au but. Et comme ça, il pense que tout tourne pour le bien, et par ça, il échoue encore et encore, et ça, ça lui cause l'oubli. Oui? Moi, récemment, je parle les derniers jours avec des gens. Hein? Les Israéliens, en fait, ils se trouvent dans l'euphorie. Hein? On a déjà résolu le problème. On a déjà détruit quelques dépôts de munitions avec quelque chose comme ça. On a fait quelque chose encore. Et c'est bon, on s'est fini. Et donc, je regarde les gens et chacun reçoit un soulagement. Comme si c'est bon, c'est fini. Maintenant, les investissements reviendront, les touristes reviendront, tout s'arrangera bien, on les frappera encore une fois, ici, là, ces Arabes qui nous détestent. Et on ne tient pas en compte la source du problème. Et qui les envoie? C'est le Créateur. Et en rien du tout. Ils pensent que tout ça, ça va s'arranger. Les gens, ils veulent déjà plus entendre. Laisse-moi avec ton Zohar. Laisse-moi avec ta Kabbale. Je peux me débrouiller sans ça. C'est-à-dire que l'homme interprète tout à son avantage. Et il pense pas au fait que le temps qui est donné, il lui est donné pour se hâter le plus possible. Il n'est pas prêt comme ça à être dans le changement. À changer le monde, à changer son chemin comme ça, à tirer par lui la lumière vers le monde, à être une lumière pour les nations. Non. Et tout ça, c'est enraciné dans le désir de recevoir qui interprète tout à son avantage. Et par ça, il cause l'oubli, et toute chose comme ça qu'il ressent, il veut comme ça, prouver en ça que, tu vois, tu te sens bien maintenant. Donc, tout va bien pour toi, avec moi, avec le désir de recevoir. Le désir de recevoir, il dit à l'homme, tout va bien avec moi, donc reste. Si l'homme, il est d'accord avec ça, il ne va pas au-dessus de la connaissance contre cet accusateur-là. Contre les accusateurs, il faut aller seulement aller au-dessus de la connaissance. Seulement prendre en compte le but de la création. Comme il est dit, que Israël, le Torah et le Créateur sont un. Alors le but, c'est seulement vers le Créateur et c'est tout. Et alors voir toutes les choses du milieu, soit comme une perturbation, soit comme une aide. Mais en fait, tout est généralement une perturbation. Si l'homme ne prend pas ça comme une perturbation, juste comme ça, justement ce calme relatif, une sorte de bonne réaction, il ne distingue pas dans cet accusateur le mal qu'il est mauvais à cause de son vêtement, comme si son vêtement était bon. Et alors c'est très grave. Le fait que l'on ressent maintenant qu'on se trouve dans une période câble, c'est peut-être un mal plus grand qu'une période où on était véritablement dans les malheurs et où on pleurait. Et on ne comprend pas ça. C'est pas pour rien que c'est écrit qu'il faut remercier sur le mal comme sur le bien. parce que les deux rapprochent l'homme au but. Et encore, après cette explication-là, c'est clair pour nous ce qui rapproche davantage. Alors, sur quoi, soi-disant, l'homme doit-il bénir davantage? C'est pour ça que dans la question des accusateurs, ce que le Rebbe a écrit ici, le Rabash, c'est une question très profonde. C'est simplement un travail quotidien dans lequel on reste bloqué et on est confus. Et on ne peut pas discerner comme ça. On ne peut pas discerner. Est-ce que c'est un accusateur ou est-ce que c'est vraiment le bon rapport avec le Créateur? C'est-à-dire qu'il ne peut pas y avoir de beau rapport du Créateur envers moi, il ne peut pas y avoir, mais seulement à travers mon système abîmé. Il ne peut pas y avoir quelque chose que je reçoive aujourd'hui qui soit quelque chose de bon, du fait que je me trouve dans le désir de recevoir. Le bien, ça s'appelle à travers un massar, que je reçois un remplissage que le Créateur me remplit dans mon cli corrigé. Et si j'ai aucune qualité qui peut travailler dans le but de donner dans l'équivalence de forme avec le Créateur, il ne peut pas que je puisse recevoir du bien de lui. Si j'ai une bonne sensation, c'est à travers les clipotes. C'est pour ça que l'homme doit se rapporter à toute chose qu'il ressent et qu'il pense, que tout ça, ça lui vient à travers la clipa. Et c'est pour ça que les accusateurs, c'est en fait seulement eux, et ceux qui sont autour de moi. Et avec eux, j'ai tout le temps un contact et une occupation. Oui. Étudiant. Donc, qu'est-ce que c'est que la grâce de Kdoucha? La grâce de Kdoucha que l'homme reçoit, c'est déjà le résultat de la lumière environnante que il avance déjà depuis un certain temps vers un état où il veut révéler le Créateur dans chaque accusateur. Oui. Et où à l'intérieur, comme ça, là, il y a une rencontre justement avec le Créateur dans cette perturbation. S'il va au-dessus de la connaissance, et malgré tout, il veut révéler que là-bas se trouve le Créateur. Alors petit à petit, il reçoit comme ça la grâce de Kdoucha. Qu'est-ce que c'est que la grâce de Kdoucha? C'est que même à travers ces perturbations-là, il commence à ressentir que en inversant ces perturbations-là, il peut déjà arriver à la Kdoucha. Alors il lui arrive comme ça la grâce de Kdoucha. Vraiment comme ça, une illumination d'en haut. C'est-à-dire que l'homme, il lui a l'air qu'en fait que il n'a pas dans sa vie tellement de moments en lien avec la spiritualité. Tout le temps, il y a devant lui la spiritualité. Seulement, elle vient sous forme des accusateurs, sous forme de revêtements, sous forme cachée. Mais en vérité, tout le temps. Sur chaque pensée, sur chaque désir qu'il y a à toi, sur tout ce que tu as maintenant, tu peux commencer à discerner comment ça vient à toi, et sous quelle forme ça vient à toi, et sous quelle forme ça tourne pour te connecter au Créateur, à travers quelle perturbation. Les accusateurs, c'est une très grande perturbation. Si l'homme s'est travaillé avec eux, ce sont tous mes kilim. Si j'ai maintenant 613 kilim abîmés, et chacun d'eux peut me faire tourner. Ça dépend en fait de qui je suis, de ce que je suis, en lien avec l'âme, avec la structure de l'âme, oui. Et toutes ces qualités-là, toutes mes 613 qualités, ce sont les organes de l'âme, comme on dit, que sous une forme abîmée, elle me donne maintenant un ressenti, soit ça, comme ça, un ressenti de douleur, un ressenti de maladie. Et si je distingue que c'est ma maladie, comment la guérir, cet organe-là, comment poser par-dessus un massard, comment en faire quelque chose comme ça, comment attirer vers lui une certaine illumination. Je ne parle pas déjà de l'Ishma ou au-delà du Marsom, mais sous quelle forme quand même me rapporter à ça d'une bonne manière. C'est-à-dire que petit à petit, je traite chaque symptôme. Comment est-ce qu'on dit symptôme? Tasmin, symptôme. Voilà. Donc, dans chaque symptôme, oui, de la maladie, je me rapporte à ma structure de manière correcte. Il faut comprendre que ces accusateurs-là, ils sont vraiment des organes de mon cli, des parties de mon cli, sous forme abîmée. Je les corrigerai, ils deviendront des aides. Faire de son ennemi son ami, c'est ce que l'homme doit faire. Oui. Oui, l'étudiant. Donc, l'accusateur qui n'est pas plaisant. Ça, c'est ce que je suis en train de dire, que le symptôme qui est maintenant est agréable, qui nous donne une sensation de calme, que tout s'arrangera, tout ira bien. Pourquoi est-ce que tu cries comme ça, que Dieu nous en garde, que bientôt il y aura une extermination? Tu vois, tout s'est arrangé, le Créateur nous a tourné tout vers le bien, alors continuons à faire la vie. Et c'est-à-dire qu'ils ne comprennent pas qu'il y a en cela des buts. Comme on nous a montré, soi-disant, du mal, maintenant on nous montre une perturbation encore plus grande. Alors, à la limite, c'était clair pour toi que tu devais, d'une certaine manière, fuir de ce mal. Mais aujourd'hui, c'est même pas clair pour toi. Cet état-là, il est beaucoup plus mauvais, les simulations, il est encore plus grande. C'est, alors, il y avait une telle dissimulation qui, sous la forme la plus courte, amenait à la spiritualité. Voilà, comme ça, le danger d'extermination. Aujourd'hui, il n'y a soi-disant aucun danger. Tout s'est arrangé, tout va bien. Alors, on t'a poussé dans un état encore plus mauvais, en arrière. C'est quand tu sens que tout s'arrange, que c'est un accusateur beaucoup plus perfectionné et beaucoup plus rusé qui agit maintenant. Et l'homme naïf, il pense que, béni soit le Créateur, j'ai déjà plus rien besoin de faire. Par ça, comme ça, tu te débarrasses du fait d'être choisi, d'apporter une mission particulière au monde, d'être une lumière pour les nations. C'est que t'as rien résolu. Hein? C'est-à-dire que, après une telle chose pareille, que Dieu nous en garde, il y aura juste un coût encore plus grand. Comme ça, si tu ne te sers pas de ça aussi, comme avec l'accusateur précédent. De cet accusateur-là aussi, si tu ne l'utilises pas de façon correcte, c'est-à-dire que aller au-dessus de la connaissance, sentir que cet état-là est au moins aussi mauvais qu'avant, et plus encore, parce que maintenant je guéris et j'ai pas le choix, et j'entre vraiment comme ça dans une sorte de relâchement, et c'est très dangereux, hein? Et par ça, j'introduis le facteur du temps, parce que malgré tout, le temps agit de telle manière que si je n'utilise pas maintenant le coup pour le bien, pour la guérison, alors le prochain coup doit être encore plus grand et plus douloureux, et aussi beaucoup plus douloureux parce que je serai dans le relâchement, quand je pense que justement, ça y est, maintenant ça doit être bon. C'est la question des accusateurs, c'est une très grande chose. Et il faut vraiment regarder toute notre vie comme des proclamations d'en haut, et toutes les proclamations sont en fait faites vers le but, et faut pas faire attention à ce que je ressens de ces accusateurs-là. Faut pas être corrompu. C'est comme un homme rusé comme ça, qui vient vers toi avec un sourire, une caresse, avec toutes sortes de choses. Il est beaucoup plus dangereux qu'un ennemi que tu vois de loin. Beaucoup plus dangereux, beaucoup plus. La dissimulation, elle est double. Maintenant, on ressent ça en ces jours-ci, que le calme, il n'y a pas d'attentat, rien du tout. Maintenant, voilà, on va tout arranger avec Bethlehem, et en Europe, on va commencer à tout arranger aussi, ils nous aimeront, et l'État sera beaucoup mieux. Par ça, on entre dans encore plus d'obscurité. On est d'accord avec les clipotes. Et on commence à vivre en elle, oui, et oui, l'étudiant. C'est quoi, ça veut dire quoi, justifier? Justifier le Créateur dans la dissimulation. Justifier le Créateur, c'est possible seulement au moment de la au-dessus de la connaissance. Comment justifier? Justifier, ça veut dire quoi? Ça veut dire sur quoi justifier? Et s'il me fait du bien, est-ce que j'ai besoin de le justifier? Sur les souffrances, ça veut dire que quand c'est bon pour moi, ça ne veut pas que je le justifie. Quand c'est bon pour moi, alors mon cœur, comme ça, de manière inconsciente, qui se sent bien, et il le ressent comme ça, comme une sorte de gratitude qui le remplit. C'est comme ça qu'on est construit. Oui. Et justifier, ça veut dire justement que je ressens du mal. Et moi, dans ce mal, je dois révéler le but de ce coup. Et le but de ce coup, il doit être beaucoup plus grand que le mal que je ressens maintenant, que mon désir de dans mon désir de recevoir. Et alors, je dois arriver dans cette conscience à ce que je remercie ce coup, cette frappe, comme une sur une guérison. Et c'est ça ce qui s'appelle justifier le créateur. C'est ça ce qui s'appelle tzaddik. Tzaddik, le juste, c'est justement celui qui justifie le créateur au-dessus de toutes sortes de souffrances qu'il a traversées, au-dessus de toutes sortes de fautes volontaires et involontaires qu'il a faites. C'est ça ce qui s'appelle injuste. Soit incomplet, soit complet. Mais sur quoi est-ce qu'il est injuste? Dans le fait qu'il est dans le monde spirituel, tout est bien et beau. C'est pour ça qu'il est juste. Le juste, c'est il est au-dessus du marsum. Parce que du fait qu'il est au-dessus du marsum, il attire à lui-même les fautes volontaires et involontaires qu'il a faites. Alors qu'il commence à voir qu'en vérité, il devait les justifier. Oui, étudiant. Ça ne veut pas juste dire transformer un état désagréable en état agréable. Le rab. Un état agréable ou désagréable, ça dépend de la reconnaissance du but qu'il y a dans cette frappe. Si maintenant je savais qu'après le coup, je vais en fait guérir et atteindre quelque chose de bon, alors le coup, c'est comme un médicament. C'est notre problème qu'on ne comprend pas que le médicament, c'est une chose amère. Mais en principe, il ne peut pas y avoir un médicament sauf un poison. C'est-à-dire que notre monde, notre mensonge, il rend le médicament doux aussi. Oui. Et c'est pas encore clair. Le Rav, comment est-ce qu'on peut reconnaître l'accusateur qui vient par la bonne voie? Je vais dire ça autrement. Toute chose qui vient à toi, appelle-la d'abord un accusateur. En tout d'abord. C'est pas que je recommande comme ça une prudence excessive. C'est juste que c'est comme ça. C'est-à-dire que tu reçois la vie à travers ton corps. Le corps, ça s'appelle le corps intérieur, évidemment, hein, pas comme ça le corps animal. Je parle pas de lui, bien que lui aussi. Donc, à travers le corps, comme ça, corrompu, comme résultat de la brisure qui a eu lieu dans Adam Harishon, si tu reçois maintenant certaines perturbations, pensées, désirs, pas des perturbations, mais des pensées, des désirs, tout ça, ce que tu reçois, tout ça, c'est sous une forme corrompue, opposée à la vérité.

0: Shalom, chavérim et karim.
1: Bonjour, chers amis. On étudie les mondes supérieurs et on avance d'un pas en avant encore. Comme on se rappelle des derniers cours, on a parlé des quatre primes de lumière directe qui viennent de la pensée de la création, de la prima d'Aret qui a fait un timtsum. Ensuite, elle a commencé à travailler avec un massar et de lumière réfléchie. On a parlé de comment est-ce que le massar il a des qualités, il a kashut, il a la yut. Le massar, la lumière réfléchie, c'est le nouveau clé avec lequel on travaille. On a parlé des sortes de viut qui se trouvent dans le massar. Et dans les deux derniers cours, on a parlé de ce que c'est qu'un partout spirituel. Et c'est sûr qu'on veut encore expliquer ce que c'est que cette base de la sagesse de la Kabbale, le partout spirituel. Aujourd'hui, on va avancer d'un pas de plus. On va voir comment est-ce que ces cinq partoufim, les cinq premiers partoufim qui sortent après le Tzimtzum à Aleph, ils construisent le premier monde qui est le monde d'Adam Kadmon. Donc ça, c'est notre sujet aujourd'hui. Les cinq partoufim qui constituent le monde d'Adam Kadmon. Et on va commencer avec un petit clip de révision de ce qu'on a vu jusqu'ici. Donc on a un massar, l'endroit qui s'appelle P, vient à la lumière directe, et il lui, il fait agir la lumière réfléchie jusqu'à ce qu'il y ait la lumière supérieure qui, où il fait le

0: calcul de combien est-ce qu'il peut recevoir dans le budget d'année. Et là, ça se propage juste du pays jusqu'au crasé.
1: Le matin.
0: Oui. Et ça, c'est déjà la propagation dans le cli. Roche, c'est pas une vraie propagation. Roche, c'est juste le calcul. Il n'était pas là avant. C'est-à-dire que du P jusqu'au Sium, c'est le désir qui crée le créateur. Et, oui, ça, c'est le désir. Désir. Comme ça. Ça, c'est le désir. Et le roche, c'est le calcul. Et avant ça, dans le monde de Ein Sof, il n'y avait pas de calcul. Et c'est pour ça que là-bas, il y avait un cercle. Oui. C'est le désir. Et dans le désir, il y avait de la lumière, Ein Sof.
1: C'est
0: ce qu'il y avait. Après le Tzimtzum, ça s'appelle Tzimtzum Aleph, il s'est arrangé comme ça, qu'il a déjà un roche, un calcul de combien est-ce qu'il peut recevoir, de quelle forme. Après le calcul vient déjà le sujet du Tor. Là, c'est la lumière intérieure. Combien est-ce qu'il peut recevoir jusqu'au tabour. Tabour. Oui. Et sauf. Pourquoi Tor et sauf? Parce que j'ai séparé mon désir par Ein Sof de tel comme ça, disons, deux régions. La première région, c'est là où je peux recevoir dans le but de donner. Oui. Et ça s'appelle. Ça, c'est ce qu'il y a ici. Tor. Et la deuxième région, c'est là où je ne peux pas recevoir dans le but de donner. Je n'ai pas la force. Comme l'invité et l'hôte.
1: Hein?
0: On a parlé de la honte là-bas. Ça, c'est sauf. Donc ici marche le parcours spirituel et on étudie comment est-ce que marche un parcours spirituel parce que l'on veut nous construire comme un parcours spirituel ou là-bas aussi dans notre cœur, dans notre perception, dans notre rapport à la réalité, on puisse construire un parcours spirituel. En cela, on se transforme comme ressemblant à la lumière supérieure, ressemblant au créateur, et on rentre dans ce système de relations, de l'amour mutuel, de don mutuel, et on s'ouvre les portes pour le monde supérieur. Et donc on parle de comment est-ce qu'on doit se construire nous-mêmes. Donc, qu'est-ce qu'on nous étudie ici? Qu'est-ce qu'on nous enseigne ici? Donc on en a parlé de ça la deux dernières fois. Le parcours spirituel, il commence avec un roche. Avec un calcul, avec une nouveauté. Donc, comment est-ce que je peux ressembler au donneur? On peut regarder peut-être aussi le dessin pendant que Oren parle. Oui. Donc, comment est-ce que je peux agir comme le propriétaire qui me prépare tout le bien et le plaisir et je veux y prendre du plaisir parce que. Parce que j'ai envie de lui rendre de l'amour. Donc, le roche qui a fait le tzimtzum pour ne pas recevoir de manière directe afin de ne pas être inversé à la lumière, il a commencé à vérifier en quoi est-ce qu'il peut en effet donner, en quoi est-ce qu'il peut être un donneur. Et donc là où il agit, là il regarde où est-ce qu'il peut éveiller ce désir d'agir dans le but de donner au propriétaire. Donc maintenant évidemment que puisque ça se trouve au-dessus de sa nature qui est de recevoir tout dans le but de recevoir, il regarde combien est-ce qu'il peut acter ça sur combien il y a de portions sur la table. Il les prend pas encore, il vérifie. C'est ce qui est justement le le fait une créature de tête avec un calcul. C'est pas juste quelqu'un qui mange parce qu'il a faim. Et donc, une fois qu'il fait le calcul de quelle portion est-ce qu'il peut prendre à l'intérieur et quelle non, là, il finit le calcul et là, il va acter. Et donc, cette action, cette réalisation, c'est le gouffre. Donc, une partie de portion que je vais pouvoir la recevoir dans le but de donner, et une portion que je vais pas encore pouvoir recevoir intérieure dans le but de donner. Et c'est pour ça que son corps, il se fait de deux régions. Tor, là il reçoit, et sauf là où il reste avec des désirs vides. Au futur, à la fin de la correction, le roche serait comme possédera la capacité de recevoir dans le but de donner dans tout le gouffre, et donc le gouffre et le roche seront dans une équivalence de 100%, un calcul de réception de 100%, et donc le gouffre recevra tout. Et donc, toi, il y arrivera jusqu'au CIO, mais c'est comme ça que ça marche le partout spirituel, et c'est ce qu'on a étudié jusqu'ici. Oui. Et donc, on va continuer avec notre prochaine partie. Donc, on va lire le premier. Un premier extrait. Et voici que d'abord est sorti le premier partouf de Hak. Hak, c'est le raccourci de Adam Kadmon. C'est un nom comme ça du premier monde qui est sorti. C'est le premier monde qui s'appelle Adam Kadmon. Il est fait de 5 partoufim. C'est lié à rien d'autre que ce qu'on connaît, c'est simplement un nom, le nom du premier monde. Donc, et d'abord est sorti le premier partouf de Hak, d'Adam Kadmon, car aussitôt après le Tzimtzum Aleph, où la Prina Dalet s'est restreinte de devenir un clé de réception pour la lumière supérieure, et qu'elle a été corrigée par le Massar, comme je mentionnais. Et voici qu'alors, la lumière supérieure s'est prolongée pour se revêtir dans le clé de Malchut, comme à son habitude. Et le Massar, qui est dans le clé de Malchut, l'a empêché et l'a renvoyé, et a renvoyé la lumière en arrière. C'est-à-dire que la lumière qui vient ici se revêtir dans Malchut, c'est la première flèche, c'est la lumière directe, et le Massar, il repousse la lumière en arrière. Et par ce coup qu'il y avait dans le Massar de Prina Dalet, il a élevé la lumière réfléchie jusqu'à la stature de Keter de la lumière supérieure. Que tout ce qu'on peut repousser, on le repousse jusqu'au bout. Et cette même lumière réfléchie, devenue un vêtement et un aspect de racine des Kelim pour les 10 sphirotes de la lumière supérieure. Donc c'est un vêtement et la racine des Kelim. C'est-à-dire que c'est pas encore un kli, mais c'est une condition pour la réception du plaisir. C'est pour ça que ça s'appelle un vêtement et la racine des Kelim. Et qui sont appelés les 10 sphirotes de roche du premier partouf de Hak. Et ensuite, cette malchoute s'est élargie et propagée avec la lumière réfléchie par la force des 10 sphirotes de roche d'elle-même et en elle-même. Ça veut dire que le Massar se prolonge et se propage et s'élargit en dessous par lui-même. Donc, en dix sphirotes nouvelles de haut en bas. Donc, 10 sphirotes de haut par rapport en bas, du P jusqu'au tabour. Et alors, les kélim se sont achevés dans l'aspect du corps, et toute la mesure de la stature qui est sortie dans les 10 sphirotes de roche s'est aussi revêtue dans les 10 sphirotes du gouf, et par cela, le premier partsouf de Hak a été achevé, roche et gouf. C'est-à-dire que comme Oren a montré ça dans le dessin. On peut voir vraiment ça sur le dessin, qu'il y a une lumière directe qui vient, la lumière réfléchie qui monte à cause de la force de la frappe dans le massar, et la lumière intérieure qui rentre dans le partsouf. Donc, Roche, Thor, il y a le Roche, il y a le Thor. Là, on ne peut pas recevoir, là aussi, il y a des sphérotes de sorte de partsouf. Et ce premier partsouf, sauf après le Tzimtzum Alef, il s'appelle Galgalta. Maintenant, on va voir le clip numéro 2, où justement, peut-être ressentir de manière plus émotionnelle, et on va regarder les questions qui se posent aussi là-bas, et après on va rajouter. Juste, je vais rajouter qu'avant qu'on rentre dans le clip, on va parler aujourd'hui du fait que Galgalta, c'était le premier partout qui est sorti, et tout en tout, il y en a cinq des partout films maintenant, et ils ont constitué cet état qui s'appelle le monde d'Adam Kadmon. Et là, la question qu'il y a dans le clip, la question dans le plus grave, c'est les rapports entre les parties du film et quelle lumière est-ce qu'il y a dans Galgalta. C'est vraiment un contexte large. Voilà, clip numéro 2. On continue avec la lumière. Oui, c'est comme ça que Galgalta a été construite. Quoi?
2: Question
0: que l'on pose dans chaque campus, pourquoi est-ce que Galgalta n'a pas reçu toute la lumière parce qu'elle a la Yud Dalet? Pourquoi c'est la même en sauf? C'est une très belle question. Et comment est-ce que vous répondez? Je ne sais pas moi, mais l'une des réponses qu'il a reçues, c'est parce qu'il a seulement la lumière des Nefesh. Non, mais pourquoi seulement la lumière des Nefesh? Quoi? Ben, moi, je ne sais pas quoi répondre, c'est pour ça que je demande. C'est une question que tout le monde pose, même moi je l'ai posée. La question, le fait que c'est que Galgalta qui a reçu la lumière, elle a reçu la lumière de Nefesh. Une seule prina. Un seul discernement. Et donc pour recevoir toute la lumière de Ensof, et la recevoir. Et c'est pas qu'elle s'est remplie entièrement, c'est le fait qu'elle doit recevoir toute la qualité de comment est-ce que le Créateur se rapporte à elle. Parce que c'est sur ça que se pose le fait maintenant. Le fait est comment est-ce que la créature va se purifier comme le Créateur. Et c'est pas que maintenant elle va recevoir toute la lumière en elle. Et c'est pour ça qu'il en ressort qu'on est obligé de révéler dans la descente de haut en bas, tous les tamim, tous les goûts, tous les discernements de ce qu'il y a dans ce repas, et en conséquence, du rapport du Créateur par rapport à nous. La créature, elle va maintenant vérifier et goûter, comme ça, qu'est-ce que c'est bon, qu'est-ce que c'est que délicieux, qu'est-ce que c'est bon, qu'est-ce que c'est délicieux, qu'est-ce que c'est bon, qu'est-ce que c'est délicieux, qu'est-ce qu'il vérifie ici? Il vérifie pas le goût qu'il y a dans la nourriture, même si, en effet, il le goûte ça, mais c'est le goût il goûte le rapport du Créateur par rapport à lui. C'est-à-dire que c'est impossible de ressentir ça d'un coup. Il est obligé de se diviser en toutes les 125 degrés. Il est obligé de se diviser en ça. Et comme ça, de cette manière, il va pouvoir seulement goûter là. Qu'est-ce que c'est que le Créateur qui se rapporte à lui? C'est ça la construction des lumières, des degrés de haut en bas. Sans ça, il ne va pas pouvoir commencer à travailler. Je ne sais pas comment est-ce que vous allez expliquer ça, mais essayez. C'est-à-dire que ici, il goûte tout le goût qu'il y a dans le repas, mais qui change aussi par rapport au fait qu'il ressent le rapport du Créateur par rapport à lui, que tout a été fait pour lui faire du plaisir. Et c'est comme ça que se construisent les degrés. Tous ces degrés, c'est pas des quantités. C'est un rapport. C'est même pas des qualités, mais c'est vraiment le rapport qu'il y a entre eux. Parce que qu'est-ce qu'il fait? C'est des Ivouk de Haka, des Bidouch Nimoma qui est futur, tout ça, tu vois. C'est dans. Tout ça, c'est fait dans l'opposition. D'accord ? Tout est fait dans l'opposition. Et qu'est-ce que, à qui est-ce qu'on s'oppose ? On s'oppose à la nature, à la nature originelle qui a été faite en nous, que le Créateur a créé, le désir de recevoir, qui nous construit nous tous en entier. On s'y oppose pour construire au-dessus de ça une lumière supérieure, divine, comme celui du Créateur, de don et d'amour. Donc qu'est-ce qu'il nous a expliqué ici, le Rav ? Le Rav, il a parlé de 125 degrés d'une descente de haut en bas qui, elles, construisent un enchaînement de discernement et de goût où tout en tout, ça constitue ce qu'on va ensuite atteindre de bas en haut. Donc si Galgalta, c'est le partsouf, c'est le premier partsouf, la première action qui exprime ce désir de la création de se construire une nouvelle forme, de se ressembler à la lumière. Donc là, il fait cette première action, Galgalta, il le fait, il se construit comme un partout spirituel, avec un roche, un retor et un sof. Ensuite, vient venir encore des actions comme ça, encore des partsoufim. On en a 5 des partsoufim dans le monde, dans le premier monde qui s'appelle le monde d'Adam Kadmon. On a une division de chacun d'eux, encore 5 partsoufim. Et ensuite, on a encore 5 mondes. Atzilut, regarde, Yetzira et Asiya. Donc 5 × 5 × 5, ça nous fait 125 degrés. Et c'est 125 partsoufim. Encore une action que la lumière essaie de ressembler à la lumière. Encore une action où la lumière essaie de ressembler à la lumière. Encore et encore, encore. Et tout cet enchaînement, il fait des discernements. Le Rav a dit que ce qu'il goûte, c'est pas seulement le repas, mais c'est comment est-ce que le repas, il exprime le rapport du Créateur par rapport à lui. Ça exprime l'amour. Donc c'est impossible de discerner ça d'une seule fois. Et c'est pour ça qu'on a un enchaînement de degrés, un enchaînement de partsoufim, que tout prochain partsouf, on l'a... C'est vraiment rien... On a étudié la dernière fois qu'il n'y a rien qui disparaît dans la spiritualité. Donc ici, on a une créature qui grandit de tous ces discernements. Parce qu'il veut ressembler à la lumière. À quel point est-ce qu'il le comprend? À quel point est-ce qu'il l'inclut? À quel point est-ce qu'il ressent que la lumière lui donne, elle l'aime, et il essaye en ça lui ressembler. Et donc, comme ça, le partsouf, et encore un partsouf, et encore un partsouf, encore un essai pour essayer de ressembler, encore un essai pour le don, encore un essai pour aimer, et donc ça construit tout un tas de réactions, de ressentis, etc., jusqu'à ce qu'il ressente que le Créateur veut entièrement le remplir. Et donc ce clip, c'est pas... Et il ne vérifie pas le goût de la nourriture, malgré le fait qu'il le goûte, mais le goût du Créateur qui se rapporte par rapport à lui et qu'il aime. Et donc, toute la sagesse de la Kabbale, c'est la sagesse de l'amour. On étudie ici la sagesse de l'amour, même si on fait comme ça des flèches de haut en bas, etc. En fait, c'est que tout ce qui vient de haut en bas, c'est une seule force. C'est la force de l'amour. Et nous, simplement apprendre à étudier comme lui. Aujourd'hui, maintenant aussi, pendant l'étude, qu'on comprend moins, etc., etc., c'est moins important. Est-ce que on veut sortir de cette étude comme plus aimant du propriétaire, qu'on veut l'aimer, comme lui nous aime? Est-ce qu'on va passer à la prochaine partie? Deuxième partie, extrait numéro 2. On va lire une seule fois, on va donner une petite explication et on va écouter l'explication du Rav sur le sujet. Donc il nous dit comme ça, à Soulam, après qu'il est sorti le premier partsouf, il s'appelle Galgalta, il continue. dans le point 28. Et ensuite, ce zivouk d'Aka a de nouveau eu lieu sur le massar corrigé qui se trouve dans le Klin Malchut, dans lequel il n'y a que la viut de Prina Gimel. C'est-à-dire que Gagal était le premier, et c'était le plus grand de tous, et maintenant, il y en a un qui sort sur la viut de Prina Gimel, parce que dans Prina Dalet, déjà, on ne peut plus recevoir. Ça veut dire quoi que maintenant, déjà? Maintenant, c'est déjà après qu'est sorti Galgalta. Et alors, il est sorti seulement la ceinture de Chochma. C'est-à-dire que si il y avait un qui était Galgalta, c'était sur Keter. Maintenant, il est venu seulement à la ceinture de Chochma, Roche.

0: La lumière de Chaya, Neshama, Ruach et Nefesh. C'est-à-dire que la lumière de Naïchida, on ne peut plus recevoir déjà. Parce qu'il n'y a pas assez d'ajout. Et il manque la lumière de Naïchida. Et ce partouf, il est appelé Ab de Hak. Ab, c'est le nom du partouf, et Hak, c'est le nom du monde de Hak. Et ensuite, ce même Zivug de Haka a de nouveau eu lieu sur le Massar, qui se trouve dans le Colli de Malchut, dans lequel il n'y a que la vieux de Prinabet. Et alors, il en est sorti 10 Sphirot, Roche et Gouf, dans la stature de Bina. Et, lui, il est appelé Partouf Sak de Haki. C'est le nom du troisième partouf, dans lequel manquent les deux Kelim de Zeiranpin et Malchut, et les deux lumières de Chaya et Yechida. Et ensuite, il est sorti le Zivug de Haka sur le Massar, dans lequel il n'y a que la vue de Prina Aleph, le plus petit. Et alors, il en est sorti 10 Sphirot, Roche et Gouf, dans la stature de Tiferet. Et il lui manque 3 Kelim, Bina, Ziran, Pin et Malchut. Et 3 lumières, Neshama, Chaya et Yechida. Et souviens-toi ici de la valeur inverse entre les Kelim et les lumières.
1: Et souviens-toi
0: ici de la valeur inverse entre les kelim et les lumières, comme c'est possible au point 24. C'est-à-dire que si on essaie de dessiner la chose ici, donc le premier partsouf qui est sorti s'appelle Galgalta. Vous voyez qu'il y a ici un roche et un gouffre. Et lui, il a fait le maximum que ce qu'il peut pour recevoir. Et c'est pour ça que la viut qu'il a reçue, c'était la viut d'Alet. Et la lumière, le kli qu'il reçoit ici, c'est la lumière qui s'appelle Yechida. Et le kli qui s'appelle Keter. Ok, donc, croyez-moi, je vais essayer d'écrire ça un petit peu plus grand, mais... Bon. Donc, après ça vient le prochain partouf sur la Prina Gimel. Et le kli qu'il utilise ici, il s'appelle Chokhma. Et la lumière, c'est la lumière de Chaya. Et ensuite est sorti le prochain partsouf sur la ville Beth. Ah non, pardon. Ce partsouf-là, il s'appelle Ab. C'est comme ça qu'on l'appelle, Ab. Le prochain partsouf, il s'appelle la ville Beth. Là, il y a seulement le ville Bina. Et la lumière s'appelle Neshama. Et lui, il s'appelle Sag. Ce sont des noms qui ont une cause, mais peut-être qu'on va en les apprendre après. C'est une gématrie spécifique des noms qui symbolisent ces noms. Donc, ensuite, sur la viut Aleph est sorti partouf qui s'appelle Ma. Et ce dernier partouf sur la viut Choresh, sur la viut Racine, s'appelle Bon. Pourquoi est-ce que ça se fait de cette manière? C'est, on va se rappeler, comme la dernière fois, on a dit, on a étudié, si on a ici 5 degrés du Kli, oui. Et ensuite on dit que ce Kli, il se sépare, donc ce clé supérieur il s'appelle Keter, ensuite Chokhma, ensuite Bina, ensuite Ziranpin, et au final Malchut. Alors, quand ce clé il se remplit tout entier, alors toute la lumière il se trouve en son endroit. La lumière de Nefesh se trouve dans Malchut, la lumière de Ruach se trouve dans Ziranpin, Kli de Ziranpin, la lumière de Bina, c'est le Neshama, la lumière de Chokhma, c'est Chaya, et la lumière de Keter, c'est Yechida. Donc on peut dire que quand Galgalta se remplit, la stature, c'est juste que la stature de Keter, et c'est pour ça que la lumière qui la remplit s'appelle Yechida. Mais quand on fait un zivug sur un partouf plus petit, qui est dans, la, dans le stature, c'est seulement Chochma, hein, stature de Chochma,

0: Koumat Chokhma.
1: Donc là, on fait sur la stature de Chokhma, ce Zivoug. Donc déjà, c'est plus possible d'utiliser dans le kli qui s'appelle Malchut, dans le petit kli. Et c'est pour ça que la lumière se divise. C'est pour ça que la lumière se restreint. Et c'est pour ça qu'on a Nefesh, Ruach, Neshama et Chaya. C'est tout. Chaya, c'est la plus grande lumière qu'on peut recevoir dans le Partsouf. Donc si on parle de ce partout comme un Galta, ça c'est Ab, et là on peut recevoir que jusqu'à la lumière de Chaya. Pourquoi? Parce que ça c'est déjà.
0: Et là
1: on continue selon ce même ordre. Donc si maintenant on parle du prochain kli dont on utilise qui s'appelle Sag, oui, Sag. Là déjà, on ne peut déjà plus utiliser le kli de Malchut ni le kli de Zeranpin. Et c'est pour ça que le partsouf qui nous reste, c'est Nefesh, Ruach et Neshama. Et comme ça, ça continue. Jusqu'à ce que dans le panier partouf, on puisse utiliser seulement la lumière de Nefesh. Donc si on revient sur l'explication ici, on voit que tous les partoufim, voilà, Gangalta, il vient jusqu'à la lumière de Keter, Ab jusqu'à Chokhma, jusqu'à Bina, Ma jusqu'à la stature de Zeranpin, et Bon jusqu'à la stature de Malchut, ou selon l'ordre d'Aviut, ça s'appelle la plus grande d'Aviut, Dalet, Gimet, Gimel, Bet, Aref, et Racine. Ça, c'est le principe. Tous ces partsoufim-là, même si on a. Puisqu'il n'y a que les quatre premiers partsoufim et on ne peut rien faire plus, c'est pour ça que tous ces partsoufim ensemble s'appellent le monde d'Adam Kadmon.
0: Après
1: ça, on peut rentrer dans le clip numéro 3 et écouter le Rav qui nous donne son explication avec son dessin, s'il vous plaît. Bon, donc on a étudié avec vous que. On avait quatre prénoms de lumière directe du Créateur, de comment est-ce qu'a été fait le clip, Rénadalet, qui veut recevoir tout ce que le Créateur veut donner, et c'est pour ça qu'en fait, elle réalise le désir du Créateur, mais en fait, une fois qu'elle reçoit tout, elle ressent qu'elle a une différence très grande par rapport au Créateur, qu'elle ne peut plus supporter, donc c'est pour ça qu'elle fait un timtsoum, mais qu'elle ne peut plus recevoir. C'est comme ça que le Créateur l'a fait exprès. Et après Tzimtzoum, malgré tout, elle reçoit, elle voit qu'elle ne réalise pas le but de la création. Et c'est pour ça que de là lui vient une solution que je vais recevoir dans le but de donner. Et c'est pour ça que sa première action de ce kli de Malchut, de recevoir dans le but de donner, ça s'appelle Partsouf Galgalta. Autant que possible, elle vérifie combien elle peut recevoir, et cette partie, elle le reçoit, est-ce qu'elle ne le reçoit pas, ça reste vide. Et ensuite vient le partsouf Ab, Sag, Ma et Bon. D'où est-ce qu'ils sortent ces partsoufim-là? C'est du fait que Partsouf Galgalta, il a reçu autant qu'il peut dans le but de donner, et tant qu'il ne peut pas dans son sof, il ne peut pas recevoir, c'est ce qui reste vide. Hein? Et donc, c'est tout. Donc, une fois qu'il a complètement fini son action, alors il en ressort qu'il peut travailler, il continue de travailler dans le but de recevoir, mais simplement dans une mesure plus petite, pas dans une grande lumière qu'il y avait ici, la lumière des Rida. Mais il peut travailler ici sur la lumière de Chaya. Et là, il reçoit dans le but de donner. Et donc, il y a un Partouf plus petit qui s'appelle Partouf Ab. Et là, vous voyez à quel point ce qu'il est petit par rapport à Gagalta. Mais malgré tout, il reçoit dans le but de donner. Et après ça, il y a Partouf Sag qui est plus petit. Et puis bon. Tous ces Partoufim-là, ils sortent d'une manière nécessaire de cette même Malchoute qui a décidé qu'elle veut recevoir dans le but de donner. C'est pour ça que tant que ces Partoufim-là ne sortent pas, rien n'est formé. C'est pour ça qu'on est obligé de faire ces actions l'une après l'autre. Bientôt, on va entendre les questions qui sont venues pour vous jusqu'ici. On va regarder la première question que le Rav a dit, qui est un principe qu'il faut se rappeler. Donc, juste que ces partsoufs ne se forment pas, les cinq mondes, les partsoufs de Dan Kedmon, il n'y a rien qui est formé. Ces actions sont obligés de sortir l'une après l'autre. Donc, pourquoi? Parce que chaque chose qui vient dans la réalité, ça vient en cinq prénotes. Cette suite de Shoresh Aleph Bet Gimel Dalet, qui s'appelle aussi le nom saint ou la pointe du Yud, Yud Kei Vav Kei, c'est la formule selon laquelle toute chose dans la création ça se propage. Donc, dans Malchut Ensof, là où elle a reçu tout sans limite, toutes les lumières qu'elle voulait donner à la créature, elle a ressenti qu'après qu'elle s'est remplie entièrement sans aucune mesure, sans aucune limite, elle a ressenti la qualité de la lumière, le donneur, l'aimeur, le donneur, et donc elle a décidé qu'elle voulait se ressembler à lui, et donc elle s'est restreinte entièrement et sa tendance naturelle de recevoir pour soi-même. Ensuite, elle s'est construite en roche où elle fait un calcul de combien est-ce que je peux aussi recevoir à toi comme toi par rapport à moi, et elle reçoit quelque chose dans le but de donner dans le premier partouf de Gagalta. Donc cette première expression où elle reçoit, où elle veut le ressembler à la lumière, elle veut donner en retour, de là, c'est obligé qu'il y ait cinq partoufim, parce que c'est inclus en elle de Shoresh, Aleph, Bet, Gimel, Endalet. C'est pour ça que on peut aussi voir que c'est comme si ces cinq partoufim-là, qui tout en tout constituent le premier monde, c'est comme une seule action qui se propage selon les cinq degrés de Aviut qu'il y a dans la création en cinq partoufim différents, mais ils sortent dans un enchaînement, dans une suite. C'est-à-dire que c'est le résultat de cette même décision de base qu'il y avait au début, depuis laquelle toute la créature, elle s'élabore. Comment est-ce que je peux ressembler à toi? Comment est-ce que je peux te donner du bien et de l'amour comme toi tu peux me le donner? Donc, vos questions. On va commencer avec Woman Italy, s'il vous plaît.
2: Good morning, dear friend and teacher.
1: Bonjour, chers amis et enseignants. Je comprends que dans notre désir, il y a une lumière infinie et une lumière intérieure. Donc, si le contact avec le Créateur, dans le contact avec le Créateur, comment est-ce qu'on peut construire la force du rapport et dans tout ce processus? Merci beaucoup. Oui, c'est correct, mais la première une chose à dire, c'est que on a un désir infini, Ensof, comme tu as dit. Après, il a fait un tzimtzum, ce désir-là. Et le tzimtzum, il l'établit comme plus recevoir ce désir, ce plaisir dans ce désir-là infini. On a un désir infini, mais on ne peut pas être avec lui en contact, parce que le tzimtzum, il agit déjà sur nous. Et c'est pour ça que chacun de nous, il a simplement un simple petit désir, qui est vraiment très limité. Et on doit travailler avec lui correctement. Si on continue à travailler avec lui comme on travaillait toute notre vie, on va rien arriver. On aura à la limite un petit peu plus de désir. Regarde dans toute l'humanité. Qui sont ceux avec le plus grand désir? À être vraiment le sommet de la nation, etc. Qu'est-ce que c'est? C'est juste des jeux d'enfants. Justement, les plus grands égoïstes, c'est ceux qui sont ici maintenant avec nous. Regarde sur l'écran tous tes amis, eux. C'est le plus grand égoïste. Pourquoi? Parce qu'ils veulent remplir le désir véritable, connaître le propriétaire. Donc, si on a un désir précis vers ça, de ce qu'on lit et de ce qu'on étudie ici, etc., ça c'est la chose principale. Peu importe si tu t'en rappelles de ce que c'est que Galgalta, Sagem, on s'en fiche. Et si, depuis l'étude, on va vouloir connaître plus le propriétaire, on va arriver à ce que ce désir-là va se révéler à nous de plus en plus. Et pour l'instant, ce que tu sais, comme ça c'est juste théorique. Non, mon grand désir. Alors quoi? Qu'est-ce qu'on veut vraiment? Donc, c'est pour ça qu'on étudie ce qu'on étudie ici. Merci pour la question. Woman's Pain 1.
3: Buenos días, profesores.
1: Bonjour, enseignant.
3: Se dice que la luz no cambia, pero no tengo claro si el cuerpo espiritual cambia igualmente.
1: La lumière ne change pas, mais ce n'est pas clair. Est-ce que le gouffre spirituel, il change dans les limites du partouf. Merci pour la question. Le partouf spirituel, est-ce qu'il change dans la limite du partouf? Le goût spirituel, c'est le partouf. On va faire comme ça un ordre dans les concepts. Il y a les lumières que le Créateur a créées. C'est la lumière de la lumière, c'est un désir de donner. La nature du kli, c'est recevoir le bien et le plaisir. Ensuite, le kli décide qu'il veut ressembler à la lumière. Et donc, il construit soi-même comme le partouf. Le partouf, il inclut deux parties. Le roche, c'est le calcul, c'est la pensée. Combien est-ce que je peux recevoir de toi dans le but de donner pour toi? Ça, c'est le roche. Le roche, celui qui pense, il construit ensuite le gouf. Où là, il va réaliser l'action qui a été planifiée dans le roche. Le gouf, il est divisé de deux parties. Le tor, où là, ce sont les désirs où il peut dans lesquels il peut maintenant faire rentrer dans le travail parce qu'ils ont une intention dans le but de donner, et sauf les plus grands désirs où il ne peut pas, où il n'est pas encore en sa force de recevoir dans le but de donner. C'est pour ça qu'il reste, vide. La lumière, à chaque fois, elle illumine. À chaque fois, la lumière directe, elle illumine. Si, par rapport, on opposait à ça, il y a un kli qui peut réagir avec un roche, avec une intention dans le but de donner, et avec un calcul, alors là, il va pouvoir recevoir ça selon sa force d'intention dans le but de donner. Donc, le gouffre et le roche du partout, à chaque fois, il se précise. C'est la différence entre degré et degré. C'est les partout films qui changent. Mais la lumière, à chaque fois, tout le temps, elle illumine sans arrêt. Sur nous maintenant aussi, puisqu'on le demande ensemble tous, pour qu'on ait une grande force de demande. L'influence de cette lumière qu'on ne révèle pas encore dans notre kélim intérieur parce qu'on n'est pas encore nous-mêmes des partout spirituels, et que ça nous donne grâce à des intentions plus élevées, des actions plus hautes. H100. Tout ce processus qu'on étudie maintenant ici, à quel point est-ce que ça se fait quotidiennement, une fois qu'il a passé le marsom? Quand est-ce qu'il reçoit tout ce processus-là dans son intériorité?
0: On dit
1: le Baal HaSulam dans point 152, que du fait qu'on aspire beaucoup à ce qu'on veut, à comprendre ce qu'on étudie, alors ça nous fait beaucoup avancer l'homme à son but. Tant qu'on ne passera pas le marsom, alors c'est simplement des explications pour qu'on veuille passer tout ça. Si tu veux maintenant aller dans une en excursion et donc on te montre des images. Qu'est-ce qui se passe là-bas? Tu sais pas, t'as jamais encore été là-bas. Mais t'entends et t'essayes de comprendre ce qu'ils disent depuis ce qu'on te raconte. Mais quand tu seras là-bas, tu seras, voilà, tu regardes là-bas. Oui, et le roche, et le torque, et les disphirotes, tout ce qu'ils nous montrent ici, le balasulam, ce sera pour toi une partie naturelle de ta nature. Et ça, c'est en fait le but de notre création, le but de notre étude, d'arriver à ça. Avant ça, on a encore des questions, mais on veut voir le clip numéro 4, où le Rav nous donnera encore une précision par rapport à ce monde qui s'appelle le monde de Hak. Donc on a Galgalta qui fait un zivoug sur son roche, dans son roche, et se propage la lumière du pays jusqu'au tabour, et du tabour jusqu'en bas, il est vide, il n'a pas la capacité de se remplir ses kélim jusqu'au siyum. Et ensuite, le patouf, il se purifie, la lumière elle monte en haut, et le calcul se fait déjà plus sur la vieux cal 4, mais il se purifie dans une vieux 4-3. Ensuite, il fait un calcul de ce qu'il fait, et là, il se prolonge de son P et en bas, mais jusqu'au tabour et pas plus, parce que en dessous du tabour, on ne peut pas recevoir la lumière dans le but de recevoir, même dans Galgalta, il n'y avait pas un tel écran dans le but de recevoir, en dessous du tabour. Et ensuite, il y a Ab qui se purifie, et ça fait un zivou de Haka. Et sur les Rishimot 3-2, et ensuite aussi il se propage avec sa lumière intérieure. Ensuite, lui aussi il se purifie, et ensuite il arrive à Ma, et la même chose arrive ici dans Ma, et il agit. Et encore une fois, Shkoubon. Tous ces partsoufim là, ils s'appellent les 5 partsoufim de Hak. Les 5 partsoufim du monde d'Adam Kadmon. Du monde d'Adam Kadmon. Et ça, c'est un processus qui se passe. Et pourquoi et qu'est-ce qui se passe? Ça, il explique ensuite. Pour l'instant, c'est le processus. Qu'est-ce qui n'est pas clair dans ce processus en soi-même, mécanique? Pas les raisons elles-mêmes. Les raisons, on va les apprendre. Mais pourquoi est-ce que ça se passe? Donc, voyons. Il y a une chose très importante ici, c'est les Rishimot. Les Rishimot. Dalet Gimel, 4-3, 3-2, 2-1 et 1 sur 0. Qu'est-ce que ça veut dire? Ça veut dire que dans Malchut de Ensof, il y avait un Rishimo de la lumière du revêtement et du désir sur lequel il y avait ensuite un Tzimtzum et un Massar et la lumière réfléchie, donc le Rishimo de la Yud. Et ensuite, selon ces Rishimot, Malchut il agit. Donc Malchut il agit dans le premier Rishimo qui est 4 sur 4, le plus grand des Rishimot. Elle a reçu ce qu'elle a pu. Ensuite, elle a un petit Rishimo d'Alet Gimel, et ensuite Gimel sur Bet, etc. Donc, ça veut dire que Malchut de Ensof, on a 4 dalets de revêtement et dalets de aviut. Et dans ça, c'est ce qu'on a dans Malchut de Ensof. Malchut de Ensof. Oui? 4-4. Dalets. Donc là, pour recevoir autant qu'elle peut, et recevoir dans le but de données, elle le fait dans Mkhana Dalet, ensuite dans Mkhana Gimel, ensuite dans Bet, ensuite dans Aleph, et ensuite dans Shoresh. Pas surtout sortir du plus grand, du plus épais, jusqu'au plus petit, et autant qu'il est possible, elle ressent dans le but de donner. Donc, regardez pas ça pour l'instant, c'est les réchimos là, les réchimos de revêtement. Regardez simplement les réchimos de la yout. D'Alet Gimel, Bet Alep Shosh. C'est ce qu'on a dans le monde d'Ensof. Donc, là, c'est ce qu'ils agissent pour la réception de la lumière dans le but de recevoir, dans le but de donner. Et donc, Woman Mac, s'il vous plaît. Bonjour, cher enseignant. J'ai une petite question. Partsouf Galgalt, c'est le plus grand. Et Partsouf Bon, c'est le plus petit. Et est-ce que ça veut dire que Partsouf Bon, il peut recevoir entièrement dans le but de donner? Parce qu'il n'a pas de place. Merci. Oui, quand on dit plus grand et plus petit, il ne faut pas s'embrouiller. Donc, quand il y a beaucoup d'aviout, on peut beaucoup recevoir. Quand il y a moins d'aviout, on peut moins recevoir. Mais ça ne veut pas dire. Le principe, c'est le même principe. Pour chaque partouf, il y a un roche, un tor et un sof. C'est pour ça qu'il y a seulement dans l'équivalence entre. Seulement dans la comparaison par rapport aux autres sauf il peut recevoir moins. Parce que dans le fait qu'il reçoit déjà dans le but de donner, alors là, il donne moins. Disons, j'ai un propriétaire, j'ai un hôte, et il veut me donner quelque chose beaucoup, je mange un grand repas. Je lui fais un grand contentement, si j'ai pas beaucoup de désir. Alors, je fais du moins de contentement, mais il s'est interdit d'oublier, c'est ce qu'on va étudier dans les prochaines fois, juste que dans le fait que Bon reçoit même son très petit, là il fait beaucoup de contentement qui rentre à travers ses partout. Bon, pour l'instant, il faut juste se rappeler que comme le Rav nous a expliqué dans le clip, le processus mécanique. Woman Carmiel. On ne vous entend pas. Est-ce que le... Ah, c'est un microphone qui est fermé. Le microphone est ouvert, mais on ne t'entend pas. On va essayer après. Pour l'instant, Woum Rehovot 1. Bonjour, chers enseignants. Qu'est-ce que c'est que la signification d'un partout spirituel dans notre développement, dans notre lien au Créateur? C'est quoi la signification de ça? Nous, on est censé nous construire comme un partout spirituel. C'est pour ça qu'on étudie qu'est-ce que c'est qu'un partout spirituel. Maintenant, on étudie l'ordre des partout de haut en bas. Un système des partout spirituels. Le premier système de ces partout s'appelle le monde d'Adam Kadmon et il inclut en elle 5 partout 5 actions de don de la création pour le créateur. Et ensuite, viennent d'autres mondes. Donc, au final de tous les mondes, dans quelques cours, on va apprendre l'âme d'Adam Arishon qui s'est brisée pour nous permettre à nous de la corriger et ensuite comme ça nous construire comme un partout spirituel qui va pouvoir se tenir devant la lumière qui illumine sur nous maintenant aussi, mais on ne le ressent pas. Et de ce désir de lui retourner de l'amour quand on aura la force de notre côté, ça c'est notre recherche de base en haut. Donc, qu'on a un timtum sur nos intentions égoïstes. Et une lumière réfléchie d'un massar, c'est-à-dire qu'une intention en quelque chose d'être un donneur, alors là, on va révéler où est-ce qu'on se trouve. Pour l'instant, on se trouve dans un manque de reconnaissance, de connaissance. On est dans la lumière, mais on ne ressent même pas. On s'imagine comme ça, ce monde imaginaire de l'égoïste comme ça. Mais quand on va avoir entre nous, dans toute la dizaine, une grande aspiration à agir comme un grand partout spirituel, de ne rien recevoir pour moi-même, parce que ça me rend inverse à la lumière, et autant que possible, penser à au don et à l'amour. C'est comme ça que je vais me ressembler à lui. Alors, je vais révéler où est-ce que je me trouve. Que la lumière illumine déjà maintenant. Et je me trouve devant elle. Donc, une fois que je suis né à partir de cette point de vue spirituel, une fois que j'ai passé le Marsom, que je suis sorti de l'Égypte, là, je me suis déjà construit avec un massacre et lumière réfléchie, là, je me trouve qu'en fait, j'agis comme un partouf. Ma première action dans la première prina, c'est mon premier degré, c'est un petit partouf. Et ensuite, qu'est-ce qui va passer dans les prochains degrés? Je serai un partouf plus grand et encore plus grand. Jusqu'à ce que tu sois le partouf qui va pouvoir recevoir du Créateur toute la lumière dans le but de donner. Ça s'appelle la fin de la correction. 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
1: On a expliqué ça dans le premier, au début, chaque parcours fait un calcul dans le roche. Il fait un calcul dans le roche, donc on regarde le dessin, et là, quand on fait un calcul dans le roche, c'est vérifié comme Balabait, quel point est-ce que je peux recevoir de toi, mais à condition que toi, tu resteras grand, et que je ne recevrai pas ça pour moi-même, évidemment. Mais que le but sera seulement d'en faire du contentement à toi. Bon, Gengelta, c'est simplement un exemple. Il reçoit 20% de ces 100% que le Créateur vous donne. Il y a seulement 20% qu'on peut recevoir. Ils sont encore les 80%. Et c'est encore 80% qui se trouvent ici, dans le sauf du parsouf. Ici, il y en a 20%. Et ensuite 80%. Donc ces 80%, on ne peut pas recevoir. Maintenant, on y fait un zivug nouveau et on reçoit moins que Gagalta. Mais dans ces 80%-là, déjà, on peut recevoir dans Ab encore 15%. Et ensuite, encore dans Sag, encore 10%. Et ensuite, dans ma... Voilà. Comme ça, petit à petit, on reçoit tout le plaisir qu'il est impossible de recevoir dans le Pasouf. Aval. האם היא מקבלת 20% מ-5 אורות?
0: 20% מה-100% שנדחה.
1: C'est 20% des 100% qui ont été repoussés. Tout le temps, le calcul, il est dans le roche. C'est tout comme le Créateur, il vous donne, la créature, elle veut recevoir. Mais c'est que s'il reçoit tout ce que le Créateur vous donne, alors elle va... elle va pas pouvoir rester dans la grandeur du Créateur. Et donc, c'est pour ça que, tant qu'elle reste dans ce lien avec le Créateur et qu'elle sait ce qu'elle peut recevoir, alors là, elle recevra juste pour garder la grandeur du Créateur, et pas pour une autre raison. Mac 24. Question d'un ami. Si tout est fait par des... par des parties de film, si c'est fait de lumière, alors comment est-ce qu'on peut faire la distinction entre les parts de film si toute la lumière est la même? Ce qui change dans l'homme, c'est le désir de recevoir du bien et du plaisir. Et si l'homme commence déjà à se développer pour un degré spirituel, alors là, change aussi son intention dans le but de donner qu'il acquiert dans le passage du Marsom. C'est comme ça qu'on se développe, et comme ça que les désirs se développent, et sur elles, les intentions. Oui, et on est déjà vers la fin, et on veut donner déjà, que Oren a expliqué, que la semaine prochaine, on va être dans un cours très festif, parce que c'est un cours, évidemment, comme dans toutes les mêmes heures que d'habitude, de midi à 13h, heure d'Israël, mais il ne va pas être ici, mais dans le hall d'études, parce qu'on aura beaucoup d'invités qui beaucoup viennent pour la première fois dans le hall d'études, et c'est la communauté d'étudiants, la communauté des dizaines d'Israël, comme on fait des fois comme ça dans le monde, un rassemblement spécial, comme dans Mac ou dans quelque chose comme ça. Mais nous, on fait la même chose ici, une fois tous les, et c'est un rassemblement très très spécial qu'on aura le prochain vendredi. Et de là, on aura également ce cours du midi. On va parler de la construction de la Marichon, sa brisure et sa correction, et on va essayer de comprendre pourquoi est-ce qu'on parle tout le temps de la connexion contre connexion. Alors pourquoi est-ce que c'est une chose tellement importante pour nous? Et ça sera dans notre rassemblement festif la semaine prochaine, même aux mêmes horaires. On veut vraiment vous remercier pour le fait que si vous étiez avec nous, et on veut continuer dans encore beaucoup beaucoup de cours dans cette série de la lumière des mondes supérieurs. On va finir en chanson.

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1: Bonjour, chers amis. Dans la première partie du cours, on va écouter un cours du Rav du 24 avril 2002. L'article est basé sur la question des accusateurs. L'article est basé dans les écrits du Rabash, volume 1. On va lire ensemble l'article dans la dizaine. On a 21 minutes.
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1: Dans le sens où il est dit, Rabbi Yehuda Avri est dit, heureux le peuple qui connaît la Torah, combien les hommes doivent-ils marcher dans les voies du Créateur et garder les mitzvot de la Torah afin de mériter par cela le monde futur et de les sauver de tous les accusateurs de haut en bas. Car de même qu'il y a des accusateurs dans le monde d'en bas, ainsi se trouvent des accusateurs en haut qui se tiennent pour accuser les hommes. Jusqu'ici ces paroles. Et il faut comprendre que sont les accusateurs d'en bas. Certes, pour ceux d'en haut, nous comprenons. Si l'on veut donner quelque chose à l'homme, viennent des accusateurs et accusent l'homme. Et disent qu'il ne convient pas de lui donner ce que l'on veut lui donner. Mais en bas, la question se pose, devant qui accuse-t-il l'homme? Mais il faut expliquer que les accusateurs viennent à l'égard de l'homme lui-même. Que si l'homme veut marcher sur le chemin qui monte vers le monde, vers le don au Créateur,
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1: Mais il faut expliquer que les accusateurs viennent à l'égard de l'homme lui-même. Si l'homme veut marcher sur le chemin qui monte vers le don créateur, alors viennent les accusateurs et ils lui disent que le chemin du don n'est pas pour lui, que ce chemin ne convient qu'à des exceptions. D'individus d'exception, qui ont des qualités particulières, des talents, des cœurs courageux, des puissantes forces, qui ont des forces de surpassement, et ainsi de suite. Mais pas toi, car toi, tu ne possèdes pas les qualités d'un homme élevé au-dessus du peuple. Donc, il vaut mieux pour toi, au sein de mon peuple, je demeure, c'est-à-dire marcher dans le sillon de la collectivité et de ne pas avoir le désir de sortir de la norme. C'est à cela que Rabbi Yehuda vient nous dit le verset « Heureux est le peuple qui connaît la Torah ». Et Rashi explique « Ils savent plaire à leur Créateur ». Et comment lui plaisent-ils? En recevant de lui l'abondance. Sur cela, Rabbi Yehuda explique qu'il faut marcher dans les voies du Créateur et garder les mitzvot de la Torah. Et il faut comprendre que sont les voies du Créateur. Sur cela, l'Écriture vient et nous dit « Car mes pensées ne sont pas vos pensées, et vos voix ne sont pas mes voix. » C'est-à-dire que seul au-dessus de la connaissance, l'homme peut marcher dans les voies du Créateur. Mais dans la connaissance, le corps lui-même devient son accusateur et son procureur, lui démontrant que le chemin du don se réserve n'est pas fait pour lui. Et par cela, tu comprendras ce qui est écrit. Et tu ne prendras pas de pot de vin, car le pot de vin aveugle les clairvoyants et pervertit les paroles des justes. Voici que nous voyons que lorsque l'homme vient examiner l'ordre de son travail et voit les conditions qui lui sont demandées, alors il en vient à la décision qu'il ne lui est pas possible d'accepter son chemin, qui est le travail du don, pour deux raisons. Un, parce que la récompense du travail n'est pas assurée à 100% pour lui, puisqu'il ne voit pas celui qui a déjà reçu la récompense, pour laquelle il a fourni l'effort. Cela signifie que lorsqu'il vient examiner les gens, il voit qu'ils ont véritablement, qu'ils ont effectivement donné leur épaule pour supporter les conditions du travail. Il voit vraiment qu'ils donnent de grandes forces, mais il ne trouve pas en eux qu'ils aient déjà reçu leur salaire en échange de leur travail. Et s'il se demande à lui-même et pourquoi en vérité n'ont-ils pas reçu de salaire, alors il parvient à donner une très belle signification. Car celui qui accomplit toutes les conditions du travail, certainement il reçoit un salaire. Mais bien qu'ils aient fourni un très grand effort, ce n'est pas à 100% de ce qu'il leur est demandé. C'est pourquoi il se trouve dans une situation où il les exclut selon leur opinion. Du travail, selon leur opinion, qu'ils ont raison pour le travail de donner n'est pas pour eux. Deux. Et alors se réveille une seconde question. Qui sait s'il sera plus apte que s'il pourra vraiment donner les 100% des conditions exigées afin qu'on le rapproche de la découte au Créateur. Et après ces deux raisons mentionnées ci-dessus, il en vient à la décision qu'il a 100% raison de ne pas vouloir accepter sur lui cette voie qui est fondée sur la croyance, sur la connaissance et sur la base du don. Et il comprend tellement que le juge est de son côté, qu'il est certain qu'il n'y a personne qui puisse le critiquer pour le fait qu'il ne veut pas marcher sur cette voie. Et selon cela, la question se pose. Ces gens-là, qui sont effectivement entrés dans cette voie, qui ont accepté sur eux de marcher sur la voie du don, comment eux ont-ils surmonté toutes ces questions? Car il est certain qu'au moment où l'on dit à une personne « va et donne l'effort », mais pas envie de recevoir une récompense, toutes les questions mentionnées ci-dessus la traversent immédiatement. Car ces questions ne laissent pas l'homme en paix. Si c'est ainsi, avec quelle force a-t-il pu sortir de l'état de ces questions qui sont appelées les eaux nuisibles? Il n'y a donc aucun autre conseil si que d'aller au-dessus de la connaissance et de dire ce que je vois, que la justice est avec moi et que je dois marcher sur la voie que tout le collectif suit. Ce n'est pas la vérité selon ce que voient mes yeux. Car seul celui qui a les yeux ouverts peut voir la vérité, tandis que celui qui n'a pas les yeux ouverts, lui, il n'est pas capable de voir la vérité. Et puisque l'homme, au moment où il pose toutes ces questions, est influencé par la force de son désir de recevoir, car il regarde ce qui peut lui apporter un bénéfice personnel pour lui-même. Il n'est donc plus capable déjà de voir la vérité. Et c'est à ça que fait référence le verset qui nous dit « Et tu ne prendras pas de pot de vin, car le pot de vin aveugle les clairvoyants. » Mais c'est pourquoi il ne faut pas dire que la justice est avec lui selon sa propre vision, parce qu'il reçoit un pot de vin de son désir de recevoir. C'est pourquoi il n'a déjà plus les yeux ouverts pour voir la vérité. Mais il doit dire, bien que j'ai entendu toutes les questions justes, pour l'instant, je ne suis pas apte à te répondre, mais seulement après avoir mérité le désir de donner, alors j'aurai les yeux ouverts. Et alors, si tu viens à moi avec toutes tes questions, alors certainement, je te donnerai des réponses justes. Mais pour l'instant, je n'ai aucun conseil, si ce n'est d'avancer au-dessus de la raison. Car toute la raison que je vois n'est que du point de vue du pot de vin. Je vois, et bien que je pense, que tous mes calculs sont justes. À cela, il faut dire ce que le verset nous dit et pervertit les paroles des justes. Que je ne suis pas apte à voir de quel côté est la justice. C'est-à-dire que toute chose qu'il faut faire pour le Créateur, cela ne me concerne pas, moi. Et moi, je demeure au sein de mon peuple, comme tout le monde, à qui il suffit d'accomplir la Torah et les mitzvot. Et ils disent, ce qui m'incombe de faire, je le fais. Et quand on entend, cela concerne celui qui ressent un manque à ce sujet. Et moi, je ne ressens pas que je dois être plus sage que tous. Mais moi aussi, je me contente du minimum. À cela, il est dit, et ils pervertissent les paroles des justes. Mais moi, j'avance au-dessus de la connaissance. Et c'est là le sujet de la grande importance de la pureté, mentionné dans tous les livres, que l'homme doit être propre avant chaque mitzvah qu'il accomplit. Que la question de la pureté, mon périmètre, que sa mémoire soit bénie, a dit que l'homme doit être vigilant en toute chose, que ce soit du côté de la vérité, et qu'il n'y ait aucun mélange de quelconque chose de mensonge. Et il disait encore, de même qu'il y a une différence entre une personne et une autre concernant la vigilance de la pureté de la matérialité. Il y a des gens qui font très attention à ce qu'il n'y ait aucune saleté sur leurs vêtements. Et il y a des gens qui n'y font pas tant attention. Mais lorsque la saleté est visible aux yeux, alors ils enlèvent la saleté. C'est-à-dire que cela dépend du degré de répulsion, à quel degré la saleté est répugnante pour la personne. De même dans la spiritualité, chacun n'est pas semblable à son prochain, mais cela dépend du degré où le mensonge est répugnant à la personne, et dans la personne et dans la mesure où elle ne peut pas supporter le mensonge, dans cette mesure-là, il se rapproche du chemin de la vérité. Et lisez encore qu'il faut savoir que cette saleté-là dans les affaires de l'âme est le véritable dommage. Et puisque l'âme est une chose éternelle, c'est pourquoi l'homme doit être très vigilant concernant le mensonge, mais que sa vérité soit pure de toutes sortes de saletés de mensonges. Et c'est en cela que nous comprendrons ce qu'ont dit nos sages. Rabbi Chiya bar Abba a dit au nom de Rabbi Yochanan, tout étudiant sage, chez qui l'on trouve une tache sur ses vêtements, il est passible de mort. Comme l'est dit, tous ceux qui me haïssent aiment la mort. Ne lis pas me haïssent, me sanaï, mais ceux qui me font haïr, masnia. Et Rashi explique, masniaï, ceux qui me font haïr, ce que c'est ceux qui se rendent répugnants aux yeux des créatures. Et les créatures disent « Malheur à ceux qui étudient la Torah, car ils sont répugnants et dégoûtants. » Il s'avère que cela fait haïr la Torah. Et apparemment, il est difficile de comprendre simplement. S'il a une tache sur ses vêtements, il mérite déjà la mort. Et il apporte une preuve du verset où il est dit « Tous ceux qui me haïssent aiment la mort. » Cela aussi doit être compris. Si quelqu'un est du côté de ceux qui me haïssent, c'est un signe qu'il aime la mort. Et selon ce que nous avons expliqué plus haut, que la question de la pureté signifie qu'il faut être pur, qu'il n'y ait pas là de mélange de mensonges au moment où l'on veut marcher sur le chemin de la vérité, car la vérité est appelée pour son nom, l'Ishma, comme le dit le Rambam, et voici cette parole. Celui qui sert par amour s'occupe de la Torah et des mitzvot et marche dans les voies de la sagesse, non pas à cause de quelque chose dans le monde, ni par crainte du mal, ni pour hériter du bien, mais il fait la vérité parce que c'est la vérité, et la fin du bien viendra à cause d'elle. Si c'est ainsi, selon cela, l'explication de s'il se trouve une tache sur ses vêtements est que les vêtements à l'intérieur desquels on reçoit le bien et la vie, ils doivent être purs de tout mélange d'amour de soi, mais entièrement pour le nom du ciel. Selon cela, l'explication sera de tous ceux qui me haïssent aiment la mort. Elle est la suivante. Et nous avons demandé, pourquoi le verset dit-il « tous ceux qui me haïssent » C'est-à-dire, la raison de ceux qui me haïssent, c'est parce qu'ils aiment la mort. Et selon ce qui précède, cela est simple, car la question de la mort s'explique ainsi, que c'est précisément celui qui est en découte avec le vivant des vivants qui a la vie. Tandis que celui qui se trouve séparé de lui, alors il est séparé de la vie. Et c'est pourquoi il est dit « tous ceux qui me haïssent », c'est-à-dire celui qui n'aime pas le Créateur, qui travaille uniquement pour le nom du Créateur, mais qui mélange là un peu d'amour de soi. Et l'amour de soi et du côté de la mort, car cela est à cause de la séparation du vivant des vivants. C'est pourquoi, parce qu'il aime la mort, c'est-à-dire l'amour de soi, à cause de cela, il devient un ennemi du Créateur. Et dans les paroles du Rashi, qui explique ceux qui me haïssent, qu'ils se rendent aux yeux des créatures, et les créatures disent « Malheur à ceux qui étudient la Torah, car ils sont odieux et répugnants. » Il s'avère que celui-là rend la Torah haïssable. Et cela est difficile à comprendre. Si elle se trouve une tache sur ses vêtements, il est déjà odieux aux yeux des créatures, et aussi la Torah fait que les créatures haïssent la Torah en tel point que, à cause de cette punition, ils méritent déjà la mort. Comme on dit nos sages, tout étudiant sage chez qui se trouve une tache sur ses vêtements, il est passible de mort. Du point de vue du travail, on peut expliquer que se rendre odieux aux yeux des créatures, cela signifie dans les membres, les désirs et les pensées de soi-même, car le corps de l'homme est appelé un monde en soi, comme il est connu. Et les membres du corps disent « Malheur à ceux qui disent la Torah, car ils sont odieux. » Aurait écrit « Car ils sont notre vie et la longueur de nos jours. Ils sont plus précieux que l'or et leur fin, et plus doux que le miel et le nectar d'Arion. » Et nous ne voyons pas cela chez nos étudiants de la Torah. Et la raison pour laquelle on ne voit pas toutes ces choses précieuses chez les étudiants de la Torah, c'est parce qu'il y a une tache sur ses vêtements. C'est-à-dire que chez nos étudiants de la Torah, il y a un mélange d'amour propre au moment du travail. Il s'ensuit que cette tâche provoque que le bien et la vie qui sont dans la Torah ne peuvent pas s'habiller dans ces vêtements parce qu'ils ne sont pas purs, afin que tout soit pour le nom du ciel. Et alors, les créatures dans son corps en viennent au désespoir. Il s'ensuit qu'ils provoquent qu'ils haïssent la Torah. C'est-à-dire, à la place où les étudiants de la Torah auraient dû révéler la préciosité de la Torah, comme il est écrit, car elle est votre sagesse et votre intelligence aux yeux des peuples. Ici, ils voient le contraire. Et qui cause tout cela? Tout cela est parce qu'on ne fait pas attention à la pureté, ce qui est appelé tâche. Et par cela, nous comprenons pourquoi, s'il se trouve une tache sur ses vêtements, il est passible de mort. C'est pour nous faire entendre que cette tache-là qu'il fait sur ses vêtements, c'est cela qui lui cause la séparation de la vie des vies. C'est pourquoi cela est considéré qu'il se rend lui-même passible d'atteindre l'état de mort. Et tout cela parce qu'il n'a pas fait attention à la pureté, mais que dans son travail s'est mêlé aussi une dimension de mensonge appelée non pour son nom, alors que tout devrait être pour le

0: Allez, Sean.
1: Le premier, c'est l'âme, l'âme de racine de toutes les créatures, qui est passée une crise spirituelle, oui, la brisure. Elle s'est séparée et s'est distanciée en des milliards d'étincelles. Et ces étincelles-là viennent et se revêtent dans les corps de ce monde-ci. Qu'est-ce que ça veut dire? Le vêtement sur l'étincelle de l'ego, de l'ego final, vraiment au degré final, ça s'appelle le corps animal, notre corps à nous. Et alors, l'homme, dans ce monde-ci, il reçoit une étincelle. Comment est-ce qu'il peut la faire grandir? Comment est-ce qu'il peut travailler avec elle? Cette étincelle-là, elle doit travailler dans l'homme. C'est pas que l'homme travaille avec cette étincelle, c'est comment l'étincelle travaille avec l'homme. Cette étincelle, elle est le résultat de la brisure d'Adam Rishon. C'est-à-dire que c'est son kli corrompu. Et dans cette étincelle-là, il y a toute l'information, toutes les qualités brisées, tout ce qu'il y a dans le grand cri d'Adam. Il y a en elle ce qu'on appelle tout l'enchaînement des Rishimot, que l'un après l'autre, ça doit amener l'homme à la fin de la correction. C'est-à-dire au retour sous forme corrigée à sa racine dans Adam Rishon général où il était là-bas. Comment est-ce que se révèlent ces étapes-là, hein, à travers lesquelles il faut aller? Et elles se révèlent par la forme des accusateurs. C'est-à-dire que, puisque notre kli qui se trouve en nous dès le départ est abîmé, corrompu, alors chaque fois, selon l'exigence, selon la correction, quand on fait la correction du léger au lourd, alors c'est révélé encore un accusateur, encore un accusateur, encore un accusateur, un accusateur. C'est-à-dire encore une qualité abîmée, encore une qualité abîmée, encore une qualité abîmée. Et si l'homme passe sur chaque qualité de façon correcte, au-dessus de la connaissance, pourquoi au-dessus de la connaissance? Parce que c'est ce que l'accusateur lui dit. Il lui dit, tu dois utiliser le désir de recevoir pour recevoir et te soucier de comment est-ce que dans ce cli, avec l'intention dans le but de recevoir, tu pourras recevoir le remplissage. Parce que ces accusateurs-là, ils étaient autrefois sous une forme corrigée et maintenant il est sous une forme corrompue. Alors comment est-ce que l'homme peut-il travailler avec l'aide de cet accusateur-là vers l'état corrigé? Il doit ajouter à cet accusateur comme un massar, une intention dans le but de donner. Hein? Chez nous, ça s'appelle au-dessus de la connaissance. C'est-à-dire que sur toute perturbation, soi-disant perturbation, en vérité c'est une aide qui flotte comme ça dans sa conscience, l'homme doit se dépasser et dire, génial, l'occasion qui m'est arrivée de travailler sur cette perturbation-là, je dois aller au-dessus d'elle dans le but de donner. C'est-à-dire, malgré cette perturbation, continuer mon chemin vers le but. Ça ressemble beaucoup à ce qu'on voit dans la maladie. Dans la maladie, on voit toutes sortes de symptômes. Comment est-ce qu'on dit symptôme en hébreu? Symptômes, c'est tout? Bon, ok. Des signes de... Des symptômes. Non? Des symptômes, ok. Comment? Opa, comment?
0: Ah, tasminim, mitismones.
1: Ah, ok, des symptômes comme un signe, ok. Bon, il dit un mot de test. Bon, très bien. Tasminim, bon.

0: Donc, quand on voit ça, selon ça, on peut comprendre que ces choses-là, c'est l'inverse de la santé. Et alors, selon ça, on vient et on s'occupe de tous ces symptômes-là pour les faire retourner à l'état corrigé. C'est-à-dire la même chose, on fait la même chose ici, en fait. C'est-à-dire que le médicament, la guérison, en fait, elle doit être dans le fait de prendre en compte ces symptômes-là et d'aller au-dessus d'eux, au-dessus de la connaissance.
1: Hein?
0: Pourquoi obtenir la connaissance? Du fait que tant que j'ai une intention dans le but de recevoir, ce qui s'appelle l'accusateur, alors je peux rien recevoir, rien voir. Mais la guérison elle doit être en ceci que même si je vois pas, je vais sous la forme corrigée. Et par le fait que je vais sous la forme corrigée, même si je ne vois pas, j'attire à moi la lumière environnante, et ça m'apporte la santé, la force, c'est ce qui m'apporte la puissance pour aller vraiment à me corriger et arriver à l'état corrigé. Il y a ici encore plusieurs perturbations, à part cet accusateur-là qui bondit en moi à chaque fois, comme ça, qui soi-disant me séduit et qui me donne de mauvais conseils. J'ai aussi des accusateurs qui soi-disant me donnent de bons conseils. Le plus grand problème, c'est pas que il y a des pensées qui arrivent et que je les vois comme étrangères sur mon chemin. Ça, c'est déjà même pas un problème. C'est, comme on dit, que si on établit un diagnostic, alors c'est déjà une très grande partie de la guérison. C'est pas encore la guérison, mais c'est une grande partie. La vraie reconnaissance du mal, quand on sait où est la cause, de quoi la chose dépend vraiment, c'est peut-être déjà la chose principale. Ensuite, il faut juste trouver le médicament adapté, s'il existe, oui ou non. Mais voilà. Donc, et c'est une partie très importante de l'argent, de l'investissement. Il va pour établir des diagnostics. Combien d'examens et de radiographes et mille choses comme ça. Notre problème, c'est que l'homme, c'est pas qu'il découvre l'accusateur, c'est qu'il ne découvre pas l'accusateur. Parce que l'accusateur, il vient, lui, sous une bonne forme. Le problème, c'est que nous, depuis le désir de recevoir, on regarde tout le temps le monde. Et le désir de recevoir, automatiquement, dans le subconscient, tout le temps, il tourne les choses comme ça de manière à ce qu'elles soient appelées comme tournées, comme si à son avantage. Et il ne voit pas ça comme des choses justement mauvaises, mais qu'à la fin, en fait, tout sera bon pour lui. C'est-à-dire qu'on ne pense pas, on ne soupçonne pas que le monde est mauvais pour nous. On pense que c'est bon, on reçoit un coup, alors c'est pour nous horrible et terrible. On n'a jamais attendu ça. Pourquoi est-ce que ça m'arrive? On pense pas au mal comme on pense au bien. Parce que tout le temps, notre attraction va toujours au bien. De façon naturelle, depuis le désir de recevoir. Et donc, mon problème, c'est que tout ce qui arrive autour de nous, on l'interprète, soi-disant, à notre avantage. Et c'est un très grand obstacle. C'est-à-dire qu'on ne peut pas être objectif, indépendant du désir de recevoir. Parce que si on était vraiment comme ça, complètement, complètement libre dans la fixation de notre position, on devra fixer que tout ce qui arrive autour de nous et en nous, c'est en fait à notre détriment. Parce qu'on est délégué de recevoir. Et tout comme ça, tout l'enchaînement, Pour l'instant, ce qui arrive avec nous, tout le développement, c'est au détriment du désir de recevoir. C'est pour lui prouver qu'il doit se développer, à l'inverse, vers l'Akdusha, dans le but de donner. Et si l'homme interprétait toutes ces choses-là qui arrivent comme n'étant pas à son avantage, qu'il doit faire attention, qu'il doit vérifier pourquoi est-ce que c'est comme ça que ça arrive, alors il arriverait très vite au but. Et comme ça, il pense que tout tourne pour le bien, et par ça, il échoue encore et encore, et ça, ça lui cause l'oubli. Oui. Moi, récemment, je parle les derniers jours avec des gens. Hein? Les Israéliens, en fait, ils se trouvent dans l'euphorie. Hein? On a déjà résolu le problème. On a déjà détruit quelques dépôts de munitions avec quelque chose comme ça. On a fait quelque chose encore. Et c'est bon, on s'est fini. Et donc, je regarde les gens et chacun reçoit un soulagement. Comme si c'est bon, c'est fini. Maintenant, les investissements reviendront, les touristes reviendront, tout s'arrangera bien, on les frappera encore une fois, ici, là, ces Arabes qui nous détestent. Et on ne tient pas en compte la source du problème. Qui les envoie? C'est le Créateur. Et en rien du tout. Ils pensent que tout ça, ça va s'arranger. Les gens, ils veulent déjà plus entendre. Laisse-moi avec ton Zohar, laisse-moi avec ta Kabbale, je peux me débrouiller sans ça. C'est-à-dire que l'homme interprète tout à son avantage. Et il pense pas au fait que le temps qui est donné, il lui est donné pour se hâter le plus possible. Il n'est pas prêt comme ça à être dans le changement, à changer le monde, à changer son chemin comme ça, à tirer par lui la lumière vers le monde, à être une lumière pour les nations. Non. Et tout ça, c'est enraciné dans le désir de recevoir qui interprète tout à son avantage. Et par ça, il cause l'oubli, et toute chose comme ça qu'il ressent, et il veut comme ça, prouver en ça que, tu vois, tu te sens bien maintenant. Donc, tout va bien pour toi, avec moi, avec le désir de recevoir. Le désir de recevoir, il dit à l'homme, tout va bien avec moi. Donc, reste. Si l'homme, il est d'accord avec ça, il ne va pas au-dessus de la connaissance contre cet accusateur-là. Contre les accusateurs, il faut aller seulement aller au-dessus de la connaissance. Seulement prendre en compte le but de la création. Comme il est dit, que Israël, la Torah et le Créateur sont un. Alors, le but, c'est seulement vers le Créateur et c'est tout. Et alors voir toutes les choses du milieu, soit comme une perturbation, soit comme une aide. Mais en fait, tout est généralement une perturbation. Si l'homme ne prend pas ça comme une perturbation, juste comme ça, justement ce calme relatif, une sorte de bonne réaction, il ne distingue pas dans cet accusateur le mal qu'il est mauvais à cause de son vêtement, comme si son vêtement était bon. Et alors c'est très grave. Le fait que l'on ressent maintenant qu'on se trouve dans une période câble, c'est peut-être un mal plus grand qu'une période où on était véritablement dans les malheurs et où on pleurait. Et on ne comprend pas ça. C'est pas pour rien que c'est écrit qu'il faut remercier sur le mal comme sur le bien. Parce que les deux rapprochent l'homme au but. Et encore, après cette explication-là, c'est clair pour nous ce qui rapproche davantage. Alors, sur quoi, soi-disant, l'homme doit-il bénir davantage? C'est pour ça que dans la question des accusateurs, ce que le Rebbe a écrit ici, le Rabash, c'est une question très profonde. C'est simplement un travail quotidien dans lequel on reste bloqué et où on est confus. Et on ne peut pas discerner comme ça. On ne peut pas discerner. Est-ce que c'est un accusateur ou est-ce que c'est vraiment le bon rapport avec le Créateur? C'est-à-dire qu'il ne peut pas y avoir de beau rapport du Créateur envers moi. Il ne peut pas y avoir. Mais seulement à travers mon système abîmé. Il ne peut pas y avoir quelque chose que je reçoive aujourd'hui qui soit quelque chose de bon, du fait que je me trouve dans le désir de recevoir. Le bien, ça s'appelle à travers un massar, que je reçois un remplissage, que le Créateur me remplit dans mon cli corrigé. Et si j'ai aucune qualité qui peut travailler dans le but de donner dans l'équivalence de forme avec le Créateur, il ne peut pas que je puisse recevoir du bien de lui. Si j'ai une bonne sensation, c'est à travers les clipotes. C'est pour ça que l'homme doit se rapporter à toute chose qu'il ressent et qu'il pense, que tout ça, ça lui vient à travers la clipa. Et c'est pour ça que les accusateurs, c'est en fait seulement eux, et ceux qui sont autour de moi. Que ça ait été avec eux, j'ai tout le temps un contact et une occupation. Oui. Étudiant. Donc, qu'est-ce que c'est que la grâce de Kdusha? La grâce de Kdusha que l'homme reçoit, c'est déjà le résultat de la lumière environnante, qu'il avance déjà depuis un certain temps vers un état où il veut révéler le Créateur dans chaque accusateur. Oui. Et ou à l'intérieur, comme ça, là, il y a une rencontre justement avec le Créateur dans cette perturbation. S'il va au-dessus de la connaissance, et malgré tout, il veut révéler que là-bas se trouve le Créateur. Alors petit à petit, il reçoit comme ça la grâce de Kdusha. Qu'est-ce que c'est que la grâce de Kdusha? C'est que même à travers ces perturbations-là, il commence à ressentir que en inversant ces perturbations-là, il peut déjà arriver à la Kdusha. Alors, il lui arrive comme ça la grâce de Kdusha. Vraiment comme ça, une illumination d'en haut. C'est-à-dire que l'homme, il lui a l'air qu'en fait que il n'est pas dans sa vie tellement de moments en lien avec la spiritualité. Tout le temps, il y a devant lui la spiritualité. Seulement, vient sous forme des accusateurs, sous forme de revêtements, sous forme cachée. Mais en vérité, tout le temps. Sur chaque pensée, sur chaque désir qu'il y a avec toi, sur tout ce que tu as maintenant, tu peux commencer à discerner comment ça vient à toi, et sous quelle forme ça vient à toi, et sous quelle forme ça tourne pour te connecter au Créateur, à travers quelle perturbation. Les accusateurs, c'est une très grande perturbation. Si l'homme s'est travaillé avec eux, ce sont tous mes kilim. Et si j'ai maintenant 613 kilim abîmés, et chacun d'eux peut me faire tourner. Ça dépend en fait de qui je suis, de ce que je suis, en lien avec l'âme, avec la structure de l'âme, oui. Et toutes ces qualités-là, toutes mes 613 qualités, ce sont les organes de l'âme, comme on dit, que sous une forme abîmée, elle me donne maintenant un ressenti, soit ça, comme ça, un ressenti de douleur. Un ressenti de maladie. Et si je distingue que c'est ma maladie, comment la guérir, cet organe-là, comment poser par-dessus un massard, comment en faire quelque chose, comme ça, comment attirer vers lui une certaine illumination. Je parle pas déjà de l'Ishma ou au-delà du Marsom, mais sous quelle forme, quand même, me rapporter à ça d'une bonne manière. C'est-à-dire que, petit à petit, je traite chaque symptôme. Comment est-ce qu'on dit symptôme? Tasmin. Symptôme. Voilà. Donc, dans chaque symptôme, oui, de la maladie, je me rapporte à ma structure de manière correcte. Il faut comprendre que ces accusateurs-là, ils sont vraiment des organes de mon cli, des parties de mon cli, sous forme abîmée, je les corrigerai, ils deviendront des aides. Faire de son ennemi son ami, c'est ce que l'homme doit faire. Oui, l'étudiant. Donc, l'accusateur qui n'est pas plaisant. Ça, c'est ce que je suis en train de dire, que le symptôme qui est maintenant est agréable, qui nous donne une sensation de calme, que tout s'arrangera, tout ira bien. Pourquoi est-ce que tu cries comme ça, que Dieu nous en garde, que bientôt il y aura une extermination? Tu vois, tout s'est arrangé, le Créateur nous a tourné tout vers le bien, alors continuons à faire la vie. Et c'est-à-dire qu'ils ne comprennent pas qu'il y a en cela des buts. Comme on nous a montré, soi-disant, du mal, maintenant on nous montre une perturbation encore plus grande. Alors, à la limite, c'était clair pour toi que tu devais, d'une certaine manière, fuir de ce mal. Mais aujourd'hui, c'est même pas clair pour toi. Cet état-là, il est beaucoup plus mauvais, l'assimilation, il est encore plus grande. C'est, alors il y avait une telle dissimulation qui, sous la forme la plus courte, amenait à la spiritualité. Voilà, comme ça, le danger d'extermination. Aujourd'hui, il n'y a soi-disant aucun danger. Tout s'est arrangé, tout va bien. Alors on t'a poussé dans un état encore plus mauvais en arrière. C'est quand tu sens que tout s'arrange, que c'est un inquisiteur beaucoup plus perfectionné et beaucoup plus rusé qui agit maintenant. Et l'homme naïf, il pense que, béni soit le Créateur, j'ai déjà plus rien besoin de faire. Par ça, comme ça, tu te débarrasses du fait d'être choisi, d'apporter une mission particulière au monde, d'être une lumière pour les nations. C'est que t'as rien résolu. Hein? C'est-à-dire que après une telle chose pareille, que Dieu nous en garde, il y aura juste un coup encore plus grand. Comme ça, si tu ne te sers pas de ça aussi, comme avec l'accusateur précédent. De cet accusateur-là aussi, si tu ne l'utilises pas de façon correcte, c'est-à-dire que aller au-dessus de la connaissance, sentir que cet état-là est au moins aussi mauvais qu'avant, et plus encore, parce que maintenant je guéris et j'ai pas le choix, et j'entre vraiment comme ça dans une sorte de relâchement, et c'est très dangereux, hein? Et par ça, j'introduis le facteur du temps, parce que malgré tout, le temps agit de telle manière que si je n'utilise pas maintenant le coup pour le bien, pour la guérison, alors le prochain coup doit être encore plus grand et plus douloureux, et aussi beaucoup plus douloureux parce que je serai dans le relâchement, quand je pense que justement, ça y est, maintenant ça doit être bon. C'est la question des accusateurs, c'est une très grande chose. Et il faut vraiment regarder toute notre vie comme des proclamations d'en haut, et toutes les proclamations sont en fait faites vers le but, et faut pas faire attention à ce que je ressens de ces accusateurs-là. Faut pas être corrompu. C'est comme un homme rusé comme ça, qui vient vers toi avec un sourire, une caresse, avec toutes sortes de choses. Il est beaucoup plus dangereux qu'un ennemi que tu vois de loin. Beaucoup plus dangereux, beaucoup plus. La dissimulation, elle est double. Maintenant, on ressent ça en ces jours-ci, que le calme, il n'y a pas d'attentat, rien du tout. Maintenant, voilà, on va tout arranger avec Bethléem, et en Europe, on va commencer à tout arranger aussi, ils nous aimeront, et l'État sera beaucoup mieux. Par ça, on entre dans encore plus d'obscurité. On est d'accord avec les clipotes. Et on commence à vivre en elle, oui, et oui, étudiant. C'est quoi, ça veut dire quoi, justifier? Justifier le Créateur dans la dissimulation. Justifier le Créateur, c'est possible seulement au moment de la, au-dessus de la connaissance. Comment justifier? Justifier, ça veut dire quoi? Ça veut dire, sur quoi justifier? Et s'il me fait du bien, est-ce que j'ai besoin de le justifier? Sur les souffrances, ça veut dire que quand c'est bon pour moi, ça ne veut pas que je le justifie. Quand c'est bon pour moi, alors mon cœur, comme ça, de manière inconsciente, qui se sent bien, et il le ressent comme ça, comme une sorte de gratitude qui le remplit. C'est comme ça qu'on est construit. Oui. Et justifier, ça veut dire justement que je ressens du mal. Et moi, dans ce mal, je dois révéler le but de ce coup. Et le but de ce coup, il doit être beaucoup plus grand que le mal que je ressens maintenant, que mon désir de dans mon désir de recevoir. Et alors, je dois arriver dans cette conscience à ce que je remercie ce coup, cette frappe, comme une sur une guérison. Et c'est ça ce qui s'appelle justifier le Créateur. C'est ça ce qui s'appelle tzaddik. Tzaddik, le juste, c'est justement celui qui justifie le Créateur au-dessus de toutes sortes de souffrances qu'il a traversées, au-dessus de toutes sortes de fautes volontaires et involontaires qu'il a faites. C'est ça ce qui s'appelle injuste. Soit incomplet, soit complet. Mais sur quoi est-ce qu'il est injuste? Dans le fait qu'il est dans le monde spirituel, tout est bien et beau, c'est pour ça qu'il est juste. Le juste, c'est il est au-dessus du marceau. Parce que du fait qu'il est au-dessus du marceau, il attire à lui-même les fautes volontaires et involontaires qu'il a faites. Alors qu'il commence à voir qu'en vérité, il devait les justifier. Oui, étudiant. Ça ne veut pas juste dire transformer un état désagréable en état agréable. Le rab. Un état agréable ou désagréable, ça dépend de la reconnaissance du but qu'il y a dans cette frappe. Si maintenant je savais qu'après le coup, je vais en fait guérir et atteindre quelque chose de bon, alors le coup, c'est comme un médicament. C'est notre problème qu'on ne comprend pas que le médicament, c'est une chose amère. Mais en principe, il ne peut pas y avoir un médicament sauf un poison. C'est-à-dire que notre monde, notre mensonge, il rend le médicament doux aussi. Oui. Et c'est pas encore clair. Comment est-ce qu'on peut reconnaître l'accusateur qui vient par la bonne voie? Je vais dire ça autrement. Toute chose qui vient à toi, appelle-la d'abord un accusateur. En tout d'abord. C'est pas que je recommande comme ça une prudence excessive. C'est juste que c'est comme ça. C'est-à-dire que tu reçois la vie à travers ton corps. Le corps, ça s'appelle le corps intérieur, évidemment, hein, pas comme ça le corps animal. Je parle pas de lui, bien que lui aussi. Donc, à travers le corps, comme ça, corrompu, comme résultat de la brisure qui a eu lieu dans Adam Harishon, si tu reçois maintenant certaines perturbations, pensées, désirs, pas des perturbations, mais des pensées, des désirs, tout ça, ce que tu reçois, tout ça, c'est sous une forme corrompue, opposée à la vérité. S'il y avait une quelconque forme non abîmée, et non corrompue, tu y sentirais créateur. Sans aucun doute, simplement de manière naturelle. Mais nous, on n'a pas ça. La brisure, elle était à 100% jusqu'à la fin de chaque kli, de chaque sphira. La plus détaillée des possibles. Donc, c'est pour ça que chaque chose que tu penses, en fait, ça vient de ton désir de recevoir, juste à l'inverse de la correction. Mais comment seulement révéler ça? Là, il faut qu'il y ait déjà vraiment une illumination d'en haut. Parfois, tu le vois, après avoir étudié comme ça quelque chose, tu vois que plus tu étudies, plus tu peux discerner toutes sortes de discernements dans les états et dans les relations. D'où est-ce que ça vient? Du fait que juste comme ça tu acquiers de la sagesse. Qu'est-ce que ça veut dire acquérir de la sagesse? C'est que tu construis en toi-même toutes sortes de kélim à partir du jour et de l'obscurité, comme ça, deux choses opposées, à partir du frottement de ce que tu apprends dans la vie. Et alors, face à ça, tu ressens une illumination d'en haut, et dans cette illumination-là, tu commences à comprendre de quoi il s'agit. Tu commences déjà à être un peu plus plein intérieurement. Tu commences à ressentir à l'intérieur en toi déjà un certain volume avec lequel tu peux travailler. Et avec ces qualités-là, tu peux rapporter chaque chose à une qualité, quelque chose comme ça à l'intérieur de toi. C'est-à-dire que ça, c'est déjà le futur clic qui naîtra. Et si quelqu'un vient, il ne peut pas saisir un seul mot. Parce que, pour ce mot-là, comme ça, il entre dans le cerveau et dans le cœur et dans l'oreille. Mais il n'a nulle part où tomber. C'est-à-dire qu'il n'y a pas encore à l'intérieur un volume où ce concept peut rentrer. Et grâce à beaucoup de lectures et beaucoup d'études et beaucoup de, aussi par les malheurs qu'on traverse spécifiquement, alors commence à exister à l'intérieur un certain espace où l'homme commence à travailler. C'est le début de l'âme. Comme ça, petit à petit, on commence à ressentir comme une certaine qualité à l'intérieur des discernements. C'est pas encore un clic spirituel, mais face à ça, c'est une sorte de quelque chose. Oui. L'étudiant, comment est-ce qu'on peut les utiliser pour former un lien avec le Créateur, avec ses accusateurs? Comment utiliser les accusateurs pour former un lien avec le Créateur? L'accusateur, c'est justement une pensée à travers laquelle tu dois te connecter au Créateur. Disons que maintenant, j'ai une pensée sur quelque chose qui n'est pas tellement bon. Comment est-ce que je peux, disons, dormir pendant la leçon? Je veux maintenant m'endormir, je dois comprendre, après avoir donné à mon corps vraiment autant qu'il faut, hein, soi-disant comme ça, 5 ou 6 heures par jour, d'une certaine manière, comme ça, là-bas, c'est-à-dire que je ne pense pas qu'avec moins de 5 heures, quelqu'un puisse fonctionner. Vraiment, celui qui fait ça, il se trompe. Il ne donne pas à sa bête le soin nécessaire. Voilà, 5, même 6 heures, c'est parce que sur la durée, sur le long terme, c'est juste, ça peut pas être. C'est-à-dire qu'il n'aura pas les forces physiques pour psychiques pour travailler. Il sera simplement tout le temps somnolent. Donc, disons, après qu'il lui avoir donné le minimum nécessaire, ce qu'il lui faut, repos, nourriture, toilette, toutes sortes de choses comme ça, c'est déjà tout. S'il demande plus, c'est un signe que c'est un accusateur. Ou bien des pensées comme ça de toutes sortes, sur toutes sortes de plaisirs animaux ou sur toutes sortes de choses. Donc, le fait que ça vient vers toi, c'est justement, c'est beau, parce que tant mieux, parce que maintenant, soi-disant, à travers ça, le Créateur, il te rappelle lui-même le plaisir, lui qui est la source des plaisirs, à travers le vêtement animal ou un vêtement de toutes sortes de vêtements. Parce qu'il n'y a pas d'autre choix. À travers tout ce clé brisé, il te le rappelle. Et donc si toi, à travers ce clé brisé, depuis toi, tu te connectes à lui, si tu vas au-dessus de la connaissance, si tu ne t'attaches pas aux vêtements pour qu'ils te fournissent du plaisir, mais à travers lui, tu t'attaches à la source d'où sort vraiment le plaisir, au Créateur. Parce que, alors le vêtement, il n'est pas si important. Le vêtement en lui-même, il ne t'apporte pas les plaisirs. C'est seulement la source, sur cette étincelle, la lumière à laquelle tu aspires, en fait. Complètement. Donc, il en sort que tu vas au-dessus de la connaissance, au-dessus de cette perturbation, dans le lien au Créateur, et tu gagnes en ça un lien. C'est-à-dire que chaque perturbation n'est pas une perturbation, mais c'est une occasion de lien dans le travail. Et on doit croire que qu'à l'instant, sous la forme et dans le cas où servit en nous chaque perturbation, ça vient exactement dans cet ordre-là selon lequel on doit grandir et corriger et monter. Oui. Question. Comment est-ce que, dans notre état, faire attention de cet accusateur bon et mauvais? Parce que ces accusateurs, chez nous, ils existent aussi. Comme ça, il y avait un bon cours, c'était intéressant, il y avait toutes les choses très grandes. Non, c'est-à-dire que... Non, tu dis comme ça, il y avait une bonne leçon, j'en suis satisfait. J'en ai compris quelque chose, j'en suis satisfait. Est-ce que c'est un accusateur ou non? On doit voir les choses qui appartiennent à la Kdusha et les choses qui n'appartiennent pas à la Kdusha. Ici, il peut déjà y avoir vraiment une erreur. C'est-à-dire que l'homme, il ne peut pas vivre du négatif. Il doit vivre à partir du positif. Mais le positif ne doit pas venir à travers la Kippa, mais le positif doit vivre à travers la Kdusha. C'est-à-dire que si je profite de l'étude, c'est permis de profiter de l'étude. La Torah, ça apporte de la joie. C'est pour ça que le 9 Av, c'est interdit d'étudier la Torah, que c'est interdit de s'en réjouir. Et la Torah s'est réjouie. Et toutes sortes de choses comme ça. Donc, c'est-à-dire qu'on ne doit pas aspirer au mal, mais le bien auquel on doit aspirer, il viendra, non pas à travers toutes sortes de les vêtements des accusateurs. Qu'est-ce que ça veut dire? Ça veut dire que notre plaisir soit depuis le but, car en lui, notre cœur se réjouira. Voilà. Donc, en fait, dans le... Mais donc on se connecte aux vêtements là. Si on se connecte au but et que de ça on a du plaisir, alors en fait on a atteint la vérité. Pourquoi? Parce que de quel vêtement est-ce que j'ai besoin pour me connecter au Créateur? Seulement dans le but de donner, la lumière réfléchie, seulement dans la pensée vers lui. Alors que j'ai une pensée vers lui, que même seulement de lui, je veux recevoir le bien. Mais de toi, pas d'autre chose. Du lien avec toi. L'olishma, mais c'est un olishma direct, que je t'aime toi, je suis fou de toi, je veux être connecté à toi sous la forme la plus simple. Comme ça, que jusqu'à ce qu'il ne me laisse plus dormir. Étudiant. Donc l'homme, il est vraiment capable de faire comme ça un calcul véritable ou est-ce que... Dans quelle mesure est-ce qu'on est capable de faire de calculs véritables? On n'en parlera pas, parce que... Alors on saura. C'est-à-dire qu'après chaque vrai calcul, on saura comment est-ce qu'on s'est trompé avant. Mais malgré tout, cette recherche, cette clarification, ça s'appelle le temps de la préparation. On n'exige pas de nous d'être vraiment vrai et vraiment grand, mais autant qu'il est possible dans notre état. C'est comme un bébé, comme ça, un enfant qui joue. Oui. Étudiant. Mais c'est aussi une question de est-ce que ça nous permet de voir. On exige de nous de voir combien est-ce qu'on est véritable et pas véritable selon notre degré. C'est-à-dire que. Évidemment que. Bon, peu importe. Il y en a qui disent que je comprends d'où ils parlent et selon quel degré ils disent, etc., etc. Ou bon ou mauvais, ou il pense comme ça, ou il fixe le cas comme ça. Alors chacun, il le fait selon son degré. C'est-à-dire que c'est comme un enfant, depuis le petit âge jusqu'au grand âge. À chaque fois, tu vois comme ça, comment est-ce que son regard, il change. C'est-à-dire que beaucoup de fois, à chaque fois qu'on parle des perturbations, on parle d'un exemple négatif. C'est comme si la perturbation, c'est une chose négative qui m'est envoyée d'en haut et je dois demander quelque chose du Créateur. Mais c'est quoi ces perturbations bonnes, qui ne sont pas véritablement bonnes, mais les bonnes perturbations, elles me trompent beaucoup plus que les mauvaises. Parce que les mauvaises, juste je m'en enfuis, ou alors je réussis à les surmonter. Mais je vois que c'est un ennemi. Je vois que c'est comme ça un ennemi... quand je vois que c'est un ennemi habillé avec de beaux vêtements envers moi, alors là c'est vraiment terrible. Quand quelqu'un vient vers toi avec un sourire, ou bien comme ça on dit, j'ai lu autrefois comme ça, en Russie, j'ai lu un livre sur les espions. Oui. En Russie. Donc, on y racontait tous les espions dans l'histoire de l'humanité. Les espions les plus rusés, ce sont les femmes. Elles s'habillent joliment, avec un beau sourire, et viennent vers toi sous une forme où elles appliquent en général sur toutes sortes de choses qui sont éloignées complètement de ce qu'elles veulent tirer de toi. Et à cause de ça, elles le tirent. Ça, c'est un double mensonge. Elle veut ton mal, elle s'habille de cette manière, elle a aussi comme ça un certain comportement, et ça te trompe, et ça t'amène comme ça à ne pouvoir en aucune manière la relier, elle, à comme ça à cet ennemi-là, et à cet adversaire, à cet accusateur. Tu comprends? Alors, qu'est-ce qui peut être plus grave? Étudiant. Donc, comment vraiment faire attention par rapport à cet accusateur qui est bon? Grave. Non, mais justement, c'est ça qui s'appelle le bon accusateur, qu'il te semble bon. L'accusateur, il ne peut pas être vraiment bon. Sur quoi est-ce qu'il accuse? Il accuse contre le Créateur. Et vraiment, il accuse contre le Créateur. Il dit que la justice est avec lui, que le bien est avec lui. Et que toi, tu vas vraiment être d'accord avec lui. L'étudiant, Est-ce que ça peut être aussi dirigé vers un but? Comme ça, dans la direction du but, évidemment, on construit comme ça un grand kibbutz dans le monde entier. On fera que ce soit bon pour tout le monde. Je veux qu'il y ait la paix dans le monde entier. Viens, faisons la paix avec les Arabes, tu vois. Il cause beaucoup plus de mal que toute autre chose. Contre eux, tu ne peux rien faire parce que leur vêtement, il est tellement mensonger que tu n'es pas capable de le faire exploser. Qu'est-ce qu'on peut faire? Aller au-dessus de la connaissance. Comme ça, les tuer dans le meilleur des cas. Alors quoi? Comme ça, tous ceux-là, tous ces shalom chaver, les.

0: les amis de la paix, est-ce qu'ils n'ont pas causé toutes les pertes qu'il y a aujourd'hui dans l'État ?
1: Quel ?
0: Si il y a comme ça une perturbation qui vient à moi. Combien une certaine perturbation ? Je dois m'occuper de deux choses. Donc, comment ne pas oublier le rab, oublier ou ne pas oublier comment surmonter la perturbation, c'est déjà toute la sagesse, toute la méthode. Ce sont les livres, le rab, les amis, tout ce qui est entre ta main de faire et ta force de faire, fais-le. C'est-à-dire qu'il n'y a déjà pas ici comme ça un seul conseil. Il y en a mille des conseils. Et toi, à chaque fois, tu dois courir dans tous les sens et chercher. La clarification, c'est ton travail. Parce qu'à partir de la clarification, tu crées de nouveaux kilim. Tu ne dois pas comme ça aspirer. Si, disons, tu avais la possibilité de détruire immédiatement tout le bâtiment de la Klipa, tu n'aurais rien gagné en ça. Parce que dans l'opposition entre la Klipa et la Kdusha, tu crées de nouveaux kélim, de nouveaux discernements. Pourquoi est-ce qu'il faut ces deux forces opposées? Parce que c'est seulement à partir d'elles, hein, à partir de la limite entre elles, là où il y a la friction entre eux. Toi, tu fais la friction. Toi, tu fais sortir de là les discernements. Que... Hein? Comme l'intérieur de la spiritualité, oui. L'intérieur de l'extériorité. Que de ça, tu construis le cri de l'âme. Ces deux forces-là, le créateur, c'est lui qui te les donne. Aussi la positive, aussi la négative. C'est pas à tes frais. À tes frais, c'est de faire sortir ces deux-là, ces deux forces-là, ces deux anges. Et donc, elles se heurtent en toi, et toi, dans ton intelligence, tu dois les placer l'une en face de l'autre, et alors, comme ça, dans ton investigation, tu commences à voir la différence entre eux et la différence dans toutes les formes qui existent à l'intérieur dans chacune et chacune. Et dans ça, tu crées un nouveau cli, de nouveaux ressentis, de nouveaux discernements, de nouveaux goûts. Étudiant. Donc, cette clarification, toi, tu n'es pas encore capable de faire, t'inquiète pas, tu feras. Tu le feras. Ce sont des choses comme ça desquelles on ne peut pas s'enfuir. Oui, j'ai dit. Quand le Créateur me donne des souffrances et que je fais des clarifications et je vois que c'est comme ça, comme une punition, comment est-ce que je peux justifier si... Donc, la question c'est comment est-ce que je peux justifier les souffrances? Je ne peux pas justifier les souffrances. Si on me donne un coup et que je ressens que c'est un coup et que je dis merci beaucoup à toi pour le coup, merci beaucoup, ce serait juste un mensonge, une flatterie qu'il est interdit de faire. Ça veut dire quoi que c'est interdit de faire? C'est juste que c'est... Et ça ne fonctionne pas. Tu te mens à toi-même. Au Créateur, mais tu ne peux pas mentir à lui. À toi-même, tu mens. On voit comme ça de tels exemples dans le minéral de Kdusha que de ceux qui font comme ça. C'est-à-dire que pour arriver à justifier le Créateur et le remercier, tu dois par ça changer le ressenti qui est dans ton cœur. Parce que le fait de se tourner au Créateur, c'est ce que le cœur ressent. C'est-à-dire que depuis le cœur, ça va directement au Créateur. C'est-à-dire que tu ne tiens pas comme ça entre ton cœur et le Créateur pour pouvoir emballer dans quelque chose la sensation du cœur et à lui envoyer après. Ce qu'il y a dans le cœur, ça vient de manière directe à lui, et lui, il le ressent. Donc, toi, tu dois provoquer un changement dans le ressenti du cœur. Il n'y a pas le choix. Le fait que tu reçois un coup, c'est correct. Que le fait que ton cœur reçoit un coup, oui. Le fait que le Créateur ressente ce qui vient de ton cœur, ça oui. Le cœur qui sent le coup, il corrompt le Créateur, il abîme le Créateur. C'est-à-dire que tu dois changer le cœur comme ça pour qu'il ne ressente pas le coup. Qu'à partir de ce coup, il ressente autrement, quelque chose d'autre qu'il est là. Comment est-ce que c'est possible? C'est, s'il relie le coup au but et comprend que par ce coup-là, il atteint et verra que ce coup-là, il vient pas du Créateur, mais de son clé abîmé, alors, au lieu d'un coup, il comprendra que le Créateur lui envoie une proclamation, une opportunité de se relier à lui, et alors, au lieu d'un coup, le cœur ressentira une bénédiction. Donc, quand est-ce qu'on peut faire ça? C'est seulement quand on ressent le Créateur. Quand on voit tout ce système-là. Avant ça, non. C'est pour ça que, tant qu'on ne passe pas le marsum, on est soit des méchants complets en double dissimulation ou des méchants ordinaires en simple dissimulation. Et quand on passe le marsum, on commence à voir et on commence à ressentir. Et alors, on commence à être des justes qui justifient le Créateur. C'est-à-dire qu'il n'y a pas de ruse. Tu ne peux pas recevoir un coup et dire « Je te bénis pour ça ». Tu ne peux pas. Ça, c'est dans notre monde. Tu peux mentir... Tu peux mentir, mais là, ça ne marche pas. Là, ça ne marche pas. Mais oui, tu vois, est-ce que c'est possible d'arranger comme ça? Est-ce que c'est possible de tourner toute cette vision? Alors, toute chose autour de moi, c'est un accusateur, tant que je ne le relie pas au Créateur. Que ce soit bien ou mauvais, ce n'est pas important. Vraiment, prends-le comme ça et c'est tout. C'est tout. C'est très simple. C'est, je ne regarde pas si c'est bien ou mauvais. Je ne regarde pas ça comme ça, sous cette forme-là. La façon dont mon corps le ressent comme bon ou mauvais, c'est mensonger. C'est vraiment, tu sais, les choses les plus mauvaises pour la santé, on les ressent comme les plus grands plaisirs. Hein? Le sucre m'est interdit. J'aime le sucre. La viande m'est interdite, toutes sortes de choses comme ça, et moi j'aime ça. Et vraiment, comme ça, en général, toutes les choses les plus mauvaises pour la santé, c'est justement ce qui est le plus bon. Et toutes les choses les meilleures pour la santé, ils n'ont pas de goût comme ça, comme une sorte d'herbe, comme ça, comme Popeye. Popeye, comme ça, qui mange les épinards, toutes sortes de choses. Moi, une fois, j'ai acheté comme ça, je me souviens, j'étais petit, j'ai acheté dans un magasin les épinards comme ça, exactement comme lui, il les mange, des épinards avec du sel, comme ça, c'est vraiment quelque chose de terrible, et je me suis forcé à en manger, et comme ça je me rappelle, je me suis dit, qu'est-ce que c'est, comment est-ce qu'ils ont pris ça comme un signe de force, c'est très intéressant, vraiment, je te recommande, achète ça et essaye. Vraiment, mais c'est comme ça que comment il le fait, Popeye, je ne sais pas. Donc, c'est pour ça que ça nous interdit de nous rapporter à ce que nous ressentons dans le corps. On doit simplement, de manière très objective, bonne ou mauvaise, peu importe, tant que je ne le relie pas au Créateur, c'est mauvais. Ça s'appelle une approche orientée vers le but. Israël, les chemins de la Torah et le Créateur, ils doivent être ensemble. Ça n'importe pas que ce soit bon, je ressens du mal, etc. Et seulement, si je me ressens dans une telle confusion que je n'y pense pas, là c'est autre chose. Mais si je me souviens de cette mission-là, alors je ne regarde pas du tout le bien ou le mal. C'est, je dois juste ressentir le Créateur en ça. Et ça, c'est sûr que ce sera un médicament à coup sûr, et pour le mensonge doux et pour le mensonge amer. C'est peut-être un petit peu plus clair de ce que c'est que l'accusateur. L'étudiant. Si l'homme, c'est le résultat de l'environnement, et que nous tous, on est dans des groupes. Comment est-ce que le groupe peut comme ça faire attention à l'accusateur du groupe? L'accusateur du groupe, c'est le... l'influence de ce calme mensonger sur le groupe et sur chacun et chacun. Voilà. Et aussi, c'est interdit d'embrouiller le groupe comme ça, lui introduire toutes sortes de choses comme ça pour qu'il soit secoué comme ça sans rien. Mais il doit y avoir un esprit sportif sous pression, en attaque permanente, dans la mission et tout le temps qu'il y ait, que ce soit pas à partir de la vitesse, mais de l'accélération. Tout le temps, l'accélération, l'accélération, l'accélération. Tout le temps. L'accélération positive comme ça. C'est comme si tu appuyais sur le gaz, mais un peu plus, sur l'accélérateur. Encore un petit peu plus, à chaque fois, sur la pédale. L'étudiant. Et comment est-ce que, le Rav, en quoi est-ce que tu mesures? Avec l'élévation d'esprit, selon l'importance du but envers le Créateur. On n'a rien en quoi d'autre mesurer la bonne accélération dans le groupe. Et aussi dans l'homme lui-même. L'étudiant, les Breslev, ils ne sont pas aussi dans le bon esprit, le Rav. Je ne sais pas moi en quoi est-ce qu'ils sont les Chassidut. Comme ça, tel était le Chassidut. Je n'ai pas vérifié chez eux, mais je sais que je travaille, j'ai des perturbations, j'ai tout le temps des problèmes personnels et dans le groupe, et je parle par rapport au but, et malgré eux, je dois être en accélération positive. Ajouter de la vitesse. Qu'est-ce que c'est la vitesse? C'est de l'aspiration, de l'élévation, l'importance. C'est tout? Et alors, justement, au contraire, s'éveillent aussi des accusateurs de groupe. Dans un groupe comme ça, il y a une sorte de soit de pensée embrouillée qui embrouille tout le monde, que on doit faire encore quelque chose comme ça, encore quelque chose comme ça, encore quelque chose comme ça. Et en ça, dans cette pensée ou toute cette mission-là, on ne la relie pas au Créateur. Elle ne vaut rien du tout. C'est une perturbation de groupe. C'est pour ça qu'on peut faire énormément de choses, mais leur bénéfice, c'est pas un bénéfice.
1: Mais
0: il y a des choses comme ça que malgré tout, quand on les fait, parce qu'on n'est pas capable d'être 24 heures sur 24 relié au but. On s'en détache. Alors, on doit fixer de telles actions qui soient des actions de groupe, comme ça, qui nous ramènent au but le plus vite possible. C'est tout. Qu'elles soient le plus utiles possible pour me rappeler pourquoi est-ce que je fais et qu'est-ce que je fais. Comme le Bala Sulam le dit à propos de l'étude dans la préface au Talmud des Sfirot, comme ça, lettre 127. Donc, il dit pourquoi est-ce qu'on utilise la Kabbalah au lieu d'autres choses, comme ça, comme la Gemara, toutes sortes de choses. Parce que là-bas, c'est un autre vêtement. Ici, on étudie sur les actions du Créateur elle-même, et par ça, on se souvient de lui, et on comprend pourquoi est-ce qu'on étudie. Et donc, on n'est plus relié au but. C'est là tout le remède, toute la zgoula. Et par ça, on attire la lumière. Et là-bas, on étudie les bêtes. Aujourd'hui, alors nous, on se souvient des bêtes. Ici, le Créateur, et là-bas, c'est les bêtes. C'est ça, ça vieillit. C'est-à-dire que la Gemara, elle enseigne par la voie de la négation, aussi sur la spiritualité. Mais elle est construite comme ça sur la voie de la négation, pour apprendre sur lui. Et ici, on vient par la voie positive. Il y a eu de grands hommes qui ont étudié par la Gemara, mais qui en est capable? Bon, on va étudier? Oui. On a dit que si on interprétait chaque chose d'une bonne manière, alors on avancerait beaucoup plus vite. Non, c'est pas correct. Je n'ai pas dit que si on interprète correctement ce qui nous arrive, alors on se rapprocherait plus vite au but. C'est pas correct. On ne peut pas interpréter du tout correctement ou pas correctement ce qui nous arrive. On doit aller au-dessus de chaque perturbation, au-dessus d'elle, au-dessus de la connaissance. Et si tu commences à interpréter, alors tu commenceras à interpréter que ça m'est arrivé à cause de ça et ça et ça. Ça m'est interprété à cause de ça et ça et ça. Tu t'entreras dans toutes sortes de calculs mensongers dont tu ne sortiras même pas. Et il te semblera que tout ce qui arrive autour de toi, ce sont de sortes de signes comme ça du Créateur pour ça et ça. Et juste, tu t'écarteras simplement du chemin. Tu ne te relieras pas au-dessus de ces actes-là avec le Créateur. C'est-à-dire que j'ai pas besoin d'entrer dans chaque perturbation, une perturbation. Le fait que, aujourd'hui, ça me vient une telle perturbation, puis une autre, ça m'importe pas. Peu importe laquelle. Moi, je dois au-dessus d'elle me connecter au Créateur. Malgré la perturbation. Disons, il m'arrive comme ça, maintenant, une sorte d'angoisse à propos de quelque chose. Oui? Et cette angoisse-là, elle a été envoyée par le Créateur, pour que, malgré le fait que je sois angoissé, je doive être en lien avec lui jusqu'à ce que cette angoisse disparaisse et que je ressente le lien avec lui, la sécurité, le calme, la tranquillité. Comme résultat du lien avec lui. Là, je parle de l'olishma, sous une forme animale. Si je fais ça, alors j'ai réalisé ce qui devait être, disons. Et peu m'importe quelle perturbation, quelle sorte d'angoisse, d'où ça vient, c'est pas important. L'essentiel, c'est que je vais me connecter au Créateur. Et la perturbation elle-même, pour moi, elle devient seulement un tremplin. C'est, je m'enfonce pas en elle comme ça, qu'est-ce que c'est que c'est que ça, etc., etc. On n'en a pas besoin. S'il le fallait, alors ça se révélerait en moi par encore plus de force et encore plus de ruse, encore toutes sortes de choses. Et alors, sur ça aussi, je devrais aller au-dessus. Mais je ne dois jamais entrer en elle. Je dois jamais, comme ça, examiner cette clipote par elle-même. Je dois aspirer à la lumière. Et dans la lumière, quand une perturbation remonte encore, alors elle remontera et se clarifiera en moi par son apparition dans tous les points nécessaires. C'est-à-dire que j'ai pas besoin du tout d'être lié et noyé dans ces perturbations-là. Mais donc, quand j'ai construit comme ça ce bon lien, que je me suis rappelé du Créateur. Comment est-ce que je peux savoir que j'ai fait le bon lien? Comment est-ce que je vais savoir si j'ai construit le bon lien avec lui ou non? Ça, c'est selon le résultat. Maintenant, je me ressens lié à lui. Maintenant, cette perturbation est disparue. Maintenant, je peux penser à lui et au but. C'est-à-dire que je parle de l'olishma, hein, sous une forme où c'est bon pour moi, hein, où je suis comme ça, je suis verrouillé sur lui. Je veux garder cette question-là. C'est tout, ça me suffit. C'est-à-dire, et si ensuite vient une pensée, mais par ça je pense qu'à moi-même, et où est-ce qu'il y a ici toutes sortes de rapports à lui, est-ce que je dois faire comme ça un certain rapport à lui, comme une réponse à lui, pour que je pense à lui et pas seulement à moi-même. Si déjà commence à venir comme résultat de ça encore de telles pensées, alors c'est déjà autre chose. Alors, ça veut dire qu'il y a déjà un petit peu de lishma qui commence à exister. Mais si ça vient pas, ça vient pas. C'est pas grave. C'est déjà une étape un peu plus avancée. Qu'on commence à exister déjà, soi-disant, une honte. Que tout le temps, je veux fuir des souffrances pour me sentir bien auprès de lui. J'utilise le lien avec lui pour me sentir bien. Si, comme résultat de ça, vient aussi à moi une pensée que je dois me rapporter à lui d'une certaine manière, comme ça, comme le remercier, que ça m'est pas agréable que ce soit à tel point égoïste. Alors là, ça commence déjà à être un lien réciproque. Et de ça, l'homme commence déjà à arriver à un état où peu lui importe de ressentir les souffrances et des angoisses, mais être en lien avec le Créateur, et ensuite, peu m'importe d'être dans les souffrances, mais je veux juste être dans le lien avec le Créateur pour lui causer du plaisir. Ça, c'est... Il y a déjà beaucoup d'étapes dans le rapport vers l'extérieur, vers lui. Bon, on va étudier.

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0: Nei Baruch.
1: Nei Baruch.
2: מרגיש לי לא מהציטוט, מרגיש לי להתחיל מהלב,
1: Je sens que je veux commencer par le cœur et après le source. Excuse, Yaron. Amit et moi, nous avons parlé. Que voudrions-nous qui se passe dans ce repas, spécialement s'il sera tous avec une écoute, avec une oreille, qu'on écoutera avec une oreille, sentir tous les amis, le récipient mondial, le Créateur entre nous. Nous avons entendu un clip du Rav qu'il y a seulement qu'une dizaine dans toute la réalité, dans toute l'existence. Et en fait, ce qui arrive dans notre dizaine se passe dans toute l'existence. C'est pour cela que je viens en conclusion que si ça se passe comme ça dans notre dizaine, alors on ne peut pas expliquer, mais dans le récipient mondial, est-ce que c'est à cause d'exercices de tête de dizaine? Est-ce que c'est le congrès? Mais il y a un nouvel vent de croyance, d'importance, de beaucoup de remerciements, gratitude, et ça me rencontrait au dimanche ou au lundi. Nous avons lu l'article de Rabash où il parlait de l'arbre, que si tu le sors de la terre, et tout recommence, tout passe, et pour recommencer de nouveau, il faut tout le temps et être sur le droit, d'être avec gratitude, de jouer, de penser vraiment. Et Amit et moi, nous avons préparé, et pour ces repas, peu importe de quelle situation nous y sommes, nous serons en gratitude. Maintenant, je veux lire. Il remercie et loue le Créateur pour la bonté qu'il lui a accordée en lui donnant la pensée et le désir d'accomplir la Torah et le mitzvot. Rabash, il remercie et loue le Créateur pour la bonté qu'il lui a accordée en lui donnant la pensée et le désir d'accomplir la Torah et les mitzvot. Dani nous a raconté le sommet, la graine qui est dans la terre. Et j'ai parlé avec mon doux frère. Et chez lui, il a un très grand arbre dans le jardin. Et il était...
2: Il a
1: dit, comment émerveillement, comment un si petite graine qui a fait un si grand arbre regarde sur nous, comment on se développe, où on va arriver, combien encore on peut imaginer cette situation correcte, corrigée d'une dizaine, et toute l'humanité qui est connectée avec le divin. C'est incroyable que nous sommes ceux qui dirigent cet développement formidable. Et des amis du monde entier qui se réunissent ensemble sur une table. Il n'y a pas de langue, il n'y a pas de race. Il n'y a que le point du cœur qui peut se connecter. Qu'est-ce que nous avons à dire? Rien de tout ce groupe spécial qui travaille par le kabbaliste et par nous, chers maîtres, qui nous prend avec de telles grâces dans tout ce chemin. Alors que tout ce repas fait tous ces grands détails importants que je viens de dire et de donner l'accontentement au Créateur.
2: Dans
1: pour chacun de ses actions, qu'il étudie la Torah ou qu'il accomplit les mitzvot, il remercie et loue le Créateur pour la bonté qu'il lui a accordée. Dans chacun de ses actions, qu'il étudie le Torah, qu'il accomplit le mitzvot, il remercie et loue le Créateur pour la bonté qu'il lui a accordée. L'Chaim Bnei Baruch.
0: Lorsque
1: nous mangeons, que nous connectons et nous prions, nous sommes simplement avec une crainte de rien rater dans cette souda, que cette graine spirituelle que nous avons plantée ensemble reste dans la terre. Maintenant, nous avons un clip du Rav et à chaque parole qui dit d'attirer la lumière vers nous. Ce n'est pas notre cerveau, c'est notre sentiment, notre cœur. Vraiment, cet point intérieur, élevez-la vers la lumière. Que la parole de Rav nous donne comme des gouttes d'eau sur le cœur.
3: Ce
1: qui nous manque, c'est d'élever la grandeur du Créateur au-dessus de tout. C'est uniquement pour cela que nous faisons toutes nos actions. C'est seulement en le révélant que nous recevrons la force de nous connecter, de nous corriger et de maintenir les amis dans notre intention. Ce n'est que si nous nous soucions de renforcer cette qualité générale de dons, sont réservés et d'amour appelé Créateur, afin qu'elle règne constamment sur nous, nous gouverne. Vraiment nous remplissent, et même que plus cela, qu'elle soit absorbée en nous, que nous imprègne et nous pénètre. Nous devons nous efforcer de vivre cela à chaque instant, que ne remplisse pas seulement l'espace autour de nous et entre nous, mais qu'il soit en nous entièrement comme quelque chose qui nous traverse réellement. Alors lorsque tu vis dans cette sensation, tu organises ta vie en conséquence.
3: Tu
1: prends toutes tes décisions en tenant compte.
3: אם נגיד בזמן sadna.
1: Uniquement de cela. C'est pourquoi pendant l'atelier, chacun se connecte et essaie de ressentir que cette force, ces champs nous pénètrent réellement, nous entourent, nous soutient, nous façonne, comme nous le lisons dans Tu m'entoures par derrière et par le devant, de tous les côtés, derrière moi, devant moi, autour de moi. Mes pensées viennent de là. Mes désirs viennent de là. Tout ce que je fais, la manière dont je me tourne vers les choses, vient de là. Alors où je suis même, cet effort pour

révélé vient de lui. Voyez ce qu'il a fait. Il nous a séparés les uns des autres. Créer ainsi un espace vide de sa révélation. Nous pouvons alors exiger précisément sa révélation dans cet espace. C'est ce qu'on appelle faire de la place en retirant notre ego, et alors il se révèle. C'est uniquement sur ce terrain laquelle que la révélation est possible. Si un groupe réfléchissait à cela et s'efforçait réellement de le révéler, pourrait parvenir à la solution.

0: מתרגמים, ציטוט מספר 11 וכלי עולמי. בואו עוד פעם נזכיר את ההזדמנות שיש לנו בכל מילה
1: Nous voudrions attirer la lumière éternelle. Je souhaite parvenir à un état où je ne me soucierai plus de rien pour moi même, mais uniquement de ce qui apporterait du contentement au Créateur. Je souhaite parvenir à un état où je ne me soucierai plus de rien pour moi-même, mais uniquement de ce qui apporterait du contentement au Créateur. Alors, voilà, exercicez cela entre nous, dans, autour de la table, autour de connexion. Comment puis-je parvenir à un état où je ne me soucierai plus de moi-même, mais uniquement de ce qui apporterait contentement au Créateur? Regardez sur vous-même à l'intérieur. Comment puis-je parvenir à un état où je ne me soucierai plus de moi-même, mais uniquement de ce qui apporterait du contentement au Créateur? Groupe Focus, Florida.
2: Yes, yes, dear friends. Yes.
1: Oui, oui, chers amis. Oui.
2: We want to give contentment to the Creator through making the
1: friends happy. Nous tous voudrions faire le contentement au Créateur et faire donner de la joie aux amis, leur faire gai, leur donner contentement pour le repas de samedi, pour le monde entier. Merci beaucoup, le Chaim. Et Shabbat Shalom, chers amis.
3: Chaim. Yeah, the only way this can happen for me is with the help of
1: la seule solution que ça peut se passer, c'est seulement avec l'aide du Créateur, l'aide des amis, de réaliser toutes les propositions que nous donne. Le crainte pour l'autre, c'est ce qui fait contentement au Créateur. En pratique, nous avons senti cela dans notre dernier congrès de dizaines, que cela, de penser sur l'autre, c'est ça qu'on a découvert, que ça fait le contentement au Créateur. Dans chaque attention, dans chaque pensée, on a vu que ce n'est pas simple, mais si on donne des efforts, et puisqu'on a vu que c'est important, alors s'approcher au Créateur bienfaisant, bien et bon faisant. Très grande joie d'être avec vous, mes grands amis, dans ce formidable repas. Et comment arriver à cet état que je n'ai aucune crainte sur moi-même? Rien que le Créateur aura le contentement, c'est de cela qu'il faut réfléchir. Réfléchir simplement, penser à cela. Il faut chercher tout le moyen que nous... Et tout le temps de le faire, même que ton désir est différent peut-être. On peut le faire simplement grâce aux amis, grâce aux annulations vers les autres. Parce que les amis, ce sont le plus grand, mes chers amis. Nous cherchons l'unité. Le Créateur cherche l'unité entre les amis.
3: How can I know what the Creator wants?
1: Il cherche l'amour des amis entre nous. Qu'est-ce que le Créateur peut avoir, vouloir? Le récipient que nous apprenons comment se connecter un vers l'autre. Et alors là, de se relier tout le monde entier.
4: In every condition, we are always with the friends. And we only need the love of France and the morning class in meals, non less.
1: Oui, nous vivons l'amour des amis, l'atteindre dans le leçon, dans la prière, tout le temps ensemble, et de le vouloir tout le temps, l'amour des amis, pour arriver à l'amour des créateurs. Tout cela faire ensemble, rien qu'ensemble.
2: Also remember from the article, as given the creator contentment is receiving abundance from him in order to bestow contentment upon the
1: creator.
2: His beautiful meal, everything he wants to give us to
1: enjoy. C'est un désir très sérieux que nous avons besoin. Qu'on veut faire donner de la joie à chacun, donner le plaisir de sortir de toi-même entièrement, de faire passer le plaisir aux autres. Et chaque action que nous faisons vers la connexion, c'est encore un tout petit pas, une attention qu'on fait vers la garantie mutuelle, fermenter la prière des multitudes. Tout cela ensemble, ça nous rapproche. C'est cela qui nous approche. Tu as travaillé, tu as trouvé, crois. Maintenant que nous sommes entre tous les amis de Bnei Baruch, réfléchissons comment on peut encore renforcer notre travail, renforcer notre connexion, d'être une seule personne, dans un seul cœur, le Chaim.
0: טוב, חברים יקרים.
1: Bon, chers amis, nous allons regarder un clip spécial. Une fois dans l'année, celui qui ne sait pas, il y a un événement en Europe, à Hollande. C'est déjà une fête, ce n'est pas un événement. Événement des Kabbal, retreat de le groupe d'Europe. Et il se réunit dans un lieu où il y a des étudiants qui arrivent là-bas. Hollande, Belgique, Éthiopie, Iran, Allemagne, France, Italie, Amérique et Israël. Et il se réunit en Hollande pour faire passer des études, se connecter à des études qui se passent à Petah Tikva. Vraiment un événement que c'est difficile de parler, de faire passer. Je suis d'accord avec mon ami. Regardons le clip. Et après, on parlera avec Oded et Asaf qui ont dit, pris en avant cet événement.
5: Closing an amazing weekend at the Kapje Retreat in the Netherlands.
6: We had friends gathered from all over the world, physically and virtually, from the US, from Holland, from UK, from Sweden.
1: Alors, il y a des gens de vous voyez tous ces pays-là. Même Brésil. Portugal.
5: Now let's watch a clip.

0: חברים, חברות.
1: Chers amis, hommes, femmes, pas dire vraiment, nous prenons une minute de votre temps. Vraiment, un événement, grand événement. J'ai fait déjà 10 ans cet événement, ensemble avec Asaf et encore des amis, Zohar et Michel et tous les amis. Et jusqu'à aujourd'hui, j'ai jamais vu un événement à Bnei Baruch qui va tellement à un étudiant qui a terminé un cours et avant qu'il nous rejoigne au grand congrès, comment cet événement, vraiment c'est un pierre sur le chemin. Qu'est-ce que c'est Bnei Baruch? Qu'est-ce que c'est l'esprit de Bnei Baruch? Qu'est-ce que c'est Seouda? Qu'est-ce que c'est la réunion des amis? Qu'est-ce que c'est l'aide mutuelle? Qu'est-ce que c'est? C'est quelque chose. Je n'ai pas vu quelque chose qui remplit ça. Parce que dans deux, trois ans, c'est lui qui a fait le retreat, c'est après, c'est lui qui dirige, qui fait, qui participe. C'est un événement vraiment qui a grandi nos étudiants. Notre environnement travaille, il n'y a rien à faire. Cet événement, comme Spiegler a dit, c'est comme un passage, très bon passage. C'est pour cela que nous pensons comment on peut faire approcher des gens vers nous, qui comprennent notre société. C'est le premier touche avec notre environnement. Première rencontre. Qu'est-ce que nous faisons? Nous jouons ensemble. Nous jouons en leçon, nous jouons au Souda, nous jouons. Nous jouons à toutes les choses que Spiegler invente. On joue. Mais après une journée et demie, on voit le changement qui se passe sur tous les participants, que tout d'un coup, ils comprennent de quoi nous parlons, que l'étude de la Kabbale, c'est dans le sentiment, c'est pas dans le cerveau. Et on voit nos amis qui ont commencé comme des étudiants, et tout d'un coup, quand ils voient tout ça, ils veulent se participer, ils veulent faire monter cet événement. Ils ont un désir qui s'élève. Et c'est comme quelqu'un de Belgique qui a dit, moi, je veux partager le premier pas. Et exactement comme John qui est arrivé des États-Unis, rien pour servir cet événement. On voulait dire merci, grand merci à notre société qui sait comment élever l'esprit de l'homme. Et j'espère que nous amènerons cet environnement à chaque personne, à chaque étudiant, d'une façon qui lui va et qu'il peut se relier à la société de Bnei Baruch. Merci que vous nous a donné de soutien, nous l'avons senti. Chaim, je veux dire merci à Piti 5, la dizaine qui m'a soutenu dans tout ce passage. Voyage de retraite.
2: טוב חברים, קודם כל רוצה להגיד כמה מילים על הסוריה שלי.
1: באמת, je veux dire quelques paroles sur ma dizaine. Vraiment, j'ai pas de parole. Tu connais ces amis, comment ils sont grands, comment ils font, quel exemple ils donnent à tous les amis, au monde entier. Vraiment, c'est un cadeau de de l'Éternel. J'en suis sûr que tous les dizaines, dans tous les dizaines, il y a des chers amis, des grands amis. Et par rapport à la grandeur de mes amis, ce n'est pas tellement simple d'être la tête de la dizaine. Et tête de la dizaine à des amis si grands, comment est-ce possible? Mais cette dernière leçon, j'ai compris, j'ai passé ça sur moi-même, un tout petit peu, sur mon cœur, sur mes pensées, ce que le Rav a fait pour nous, ce que le Créateur fait pour nous. Ça, c'est ce que la tête de la dizaine doit faire. Donner le maximum aux amis pour qu'ils puissent sentir plus près au but. J'ai fait plusieurs actions pour lui faire du bien sur le cœur et j'espère que ça a travaillé. Mais je vous recommande à chaque ami dans le monde entier pour qu'on grandira. Nous-mêmes, chacun doit être la tête de dizaine. C'est quelque chose de formidable, ça donne énormément de force. Ça donne un lieu où on peut grandir et se développer. Il n'y a aucun doute que ça donne le contentement au Créateur. C'est tout. Bechaim, les amis. Maintenant, nous allons écouter le clip du Rav. D'après le premier clip que nous avons vu, personnellement, dans tous les Seudas, j'attends les clips. Je sais qu'il y aura des clips spéciaux. Je sais qu'Aaron, il fait des efforts, il cherche de sortir des clips spéciaux. Je sais que celui qui regarde toute la montagne des clips et comment il y a des gens spéciaux qui cherchent à nous donner tout cela. Noah Golan, qui sort des clips tellement spéciaux qui rentrent dans nos cœurs. Comme il est écrit, chacun doit s'intégrer à l'ensemble d'Israël de façon pratique et concrète. Dès qu'une personne reste en élan, un manque, et qu'elle se tourne vers le Créateur pour demander en faveur du manque du collectif, elle doit remplacer son manque personnel par celui du collectif. Alors sa prière est acceptée. C'est ce qu'on appelle être inclus dans l'ensemble d'Israël. Lorsqu'une personne reçoit du Créateur un éveil, une pression intérieure, la révélation du manque ou une sensation désagréable, elle doit comprendre que le Créateur le veille ainsi, afin qu'elle s'intègre davantage au collectif et qu'elles élèvent le manque du collectif devant lui. Et elle verra alors qu'il s'agit précisément d'une opportunité que le Créateur lui donne et non une simple souffrance ou d'un malaise. Bonjour les amis. On était choisi pour dire le Chaim sur le projet le plus important dans notre société qui s'appelle le centre des visiteurs. Vous allez voir un clip qui nous fait voir encore un petit pas de progrès dans ce projet.
0: C'est
1: dur.
0: Vous
1: allez voir sur le clip une action technique.
0: Mais
1: je veux dire et vous raconter que derrière Et derrière tout ça, ce qu'on ne voit pas sur le clip, ce que le photographe n'a pas filmé, ce qui ne rentre pas dans la caméra, d'après tout cela, le clip est court, d'une minute, un quart peut-être. Il y a beaucoup d'amis. En fait, toute la société, il y a l'équipe qui travaille chaque jour. Je veux vous dire, je suis un de cette équipe. Et nous regardons la proposition des prix, de choisir les matériels, de choisir. Tout ce qui est le meilleur, tout ce qui va le mieux. Aussi le département d'électricité. Encore, il y a beaucoup d'amis, vous ne le voyez pas, mais ils sont là, il y a tout ça, derrière ce clip. Beaucoup de gens qui travaillent sur des sources. On ne comprend pas du tout pourquoi ça appartient au clip. Le département du vidéo, beaucoup d'équipes, des gens. On parlait, Tolek et moi, et un jour, il fallait qu'on fasse passer des journaux. On était allé à plusieurs lieux pour faire la simulation. Et j'ai entendu que sur le Facebook non plus, ce n'est pas tellement. Mais aujourd'hui, nous avons ici, dans notre maison, au centre. Et quelqu'un qui est d'accord ou pas d'accord, mais chez nous, dans notre maison, il y a une action maintenant, centre de visiteurs. Il y a des lieux pour tout le monde, pour chacun. Nous allons voir le clip.
0: Centre
1: visiteur, c'est pas seulement ce qu'on construit maintenant. C'est en fait tout le centre de Petah Tikva qui est le centre visiteur. On fait une nouvelle cuisine, des choses techniques plus modernes. Et savez-vous, tous les gens qu'il y a derrière de tout ça, l'chaim. Ensemble, nous allons monter le terminal des pensées.

0: דרך הקאב יור ריטריט, דרך המרכז מבקרים,
1: par le CAB, par le CAB יור ריטריט, par le centre visiteur, chaque chose qui rentre et pénètre dans Bnei Baruch, il devient sacré. Parce que là, c'est vous, les amis, qui rendent l'attention et votre cœur et transforment tout cela à des choses sacrées. Et tout le faire le contentement. Alors nous aussi, nous sommes là seulement pour demander de faire entrer dans notre cœur commun aussi la communauté des étudiants d'Israël. Et pourquoi? Parce que la semaine prochaine, le groupe des étudiants va rentrer le vendredi prochain. Et ce matin, un des étudiants, Yarden, un nouveau étudiant qui venait de Yokneam, six mois, il était connecté à nous, il était à l'Est, il était connecté à tous les leçons, même qu'il était il a fait son promenade en Asie. Et ce matin, c'était son premier leçon du matin qu'il est arrivé à Petah Tikva.
2: Et
1: celui qui était là, il a senti sur ces tables entières de jeunes et de nouveaux étudiants qui ont arrivé de participer à la leçon du matin, combien de lumière il y avait là, combien de force. Il y a de notre réunion, spécialement dans notre réunion physique, combien de lumière. Alors, la semaine prochaine, vendredi, il y aura un jour d'intégration et nous voudrions voir tout le monde et donner de la force à cet événement. Et allons regarder un clip. L'Chaim Nebaruch.

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1: La perfection réside dans le fait qu'il voit qu'il est une personne simple et qu'elle sait qu'il existe un chemin de vérité. De nouveau, la perfection réside dans le fait qu'il voit qu'il est une personne simple et qu'il sait qu'il existe un chemin de vérité. Chers amis, notre prochain événement, 2h40, le son du matin dans la salle d'études. L'chaim, Shabbat Shalom. Merci.

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1: nilmad. Bonjour, chers amis. Dans la première partie du cours, on va écouter un cours du Rav du 24 avril 2002. L'article est basé sur la question des accusateurs. L'article est basé dans les écrits du Rabash, volume 1. On va lire ensemble l'article dans la dizaine. On a 21 minutes.
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1: Dans le sens de le dire, Rabbi Yehuda Rui dit: heureux le peuple qui connaît la Torah. Combien les hommes doivent-ils marcher dans les voies du Créateur et garder les mitzvot de la Torah afin de mériter par cela le monde futur et de les sauver de tous les accusateurs de haut en bas. Car de même qu'il y a des accusateurs dans le monde d'en bas, ainsi se trouvent des accusateurs en haut qui se tiennent pour accuser les hommes. Jusqu'ici ces paroles. Et il faut comprendre que sont les accusateurs d'en bas. Certes, pour ceux d'en haut, nous comprenons. Si l'on veut donner quelque chose à l'homme, viennent des accusateurs et accusent l'homme. Et disent qu'il ne convient pas de lui donner ce que l'on veut lui donner. Mais en bas, la question se pose, devant qui accuse-t-il l'homme? Mais il faut expliquer que les accusateurs viennent à l'égard de l'homme lui-même. Que si l'homme veut marcher sur le chemin qui monte vers le monde, vers le don au Créateur, Mais il faut expliquer que les accusateurs viennent à l'égard de l'homme lui-même. Si l'homme veut marcher sur le chemin qui monte vers le don créateur, alors viennent les accusateurs et ils lui disent que le chemin du don n'est pas pour lui, que ce chemin ne convient qu'à des exceptions. D'individus d'exception, qui ont des qualités particulières, des talents, des cœurs courageux, des puissantes forces, qui ont des forces de surpassement, et ainsi de suite. Mais pas toi, car toi, tu ne possèdes pas les qualités d'un homme élevé au-dessus du peuple. Donc, il vaut mieux pour toi, au sein de mon peuple, je demeure, c'est-à-dire marcher dans le sillon de la collectivité et de ne pas avoir le désir de sortir de la norme. C'est à cela que Rabbi Yehuda vient nous dit le verset « Heureux est le peuple qui connaît la Torah ». Et Rashi explique « Ils savent plaire à leur Créateur ». Et comment lui plaisent-ils? En recevant de lui l'abondance. Sur cela, Rabbi Yehuda explique qu'il faut marcher dans les voies du Créateur et garder les mitzvot de la Torah. Et il faut comprendre que sont les voies du Créateur. Sur cela, l'Écriture vient et nous dit « Car mes pensées ne sont pas vos pensées, et vos voix ne sont pas mes voix. » C'est-à-dire que seul au-dessus de la connaissance, l'homme peut marcher dans les voies du Créateur. Mais dans la connaissance, le corps lui-même devient son accusateur et son procureur, lui démontrant que le chemin du don se réserve n'est pas fait pour lui. Et par cela, tu comprendras ce qui est écrit. Et tu ne prendras pas de pot de vin, car le pot de vin aveugle les clairvoyants et pervertit les paroles des justes. Voici que nous voyons que lorsque l'homme vient examiner l'ordre de son travail et voit les conditions qui lui sont demandées, alors il en vient à la décision qu'il ne lui est pas possible d'accepter son chemin, qui est le travail du don pour deux raisons. Un, parce que la récompense du travail n'est pas assurée à 100% pour lui, puisqu'il ne voit pas celui qui a déjà reçu la récompense, pour laquelle il a fourni l'effort. Cela signifie que lorsqu'il vient examiner les gens, ils voient qu'ils ont véritablement, qu'ils ont effectivement donné leur épaule pour supporter les conditions du travail. Ils voient vraiment qu'ils donnent de grandes forces, mais ils ne trouvent pas en eux qu'ils aient déjà reçu leur salaire en échange de leur travail. Et s'ils se demandent à lui-même et pourquoi en vérité n'ont-ils pas reçu de salaire, alors il parvient à donner une très belle signification. Car celui qui accomplit toutes les conditions du travail, certainement il reçoit un salaire. Mais bien qu'ils aient fourni un très grand effort, ce n'est pas 100% de ce qu'il leur est demandé. C'est pourquoi il se trouve dans une situation où il les exclut selon leur opinion, du travail selon leur opinion qu'ils ont raison pour le travail de donner n'est pas pour eux. Deux. Et alors se réveille une seconde question. Qui sait s'il sera plus apte que s'il pourra vraiment donner les 100% des conditions exigées afin qu'on le rapproche de la découte au Créateur. Et après ces deux raisons mentionnées ci-dessus, il en vient à la décision qu'il a 100% raison de ne pas vouloir accepter sur lui cette voie qui est fondée sur la croyance, sur la connaissance et sur la base du don. Et il comprend tellement que le juge est de son côté qu'il est certain qu'il n'y a personne qui puisse le critiquer pour le fait qu'il ne veut pas marcher sur cette voie. Et selon cela, la question se pose. Ces gens-là, qui sont effectivement entrés dans cette voie, qui ont accepté sur eux de marcher sur la voie du don, comment eux ont-ils surmonté toutes ces questions? Car il est certain qu'au moment où l'on dit à une personne « va et donne l'effort », n'est pas envie de recevoir une récompense, toutes les questions mentionnées ci-dessus la traversent immédiatement. Car ces questions ne laissent pas l'homme en paix. Si c'est ainsi, avec quelle force a-t-il pu sortir de l'état de ces questions qui sont appelées les eaux nuisibles? Il n'y a donc aucun autre conseil si que d'aller au-dessus de la connaissance et de dire ce que je vois, que la justice est avec moi et que je dois marcher sur la voie que tout le collectif suit. Ce n'est pas la vérité selon ce que voient mes yeux. Car seul celui qui a les yeux ouverts peut voir la vérité, tandis que celui qui n'a pas les yeux ouverts, lui, il n'est pas capable de voir la vérité. Et puisque l'homme, au moment où il pose toutes ces questions, est influencé par la force de son désir de recevoir, car il regarde ce qui peut lui apporter un bénéfice personnel pour lui-même. Il n'est donc plus capable déjà de voir la vérité. Et c'est à cela que fait référence ce verset qui nous dit « Et tu ne prendras pas de pot de vin, car le pot de vin aveugle les clairvoyants. » Mais c'est pourquoi il ne faut pas dire que la justice est avec lui selon sa propre vision, parce qu'il reçoit un peu de vin de son désir de recevoir. C'est pourquoi il n'a déjà plus les yeux ouverts pour voir la vérité. Mais il doit dire, bien que j'ai entendu toutes les questions justes, pour l'instant, je ne suis pas apte à te répondre, mais seulement après avoir mérité le désir de donner, alors j'aurai les yeux ouverts. Et alors, si tu viens à moi avec toutes tes questions, alors certainement, je te donnerai des réponses justes. Mais pour l'instant, je n'ai aucun conseil, si ce n'est d'avancer au-dessus de la raison. Car toute la raison que je vois n'est que du point de vue du pot de vin. Je vois, et bien que je pense, que tous mes calculs sont justes. À cela, il faut dire ce que le verset nous dit et pervertit les paroles des justes. Que je ne suis pas apte à voir de quel côté est la justice. C'est-à-dire que toute chose qu'il faut faire pour le Créateur, cela ne me concerne pas, moi. Et moi, je demeure au sein de mon peuple, comme tout le monde, à qui il suffit d'accomplir la Torah et les mitzvot. Et ils disent, ce qui m'incombe de faire, je le fais. Et quand on entend, cela concerne celui qui ressent un manque à ce sujet. Et moi, je ne ressens pas que je dois être plus sage que tous. Mais moi aussi, je me contente du minimum. À cela, il est dit, et ils pervertissent les paroles des justes. Mais moi, j'avance au-dessus de la connaissance. Et c'est là le sujet de la grande importance de la pureté, mentionné dans tous les livres, que l'homme doit être propre avant chaque mitzvah qu'il accomplit. Que la question de la pureté, mon père et maître, que sa mémoire soit bénie, a dit que l'homme doit être vigilant en toute chose, que ce soit du côté de la vérité, et qu'il n'y ait aucun mélange de quelconque chose de mensonge. Et lisez encore, de même qu'il y a une différence entre une personne et une autre concernant la vigilance de la pureté de la matérialité. Il y a des gens qui font très attention à ce qu'il n'y ait aucune saleté sur leurs vêtements. Il y a des gens qui n'y font pas tant attention. Mais lorsque la saleté est visible aux yeux, alors ils enlèvent la saleté. C'est-à-dire que cela dépend du degré de répulsion, à quel degré la saleté est répugnante pour la personne. De même dans la spiritualité, chacun n'est pas semblable à son prochain, mais cela dépend du degré où le mensonge est répugnant à la personne, et dans la personne, et dans la mesure où elle ne peut pas supporter le mensonge, dans cette mesure-là, il se rapproche du chemin de la vérité. Et lisez encore qu'il faut savoir que cette saleté-là dans les affaires de l'âme est le véritable dommage. Et puisque l'âme est une chose éternelle, c'est pourquoi l'homme doit être très vigilant concernant le mensonge, mais que sa vérité soit pure de toutes sortes de saletés de mensonges. Et c'est en cela que nous comprendrons ce qu'ont dit nos sages. Rabbi Ria Bar Abba a dit au nom de Rabbi Yochanan, tout étudiant sage chez qui l'on trouve une tache sur ses vêtements, il est passible de mort. Comme l'est dit, tous ceux qui me haïssent aiment la mort. Ne lis pas me haïssent, me sanaï, mais ceux qui me font haïr, masnia. Et Rashi explique, masnia, ceux qui me font haïr, ce que c'est ceux qui se rendent répugnants aux yeux des créatures. Et les créatures disent « Malheur à ceux qui étudient la Torah, car ils sont répugnants et dégoûtants. » Il s'avère que cela fait haïr la Torah. Et apparemment, il est difficile de comprendre simplement. S'il a une tache sur ses vêtements, il mérite déjà la mort. Et il apporte une preuve du verset où il est dit « Tous ceux qui me haïssent aiment la mort ». Cela aussi doit être compris. Si quelqu'un est du côté de ceux qui me haïssent, c'est un signe qu'il aime la mort. Et selon ce que nous avons expliqué plus haut, que la question de la pureté signifie qu'il faut être pur, qu'il n'y ait pas là de mélange de mensonges au moment où l'on veut marcher sur le chemin de la vérité, car la vérité est appelée pour son nom, l'Ishma, comme le dit le Rambam, et voici ses paroles. Celui qui sert par amour s'occupe de la Torah et des mitzvot et marche dans les voies de la sagesse, non pas à cause de quelque chose dans le monde, ni par crainte du mal, ni pour hériter du bien, mais il fait la vérité parce que c'est la vérité, et la fin du bien viendra à cause d'elle. Si c'est ainsi, selon cela, l'explication de « s'il se trouve une tache sur ses vêtements » est que les vêtements à l'intérieur desquels on reçoit le bien et la vie, ils doivent être purs de tout mélange d'amour de soi, mais entièrement pour le nom du ciel. Selon cela, l'explication sera de « tous ceux qui me haïssent aiment la mort ». Elle est la suivante. Et nous avons demandé, pourquoi le verset dit-il « tous ceux qui me haïssent » C'est-à-dire, la raison de ceux qui me haïssent, c'est parce qu'ils aiment la mort. Et selon ce qui précède, cela est simple, car la question de la mort s'explique ainsi, que c'est précisément celui qui est en découte avec le divin des vivants qui a la vie, tandis que celui qui se trouve séparé de lui, alors il est séparé de la vie. Et c'est pourquoi il est dit « tous ceux qui me haïssent », c'est-à-dire celui qui n'aime pas le Créateur, qui travaille uniquement pour le nom du Créateur, mais qui mélange là un peu d'amour de soi. Et l'amour de soi est du côté de la mort, car cela est à cause de la séparation du vivant des vivants. C'est pourquoi, parce qu'il aime la mort, c'est-à-dire l'amour de soi, à cause de cela, il devient un ennemi du Créateur. Et dans les paroles du Rashi, qui explique ceux qui me haïssent, qu'ils se rendent aux yeux des créatures, et les créatures disent « Malheur à ceux qui étudient la Torah, car ils sont odieux et répugnants. » Il s'avère que celui-là rend la Torah haïssable. Et cela est difficile à comprendre. Si elle se trouve une tache sur ses vêtements, il est déjà odieux aux yeux des créatures. Et aussi la Torah fait que les créatures haïssent la Torah en tel point que, à cause de cette punition, ils méritent déjà la mort. Comme on dit nos sages, tout étudiant sage chez qui se trouve une tache sur ses vêtements, il est passible de mort. Du point de vue du travail, on peut expliquer que ceux que se rendent odieux aux yeux des créatures, cela signifie dans les membres les désirs et les pensées de soi-même. Car le corps de l'homme est appelé un monde en soi, comme il est connu. Et les membres du corps disent « Malheur à ceux qui disent la Torah, car ils sont odieux. » Aurait écrit « Car ils sont notre vie et la longueur de nos jours. Ils sont plus précieux que l'or et leur fin, et plus doux que le miel et le nectar d'Arion. Et nous ne voyons pas cela chez nos étudiants de la Torah. Et la raison pour laquelle on ne voit pas toutes ces choses précieuses chez les étudiants de la Torah, c'est parce qu'il y a une tache sur ses vêtements, c'est-à-dire que chez nos étudiants de la Torah, il y a un mélange d'amour propre au moment du travail. Il s'ensuit que cette tâche provoque que le bien et la vie qui sont dans la Torah ne peuvent pas s'habiller dans ces vêtements parce qu'ils ne sont pas purs, afin que tout soit pour le nom du ciel. Et alors, les créatures dans son corps en viennent au désespoir. Il s'ensuit qu'ils provoquent qu'ils haïssent la Torah. C'est-à-dire, à la place où les étudiants de la Torah auraient dû révéler la préciosité de la Torah, comme est écrit, car elle est votre sagesse et votre intelligence aux yeux des peuples, ici, ils voient le contraire. Et qui cause tout cela? Tout cela est parce qu'on ne fait pas attention à la pureté, ce qui est appelé tâche. Et par cela, nous comprenons pourquoi, s'il se trouve une tache sur ce vêtement, il est passible de mort. C'est pour nous faire entendre que cette tache-là qu'il fait sur ce vêtement, c'est cela qui lui cause la séparation de la vie des vies. C'est pourquoi cela est considéré qu'il se rend lui-même passible d'atteindre l'état de mort. Et tout cela parce qu'il n'a pas fait attention à la pureté, mais que dans son travail s'est mêlé aussi une dimension de mensonge appelée non pour son nom, alors que tout devrait être pour le nom du ciel.
0: תאריך 24 לרביעי 2002.
2: מאמר עניין מסתינים מפרשת בו שלבי הסולם קרח ב' דף עין א'. מי הם מסתינים? האדם הראשון.
1: Le premier, c'est l'âme, l'âme de racine de toutes les créatures, qui est passée une crise spirituelle, oui, la brisure. Elle s'est séparée et s'est distanciée en des milliards d'étincelles. Et ces étincelles-là viennent et se revêtent dans les corps de ce monde-ci. Qu'est-ce que ça veut dire? Le vêtement sur l'étincelle de l'ego, final, vraiment au degré final, ça s'appelle le corps animal, notre corps à nous. Et alors, l'homme dans ce monde-ci, il reçoit une étincelle. Comment est-ce qu'il peut la faire grandir? Comment est-ce qu'il peut travailler avec elle? Cette étincelle-là, elle doit travailler dans l'homme. C'est pas que l'homme travaille avec cette étincelle. C'est comment l'étincelle travaille avec l'homme. Cette étincelle, elle est le résultat de la brisure d'Adam Rishon. C'est-à-dire que c'est son cli corrompu. Et dans cette étincelle-là, il y a toute... toute l'information, toutes les qualités brisées, tout ce qu'il y a dans le grand cri d'Adam. Il y a en elle ce qu'on appelle tout l'enchaînement des Rishimot, que l'un après l'autre, ça doit amener l'homme à la fin de la correction. C'est-à-dire au retour sous forme corrigée à sa racine dans Adam Rishon général où il était là-bas. Comment est-ce que se révèlent ces étapes-là, hein, à travers lesquelles il faut aller? Et elles se révèlent par la forme des accusateurs. C'est-à-dire que, puisque notre cli qui se trouve en nous dès le départ est abîmé, corrompu, alors à chaque fois, selon l'exigence, selon la correction, quand on fait la correction du léger au lourd, alors c'est révélé encore un accusateur, encore un accusateur, encore un accusateur, encore un accusateur. C'est-à-dire encore une qualité abîmée, encore une qualité abîmée, encore une qualité abîmée. Et si l'homme passe sur chaque qualité de façon correcte, au-dessus de la connaissance, pourquoi au-dessus de la connaissance? Parce que c'est ce que l'accusateur lui dit. Il lui dit, tu dois utiliser le désir de recevoir pour recevoir et te soucier de comment est-ce que dans ce cli, avec l'intention dans le but de recevoir, tu pourras recevoir le remplissage. Parce que ces accusateurs-là, ils étaient autrefois sous une forme corrigée et maintenant il est sous une forme corrompue. Alors comment est-ce que l'homme peut-il travailler avec l'aide de cet accusateur-là vers l'état corrigé? Il doit ajouter à cet accusateur comme un massacre, une intention dans le but de donner. Hein? Chez nous, ça s'appelle au-dessus de la connaissance. C'est-à-dire que au-dessus de... sur toute perturbation, soi-disant perturbation. En vérité, c'est une aide qui flotte comme ça dans sa conscience. L'homme doit se dépasser et dire, génial, l'occasion qui m'est arrivée de travailler sur cette perturbation-là, je dois aller au-dessus d'elle dans le but de donner. C'est-à-dire, malgré cette perturbation, continuer mon chemin vers le but. Ça ressemble beaucoup à ce qu'on voit dans la maladie. Dans la maladie, on voit toutes sortes de symptômes. Comment est-ce qu'on dit symptômes en hébreu? Symptômes, c'est tout? Bon, ok. Des signes de... Des symptômes. Non? Des symptômes, ok. Comment? Opa, comment?
2: Ah, tasminim, mitismones.
1: Ah, ok, des symptômes comme un signe, ok. Bon, il dit un mot de test. Bon, très bien. Tasminim, bon. Donc, quand on voit ça, selon ça, on peut comprendre que ces choses-là, c'est l'inverse de la santé. Et alors, selon ça, on vient et on s'occupe de tous ces symptômes-là pour les faire retourner à l'état corrigé. C'est-à-dire la même chose, on fait la même chose ici, en fait. C'est-à-dire que le médicament, la guérison, en fait, elle doit être dans le fait de prendre en compte ces symptômes-là et d'aller au-dessus d'eux, au-dessus de la connaissance.
2: Hein?
1: Pourquoi obtenir la connaissance? Du fait que tant que j'ai une intention dans le but de recevoir, ce qui s'appelle l'accusateur, alors je peux rien recevoir, rien voir. Mais la guérison, elle doit être en ceci que même si je vois pas, je vais sous la forme corrigée. Et par le fait que je vais sous la forme corrigée, même si je ne vois pas, j'attire à moi la lumière environnante, et ça m'apporte la santé, la force, c'est ce qui m'apporte la puissance pour aller vraiment à me corriger et arriver à l'état corrigé. Il y a ici encore plusieurs perturbations, à part cet accusateur-là qui bondit en moi à chaque fois, comme ça, qui soi-disant me séduit, qui me donne de mauvais conseils. J'ai aussi des accusateurs qui soi-disant me donnent de bons conseils. Le plus grand problème, c'est pas que il y a des pensées qui arrivent et que je les vois comme étrangères sur mon chemin. Ça, c'est déjà même pas un problème. C'est, comme on dit, que si on établit un diagnostic, alors c'est déjà une très grande partie de la guérison. C'est pas encore la guérison, mais c'est une grande partie. La vraie reconnaissance du mal, quand on sait où est la cause, de quoi la chose dépend vraiment, c'est peut-être déjà la chose principale. Ensuite, il faut juste trouver le médicament adapté, s'il existe, oui ou non. Mais voilà. Donc, et c'est une partie très importante de l'argent, de l'investissement. Il va pour établir des diagnostics. Combien d'examens et de radiographes et mille choses comme ça. Alors, notre problème, c'est que l'homme, et c'est pas qu'il découvre l'accusateur, c'est qu'il découvre pas l'accusateur. Parce que l'accusateur, il vient, lui, sous une bonne forme. Le problème, c'est que nous, depuis le désir de recevoir, on regarde tout le temps le monde. Et le désir de recevoir, automatiquement, dans le subconscient, tout le temps, il tourne les choses comme ça de manière à ce qu'elles soient appelées comme tournées, comme si à son avantage. Et il ne voit pas ça comme des choses justement mauvaises, mais qu'à la fin, en fait, tout sera bon pour lui. C'est-à-dire qu'on ne pense pas, on ne soupçonne pas que le monde est mauvais pour nous. On pense que c'est bon, on reçoit un coup, alors c'est pour nous horrible et terrible. On n'a jamais attendu ça. Pourquoi est-ce que ça m'arrive? On ne pense pas au mal comme on pense au bien. Parce que tout le temps, notre attraction va toujours au bien. De façon naturelle, depuis le désir de recevoir. Et donc, mon problème, c'est que tout ce qui arrive autour de nous, on l'interprète, soi-disant, à notre avantage. Et c'est un très grand obstacle. C'est-à-dire qu'on ne peut pas être objectif, indépendant du désir de recevoir. Parce que si on était vraiment comme ça, complètement, complètement libre, dans la fixation de notre position, on devra fixer que tout ce qui arrive autour de nous et en nous, c'est en fait à notre détriment. Parce qu'on est délégué de recevoir. Et tout, comme ça, tout l'enchaînement, pour l'instant, ce qui arrive avec nous, tout le développement, c'est au détriment du désir de recevoir. C'est pour lui prouver qu'il doit se développer, à l'inverse, vers l'Akdoucha, dans le but de donner. Et si l'homme interprétait toutes ces choses-là qui arrivent comme n'étant pas à son avantage, qu'il doit faire attention, qu'il doit vérifier pourquoi est-ce que c'est comme ça que ça arrive, alors il arriverait très vite au but. Et comme ça, il pense que tout tourne pour le bien, et par ça, il échoue encore et encore, et ça lui cause l'oubli. Oui? Moi, récemment, je parle les derniers jours avec des gens. Hein? Les Israéliens, en fait, ils se trouvent dans l'euphorie. Hein? On a déjà résolu le problème. On a déjà détruit quelques dépôts de munitions, avec quelque chose comme ça, on a fait quelque chose encore, et c'est bon, on s'est fini. Et donc, je regarde les gens, et chacun ressent un soulagement. Comme si c'est bon, c'est fini. Maintenant, les investissements reviendront, les touristes reviendront, tout s'arrangera bien, on les frappera encore une fois, ici, là, ces Arabes qui nous détestent. Et on ne tient pas en compte la source du problème. Et qui les envoie? C'est le Créateur. Et en rien du tout. Ils pensent que tout ça va s'arranger. Les gens, ils veulent déjà plus entendre. Laisse-moi avec ton Zohar, laisse-moi avec ta Kabbale, je peux me débrouiller sans ça. C'est-à-dire que l'homme interprète tout à son avantage. Et il pense pas au fait que le temps qui est donné, il lui est donné pour se hâter le plus possible. Il n'est pas prêt comme ça à être dans le changement, à changer le monde, à changer son chemin comme ça, à attirer par lui la lumière vers le monde, à être une lumière pour les nations. Non. Et tout ça, c'est enraciné dans le désir de recevoir qui interprète tout à son avantage. Et par ça, il cause l'oubli, et toute chose comme ça qu'il ressent, il veut comme ça, prouver en ça que, tu vois, tu te sens bien maintenant. Donc, tout va bien pour toi, avec moi, avec le désir de recevoir. Le désir de recevoir, il dit à l'homme, tout va bien avec moi, donc reste. Si l'homme, il est d'accord avec ça, il ne va pas au-dessus de la connaissance contre cet accusateur-là. Contre les accusateurs, il faut aller seulement aller au-dessus de la connaissance. Seulement prendre en compte le but de la création. Comme il est dit, que Israël, la Torah et le Créateur sont un. Alors le but, c'est seulement vers le Créateur et c'est tout. Et alors voir toutes les choses du milieu, soit comme une perturbation, soit comme une aide. Mais en fait, tout est généralement une perturbation. Si l'homme ne prend pas ça comme une perturbation, juste comme ça, justement ce calme relatif, une sorte de bonne réaction, il ne distingue pas dans cet accusateur le mal qu'il est mauvais à cause de son vêtement, comme si son vêtement était bon. Et alors c'est très grave. Le fait que l'on ressent maintenant qu'on se trouve dans une période câble, c'est peut-être un mal plus grand qu'une période où on était véritablement dans les malheurs et où on pleurait. Et on ne comprend pas ça. C'est pas pour rien que c'est écrit qu'il faut remercier sur le mal comme sur le bien. parce que les deux rapprochent l'homme au but. Et encore, après cette explication-là, c'est clair pour nous ce qui rapproche davantage. Alors, sur quoi, soi-disant, l'homme doit-il bénir davantage? C'est pour ça que dans la question des accusateurs, ce que le Rebbe a écrit ici, le Rabash, c'est une question très profonde. C'est simplement un travail quotidien dans lequel on reste bloqué et où on est confus. Et on ne peut pas discerner comme ça. On ne peut pas discerner. Est-ce que c'est un accusateur ou est-ce que c'est vraiment le bon rapport avec le Créateur? C'est-à-dire qu'il ne peut pas y avoir de beau rapport du Créateur envers moi. Il ne peut pas y avoir. Mais seulement à travers mon système abîmé. Il ne peut pas y avoir quelque chose que je reçoive aujourd'hui qui soit quelque chose de bon, du fait que je me trouve dans le désir de recevoir. Le bien, ça s'appelle à travers un massar, que je reçois un remplissage, que le Créateur me remplit dans mon cli corrigé. Et si j'ai aucune qualité qui peut travailler dans le but de donner dans l'équivalence de forme avec le Créateur, il ne peut pas que je puisse recevoir du bien de lui. Si j'ai une bonne sensation, c'est à travers les clipotes. C'est pour ça que l'homme doit se rapporter à toute chose qu'il ressent et qu'il pense, que tout ça, ça lui vient à travers les clipas. C'est pour ça que les accusateurs, c'est en fait seulement eux, et ceux qui sont autour de moi. Que ça ait avec eux, j'ai tout le temps un contact et une occupation. Oui. Étudiant. Donc, qu'est-ce que c'est que la grâce de Kdoucha? La grâce de Kdoucha que l'homme reçoit, c'est déjà le résultat de la lumière environnante que il avance déjà depuis un certain temps vers un état où il veut révéler le Créateur dans chaque accusateur, oui, et où à l'intérieur, comme ça, là, il y a une rencontre justement avec le Créateur dans cette perturbation. S'il va au-dessus de la connaissance, et malgré tout, il veut révéler que là-bas se trouve le Créateur. Alors petit à petit, il reçoit comme ça la grâce de Kdoucha. Qu'est-ce que c'est que la grâce de Kdoucha? C'est que même à travers ces perturbations-là, il commence à ressentir que en inversant ces perturbations-là, il peut déjà arriver à la Kdoucha. Alors il lui arrive comme ça la grâce de Kdoucha. Vraiment comme ça, une illumination d'en haut. C'est-à-dire que l'homme, il lui a l'air qu'en fait que il n'est pas dans sa vie tellement de moments en lien avec la spiritualité. Tout le temps, il y a devant lui la spiritualité. Seulement, elle vient sous forme des accusateurs, sous forme de revêtements, sous forme cachée. Mais en vérité, tout le temps. Sur chaque pensée, sur chaque désir qu'il y a à toi, sur tout ce que tu as maintenant, tu peux commencer à discerner comment ça vient à toi, et sous quelle forme ça vient à toi, et sous quelle forme ça tourne pour te connecter au Créateur, à travers quelle perturbation. Les accusateurs, c'est une très grande perturbation. Si l'homme s'est travaillé avec eux, ce sont tous nos kilim. Si j'ai maintenant 613 kilim abîmés, et chacun d'eux peut me faire tourner. Ça dépend en fait de qui je suis, de ce que je suis, en lien avec l'âme, avec la structure de l'âme, oui. Et toutes ces qualités-là, toutes mes 613 qualités, ce sont les organes de l'âme, comme on dit, que sous une forme abîmée, elle me donne maintenant un ressenti, soit ça, comme ça, un ressenti de douleur, un ressenti de maladie. Et si je distingue que c'est ma maladie, comment la guérir, cet organe-là, comment poser par-dessus un massar, comment en faire quelque chose, comme ça, comment attirer vers lui une certaine illumination. Je parle pas déjà de l'Ishma ou au-delà du Marsom, mais sous quelle forme, quand même, me rapporter à ça d'une bonne manière. C'est-à-dire que, petit à petit, je traite chaque symptôme. Comment est-ce qu'on dit symptôme? Tasmin, symptôme. Voilà. Donc, dans chaque symptôme, oui, de la maladie, je me rapporte à ma structure de manière correcte. Il faut comprendre que ces accusateurs-là, ils sont vraiment des organes de mon cli, des parties de mon cli, sous forme abîmée. Je les corrigerai, ils deviendront des aides. Faire de son ennemi son ami, c'est ce que l'homme veut faire. Oui. Oui, l'étudiant. Donc, l'accusateur qui n'est pas plaisant. Ça, c'est ce que je suis en train de dire, que le symptôme qui est maintenant est agréable, qui nous donne une sensation de calme, que tout s'arrangera, tout ira bien. Pourquoi est-ce que tu cries comme ça, que Dieu nous en garde, que bientôt il y aura une extermination? Tu vois, tout s'est arrangé, le Créateur nous a tourné tout vers le bien. Alors continuons à faire la vie. Et c'est-à-dire qu'ils ne comprennent pas qu'il y a en cela des buts. Comme on nous a montré, soi-disant, du mal, maintenant on nous montre une perturbation encore plus grande. Alors, à la limite, c'était clair pour toi que tu devais, d'une certaine manière, fuir de ce mal. Mais aujourd'hui, c'est même pas clair pour toi. Cet état-là, il est beaucoup plus mauvais, les simulations, il est encore plus grande. C'est alors il y avait une telle dissimulation qui, sous la forme la plus courte, amenait à la spiritualité. Voilà, comme ça, le danger d'extermination. Aujourd'hui, il n'y a soi-disant aucun danger. Tout s'est arrangé, tout va bien. Alors on t'a poussé dans un état encore plus mauvais, en arrière. C'est quand tu sens que tout s'arrange, que c'est un accusateur beaucoup plus perfectionné et beaucoup plus rusé qui agit maintenant. Et l'homme naïf, il pense que, béni soit le Créateur, j'ai déjà plus rien besoin de faire. Par ça, comme ça, tu te débarrasses du fait d'être choisi, d'apporter une mission particulière au monde, d'être une lumière pour les nations. C'est que t'as rien résolu. Hein? C'est-à-dire que, après une telle chose pareille, que Dieu nous en garde, il y aura juste un coût encore plus grand. Comme ça, si tu ne te sers pas de ça aussi, comme avec l'accusateur précédent. De cet accusateur-là aussi, si tu ne l'utilises pas de façon correcte, c'est-à-dire que aller au-dessus de la connaissance, sentir que cet état-là est au moins aussi mauvais qu'avant, et plus encore, parce que maintenant je guéris et j'ai pas le choix, et j'entre vraiment comme ça dans une sorte de relâchement, et c'est très dangereux, hein? Et par ça, j'introduis le facteur du temps, parce que malgré tout, le temps agit de telle manière que si je n'utilise pas maintenant le coup pour le bien, pour la guérison, alors le prochain coup doit être encore plus grand et plus douloureux, et aussi beaucoup plus douloureux parce que je serai dans le relâchement, quand je pense que justement, ça y est, maintenant ça doit être bon. C'est la question des accusateurs, c'est une très grande chose. Et il faut vraiment regarder toute notre vie comme des proclamations d'en haut, et toutes les proclamations sont en fait faites vers le but, et faut pas faire attention à ce que je ressens de ces accusateurs-là. Faut pas être corrompu. C'est comme un homme rusé comme ça, qui vient vers toi avec un sourire, une caresse, avec toutes sortes de choses. Il est beaucoup plus dangereux qu'un ennemi que tu vois de loin. Beaucoup plus dangereux, beaucoup plus. La dissimulation, elle est double. Maintenant, on ressent ça en ces jours-ci, que le calme, il n'y a pas d'attentat, rien du tout. Maintenant, voilà, on va tout arranger avec Bethléem, et en Europe, on va commencer à tout arranger aussi, ils nous aimeront, et l'État sera beaucoup mieux. C'est-à-dire que, par ça, on entre dans encore plus d'obscurité. On est d'accord avec les clipotes, et on commence à vivre en elle, oui, et oui, l'étudiant. C'est quoi, ça veut dire quoi, justifier le Créateur dans la dissimulation. Justifier le Créateur, c'est possible seulement au moment de la, au-dessus de la connaissance. Comment justifier ça veut dire quoi, ça veut dire sur quoi justifier. Et s'il me fait du bien, est-ce que j'ai besoin de le justifier? Sur les souffrances, ça veut dire que quand c'est bon pour moi, ça ne veut pas que je le justifie. Quand c'est bon pour moi, alors mon cœur, comme ça, de manière inconsciente, qui se sent bien, et il ressent comme ça comme une sorte de gratitude qui le remplit. C'est comme ça qu'on est construit. Oui. Et justifier, ça veut dire justement que je ressens du mal. Et moi, dans ce mal, je dois révéler le but de ce coup. Et le but de ce coup, il doit être beaucoup plus grand que le mal que je ressens maintenant, que mon désir dans mon désir de recevoir. Et alors, je dois arriver dans cette conscience à ce que je remercie ce coup, cette frappe, comme une sur une guérison. Et c'est ça ce qui s'appelle justifier le Créateur. C'est ça ce qui s'appelle tzaddik. Tzaddik, le juste, c'est justement celui qui justifie le Créateur au-dessus de toutes sortes de souffrances qu'il a traversées, au-dessus de toutes sortes de fautes volontaires et involontaires qu'il a faites. C'est ça ce qui s'appelle injuste. Soit incomplet, soit complet. Mais sur quoi est-ce qu'il est injuste? Dans le fait qu'il est dans le monde spirituel, tout est bien et beau, c'est pour ça qu'il est juste. Le juste, c'est il est au-dessus du marsum. Parce que du fait qu'il est au-dessus du marsum, il attire à lui-même les fautes volontaires et involontaires qu'il a faites. Et alors, il commence à voir qu'en vérité, il devait les justifier. Oui, étudiant. Ça ne veut pas juste dire transformer un état désagréable en état agréable, le rab. Un état agréable ou désagréable, ça dépend de la reconnaissance du but qu'il y a dans cette frappe. Si maintenant je savais qu'après le coup, je vais en fait guérir et atteindre quelque chose de bon, alors le coup, c'est comme un médicament. C'est notre problème qu'on ne comprend pas que le médicament, c'est une chose amère. Mais en principe, il ne peut pas y avoir un médicament sauf un poison. C'est-à-dire que notre monde, notre mensonge, il rend le médicament doux aussi. Oui. Et c'est pas encore clair. Le Rav, comment est-ce qu'on peut reconnaître l'accusateur qui vient par la bonne voie? Je vais dire ça autrement. Toute chose qui vient à toi, appelle-la d'abord un accusateur. En tout d'abord. C'est pas que je recommande comme ça une prudence excessive. C'est juste que c'est comme ça. C'est-à-dire que tu reçois la vie à travers ton corps. Le corps, ça s'appelle le corps antérieur, évidemment, hein, pas comme ça le corps animal. Je parle pas de lui, bien que lui aussi. Donc, à travers le corps, comme ça, corrompu, comme résultat de la brisure qui a eu lieu dans Adam Harishon, si tu reçois maintenant certaines perturbations, pensées, désirs, pas des perturbations, mais des pensées, des désirs, tout ça, ce que tu reçois, tout ça, c'est sous une forme corrompue, opposée à la vérité. S'il y avait une quelconque forme non abîmée, et non corrompue, tu y sentirais créateur. Sans aucun doute, simplement de manière naturelle. Mais nous, on n'a pas ça. La brisure, elle était à 100% jusqu'à la fin de chaque kli, de chaque sphira, la plus détaillée des possibles. Donc, c'est pour ça que chaque chose que tu penses, en fait, ça vient de ton désir de recevoir, à l'inverse de la correction. Mais comment se révéler ça? Là, il faut qu'il y ait déjà vraiment une illumination d'en haut. Parfois, tu le vois, après avoir étudié comme ça quelque chose, tu vois que plus tu étudies, plus tu peux discerner toutes sortes de discernements dans les états et dans les relations. D'où est-ce que ça vient? Du fait que juste comme ça tu acquiers de la sagesse. Qu'est-ce que ça veut dire acquérir de la sagesse? C'est que tu construis en toi-même toutes sortes de kélim à partir du jour et de l'obscurité, comme ça, de choses opposées, à partir du frottement de ce que tu apprends dans la vie. Et alors, face à ça, tu ressens une illumination d'en haut, et dans cette illumination-là, tu commences à comprendre de quoi il s'agit. Tu commences déjà à être un peu plus plein intérieurement. tu commences à ressentir à l'intérieur en toi déjà un certain volume avec lequel tu peux travailler. Et avec ces qualités-là, tu peux rapporter chaque chose à une qualité, quelque chose comme ça à l'intérieur de toi. C'est-à-dire que ça c'est déjà le futur cli qui naîtra. Et si quelqu'un vient, il ne peut pas saisir un seul mot, parce que pour ce mot-là, comme ça, il entre dans le cerveau et dans le cœur et dans l'oreille, mais il n'a nulle part où tomber. C'est-à-dire qu'il n'y a pas encore à l'intérieur un volume où ce concept peut rentrer. Et grâce à

accusateurs? Comment utiliser les accusateurs pour former un lien avec le Créateur? L'accusateur, c'est justement une pensée à travers laquelle tu dois te connecter au Créateur. Disons que maintenant, j'ai une pensée sur quelque chose qui n'est pas tellement bon. Comment est-ce que je peux, disons, dormir pendant la leçon? Je veux maintenant m'endormir, je dois comprendre, après avoir donné à mon corps vraiment autant qu'il faut, hein, soi-disant comme ça, et 5 ou 6 heures par jour, d'une certaine manière comme ça, là-bas, c'est-à-dire que je pense pas qu'avec moins de 5 heures, quelqu'un puisse fonctionner. Vraiment, celui qui fait ça, il se trompe. Il donne pas à sa bête le soin nécessaire. Voilà, 5, même 6 heures, c'est parce que sur la durée, sur le long terme, c'est juste, ça peut pas être. C'est-à-dire qu'il n'aura pas les forces physiques psychiques pour travailler. Il sera simplement tout le temps somnolent. Donc, disons, après qu'il lui avoir donné le minimum nécessaire, ce qu'il lui faut, repos, nourriture, toilette, toutes sortes de choses comme ça, c'est déjà tout. S'il demande plus, c'est un signe que c'est un accusateur. Ou bien des pensées comme ça de toutes sortes, sur toutes sortes de plaisirs animaux ou sur toutes sortes de choses. Donc, le fait que ça vient vers toi, c'est justement, c'est beau, parce que tant mieux, parce que maintenant, soi-disant, à travers ça, le Créateur, il te rappelle lui-même le plaisir, lui qui est la source des plaisirs, à travers le vêtement animal ou un vêtement de toutes sortes de vêtements. Parce qu'il n'y a pas d'autre choix. À travers tout ce cli brisé, il te le rappelle. Et donc, si toi, à travers ce cli brisé, depuis toi, tu te connectes à lui, si tu vas au-dessus de la connaissance, si tu ne t'attaches pas aux vêtements pour qu'ils te fournissent du plaisir, mais à travers lui, tu t'attaches à la source d'où sort vraiment le plaisir, au Créateur. Parce que, alors, le vêtement, il n'est pas si important. Le vêtement en lui-même, il t'apporte pas les plaisirs. C'est seulement la source, sur cette étincelle, la lumière, à laquelle tu aspires, en fait, complètement. Donc, il en sort que tu vas au-dessus de la connaissance, au-dessus de cette perturbation, dans le lien au Créateur, et tu gagnes en ça un lien. C'est-à-dire que chaque perturbation n'est pas une perturbation, mais c'est une occasion de lien dans le travail. Et on doit croire que qu'à l'instant, sous la forme et dans le cas où servit en nous chaque perturbation, ça vient exactement dans cet ordre-là selon lequel on doit grandir et corriger et monter. Oui. Tiens, comment est-ce que dans notre état, faire attention de cet accusateur bon et mauvais? Parce que ces accusateurs, chez nous, ils existent aussi. Comme ça, il y avait un bon cours, c'était intéressant, il y avait des choses très grandes. Non, c'est-à-dire que... Non, tu dis comme ça, il y avait une bonne leçon, j'en suis satisfait. J'en ai compris quelque chose, j'en suis satisfait. Est-ce que c'est un accusateur ou non? On doit voir les choses qui appartiennent à la Kdusha et les choses qui n'appartiennent pas à la Kdusha. Ici, il peut déjà y avoir vraiment une erreur. C'est-à-dire que l'homme, il ne peut pas vivre du négatif. Il doit vivre à partir du positif. Mais le positif ne doit pas venir à travers la Kippa, mais le positif doit vivre à travers la Kdusha. C'est-à-dire que si je profite de l'étude, c'est permis de profiter de l'étude. La Torah, ça apporte de la joie. C'est pour ça que le 9 Av, c'est interdit d'étudier la Torah. Que c'est interdit de s'en réjouir. Et la Torah s'est réjouie. Et toutes sortes de choses comme ça. Donc, c'est-à-dire qu'on ne doit pas aspirer au mal, mais le bien auquel on doit aspirer, il viendra, non pas à travers toutes sortes de les vêtements des accusateurs. Qu'est-ce que ça veut dire? Ça veut dire que notre plaisir soit depuis le but, car en lui, notre cœur se réjouira. Voilà. Donc, en fait, dans le... Mais donc on se connecte aux vêtements, là. Alors, si on

0: connecte au but et que de ça, on a du plaisir, alors en fait, on a atteint la vérité. Pourquoi ? Parce que de quel vêtement est-ce que j'ai besoin pour me connecter au Créateur ? Seulement dans le but de donner, la lumière réfléchie, seulement dans la pensée vers lui. Alors que j'ai une pensée vers lui, que même seulement de lui, je veux recevoir le bien. Mais de toi, pas d'autre chose. Du lien avec toi. L'olishma, mais c'est un l'olishma direct, que je t'aime toi, je suis fou de toi, je veux être connecté à toi, sous la forme la plus simple. Comme ça, que jusqu'à ce qu'il ne me laisse plus dormir. Étudiant. Donc l'homme, il est vraiment capable de faire comme ça un calcul véritable ou est-ce que... Le rab. Dans quelle mesure est-ce qu'on est capable de faire de calculs véritables? On n'en parlera pas. Parce que... Alors on saura. C'est-à-dire qu'après chaque vrai calcul, on saura comment est-ce qu'on s'est trompé avant. Mais malgré tout, cette recherche, cette clarification, ça s'appelle le temps de la préparation. On n'exige pas de nous d'être vraiment vrai et vraiment grand, mais autant qu'il est possible dans notre état. C'est comme un bébé, comme ça, un enfant qui joue. Oui. Étudiant. Mais c'est aussi une question de est-ce que ça nous permet de voir. Alors, on exige de nous de voir combien est-ce qu'on est véritable et pas véritable selon notre degré. C'est-à-dire que. Évidemment que. Bon, peu importe. Il y en a qui disent que je comprends d'où ils parlent et selon quel degré ils disent, etc., etc. Ou bon ou mauvais, ou il pense comme ça, ou il fixe le cas comme ça. Alors chacun, il le fait selon son degré. C'est-à-dire que c'est comme un enfant, depuis le petit âge jusqu'au grand âge. À chaque fois, tu vois comme ça, comment est-ce que son regard, il change. C'est-à-dire que beaucoup de fois, à chaque fois qu'on parle des perturbations, on parle d'un exemple négatif. C'est comme si la perturbation, c'est une chose négative qui m'est envoyée d'en haut et je dois demander quelque chose du Créateur. Mais c'est quoi ces perturbations bonnes, qui ne sont pas véritablement bonnes, mais les bonnes perturbations, elles me trompent beaucoup plus que les mauvaises. Parce que les mauvaises, juste, je m'en enfuis, ou alors je réussis à les surmonter. Mais je vois que c'est un ennemi. Je vois que c'est comme ça un ennemi habillé. Quand je vois que c'est un ennemi habillé avec de beaux vêtements envers moi, alors là c'est vraiment terrible. Quand quelqu'un vient vers toi avec un sourire, ou bien. Comme ça, on dit. J'ai lu autrefois comme ça. En Russie, j'ai lu un livre sur les espions. Oui. En Russie. Donc, on y racontait tous les espions dans l'histoire de l'humanité. Les espions les plus rusés, ce sont les femmes. Elles s'habillent joliment, avec un beau sourire, et viennent vers toi sous une forme où elles applient en général sur toutes sortes de choses qui sont éloignées complètement de ce qu'elles veulent tirer de toi. Et à cause de ça, elles le tirent. Ça, c'est un double mensonge. Elle veut ton mal, elle s'habille de cette manière, elle a aussi comme ça un certain comportement, et ça te trompe et ça t'amène comme ça à ne pouvoir en aucune manière la relier, elle, à comme ça à cet ennemi-là, et à cet adversaire, à cet accusateur. Tu comprends? Alors, qu'est-ce qui peut être plus grave? Étudiant. Donc, comment vraiment faire attention par rapport à cet accusateur qui est bon? Non, mais justement, c'est ce qui s'appelle le bon accusateur, qu'il te semble bon. L'accusateur, il ne peut pas être vraiment bon. Sur quoi est-ce qu'il accuse? Il accuse contre le Créateur. Il accuse contre le Créateur. Il dit que la justice est avec lui, que le bien est avec lui. Et que toi, tu vas vraiment être d'accord avec lui. L'étudiant, Est-ce que ça peut être aussi dirigé vers un but? Comme ça, dans la direction du but, évidemment, on construit comme ça un grand kibbutz dans le monde entier. On fera que ce soit bon pour tout le monde. Je veux qu'il y ait la paix dans le monde entier. Viens, faisons la paix avec les Arabes, tu vois. Ils causent beaucoup plus de... Ils causent beaucoup plus de mal que toute autre chose. Contre eux, tu ne peux rien faire parce que leur vêtement, il est tellement mensonger que tu n'es pas capable de le faire exploser. Et qu'est-ce qu'on peut faire? Aller au-dessus de la connaissance. Comme ça, les tuer dans le meilleur des cas. Alors quoi? Comme ça, tous ces shalom travers, les amis de la paix, est-ce qu'ils n'ont pas causé toutes les pertes qu'il y a aujourd'hui dans l'État?
1: Quel?
0: Oui. Si il y a comme ça une perturbation qui vient à moi. Combien une certaine perturbation? Je dois m'occuper de deux choses. Donc, comment ne pas oublier le rab, oublier ou ne pas oublier comment surmonter la perturbation? C'est déjà toute la sagesse, toute la méthode. Ce sont les livres, le rav, les amis, tout ce qui est entre ta main de faire et ta force de faire, fais-le. C'est-à-dire qu'il n'y a déjà pas ici comme ça un seul conseil. Il y en a mille des conseils. Et toi, à chaque fois, tu dois courir dans tous les sens et chercher. La clarification, c'est ton travail. Parce qu'à partir de la clarification, tu crées de nouveaux kilim. Tu ne dois pas comme ça aspirer. Si, disons, tu avais la possibilité de détruire immédiatement tout le bâtiment de la Klipa, tu n'aurais rien gagné en ça. Parce que dans l'opposition entre la Klipa et la Kdusha, tu crées de nouveaux kilim, de nouveaux discernements. Pourquoi est-ce qu'il faut ces deux forces opposées? Parce que c'est seulement à partir d'elles, hein, à partir de la limite entre elles, là où il y a la friction entre eux. Toi, tu fais la friction. Toi, tu fais sortir de là les discernements. Que... Hein? Comme l'intériorité et la spiritualité, oui. L'intériorité et l'extériorité. Que de ça, tu construis le cri de l'âme. Ces deux forces-là, le créateur, c'est lui qui te les donne. Aussi la positive, aussi la négative. C'est pas à tes frais. À tes frais, c'est de faire sortir ces deux-là, ces deux forces-là, ces deux anges. Et donc, elles se heurtent en toi, et toi, dans ton intelligence, tu dois les placer l'une en face de l'autre, et alors, comme ça, dans ton investigation, tu commences à voir la différence entre eux, et la différence dans toutes les formes qui existent à l'intérieur dans chacune et chacune. Et dans ça, tu crées un nouveau cli, de nouveaux ressentis, de nouveaux discernements, de nouveaux goûts. Étudiant. Donc cette clarification, toi, tu n'es pas encore capable de faire, t'inquiète pas, tu feras. Tu le feras. Ce sont des choses comme ça desquelles on ne peut pas s'enfuir. Oui, étudiant. Quand le Créateur me donne des souffrances et que je fais des clarifications, et je vois que c'est comme ça, comme une punition. Comment est-ce que je peux justifier si... Donc, la question c'est, comment est-ce que je peux justifier les souffrances? Je ne peux pas justifier les souffrances. Si on me donne un coup et que je ressens que c'est un coup et que je dis merci beaucoup à toi pour le coup, merci beaucoup, ce serait juste un mensonge, une flatterie qu'il est interdit de faire. Ça veut dire quoi que c'est interdit de faire? C'est juste que ça ne fonctionne pas. Tu te mens à toi-même. Au Créateur, mais tu ne peux pas mentir à lui. À toi-même, tu mens. On voit comme ça de tels exemples dans le minéral de Kdusha, de ceux qui font comme ça. C'est-à-dire que Pour arriver à justifier le Créateur et le remercier, tu dois par ça changer le ressenti qui est dans ton cœur. Parce que le fait de se tourner au Créateur, c'est ce que le cœur ressent. C'est-à-dire que depuis le cœur, ça va directement au Créateur. C'est-à-dire que tu ne tiens pas comme ça entre ton cœur et le Créateur pour pouvoir emballer dans quelque chose la sensation du cœur et à lui envoyer après. Ce qu'il y a dans le cœur, ça vient de manière directe à lui, et lui, il le ressent. Donc, toi, tu dois provoquer un changement dans le ressenti du cœur. Il n'y a pas le choix. Le fait que tu reçois un coup, c'est correct. Que le fait que ton cœur reçoit un coup, oui. Le fait que le Créateur ressente ce qu'il y a dans ton cœur, ça oui. Le cœur qui sent le coup, il corrompt le Créateur, il abîme le Créateur. C'est-à-dire que tu dois changer le cœur comme ça pour qu'il ne ressente pas le coup. Que à partir de ce coup, il ressente autrement, quelque chose d'autre qu'il est là. Comment est-ce que c'est possible? S'il relie le coup au but et comprend que par ce coup-là, il atteint et il verra que ce coup-là, il vient pas du Créateur mais de son cli abîmé, alors, au lieu d'un coup, il comprendra que le Créateur lui envoie une proclamation, une opportunité de se relier à lui, et alors, au lieu d'un coup, le cœur ressentira une bénédiction. Donc, quand est-ce qu'on peut faire ça? C'est seulement quand on ressent le Créateur. Quand on voit tout ce système-là. Avant ça, non. C'est pour ça que tant qu'on ne passe pas le marsum, on est soit des méchants complets en double dissimulation ou des méchants ordinaires en simple dissimulation. Et quand on passe le marsum, on commence à voir et on commence à ressentir. Et alors, on commence à être des justes qui justifient le Créateur. C'est-à-dire qu'il n'y a pas comme ça de ruse. Tu ne peux pas recevoir un coup et dire « je te bénis pour ça ». Tu ne peux pas. Ça, c'est dans notre monde, tu peux mentir... Tu peux mentir, mais là, ça ne marche pas. Là, ça ne marche pas. Mais oui, tu vois, est-ce que c'est possible d'arranger comme ça? Est-ce que c'est possible de tourner toute cette vision? Alors, toute chose autour de moi, c'est un accusateur tant que je ne le relie pas au Créateur. Que ce soit bien ou mauvais, ce n'est pas important. Vraiment, prends-le comme ça et c'est tout. C'est tout. C'est très simple. Je ne regarde pas si c'est bien ou mauvais. Je ne regarde pas ça comme ça, sous cette forme-là. La façon dont mon corps le ressent comme bon ou mauvais, c'est mensonger. C'est vraiment, tu sais, les choses les plus mauvaises pour la santé, on les ressent comme les plus grands plaisirs. Hein? Le sucre m'est interdit. J'aime le sucre. La viande m'est interdite, toutes sortes de choses comme ça. Et moi, j'aime ça. Et vraiment, comme ça, en général, toutes les choses les plus mauvaises pour la santé, c'est justement ce qui est le plus bon. Et toutes les choses les meilleures pour la santé, ils n'ont pas de goût comme ça, comme une sorte d'herbe, comme ça, comme Popeye. Popeye, comme ça, qui mange des épinards, toutes sortes de choses. Moi, une fois, j'ai acheté comme ça, je me souviens, j'étais petit, j'ai acheté dans un magasin les épinards comme ça, exactement comme lui, il les mange, des épinards avec du sel, comme ça, c'est vraiment quelque chose de terrible, et je me suis forcé à en manger, et comme ça je me rappelle, je me suis dit, qu'est-ce que c'est, comment est-ce qu'ils ont pris ça comme un signe de force, c'est très intéressant, vraiment, je te recommande, achète ça et essaye. Vraiment, mais c'est comme ça comment il le fait, Popeye, je sais pas. Donc, c'est pour ça que ça nous interdit de nous rapporter à ce que nous ressentons dans le corps. On doit simplement, de manière très objective, bonne ou mauvaise, peu importe, tant que je ne le relie pas au Créateur, c'est mauvais. Ça s'appelle une approche orientée vers le but. Israël, les chemins de la Torah et le Créateur, ils doivent être ensemble. Ça n'importe pas que ce soit bon, je ressens du mal, etc. Seulement, si je me ressens dans une telle confusion que je n'y pense pas, là c'est autre chose. Mais si je me souviens de cette mission-là, alors je ne regarde pas du tout le bien ou le mal. Je dois juste ressentir le Créateur en ça. Et ça, c'est sûr que ce sera un médicament à coup sûr, et pour le mensonge doux et pour le mensonge amer.
1: C'est tellement mal mal mal mal.
0: C'est peut-être un petit peu plus clair de ce que c'est que l'accusateur. L'étudiant. Si l'homme, c'est le résultat de l'environnement, et que nous tous, on est dans des groupes, comment est-ce que le groupe peut comme ça faire attention à l'accusateur du groupe? L'accusateur du groupe, c'est l'influence de ce calme mensonger sur le groupe et sur chacun et chacun. Voilà. Et aussi, c'est interdit d'embrouiller le groupe comme ça, lui introduire toutes sortes de choses comme ça pour qu'il soit secoué comme ça sans rien. Mais il doit y avoir un esprit sportif sous pression, en attaque permanente, dans la mission et tout le temps qu'il y ait, que ce soit pas à partir de la vitesse, mais de l'accélération. Tout le temps l'accélération, l'accélération, l'accélération, tout le temps. L'accélération positive comme ça. C'est comme si tu appuyais sur le gaz, mais un peu plus sur l'accélérateur. Encore un petit peu plus à chaque fois sur la pédale. L'étudiant. Et comment est-ce que, le rab, en quoi est-ce que tu mesures? Avec l'élévation d'esprit, selon l'importance du but envers le créateur. On n'a rien en quoi d'autre mesurer la bonne accélération dans le groupe. Et aussi dans l'homme lui-même. L'étudiant, les Breslev, ils ne sont pas aussi dans le bon esprit, le Rav. Je ne sais pas moi en quoi est-ce qu'ils sont les Chassidoutes. Comme ça, tel était le Chassidout. Je n'ai pas vérifié chez eux, mais je sais que je travaille, j'ai des perturbations, j'ai tout le temps des problèmes personnels et dans le groupe, et je parle par rapport au but. Et malgré eux, je dois être en accélération positive. Ajouter de la vitesse. Qu'est-ce que c'est la vitesse? C'est de l'aspiration, de l'élévation, l'importance. C'est tout? Et alors, justement, au contraire, s'éveillent aussi des accusateurs de groupe. Dans un groupe comme ça, il y a une sorte de soit de pensée embrouillée qui embrouille tout le monde, que on doit faire encore quelque chose comme ça, encore quelque chose comme ça, encore quelque chose comme ça. Et en ça, dans cette pensée ou toute cette mission-là, on ne la relie pas au Créateur. Elle ne vaut rien du tout. C'est une perturbation de groupe. C'est pour ça qu'on peut faire énormément de choses, mais leur bénéfice, c'est pas un bénéfice.
1: Mais il y a des choses
0: comme ça que malgré tout, quand on les fait, parce qu'on n'est pas capable d'être 24 heures sur 24 relié au but. On s'en détache. Alors, on doit fixer de telles actions qui soient des actions de groupe, comme ça, qui nous ramènent au but le plus vite possible. C'est tout. Qu'elles soient le plus utiles possible pour me rappeler pourquoi est-ce que je fais et qu'est-ce que je fais. Comme le Bala Sulam le dit à propos de l'étude dans la préface au Talmud des Sfirot, comme ça, lettre 127. Donc, il dit pourquoi est-ce qu'on utilise la Kabbale au lieu d'autres choses, comme ça, comme la Gemara, toutes sortes de choses? Parce que là-bas, c'est un autre vêtement. Ici, on étudie sur les actions du Créateur elle-même, et par ça, on se souvient de lui, et on comprend pourquoi est-ce qu'on étudie. Et donc, on n'est plus relié au but. C'est là tout le remède, toute la zgoula. Par ça, on attire la lumière. Et là-bas, on étudie les bêtes. Aujourd'hui, alors nous, on se souvient des bêtes. Ici, le Créateur, et là-bas, c'est les bêtes. C'est ça, ça vieillit. C'est-à-dire que la Gemara, elle enseigne par la voie de la négation, aussi sur la spiritualité. Mais elle est construite comme ça sur la voie de la négation, pour apprendre sur lui. Et ici, on vient par la voie positive. Il y a eu de grands hommes qui ont étudié par la Gemara, mais qui en est capable? Bon, on va étudier? Oui. Tiens, on a dit que si on a interprété chaque chose d'une bonne manière, alors on avancerait beaucoup plus vite. Non, c'est pas correct. J'ai pas dit que si on interprète correctement ce qui nous arrive, alors on se rapprocherait plus vite au but. C'est pas correct. On ne peut pas interpréter du tout correctement ou pas correctement ce qui nous arrive. On doit aller au-dessus de chaque perturbation, au-dessus d'elle, au-dessus de la connaissance. Et si tu commences à interpréter, alors tu commenceras à interpréter que ça m'est arrivé à cause de ça et ça et ça. Ça m'est interprété à cause de ça et ça et ça. Ça tu entreras dans toutes sortes de calculs mensongers que, dont tu ne sortiras même pas. Et il te semblera que tout ce qui arrive autour de toi, ce sont de sortes de signes comme ça du Créateur pour ça et ça. Et juste, tu t'écarteras simplement du chemin. Tu ne te relieras pas au-dessus de ces actes-là avec le Créateur. C'est-à-dire que j'ai pas besoin d'entrer dans chaque perturbation, une perturbation. Le fait que, aujourd'hui, ça me vient une telle perturbation, puis une autre, ça m'importe pas. Peu importe laquelle. Moi, je dois au-dessus d'elle me connecter au Créateur. Malgré la perturbation. Disons, il m'arrive comme ça, maintenant, une sorte d'angoisse à propos de quelque chose. Oui? Et cette angoisse-là, elle a été envoyée par le Créateur, pour que, malgré le fait que je sois angoissé, je doive être en lien avec lui jusqu'à ce que cette angoisse disparaisse et que je ressente le lien avec lui, la sécurité, le calme, la tranquillité. Comme résultat du lien avec lui. Là, je parle de l'olishma, sous une forme animale. Si je fais ça, alors j'ai réalisé ce qui devait être, disons. Et peu m'importe quelle perturbation, quelle sorte d'angoisse, d'où ça vient, c'est pas important. L'essentiel, c'est que je vais me connecter au Créateur. Et la perturbation elle-même, pour moi, elle devient seulement un tremplin. C'est, je m'enfonce pas en elle comme ça, qu'est-ce que c'est que c'est que ça, etc., etc. On n'en a pas besoin. S'il le fallait, alors ça se révélerait en moi encore plus de force et encore plus de ruse, encore toutes sortes de choses. Et alors, sur ça aussi, je devrais aller au-dessus. Mais je ne dois jamais entrer en elle. Je ne dois jamais, comme ça, examiner ses clipotes par elle-même. Je dois aspirer à la lumière. Et dans la lumière, quand une perturbation remonte encore, alors elle remontera et se clarifiera en moi par son apparition dans tous les points nécessaires. C'est-à-dire que j'ai pas besoin du tout d'être lié et noyé dans ces perturbations-là. Mais donc, quand j'ai construit comme ça ce bon lien, que je me suis rappelé du Créateur. Comment est-ce que je peux savoir que j'ai fait le bon lien? Comment est-ce que je vais savoir si j'ai construit le bon lien avec lui ou non? Ça, c'est selon le résultat. Maintenant, je me ressens lié à lui. Maintenant, cette perturbation est disparue. Maintenant, je peux penser à lui et au but. C'est-à-dire que je parle de l'olishma, hein, sous une forme où c'est bon pour moi, hein, où je suis comme ça, je suis verrouillé sur lui. Je veux garder cette question-là. C'est tout, ça me suffit. C'est-à-dire, et si ensuite vient une pensée, mais par ça je pense qu'à moi-même, et où est-ce qu'il y a ici toutes sortes de rapports à lui? Est-ce que je dois faire comme ça un certain rapport à lui, comme une réponse à lui, pour que je pense à lui et pas seulement à moi-même? Si déjà commence à venir comme résultat de ça encore de telles pensées, alors c'est déjà autre chose. Alors, ça veut dire qu'il y a déjà un petit peu de lishma qui commence à exister. Mais si ça vient pas, ça vient pas. C'est pas grave. C'est déjà une étape un peu plus avancée. Qu'on commence à exister déjà, soi-disant, une honte. Que tout le temps, je veux fuir des souffrances pour me sentir bien auprès de lui. J'utilise le lien avec lui pour me sentir bien. Si, comme résultat de ça, vient aussi à moi une pensée que je dois me rapporter à lui d'une certaine manière, comme ça, pour le remercier, que ça m'est pas agréable que ce soit à tel point égoïste. Alors là, ça commence déjà à être un lien réciproque. Et de ça, l'homme commence déjà à arriver à un état où peu lui importe de ressentir les souffrances et des angoisses, mais être en lien avec le Créateur, et ensuite, peu m'importe d'être dans les souffrances, mais je veux juste être dans le lien avec le Créateur pour lui causer du plaisir. Ça, c'est... Il y a déjà beaucoup d'étapes dans le rapport vers l'extérieur, vers lui. Bon, on va étudier. C'est un article court, on a beaucoup parlé. Partageons nos impressions du cours et qu'est-ce qu'on y prend pour la réalisation dans la dizaine. On a appris que les accusateurs sont notre désir de recevoir. Toute chose qui vient dans le désir de recevoir, ça s'appelle un accusateur. Oui. Il y a... On entend le microphone ? Non ? Oui ? Donc, le Rav a dit... qu'il faut se rapporter, il faut pas se rapporter à ce qu'on ressent dans le corps, mais il faut simplement être comme ça dans l'activité, que ce soit le bien ou le mal, tant que je le relie. Si je le relie au Créateur, c'est ce qui s'appelle une attitude qui est reliée au but. C'est-à-dire qu'on n'est pas capable d'être 24 heures sur 24 liés au but. Il faut faire de telles actions, des actions de groupe qui vont nous ramener au but autant que possible, aussi vite que possible. On a entendu comment est-ce que chaque désir, chaque envie, chaque plaisir qui s'éveille en nous et qui nous attire, il s'exprime à partir de sa racine. Et cet accusateur-là, il demande de nous de s'élever au-dessus de ce plaisir qui envers la racine qui est de tous les plaisirs. Le Créateur. Oui, le Rav dit qu'il faut justifier le Créateur. Et quand est-ce que c'est possible de justifier le Créateur ? C'est seulement au-dessus de la connaissance et au moment des souffrances. C'est-à-dire que quand les choses sont bien pour moi, alors je ne pense même pas à lui. Mais justement, quand il y a des souffrances, alors là, on peut justifier, parce que c'est ça ce qui amène la correction. J'ai entendu de toutes sortes de formes que tout ce que l'on reçoit dans notre vie, que l'on pense, que tout ça, ça vient, toutes sortes de choses qui lui viennent, tout d'abord, il doit dire que ce sont les accusateurs. Tout d'abord. Pourquoi? C'est parce que tout le temps, il se trouve dans le désir de recevoir pour soi-même. Et ensuite, quand vient la lumière et qu'il peut clarifier ça et ça et ça, mais tout d'abord, il doit recevoir ça de telle manière. Voilà, c'est tout. J'ai entendu que les accusateurs les plus dangereux, c'est ceux qui sourient, c'est qui viennent comme ça, parce que c'est comme parce qu'ils se dissimulent d'une double manière. Et il y a par rapport à eux, il n'y a rien à faire, il n'y a rien qu'on peut faire. Et le seul moyen, c'est d'aller au-dessus de la connaissance. Et aussi le Rav a parlé de la guerre au début, qu'on n'est pas capable de comprendre que les pauses dans la guerre, c'est comme ça comme une fenêtre pour voir ce qu'on doit faire. Et nous, à l'inverse, on pense que voilà, c'est bon, tout est bon, maintenant tout ira bien. Mais non, justement, c'est à ce moment-là où on doit travailler le plus fort entre nous. Sinon, simplement, on amène sur nous le prochain coup qui sera encore plus fort. Oui, pour continuer, Chaim, c'est justement ce point-là pour justifier le Créateur. C'est peu importe si c'est une bonne ou une mauvaise ressenti. C'est-à-dire que je justifie le cli au-dessus de mon cli brisé. Et cette ce calme, C'est justement ce qui peut être dangereux, parce que comme je ne suis toujours, tant que je ne suis pas dans les, dans le désir de donner, c'est pas possible que je reçois de lui une, quelque chose de bon. Donc, l'homme, il doit tout le temps clarifier le fait qu'il se trouve distancié du Créateur, que son cœur est en arrière, et justement, à partir de ce, de cette mauvaise, oui, le Rav a dit que toute chose est un accusateur tant que je ne le relie pas au Créateur. C'est-à-dire que accusateur ou pas accusateur, ça dépend de l'homme. À quel point est-ce qu'il peut le relier au Créateur? S'il n'arrive pas à relier ça au Créateur, alors tout est accusateur autour de lui. Il le ressent pas peut-être, mais c'est comme ça que ça doit être. Le Rav a dit que on doit se connecter au Créateur dans le but de donner. Je veux seulement de lui recevoir le bien, mais de toi, pas de rien d'autre. C'est un lolishma, mais c'est un lolishma direct. C'est-à-dire que je suis fou de toi, je veux tout de toi, je veux comme ça être relié le plus possible jusqu'à ce que ça ne me laisse plus dormir. L'accusateur du groupe, il est dangereux, et pour continuer ce que Rami vient de dire, c'est qu'en fait, il y avait comme ça un extrait où on ne doit pas rentrer dans toutes sortes de perturbations, mais plutôt, on doit aspirer à la lumière. Et quand ça sera, quand on sera dans la lumière et que la perturbation reviendra, alors qu'elle sera clarifiée dans tout ce qu'il faut. On peut aussi comprendre que c'est quoi le... Qu'est-ce qu'on doit faire? On doit juste tout relier à une racine, toute cette réalité à une seule racine. On passe à la prochaine partie du cours, et avant ça, chantons ensemble une chanson.

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2: Bonjour les amis, on continue ensemble, on étudie l'article La paix dans le monde. Pour celui qui a le livre, c'est écrit du Baal HaSulam, page 461, dans le sous-titre Les quatre qualités, la bonté, la vérité, la justice et la paix dans les rapports entre l'individu et la société. Et après, et aussi le sous-titre, les difficultés pratiques dans l'établissement de la vérité. Donc, le sous-titre, les quatre qualités, la bonté, la vérité, la justice et la paix. Donc, on se rappelle qu'on est dans l'article de la paix dans le monde, et encore une fois, page 461 dans les crises du Baal HaSulam, pour celui qui n'a pas encore ouvert le livre. Et donc, dans le dernier cours, le Baal HaSulam nous a expliqué que l'homme, dans son état corrigé, dans l'état dans lequel il doit être, ressentir, il est comme une roue enchaînée dans une machine, et pas seulement lui, mais chaque détail, il se trouve dans cet état, que lui aussi est une roue dans cette machine, et s'il a une certaine corruption, alors il dérange toute cette machine-là. Et c'est vraiment un état très très haut, s'il peut voir toute cette responsabilité dans sa vie, et qu'en fait, tout ce qui arrive sur lui, c'est comme un résultat de tous les roues qui sont dans cette réalité. Donc, et aussi, il dit que chaque individu est comme... Chaque individu... Et chaque individu comprendra que son bien et le bien du public sont un. C'est-à-dire que si on arrive à l'état où chaque individu comprendra que son bien et le bien du public sont un, là viendra la correction complète. Et donc là, on continue avec le prochain sous-titre. Les quatre qualités, la bonté, la vérité, la justice et la paix dans le rapport entre l'individu et la société. Ce sous-titre, on va le lire maintenant. Et après, on va aussi les paroles du Rav. Et après, on va avancer avec le prochain sous-titre qu'on va dire dans la dizaine. Donc, on se trouve dans page 461, colonne 2, quatre qualités, la bonté, la vérité, la justice, la paix et dans les rapports entre l'individu et la société. Quatre mesures, quatre qualités, la bonté, la vérité, la justice et la paix dans les rapports entre l'individu et la société. Maintenant que nous connaissons bien la mesure du bien désiré dans sa forme et son image véritable, nous devons examiner les moyens et les instruments qui sont à notre disposition pour hâter le bien et le bonheur. Quatre qualités existent à cette fin-là, et ils sont la bonté, la vérité, la justice et la paix. Ces qualités-là ont jusqu'à maintenant été utilisées par tous les réformateurs du monde. Plus exactement, c'est au moyen de ces quatre qualités que le développement humain a suivi le gouvernement du ciel jusqu'à présent dans son chemin graduel, jusqu'à conduire l'humanité à son état actuel. Il a déjà été écrit plus haut qu'il vaut mieux que nous prenions entre nos mains la loi du développement et sa direction, car alors nous nous épargnerons toutes les matières des souffrances dont l'histoire du développement tient le registre pour notre compte à partir de maintenant. C'est pourquoi nous allons examiner et discuter de ces quatre qualités-là afin de savoir précisément ce qu'elles nous ont apporté jusqu'à présent et à partir de là connaître l'aide que nous pouvons espérer recevoir d'elles à l'avenir. Extrait par numéro 2 des paroles du Rav, le Rav explique comme ça. Extrait numéro 2 des paroles du Rav. Rien d'autre que la justice, la vérité, la bonté et la paix ne nous est donné pour atteindre l'état parfait. Et ces qualités-là se trouvent apparemment en nous, pas dans l'air. Alors comment est-ce qu'on peut les extraire, les clarifier en chacun de nous et en tous ensemble peut-être, et les organiser de telle sorte que nous atteignions l'état parfait. Par ces qualités-là, on est aussi dirigé d'en haut vers le but. Et apparemment, par ces quatre qualités-là, si nous les éveillons par nous-mêmes, alors nous-mêmes, on atteint le but. Mais si on est dirigé vers et que ces qualités agissent sur nous d'en haut, ça s'appelle la voie de « on s'entend ». Pas des coups qui nous font avancer, où l'on fuit chaque fois le coup qui vient derrière et par absence de choix, sans savoir où fuir. Et l'on fuit toujours dans la direction opposée au but. Dans la direction opposée au coup, de façon inverse. Alors peut-être que c'est pas la bonne direction pour fuir. Et si on prend sur nous-mêmes et qu'on développe en nous ces quatre qualités-là, la bonté, la vérité, la justice et la paix, alors on avance vers ce même but de façon confortable, bonne, et le but aussi, comme le Baal HaSulam le dit, est le bien et le bonheur. Oui, donc on a dit le Baal HaSulam vraiment continue de ce qu'on a étudié dans le cours précédent, que dans le cours précédent, on a étudié que l'état parfait, c'est que chaque individu ressent son bien et le bien du public commun, vraiment comme une roue dans une machine, que s'il fait l'action correctement, alors toute la machine le lui retourne, et c'est comme ça, chaque individu est comme ça, et ça c'est l'état parfait. Vraiment, le Baal HaSulam est très logique. À chaque fois qu'on lit les articles du Baal HaSulam, on peut tout le temps on peut séparer ça en trois parties. De l'état où il écrit, d'où est-ce qu'il écrit, on veut être avec lui, même si c'est un article comme ça, même si c'est l'étude des Sfirot, même si c'est le commentaire du Soulam du livre du Zohar, on veut être avec lui. Ensuite, comme il écrit dans une langue très, très haute, très logique, même un article comme ça, on veut comprendre de quoi il parle. Il parle ici de la société, il parle ici des racines spirituelles. C'est-à-dire que de quoi est-ce qu'il parle? Qu'est-ce qu'il veut dire avec sa langue? C'est la deuxième chose. La troisième partie, c'est s'approfondir dans qu'est-ce qu'il veut qu'on fasse avec ça. Comment est-ce qu'il veut qu'on réalise cette chose-là dans notre vie? Il n'écrit pas les articles-là, justement comme ça, pour des gens d'exception. Mais il écrit ces articles pour nous et pour qu'on veuille atteindre cette atteinte en se construisant de nouveaux kelim. Donc à chaque fois, c'est vraiment des choses très comme ça géniales, que c'est pas possible de comprendre à quel point il y a une logique et un ordre dans les choses qu'il fait. C'est pas pour rien qu'il écrit que la sagesse de la Kabbale, c'est une séquence de racines qui viennent parmi des lois et qui s'enchaînent. C'est vraiment, il y a une logique dans toute cette sagesse. Donc, La dernière fois, on parlait de tout un système de roues qui sont enchaînées et on est une partie de ce système-là. C'est ce qu'on a dit la dernière fois. Maintenant, il dit, comment est-ce qu'on arrive à ce système-là? Comment est-ce qu'on arrive à cet état complet, à cet état parfait? Que vraiment, ça soit une partie de notre vie. Qu'on lise pas ça dans un livre, mais qu'on le ressente, qu'on soit dans ça. Là, il vient et dit la justice, la bonté, la paix et la bonté. Pour nous, c'est probablement juste des noms. Qu'est-ce que c'est que la justice? Qu'est-ce que c'est que la vérité? Qu'est-ce que c'est que la bonté, la paix? C'est quoi ces choses-là? C'est quoi ces concepts-là? Ce sont des noms. Chacun, comme ça, probablement une sorte de connotation qu'il entend ces choses-là, quand on entend ces choses-là, mais c'est probablement pas les choses-là qu'on veut avoir quand on vient derrière le Baal Sulam. Et dans le lien harmonique entre ces quatre qualités, on va venir à cet état à corriger qu'on a exprimé au dernier cours. Donc là, on commence à lire. Et là, on commence avec la vérité. On va commencer par la vérité. Donc, on va lire dans les dizaines ce prochain sous-titre de les difficultés pratiques dans l'établissement de la vérité. Et on essaiera vraiment de comprendre de quoi est-ce qu'il parle, de quoi est-ce que le Bosseur nous parle ici. On lira ça ensemble. Évidemment, si on a une fois qu'on a fini la lecture avant la fin du temps, on a 6 minutes pour la lecture. Donc, sous-titre, les difficultés pratiques dans l'établissement de la vérité, s'il vous plaît. Les difficultés dans l'établissement de la vérité.
3: וגם נוטל חלקו מהכלל בצדק וביושר. כל זה אינו אלא דבר אמת. אלא החיסרון הוא כי למעשה אין מידה
2: זו... Les quatre qualités, bonté, vérité, justice et paix dans les sujets de l'individu et de la société. Après que nous connaissons bien la mesure du bien espéré, à son image et à sa ressemblance, il nous faut examiner les choses et les moyens qui se tiennent à notre disposition afin de hâter le bien et le... Entendez? Lorsque nous discutons des bonnes qualités, en théorie, il est certain que nous n'avons pas de qualité meilleure que la qualité de vérité. Car tout le bien que nous avons défini plus haut dans la direction, dans la relation entre l'individu et le public, et lorsque l'individu donne et remplit parfaitement sa fonction vers le collectif, et aussi prend sa part du collectif avec justice et droiture, et tout cela n'est rien d'autre qu'une chose de vérité. Mais le manque est que, dans la pratique, cette qualité n'est pas du tout acceptée par le public. Et voici la difficulté pratique qui se trouve dans la vérité mentionnée prouve d'elle-même qu'il y a ici un défaut et une cause qui fait qu'il n'est pas accepté par le public. Et il faut examiner quel est ce défaut. Et lorsque tu examineras bien la vérité mentionnée, dans sa capacité pratique, tu la trouveras nécessairement obscure et très compliquée, et il est tout à fait impossible à l'œil humain de s'y tenir. Car la vérité nous oblige à égaliser tous les individus du public afin qu'ils reçoivent leur part selon la mesure de leur effort, ni moins ni plus, et c'est là la seule place véritable dont il n'y a pas à douter, car il est certain que quiconque veut jouir de l'effort de son prochain, ses actes sont contre la raison et la vérité claire mentionnée. Mais comment pourrions-nous concevoir que nous puissions clarifier cette vérité d'une manière que soit acceptée par le cœur du public? Par exemple, si nous jugeons la chose selon le travail apparent, c'est-à-dire selon le nombre d'heures, et que nous obligeons chacun à travailler un nombre d'heures égal, la mesure de la vérité ne nous sera pas encore du tout révélée. Et au contraire, il y a ici un mensonge évident du fait de deux choses. La première, du côté physique, et la seconde, du côté psychique de l'ouvrier. Car du côté de la nature, la force de travail n'est pas égale chez chacun. Et il y a quelqu'un dans la société qui s'efforce dans son travail du fait de sa faiblesse en une heure de travail, bien que son prochain qui travaille deux heures ou plus. Et il y a aussi devant nous une notion psychologique, car l'homme très paresseux, de par sa nature, s'efforce aussi en une heure plus que son ami en deux heures ou plus. Et selon la perspective de la mesure de la vérité, la claire, nous n'avons pas à obliger une partie de la société à s'efforcer plus qu'une autre partie pour satisfaire les besoins de leur vie. Et en partie, et en pratique, il se trouve que les forts et les zélés naturels de la société jouissent de l'effort des autres et les exploitent par la malveillance de leur cœur à l'encontre de la mesure de la vérité, car ils s'efforcent très peu par rapport aux faibles et aux paresseux de la société. Et si nous prenons encore en compte la loi naturelle de suivre la majorité, alors une telle vérité, qui prendrait comme base le nombre d'heures de travail visible, n'est pas du tout viable, car les faibles et les paresseux sont toujours la majorité d'un tableau au sein de la société, et ils ne permettront pas à la minorité de zélés et d'efforts d'exploiter leurs forces et leurs efforts. Voici donc que la base mentionnée, qui est l'effort de l'individu, à la condition de la vérité claire, et à côté d'elle la majorité de la société, n'est pas du tout praticable, car elle n'est pas du tout susceptible d'examen et d'évaluation. Il s'ensuit que la mesure de la vérité n'a aucune aptitude en pratique à organiser, selon elle, les voies de l'individu et les voies du public, de façon absolue, c'est-à-dire qui satisfasse l'esprit de façon définitive, et elle ne contient pas du tout cette suffisance complète qui convient à l'ordre de la vie et la fin de la correction du monde. Et de plus, il y a des difficultés plus grandes encore que ce qui a été dit, car il n'y a pas de vérité plus claire que la voie de la nature elle-même. Et voici que c'est naturel que chaque homme ressent en son monde, dans le monde du Créateur, comme un souverain unique, pour qui tout n'a été créé que pour alléger, améliorer sa vie, jusqu'à ne ressentir aucune obligation de donner de son côté quelconque contrepartie. Et en deux mots simples, il est dit que la nature de chaque homme est d'exploiter la vie de toutes les créatures du monde à son propre profit. Et tout ce qu'il donne à autrui, il ne le donne que par nécessité. Et même alors, il y a une certaine exploitation d'autrui. Seulement, la chose se fait avec beaucoup plus de ruse, de sorte que son prochain ne le ressente pas et consente de son propre gré. La raison en est que toute branche, sa nature est proche de ses racines. Et puisque l'âme de l'homme provient du Créateur, qui est un et unique, et que tout est à lui, ainsi l'homme qui provient de lui ressent que toutes les créatures du monde doivent se trouver sous sa domination et pour son utilité personnelle. Et c'est une loi qui ne transgresse pas. Et toute la différence n'est que dans la manière de choisir l'aide des hommes, car l'un choisit d'exploiter les créatures par l'acquisition des convoitises basses, et l'autre par l'acquisition de la domination, et le troisième par l'acquisition d'honneur. Et de plus, si la chose était possible sans grand effort, il consentirait à exploiter le monde dans tout cela ensemble, aussi bien dans la richesse que dans la domination et dans l'honneur. Seulement, il est obligé de choisir selon sa possibilité et ses capacités. Et cette loi, on peut l'appeler la loi de l'unicité qui est dans le cœur de l'homme. Et il n'est aucun homme qui y échappe, mais chacun prend sa part dans cette loi, le grand selon sa grandeur et le petit selon sa petitesse. Et voici que la loi de l'unicité mentionnée, qui est dans la nature de chaque homme, ne sera ni blâmée ni louée, car elle est une réalité naturelle et elle a droit à l'existence comme tous les détails de la réalité, et il n'y a aucun espoir de l'éradiquer du monde, ni même d'en estomper la forme, ne serait-ce qu'un peu, tout comme il n'y a pas d'espoir d'éradiquer toute l'espèce humaine de la Terre. C'est pourquoi nous ne mentirons pas du tout, ni si nous disons que cette loi, quelle est la vérité absolue. Et puisque c'est ainsi, sans aucun doute, comment pourrions-nous même essayer de satisfaire l'esprit d'individu en lui promettant de l'égaliser dans une mesure égale avec tous les membres du public, car il n'y a rien de plus éloigné de la nature humaine que cela. Au moment où toute la tendance de l'individu est de s'élever au-dessus, au-dessus de tous les membres du public tout entier. Ainsi, nous avons bien expliqué qu'il n'y a aucune réalité à amener des ordres heureux et bons pour la vie d'individu et pour la vie du public, sous la mesure de la vérité, de façon à satisfaire l'esprit de chaque individu, pour qu'il donne son accord absolu sur eux, comme il doit être à la fin de la correction. Bon, c'est impossible de mesurer la vérité selon le processus dont on parle. Parce que le Bassam veut expliquer qu'il n'y a pas d'exemple où l'homme peut travailler selon des heures. Et, enfin bref, on essaie comme ça de se

0: de comprendre de quoi est-ce qu'il parle ici. À travers cette compréhension des trois concepts de base qu'on a dans ce texte. Donc, de un, qu'est-ce que c'est cette qualité de la vérité dont nous parle Baal HaSulam? De deux, la loi de l'unicité. Et la troisième, c'est la vérité absolue. Hein? Donc, c'est ces trois choses-là, ces trois concepts-là qui existent dans ce texte-là. Donc, on va essayer maintenant de se définir et de s'aider dans la dizaine pour comprendre c'est quoi ces trois concepts-là. Donc, écrivez-les. Hein? Écrivez sur une note. Donc, la qualité de la vérité, c'est le premier concept. Deuxième concept, la loi de l'unicité. Deuxième concept, la loi de l'unicité. Et troisième concept, la vérité absolue. La vérité absolue. On va essayer de s'aider l'un l'autre selon ce qui est écrit ici. Dans le texte, 6 minutes d'atelier, s'il vous plaît. Il écrit que la loi de l'unicité, c'est une loi qui ne se transgresse pas. C'est la loi qui l'exprime ici. Donc, la raison en est que toute branche, sa nature est proche de ses racines. Et puisque l'âme de l'homme provient du Créateur, béni soit-il, qui est un et unique, et que tout est à lui, ainsi l'homme qui provient de lui ressent que toutes les créatures du monde, ça c'est la loi. Donc l'homme qui vient du Créateur, il ressent que toutes les créatures du monde doivent se trouver sous sa domination et pour son utilité personnelle. Et c'est une loi qui ne se transgresse pas. Bon, est-ce qu'on va au prochain concept ou est-ce qu'on continue avec... Okay. Donc, bon, okay. Là, je vais dire dans le premier paragraphe, il dit qu'il n'y a pas de meilleure qualité que la qualité de la vérité, parce que la vérité, c'est quand chacun remplit parfaitement ses fonctions vers le collectif et aussi prend sa part du collectif avec justice et droiture. Après, il y a quelques phrases, il dit qu'en fait, cette qualité, elle n'est pas acceptée par le public. Et c'est ça le problème. Parce que il y a comme ça un défaut qui fait que ça ne peut pas être accepté par le public. Et il faut voir que c'est ce défaut. Donc justement, il faut voir qu'il y a un écart entre la vérité qui existe et la vérité qui est dans la société parce que elle est pas, donc là, on doit clarifier qu'est-ce qui se passe. Et donc, là,
1: שערי האמת מחייבת אותנו להשוות כל היחידים שבציבור שיקבלו חלקם לפי מידת יגיעתם לא פחות ולא יותר.
0: Non, pas moins, ni moins, ni plus. Et c'est là la seule base véritable dont, encore une fois, donc, car la vérité nous oblige à égaliser tous les individus du public afin qu'ils reçoivent leur part selon la mesure de leur effort. Ni moins, ni plus. Et la vérité absolue, c'est sur la loi de l'unicité. La paragraphe dans laquelle il parle, ça, c'est « Or, voici la loi de l'unicité mentionnée, qui est dans la nature de chaque homme, ne sera ni blâmée ni louée, car elle est une réalité naturelle et elle a droit à l'existence comme tous les détails de la réalité et il n'y a aucun espoir à l'éradiquer du monde, ni même d'en estomper la forme, ne serait-ce que d'un peu... Tout comme il n'y a pas d'espoir d'éradiquer toute l'espèce humaine de la Terre. C'est pourquoi nous ne mentirons pas du tout si nous disons que cette loi est la vérité absolue. Si on parle de la qualité de la vérité, le Rav, il donne un bon exemple qu'il y avait comme ça, on était à l'école, et on

0: nous étudier qu'on va venir au communisme, que tout le monde serait égaux, etc. Mais là, il explique que la nature de l'homme est la plus forte, que ce que tu formes comme idéal ici. Donc, comme on aime bien se vaincre l'un à l'autre, alors tout ça s'est tombé. C'est de ça dont on peut parler dans la mesure de la vérité. Je cherche quoi à rajouter à vous, parce que comme vous avez dit, moi aussi j'ai vu ça comme ça, qu'il y a en fait ici, ce que vous avez dit, la mesure de la vérité, c'est en fait que chacun, après on avait la loi de l'unicité, où c'est le fait que du côté de pour les traducteurs, et c'est une loi qui ne se transgresse pas. Et c'est ce qu'il nous a dit maintenant, Sahar, que... Parce que c'est une... Car la réalité naturelle a le droit à l'existence comme tous les états de la réalité. Il n'y a aucun espoir d'aller éradiquer du monde, ni même d'estomper la forme, ne serait-ce que d'un peu, comme il n'y a pas d'espoir d'éradiquer toute l'espèce humaine de la Terre. C'est-à-dire qu'en gros, il y a des, comme ça, toutes ces choses-là, elles sont un peu... reliées l'une à l'autre, tous ces trois concepts-là, et c'est une question un peu piège. Je me rappelle que la première fois que j'ai vu ces mots, c'était comme ça dans un livre qui s'appelait Le fruit d'un sage, dans les articles. C'était dans la page 68. Et je me rappelle que vraiment la nature fait en sorte que chaque homme veut vaincre les uns les autres. Ok, les amis, on va rentrer maintenant dans un extrait d'un cours du Rav. Donc le Nito, s'ils peuvent préparer le clip numéro 6, préparez-le. On va rentrer dans un clip du Rav. C'est une explication qui dure 12 minutes. Ensemble, comme ça, mettons-nous sous sa lumière et s'il vous plaît, numéro 6. Il en ressort que la mesure de la vérité c'est-à-dire Bon, c'est clair ou non? Selon les heures, on ne peut pas vérifier, parce que personne n'est égal à l'autre. Selon l'effort, on ne peut pas mesurer, parce qu'on n'a pas d'instrument pour mesurer l'effort de chacun. Selon la réussite, on ne peut pas mesurer, parce que l'un est stupide, l'un est rapide, l'un est paresseux, l'un est un peu idiot, celui-ci, ça et ça et ça et ça. Et comme ça, chacun... ainsi de suite pour chacun. Et comme ça, ils naissent de façon différente et personne n'en est coupable, ni du côté du bien, ni du côté du mal. Et alors, il en ressort que... qu'on ne peut pas utiliser le concept de vérité, parce que la vérité, c'est selon la racine de l'âme de chacun, vraiment, selon les qualités intérieures de chacun, qu'on n'est pas capable ni de vérifier, ni de les peser, ni de les gérer, ni de les compter, etc. Faire un calcul selon ça. Si c'est comme ça, alors il ne peut pas y avoir de justice entre les êtres humains, il ne peut pas y avoir de justice selon ce qu'on exige d'eux, et il ne peut pas y avoir de justice selon le résultat obtenu d'eux. Rien du tout. C'est-à-dire que tous nos calculs, de quelque manière que ce soit, pour comparer les êtres humains les uns aux autres, c'est tout simplement un mensonge total. Donc, surtout lorsqu'on mesure ça à l'école, selon les notes, ou à l'armée, ou dans divers endroits, comme ça, selon certaines exigences, c'est complètement ça ne fait que de corrompre notre développement naturel en tant qu'être humain. On en est déjà conscient récemment dans la crise éducative, mais malgré tout, ça continue encore et encore. Ça vient du fait qu'on ne peut pas mesurer la vérité.
1: Oui.
0: Hier, il y avait un article qui a été publié disant qu'il y a un phénomène où l'on menace les riches de leur prendre leur argent pour faire la justice sociale, qu'ils ont en fait exploité tout le peuple et maintenant on veut le reprendre. Le rabbe, je suis né comme un prince. Toi, t'es né... Comme chez mon jardinier, t'es un petit enfant et moi aussi je suis un petit enfant, seulement moi je suis le fils du roi et toi t'es le fils du jardinier. Hein? C'est tout. Dis-moi, lequel d'entre nous est coupable de ça ou pas coupable de ça? C'est clair, hein? Donc, je reçois en conséquence les aptitudes, toutes sortes d'études et toi aussi de ton côté. Comment est-ce que... C'est-à-dire, comment est-ce que c'est possible même de dire qui est plus ou qui est moins, sous toutes sortes de formes? C'est-à-dire qu'on ne sait pas en fait le sort de chacun, d'où est-ce que ça vient. Peut-être que dans une autre incarnation, tu es complètement l'inverse de moi et moi, je suis complètement l'inverse de toi. C'est-à-dire qu'il faut complètement connaître toute l'image. Jusqu'à la fin de la correction, on ne saura pas toutes ces choses-là. Vraiment, jusqu'à la fin de la correction, on ne saura pas ces choses-là. Comment est-ce que c'est possible? Il y a des gens qui réussissent. Ou bien il est né et il a reçu de son père 50 milliards de dollars. Ou il y en a, comme tu vois, comme Facebook, celui qui a fait quelqu'un, ou Google a fait quelqu'un. Non, ça regarde ce que font les gens, ce que font des jeunes de 18, 20 ans, pourquoi pas toi? T'as pas d'intelligence. Moi non plus, j'ai pas l'intelligence. Peut-être, je sais pas, moi, j'ai pas de chance non plus, j'en sais rien. Et tu vois, pourquoi est-ce qu'on n'est pas comme lui? On ne sait pas vraiment où est-ce que ça commence, où est-ce que ça se finit. Maintenant, les gens ne deviennent pas riches comme ça, juste comme ça. Ou bien ils ont reçu et ça leur revient par héritage, ou bien ils ont vraiment fait quelque chose selon le sort qui leur a été arrangé d'en haut, selon leur effort, ou selon quelque chose. Si encore ça se trouve dans une société humaine, dans toutes les vérifications, selon cette société qui détermine que tout est normal, alors c'est normal. Tu peux pas venir vers lui et dire « donne ». Il te dira quoi? Quoi donner? J'ai tout payé, ce qui revient à la société, selon les lois de la société. Vous voulez de moi 70% d'impôt sur le revenu? Alors j'ai payé 70% d'impôt sur le revenu. Toi, t'as payé 30% de ton salaire de 10 000 shekels. Et moi, j'ai payé 70% de mon salaire de 10 millions de shekels. Mais j'ai payé. Qu'est-ce que t'en veux de plus? Qu'il me reste chaque mois 5 millions de shekels et qu'il te reste 500 shekels? Mais j'allie selon la loi, toi, si t'allies selon la loi. Alors pourquoi est-ce que tu viens maintenant devant, vers moi et que tu veux comme ça, comme si tu me rencontrais dans une rue sombre la nuit, comme, comment est-ce qu'on appelle ça? Oui, un voleur, c'est ça? Et venir vers moi et me voler. C'est selon la justice, tu dis? Tu dis encore que c'est selon la justice? Pourquoi? Le fait que tu me méprises, que tu es jaloux, c'est parce que tu me maudis, c'est parce que tu es jaloux. Si tu étais à ma place, qu'est-ce que tu aurais fait? Est-ce que tu penserais maintenant comme tu penses à ta place? Dis-moi.
2: Non?
0: Et c'est-à-dire que tout ça, c'est... C'est-à-dire que quelle capacité est-ce qu'il y a ici? C'est comme les bolcheviks, comme Lénine l'a fait en Russie. Ils sont venus à tous, ont tué tout le monde, ils ont pris de tout ce qu'ils avaient, c'est fini maintenant, c'est la justice. Bon, c'est la justice? C'est-à-dire que s'il y a de telles choses, on a besoin de comprendre que ça vient du fait qu'on veut détruire l'État. De telles choses ne peuvent jamais construire. Ils ne peuvent pas.

0: détruire. Et donc celui qui pense comme ça, il pense avec ruse. Il ne fait que crier que c'est la justice. Mais en réalité, il veut notre mal. Et avant tout, ce sera mauvais pour les pauvres. On n'agit pas comme ça. On n'agit pas comme ça. Et le Balsalam, il voulait dire que on ne connaît pas toutes ces choses-là, et t'as les trois qualités par lesquelles tu peux gérer le monde et amener toi-même et la société à un état où vraiment tu entres dans la mesure qui s'appelle justice. La vérité, pas la justice.
1: Oui.
0: Étudiant. Mais il regarde vraiment ce que font ces riches, comment ils les exploitent, comment ils utilisent toute leur force. Alors, disons, j'ai gagné hier la loterie 10 millions de shekels. Bon. Et quoi? C'est-à-dire que j'avais comme ça une connaissance en Russie qui a reçu un prix. Ou un livre, je crois qu'il a écrit comme ça. Il a reçu un grand prix, je sais pas moi. Disons, 50 salaires. Hein? À partir de ce moment où il a reçu le prix, jusqu'à ce qu'il n'ait fini tout l'argent, je ne l'ai jamais vu comme une personne. Et je l'ai jamais vu comme un être humain. Il était toujours ivre jusqu'au bout, à un point qu'on ne peut même pas décrire. Quand on demandait qu'est-ce que tu fais, il disait. C'est à moi? C'est moi. Tant que j'ai pas fini, je ne m'arrête pas. Vraiment, qu'est-ce que tu peux dire? C'est un homme, il peut faire comme ça, de ça de sa vie. Étudiant. Ah, mais les gens, ils n'acceptent pas ça. Alors, attends. Qui n'accepte pas? Est-ce que c'est toi qui me dis quoi faire? Est-ce que j'ai le droit selon la loi ou non? J'ai le droit. J'ai gagné hier à la loterie 10 000 shekels, 10 millions. Maintenant, je fais le tour du monde, je prends un grand bateau, je loue un yacht, je pars comme ça, et tu me regardes et tu me dis, il faut le tuer. Pourquoi tuer? Pourquoi? Je comprends pas. Il y a des lois dans le monde qui, selon lesquelles on agit, selon ces lois. Alors, soudain, tu viens, ça te prend soudainement parce que c'est à l'autre et pas à toi. Mais on n'agit pas comme ça. C'est-à-dire qu'aujourd'hui, elle va pousser dans beaucoup d'endroits, cette approche-là. Et on en parlera. Même en Amérique, on en parle comme ça et partout. Cette approche, c'est une approche vraiment destructrice. On a besoin de parvenir à d'autres formes à la place. Et c'est pas une répartition juste. C'est pas selon la justice. Si tu distribues tout à tous de façon égale, ce sera pas non plus selon la justice. Qui parmi eux ressentira la justice, dis-moi? Aujourd'hui, tu distribues à tous de façon égale. Demain, tout le monde sont en dépression. Tu comprends? Essaye de faire ça. Tout le monde sera en dépression. Avec quoi est-ce que tu vas remplir l'homme qui veut être plus que les autres? Celui qui a quelque chose, il se mesure toujours par rapport aux autres. Même s'il gagne moins, mais par rapport aux autres, je ressens quand même que je suis plus. C'est que tu dois lui donner quelque chose, une compensation, un remplissage. Le Baal Shem Tov dit des médailles, toutes sortes de choses à distribuer. Bon, d'accord. Mais au final, un remplissage spirituel. Sans ça, tu ne peux pas aborder quelconque répartition. Parce que tu n'as pas la compensation pour le fait que tu retires ceci, ça, et t'ajoutes à ceci, ça. Ou alors tu leur amènes le KGB comme ça pour que tout le monde se tienne avec des fusils. Alors là, faute de choix, ils se donneront tous et ils diront merci beaucoup pour le fait qu'on est resté en vie. Oui. Probablement que cette mesure de la vérité, selon elle, on ne peut rien atteindre. Maintenant, on veut atteindre aux questions de qu'est-ce qui nous est clair, qu'est-ce qu'on veut rajouter et comment est-ce qu'on veut s'approfondir. Évidemment, aussi, vendredi, on a nos amis jeunes qui sont assis à leur table, les amis de la communauté d'étudiants qui sont avec nous. Évidemment qu'on aura beaucoup de questions. Israël, vas-y, t'as le mettre à main.
2: Bien, toda.
0: Oui, merci. La question, c'est de l'article. Comment est-ce que c'est possible que le fait que toute branche sort de la racine, ça c'est le créateur, et avec tout ça, l'homme ressent que toutes les créatures doivent le servir lui-même. Parce que enfin, les qualités du créateur, c'est pas qu'il veut une telle chose.
1: Qui peut
0: revenir sur la question d'Israël et aussi répondre, les amis ici et aussi dans le monde, qui peut répondre sur la question d'Israël et aussi y répondre selon l'article. S'il vous plaît, les amis, vous invitez. Je peux poser encore une fois. On verra si les gens veulent que tu poses encore une fois ta question. Mais pour l'instant, tu as posé ta question. Bon, pour l'instant, les gens ne savent pas. Bon, reviens et on s'inclut tous dans la question d'Israël à ressembler à la lumière supérieure parce qu'on a besoin de son inspiration pour grandir. Et donc là, il va revenir et quelqu'un va répondre. Donc, tel que j'ai compris de l'article, que chaque branche sort de sa racine. Et à cause de ça, l'homme habituel, il veut que toutes les créatures le servent lui, et son bénéfice à lui. Comment est-ce que c'est possible? Si la racine, c'est le créateur. Voilà, c'est tout, c'est la question. Merci. Donc qui? Shalom, vas-y.
2: Allez, c'est bon.
0: La raison de la chose est, c'est 462. La raison en est que toute branche, sa nature est proche de sa racine. Et puisque l'âme de l'homme provient du Créateur qui est un et unique, et que tout est à lui. Ainsi, l'homme qui provient de lui ressent que toutes les créatures du monde doivent se trouver sous sa domination et pour son utilité personnelle. Qui peut rajouter?
2: Offert.
0: Le Baal HaSulam, il nous ajoute ici dans la colonne 2, deuxième paragraphe, 462, page 462, colonne 2, paragraphe 2. Et de plus, il y a des difficultés plus grandes encore que ce qui a été dit, car il n'y a pas de vérité plus claire que la voie de la nature elle-même. Et voici que c'est naturel que chaque homme ressent en son monde, dans le monde du Créateur, comme un souverain unique, pour qui tout autre n'a été créé que pour alléger et améliorer sa vie, jusqu'à ne ressentir aucune obligation de donner de son côté quelques contreparties. Justement, de ce que vient de lire Shalom, qu'il y a ici une question d'inversion de forme, que du côté de la bon, on va commencer du créateur. Donc le créateur, sa nature, c'est le don. Donc sa domination, c'est dans le fait qu'il veut faire du bien aux créatures et leur donner. Voilà, ça c'est leur cette nature à vie. Et la créature qui est inverse. Et, alors elle ressent de son côté sa domination du fait qu'elle veut dominer les créatures et leur en prendre. C'est ça. En fait, c'est question de la vérité. Et du côté de la créature et du côté du créateur qui sont inverses. Merci beaucoup. Avec ça, on a fini notre élaboration et on va avancer. Kabiou 13, s'il vous plaît.
3: Yeah, I have a question regarding the. How should the.
0: J'ai une question selon.
3: To his father's, the son of his father's servant.
0: Comment est-ce que le prince devrait se rapporter au serviteur de son père? Oui, donc l'ami demande, selon le cours qu'on a vu du Rav avec l'exemple, qu'il y avait le
1: le fils du roi et le fils du jardinier. Comment est-ce qu'on se rapporte, doit se rapporter à ça et comment se rapporter à ça? Probablement que tu parles de l'état corrigé. Dans l'état corrigé, toutes les créatures essaient de ressembler à leur racine, qui est la nature, qui est la lumière supérieure, qui est entièrement don et amour. Alors, si dans le fils du prince, il y avait la qualité du don, et si dans le fils du jardinier, il y avait aussi la qualité du don, comme chez le créateur, alors probablement qu'ils pourront se rapporter correctement, mais comme on n'a pas cette qualité-là, alors on peut même pas imaginer comment est-ce qu'ils vont se rapporter l'un à l'autre. Et c'est pas comme ça selon comment est-ce que le prince et le jardinier se rapportent l'un à l'autre, mais même comment moi est-ce que je vais me rapporter par rapport à mes amis dans la dizaine, par rapport aux créatures tout court et aux créateurs quand est-ce que je serai dans le don. C'est vraiment surnaturel, c'est complètement coupé de nous. Mais nous, on joue dans toutes sortes d'images très hautes jusqu'à ce que vienne cette lumière pendant l'étude, qu'elle nous ouvre le cœur par l'amour et qu'on puisse comme ça se développer par l'amour et pas par l'ego. Woman Mac 167. Bonjour, chers enseignants et chers enseignants, la question de l'ami. Qu'est-ce que c'est que la vérité dans le monde spirituel? Merci. Oui, le Baal Sulam, dans ce paragraphe, vraiment, il dit au début, il dit comme ça. Lorsque nous discutons des bonnes qualités, en théorie, il est certain que nous n'avons pas de meilleure qualité que la vérité. Mais c'est comme ça qu'il explique. Après, il explique. Car tout le bien que nous avons défini plus haut, c'est-à-dire que tout le bien qu'il a défini plus haut, comme ça qu'on est comme un individu, comme dans une machine, et on veut arriver à un état parfait. Donc, dans la relation entre l'individu et le public, et lorsque l'individu donne et remplit parfaitement ses fonctions envers le collectif, et aussi prend sa part du collectif avec justice et droiture. Vraiment, il nous rappelle toutes les phrases du communisme et du kibboutisme. Donne ce que tu as à donner, prends selon ce que tu as besoin. C'est-à-dire que c'est ça la mesure de la vérité. Voilà, simplement. Si on n'avait pas l'ego qui nous corrompait tout le monde, mais on serait dans la mesure de la vérité. Mais probablement qu'on se développerait pas. Après, il nous dit, dans le deuxième paragraphe, lorsque tu examineras bien la vérité mentionnée dans sa capacité pratique. C'est-à-dire que justement, cette vérité, quand on va la prendre dans notre pratique, dans notre vie, et tu trouveras nécessairement qu'elle est obscure, elle est très compliquée, et il est tout à fait impossible à l'œil humain de s'y tenir. C'est-à-dire que le balsam, il regarde comme un scientifique, la vie. C'est-à-dire qu'il y a de la qualité de la vérité, on doit être comme ça. Quand on sera dans cette qualité, on sera dans une qualité complète, parfaite. Mais où est-ce qu'on est par rapport à ça? C'est qu'on n'arrive pas à s'arranger avec ça. Où est-ce qu'on a vu dans notre vie que quelqu'un que toute sa vie, il la donne à autrui? Ça, c'est la vérité. Justement, il y en a peut-être un ou deux comme ça dans la vérité, mais où est-ce qu'on est dans toute cette... où est-ce que nous, on est? Donc, après, il continue, il dit que, car la vérité nous oblige à égaliser tous les individus du public, afin qu'ils reçoivent leur part selon la mesure de leur effort, ni moins ni plus. Et c'est là la seule base véritable dont il n'y a pas à douter, car il est certain que quiconque veut jouir de l'effort de son prochain, ses actes sont contre la raison et la vérité claire mentionnées. C'est-à-dire que même si on veut quelque chose, on veut vaincre sur les choses, exploiter les autres et pas donner aux autres. Donc quelque chose, on veut exploiter les autres. Là déjà, on n'est plus dans la mesure de la vérité. Donc il nous dit comment est-ce que c'est possible? C'est quelque chose de vraiment très compliqué. Donc quand il parle de la vérité spirituelle, il parle de ça. Il parle du fait d'arriver à cet état corrigé où nous tous, en toute notre dans toute notre vie, toute notre pensée, tout notre désir, c'est-à-dire qu'avec toute notre vie, et elle n'est que dans une seule action, qui est de donner à l'autre. Et juste on reçoit dans ce qu'on a besoin pour vivre. Et après, ça c'est la vérité. Et après, regardez, si on vérifie ça selon l'effort, s'il s'efforce comme ça, ça aussi on peut pas le mesurer, parce qu'il y en a qui sont plus paresseux, d'autres qui sont plus forts, et donc les plus forts vont exploiter les plus paresseux. Et donc, et par rapport à ça, ils rajoutent encore quelque chose. Comme Israël a demandé, qu'il y a la qualité d'unicité en chacun de nous, qui est la nature du Créateur, sauf qu'en nous, elle est inverse. Le Créateur, il est énormivado, il est unique, il est entièrement don. Le truc, c'est qu'il est entièrement don. Nous, on est presque comme le Créateur, mais sauf qu'on est corrompu, on pense qu'à nous-mêmes. Moi, je suis le centre du monde, Et donc, tout le monde doit me servir moi. Maintenant, si vous rajoutez la qualité de la vérité, comment est-ce que la qualité de la vérité va pouvoir subsister? C'est-à-dire que, là, c'est pas la même chose. Là, dans la vérité, je donne tout à autrui. Donc là, il arrive à un accord que dans notre réalité, la vérité, pas dans l'état de qualité, c'est une qualité qui est très, compliqué. 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
2: Gracias, amigos. ¿Cómo nos cuidamos
1: de la
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1: ¿Cómo nos garder pour ne pas nous embrouiller avec des concepts animaux et ne pas penser à ça comme quelque chose d'extérieur, mais savoir ce qu'est le travail intérieur dans la dizaine. Qu'est-ce que le travail dans la dizaine, dans ma dizaine, et comment ne pas s'embrouiller dans... Bon, je suis pas sûr d'avoir compris la question, je vais essayer. Peut-être que tu peux préciser si j'ai pas bien compris. Tout ce qui se passe ici dans la nature de l'homme et le lien social... C'est correct pour nous aussi. C'est-à-dire que moi aussi, je suis comme ça. Il n'y a pas que eux. C'est moi. Moi qui
4: ai...
1: Si on prend ça dans la dizaine, alors selon mon opinion, elle a toujours raison. Et si la raison, et si la dizaine va selon la vérité que le Créateur me révèle à moi, probablement qu'on arrivera au bon et au bonheur. Et sinon, alors on est probablement dans le chemin. Maintenant, le problème, c'est qu'il y a neuf amis qui eux aussi sont uniques selon leur nature. Et à eux aussi, le Créateur, il révèle une grande vérité. Donc, qu'est-ce qu'on va faire? Donc, tout d'abord, prendre ce qui est écrit sur moi. Tout ce qui est écrit pour le prendre sur moi. J'ai envie de rajouter, dans l'extrait numéro 7, dans les paroles du Rav, peut-être que ça va nous aider comme ça pour nous rapprocher. Le Rav nous dit comme ça. On a une vérité qui vient des... Oula. Il existe une vérité dans les droits de la nature, à savoir que tous sont égoïstes, que chacun veut exploiter tout ce qu'il a pour son propre bénéfice. Et plus il a un désir de recevoir grand, plus il voit un rayon large où il y a ici quelque chose dont il peut profiter, et alors il attire lui-même sans aucun compte pour les autres. C'est ça la première vérité. C'est dans la nature de chacun de nous. Et il y a une seconde vérité. Qu'est-ce que c'est que la seconde vérité? Que si on doit parvenir à un système idéal, intégral, où tous sont liés les uns aux autres, et à chacun... Il y a du bien. Comment est-ce qu'on peut être reliés les uns aux autres pour qu'il y ait du bien pour tout le monde si tout le monde sont égoïstes? Évidemment que c'est pas possible. C'est pour ça que la vérité de chacun est sa propre vérité. Il veut exploiter tout le monde. Et la vérité de la société est la vérité générale. Que chacun doit agir selon la mesure dans laquelle il complète les autres. Il est certain que ces deux choses-là ne se rejoignent pas, ne s'accordent pas ensemble. Donc si on résume justement ça pour ta réponse, c'est, il y a comme ça une phrase à laquelle on peut prier et demander au Créateur pour qu'on puisse agir comme ça. C'est cette phrase-là, que chacun doit agir selon la mesure dans laquelle il complète les autres. Qu'est-ce que ça veut dire que je complète les autres, mes amis dans la dizaine? En quoi est-ce que je peux les compléter? Comment est-ce que je, moi, comme une roue enchaînée, je suis... dans cette machine unique, probablement qu'il faut s'efforcer et voir des exemples d'amour et de dons dans nos amis. Disons, il y a un ami jeune comme ça qui est venu ici dans la communauté des jeunes, qui est venu avant tout le monde dans le hall d'études. C'est-à-dire qu'on a autour de nous des actes de dons infinis et de dévotion et de complétude. Si on ouvre notre cœur et qu'on devient plus sensible et qu'on ressent que nous aussi on est des égoïstes complets et qu'on veut être corrigé par la lumière supérieure, alors probablement que tout ça va être révélé. Et justement que tous ces accusateurs, ils viennent pas nous perturber, mais ils viennent nous relier à la racine. Donc ces perturbations, elles viennent probablement à travers mon corps à moi, renier à travers ma raison, etc. Woman Spin 2.
4: Descubrimos que incluso nuestras acciones más nobles contienen amor propio. ¿Cómo podemos continuar ese trabajo sin
1: desesperarnos? Que gracias. Les meilleures actions sont incluses dans l'amour propre. Donc, comment avancer sans se désespérer? Oui, en ça, il finit le Balasulam, ce sous-titre. Il dit, ainsi, nous avons bien expliqué qu'il n'y a aucune réalité à amener des ordres heureux et bons pour la vie de l'individu et pour la vie du public. Cela, la mesure de la vérité, de façon à satisfaire l'esprit de chaque individu pour qu'il donne son accord absolu sur eux comme il doit être à la fin de la correction. C'est-à-dire qu'il est arrivé au même accord que toi, que si on utilise seulement la qualité de la vérité, ce qu'il nous dit tout le temps ici, on ne peut pas, avec ça, arriver à la réalisation. C'est-à-dire qu'il y a un écart entre la mesure de la vérité et la mesure de la vérité comme elle se révèle à nous, en acte. Et tout ça, c'est à cause de l'unicité, de la loi de l'unicité. Justement, c'est parce que le Créateur nous a donné sa propre qualité, sa qualité d'unicité. C'est-à-dire que chaque personne, elle se voit comme parfaite. C'est-à-dire que tout est parfait dans le monde, mais chez nous, il y a cette qualité d'unicité, et à cause de ça, on ne peut pas réaliser la qualité de l'amour, de la qualité de la vérité. Et c'est pour ça qu'il y a les trois autres qualités, la bonté, la paix et la justice. Pour finir, je vais peut-être... Il y avait comme ça une question de David sur l'article dans la première partie. Prenons-la comme en pensée, en clarification et en prière. Donc,
5: quoi faire?
1: Tu es obligé de leur donner comme ça une certaine complétude à cette personne qui veut être au-dessus de tout. Donc, essayons de chercher ça. Qu'est-ce que c'est que cet remplissage spirituel que lui, il est permis et c'est digne pour nous de recevoir pour que ça réponde à cette tendance de la nature d'être plus que les autres. Et finissons avec une annonce de Itay et Dror de ce qu'il y aura la semaine prochaine. Oui, donc on veut vous raconter à vous tous que la semaine prochaine, vendredi, le 26, il y aura une journée d'unité pour la communauté d'étudiants qu'il y a en Israël. C'est une journée d'unité où tous les amis vont venir de tout Israël. Oui, donc c'est un pas très significatif pour notre développement, le développement de tout le clé israélien, tout le clé mondial. On va recevoir un esprit nouveau, qui est vraiment quelque chose de un sens pour la vie. Il y a des amis jeunes comme ça qui viennent et qui veulent développer tout le monde et même comment ça clé. Oui, c'est des jeunes pas seulement dans le corps, mais aussi dans l'âme et vraiment.

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1: Bonjour, chers amis. Dans la première partie du cours, on va écouter un cours du Rav du 24 avril 2002. L'article est basé sur la question des accusateurs. L'article est basé dans les écrits du Rabash, volume 1. On va lire ensemble l'article dans la dizaine. On a 21 minutes.
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1: Dans le sens où il est dit, Rabbi Yehuda Bar Huri dit, heureux le peuple qui connaît la Torah, combien les hommes doivent-ils marcher dans les voies du Créateur et garder les mitzvot de la Torah, afin de mériter par cela le monde futur, et de les sauver de tous les accusateurs de haut en bas. Car de même qu'il y a des accusateurs dans le monde d'en bas, ainsi se trouvent des accusateurs en haut qui se tiennent pour accuser les hommes. Jusqu'ici ces paroles. Et il faut comprendre que sont les accusateurs d'en bas. Certes, pour ceux d'en haut, nous comprenons. Si l'on veut donner quelque chose à l'homme, viennent des accusateurs et accusent l'homme. Et disent qu'il ne convient pas de lui donner ce que l'on veut lui donner. Mais en bas, la question se pose, devant qui accuse-t-il l'homme? Mais il faut expliquer que les accusateurs viennent à l'égard de l'homme lui-même. Que si l'homme veut marcher sur le chemin qui monte vers le monde, vers le nom du Créateur, Mais il faut expliquer que les accusateurs viennent à l'égard de l'homme lui-même. Si l'homme veut marcher sur le chemin qui monte vers le don créateur, alors viennent les accusateurs et ils lui disent que le chemin du don n'est pas pour lui, que ce chemin ne convient qu'à des exceptions. D'individus d'exception, qui ont des qualités particulières, des talents, des cœurs courageux, des puissantes forces, qui ont des forces de surpassement, et ainsi de suite. Mais pas toi, car toi, tu ne possèdes pas les qualités d'un homme élevé au-dessus du peuple. Donc, il vaut mieux pour toi, au sein de mon peuple, je demeure, c'est-à-dire marcher dans le sillon de la collectivité et de ne pas avoir le désir de sortir de la norme. C'est à cela que Rabbi Yehuda vient nous dit le verset « Heureux est le peuple qui connaît la Torah ». Et Rachid explique « Ils savent plaire à leur Créateur ». Et comment lui plaisent-ils? En recevant de lui l'abondance. Sur cela, Rabbi Yehuda explique qu'il faut marcher dans les voies du Créateur et garder les mitzvot de la Torah. Et il faut comprendre que sont les voies du Créateur. Sur cela, l'Écriture vient et nous dit « Car mes pensées ne sont pas vos pensées, et vos voix ne sont pas mes voix. » C'est-à-dire que seul au-dessus de la connaissance, l'homme peut marcher dans les voies du Créateur. Mais dans la connaissance, le corps lui-même devient son accusateur et son procureur, lui démontrant que le chemin du don se réserve n'est pas fait pour lui. Et par cela, tu comprendras ce qui est écrit. Et tu ne prendras pas de pot de vin, car le pot de vin aveugle les clairvoyants et pervertit les paroles des justes. Voici que nous voyons que lorsque l'homme vient examiner l'ordre de son travail et voit les conditions qui lui sont demandées, alors il en vient à la décision qu'il ne lui est pas possible d'accepter son chemin, qui est le travail du don, pour deux raisons. Un, parce que la récompense du travail n'est pas assurée à 100% pour lui, puisqu'il ne voit pas celui qui a déjà reçu la récompense, pour laquelle il a fourni l'effort. Cela signifie que lorsqu'il vient examiner les gens, il voit qu'ils ont véritablement, qu'ils ont effectivement donné leur épaule pour supporter les conditions du travail. Il voit vraiment qu'ils donnent de grandes forces, mais ils ne trouvent pas en eux qu'ils aient déjà reçu leur salaire en échange de leur travail. Et s'il se demande à lui-même et pourquoi en vérité n'ont-ils pas reçu de salaire, alors il parvient à donner une très belle signification. Car celui qui accomplit toutes les conditions du travail, certainement il reçoit un salaire. Mais bien qu'ils aient fourni un très grand effort, ce n'est pas 100% de ce qu'il leur est demandé. C'est pourquoi ils se trouvent dans une situation où ils les excluent selon leur opinion, du travail selon leur opinion qu'ils ont raison pour le travail de donner n'est pas pour eux. Deux. Et alors se réveille une seconde question. Qui sait s'il sera plus apte que s'il pourra vraiment donner les 100% des conditions exigées afin qu'on le rapproche de la découte au Créateur. Et après ces deux raisons mentionnées ci-dessus, il en vient à la décision qu'il a 100% raison de ne pas vouloir accepter sur lui cette voie qui est fondée sur la croyance, sur la connaissance et sur la base du don. Et il comprend tellement que le juge est de son côté, qu'il est certain qu'il n'y a personne qui puisse le critiquer pour le fait qu'il ne veut pas marcher sur cette voie. Et selon cela, la question se pose. Ces gens-là, qui sont effectivement entrés dans cette voie, qui ont accepté sur eux de marcher sur la voie du don, comment eux ont-ils surmonté toutes ces questions? Car il est certain qu'au moment où l'on dit à une personne « va et donne l'effort », mais pas envie de recevoir une récompense, toutes les questions mentionnées ci-tu la traversent immédiatement. Car ces questions ne laissent pas l'homme en paix. Si c'est ainsi, avec quelle force a-t-il pu sortir de l'état de ces questions qui sont appelées les eaux nuisibles? Il n'y a donc aucun autre conseil si que d'aller au-dessus de la connaissance et de dire ce que je vois, que la justice est avec moi et que je dois marcher sur la voie que tout le collectif suit. Ce n'est pas la vérité selon ce que voient mes yeux. Car seul celui qui a les yeux ouverts peut voir la vérité. Tandis que celui qui n'a pas les yeux ouverts, lui, il n'est pas capable de voir la vérité. Et puisque l'homme, au moment où il pose toutes ces questions, est influencé par la force de son désir de recevoir, car il regarde ce qui peut lui apporter un bénéfice personnel pour lui-même. Il n'est donc plus capable déjà de voir la vérité. Et c'est à ça que fait référence le verset qui nous dit « Et tu ne prendras pas de pot de vin, car le pot de vin aveugle les clairvoyants. » Mais c'est pourquoi il ne faut pas dire que la justice est avec lui selon sa propre vision, parce qu'il reçoit un peu de vin de son désir de recevoir. C'est pourquoi il n'a déjà plus les yeux ouverts pour voir la vérité. Mais il doit dire, bien que j'ai entendu toutes les questions justes, pour l'instant, je ne suis pas apte à te répondre, mais seulement après avoir mérité le désir de donner, alors j'aurai les yeux ouverts. Et alors, si tu viens à moi avec toutes tes questions, alors certainement, je te donnerai des réponses justes. Mais pour l'instant, je n'ai aucun conseil, si ce n'est d'avancer au-dessus de la raison. Car toute la raison que je vois n'est que du point de vue du pot de vin. Je vois, et bien que je pense, que tous mes calculs sont justes. À cela, il faut dire ce que le verset nous dit et pervertit les paroles des justes. Que je ne suis pas apte à voir de quel côté est la justice, c'est-à-dire que toute chose qu'il faut faire pour le Créateur, cela ne me concerne pas, moi. Et moi, je demeure au sein de mon peuple, comme tout le monde, à qui il suffit d'accomplir la Torah et les mitzvot. Et ils disent, ce qui m'incombe de faire, je le fais. Et quand on entend, cela concerne celui qui ressent un manque à ce sujet. Et moi, je ne ressens pas que je dois être plus sage que tous. Mais moi aussi, je me contente du minimum. À cela, il est dit, et ils pervertissent les paroles des justes. Mais moi, j'avance au-dessus de la connaissance. Et c'est là le sujet de la grande importance de la pureté, mentionnée dans tous les livres, que l'homme doit être propre avant chaque mitzvah qu'il accomplit. Que la question de la pureté, mon père et maître, que sa mémoire soit bénie, a dit que l'homme doit être vigilant en toute chose, que ce soit du côté de la vérité, et qu'il n'y ait aucun mélange de quelconque chose de mensonge. Et lisez encore, de même qu'il y a une différence entre une personne et une autre concernant la vigilance de la pureté de la matérialité. Il y a des gens qui font très attention à ce qu'il n'y ait aucune saleté sur leurs vêtements. Il y a des gens qui n'y font pas tant attention. Mais lorsque la saleté est visible aux yeux, alors ils enlèvent la saleté. C'est-à-dire que cela dépend du degré de répulsion, à quel degré la saleté est répugnante pour la personne. De même dans la spiritualité, chacun n'est pas semblable à son prochain, mais cela dépend du degré où le mensonge est répugnant à la personne, et dans la mesure où elle ne peut pas supporter le mensonge, dans cette mesure-là, il se rapproche du chemin de la vérité. Et lisez encore qu'il faut savoir que cette saleté-là dans les affaires de l'âme est le véritable dommage. Et puisque l'âme est une chose éternelle, c'est pourquoi l'homme doit être très vigilant concernant le mensonge, mais que sa vérité soit pure de toutes sortes de saletés de mensonges. Et c'est en cela que nous comprendrons ce qu'ont dit nos sages. Rabbi Chiya bar Abba a dit au nom de Rabbi Yochanan, tout étudiant sage chez qui l'on trouve une tache sur ses vêtements, il est passible de mort. Comme il est dit, tous ceux qui me haïssent aiment la mort. Ne lis pas me haïssent, me sanaï, mais ceux qui me font haïr, masnia. Et Rashi explique, masnia, ceux qui me font haïr, que c'est ceux qui se rendent répugnants aux yeux des créatures. Et les créatures disent « Malheur à ceux qui étudient la Torah, car ils sont répugnants et dégoûtants. » Il s'avère que cela fait haïr la Torah. Et apparemment, il est difficile de comprendre simplement. S'il a une tache sur ses vêtements, il mérite déjà la mort. Et il apporte une preuve du verset où il est dit « Tous ceux qui me haïssent aiment la mort. » Cela aussi doit être compris. Si quelqu'un est du côté de ceux qui me haïssent, c'est un signe qu'il aime la mort. Et selon ce que nous avons expliqué plus haut, que la question de la pureté signifie qu'il faut être pur, qu'il n'y ait pas là de mélange de mensonges au moment où l'on veut marcher sur le chemin de la vérité, car la vérité est appelée pour son nom, l'Ishma, comme le dit le Rambam, et voici cette parole. Celui qui sert par amour s'occupe de la Torah et des mitzvot et marche dans les voies de la sagesse, non pas à cause de quelque chose dans le monde, ni par crainte du mal, ni pour hériter du bien, mais il fait la vérité parce que c'est la vérité, et la fin du bien viendra à cause d'elle. Si c'est ainsi, selon cela, l'explication de « s'il se trouve une tache sur ses vêtements » est que les vêtements, à l'intérieur desquels on reçoit le bien et la vie, ils doivent être purs de tout mélange d'amour de soi, mais entièrement pour le nom du ciel. Selon cela, l'explication sera de « tous ceux qui me haïssent aiment la mort ». Elle est la suivante. Et nous avons demandé, pourquoi le verset dit-il « tous ceux qui me haïssent » C'est-à-dire, la raison de ceux qui me haïssent, c'est parce qu'ils aiment la mort. Et selon ce qui précède, cela est simple, car la question de la mort s'explique ainsi, que c'est précisément celui qui est en découte avec le divin des vivants qui a la vie. Tandis que celui qui se trouve séparé de lui, alors il est séparé de la vie. Et c'est pourquoi il est dit « tous ceux qui me haïssent », c'est-à-dire celui qui n'aime pas le Créateur, qui travaille uniquement pour le nom du Créateur, mais qui mélange là un peu d'amour de soi. Et l'amour de soi est du côté de la mort, car cela est à cause de la séparation du vivant des vivants. C'est pourquoi, parce qu'il aime la mort, c'est-à-dire l'amour de soi, à cause de cela, il devient un ennemi du Créateur. Et dans les paroles du Rashi, qui explique ceux qui me haïssent, qu'ils se rendent aux yeux des créatures, et les créatures disent « Malheur à ceux qui étudient la Torah, car ils sont odieux et répugnants. » Il s'avère que celui-là rend la Torah haïssable. Et cela est difficile à comprendre. Si elle se trouve une tache sur ses vêtements, il est déjà odieux aux yeux des créatures. Et aussi la Torah fait que les créatures haïssent la Torah en tel point que, à cause de cette punition, ils méritent déjà la mort. Comme on dit nos sages, tout étudiant sage chez qui se trouve une tache sur ses vêtements, il est passible de mort. Du point de vue du travail, on peut expliquer que se rendre odieux aux yeux des créatures, cela signifie dans les membres les désirs et les pensées de soi-même. Car le corps de l'homme est appelé un monde en soi, comme il est connu. Et les membres du corps disent « Malheur à ceux qui disent la Torah, car ils sont odieux. » Aurait écrit « car ils sont notre vie et la longueur de nos jours. Ils sont plus précieux que l'or et leur fin, et plus doux que le miel et le nectar d'Arion. Et nous ne voyons pas cela chez nos étudiants de la Torah. Et la raison pour laquelle on ne voit pas toutes ces choses précieuses chez les étudiants de la Torah, c'est parce qu'il y a une tache sur ses vêtements, c'est-à-dire que chez nos étudiants de la Torah, il y a

0: sagesse et votre intelligence aux yeux des peuples. Ici, ils voient le contraire. Et qui cause tout cela? Tout cela est parce qu'on ne fait pas attention à la pureté, ce qui est appelé tâche. Et par cela, nous comprenons pourquoi, s'il se trouve une tache sur ce vêtement, il est passible de mort. C'est pour nous faire entendre que cette tache-là qu'il fait sur ce vêtement, c'est cela qui lui cause la séparation de la vie des vies. C'est pourquoi cela est considéré qu'il se rend lui-même passible d'atteindre l'état de mort. Et tout cela parce qu'il n'a pas fait attention à la pureté, mais que dans son travail s'est mêlé aussi une dimension de mensonge appelée non pour son nom, alors que tout devrait être pour le nom du ciel.
1: מפרשת בו שלבי הסולם קרח בית דף עין א' מי הם מסתינים? האדם הראשון
0: le premier c'est l'âme l'âme de racine de toutes les créatures qui est passé une crise spirituelle, oui, la brisure. Elle s'est séparée et s'est distanciée en des milliards d'étincelles. Et ces étincelles-là viennent et se revêtent dans les corps de ce monde-ci. Qu'est-ce que ça veut dire? Le vêtement sur l'étincelle de l'ego final, vraiment au degré final, ça s'appelle le corps animal, notre corps à nous. Et alors, l'homme, dans ce monde-ci, il reçoit une étincelle. Comment est-ce qu'il peut la faire grandir? Comment est-ce qu'il peut travailler avec elle? Cette étincelle-là, elle doit travailler dans l'homme. C'est pas que l'homme travaille avec cette étincelle. C'est comment l'étincelle travaille avec l'homme. Cette étincelle, elle est le résultat de la brisure d'Adam Rishon. C'est-à-dire que c'est son kli corrompu. Et dans cette étincelle-là, il y a toute l'information, toutes les qualités brisées, tout ce qu'il y a dans le grand cri d'Adam. Il y a en elle ce qu'on appelle tout l'enchaînement des Rishimot, que l'un après l'autre, ça doit amener l'homme à la fin de la correction. C'est-à-dire au retour sous forme corrigée à sa racine dans Adam Rishon général où il était là-bas. Comment est-ce que se révèlent ces étapes-là, hein, à travers lesquelles il faut aller? Et elles se révèlent par la forme des accusateurs. C'est-à-dire que, puisque notre kli qui se trouve en nous dès le départ est abîmé, corrompu, alors à chaque fois, selon l'exigence, selon la correction, quand on fait la correction du léger au lourd, alors c'est révélé encore un accusateur, encore un accusateur, encore un accusateur, c'est-à-dire encore une qualité abîmée, encore une qualité abîmée, encore une qualité abîmée, et si l'homme passe sur chaque qualité de façon correcte, au-dessus de la connaissance, pourquoi tu la connaissance? Parce que c'est ce que l'accusateur lui dit. Il lui dit, tu dois utiliser le désir de recevoir pour recevoir et te soucier de comment est-ce que dans ce kli, avec l'intention dans le but de recevoir, tu pourras recevoir le remplissage. Parce que ces accusateurs-là, ils étaient autrefois sous une forme corrigée et maintenant il est sous une forme corrompue. Alors comment est-ce que l'homme peut-il travailler avec l'aide de cet accusateur-là vers l'état corrigé? Il doit ajouter à cet accusateur comme un massar, une intention dans le but de donner. Hein? Chez nous, ça s'appelle au-dessus de la connaissance. Chez nous, ça s'appelle au-dessus de la connaissance. C'est-à-dire que

0: au-dessus de...
1: Alcool...
0: au-dessus de... Sur toute perturbation, soi-disant perturbation, en vérité c'est une aide qui flotte comme ça dans sa conscience, l'homme doit se dépasser et dire « Génial, l'occasion qui m'est arrivée de travailler sur cette perturbation-là, je dois aller au-dessus d'elle dans le but de donner. » C'est-à-dire, malgré cette perturbation, continuer mon chemin vers le but. Ça ressemble beaucoup à ce qu'on voit dans la maladie. Dans la maladie, on voit toutes sortes de symptômes. Comment est-ce qu'on dit symptômes en hébreu? Symptômes, c'est tout? Bon, ok. Des signes de... Des symptômes. Non? Des symptômes, ok. Comment?
1: Opa,
0: comment?
1: Ah, tasminim, mitismones.
0: Ah, ok, des symptômes comme un signe, ok. Bon, il dit un mot de test. Bon, très bien. Tasminim, bon. Donc, quand on voit ça, selon ça, on peut comprendre que ces choses-là, c'est l'inverse de la santé. Et alors, selon ça, on vient et on s'occupe de tous ces symptômes-là pour les faire retourner à l'état corrigé. C'est-à-dire la même chose, on fait la même chose ici, en fait. C'est-à-dire que le médicament, la guérison, en fait, elle doit être dans le fait de prendre en compte ces symptômes-là et d'aller au-dessus d'eux, au-dessus de la connaissance.
1: Hein?
0: Pourquoi obtenir la connaissance? Du fait que tant que j'ai une intention dans le but de recevoir, ce qui s'appelle l'accusateur, alors je peux rien recevoir, rien voir. Mais la guérison, elle doit être en ceci que même si je ne vois pas, je vais sous la forme corrigée. Et par le fait que je vais sous la forme corrigée, même si je ne vois pas, j'attire à moi la lumière environnante, et ça m'apporte la santé, la force, c'est ce qui m'apporte la puissance pour aller vraiment à me corriger et arriver à l'état corrigé. Il y a ici encore plusieurs perturbations, à part cet accusateur-là qui bondit en moi à chaque fois, comme ça, qui soi-disant me séduit, qui me donne de mauvais conseils. J'ai aussi des accusateurs qui soi-disant me donnent de bons conseils. Le plus grand problème, c'est pas que il y a des pensées qui arrivent et que je les vois comme étrangères sur mon chemin. Ça, c'est déjà même pas un problème. C'est, comme on dit, que si on établit un diagnostic, alors c'est déjà une très grande partie de la guérison. C'est pas encore la guérison, mais c'est une grande partie. La vraie reconnaissance du mal, quand on sait où est la cause, de quoi la chose dépend vraiment, c'est peut-être déjà la chose principale. Ensuite, il faut juste trouver le médicament adapté, s'il existe, oui ou non. Mais voilà. Donc, c'est une partie très importante de l'argent, de l'investissement. Il va pour établir des diagnostics. Combien d'examens et de radiographes et mille choses comme ça. Notre problème, c'est que l'homme, et c'est pas qu'il découvre l'accusateur, c'est qu'il ne découvre pas l'accusateur. Parce que l'accusateur, il vient, lui, sous une bonne forme. Le problème, c'est que nous, depuis le désir de recevoir, on regarde tout le temps le monde. Et le désir de recevoir, automatiquement, dans le subconscient, tout le temps, il tourne les choses comme ça de manière à ce qu'elles soient appelées comme tournées comme si à son avantage. Et il ne voit pas ça comme des choses justement mauvaises, mais qu'à la fin, en fait, tout sera bon pour lui. C'est-à-dire qu'on ne pense pas, on ne soupçonne pas que le monde est mauvais pour nous. On pense que c'est bon, on reçoit un coup, alors c'est pour nous horrible et terrible. On n'a jamais attendu ça. Pourquoi est-ce que ça m'arrive ? On ne pense pas au mal comme on pense au bien. Parce que tout le temps, notre attraction va toujours au bien. De façon naturelle, depuis le désir de recevoir. Et donc, mon problème, c'est que tout ce qui arrive autour de nous, on l'interprète, soi-disant, à notre avantage. Et c'est un très grand obstacle. C'est-à-dire qu'on ne peut pas être objectif, indépendant du désir de recevoir. Parce que si on était vraiment comme ça, complètement, complètement libre, dans la fixation de notre position, on devra fixer que tout ce qui arrive autour de nous et en nous, c'est en fait à notre détriment. Parce qu'on est délégué de recevoir. Et tout, comme ça, tout l'enchaînement, pour l'instant, ce qui arrive avec nous, tout le développement, c'est au détriment du désir de recevoir. C'est pour lui prouver qu'il doit se développer, à l'inverse, vers l'Akdoucha, dans le but de donner. Et si l'homme interprétait toutes ces choses-là qui arrivent comme n'étant pas à son avantage, qu'il doit faire attention, qu'il doit vérifier pourquoi est-ce que c'est comme ça que ça arrive, alors il arriverait très vite au but. Et comme ça, il pense que tout tourne pour le bien, et par ça, il échoue encore et encore, et ça, ça lui cause l'oubli. Oui? Moi, récemment, je parle les derniers jours avec des gens. Hein? Les Israéliens, en fait, ils se trouvent dans l'euphorie. Hein? On a déjà résolu le problème. On a déjà détruit quelques dépôts de munitions avec quelque chose comme ça. On a fait quelque chose encore. Et c'est bon, on s'est fini. Et donc, je regarde les gens et chacun reçoit un soulagement. Comme si c'est bon, c'est fini. Maintenant, les investissements reviendront, les touristes reviendront, tout s'arrangera bien, on les frappera encore une fois, ici, là, ces Arabes qui nous détestent. Et on ne tient pas en compte la source du problème. Et qui les envoie? C'est le Créateur. Et en rien du tout. Ils pensent que tout ça, ça va s'arranger. Les gens, ils veulent déjà plus entendre. Laisse-moi avec ton Zohar, laisse-moi avec ta Kabbale, je peux me débrouiller sans ça. C'est-à-dire que l'homme interprète tout à son avantage. Et il pense pas au fait que le temps qui est donné, il lui est donné pour se hâter le plus possible. Il n'est pas prêt comme ça à être dans le changement, à changer le monde, à changer son chemin comme ça, à tirer par lui la lumière vers le monde, à être une lumière pour les nations. Non. Et tout ça, c'est enraciné dans le désir de recevoir qui interprète tout à son avantage. Et par ça, il cause l'oubli, et toute chose comme ça qu'il ressent, et il veut comme ça, prouver en ça que, tu vois, tu te sens bien maintenant. Donc, tout va bien pour toi, avec moi, avec le désir de recevoir. Le désir de recevoir, il dit à l'homme, tout va bien avec moi, donc reste. Si l'homme, il est d'accord avec ça, il ne va pas au-dessus de la connaissance contre cet accusateur-là. Contre les accusateurs, il faut aller seulement aller au-dessus de la connaissance. Seulement prendre en compte le but de la création. Comme il dit, que Israël, la Torah et le Créateur sont un. Alors le but, c'est seulement vers le Créateur et c'est tout. Et alors voir toutes les choses du milieu, soit comme une perturbation, soit comme une aide. Mais en fait, tout est généralement une perturbation. Si l'homme ne prend pas ça comme une perturbation, juste comme ça, justement ce calme relatif, une sorte de bonne réaction, il ne distingue pas dans cet accusateur le mal qu'il est mauvais à cause de son vêtement, comme si son vêtement était bon. Et alors c'est très grave. Le fait que l'on ressent maintenant qu'on se trouve dans une période câble, c'est peut-être un mal plus grand qu'une période où on était véritablement dans les malheurs et où on pleurait. Et on ne comprend pas ça. C'est pas pour rien que c'est écrit qu'il faut remercier sur le mal comme sur le bien. Parce que les deux rapprochent l'homme au but. Et encore, après cette explication-là, c'est clair pour nous ce qui rapproche davantage. Alors, sur quoi, soi-disant, l'homme doit-il bénir davantage ? C'est pour ça que dans la question des accusateurs, ce que le Rebbe a écrit ici, le Rabash, c'est une question très profonde. C'est simplement un travail quotidien dans lequel on reste bloqué et on est confus. Et on ne peut pas discerner comme ça. On ne peut pas discerner. Est-ce que c'est un accusateur ou est-ce que c'est vraiment le bon rapport avec le Créateur? C'est-à-dire qu'il ne peut pas y avoir de beau rapport du Créateur envers moi. Il ne peut pas y avoir. Mais seulement à travers mon système abîmé. Il ne peut pas y avoir quelque chose que je reçoive aujourd'hui qui soit quelque chose de bon, du fait que je me trouve dans le désir de recevoir. Le bien, ça s'appelle à travers un massar, que je reçois un remplissage, que le Créateur me remplit dans mon clic corrigé. Et si j'ai aucune qualité qui peut travailler dans le but de donner dans l'équivalence de forme avec le Créateur, il ne peut pas que je puisse recevoir du bien de lui. Si j'ai une bonne sensation, c'est à travers les clipotes. C'est pour ça que l'homme doit se rapporter à toute chose qu'il ressent et qu'il pense, que tout ça, ça lui vient à travers la clipa. Et c'est pour ça que les accusateurs, c'est en fait seulement eux, et ceux qui sont autour de moi. Que ça ait avec eux, j'ai tout le temps un contact et une occupation. Oui. Étudiant. Donc, qu'est-ce que c'est que la grâce de Kdoucha? La grâce de Kdoucha que l'homme reçoit, c'est déjà le résultat de la lumière environnante que il avance déjà depuis un certain temps vers un état où il veut révéler le Créateur dans chaque accusateur, oui, et où à l'intérieur, comme ça, là, il y a une rencontre justement avec le Créateur dans cette perturbation. S'il va au-dessus de la connaissance, et malgré tout, il veut révéler que là-bas se trouve le Créateur. Alors petit à petit, il reçoit comme ça la grâce de Kdoucha. Qu'est-ce que c'est que la grâce de Kdoucha? C'est que même à travers ces perturbations-là, il commence à ressentir que en inversant ces perturbations-là, il peut déjà arriver à la Kdoucha. Alors il lui arrive comme ça la grâce de Kdoucha. Vraiment comme ça, une illumination d'en haut. C'est-à-dire que l'homme, il lui a l'air qu'en fait que il n'est pas dans sa vie tellement de moments en lien avec la spiritualité. Tout le temps, il y a devant lui la spiritualité. Seulement, elle vient sous forme des accusateurs, sous forme de revêtements, sous forme cachée. Mais en vérité, tout le temps. Sur chaque pensée, sur chaque désir qu'il y a à toi, sur tout ce que tu as maintenant, tu peux commencer à discerner comment ça vient à toi, et sous quelle forme ça vient à toi, et sous quelle forme ça tourne pour te connecter au Créateur, à travers quelle perturbation. Les accusateurs, c'est une très grande perturbation. Si l'homme s'est travaillé avec eux, ce sont tous nos kilim. Si j'ai maintenant 613 kilim abîmés, et chacun d'eux peut me faire tourner. Ça dépend en fait de qui je suis, de ce que je suis, en lien avec l'âme, avec la structure de l'âme, oui. Et toutes ces qualités-là, toutes mes 613 qualités, ce sont les organes de l'âme, comme on dit, que sous une forme abîmée, elle me donne maintenant un ressenti, soit ça, comme ça, un ressenti de douleur, un ressenti de maladie. Et si je distingue que c'est ma maladie, comment la guérir, cet organe-là, comment poser par-dessus un massard, comment en faire quelque chose, comme ça, comment attirer vers lui une certaine illumination. Je parle pas déjà de l'Ishma ou au-delà du Marsom, mais sous quelle forme, quand même, me rapporter à ça d'une bonne manière. C'est-à-dire que, petit à petit, je traite chaque symptôme. Comment est-ce qu'on dit symptôme? Tasmin. Symptôme. Voilà. Donc, dans chaque symptôme, oui, de la maladie, je me rapporte à ma structure de manière correcte. Il faut comprendre que ces accusateurs-là, ils sont vraiment des organes de mon cli, des parties de mon cli, sous forme abîmée. Je les corrigerai. Ils deviendront des aides. Faire de son ennemi son ami, c'est ce que l'homme doit faire. Oui, l'étudiant. Donc, l'accusateur qui n'est pas plaisant. Ça, c'est ce que je suis en train de dire, que le symptôme qui est maintenant est agréable, qui nous donne une sensation de calme, que tout s'arrangera, tout ira bien. Pourquoi est-ce que tu cries comme ça, que Dieu nous en garde, que bientôt il y aura une extermination? Tu vois, tout s'est arrangé, le Créateur nous a tourné tout vers le bien, alors continuons à faire la vie. Et c'est-à-dire qu'ils ne comprennent pas qu'il y a en cela des buts. Comme on nous a montré, soi-disant, du mal, maintenant on nous montre une perturbation encore plus grande. Alors, à la limite, c'était clair pour toi que tu devais, d'une certaine manière, fuir de ce mal. Mais aujourd'hui, ce n'est même pas clair pour toi. Cet état-là, il est beaucoup plus mauvais, les simulations, il est encore plus grande. C'est alors il y avait une telle dissimulation qui, sous la forme la plus courte, amenait à la spiritualité. Voilà, comme ça, le danger d'extermination. Aujourd'hui, il y a soi-disant aucun danger. Tout s'est arrangé, tout va bien. Alors on t'a poussé dans un état encore plus mauvais, en arrière. C'est quand tu sens que tout s'arrange, que c'est un accusateur beaucoup plus perfectionné et beaucoup plus rusé qui agit maintenant. Et l'homme naïf, il pense que, béni soit le Créateur, j'ai déjà plus rien besoin de faire. Par ça, comme ça, tu te débarrasses du fait d'être choisi, d'apporter une mission particulière au monde, d'être une lumière pour les nations. C'est que t'as rien résolu. Hein? C'est-à-dire que, après une telle chose pareille, que Dieu nous en garde, il y aura juste un coup encore plus grand. Comme ça, si tu ne te sers pas de ça aussi, comme avec l'accusateur précédent. De cet accusateur-là aussi, si tu ne l'utilises pas de façon correcte, c'est-à-dire que aller au-dessus de la connaissance, sentir que cet état-là est au moins aussi mauvais qu'avant, et plus encore, parce que maintenant je guéris et j'ai pas le choix, et j'entre vraiment comme ça dans une sorte de relâchement, et c'est très dangereux, hein? Et par ça, j'introduis le facteur du temps, parce que malgré tout, le temps agit de telle manière que si je n'utilise pas maintenant le coup pour le bien, pour la guérison, alors le prochain coup doit être encore plus grand et plus douloureux, et aussi beaucoup plus douloureux parce que je serai dans le relâchement, quand je pense que justement, ça y est, maintenant ça doit être bon. C'est la question des accusateurs, c'est une très grande chose. Et il faut vraiment regarder toute notre vie comme des proclamations d'en haut, et toutes les proclamations sont en fait faites vers le but, et faut pas faire attention à ce que je ressens de ces accusateurs-là. Faut pas être corrompu. C'est comme un homme rusé comme ça, qui vient vers toi avec un sourire, une caresse, avec toutes sortes de choses. Il est beaucoup plus dangereux qu'un ennemi que tu vois de loin. Beaucoup plus dangereux, beaucoup plus. La dissimulation, elle est double. Maintenant, on ressent ça en ces jours-ci, que le calme, il n'y a pas d'attentat, rien du tout. Maintenant, voilà, on va tout arranger avec Bethlehem, et en Europe, on va commencer à tout arranger aussi, ils nous aimeront, et l'État sera beaucoup mieux. Par ça, on entre dans encore plus d'obscurité. On est d'accord avec les clipotes. Et on commence à vivre en elle. Oui. Et. Oui. L'étudiant. C'est quoi ça veut dire quoi justifier? Justifier le Créateur dans la dissimulation. Justifier le Créateur, c'est possible seulement au moment de la. Au-dessus de la connaissance. Comment justifier? Justifier, ça veut dire quoi? Ça veut dire. Sur quoi justifier? Et s'il me fait du bien, est-ce que j'ai besoin de le justifier? Sur les souffrances, ça veut dire que quand c'est bon pour moi, ça ne veut pas que je le justifie. Quand c'est bon pour moi, alors mon cœur, comme ça, de manière inconsciente, qui se sent bien, et il le ressent comme ça, comme une sorte de gratitude qui le remplit. C'est comme ça qu'on est construit. Oui. Et justifier, ça veut dire justement que je ressens du mal. Et moi, dans ce mal, je dois révéler le but de ce coup. Et le but de ce coup, il doit être beaucoup plus grand que le mal que je ressens maintenant, que mon désir de dans mon désir de recevoir. Et alors, je dois arriver dans cette conscience à ce que je remercie ce coup, cette frappe, comme une sur une guérison. Et c'est ça ce qui s'appelle justifier le créateur. C'est ça ce qui s'appelle tzaddik. Tzaddik, le juste, c'est justement celui qui justifie le créateur au-dessus de toutes sortes de souffrances qu'il a traversées, au-dessus de toutes sortes de fautes volontaires et involontaires qu'il a faites. C'est ça ce qui s'appelle injuste. Soit incomplet, soit complet. Mais sur quoi est-ce qu'il est injuste? Dans le fait qu'il est dans le monde spirituel, tout est bien et beau, c'est pour ça qu'il est juste. Le juste, c'est il est au-dessus du marsum. Parce que du fait qu'il est au-dessus du marsum, il attire à lui-même les fautes volontaires et involontaires qu'il a faites. Alors qu'il commence à voir qu'en vérité, il devait les justifier. Oui, étudiant. Ça ne veut pas juste dire transformer un état désagréable en état agréable, le rab. Un état agréable ou désagréable, ça dépend de la reconnaissance du but qu'il y a dans cette frappe. Si maintenant je savais qu'après le coup, je vais en fait guérir et atteindre quelque chose de bon, alors le coup, c'est comme un médicament. C'est notre problème qu'on ne comprend pas que le médicament, c'est une chose amère. Mais en principe, il ne peut pas y avoir un médicament sauf un poison. C'est-à-dire que notre monde, notre mensonge, il rend le médicament doux aussi. Oui. Et c'est pas encore clair. Grave. Comment est-ce qu'on peut reconnaître l'accusateur qui vient par la bonne voie? Je vais dire ça autrement. Toute chose qui vient à toi, appelle-la d'abord un accusateur. En tout d'abord. C'est pas que je recommande comme ça une prudence excessive. C'est juste que c'est comme ça. C'est-à-dire que tu reçois la vie à travers ton corps. Le corps s'appelle le corps intérieur, évidemment, hein, pas comme ça le corps animal. Je parle pas de lui, bien que lui aussi. Donc, à travers le corps, comme ça, corrompu, comme résultat de la brisure qui a eu lieu dans Adam Harishon, si tu reçois maintenant certaines perturbations, pensées, désirs, pas des perturbations, mais des pensées, des désirs, tout ça, ce que tu reçois, tout ça, c'est sous une forme corrompue, opposée à la vérité. S'il y avait une quelconque forme non abîmée, et non corrompue, tu y sentirais créateur. Sans aucun doute, simplement de manière naturelle. Mais nous, on n'a pas ça. La brisure, elle était à 100% jusqu'à la fin de chaque kli, de chaque sphira, la plus détaillée des possibles. Donc, c'est pour ça que chaque chose que tu penses, en fait, ça vient de ton désir de recevoir, à l'inverse de la correction. Mais comment seulement révéler ça? Là, il faut qu'il y ait déjà vraiment une illumination d'en haut. Parfois, tu le vois, après avoir étudié comme ça quelque chose, tu vois que plus tu étudies, plus tu peux discerner toutes sortes de discernements dans les états et dans les relations. D'où est-ce que ça vient? Du fait que juste comme ça tu t'acquiers de la sagesse. Qu'est-ce que ça veut dire acquérir de la sagesse? C'est que tu construis en toi-même toutes sortes de kélim à partir du jour et de l'obscurité, comme ça, deux choses opposées, à partir du frottement de ce que tu apprends dans la vie. Et alors, face à ça, tu ressens une illumination d'en haut, et dans cette illumination-là, tu commences à comprendre de quoi il s'agit. Tu commences déjà à être un peu plus plein intérieurement. tu commences à ressentir à l'intérieur en toi déjà un certain volume avec lequel tu peux travailler. Et avec ces qualités-là, tu peux rapporter chaque chose à une qualité, quelque chose comme ça à l'intérieur de toi. C'est-à-dire que ça, c'est déjà le futur clic qui naîtra. Et si quelqu'un vient, il ne peut pas saisir un seul mot, parce que pour ce mot-là, comme ça, il entre dans le cerveau et dans le cœur et dans l'oreille, mais il n'a nulle part où tomber. C'est-à-dire qu'il n'y a pas encore à l'intérieur un volume où ce concept peut rentrer. Et grâce à beaucoup de lectures et beaucoup d'études et beaucoup de, aussi par les malheurs qu'on traverse spécifiquement, alors commence à exister à l'intérieur un certain espace où l'homme commence à travailler. C'est le début de l'âme. Comme ça, petit à petit, on commence à ressentir comme une certaine qualité à l'intérieur des discernements. C'est pas encore un clic spirituel, mais face à ça, c'est une sorte de quelque chose. Oui. L'étudiant, comment est-ce qu'on peut les utiliser pour former un lien avec le Créateur, avec ses accusateurs? Comment utiliser les accusateurs pour former un lien avec le Créateur? L'accusateur, c'est justement une pensée à travers laquelle tu dois te connecter au Créateur. Disons que maintenant, j'ai une pensée sur quelque chose qui n'est pas tellement bon. Comment est-ce que je peux, disons, dormir pendant la leçon? Je veux maintenant m'endormir, je dois comprendre, après avoir donné à mon corps vraiment autant qu'il faut, hein, soi-disant comme ça, 5 ou 6 heures par jour, d'une certaine manière comme ça, là-bas, c'est-à-dire que je ne pense pas qu'avec moins de 5 heures, quelqu'un puisse fonctionner. Vraiment, celui qui fait ça, il se trompe. Il ne donne pas à sa bête le soin nécessaire. Voilà, 5, même 6 heures, parce que sur la durée, sur le long terme, c'est juste, ça peut pas être. C'est-à-dire qu'il n'aura pas les forces physiques psychiques pour travailler. Il sera simplement tout le temps somnolent. Donc, disons, après qu'il lui avoir donné le minimum nécessaire, ce qu'il lui faut, repos, nourriture, toilette, toutes sortes de choses comme ça, c'est déjà tout. S'il demande plus, c'est un signe que c'est un accusateur. Ou bien, des pensées comme ça de toutes sortes, sur toutes sortes de plaisirs animaux ou sur toutes sortes de choses. Donc, le fait que ça vient vers toi, c'est justement, c'est beau, parce que tant mieux, parce que maintenant, soi-disant, à travers ça, le Créateur, il te rappelle lui-même le plaisir, lui qui est la source des plaisirs, à travers le vêtement animal ou un vêtement de toutes sortes de vêtements. Parce qu'il n'y a pas d'autre choix. À travers tout ce cli brisé, il te le rappelle. Et donc si toi, à travers ce cli brisé, depuis toi, tu te connectes à lui, si tu vas au-dessus de la connaissance, si tu ne t'attaches pas aux vêtements pour qu'il te fournisse du plaisir, mais à travers lui, tu t'attaches à la source d'où sort vraiment le plaisir, au Créateur. Alors le vêtement, il n'est pas si important. Le vêtement lui-même, il ne t'apporte pas les plaisirs. C'est seulement la source, sur cette étincelle, la lumière à laquelle tu aspires, en fait, complètement. Donc, il en sort que tu vas au-dessus de la connaissance, au-dessus de cette perturbation, dans le lien au Créateur, et tu gagnes en ça un lien. C'est-à-dire que chaque perturbation n'est pas une perturbation, mais c'est une occasion de lien dans le travail. Et on doit croire que qu'à l'instant, sous la forme et dans le cas où servions-nous chaque perturbation, ça vient exactement dans cet ordre-là selon lequel on doit grandir et corriger et monter. Oui. Comment est-ce que dans notre état, faire attention de cet accusateur bon et mauvais? Parce que ces accusateurs, chez nous, ils existent aussi. Comme ça, il y avait un bon cours, c'était intéressant, il y avait toutes les choses très grandes. Non, c'est-à-dire que Non, tu dis comme ça, il y avait une bonne leçon, j'en suis satisfait. J'en ai compris quelque chose, j'en suis satisfait. Est-ce que c'est un accusateur ou non? On doit voir les choses qui appartiennent à l'Akdoucha et les choses qui n'appartiennent pas à l'Akdoucha. Ici, il peut déjà y avoir vraiment une erreur. C'est-à-dire que l'homme, il ne peut pas vivre du négatif. Il doit vivre à partir du positif. Mais le positif ne doit pas venir à travers l'Akdoucha, mais le positif doit vivre à travers l'Akdoucha. C'est-à-dire que si je profite de l'étude, c'est permis de profiter de l'étude. La Torah, ça apporte de la joie. C'est pour ça que le 9 Av, c'est interdit d'étudier la Torah. Que c'est interdit de s'en réjouir. Et la Torah s'est réjouie. Et toutes sortes de choses comme ça. Donc, c'est-à-dire qu'on ne doit pas aspirer au mal. Mais le bien auquel on doit aspirer, il viendra, non pas à travers toutes sortes de les vêtements des accusateurs. Qu'est-ce que ça veut dire? Ça veut dire que notre plaisir soit depuis le but que, car en lui, notre cœur se réjouira. Voilà. Donc, en fait, dans le. Mais donc on se connecte aux vêtements là. Alors, si on se connecte au but et que de ça on a du plaisir, alors en fait on a atteint la vérité. Pourquoi? Parce que de quel vêtement est-ce que j'ai besoin pour me connecter au Créateur? Seulement dans le but de donner, la lumière réfléchie, seulement dans la pensée vers lui. Alors que j'ai une pensée vers lui, que même seulement de lui je veux recevoir le bien, mais de toi, pas d'autre chose. Du lien avec toi. L'olishma, mais c'est un l'olishma direct, que je t'aime toi, je suis fou de toi, je veux être connecté à toi sous la forme la plus simple. Comme ça, que jusqu'à ce qu'il ne me laisse plus dormir. Étudiant. Donc l'homme, il est vraiment capable de faire comme ça un calcul véritable ou est-ce que... Dans quelle mesure est-ce qu'on est capable de faire de calculs véritables? On n'en parlera pas, parce que... Alors on saura. C'est-à-dire qu'après chaque vrai calcul, on saura comment est-ce qu'on s'est trompé avant. Mais malgré tout, c'est trop cher, cette clarification, ça s'appelle le temps de la préparation. On n'exige pas de nous d'être vraiment vrai et vraiment grand, mais autant qu'il est possible dans notre état. C'est comme un bébé, comme ça, un enfant qui joue. Oui. Étudiant. Mais c'est aussi une question de est-ce que ça nous permet de voir? On exige de nous de voir combien est-ce qu'on est véritable et pas véritable selon notre degré. C'est-à-dire que. Évidemment que. Bon, peu importe. Il y en a qui disent que je comprends d'où ils parlent et selon quel degré ils disent, etc., etc. Ou bon ou mauvais, ou il pense comme ça, ou il fixe le cas comme ça, ou comme ça. Alors chacun, il le fait selon son degré. C'est-à-dire que c'est comme un enfant, depuis le petit âge jusqu'au grand âge. À chaque fois, tu vois comme ça, comment est-ce que son regard il change. C'est-à-dire que beaucoup de fois, à chaque fois qu'on parle des perturbations, on parle d'un exemple négatif. C'est comme si la perturbation, c'est une chose négative qui m'est envoyée d'en haut et je dois demander quelque chose du Créateur. Mais c'est quoi ces perturbations bonnes, qui ne sont pas véritablement bonnes, mais les bonnes perturbations, elles me trompent beaucoup plus que les mauvaises. Parce que les mauvaises, juste je m'en enfuis, ou alors je réussis à les surmonter. Mais je vois que c'est un ennemi. Je vois que c'est comme ça un ennemi habillé. Quand je vois que c'est un ennemi habillé avec de beaux vêtements envers moi, alors là c'est vraiment terrible. Quand quelqu'un vient vers toi avec un sourire, ou bien. Comme ça, on dit. J'ai lu autrefois comme ça. En Russie, j'ai lu un livre sur les espions. Oui. En Russie. Donc, on y racontait tous les espions dans l'histoire de l'humanité. Les espions les plus rusés, ce sont les femmes. Elle s'habille joliment, avec un beau sourire, et vient vers toi sous une forme où elle applique en général sur toutes sortes de choses qui sont éloignées complètement de ce qu'elle veut tirer de toi. Et à cause de ça, elle le tire. Et ça, c'est un double mensonge. Elle veut ton mal, elle s'habille de cette manière, elle a aussi comme ça un certain comportement, et ça te trompe, et ça t'amène comme ça à ne pouvoir en aucune manière la relier, elle, à comme ça, à cet ennemi-là, et à cet adversaire, à cet accusateur. Tu comprends? Alors, qu'est-ce qui peut être plus grave? Étudiant. Donc, comment vraiment faire attention par rapport à cet accusateur qui est bon? Grave. Non, mais justement, c'est ça qui s'appelle le bon accusateur, qu'il te semble bon. L'accusateur, il ne peut pas être vraiment bon. Sur quoi est-ce qu'il accuse? Il accuse contre le Créateur. Et vraiment, il accuse contre le Créateur. Il dit que la justice est avec lui, que le bien est avec lui. Et que toi, tu vas vraiment être d'accord avec lui. L'étudiant, est-ce que ça peut être aussi dirigé vers un but? Comme ça, le dans la direction du but, évidemment, on construit comme ça un grand kibbutz dans le monde entier. On fera que ce soit bon pour tout le monde. Je veux qu'il y ait la paix dans le monde entier. Viens, faisons la paix avec les Arabes, tu vois. Il cause beaucoup plus de mal que toute autre chose. Contre eux, tu ne peux rien faire parce que leur vêtement, il est tellement mensonger que tu n'es pas capable de le faire exploser. Qu'est-ce qu'on peut faire? Aller au-dessus de la connaissance. Comme ça, les tuer dans le meilleur des cas. Alors quoi? Comme ça, tout cela, tous ces shalom chaver, les amis de la paix, est-ce qu'ils n'ont pas causé toutes les pertes qu'il y a aujourd'hui dans l'État?
1: Okay.
0: Si il y a comme ça une perturbation qui vient à moi. Combien une certaine perturbation? Je dois m'occuper de deux choses. Donc, comment ne pas oublier le rab, oublier ou ne pas oublier comment surmonter la perturbation? C'est déjà toute la sagesse, toute la méthode. Ce sont les livres, le rav, les amis, tout ce qui est entre ta main de faire et ta force de faire, fais-le. C'est-à-dire qu'il n'y a déjà pas ici comme ça un seul conseil. Il y en a mille des conseils. Et toi, à chaque fois, tu dois courir dans tous les sens et chercher. La clarification, c'est ton travail. Parce qu'à partir de la clarification, tu crées de nouveaux kilim. Tu ne dois pas comme ça aspirer. Si, disons, tu avais la possibilité de détruire immédiatement tout le bâtiment de la Klipa, tu n'aurais rien gagné en ça. Parce que dans l'opposition entre la Klipa et la Kdusha, tu crées de nouveaux kilim, de nouveaux discernements. Pourquoi est-ce qu'il faut ces deux forces opposées? Parce que c'est seulement à partir d'elles, hein, à partir de la limite entre elles, là où il y a la friction entre eux. Toi, tu fais la friction. Toi, tu fais sortir de là les discernements. Que... Hein? Comme l'intérieur de la spiritualité, oui. L'intérieur de l'extériorité. Que de ça, tu construis le cri de l'âme. Ces deux forces-là, le Créateur, c'est lui qui te les donne. Aussi la positive, aussi la négative. C'est pas à tes frais. À tes frais, c'est de faire sortir ces deux-là, ces deux forces-là, ces deux anges. Et donc, elles se heurtent en toi, et toi, dans ton intelligence, tu dois les placer l'une en face de l'autre, et alors, comme ça, dans ton investigation, tu commences à voir la différence entre eux et la différence dans toutes les formes qui existent à l'intérieur dans chacune et chacune. Et dans ça, tu crées un nouveau cli. de nouveaux ressentis, de nouveaux discernements, de nouveaux goûts. Étudiant. Donc cette clarification, il... Grave. Toi, tu n'es pas encore capable de faire, t'inquiète pas, tu feras. Tu le feras. Ce sont des choses comme ça qui, desquelles on ne peut pas s'enfuir. Oui, j'ai dit. Quand le Créateur me donne des souffrances et que je fais des clarifications et je vois que c'est comme ça, comme une punition, comment est-ce que je peux justifier si... Donc, la question c'est comment est-ce que je peux justifier les souffrances? Je ne peux pas justifier les souffrances. Si on me donne un coup et que je ressens que c'est un coup et que je dis merci beaucoup à toi pour le coup, merci beaucoup, ce serait juste un mensonge, une flatterie qu'il est interdit de faire. Ça veut dire quoi que c'est interdit de faire? C'est juste que c'est... Et ça ne fonctionne pas. Et tu te mens à toi-même. Au Créateur, mais tu ne peux pas mentir à lui. À toi-même, tu mens. On voit comme ça de tels exemples dans le minéral de Kdusha, de ceux qui font comme ça. C'est-à-dire que pour arriver à justifier le Créateur et le remercier, tu dois par ça changer le ressenti qui est dans ton cœur. Parce que le fait de se tourner au Créateur, c'est ce que le cœur ressent. C'est-à-dire que depuis le cœur, ça va directement au Créateur. C'est-à-dire que tu ne tiens pas comme ça entre ton cœur et le Créateur pour pouvoir emballer dans quelque chose la sensation du cœur et à lui envoyer après. Ce qu'il y a dans le cœur, ça vient de manière directe à lui, et lui, il le ressent. Donc, toi, tu dois provoquer un changement dans le ressenti du cœur. Il n'y a pas le choix. Le fait que tu reçois un coup, c'est correct. Que le fait que ton cœur reçoit un coup, oui. Le fait que le Créateur ressente ce qu'il y a dans ton cœur, ça oui. Le cœur qui sent le coup, il corrompt le Créateur, il abîme le Créateur. C'est-à-dire que tu dois changer le cœur comme ça pour qu'il ne ressente pas le coup. Que à partir de ce coup, il ressente autrement, quelque chose d'autre qu'il est là. Comment est-ce que c'est possible? S'il relie le coup au but et comprend que par ce coup-là, il atteint et verra que ce coup-là, il vient pas du Créateur, mais de son clé abîmé, alors, au lieu d'un coup, il comprendra que le Créateur lui envoie une proclamation, une opportunité de se relier à lui, et alors, au lieu d'un coup, le cœur ressentira une bénédiction. Donc, quand est-ce qu'on peut faire ça? C'est seulement quand on ressent le Créateur. Quand on voit tout ce système-là. Avant ça, non. C'est pour ça que, tant qu'on ne passe pas le marsum, on est soit des méchants complets en double dissimulation ou des méchants ordinaires en simple dissimulation. Et quand on passe le marsum, on commence à voir et on commence à ressentir. Et alors, on commence à être des justes qui justifient le Créateur. C'est-à-dire qu'il n'y a pas comme ça de ruse. Tu ne peux pas recevoir un coup et dire « je te bénis pour ça ». Tu ne peux pas. Ça, c'est dans notre monde, tu peux mentir... Tu peux mentir, mais là, ça ne marche pas. Là, ça ne marche pas. Mais oui, tu vois, est-ce que c'est possible d'arranger comme ça? Est-ce que c'est possible de tourner toute cette vision? Alors, toute chose autour de moi, c'est un accusateur tant que je ne le relie pas au Créateur. Que ce soit bien ou mauvais, ce n'est pas important. Vraiment, prends-le comme ça et c'est tout. C'est tout. C'est très simple. Je ne regarde pas si c'est bien ou mauvais. Je ne regarde pas ça comme ça, sous cette forme-là. La façon dont mon corps le ressent comme bon ou mauvais, c'est mensonger. C'est vraiment, tu sais, les choses les plus mauvaises pour la santé, on les ressent comme les plus grands plaisirs. Hein? Le sucre m'est interdit. J'aime le sucre. La viande m'est interdite, toutes sortes de choses comme ça, et moi j'aime ça. Et vraiment, comme ça, en général, toutes les choses les plus mauvaises pour la santé, c'est justement ce qui est le plus bon. Et toutes les choses les meilleures pour la santé, ils n'ont pas de goût comme ça, comme une sorte d'herbe, comme ça, comme Popeye. Popeye, comme ça, qui mange les épinards, toutes sortes de choses. Moi, une fois, j'ai acheté comme ça, je me souviens, j'étais petit, j'ai acheté dans un magasin les épinards comme ça, exactement comme lui, il les mange. Des épinards avec du sel, comme ça, c'est vraiment quelque chose de terrible. Et je me suis forcé à en manger. Et comme ça, je m'en rappelle. Je me suis dit, qu'est-ce que c'est? Comment est-ce qu'ils ont pris ça comme un signe de force? C'est très intéressant. Vraiment, je te recommande. Achète ça et essaye. Vraiment, mais c'est comme ça comment il le fait, Popeye, je sais pas. Donc, c'est pour ça que ça nous interdit de nous rapporter à ce que nous ressentons dans le corps. On doit simplement de manière très objective. Bonne ou mauvaise, peu importe. Tant que je ne le relie pas au Créateur, c'est mauvais. Ça s'appelle une approche orientée vers le but. Israël, les chemins de la Torah et le Créateur, ils doivent être ensemble. Ça n'importe pas que ce soit bon, je ressens du mal, etc. Et seulement, si je me ressens dans une telle confusion que je n'y pense pas, là c'est autre chose. Mais si je me souviens de cette mission-là, alors je ne regarde pas du tout le bien ou le mal. C'est, je dois juste ressentir le Créateur en ça. Et ça, c'est sûr que ce sera un médicament à coup sûr, et pour le mensonge doux et pour le mensonge amer. Et c'est peut-être un petit peu plus clair de ce que c'est que l'accusateur. L'étudiant. Si l'homme, c'est le résultat de l'environnement, et que nous tous, on est dans des groupes, comment est-ce que le groupe peut comme ça faire attention à l'accusateur du groupe? L'accusateur du groupe, c'est l'influence de ce calme mensonger sur le groupe et sur chacun et chacun. Voilà. Et aussi, c'est interdit d'embrouiller le groupe comme ça, lui introduire toutes sortes de choses comme ça pour qu'il soit secoué comme ça sans rien. Mais il doit y avoir un esprit sportif, sous pression, en attaque permanente, dans la mission, et tout le temps qu'il y ait, que ce soit pas à partir de la vitesse, mais de l'accélération. Tout le temps, l'accélération, tout le temps. L'accélération positive, comme ça. C'est comme si tu appuyais sur le gaz, mais un peu plus, sur l'accélérateur. Encore un petit peu plus, à chaque fois, sur la pédale. L'étudiant. Et comment est-ce que, le rab, en quoi est-ce que tu mesures? Avec l'élévation d'esprit, selon l'importance du but envers le Créateur. On n'a rien en quoi d'autre mesurer la bonne accélération dans le groupe. Et aussi dans l'homme lui-même. L'étudiant, les Breslev, ils sont pas aussi dans le bon esprit, le Rav. Je sais pas moi en quoi est-ce qu'ils sont la Chassidoute. Comme ça, tel était la Chassidoute. J'ai pas vérifié chez eux, mais je sais que je travaille, j'ai des perturbations, j'ai tout le temps des problèmes personnels et dans le groupe, et je parle par rapport au but. Et malgré eux, je dois être en accélération positive. Ajouter de la vitesse. Qu'est-ce que c'est la vitesse? C'est de l'aspiration, de l'élévation, l'importance. C'est tout? Et alors, justement, au contraire, s'éveillent aussi des accusateurs de groupe. Dans un groupe comme ça, il y a une sorte de soit de pensée embrouillée qui embrouille tout le monde, que on doit faire encore quelque chose comme ça. Et en ça, dans cette pensée ou toute cette mission-là, on ne la relie pas au Créateur. Elle ne vaut rien du tout. C'est une perturbation de groupe. C'est pour ça qu'on peut faire énormément de choses, mais leur bénéfice, c'est pas un bénéfice. Mais il y a des choses comme ça que malgré tout, quand on les fait, parce qu'on n'est pas capable d'être 24 heures sur 24 relié au but. On s'en détache. Alors, on doit fixer de telles actions qui soient des actions de groupe comme ça, qui nous ramènent au but le plus vite possible. C'est tout. Qu'elles soient le plus utile possible pour me rappeler pourquoi est-ce que je fais et qu'est-ce que je fais. Comme le Bala Sulamé le dit à propos de l'étude dans la préface au Talmud des Sfirot, comme ça, lettre 127. Donc, il dit, pourquoi est-ce qu'on utilise la Kabbale au lieu d'autres choses, comme ça, comme la Gemara, toutes sortes de choses? Parce que là-bas, c'est un autre vêtement. Ici, on étudie sur les actions du créateur elle-même, et par ça, on se souvient de lui, et on comprend pourquoi est-ce qu'on étudie. Et donc, on n'est plus relié au but. C'est là tout le remède, toute la Sgoula. Et par ça, on attire la lumière. Et là-bas, on étudie les bêtes. Aujourd'hui, alors nous, on se souvient des bêtes. Ici, le créateur, et là-bas, c'est les bêtes. C'est ça, ça vieillit. C'est-à-dire que la Gemara, elle enseigne par la voie de la négation, aussi sur la spiritualité. Mais elle est construite comme ça sur la voie de la négation, pour apprendre sur lui. Et ici, on vient par la voie positive. Il y a eu de grands hommes qui ont étudié par la Gemara, mais qui en est capable? Bon, on va étudier? Oui. Étudiant. On a dit que si on interprétait chaque chose d'une bonne manière, alors on avancerait beaucoup plus vite. Non, c'est pas correct. J'ai pas dit que si on interprète correctement ce qui nous arrive, alors on se rapprocherait plus vite au but. C'est pas correct. On ne peut pas interpréter du tout correctement ou pas correctement ce qui nous arrive. On doit aller au-dessus de chaque perturbation, au-dessus d'elle, au-dessus de la connaissance. Et si tu commences à interpréter, alors tu commenceras à interpréter que ça m'est arrivé à cause de ça et ça et ça. Ça m'est interprété à cause de ça et ça et ça. Tu t'entreras dans toutes sortes de calculs mensongers que, dont tu ne sortiras même pas. Et il te semblera que tout ce qui arrive autour de toi, ce sont de sortes de signes comme ça du Créateur pour ça et ça. Et juste, tu t'écarteras simplement du chemin. Tu ne te relieras pas au-dessus de ces actes-là avec le Créateur. C'est-à-dire que j'ai pas besoin d'entrer dans chaque perturbation, une perturbation. Le fait que, aujourd'hui, ça me vient une telle perturbation, puis une autre, ça m'importe pas. Peu importe laquelle. Moi, je dois au-dessus d'elle me connecter au Créateur. Malgré la perturbation. Disons, il m'arrive comme ça, maintenant, une sorte d'angoisse à propos de quelque chose. Oui? Et cette angoisse-là, elle a été envoyée par le Créateur, pour que, malgré le fait que je sois angoissé, je doive être en lien avec lui jusqu'à ce que cette angoisse disparaisse et que je ressente le lien avec lui, la sécurité, le calme, la tranquillité. Comme résultat du lien avec lui. Là, je parle de l'olishma, sous une forme animale. Si je fais ça, alors j'ai réalisé ce qui devait être, disons. Et peu m'importe quelle perturbation, quelle sorte d'angoisse, d'où ça vient, c'est pas important. L'essentiel, c'est que je vais me connecter au Créateur. Et la perturbation elle-même, pour moi, elle devient seulement un tremplin. C'est, je m'enfonce pas en elle comme ça, qu'est-ce que c'est que c'est que ça, etc., etc. On en a pas besoin. S'il le fallait, alors ça se révélerait en moi par encore plus de force et encore plus de ruse, encore toutes sortes de choses. Et alors, sur ça aussi, je devrais aller au-dessus. Mais je ne dois jamais entrer en elle. Je dois jamais, comme ça, examiner cette clipote par elle-même. Je dois aspirer à la lumière. Et dans la lumière, quand une perturbation remonte encore, alors elle remontera et se clarifiera en moi par son apparition dans tous les points nécessaires. C'est-à-dire que j'ai pas besoin du tout d'être lié et noyé dans ces perturbations-là. Mais donc, quand j'ai construit comme ça ce bon lien, que je me suis rappelé du Créateur. Comment est-ce que je peux savoir que j'ai fait le bon lien? Comment est-ce que je vais savoir si j'ai construit le bon lien avec lui ou non? Ça, c'est selon le résultat. Maintenant, je me ressens lié à lui. Maintenant, cette perturbation est disparue. Maintenant, je peux penser à lui et au but. C'est-à-dire que je parle de l'olishma, hein, sous une forme où c'est bon pour moi, hein, où je suis comme ça, je suis verrouillé sur lui, je veux garder cette question-là, c'est tout, ça me suffit. C'est-à-dire, et si ensuite vient une pensée, mais par ça je pense qu'à moi-même, et où est-ce qu'il y a ici toutes sortes de rapport à lui, est-ce que je dois faire comme ça un certain rapport à lui, comme une réponse à lui, pour que je pense à lui et pas seulement à moi-même. Si déjà commence à venir comme résultat de ça encore de telles pensées, alors c'est déjà autre chose. Alors ça veut dire qu'il y a déjà un petit peu de lishma qui commence à exister. Mais si ça vient pas, ça vient pas, c'est pas grave. C'est déjà une étape un peu plus avancée. Qu'on commence à exister déjà, soi-disant, une honte, que tout le temps je veux fuir des souffrances pour me sentir bien auprès de lui. J'utilise le lien avec lui pour me sentir bien.

0: Il y a déjà beaucoup d'étapes dans le rapport vers l'extérieur, vers lui. Bon, on va étudier. C'est un article court, il y en a beaucoup parlé. Partageons nos impressions du cours et qu'est-ce qu'on y prend pour la réalisation dans la dizaine.
1: On
0: a appris que les accusateurs sont notre désir de recevoir. Toute chose qui vient dans le désir de recevoir, ça s'appelle un accusateur. Oui. Il y a... On entend le microphone? Non? Oui? Donc, le Rav a dit qu'il faut se rapporter. Il faut pas se rapporter à ce qu'on ressent dans le corps, mais il faut simplement être comme ça dans l'activité, que ce soit le bien ou le mal, tant que je le relie. Si je le relie au Créateur, c'est ce qui s'appelle une attitude qui est reliée au but. C'est-à-dire qu'on n'est pas capable d'être 24 heures sur 24 liés au but. Il faut faire de telles actions, des actions de groupe qui vont nous ramener au but autant que possible, aussi vite que possible. On a entendu comment est-ce que chaque désir, chaque envie, chaque plaisir qui s'éveille en nous et qui nous attire, il s'exprime à partir de sa racine. Et cet accusateur-là, il demande de nous de s'élever au-dessus de ce plaisir qui envers la racine qui est de tous les plaisirs, le Créateur. Oui, le Rav dit qu'il faut justifier le Créateur. Et quand est-ce que c'est possible de justifier le Créateur? C'est seulement au-dessus de la connaissance et au moment des souffrances. C'est-à-dire que quand les choses sont bien pour moi, alors je ne pense même pas à lui. Mais justement, quand il y a des souffrances, alors là, on peut justifier, parce que c'est ce qui amène la correction. J'ai entendu de toutes sortes de formes que tout ce que l'on reçoit dans notre vie, que l'on pense, que tout ça vient, toutes sortes de choses qui lui viennent, tout d'abord, il doit dire que ce sont les accusateurs. Tout d'abord. Pourquoi? C'est parce que tout le temps, il se trouve dans le désir de recevoir pour soi-même. Et ensuite, quand vient la lumière et qu'il peut clarifier ça et ça et ça, mais tout d'abord, il doit recevoir ça de telle manière. Voilà, c'est tout. J'ai entendu que les accusateurs les plus dangereux, c'est ceux qui sourient, c'est qui viennent comme ça, parce que c'est comme parce qu'ils se dissimulent d'une double manière. Et il y a par rapport à eux, il n'y a rien à faire, il n'y a rien qu'on peut faire. Et le seul moyen, c'est d'aller au-dessus de la connaissance. Et aussi le Rav a parlé de la guerre au début, qu'on n'est pas capable de comprendre que les pauses dans la guerre, c'est comme ça comme une fenêtre pour voir ce qu'on doit faire. Et nous, à l'inverse, on pense que voilà, c'est bon, tout est bon, maintenant tout ira bien. Mais non, justement, c'est à ce moment-là où on doit travailler le plus fort entre nous. Sinon, simplement, on amène sur nous le prochain coup qui sera encore plus fort. Oui, pour continuer, Chaim, c'est justement ce point-là pour justifier le Créateur. C'est peu importe si c'est une bonne ou une mauvaise ressenti. C'est-à-dire que je justifie le cli au-dessus de mon cli brisé. Et ce calme, c'est justement ce qui peut être dangereux, parce que comme je ne suis toujours, tant que je suis pas dans le désir de donner, c'est pas possible que je reçoive de lui quelque chose de bon. Donc, l'homme, il doit tout le temps clarifier le fait qu'il se trouve distancié du Créateur, que son cœur est en arrière, et

Justement, à partir de ce, de cette mauvaise oui, le Rav a dit que toute chose est un accusateur tant que je ne le relie pas au Créateur. C'est-à-dire que accusateur ou pas accusateur, ça dépend de l'homme. À quel point est-ce qu'il peut le relier au Créateur? S'il n'arrive pas à relier ça au Créateur, alors tout est accusateur autour de lui. Il le ressent pas peut-être, mais c'est comme ça que ça doit être. Le Rav a dit que on doit se connecter au Créateur dans le but de donner. Je veux seulement de lui recevoir le bien, mais de toi, pas de rien d'autre. C'est un lolishma, mais c'est un lolishma direct. C'est-à-dire que je suis fou de toi, je veux tout de toi, je veux comme ça être relié le plus possible jusqu'à ce que ça ne me laisse plus dormir. L'accusateur du groupe, il est dangereux, et pour continuer ce que Rami vient de dire, c'est qu'en fait, il y avait comme ça un extrait où on ne doit pas rentrer dans toutes sortes de perturbations, mais plutôt, on doit aspirer à la lumière. Et quand ça sera, quand on sera dans la lumière et que la perturbation reviendra, alors qu'elle sera clarifiée dans tout ce qu'il faut. On peut aussi comprendre que c'est quoi le... Qu'est-ce qu'on doit faire? On doit juste tout relier à une racine, toute cette réalité à une seule racine. On passe à la prochaine partie du cours, et avant ça, chantons ensemble une chanson.

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1: שלום חברים, אנחנו לומדים ביחד
2: ממשיך. Bonjour les amis, on continue ensemble, on étudie l'article La paix dans le monde. Pour celui qui a le livre, c'est écrit du Baal HaSulam, page 461, dans le sous-titre Les quatre qualités, la bonté, la vérité, la justice et la paix dans les rapports entre l'individu et la société. Et après, et aussi le sous-titre, les difficultés pratiques dans l'établissement de la vérité. Donc, le sous-titre, les quatre qualités, la bonté, la vérité, la justice et la paix. Donc, on se rappelle qu'on est dans l'article de la paix dans le monde, et encore une fois, page 461 dans les crises du Baal HaSulam, pour celui qui n'a pas encore ouvert le livre. Et donc, dans le dernier cours, le Baal HaSulam nous a expliqué que l'homme, dans son état corrigé, dans l'état dans lequel il doit être, ressortir, il est comme une roue enchaînée dans une machine, et pas seulement lui, mais chaque détail, il se trouve que lui aussi est une roue dans cette machine, et s'il a une certaine corruption, alors il dérange toute cette machine-là. Et c'est vraiment un état très très haut s'il peut voir toute cette responsabilité dans sa vie, et qu'en fait tout ce qui arrive sur lui, c'est comme un résultat de tous les roues qui sont dans cette réalité. Donc, et aussi, il dit que chaque individu est comme... Et chaque individu comprendra que son bien et le bien du public sont un. C'est-à-dire que si on arrive à l'état où chaque individu comprendra que son bien et le bien du public sont un, là viendra la correction complète. Et donc là, on continue avec le prochain sous-titre. Les quatre qualités, la bonté, la vérité, la justice et la paix dans le rapport entre l'individu et la société. Ces sous-titres, on va lire maintenant. Et après, on va aussi les paroles du Rav. Et après, on va avancer avec le prochain sous-titre qu'on va lire dans la dizaine. Donc, on se trouve dans page 461, colonne 2, quatre qualités, la bonté, la vérité, la justice, la paix et dans les rapports entre l'individu et la société. Quatre mesures, quatre qualités, la bonté, la vérité, la justice et la paix dans les rapports entre l'individu et la société. Maintenant que nous connaissons bien la mesure du bien désiré dans sa forme et son image véritable, nous devons examiner les moyens et les instruments qui sont à notre disposition pour hâter le bien et le bonheur. Quatre qualités existent à cette fin-là, et ils sont la bonté, la vérité, la justice et la paix. Ces qualités-là ont jusqu'à maintenant été utilisées par tous les réformateurs du monde. Plus exactement, c'est au moyen de ces quatre qualités que le développement humain a suivi le gouvernement du ciel jusqu'à présent dans son chemin graduel, jusqu'à conduire l'humanité à son état actuel. Il a déjà été écrit plus haut qu'il vaut mieux que nous prenions entre nos mains la loi du développement et sa direction, car alors nous nous épargnerons toutes les matières des souffrances dont l'histoire du développement tient le registre pour notre compte à partir de maintenant. Et c'est pourquoi nous allons examiner et discuter de ces quatre qualités-là afin de savoir précisément ce qu'elles nous ont apporté jusqu'à présent et à partir de là connaître l'aide que nous pouvons espérer recevoir d'elles à l'avenir. Extrait par le numéro 2 des paroles du Rav, le Rav explique comme ça. Extrait numéro 2 du paroles du Rav. Rien d'autre que la justice, la vérité, la bonté et la paix ne nous est donné pour atteindre l'état parfait. Et ces qualités-là se trouvent apparemment en nous, pas dans l'air. Alors, comment est-ce qu'on peut les extraire, les clarifier en chacun de nous et en tous ensemble, peut-être, et les organiser de telle sorte que nous atteignions l'état parfait. Par ces qualités-là, on est aussi dirigé d'en haut vers le but. Et apparemment, par ces quatre qualités-là, si nous les éveillons par nous-mêmes, alors nous-mêmes, on atteint le but. Mais si on est dirigé vers et que ces qualités agissent sur nous d'en haut, ça s'appelle la voie de « on s'entend ». Pas des coups qui nous font avancer, où l'on fuit chaque fois le coup qui vient derrière et par absence de choix, sans savoir où fuir. Et l'on fuit toujours dans la direction opposée au but. Dans la direction opposée au coup, de façon inverse. Alors peut-être que c'est pas la bonne direction pour fuir. Et si on prend sur nous-mêmes et qu'on développe en nous ces quatre qualités-là, la bonté, la vérité, la justice et la paix, alors on avance vers ce même but de façon confortable, bonne, et le but aussi, comme le Baal HaSulam le dit, est le bien et le bonheur. Oui, donc on nous dit le Baal HaSulam vraiment continue de ce qu'on a étudié dans le cours précédent, que dans le cours précédent, on a étudié que l'état parfait, c'est que chaque individu ressent son bien et le bien du public commun, vraiment comme une roue dans une machine, que s'il fait l'action correctement, alors toute la machine le lui retourne, et c'est comme ça, chaque individu est comme ça, et ça c'est l'état parfait. Vraiment, le Baal HaSulam est très logique. À chaque fois qu'on lit les articles du Baal HaSulam, on peut tout le temps on peut séparer ça en trois parties. De l'état où il écrit, d'où est-ce qu'il écrit, on veut être avec lui, même si c'est un article comme ça, même si l'étude de Sfirot, même si c'est le commentaire du Soulam du livre du Zohar, on va être avec lui. Ensuite, comme il écrit dans une langue très très haute, très logique, même un article comme ça, on veut comprendre de quoi il parle. Il parle ici de la société, il parle ici des racines spirituelles. C'est-à-dire que de quoi est-ce qu'il parle? Qu'est-ce qu'il veut dire avec sa langue? C'est la deuxième chose. La troisième partie, c'est s'approfondir dans qu'est-ce qu'il veut qu'on fasse avec ça. Comment est-ce qu'il veut qu'on réalise cette chose-là dans notre vie? Il n'écrit pas les articles-là, justement comme ça, pour des gens d'exception. Mais il écrit ces articles pour nous et pour qu'on veuille atteindre cette atteinte en se construisant de nouveaux kélim. Donc à chaque fois, c'est vraiment des choses très comme ça géniales, que c'est pas possible de comprendre à quel point est-ce que il y a une logique et un ordre dans les choses qu'il fait. C'est pas pour rien qu'il écrit que la sagesse de la Kabbale, c'est une séquence de racines qui viennent parmi des lois et qui s'enchaînent. C'est vraiment, il y a une logique dans toute cette sagesse. Donc, La dernière fois, on parlait de tout un système de roues qui sont enchaînées et on est une partie de ce système-là. C'est ce qu'on a dit la dernière fois. Maintenant, il dit, comment est-ce qu'on arrive à ce système-là? Comment est-ce qu'on arrive à cet état complet, à cet état parfait? Que vraiment, ça soit une partie de notre vie. Qu'on lise pas ça dans un livre, mais qu'on le ressente, qu'on soit dans ça. Là, il vient et dit la justice, la bonté, la paix et la bonté. Pour nous, c'est probablement juste des noms. Qu'est-ce que c'est que la justice? Qu'est-ce que c'est que la vérité? Qu'est-ce que c'est que la bonté, la paix? C'est quoi ces choses-là? C'est quoi ces concepts-là? Ce sont des noms. Chacun, comme ça, probablement une sorte de connotation qu'il entend ces choses-là, quand on entend ces choses-là, mais c'est probablement pas les choses-là qu'on veut avoir quand on vient derrière le Baal HaSulam. Et dans le lien harmonique entre ces quatre qualités, on va venir à cet état à corriger qu'on a exprimé au dernier cours. Donc là, on commence à lire. Là, on commence avec la vérité. On va commencer par la vérité. Donc, on va lire dans les dizaines ce prochain sous-titre de les difficultés pratiques dans l'établissement de la vérité. Et on essaiera vraiment de comprendre de quoi est-ce qu'il parle, de quoi est-ce que le Bossolam nous parle ici. On lira ça ensemble. Évidemment, si on a une fois qu'on a fini la lecture avant la fin du temps, on a 6 minutes pour la lecture. Donc, sous-titre, les difficultés pratiques dans l'établissement de la vérité, s'il vous plaît. Les difficultés dans l'établissement de la vérité.
3: וגם נוטל חלקו מהכלל בצדק וביושר. כל זה אינו אלא דבר אמת. אלא החיסרון הוא כי למעשה אין מידה
2: זו... Les quatre qualités, bonté, vérité, justice et paix dans les sujets de l'individu et de la société. Après que nous connaissons bien la mesure du bien espéré, à son image et à sa ressemblance, il nous faut examiner les choses et les moyens qui se tiennent à notre disposition afin de hâter le bien et le... Attendez. Lorsque nous discutons des bonnes qualités, en théorie, il est certain que nous n'avons pas de qualité meilleure que la qualité de vérité. Car tout le bien que nous avons défini plus haut dans la direction, dans la relation entre l'individu et le public, et lorsque l'individu donne et remplit parfaitement sa fonction vers le collectif, et aussi prend sa part du collectif avec justice et droiture. Et tout cela n'est rien d'autre qu'une chose de vérité. Mais le manque est que, dans la pratique, cette qualité n'est pas du tout acceptée par le public. Et voici la difficulté pratique qui se trouve dans la vérité mentionnée prouve d'elle-même qu'il y a ici un défaut et une cause qui fait qu'il n'est pas accepté par le public. Et il faut examiner quel est ce défaut. Et lorsque tu examineras bien la vérité mentionnée, dans sa capacité pratique, tu la trouveras nécessairement obscure et très compliquée, et il est tout à fait impossible à l'œil humain de s'y tenir. Car la vérité nous oblige à égaliser tous les individus du public afin qu'ils reçoivent leur part selon la mesure de leur effort, ni moins ni plus, et c'est là la seule place véritable dont il n'y a pas à douter, car il est certain que quiconque veut jouir de l'effort de son prochain, ses actes sont contre la raison et la vérité claire mentionnée. Mais comment pourrions-nous concevoir que nous puissions clarifier cette vérité d'une manière que soit acceptée par le cœur du public? Par exemple, si nous jugeons la chose selon le travail apparent, c'est-à-dire selon le nombre d'heures, et que nous obligeons chacun à travailler un nombre d'heures égal, la mesure de la vérité ne nous sera pas encore du tout révélée. Et au contraire, il y a ici un mensonge évident du fait de deux choses. La première, du côté physique, et la seconde, du côté psychique de l'ouvrier. Car du côté de la nature, la force de travail n'est pas égale chez chacun. Et il y a quelqu'un dans la société qui s'efforce dans son travail du fait de sa faiblesse en une heure de travail, bien que son prochain qui travaille deux heures ou plus. Et il y a aussi devant nous une notion psychologique, car l'homme très paresseux, de par sa nature, s'efforce aussi en une heure plus que son ami en deux heures ou plus. Et selon la perspective de la mesure de la vérité, la claire, nous n'avons pas à obliger une partie de la société à s'efforcer plus qu'une autre partie pour satisfaire les besoins de leur vie. Et en pratique, il se trouve que les forts et les zélés naturels de la société jouissent de l'effort des autres et les exploitent par la malveillance de leur cœur à l'encontre de la mesure de la vérité, car ils s'efforcent très peu par rapport aux faibles et aux paresseux de la société. Et si nous prenons encore en compte la loi naturelle de suivre la majorité, alors une telle vérité, qui prendrait comme base le nombre d'heures de travail visible, n'est pas du tout viable, car les faibles et les paresseux sont toujours la majorité notable au sein de la société, et ils ne permettront pas à la minorité de zélés et d'efforts d'exploiter leurs forces et leurs efforts. Voici donc que la base mentionnée, qui est l'effort de l'individu, à la condition de la vérité claire, et à côté d'elle la majorité de la société, n'est pas du tout praticable, car elle n'est pas du tout susceptible d'examen et d'évaluation. Il s'ensuit que la mesure de la vérité n'a aucune aptitude en pratique à organiser, selon elle, les voies de l'individu et les voies du public, de façon absolue, c'est-à-dire qui satisfasse l'esprit de façon définitive, et elle ne contient pas du tout cette suffisance complète qui convient à l'ordre de la vie et la fin de la correction du monde. Et de plus, il y a des difficultés plus grandes encore que ce qui a été dit, car il n'y a pas de vérité plus claire que la voie de la nature elle-même. Et voici que c'est naturel que chaque homme ressent en son monde, dans le monde du Créateur, comme un souverain unique, pour qui tout n'a été créé que pour alléger, améliorer sa vie, jusqu'à ne ressentir aucune obligation de donner de son côté quelconque contrepartie. Et en deux mots simples, il est dit que la nature de chaque homme est d'exploiter la vie de toutes les créatures du monde à son propre profit. Et tout ce qu'il donne à autrui, il ne le donne que par nécessité. Et même alors, il y a une certaine exploitation d'autrui. Seulement, la chose se fait avec beaucoup plus de ruse, de sorte que son prochain ne le ressente pas et consente de son propre gré. La raison en est que toute branche, sa nature est proche de sa racine. Et puisque l'âme de l'homme provient du Créateur, qui est un et unique, et que tout est à lui, ainsi l'homme qui provient de lui ressent que toutes les créatures du monde doivent se trouver sous sa domination et pour son utilité personnelle. Et c'est une loi qui ne transgresse pas. Et toute la différence n'est que dans la manière de choisir l'aide des hommes, car l'un choisit d'exploiter les créatures par l'acquisition des convoitises basses, et l'autre par l'acquisition de la domination, et le troisième par l'acquisition de l'honneur. Et de plus, si la chose était possible sans grand effort, il consentirait à exploiter le monde dans tout cela ensemble, aussi bien dans la richesse que dans la domination et dans l'honneur. Seulement, il est obligé de choisir selon sa possibilité et ses capacités. Et cette loi, on peut l'appeler la loi de l'unicité qui est dans le cœur de l'homme. Et il n'est aucun homme qui y échappe, mais chacun prend sa part dans cette loi, le grand selon sa grandeur et le petit selon sa petitesse. Et voici que la loi de l'unicité mentionnée, qui est dans la nature de chaque homme, ne sera ni blâmée ni louée, car elle est une réalité naturelle et elle a droit à l'existence comme tous les détails de la réalité, et il n'y a aucun espoir de l'éradiquer du monde, ni même d'en estomper la forme, ne serait-ce qu'un peu, tout comme il n'y a pas d'espoir d'éradiquer toute l'espèce humaine de la Terre. C'est pourquoi nous ne mentirons pas du tout, ni si nous disons que cette loi, quelle est la vérité absolue. Et puisque c'est ainsi, sans aucun doute, comment pourrions-nous même essayer de satisfaire l'esprit d'individu en lui promettant de l'égaliser dans une mesure égale avec tous les membres du public? Car il n'y a rien de plus éloigné de la nature humaine que cela. Au moment où toute la tendance de l'individu est de s'élever au-dessus, au-dessus de tous les membres du public tout entier. Ainsi, nous avons bien expliqué qu'il n'y a aucune réalité à amener des ordres heureux et bons pour la vie d'individu et pour la vie du public, sous la mesure de la vérité, de façon à satisfaire l'esprit de chaque individu, pour qu'il donne son accord absolu sur eux, comme il doit être à la fin de la correction. Bon, c'est impossible de mesurer la vérité selon le processus dont on parle. Parce que le Bassam veut expliquer qu'il n'y a pas d'exemple où l'homme peut travailler selon des heures. Et, enfin bref, on essaie comme ça de s'exprimer ce problème. Et il dit que
1: oui.
2: Donc, comme on a vu, c'est pas facile de comprendre la langue du Bala Sulam, malgré le fait qu'il parle ici en hébreu. Hein, ceux qui reçoivent la traduction, ils reçoivent probablement la traduction très précise des mots, mais quand même, il utilise des concepts ici et il construit les mots à travers ces concepts. Donc maintenant, on va rentrer dans un atelier de comprendre de quoi est-ce qu'il parle ici. À travers cette compréhension des trois concepts de base qu'on a dans ce texte. Donc, de 1, qu'est-ce que c'est cette qualité de la vérité dont nous parle Bala Sulam? De 2, la loi de l'unicité. Et la troisième, c'est la vérité absolue. Hein? Donc, c'est ces trois choses-là, ces trois concepts-là qui existent dans ce texte-là. Donc, on va essayer maintenant de se définir et de s'aider dans la dizaine pour comprendre c'est quoi ces trois concepts-là. Donc, écrivez-les. Hein? Écrivez sur une note. Donc, la qualité de la vérité, ce premier concept. Deuxième concept, la loi de l'unicité. Et troisième concept, la vérité absolue. On va essayer de s'aider l'un l'autre selon ce qui est écrit ici. Dans le texte, 6 minutes d'atelier, s'il vous plaît. Il écrit que la loi de l'unicité, c'est une loi qui ne se transgresse pas. C'est la loi qui l'exprime ici. Donc, la raison en est que toute branche, sa nature est proche de ses racines. Et puisque l'âme de l'homme provient du Créateur Minisotil, qui est un et unique, et que tout est à lui, ainsi l'homme qui provient de lui ressent que toutes les créatures du monde, ça c'est la loi. Donc l'homme qui vient du Créateur, il ressent que toutes les créatures du monde doivent se trouver sous sa domination et pour son utilité personnelle. Et c'est une loi qui ne se transgresse pas. Bon, est-ce qu'on va au prochain concept ou est-ce qu'on continue avec... Okay. Donc, bon, okay. Donc, là, je vais dire dans le premier paragraphe, il dit qu'il n'y a pas de meilleure qualité que la qualité de la vérité, parce que la vérité, c'est quand chacun remplit parfaitement ses fonctions envers le collectif et aussi prend sa part du collectif avec justice et droiture. Après, quelques phrases, il dit qu'en fait, cette qualité, elle n'est pas acceptée par le public. Et c'est ça le problème. Parce qu'il y a comme ça un défaut qui fait que ça ne peut pas être accepté par le public. Et il faut voir que c'est ce défaut. Donc justement, il faut voir qu'il y a un écart entre la vérité qui existe et la vérité qui est dans la société, parce qu'elle n'est pas... Et donc là, on doit clarifier qu'est-ce qui se passe. Et donc, là...
3: שערי האמת מחייבת אותנו להשוות כל היחידים שבציבור שיקבלו חלקם לפי מידת יגיעתם לא פחות ולא יותר.
2: Pas moins, ni moins ni plus. Et c'est là la seule base véritable dont, encore une fois, donc, car la vérité nous oblige à égaliser tous les individus du public afin qu'ils reçoivent leur part selon la mesure de leur effort. Ni moins ni plus. Et la vérité absolue, c'est sur la loi de l'unicité. La paragraphe dans laquelle il parle, ça, c'est « Or, voici la loi de l'unicité mentionnée, qui est dans la nature de chaque homme, ne sera ni blâmée ni louée, car elle est une réalité naturelle et elle a droit à l'existence comme tous les détails de la réalité et il n'y a aucun espoir à l'éradiquer du monde, ni même d'en estomper la forme, ne serait-ce que d'un peu... Tout comme il n'y a pas d'espoir d'éradiquer toute l'espèce humaine de la Terre. C'est pourquoi nous ne mentirons pas du tout si nous disons que cette loi est la vérité absolue. Si on parle de la qualité de la vérité, le Rav, il donne un bon exemple qu'il y avait comme ça dans, on est à l'école. Et on nous étudiait qu'on va venir au communisme, que tout le monde serait égaux, etc. Mais là, il explique que la nature de l'homme est la plus forte. Que ce que tu formes comme idéal ici. Donc, comme on aime bien se vaincre l'un à l'autre, alors tout ça s'est tombé. C'est de ça dont on peut parler dans la mesure de la vérité. Je cherche quoi à rajouter à vous, parce que quand vous avez dit, moi aussi j'ai vu ça comme ça, qu'il y a en fait ici, ce que vous avez dit, la mesure de la vérité, c'est en fait que chacun, on avait la loi de l'unicité, où c'est le fait que du côté de chaque et que pour les traducteurs, et c'est une loi qui ne se transgresse pas. Et c'est ce qu'il nous a dit maintenant, ça, que... Parce que c'est une... Car la réalité naturelle a le droit à l'existence comme tous les états de la réalité. Il n'y a aucun espoir d'aller éradiquer du monde, ni même d'estomper la forme, ne serait-ce que d'un peu, comme il n'y a pas d'espoir d'éradiquer toute l'espèce humaine de la Terre. C'est-à-dire qu'en gros, il y a des, comme ça, toutes ces choses-là, elles sont un peu... relier l'une à l'autre, c'est tous ces trois concepts-là, et c'est une question un peu piège. Je me rappelle que la première fois que j'ai vu ces mots, c'était comme ça dans un livre qui s'appelait Le fruit d'un sage, dans les articles. C'était dans la page 68. Et je me rappelle que vraiment la nature fait en sorte que chaque homme veut vaincre les uns les autres. Ok les amis, on va rentrer maintenant dans un extrait d'un cours du Rav. Donc le Nitouf, s'ils peuvent préparer le clip numéro 6, préparez-le. On va rentrer dans un clip du Rav. C'est une explication qui dure 12 minutes. Ensemble, comme ça, mettons-nous sous sa lumière et voilà, s'il vous plaît, numéro 6. Il en ressort que la mesure de la vérité c'est-à-dire
4: ואין בכלל אותה הספקה גמורה המתאימה לסדרי החיים שבגמר התיקון
5: ברור או לא?
2: Bon, c'est clair ou non? Selon les heures, on ne peut pas vérifier, parce que personne n'est égal à l'autre. Selon l'effort, on ne peut pas mesurer, parce qu'on n'a pas d'instrument pour mesurer l'effort de chacun. Selon la réussite, on ne peut pas mesurer, parce que l'un est stupide, l'un est rapide, l'un est paresseux, l'un est un peu idiot, celui-ci, ça. Et comme ça, chacun, ainsi de suite pour chacun. Et comme ça, ils naissent de façon différente, et personne n'en est coupable, ni du côté du bien, ni du côté du mal. Et alors, il en ressort que... qu'on ne peut pas utiliser le concept de vérité, parce que la vérité, c'est selon la racine de l'âme de chacun, vraiment, selon les qualités intérieures de chacun, que on n'est pas capable ni de vérifier, ni de les peser, ni de les gérer, ni de les compter, etc. Faire un calcul selon ça. Si c'est comme ça, alors il ne peut pas y avoir de justice entre les êtres humains, il ne peut pas y avoir de justice selon ce qu'on exige d'eux, et il ne peut pas y avoir de justice selon le résultat obtenu d'eux. Rien du tout. C'est-à-dire que tous nos calculs, de quelque manière que ce soit, pour comparer les êtres humains les uns les autres, c'est tout simplement un mensonge total. Donc, surtout lorsqu'on mesure ça à l'école, selon les notes, ou à l'armée, ou dans divers endroits, comme ça, selon certaines exigences, c'est complètement, ça fait que de corrompre notre développement naturel en tant qu'être humain. On en est déjà conscient, récemment dans la crise éducative, mais malgré tout, ça continue encore et encore. Ça vient du fait qu'on ne peut pas mesurer la vérité.
4: Oui.
2: Hier, il y avait un article qui a été publié disant qu'il y a un phénomène où l'on menace les riches de leur prendre leur argent pour faire la justice sociale, qu'ils ont en fait exploité tout le peuple et maintenant on veut le reprendre. Le rab. Je suis né comme un prince. Toi, t'es né...
5: Comme
2: chez mon jardinier, t'es un petit enfant et moi aussi je suis un petit enfant, seulement moi je suis le fils du roi et toi t'es le fils du jardinier. Hein? C'est tout. Dis-moi, lequel d'entre nous est coupable de ça ou pas coupable de ça? C'est clair, hein? Donc, je reçois en conséquence les aptitudes, toutes sortes d'études et toi aussi de ton côté. Comment est-ce que... C'est-à-dire, comment est-ce que c'est possible même de dire qui est plus ou qui est moins, sous toutes sortes de formes? C'est-à-dire qu'on ne sait pas en fait le sort de chacun, d'où est-ce que ça vient. Peut-être que dans une autre incarnation, tu es complètement l'inverse de moi et moi je suis complètement l'inverse de toi. C'est-à-dire qu'il faut complètement connaître toute l'image. Jusqu'à la fin de la correction, on ne saura pas toutes ces choses-là. Vraiment, jusqu'à la fin de la correction, on ne saura pas ces choses-là. Comment est-ce que c'est possible? Il y a des gens qui réussissent. Ou bien il est né et il a reçu de son père 50 milliards de dollars. Ou il y en a, comme tu vois, comme Facebook, celui qui a fait quelqu'un. Ou Google a fait quelqu'un. Non, ça, regarde ce que font les gens, ce que font des jeunes de 18, 20 ans. Pourquoi pas toi? T'as pas d'intelligence. Moi non plus, j'ai pas l'intelligence. Peut-être, je sais pas, moi, j'ai pas de chance non plus. J'en sais rien. Et tu vois, pourquoi est-ce qu'on n'est pas comme lui? On ne sait pas vraiment où est-ce que ça commence, où est-ce que ça se finit. Maintenant, les gens ne deviennent pas riches comme ça, juste comme ça. Ou bien ils ont reçu et ça leur revient par héritage, ou bien ils ont vraiment fait quelque chose selon le sort qui leur a été arrangé d'en haut, selon leur effort, ou selon quelque chose. Si encore ça se trouve dans une société humaine, dans toutes les vérifications, selon cette société qui détermine que tout est normal, alors c'est normal. Tu ne peux pas venir vers lui et dire « donne ». Il te dira quoi ? Quoi donner ? J'ai tout payé, ce qui revient à la société, selon les lois de la société. Vous voulez de moi 70% d'impôt sur le revenu ? Alors j'ai payé 70% d'impôt sur le revenu. Toi, tu as payé 30% de ton salaire de 10 000 shekels, et moi, j'ai payé 70% de mon salaire de 10 millions de shekels. Mais j'ai payé. Qu'est-ce que tu en veux de plus ? Qu'il me reste chaque mois 5 millions de shekels et qu'il te reste 500 shekels ? Mais j'allie selon la loi, toi, si tu allies selon la loi. Alors pourquoi est-ce que tu viens maintenant devant vers moi et que tu veux comme ça, comme si tu me rencontrais dans une rue sombre la nuit, comme comment est-ce qu'on appelle ça ? Oui, un voleur, c'est ça ? Et venir vers moi et me voler. C'est selon la justice, tu dis ? Tu dis encore que c'est selon la justice ? Pourquoi ? Le fait que tu me méprises, que tu es jaloux, c'est parce que tu me maudis, c'est parce que tu es jaloux. Si tu étais à ma place, qu'est-ce que tu aurais fait ? Est-ce que tu penserais maintenant comme tu penses à ta place ? Dis-moi.
5: Non ?
2: Et c'est-à-dire que tout ça, c'est... C'est-à-dire que quelle capacité est-ce qu'il y a ici ? C'est comme les bolcheviks, comme Lénine l'a fait en Russie. Ils sont venus à tous, ont tué tout le monde, ils ont pris de tout ce qu'ils avaient, c'est fini maintenant, c'est la justice. Bon, c'est la justice ? C'est-à-dire que s'il y a de telles choses, on a besoin de comprendre que ça vient du fait qu'on veut détruire l'État. De telles choses ne peuvent jamais construire. Ils ne peuvent pas seulement détruire. Et donc celui qui pense comme ça, il pense avec ruse. Il ne fait que crier que c'est la justice. Mais en réalité, il veut notre mal. Et avant tout, ce sera mauvais pour les pauvres. On n'agit pas comme ça. On n'agit pas comme ça. Et le Balsalam, il voulait dire que on ne connaît pas toutes ces choses-là. Et t'as les trois qualités par lesquelles tu peux gérer le monde et amener toi-même et la société à un état où vraiment tu entres dans la mesure qui s'appelle justice. La vérité, pas la justice.
4: Oui.
2: Étudiant. Mais ils regardent vraiment ce que font ces riches, comment ils les exploitent, comment ils utilisent toute leur force. Alors, disons, j'ai gagné hier la loterie 10 millions de shekels. Bon, et quoi ? C'est-à-dire que j'avais comme ça une connaissance en Russie qui a reçu un prix. Ou un livre, je crois qu'il a écrit comme ça. Il a reçu un grand prix, je sais pas moi, disons 50 salaires.
5: Hein ?
2: À partir de ce moment où il a reçu le prix, jusqu'à ce qu'il n'ait fini tout l'argent, je ne l'ai jamais, jamais vu comme une personne. Je l'ai jamais vu comme un être humain. Il était toujours ivre jusqu'au bout, à un point qu'on ne peut même pas décrire. Quand on demandait qu'est-ce que tu fais, il disait. C'est à moi ? C'est moi. Tant que j'ai pas fini, je ne m'arrête pas. Vraiment, qu'est-ce que tu peux dire ? C'est un homme, il peut faire comme ça de sa vie. Étudiant, non, mais les gens, ils n'acceptent pas ça. Alors, attends. Qui n'accepte pas ? Est-ce que c'est toi qui me dis quoi faire ? Est-ce que j'ai le droit selon la loi ou non ? J'ai le droit. J'ai gagné hier à la loterie 10 000 shekels, 10 millions. Maintenant, je fais le tour du monde, je prends un grand bateau, je loue un yacht, je pars comme ça, et tu me regardes et tu me dis, il faut le tuer. Pourquoi tuer ? Pourquoi ? Je comprends pas. Il y a des lois dans le monde qui, selon lesquelles on agit, selon ces lois. Alors, soudain, tu viens, ça te prend soudainement parce que c'est à l'autre et pas à toi. Mais on n'agit pas comme ça. C'est qu'aujourd'hui, elle va pousser dans beaucoup d'endroits, cette approche-là. Et on en parlera. Même en Amérique, on en parle comme ça et partout. Cette approche, c'est une approche vraiment destructrice. On a besoin de parvenir à d'autres formes à la place. Et c'est pas une répartition juste. C'est pas selon la justice. Si tu distribues tout à tous de façon égale, ce sera pas non plus selon la justice. Qui parmi eux ressentira la justice, dis-moi? Aujourd'hui, tu distribues à tous de façon égale, demain, tout le monde sera en dépression. Tu comprends? Essaye de faire ça. Tout le monde sera en dépression. Avec quoi est-ce que tu vas remplir l'homme qui veut être plus que les autres? Celui qui a quelque chose, il se mesure toujours par rapport aux autres. Même s'il gagne moins, mais par rapport aux autres, je ressens quand même que je suis plus. C'est-à-dire que tu dois lui donner quelque chose, une compensation, un remplissage. Le bas sur la midi, des médailles, toutes sortes de choses à distribuer, bon d'accord. Mais au final, un remplissage spirituel. Sans ça, tu ne peux pas aborder quelconque répartition. Parce que tu n'as pas la compensation pour le fait que tu retires ceci, ça, et t'ajoutes à ceci, ça. Ou alors tu leur amènes le KGB comme ça pour que tout le monde se tienne avec des fusils. Alors là, faute de choix, ils se donneront tous et ils diront merci beaucoup pour le fait qu'on est resté en vie. Oui. Probablement que cette mesure de la vérité, selon elle, on ne peut rien atteindre. Maintenant, on veut atteindre aux questions de qu'est-ce qui nous éclaire, qu'est-ce qu'on veut rajouter et comment est-ce qu'on veut s'approfondir. Évidemment aussi, vendredi, on a nos amis jeunes qui sont assis à leur table, les amis de la communauté d'étudiants qui sont avec nous. Évidemment qu'on aura beaucoup de questions. Israël, vas-y, t'as le métamore. Oui, merci. La question, c'est de l'article. Comment est-ce que c'est possible que le fait que toute branche sort de la racine, ça c'est le créateur, et avec tout ça, l'homme ressent que toutes les créatures doivent le servir lui-même. Parce que enfin, les qualités du créateur, c'est pas qu'il veut une telle chose. Qui peut revenir sur la question d'Israël et aussi y répondre, les amis ici et aussi dans le monde, qui peut répondre sur la question d'Israël et aussi y répondre selon l'article. S'il vous plaît, les amis, vous invitez. Je peux poser encore une fois. On verra si les gens veulent que tu poses encore une fois ta question. Mais pour l'instant, tu as posé ta question. Bon, pour l'instant, les gens ne savent pas. Bon, reviens et on s'inclut tous dans la question d'Israël à ressembler à la lumière supérieure parce qu'on a besoin de son inspiration pour grandir. Et donc là, il va revenir et quelqu'un va répondre. Donc, tel que j'ai compris de l'article, que chaque branche sort de sa racine. Et à cause de ça, l'homme habituel, il veut que toutes les créatures le servent lui, et son bénéfice à lui. Comment est-ce que c'est possible? Si la racine, c'est le créateur. Voilà, c'est tout, c'est la question. Merci. Donc qui? Shalom, vas-y.
5: Allez, c'est bon.
2: La raison de la chose est, c'est 462. La raison en est que toute branche, sa nature est proche de sa racine. Et puisque l'âme de l'homme provient du Créateur qui est un et unique, et que tout est à lui. Ainsi, l'homme qui provient de lui ressent que toutes les créatures du monde doivent se trouver sous sa domination et pour son utilité personnelle. Qui peut rajouter?
5: Offer.
2: Le Baal HaSulam, il nous ajoute ici dans la colonne 2, deuxième paragraphe, 462, colonne 2, paragraphe 2. Et de plus, il y a des difficultés plus grandes encore que ce qui a été dit, car il n'y a pas de vérité plus claire que la voix de la nature elle-même. Et voici que c'est naturel que chaque homme ressent en son monde, dans le monde du Créateur, comme un souverain unique, pour qui tout autre n'a été créé que pour alléger et améliorer sa vie, jusqu'à ne ressentir aucune obligation de donner de son côté quelques contreparties. Justement, de ce que vient de lire Shalom, qu'il y a ici une question d'inversion de forme, que du côté de la nature, bon, on va commencer du Créateur. Donc, le Créateur, sa nature, c'est le don. Donc, sa domination, c'est dans le fait qu'il veut faire du bien aux créatures. Et leur donner, voilà, ça, c'est leur, sa nature à vie. Et la créature, qui est inverse, elle ressent, de son côté, sa domination du fait qu'elle veut dominer les créatures et leur en prendre. C'est ça. En fait, cette question de la vérité est du côté de la créature et du côté de du Créateur qui sont inverses. Merci beaucoup. Avec ça, on a fini notre élaboration et on va avancer. Kabyu 13, s'il vous plaît. J'ai une question selon comment est-ce que le prince devrait se rapporter au serviteur de son père? Oui, donc l'ami demande, selon le cours qu'on a vu du Rav avec l'exemple, qu'il y avait le fils du roi et le fils du jardinier. Comment est-ce qu'on se rapporter à ça et comment se rapporter à ça? Probablement que tu parles de l'état corrigé. Dans l'état corrigé, toutes les créatures essaient de ressembler à leur racine, qui est la nature, qui est la lumière supérieure, qui est entièrement don et amour. Alors, si dans le fils du prince, il y avait la qualité du don, et si dans le fils du jardinier, il y avait aussi la qualité du don, comme chez le Créateur. Alors probablement qu'ils pourront se rapporter correctement, mais comme on n'a pas cette qualité-là, alors on peut même pas imaginer comment est-ce qu'ils vont se rapporter l'un à l'autre. Et c'est pas comme ça selon comment est-ce que le prince et le jardinier se rapportent l'un à l'autre, mais même comment moi est-ce que je vais me rapporter par rapport à mes amis dans la dizaine, par rapport aux créatures tout court et au Créateur quand est-ce que je serai dans le don. C'est vraiment surnaturel, c'est complètement coupé de nous. Mais nous, on joue dans toutes sortes d'images très hautes jusqu'à ce que vienne cette lumière pendant l'étude, qu'elle nous ouvre le cœur par l'amour qu'on puisse comme ça se développer par l'amour et pas par l'ego. Woman Mac 167. Bonjour, chers enseignants et chers enseignants, la question de l'ami. Qu'est-ce que c'est que la vérité dans le monde spirituel? Merci. Oui, le Baal HaSulam, dans ce paragraphe, vraiment, il dit au début, il dit comme ça. Lorsque nous discutons des bonnes qualités, en théorie, il est certain que nous n'avons pas de meilleure qualité que la vérité. Mais c'est comme ça qu'il explique. Après, il explique. Car tout le bien que nous avons défini plus haut, c'est-à-dire que tout le bien qu'il a défini plus haut, comme ça qu'on est comme un individu, comme dans une machine, et on veut arriver à un état parfait. Donc, dans la relation entre l'individu et le public, et lorsque l'individu donne et remplit parfaitement ses fonctions envers le collectif, et aussi prend sa part du collectif avec justice et droiture. Vraiment, il nous rappelle toutes les phrases du communisme et du kibboutisme. Donne ce que tu as à donner, prends selon ce que tu as besoin. C'est-à-dire que c'est ça la mesure de la vérité. Voilà, simplement. Si on n'avait pas l'ego qui nous corrompait tout le monde, mais on serait dans la mesure de la vérité. Mais probablement qu'on se développerait pas. Après, il nous dit, dans le deuxième paragraphe, lorsque tu examineras bien la vérité mentionnée dans sa capacité pratique. C'est-à-dire que justement, cette vérité, quand on essaie de la prendre dans notre pratique, dans notre vie, et tu trouveras nécessairement qu'elle est obscure, elle est très compliquée, et il est tout à fait impossible à l'œil humain de s'y tenir. C'est-à-dire que le balsam, il regarde comme un scientifique, la vie. C'est-à-dire qu'il y a de la qualité de la vérité, on doit être comme ça. Quand on sera dans cette qualité, on sera dans une qualité complète, parfaite. Mais où est-ce qu'on est par rapport à ça? Parce qu'on n'arrive pas à s'arranger avec ça. Où est-ce qu'on a vu dans notre vie que quelqu'un que toute sa vie, il la donne à autrui? Ça, c'est la vérité. Justement, il y en a peut-être un ou deux comme ça dans la vérité, mais où est-ce qu'on est dans toute cette... où est-ce que nous, on est? Donc, après, il continue, il dit que, car la vérité nous oblige à égaliser tous les individus du public, afin qu'ils reçoivent leur part selon la mesure de leur effort, ni moins ni plus. Et c'est là la seule base véritable dont il n'y a pas à douter, car il est certain que quiconque veut jouir de l'effort de son prochain,

0: désir, c'est-à-dire qu'avec toute notre vie, et elle n'est que dans une seule action, qui est de donner à l'autre. Et juste où on reçoit dans ce qu'on a besoin pour vivre. Et après, ça c'est la vérité. Et après, regardez, si on vérifie ça selon l'effort, s'il s'efforce comme ça, ça aussi on peut pas le mesurer. Parce qu'il y en a qui sont plus paresseux, d'autres qui sont plus forts. Et donc, les plus forts vont exploiter les plus paresseux. Et donc, et par rapport à ça, ils ajoutent encore quelque chose. Comme Israël a demandé, il y a la qualité d'unicité en chacun de nous, qui est la nature du Créateur, sauf qu'en nous, elle est inverse. Le Créateur, il est Enon Milvado, il est unique, il est entièrement don. Le truc, c'est qu'il est entièrement don. Nous, on est presque comme le Créateur, mais sauf qu'on est corrompu, on pense qu'à nous-mêmes. Moi, je suis le centre du monde, et donc tout le monde doit me servir moi. Maintenant, si vous rajoutez la qualité de la vérité, comment est-ce que la qualité de la vérité va pouvoir subsister? C'est-à-dire que là, c'est pas la même chose. Là, dans la vérité, je donne tout à autrui. Donc là, il arrive à un accord que dans notre réalité, la vérité, pas dans la qualité, c'est une qualité qui est très compliqué. Woman Europe, s'il vous plaît.
1: Gracias, amigos. ¿Cómo nos cuidamos
0: de la
1: interpretación de los conceptos para no solo externalizarlos, sino determinar cuál es mi trabajo interno, sobre todo en la escena?
0: ¿Cómo nos garder pour ne pas nous embrouiller avec des concepts animaux et ne pas penser à ça comme quelque chose d'extérieur, mais savoir ce qu'est le travail intérieur dans la dizaine. Qu'est-ce que le travail dans la dizaine, dans ma dizaine, et comment ne pas s'embrouiller dans... Bon, je ne suis pas sûr d'avoir compris la question, je vais essayer. Peut-être que tu peux préciser si je n'ai pas bien compris. Tout ce qui se passe ici dans la nature de l'homme et le lien social... C'est correct pour nous aussi. C'est-à-dire que moi aussi, je suis comme ça. Il n'y a pas que eux. C'est moi. Moi qui
2: ai...
0: Si on prend ça dans la dizaine, alors selon mon opinion, elle a toujours raison. Et si la raison, et si la dizaine va selon la vérité que le Créateur me révèle à moi, probablement qu'on arrivera au bon et au bonheur. Et sinon, alors on est probablement dans le chemin. Maintenant, le problème, c'est qu'il y a neuf amis qui eux aussi sont uniques selon leur nature. Et à eux aussi, le Créateur, il révèle une grande vérité. Donc, qu'est-ce qu'on va faire? Donc, tout d'abord, prendre ce qui est écrit sur moi. Tout ce qui est écrit pour le prendre sur moi. J'ai envie de rajouter, dans l'extrait numéro 7, dans les paroles du Rav, peut-être que ça va nous aider comme ça pour nous rapprocher. Le Rav nous dit comme ça. On a une vérité qui vient des... Oula. Il existe une vérité dans les droits de la nature, à savoir que tous sont égoïstes, que chacun veut exploiter tout ce qu'il a pour son propre bénéfice. Et plus il a un désir de recevoir grand, plus il voit un rayon large où il y a ici quelque chose dont il peut profiter, et alors il attire lui-même sans aucun compte pour les autres. C'est ça la première vérité. C'est dans la nature de chacun de nous. Et il y a une seconde vérité. Qu'est-ce que c'est que la seconde vérité? Que si on doit parvenir à un système idéal, intégral, où tous sont liés les uns aux autres, et à chacun... Il y a du bien. Comment est-ce qu'on peut être reliés les uns aux autres pour qu'il y ait du bien pour tout le monde si tout le monde sont égoïstes? Évidemment que c'est pas possible. C'est pour ça que la vérité de chacun est sa propre vérité.

0: vérité. Il veut exploiter tout le monde. Et la vérité de la société et la vérité générale. Que chacun doit agir selon la mesure dans laquelle il complète les autres. Il est certain que ces deux choses-là ne se rejoignent pas, ne s'accordent pas ensemble. Donc si on résume justement ça pour ta réponse, c'est, il y a comme ça une phrase à laquelle on peut prier et demander au Créateur pour qu'on puisse agir comme ça. C'est cette phrase-là, que chacun doit agir selon la mesure dans laquelle il complète les autres. Qu'est-ce que ça veut dire que je complète les autres, mes amis dans la dizaine? En quoi est-ce que je peux les compléter? Comment est-ce que je, moi, comme une roue enchaînée, je suis... dans cette machine unique, probablement qu'il faut s'efforcer et voir des exemples d'amour et de dons dans nos amis. Disons, il y a un ami jeune comme ça qui est venu ici dans la communauté des jeunes, qui est venu avant tout le monde dans le hall d'études. C'est-à-dire qu'on a autour de nous des actes de dons infinis et de dévotion et de compétitude. Si on ouvre notre cœur et qu'on devient plus sensible et qu'on ressent que nous aussi on est des égoïstes complets et qu'on veut être corrigé par la lumière supérieure, alors probablement que tout ça va être révélé. Et justement que tous ces accusateurs, ils viennent pas nous perturber, mais ils viennent nous relier à la racine. Donc ces perturbations, elles viennent probablement à travers mon corps à moi, renier à travers ma raison, etc. Woman Spin 2.
1: Descubrimos que incluso nuestras acciones más nobles contienen amor propio. ¿Cómo podemos continuar este trabajo sin
0: desesperarnos? Que les meilleures actions sont incluses dans l'amour propre. Donc, comment avancer sans se désespérer? Oui, en ça, il finit le Balasulam, ce sous-titre. Il dit, ainsi, nous avons bien expliqué qu'il n'y a aucune réalité à amener des ordres heureux et bons pour la vie de l'individu et pour la vie du public. Cela le mesure de la vérité, de façon à satisfaire l'esprit de chaque individu pour qu'il donne son accord absolu sur eux comme il doit être à la fin de la correction. C'est-à-dire qu'il est arrivé au même accord que toi, que si on utilise seulement la qualité de la vérité, ce qu'il nous dit tout le temps ici, on ne peut pas, avec ça, arriver à la réalisation. C'est-à-dire qu'il y a un écart entre la mesure de la vérité et la mesure de la vérité comme elle se révèle à nous, en acte. Et ça, c'est à cause de l'unicité, de la loi de l'unicité. Justement, c'est parce que le Créateur nous a donné sa propre qualité, sa qualité d'unicité. C'est-à-dire que chaque personne, elle se voit comme parfaite. C'est-à-dire que tout est parfait dans le monde, mais chez nous, il y a cette qualité d'unicité, et à cause de ça, on ne peut pas réaliser la qualité de l'amour, la qualité de la vérité. Et c'est pour ça qu'il y a les trois autres qualités, la bonté, la paix et la justice. Pour finir, je vais peut-être... Il y avait comme ça une question de David sur l'article dans la première partie. Prenons-la comme en pensée, en clarification et en prière. Donc,
2: quoi faire?
0: Tu es obligé de leur donner comme ça une certaine complétude à cette personne qui veut être au-dessus de tout. Donc, essayons de chercher ça. Qu'est-ce que c'est que cet remplissage spirituel que lui, il est permis et c'est digne pour nous de recevoir pour que ça réponde à cette tendance de la nature d'être plus que les autres. Et finissons avec une annonce de Itay et Dror de ce qu'il y aura la semaine prochaine. Oui, donc on veut vous raconter à vous tous que la semaine prochaine, vendredi, le 26, il y aura une journée d'unité pour la communauté d'étudiants qu'il y a en Israël. C'est une journée d'unité où tous les amis vont venir de tout Israël. Oui, donc c'est un pas très significatif pour notre développement, le développement de tout le collectif israélien, tout le collectif mondial. On va recevoir un esprit nouveau, qui est vraiment quelque chose de un sens pour la vie. Il y a des amis jeunes comme ça qui viennent et qui veulent développer tout le monde et eux-mêmes. Et comment ça clique? Oui, c'est des jeunes pas seulement dans le corps, mais aussi dans l'âme. Et vraiment.

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1: Bonjour, chers amis. Dans la première partie du cours, on va écouter un cours du Rav du 24 avril 2002. L'article est basé sur la question des accusateurs. L'article est basé dans les écrits du Rabash, volume 1. On va lire ensemble l'article dans la dizaine. On a 21 minutes.
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1: Dans le sens où il est dit, Rabbi Yehuda Bar-Ri est dit, heureux le peuple qui connaît la Torah, combien les hommes doivent-ils marcher dans les voies du Créateur et garder les mitzvot de la Torah, afin de mériter par cela le monde futur, et de les sauver de tous les accusateurs de haut en bas. Car de même qu'il y a des accusateurs dans le monde d'en bas, ainsi se trouvent des accusateurs en haut qui se tiennent pour accuser les hommes. Jusqu'ici ces paroles. Et il faut comprendre que sont les accusateurs d'en bas. Certes, pour ceux d'en haut, nous comprenons. Si l'on veut donner quelque chose à l'homme, viennent des accusateurs et accusent l'homme. Et disent qu'il ne convient pas de lui donner ce que l'on veut lui donner. Mais en bas, la question se pose, devant qui accuse-t-il l'homme? Mais il faut expliquer que les accusateurs viennent à l'égard de l'homme lui-même. Que si l'homme veut marcher sur le chemin qui monte vers le monde, vers le don au Créateur,
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1: Mais il faut expliquer que les accusateurs viennent à l'égard de l'homme lui-même. Si l'homme veut marcher sur le chemin qui monte vers le don créateur, alors viennent les accusateurs et ils lui disent que le chemin du don n'est pas pour lui, que ce chemin ne convient qu'à des exceptions. D'individus d'exception, qui ont des qualités particulières, des talents, des cœurs courageux, des puissantes forces, qui ont des forces de surpassement, et ainsi de suite. Mais pas toi, car toi, tu ne possèdes pas les qualités d'un homme élevé au-dessus du peuple. Donc, il vaut mieux pour toi, au sein de mon peuple, je demeure, c'est-à-dire marcher dans le sillon de la collectivité et de ne pas avoir le désir de sortir de la norme. C'est à cela que Rabbi Yehuda vient nous dire le verset « Heureux est le peuple qui connaît la Torah ». Et Rashi explique « Ils savent plaire à leur Créateur ». Et comment lui plaît-il? En recevant de lui l'abondance. Sur cela, Rabbi Yehuda explique qu'il faut marcher dans les voies du Créateur et garder les mitzvot de la Torah. Et il faut comprendre que sont les voies du Créateur. Sur cela, l'Écriture vient et nous dit « Car mes pensées ne sont pas vos pensées, et vos voix ne sont pas mes voix. » C'est-à-dire que seul au-dessus de la connaissance, l'homme peut marcher dans les voies du Créateur. Mais dans la connaissance, le corps lui-même devient son accusateur et son procureur, lui démontrant que le chemin du don se réserve n'est pas fait pour lui. Et par cela, tu comprendras ce qui est écrit. Et tu ne prendras pas de pot de vin, car le pot de vin aveugle les clairvoyants et pervertit les paroles des justes. Voici que nous voyons que lorsque l'homme vient examiner l'ordre de son travail et voit les conditions qui lui sont demandées, alors il en vient à la décision qu'il ne lui est pas possible d'accepter son chemin, qui est le travail du don, pour deux raisons. Un, parce que la récompense du travail n'est pas assurée à 100% pour lui, puisqu'il ne voit pas celui qui a déjà reçu la récompense, pour laquelle il a fourni l'effort. Cela signifie que lorsqu'il vient examiner les gens, il voit qu'ils ont véritablement, qu'ils ont effectivement donné leur épaule pour supporter les conditions du travail. Il voit vraiment qu'ils donnent de grandes forces, mais ils ne trouvent pas en eux qu'ils aient déjà reçu leur salaire en échange de leur travail. Et s'ils se demandent à lui-même et pourquoi en vérité n'ont-ils pas reçu de salaire, alors il parvient à donner une très belle signification. Car celui qui accomplit toutes les conditions du travail, certainement il reçoit un salaire. Mais bien qu'ils aient fourni un très grand effort, ce n'est pas 100% de ce qu'il leur est demandé. C'est pourquoi ils se trouvent dans une situation où ils les excluent selon leur opinion. Du travail, selon leur opinion, qu'ils ont raison pour le travail de donner n'est pas pour eux. Deux. Et alors se réveille une seconde question. Qui sait s'il sera plus apte que s'il pourra vraiment donner les 100% des conditions exigées afin qu'on le rapproche de la découte au Créateur. Et après ces deux raisons mentionnées ci-dessus, il en vient à la décision qu'il a 100% raison de ne pas vouloir accepter sur lui cette voie qui est fondée sur la croyance, sur la connaissance et sur la base du don. Et il comprend tellement que le juge est de son côté, qu'il est certain qu'il n'y a personne qui puisse le critiquer pour le fait qu'il ne veut pas marcher sur cette voie. Et selon cela, la question se pose. Ces gens-là, qui sont effectivement entrés dans cette voie, qui ont accepté sur eux de marcher sur la voie du don, comment eux ont-ils surmonté toutes ces questions? Car il est certain qu'au moment où l'on dit à une personne « va et donne l'effort », mais pas envie de recevoir une récompense, toutes les questions mentionnées ci-dessus la traversent immédiatement. Car ces questions ne laissent pas l'homme en paix. Si c'est ainsi, avec quelle force a-t-il pu sortir de l'état de ces questions qui sont appelées les eaux nuisibles? Il n'y a donc aucun autre conseil si que d'aller au-dessus de la connaissance et de dire ce que je vois, que la justice est avec moi et que je dois marcher sur la voie que tout le collectif suit. Ce n'est pas la vérité selon ce que voient mes yeux. Car seul celui qui a les yeux ouverts peut voir la vérité. Tandis que celui qui n'a pas les yeux ouverts, lui, il n'est pas capable de voir la vérité. Et puisque l'homme, au moment où il pose toutes ces questions, est influencé par la force de son désir de recevoir, car il regarde ce qui peut lui apporter un bénéfice personnel pour lui-même. Il n'est donc plus capable déjà de voir la vérité. Et c'est à ça que fait référence ce verset qui nous dit « Et tu ne prendras pas de pot de vin, car le pot de vin aveugle les clairvoyants. » Mais c'est pourquoi il ne faut pas dire que la justice est avec lui selon sa propre vision, parce qu'il reçoit un peu de vin de son désir de recevoir. C'est pourquoi il n'a déjà plus les yeux ouverts pour voir la vérité. Mais il doit dire, bien que j'ai entendu toutes les questions justes, pour l'instant, je ne suis pas apte à te répondre, mais seulement après avoir mérité le désir de donner, alors j'aurai les yeux ouverts. Et alors, si tu viens à moi avec toutes tes questions, alors certainement, je te donnerai des réponses justes. Mais pour l'instant, je n'ai aucun conseil, si ce n'est d'avancer au-dessus de la raison. Car toute la raison que je vois n'est que du point de vue du pot de vin. Je vois, et bien que je pense, que tous mes calculs sont justes. À cela, il faut dire ce que le verset nous dit et pervertit les paroles des justes. Que je ne suis pas apte à voir de quel côté est la justice, c'est-à-dire que toute chose qu'il faut faire pour le Créateur, cela ne me concerne pas, moi. Et moi, je demeure au sein de mon peuple, comme tout le monde, à qui il suffit d'accomplir la Torah et les mitzvot. Et ils disent, ce qui m'incombe de faire, je le fais. Et quand on entend, cela concerne celui qui ressent un manque à ce sujet. Et moi, je ne ressens pas que je dois être plus sage que tous. Mais moi aussi, je me contente du minimum. À cela, il est dit, et ils pervertissent les paroles des justes. Mais moi, j'avance au-dessus de la connaissance. Et c'est là le sujet de la grande importance de la pureté, mentionnée dans tous les livres, que l'homme doit être propre avant chaque mitzvah qu'il accomplit. Que la question de la pureté, mon périmètre, que sa mémoire soit bénie, a dit que l'homme doit être vigilant en toute chose, que ce soit du côté de la vérité, et qu'il n'y ait aucun mélange de quelconque chose de mensonge. Et lisez encore, de même qu'il y a une différence entre une personne et une autre concernant la vigilance de la pureté de la matérialité. Il y a des gens qui font très attention à ce qu'il n'y ait aucune saleté sur leurs vêtements. Il y a des gens qui n'y font pas tant attention. Mais lorsque la saleté est visible aux yeux, alors ils enlèvent la saleté. C'est-à-dire que cela dépend du degré de répulsion, à quel degré la saleté est répugnante pour la personne. De même dans la spiritualité, chacun n'est pas semblable à son prochain, mais cela dépend du degré où le mensonge est répugnant à la personne, et dans la mesure où elle ne peut pas supporter le mensonge, dans cette mesure-là, il se rapproche du chemin de la vérité. Et lisez encore qu'il faut savoir que cette saleté-là dans les affaires de l'âme est le véritable dommage. Et puisque l'âme est une chose éternelle, c'est pourquoi l'homme doit être très vigilant concernant le mensonge, mais que sa vérité soit pure de toutes sortes de saletés de mensonges. Et c'est en cela que nous comprendrons ce qu'ont dit nos sages. Rabbi Ria Bar Abba a dit au nom de Rabbi Yochanan, tout étudiant sage chez qui l'on trouve une tache sur ses vêtements, il est passible de mort. Comme il est dit, tous ceux qui me haïssent aiment la mort. Ne lis pas me haïssent, me sanaï, mais ceux qui me font haïr, masnia. Et Rashi explique, masnia, ceux qui me font haïr, ceux qui se rendent répugnants aux yeux des créatures. Et les créatures disent « Malheur à ceux qui étudient la Torah, car ils sont répugnants et dégoûtants. » Il s'avère que cela fait haïr la Torah. Et apparemment, il est difficile de comprendre simplement. S'il a une tache sur ses vêtements, il mérite déjà la mort. Et il apporte une preuve du verset où il dit « Tous ceux qui me haïssent aiment la mort. » Cela aussi doit être compris. Si quelqu'un est du côté de ceux qui me haïssent, c'est un signe qu'il aime la mort. Et selon ce que nous avons expliqué plus haut, que la question de la pureté signifie qu'il faut être pur, qu'il n'y ait pas là de mélange de mensonges au moment où l'on veut marcher sur le chemin de la vérité, car la vérité est appelée pour son nom, l'Ishma, comme le dit le Rambam, et voici cette parole. Celui qui sert par amour s'occupe de la Torah et des mitzvot et marche dans les voies de la sagesse, non pas à cause de quelque chose dans le monde, ni par crainte du mal, ni pour hériter du bien, mais il fait la vérité parce que c'est la vérité, et la fin du bien viendra à cause d'elle. Si c'est ainsi, selon cela, l'explication de « s'il se trouve une tache sur ses vêtements et que les vêtements à l'intérieur desquels on reçoit le bien et la vie, ils doivent être purs de tout mélange d'amour de soi, mais entièrement pour le nom du ciel. Selon cela, l'explication sera de « tous ceux qui me haïssent aiment la mort ». Elle est la suivante. Et nous avons demandé, pourquoi le verset dit-il « tous ceux qui me haïssent » C'est-à-dire, la raison de ceux qui me haïssent, c'est parce qu'ils aiment la mort. Et selon ce qui précède, cela est simple, car la question de la mort s'explique ainsi, que c'est précisément celui qui est en découte avec le divin des vivants qui a la vie, tandis que celui qui se trouve séparé de lui, alors il est séparé de la vie. Et c'est pourquoi il est dit « tous ceux qui me haïssent », c'est-à-dire celui qui n'aime pas le Créateur, qui travaille uniquement pour le nom du Créateur, mais qui mélange là un peu d'amour de soi. Et l'amour de soi est du côté de la mort, car cela est à cause de la séparation du vivant des vivants. C'est pourquoi, parce qu'il aime la mort, c'est-à-dire l'amour de soi, à cause de cela, il devient un ennemi du Créateur. Et dans les paroles du Rashi, qui explique ceux qui me haïssent, qu'ils se rendent aux yeux des créatures, et les créatures disent « Malheur à ceux qui étudient la Torah, car ils sont odieux et répugnants. » Il s'avère que celui-là rend la Torah haïssable. Et cela est difficile à comprendre. Si elle se trouve une tache sur ses vêtements, il est déjà odieux aux yeux des créatures. Et aussi la Torah fait que les créatures haïssent la Torah en tel point que, à cause de cette punition, ils méritent déjà la mort. Comme on dit nos sages, tout étudiant sage chez qui se trouve une tache sur ses vêtements, il est passible de mort. Du point de vue du travail, on peut expliquer que se rendre aux yeux des créatures, cela signifie dans les membres les désirs et les pensées de soi-même. Car le corps de l'homme est appelé un monde en soi, comme il est connu. Et les membres du corps disent « Malheur à ceux qui disent la Torah, car ils sont odieux. » Aurait écrit « Car ils sont notre vie et la longueur de nos jours. Ils sont plus précieux que l'or et leur fin, et plus doux que le miel et le nectar d'Arion. Et nous ne voyons pas cela chez nos étudiants de la Torah. Et la raison pour laquelle on ne voit pas toutes ces choses précieuses chez les étudiants de la Torah, c'est parce qu'il y a une tache sur ses vêtements, c'est-à-dire que chez nos étudiants de la Torah, il y a un mélange d'amour propre au moment du travail. Il s'ensuit que cette tâche provoque que le bien et la vie qui sont dans la Torah ne peuvent pas s'habiller dans ces vêtements parce qu'ils ne sont pas purs, afin que tout soit pour le nom du ciel. Et alors, les créatures dans son corps en viennent au désespoir. Il s'ensuit qu'ils provoquent qu'ils haïssent la Torah. C'est-à-dire, à la place où les étudiants de la Torah auraient dû révéler la préciosité de la Torah, comme est écrit, car elle est votre sagesse et votre intelligence aux yeux des peuples, ici, ils voient le contraire. Et qui cause tout cela? Tout cela est parce qu'on ne fait pas attention à la pureté, ce qui est appelé tâche. Et par cela, nous comprenons pourquoi, s'il se trouve une tache sur ses vêtements, il est passible de mort. C'est pour nous faire entendre que cette tache-là qu'il fait sur ses vêtements, c'est cela qui lui cause la séparation de la vie des vies. C'est pourquoi cela est considéré qu'il se rend lui-même passible d'atteindre l'état de mort. Et tout cela parce qu'il n'a pas fait attention à la pureté, mais que dans son travail s'est mêlé aussi une dimension de mensonge appelée non pour son nom, alors que tout devrait être pour le nom du ciel.
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1: זה הפרמייר זה אלם אלם דורסין דוטו לקריאטור qui est passé une crise spirituelle, oui, la brisure. Elle s'est séparée et s'est distanciée en des milliards d'étincelles. Et ces étincelles-là viennent et se revêtent dans les corps de ce monde-ci. Qu'est-ce que ça veut dire? Le vêtement sur l'étincelle de l'ego, final, vraiment au degré final, ça s'appelle le corps animal, notre corps à nous. Et alors, l'homme, dans ce monde-ci, il reçoit une étincelle. Comment est-ce qu'il peut la faire grandir? Comment est-ce qu'il peut travailler avec elle? Cette étincelle-là, elle doit travailler dans l'homme. C'est pas que l'homme travaille avec cette étincelle, c'est comment l'étincelle travaille avec l'homme. Cette étincelle, elle est le résultat de la brisure d'Adam Rishon. C'est-à-dire que c'est son kli corrompu. Et dans cette étincelle-là, il y a toute l'information, toutes les qualités brisées, tout ce qu'il y a dans le grand cri d'Adam. Il y a en elle ce qu'on appelle tout l'enchaînement des Rishimot, que l'un après l'autre, ça doit amener l'homme à la fin de la correction. C'est-à-dire au retour sous forme corrigée à sa racine dans Adam Rishon général où il était là-bas. Comment est-ce que se révèlent ces étapes-là, hein, à travers lesquelles il faut aller? Et elles se révèlent par la forme des accusateurs. C'est-à-dire que, puisque notre kli qui se trouve en nous dès le départ est abîmé, corrompu, à chaque fois, selon l'exigence, selon la correction, quand on fait la correction du léger au lourd, alors c'est révélé encore un accusateur, encore un accusateur, encore un accusateur. C'est-à-dire encore une qualité abîmée, encore une qualité abîmée, encore une qualité abîmée. Et si l'homme passe sur chaque qualité de façon correcte, au-dessus de la connaissance, pourquoi tu la connaissance? Parce que c'est ce que l'accusateur lui dit. Il lui dit, tu dois utiliser le désir de recevoir pour recevoir et te soucier de comment est-ce que dans ce cli, avec l'intention dans le but de recevoir, tu pourras recevoir le remplissage. Parce que ces accusateurs-là, ils étaient autrefois sous une forme corrigée et maintenant il est sous une forme corrompue. Alors comment est-ce que l'homme peut-il travailler avec l'aide de cet accusateur-là vers l'état corrigé? Il doit ajouter à cet accusateur comme un massar, une intention dans le but de donner. Hein? Chez nous, ça s'appelle au-dessus de la connaissance. C'est-à-dire que au-dessus de sur toute perturbation, soi-disant perturbation, en vérité c'est une aide qui flotte comme ça dans sa conscience, l'homme doit se dépasser et dire « Génial, l'occasion qui m'est arrivée de travailler sur cette perturbation-là, je dois aller au-dessus d'elle dans le but de donner. » C'est-à-dire, malgré cette perturbation, continuer mon chemin vers le but. Ça ressemble beaucoup à ce qu'on voit dans la maladie. Dans la maladie, on voit toutes sortes de symptômes. Comment est-ce qu'on dit symptômes en hébreu? Symptômes, c'est tout? Bon, ok. Des signes de... Des symptômes. Non? Des symptômes, ok. Comment? Opa, comment?
2: Ah, tasminim, mitismones.
1: Ah, ok, des symptômes comme un signe, ok. Bon, il dit un mot de test. Bon, très bien. Tasminim, bon. Donc, quand on voit ça, selon ça, on peut comprendre que ces choses-là, c'est l'inverse de la santé. Et alors, selon ça, on vient et on s'occupe de tous ces symptômes-là pour les faire retourner à l'état corrigé. C'est-à-dire la même chose, on fait la même chose ici, en fait. C'est-à-dire que le médicament, la guérison, en fait, elle doit être dans le fait de prendre en compte ces symptômes-là et d'aller au-dessus de la connaissance.
2: Hein?
1: Pourquoi obtenu la connaissance? Du fait que tant que j'ai une intention dans le but de recevoir, ce qui s'appelle l'accusateur, alors je peux rien recevoir, rien voir. Mais la guérison, elle doit être en ceci que même si je vois pas, je vais sous la forme corrigée. Et par le fait que je vais sous la forme corrigée, même si je ne vois pas, j'attire à moi la lumière environnante, et ça m'apporte la santé, la force, c'est ce qui m'apporte la puissance pour aller vraiment à me corriger et arriver à l'état corrigé. Il y a ici encore plusieurs perturbations, à part cet accusateur-là qui bondit en moi à chaque fois, comme ça, qui soi-disant me séduit, qui me donne de mauvais conseils. J'ai aussi des accusateurs qui soi-disant me donnent de bons conseils. Le plus grand problème, c'est pas que il y a des pensées qui arrivent et que je les vois comme étrangères sur mon chemin. Ça, c'est déjà même pas un problème. C'est, comme on dit, que si on établit un diagnostic, alors c'est déjà une très grande partie de la guérison. C'est pas encore la guérison, mais c'est une grande partie. La vraie reconnaissance du mal, quand on sait où est la cause, de quoi la chose dépend vraiment, c'est peut-être déjà la chose principale. Ensuite, il faut juste trouver le médicament adapté, s'il existe, oui ou non. Mais voilà. Donc, et c'est une partie très importante de l'argent, de l'investissement. Il va pour établir des diagnostics. Combien d'examens et de radiographes et mille choses comme ça. Alors, notre problème, c'est que l'homme, c'est pas qu'il découvre l'accusateur, c'est qu'il découvre pas l'accusateur. Parce que l'accusateur, il vient, lui, sous une bonne forme. Le problème, c'est que nous, depuis le désir de recevoir, on regarde tout le temps le monde. Et le désir de recevoir, automatiquement, dans le subconscient, tout le temps, il tourne les choses comme ça de manière à ce qu'elles soient appelées comme tournées, comme si à son avantage. Et il ne voit pas ça comme des choses justement mauvaises, mais qu'à la fin, en fait, tout sera bon pour lui. C'est-à-dire qu'on ne pense pas, on ne soupçonne pas que le monde est mauvais pour nous. On pense que c'est bon, on reçoit un coup, alors c'est pour nous horrible et terrible. On n'a jamais attendu ça. Pourquoi est-ce que ça m'arrive? On ne pense pas au mal comme on pense au bien. Parce que tout le temps, notre attraction va toujours au bien. De façon naturelle, depuis le désir de recevoir. Et donc, mon problème, c'est que tout ce qui arrive autour de nous, on l'interprète, soi-disant, à notre avantage. Et c'est un très grand obstacle. C'est-à-dire qu'on ne peut pas être objectif, indépendant du désir de recevoir. Parce que si on était vraiment comme ça, complètement, complètement libre, dans la fixation de notre position, on devra fixer que tout ce qui arrive autour de nous et en nous, c'est en fait à notre détriment. Parce qu'on est délégué de recevoir. Et tout comme ça, tout l'enchaînement, pour l'instant, ce qui arrive avec nous, tout le développement, c'est au détriment du désir de recevoir. C'est pour lui prouver qu'il doit se développer, à l'inverse, vers la Kdusha, dans le but de donner. Et si l'homme interprétait toutes ces choses-là qui arrivent comme n'étant pas à son avantage, qu'il doit faire attention, qu'il doit vérifier pourquoi est-ce que c'est comme ça que ça arrive, alors il arriverait très vite au but. Et comme ça, il pense que tout tourne pour le bien, et par ça, il échoue encore et encore, et ça lui cause l'oubli. Oui? Moi, récemment, je parle les derniers jours avec des gens. Hein? Les Israéliens, en fait, ils se trouvent dans l'euphorie. Hein? On a déjà résolu le problème. On a déjà détruit quelques dépôts de munitions avec quelque chose comme ça. On a fait quelque chose encore. Et c'est bon, c'est fini. Et donc, je regarde les gens et chacun ressent un soulagement. Comme si c'est bon, c'est fini. Maintenant, les investissements reviendront, les touristes reviendront, tout s'arrangera bien, on les frappera encore une fois, ici, là, ces Arabes qui nous détestent. Et on ne tient pas en compte la source du problème. Et qui les envoie? C'est le Créateur. Et en rien du tout. Ils pensent que tout ça va s'arranger. Les gens, ils veulent déjà plus entendre. Laisse-moi avec ton Zohar, laisse-moi avec ta Kabbale, je peux me débrouiller sans ça. C'est-à-dire que l'homme interprète tout à son avantage. Et il pense pas au fait que le temps qui est donné, il lui est donné pour se hâter le plus possible. Il n'est pas prêt comme ça à être dans le changement, à changer le monde, à changer son chemin comme ça, à attirer par lui la lumière vers le monde, à être une lumière pour les nations. Non. Et tout ça, c'est enraciné dans le désir de recevoir qui interprète tout à son avantage. Et par ça, il cause l'oubli, et toute chose comme ça qu'il ressent, il veut comme ça, prouver en ça que, tu vois, tu te sens bien maintenant. Donc, tout va bien pour toi, avec moi, avec le désir de recevoir. Le désir de recevoir, il dit à l'homme, tout va bien avec moi, donc reste. Si l'homme, il est d'accord avec ça, il ne va pas au-dessus de la connaissance contre cet accusateur-là. Contre les accusateurs, il faut aller seulement aller au-dessus de la connaissance. Seulement prendre en compte le but de la création. Comme il est dit, que Israël, la Torah et le Créateur sont un. Alors le but, c'est seulement vers le Créateur et c'est tout. Et alors voir toutes les choses du milieu, soit comme une perturbation, soit comme une aide. Mais en fait, tout est généralement une perturbation. Si l'homme ne prend pas ça comme une perturbation, juste comme ça, justement ce calme relatif, une sorte de bonne réaction, il ne distingue pas dans cet accusateur le mal qu'il est mauvais à cause de son vêtement, comme si son vêtement était bon. Et alors c'est très grave. Le fait que l'on ressent maintenant qu'on se trouve dans une période câble, c'est peut-être un mal plus grand qu'une période où on était véritablement dans les malheurs et où on pleurait. Et on ne comprend pas ça. Ce n'est pas pour rien que c'est écrit qu'il faut remercier sur le mal comme sur le bien. parce que les deux rapprochent l'homme au but. Et encore, après cette explication-là, c'est clair pour nous ce qui rapproche davantage. Alors, sur quoi, soi-disant, l'homme doit-il bénir davantage? C'est pour ça que dans la question des accusateurs, ce que le Rebbe a écrit ici, le Rabash, c'est une question très profonde. C'est simplement un travail quotidien dans lequel on reste bloqué et où on est confus. Et on ne peut pas discerner comme ça. On ne peut pas discerner. Est-ce que c'est un accusateur ou est-ce que c'est vraiment le bon rapport avec le Créateur? C'est-à-dire qu'il ne peut pas y avoir de beau rapport du Créateur envers moi. Il ne peut pas y avoir. Mais seulement à travers mon système abîmé. Il ne peut pas y avoir quelque chose que je reçoive aujourd'hui qui soit quelque chose de bon, du fait que je me trouve dans le désir de recevoir. Le bien, ça s'appelle à travers un massar, que je reçois un remplissage, que le Créateur me remplit dans mon clic corrigé. Et si j'ai aucune qualité qui peut travailler dans le but de donner dans l'équivalence de forme avec le Créateur, il ne peut pas que je puisse recevoir du bien de lui. Si j'ai une bonne sensation, c'est à travers les clipotes. C'est pour ça que l'homme doit se rapporter à toute chose qu'il ressent et qu'il pense, que tout ça, ça lui vient à travers la clipa. C'est pour ça que les accusateurs, c'est en fait seulement eux, et ceux qui sont autour de moi. Et avec eux, j'ai tout le temps un contact et une occupation. Oui. Étudiant. Donc, qu'est-ce que c'est que la grâce de Kdoucha? La grâce de Kdoucha que l'homme reçoit, c'est déjà le résultat de la lumière environnante que il avance déjà depuis un certain temps vers un état où il veut révéler le Créateur dans chaque accusateur, oui, et où à l'intérieur, comme ça, là, il y a une rencontre justement avec le Créateur dans cette perturbation. S'il va au-dessus de la connaissance, et malgré tout, il veut révéler que là-bas se trouve le Créateur. Alors petit à petit, il reçoit comme ça la grâce de Kdoucha. Qu'est-ce que c'est que la grâce de Kdoucha? C'est que même à travers ces perturbations-là, il commence à ressentir que en inversant ces perturbations-là, il peut déjà arriver à la Kdoucha. Alors il lui arrive comme ça la grâce de Kdoucha. Vraiment comme ça, une illumination d'en haut. C'est-à-dire que l'homme, il lui a l'air qu'en fait que il n'est pas dans sa vie tellement de moments en lien avec la spiritualité. Tout le temps, il y a devant lui la spiritualité. Seulement, elle vient sous forme des accusateurs, sous forme de revêtements, sous forme cachée. Mais en vérité, tout le temps. Sur chaque pensée, sur chaque désir qu'il y a à toi, sur tout ce que tu as maintenant, tu peux commencer à discerner comment ça vient à toi, et sous quelle forme ça vient à toi, et sous quelle forme ça tourne pour te connecter au Créateur, à travers quelle perturbation. Les accusateurs, c'est une très grande perturbation. Si l'homme s'est travaillé avec eux, ce sont tous nos kilim. Et si j'ai maintenant 613 kilim abîmés, et chacun d'eux peut me faire tourner. Ça dépend en fait de qui je suis, de ce que je suis, en lien avec l'âme, avec la structure de l'âme, oui. Et toutes ces qualités-là, toutes mes 613 qualités, ce sont les organes de l'âme, comme on dit, que sous une forme abîmée, elles me donnent maintenant un ressenti, soit ça, comme ça, un ressenti de douleur. Un ressenti de maladie. Et si je distingue que c'est ma maladie, comment la guérir, cet organe-là? Comment poser par-dessus un massar? Comment en faire quelque chose comme ça? Comment attirer vers lui une certaine illumination? Je parle pas déjà de l'ishma ou au-delà du marsom, mais sous quelle forme, quand même, me rapporter à ça d'une bonne manière. C'est-à-dire que, petit à petit, je traite chaque symptôme. Comment est-ce qu'on dit symptôme? Tasmine. Symptôme. Voilà. Donc, dans chaque symptôme, oui, de la maladie, je me rapporte à ma structure de manière correcte. Il faut comprendre que ces accusateurs-là, ils sont vraiment des organes de mon cli, des parties de mon cli, sous forme abîmée. Je les corrigerai. Ils deviendront des aides. Faire de son ennemi son ami, c'est ce que l'homme doit faire. Oui. Oui, l'étudiant. Donc, l'accusateur qui n'est pas plaisant. Ça, c'est ce que je suis en train de dire, que le symptôme qui est maintenant est agréable, qui nous donne une sensation de calme, que tout s'arrangera, tout ira bien. Pourquoi est-ce que tu cries comme ça, que Dieu nous en garde, que bientôt il y aura une extermination? Tu vois, tout s'est arrangé, le Créateur nous a tourné tout vers le bien, alors continuons à faire la vie. Et c'est-à-dire qu'ils ne comprennent pas qu'il y a en cela des buts. Comme on nous a montré, soi-disant, du mal, maintenant on nous montre une perturbation encore plus grande. Alors, à la limite, c'était clair pour toi que tu devais, d'une certaine manière, fuir de ce mal. Mais aujourd'hui, ce n'est même pas clair pour toi. Cet état-là, il est beaucoup plus mauvais, les stimulations, il est encore plus grande. C'est alors il y avait une telle dissimulation qui, sous la forme la plus courte, amenait à la spiritualité. Voilà, comme ça, le danger d'extermination. Aujourd'hui, il n'y a soi-disant aucun danger. Tout s'est arrangé, tout va bien. Alors on t'a poussé dans un état encore plus mauvais, en arrière. C'est quand tu sens que tout s'arrange, que c'est un accusateur beaucoup plus perfectionné, beaucoup plus rusé qui agit maintenant. Et l'homme naïf, il pense que, béni soit le Créateur, j'ai déjà plus rien besoin de faire. Par ça, comme ça, tu te débarrasses du fait d'être choisi, d'apporter une mission particulière au monde, d'être une lumière pour les nations. C'est que t'as rien résolu. Hein? C'est-à-dire que, après une telle chose pareille, que Dieu nous en garde, il y aura juste un coût encore plus grand. Comme ça, si tu ne te sers pas de ça aussi, comme avec l'accusateur précédent. De cet accusateur-là aussi, si tu ne l'utilises pas de façon correcte, c'est-à-dire que aller au-dessus de la connaissance, sentir que cet état-là est au moins aussi mauvais qu'avant, et plus encore, parce que maintenant je guéris et j'ai pas le choix, et j'entre vraiment comme ça dans une sorte de relâchement, et c'est très dangereux, hein? Et par ça, j'introduis le facteur du temps, parce que malgré tout, le temps agit de telle manière que si je n'utilise pas maintenant le coup pour le bien, pour la guérison, alors le prochain coup doit être encore plus grand et plus douloureux, et aussi beaucoup plus douloureux parce que je serai dans le relâchement, quand je pense que justement, ça y est, maintenant ça doit être bon. C'est la question des accusateurs, c'est une très grande chose. Et il faut vraiment regarder toute notre vie comme des proclamations d'en haut, et toutes les proclamations sont en fait faites vers le but, et faut pas faire attention à ce que je ressens de ces accusateurs-là. Faut pas être corrompu. C'est comme un homme rusé comme ça, qui vient vers toi avec un sourire, une caresse, avec toutes sortes de choses. Il est beaucoup plus dangereux qu'un ennemi que tu vois de loin. Beaucoup plus dangereux, beaucoup plus. La dissimulation, elle est double. Maintenant, on ressent ça en ces jours-ci, que le calme, il n'y a pas d'attentat, rien du tout. Maintenant, voilà, on va tout arranger avec Bethléem, et en Europe, on va commencer à tout arranger aussi, ils nous aimeront, et l'État sera beaucoup mieux. Par ça, on entre dans encore plus d'obscurité. On est d'accord avec les clipotes, et on commence à vivre en elle, oui, et oui. Étudiant, c'est quoi, ça veut dire quoi, justifier le Créateur dans la dissimulation? Justifier le Créateur, c'est possible seulement au moment de la au-dessus de la connaissance. Comment justifier? Justifier, ça veut dire quoi? Ça veut dire sur quoi justifier? Et s'il me fait du bien, est-ce que j'ai besoin de le justifier? Sur les souffrances, ça veut dire que quand c'est bon pour moi, ça ne veut pas que je le justifie. Quand c'est bon pour moi, alors mon cœur, comme ça, de manière inconsciente, qui se sent bien, et il le ressent comme ça, comme une sorte de gratitude qui le remplit. C'est comme ça qu'on est construit. Oui. Et justifier, ça veut dire justement que je ressens du mal. Et moi, dans ce mal, je dois révéler le but de ce coup. Et le but de ce coup, il doit être beaucoup plus grand que le mal que je ressens maintenant, que mon désir de dans mon désir de recevoir. Et alors, je dois arriver dans cette conscience à ce que je remercie ce coup, cette frappe, comme une surguérison. Et c'est ça ce qui s'appelle justifier le Créateur. C'est ça ce qui s'appelle tzaddik. Tzaddik, le juste, c'est justement celui qui justifie le Créateur au-dessus de toutes sortes de souffrances qu'il a traversées, au-dessus de toutes sortes de fautes volontaires et involontaires qu'il a faites. C'est ça ce qui s'appelle injuste. Soit incomplet, soit complet. Mais sur quoi est-ce qu'il est injuste? Dans le fait qu'il est dans le monde spirituel, tout est bien et beau, c'est pour ça qu'il est juste. Le juste, c'est il est au-dessus du marsum. Parce que du fait qu'il est au-dessus du marsum, il attire à lui-même les fautes volontaires et involontaires qu'il a faites. Alors il commence à voir qu'en vérité, il devait les justifier. Oui, étudiant. Ça ne veut pas juste dire transformer un état désagréable en état agréable. Le rab. Un état agréable ou désagréable, ça dépend de la reconnaissance du but qu'il y a dans cette frappe. Si maintenant je savais qu'après le coup, je vais en fait guérir et atteindre quelque chose de bon, alors le coup, c'est comme un médicament. C'est notre problème qu'on ne comprend pas que le médicament, c'est une chose amère. Mais en principe, il ne peut pas y avoir un médicament sauf un poison. C'est-à-dire que notre monde, notre mensonge, il rend le médicament doux aussi. Oui. Et c'est pas encore clair. Le Rav, comment est-ce qu'on peut reconnaître l'accusateur qui vient par la bonne voie? Je vais dire ça autrement. Toute chose qui vient à toi, appelle-la d'abord un accusateur. En tout d'abord. C'est pas que je recommande comme ça une prudence excessive. C'est juste que c'est comme ça. C'est-à-dire que tu reçois la vie à travers ton corps. Le corps, ça s'appelle le corps intérieur, évidemment, hein, pas comme ça le corps animal. Je parle pas de lui, bien que lui aussi. Donc, à travers le corps, comme ça, corrompu, comme résultat de la brisure qui a eu lieu dans Adam Harishon, si tu reçois maintenant certaines perturbations, pensées, désirs, pas des perturbations, mais des pensées, des désirs, tout ça, ce que tu reçois, tout ça, c'est sous une forme corrompue, opposée à la vérité. S'il y avait une quelconque forme non abîmée, et non corrompue, tu y sentirais créateur. Sans aucun doute, simplement de manière naturelle. Mais nous, on n'a pas ça. La brisure, elle était à 100% jusqu'à la fin de chaque kli, de chaque sphira. La plus détaillée des possibles. Donc, c'est pour ça que chaque chose que tu penses, en fait, ça vient de ton désir de recevoir, à l'inverse de la correction. Mais comment seulement révéler ça? Là, il faut qu'il y ait déjà vraiment une illumination d'en haut. Parfois, tu le vois, après avoir étudié comme ça quelque chose, tu vois que plus tu étudies, plus tu peux discerner toutes sortes de discernements dans les états et dans les relations. D'où est-ce que ça vient? Du fait que juste comme ça tu acquiers de la sagesse. Qu'est-ce que ça veut dire acquérir de la sagesse? C'est que tu construis en toi-même toutes sortes de kélim à partir du jour et de l'obscurité, comme ça, de choses opposées, à partir du frottement de ce que tu apprends dans la vie. Et alors, face à ça,

Et pour ce mot-là, comme ça, il entre dans le cerveau et dans le cœur et dans l'oreille, mais il n'a nulle part où tomber. C'est-à-dire qu'il n'y a pas encore à l'intérieur un volume où ce concept peut rentrer. Et grâce à beaucoup de lectures et beaucoup d'études et beaucoup de, aussi par les malheurs qu'on traverse spécifiquement, alors commence à exister à l'intérieur un certain espace où l'homme commence à travailler C'est le début de l'âme. Comme ça, petit à petit, on commence à ressentir comme une certaine qualité à l'intérieur du discernement. C'est pas encore un clic spirituel, mais face à ça, c'est une sorte de quelque chose. Oui. L'étudiant, comment est-ce qu'on peut les utiliser pour former un lien avec le Créateur, avec ses accusateurs? Comment utiliser les accusateurs pour former un lien avec le Créateur? L'accusateur, c'est justement une pensée à travers laquelle tu dois te connecter au Créateur. Disons que maintenant, j'ai une pensée sur quelque chose qui n'est pas tellement bon. Comment est-ce que je peux, disons, dormir pendant la leçon? Je veux maintenant m'endormir, je dois comprendre, après avoir donné à mon corps vraiment autant qu'il faut, hein, soi-disant comme ça, 5 ou 6 heures par jour, d'une certaine manière, comme ça, là-bas, c'est-à-dire que je ne pense pas qu'avec moins de 5 heures, quelqu'un puisse fonctionner. Vraiment, celui qui fait ça, il se trompe. Il ne donne pas à sa bête le soin nécessaire. Voilà, 5, même 6 heures. Parce que sur la durée, sur le long terme, c'est juste, ça peut pas être. C'est-à-dire qu'il n'aura pas les forces physiques psychiques pour travailler. Il sera simplement tout le temps somnolent. Donc, disons, après qu'il lui avoir donné le minimum nécessaire, ce qu'il lui faut, repos, nourriture, toilette, toutes sortes de choses comme ça, c'est déjà tout. S'il demande plus, c'est un signe que c'est un accusateur. Ou bien, des pensées comme ça de toutes sortes, sur toutes sortes de plaisirs animaux ou sur toutes sortes de choses. Donc, le fait que ça vient vers toi, c'est justement, c'est beau, parce que tant mieux, parce que maintenant, soi-disant, à travers ça, le Créateur, il te rappelle lui-même le plaisir, lui qui est la source des plaisirs, à travers le vêtement animal ou un vêtement de toutes sortes de vêtements. Parce qu'il n'y a pas d'autre choix. À travers tout ce clé brisé, il te le rappelle. Et donc si toi, à travers ce clé brisé, depuis toi, tu te connectes à lui, si tu vas au-dessus de la connaissance, si tu ne t'attaches pas aux vêtements pour qu'il te fournisse du plaisir, mais à travers lui, tu t'attaches à la source d'où sort vraiment le plaisir, au Créateur. Alors le vêtement, il n'est pas si important. Le vêtement lui-même, il ne t'apporte pas les plaisirs. C'est seulement la source, sur cette étincelle, la lumière à laquelle tu aspires, en fait. Parfaitement. Donc, il en sort que tu vas au-dessus de la connaissance, au-dessus de cette perturbation, dans le lien au Créateur, et tu gagnes en ça un lien. C'est-à-dire que chaque perturbation n'est pas une perturbation, mais c'est une occasion de lien dans le travail. Et on doit croire que qu'à l'instant, sous la forme et dans le cas où servit en nous chaque perturbation, ça vient exactement dans cet ordre-là selon lequel on doit grandir et corriger et monter. Oui. Tiens, comment est-ce que dans notre état, faire attention de cet accusateur bon et mauvais? Parce que ces accusateurs, chez nous, ils existent aussi. Comme ça, il y avait un bon cours, c'était intéressant, il y avait des choses très grandes. Non, c'est-à-dire que... Non, tu dis comme ça, il y avait une bonne leçon, j'en suis satisfait. J'en ai compris quelque chose, j'en suis satisfait. Est-ce que c'est un accusateur ou non? On doit voir les choses qui appartiennent à la Kdusha et les choses qui n'appartiennent pas à la Kdusha. Ici,
il peut déjà y avoir vraiment une erreur. C'est-à-dire que l'homme, il ne peut pas vivre du négatif. Il

0: doit vivre à partir du positif. Mais le positif ne doit pas venir à travers la Klippa, mais le positif doit vivre à travers l'Akdusha. C'est-à-dire que si je profite de l'étude, c'est permis de profiter de l'étude. La Torah, ça apporte de la joie. C'est pour ça que le 9 Av, c'est interdit d'étudier la Torah. Que c'est interdit de s'en réjouir. Et la Torah s'est réjouie. Et toutes sortes de choses comme ça. Donc, c'est-à-dire qu'on ne doit pas aspirer au mal, mais le bien auquel on doit aspirer, il viendra non pas à travers toutes sortes de les vêtements des accusateurs. Qu'est-ce que ça veut dire? Ça veut dire que notre plaisir soit depuis le but, car en lui, notre cœur se réjouira. Voilà. Donc en fait, dans le... Mais donc on se connecte aux vêtements là. Si on se connecte au but et que de ça on a du plaisir, alors en fait on a atteint la vérité. Pourquoi? Parce que de quel vêtement est-ce que j'ai besoin pour me connecter au Créateur? Seulement dans le but de donner, la lumière réfléchie, seulement dans la pensée vers lui. Alors que j'ai une pensée vers lui, que même seulement de lui je veux recevoir le bien. Mais de toi, pas d'autre chose. Du lien avec toi. L'olishma, mais c'est un l'olishma direct, que je t'aime toi, je suis fou de toi, je veux être connecté à toi sous la forme la plus simple. Comme ça, que jusqu'à ce qu'il ne me laisse plus dormir. Étudiant. Donc l'homme, il est vraiment capable de faire comme ça un calcul véritable ou est-ce que... Dans quelle mesure est-ce qu'on est capable de faire de calculs véritables? On n'en parlera pas, parce que... Alors on saura. C'est-à-dire qu'après chaque vrai calcul, on saura comment est-ce qu'on s'est trompé avant. Mais malgré tout, cette recherche, cette clarification, ça s'appelle le temps de la préparation. On n'exige pas de nous d'être vraiment vrai et vraiment grand, mais autant qu'il est possible dans notre état. C'est comme un bébé, comme ça, un enfant qui joue. Oui. Étudiant. Mais c'est aussi une question de est-ce que ça nous permet de voir. On exige de nous de voir combien est-ce qu'on est véritable et pas véritable selon notre degré. C'est-à-dire que. Évidemment que. Bon, peu importe. Il y en a qui disent que je comprends d'où ils parlent et selon quel degré ils disent, etc., etc. Ou bon ou mauvais, ou il pense comme ça, ou il fixe le cas comme ça, ou comme ça. Alors chacun, il le fait selon son degré. C'est-à-dire que c'est comme un enfant, depuis le petit âge jusqu'au grand âge. À chaque fois, tu vois comme ça, comment est-ce que son regard il change. C'est-à-dire que beaucoup de fois, à chaque fois qu'on parle des perturbations, on parle d'un exemple négatif. C'est comme si la perturbation, c'est une chose négative qui m'est envoyée d'en haut et je dois demander quelque chose du Créateur. Mais c'est quoi ces perturbations bonnes, qui ne sont pas véritablement bonnes, mais les bonnes perturbations, elles me trompent beaucoup plus que les mauvaises. Parce que les mauvaises, juste je m'en enfuis, ou alors je réussis à les surmonter. Mais je vois que c'est un ennemi. Je vois que c'est comme ça un ennemi habillé. Quand je vois que c'est un ennemi habillé avec de beaux vêtements envers moi, alors là, c'est vraiment terrible. Quand quelqu'un vient vers toi avec un sourire, ou bien. Comme ça, on dit. J'ai lu autrefois comme ça. En Russie, j'ai lu un livre sur les espions. Oui. En Russie. Donc, on y racontait tous les espions dans l'histoire de l'humanité. Les espions les plus rusés, ce sont les femmes. Elles s'habillent joliment, avec un beau sourire, et viennent vers toi sous une forme où elles applient en général sur toutes sortes de choses qui sont éloignées complètement de ce qu'elles veulent tirer de toi. Et à cause de ça, elles le tirent. Ça, c'est un double mensonge. Elle veut ton mal, elle s'habille de cette manière, elle a aussi comme ça un certain comportement, et ça te trompe, et ça t'amène comme ça à ne pouvoir en aucune manière la relier, elle, à, comme ça, à cet ennemi-là, et à cet adversaire, à cet accusateur. Tu comprends? Alors, qu'est-ce qui peut être plus grave? Donc, comment vraiment faire attention par rapport à cet accusateur qui est bon? Non, mais justement, c'est ça qui s'appelle le bon accusateur, qu'il te semble bon. L'accusateur, il ne peut pas être vraiment bon. Sur quoi est-ce qu'il accuse? Il accuse contre le Créateur. Il accuse contre le Créateur. Il dit que la justice est avec lui, que le bien est avec lui. Et que toi, tu vas vraiment être d'accord avec lui. L'étudiant, est-ce que ça peut être aussi dirigé vers un but? Comme ça, le dans la direction du but, évidemment, on construit comme ça un grand kibbutz dans le monde entier. On fera que ce soit bon pour tout le monde. Je veux qu'il y ait la paix dans le monde entier. Viens, faisons la paix avec les Arabes, tu vois. Il cause beaucoup plus de mal que toute autre chose. Contre eux, tu ne peux rien faire parce que leur vêtement, il est tellement mensonger que tu n'es pas capable de le faire exploser. Qu'est-ce qu'on peut faire? Aller au-dessus de la connaissance. Comme ça, les tuer dans le meilleur des cas. Alors quoi? Comme ça, tous ces shalom chaver, les amis de la paix, est-ce qu'ils n'ont pas causé toutes les pertes qu'il y a aujourd'hui dans l'État?
1: Quel?
0: Si il y a comme ça une perturbation qui vient à moi. Combien une certaine perturbation? Je dois m'occuper de deux choses. Donc, comment ne pas oublier le rab, oublier ou ne pas oublier comment surmonter la perturbation? C'est déjà toute la sagesse, toute la méthode. Ce sont les livres, le rav, les amis, tout ce qui est entre ta main de faire, et ta force de faire, fais-le. C'est-à-dire qu'il n'y a déjà pas ici comme ça un seul conseil. Il y en a mille des conseils. Et toi, à chaque fois, tu dois courir dans tous les sens et chercher. La clarification, c'est ton travail. Parce qu'à partir de la clarification, tu crées de nouveaux kilim. Tu ne dois pas comme ça aspirer. Si, disons, tu avais la possibilité de détruire immédiatement tout le bâtiment de la Klipa, tu n'aurais rien gagné en ça. Parce que dans l'opposition entre la Klipa et la Kdusha, tu crées de nouveaux kilim, de nouveaux discernements. Pourquoi est-ce qu'il faut ces deux forces opposées? Parce que c'est seulement à partir d'elles, hein, à partir de la limite entre elles, là où il y a la friction entre eux. Toi, tu fais la friction. Toi, tu fais sortir de là les discernements. Que... Hein? Comme l'intérieur de la spiritualité, oui. L'intérieur de l'extériorité. Que de ça, tu construis le cri de l'âme. Ces deux forces-là, le Créateur, c'est lui qui te les donne. Aussi la positive, aussi la négative. C'est pas à tes frais. À tes frais, c'est de faire sortir ces deux-là, ces deux forces-là, ces deux anges. Et donc, elles se heurtent en toi, et toi, dans ton intelligence, tu dois les placer l'une en face de l'autre, et alors, comme ça, dans ton investigation, tu commences à voir la différence entre eux et la différence dans toutes les formes qui existent à l'intérieur dans chacune et chacune. Et dans ça, tu crées un nouveau cli, de nouveaux ressentis, de nouveaux discernements, de nouveaux goûts. Étudiant, donc cette clarification, toi, tu n'es pas encore capable de faire, t'inquiète pas, tu feras. Tu le feras. Ce sont des choses comme ça desquelles on ne peut pas s'enfuir. Oui, c'est bien. Quand le Créateur me donne des souffrances et que je fais des clarifications, et je vois que c'est comme ça, comme une punition, Comment est-ce que je peux justifier si... Donc, la question c'est, comment est-ce que je peux justifier les souffrances? Je ne peux pas justifier les souffrances. Si on me donne un coup et que je ressens que c'est un coup et que je dis merci beaucoup à toi pour le coup, merci beaucoup, ce serait juste un mensonge, une flatterie qu'il est interdit de faire. Ça veut dire quoi que c'est interdit de faire? C'est juste que c'est... Et ça ne fonctionne pas. Et tu te mens à toi-même. Au créateur, mais tu ne peux pas mentir à lui. À toi-même, tu mens. On voit comme ça de tels exemples dans le minéral de Kdusha que... de ceux qui font comme ça. C'est-à-dire que pour arriver à justifier le créateur et le remercier, tu dois par ça changer le ressenti qui est dans ton cœur. Parce que le fait de se tourner au créateur, c'est ce que le cœur ressent. C'est-à-dire que depuis le cœur, ça va directement au créateur. C'est-à-dire que tu ne tiens pas comme ça entre ton cœur et le créateur pour pouvoir emballer dans quelque chose la sensation du cœur et à lui envoyer après. Ce qu'il y a dans le cœur, ça vient de manière directe à lui, et lui, il le ressent. Donc, toi, tu dois provoquer un changement dans le ressenti du cœur. Il n'y a pas le choix. Le fait que tu reçois un coup, c'est correct. Que le fait que ton cœur reçoit un coup, oui. Le fait que le créateur ressente ce qu'il y a dans ton cœur, ça oui. Le cœur qui sent le coup, il corrompt le créateur, il abîme le créateur. C'est-à-dire que tu dois changer le cœur comme ça pour qu'il ne ressente pas le coup. Qu'à partir de ce coup, il ressente autrement, quelque chose d'autre qu'il est là. Comment est-ce que c'est possible? C'est, s'il relie le coup au but et comprend que par ce coup-là, il atteint et verra que ce coup-là, il vient pas du créateur mais de son clé abîmé, alors, au lieu d'un coup, il comprendra que le Créateur lui envoie une proclamation, une opportunité de se relier à lui, et alors, au lieu d'un coup, le cœur ressentira une bénédiction. Donc, quand est-ce qu'on peut faire ça? C'est seulement quand on ressent le Créateur. Quand on voit tout ce système-là. Avant ça, non. C'est pour ça que, tant qu'on ne passe pas le marsum, on est soit des méchants complets en double dissimulation ou des méchants ordinaires en simple dissimulation. Et quand on passe le marsum, on commence à voir et on commence à ressentir. Et alors, on commence à être des justes qui justifient le Créateur. C'est-à-dire qu'il n'y a pas de ruse. Tu ne peux pas recevoir un coup et dire « Je te bénis pour ça ». Tu ne peux pas. Ça, c'est dans notre monde. Tu peux mentir... Tu peux mentir, mais là, ça ne marche pas. Là, ça ne marche pas. Mais oui, tu vois, est-ce que c'est possible d'arranger comme ça? Est-ce que c'est possible de tourner toute cette vision? Alors, toute chose autour de moi, c'est un accusateur tant que je ne le relie pas au Créateur. Que ce soit bien ou mauvais, ce n'est pas important. Vraiment, prends-le comme ça et c'est tout. C'est tout. C'est très simple. C'est, je ne regarde pas si c'est bien ou mauvais. Je ne regarde pas ça comme ça, sous cette forme-là. La façon dont mon corps le ressent comme bon ou mauvais, c'est mensonger. C'est vraiment, tu sais, les choses les plus mauvaises pour la santé, on les ressent comme les plus grands plaisirs. Hein? Le sucre m'est interdit. J'aime le sucre. La viande m'est interdite, toutes sortes de choses comme ça, et moi j'aime ça. Et vraiment, comme ça, en général, toutes les choses les plus mauvaises pour la santé, c'est justement ce qui est le plus bon. Et toutes les choses les meilleures pour la santé, ils n'ont pas de goût comme ça, comme une sorte d'herbe, comme ça, comme Popeye. Popeye, comme ça, qui mange les épinards, toutes sortes de choses. Moi, une fois, j'ai acheté comme ça, je me souviens, j'étais petit, j'ai acheté dans un magasin les épinards comme ça, exactement comme lui il les mange, des épinards avec du sel, comme ça c'est vraiment quelque chose de terrible, et je me suis forcé à en manger, et comme ça je m'en rappelle, je me suis dit qu'est-ce que c'est, comment est-ce qu'ils ont pris ça comme un signe de force. C'est très intéressant. Vraiment, je te recommande. Achète ça et essaye. Vraiment, mais c'est comme ça comment il le fait, Popeye, je sais pas. Donc, c'est pour ça que ça nous interdit de nous rapporter à ce que nous ressentons dans le corps. On doit simplement, de manière très objective, Bonne ou mauvaise, peu importe. Tant que je ne le relie pas au Créateur, c'est mauvais. Ça s'appelle une approche orientée vers le but. Israël, les chemins de la Torah et le Créateur, ils doivent être ensemble. Ça n'importe pas que ce soit bon, je ressens du mal, etc. Et seulement, si je me ressens dans une telle confusion que je n'y pense pas, là c'est autre chose. Mais si je me souviens de cette mission-là, alors je ne regarde pas du tout le bien ou le mal. C'est, je dois juste ressentir le Créateur en ça. Et ça, c'est sûr que ce sera un médicament à coup sûr, et pour le mensonge doux et pour le mensonge amer. C'est peut-être un petit peu plus clair de ce que c'est que l'accusateur. L'étudiant. Si l'homme, c'est le résultat de l'environnement, et que nous tous, on est dans des groupes, comment est-ce que le groupe peut comme ça faire attention à l'accusateur du groupe? L'accusateur du groupe, c'est l'influence de ce calme mensonger sur le groupe, et sur chacun et chacun. Voilà. Et aussi, c'est interdit d'embrouiller le groupe comme ça, lui introduire toutes sortes de choses comme ça pour qu'il soit secoué comme ça, sans rien. Mais il doit y avoir un esprit sportif, sous pression, en attaque permanente, dans la mission, et tout le temps qu'il y ait, que ce soit pas à partir de la vitesse, mais de l'accélération. Tout le temps, l'accélération, tout le temps. Une accélération positive comme ça. C'est comme si tu appuyais sur le gaz, mais un peu plus, sur l'accélérateur. Encore un petit peu plus, à chaque fois, sur la pédale. L'étudiant. Et comment est-ce que, le Rav, en quoi est-ce que tu mesures? Avec l'élévation d'esprit, selon l'importance du but envers le Créateur. On n'a rien en quoi d'autre mesurer la bonne accélération dans le groupe. Et aussi dans l'homme lui-même. L'étudiant, les Breslev, ils sont pas aussi dans le bon esprit, le Rav. Je sais pas moi en quoi est-ce qu'ils sont la Chassidoute. Comme ça, tel était le Chassidoute. J'ai pas vérifié chez eux, mais je sais que je travaille, j'ai des perturbations, j'ai tout le temps des problèmes personnels et dans le groupe, et je parle par rapport au but. Et malgré eux, je dois être en accélération positive. Ajouter de la vitesse. Qu'est-ce que c'est la vitesse? C'est de l'aspiration, de l'élévation, l'importance. C'est tout? Et alors, justement, au contraire, s'éveillent aussi des accusateurs de groupe. Dans un groupe comme ça, il y a une sorte de soit de pensée embrouillée qui embrouille tout le monde, que on doit faire encore quelque chose comme ça. Et en ça, dans cette pensée ou toute cette mission-là, on ne la relie pas au Créateur. Elle ne vaut rien du tout. C'est une perturbation de groupe. C'est pour ça qu'on peut faire énormément de choses, mais leur bénéfice, c'est pas un bénéfice. Mais il y a des choses comme ça que malgré tout, quand on les fait, parce qu'on n'est pas capable d'être 24 heures sur 24 relié au but. On s'en détache. Alors, on doit fixer de telles actions qui soient des actions de groupe, comme ça, qui nous ramènent au but le plus vite possible. C'est tout. Qu'elles soient le plus utiles possible pour me rappeler pourquoi est-ce que je fais et qu'est-ce que je fais. Comme le Bala Solamé le dit à propos de l'étude dans la préface au Talmud des Sfirot, comme ça, lettre 127. Donc, il dit, pourquoi est-ce qu'on utilise la Kabbalah au lieu d'autres choses, comme ça, comme la Gemara, toutes sortes de choses? Parce que là-bas, c'est un autre vêtement. Ici, on étudie sur les actions du créateur elle-même, et par ça, on se souvient de lui, et on comprend pourquoi est-ce qu'on étudie. Et donc, on n'est plus relié au but. C'est là tout le remède, toute la Sgoula. Et par ça, on attire la lumière. Et là-bas, on étudie les bêtes. Aujourd'hui, alors nous, on se souvient des bêtes. Ici, le créateur, et là-bas, c'est les bêtes. C'est ça, ça vieillit. C'est-à-dire que la Gemara, elle enseigne par la voie de la négation, aussi sur la spiritualité. Mais elle est construite comme ça sur la voie de la négation, pour apprendre sur lui. Et ici, on vient par la voie positive. Il y a eu de grands hommes qui ont étudié par la Gemara, mais qui en est capable? Bon, on va étudier? Oui. Étudiant. On a dit que si on interprétait chaque chose d'une bonne manière, alors on avancerait beaucoup plus vite. Non, c'est pas correct. J'ai pas dit que si on interprète correctement ce qui nous arrive, alors on se rapprocherait plus vite au but. C'est pas correct. On ne peut pas interpréter du tout correctement ou pas correctement ce qui nous arrive. On doit aller au-dessus de chaque perturbation, au-dessus d'elle, au-dessus de la connaissance. Et si tu commences à interpréter, alors tu commenceras à interpréter que ça, ça m'est arrivé à cause de ça et ça et ça. Ça m'est interprété à cause de ça et ça et ça. Ça, tu t'entreras dans toutes sortes de calculs mensongers que, dont tu ne sortiras même pas. Et il te semblera que tout ce qui arrive autour de toi, ce sont de sortes de signes comme ça du Créateur pour ça et ça. Et juste, tu t'écarteras simplement du chemin. Tu ne te relieras pas au-dessus de ces actes-là avec le Créateur. C'est-à-dire que j'ai pas besoin d'entrer dans chaque perturbation, une perturbation. Le fait que, aujourd'hui, ça me vient une telle perturbation, puis une autre, ça m'importe pas. Peu importe laquelle. Moi, je dois au-dessus d'elle me connecter au Créateur. Malgré la perturbation. Disons, il m'arrive comme ça, maintenant, une sorte d'angoisse à propos de quelque chose. Oui? Et cette angoisse-là, elle a été envoyée par le Créateur, pour que, malgré le fait que je sois angoissé, je doive être en lien avec lui jusqu'à ce que cette angoisse disparaisse et que je ressente le lien avec lui, la sécurité, le calme, la tranquillité. Comme résultat du lien avec lui. Là, je parle de l'olishma, sous une forme animale. Si je fais ça, alors j'ai réalisé ce qui devait être, disons. Et peu m'importe quelle perturbation, quelle sorte d'angoisse, d'où ça vient, c'est pas important. L'essentiel, c'est que je vais me connecter au Créateur. Et la perturbation elle-même, pour moi, elle devient seulement un tremplin. C'est, je m'enfonce pas en elle comme ça, qu'est-ce que c'est que c'est que ça, etc., etc. On n'en a pas besoin. S'il le fallait, alors ça se révélerait en moi par encore plus de force et encore plus de ruse, encore toutes sortes de choses. Et alors, sur ça aussi, je devrais aller au-dessus. Mais je ne dois jamais entrer en elle. Je dois jamais, comme ça, examiner ses clipotes par elle-même. Je dois aspirer à la lumière. Et dans la lumière, quand une perturbation remonte encore, alors elle remontera et se clarifiera en moi par son apparition dans tous les points nécessaires. C'est-à-dire que j'ai pas besoin du tout d'être lié et noyé dans ces perturbations-là. Mais donc, quand j'ai construit comme ça ce bon lien, que je me suis rappelé du Créateur. Comment est-ce que je peux savoir que j'ai fait le bon lien? Comment est-ce que je vais savoir si j'ai construit le bon lien avec lui ou non? Ça, c'est selon le résultat. Maintenant, je me ressens lié à lui. Maintenant, cette perturbation est disparue. Maintenant, je peux penser à lui et au but. C'est-à-dire que je parle de l'olishma, hein, sous une forme où c'est bon pour moi, hein, où je suis comme ça, je suis verrouillé sur lui. Je veux garder cette question-là. C'est tout, ça me suffit. C'est-à-dire, et si ensuite vient une pensée, mais par ça je pense qu'à moi-même, et où est-ce qu'il y a ici toutes sortes de rapports à lui? Est-ce que je dois faire comme ça un certain rapport à lui, comme une réponse à lui, pour que je pense à lui et pas seulement à moi-même? Si déjà commence à venir comme résultat de ça encore de telles pensées, alors c'est déjà autre chose. Alors ça veut dire qu'il y a déjà un petit peu de lishma qui commence à exister. Mais si ça vient pas, ça vient pas, c'est pas grave. C'est déjà une étape un peu plus avancée. Qu'on commence à exister déjà, soi-disant, une honte. Que tout le temps, je veux fuir des souffrances pour me sentir bien auprès de lui. J'utilise le lien avec lui pour me sentir bien. Si, comme résultat de ça, vient aussi à moi une pensée que je dois me rapporter à lui d'une certaine manière, comme ça, pour comme le remercier, que ça m'est pas agréable que ce soit à tel point égoïste. Alors là, ça commence déjà à être un lien réciproque. Et de ça, l'homme commence déjà à arriver à un état où peu lui importe de ressentir les souffrances et des angoisses, mais être en lien avec le Créateur, et ensuite, peu m'importe d'être dans les souffrances, mais je veux juste être dans le lien avec le Créateur pour lui causer du plaisir. Ça, c'est... Il y a déjà beaucoup d'étapes dans le rapport vers l'extérieur, vers lui. Bon, on va étudier. C'est un article court, il y en a beaucoup parlé. Partageons nos impressions du cours et qu'est-ce qu'on y prend pour la réalisation dans la dizaine.
2: On
0: a appris que les accusateurs sont notre désir de recevoir. Toute chose qui vient dans le désir de recevoir, ça s'appelle un accusateur. Oui. Il y a... On entend le microphone? Non? Oui? Donc, le Rav a dit qu'il faut se rapporter. Il faut pas se rapporter à ce qu'on ressent dans le corps, mais il faut simplement être comme ça dans l'activité, que ce soit le bien ou le mal, tant que je le relie. Si je le relie au Créateur, c'est ce qui s'appelle une attitude qui est reliée au but. C'est-à-dire qu'on n'est pas capable d'être 24 heures sur 24 liés au but. Il faut faire de telles actions, des actions de groupe qui vont nous ramener au but autant que possible, aussi vite que possible. On a entendu comment est-ce que chaque désir, chaque envie, chaque plaisir qui s'éveille en nous et qui nous attire, il s'exprime à partir de sa racine. Et cet accusateur-là, il demande de nous de s'élever au-dessus de ce plaisir qui envers la racine qui est de tous les plaisirs. Le Créateur. Oui, le Rav dit que il faut justifier le Créateur. Et quand est-ce que c'est possible de justifier le Créateur? C'est seulement au-dessus de la connaissance et au moment des souffrances. C'est-à-dire que quand les choses sont bien pour moi, alors je pense même pas à lui. Mais justement, quand il y a des souffrances, alors là, on peut justifier, parce que c'est ce qui amène la correction. J'ai entendu de toutes sortes de formes que tout ce que l'on reçoit dans notre vie, que l'on pense, que tout ça vient, toutes sortes de choses qui lui viennent, tout d'abord, il doit dire que ce sont les accusateurs. Tout d'abord. Pourquoi? C'est parce que tout le temps, il se trouve dans le désir de recevoir pour soi-même. Et ensuite, quand vient la lumière et qu'il peut clarifier ça et ça et ça, mais tout d'abord, il doit recevoir ça de telle manière. Voilà, c'est tout. J'ai entendu que les accusateurs les plus dangereux, c'est ceux qui sourient, c'est qui viennent comme ça, parce que c'est comme parce qu'ils se dissimulent d'une double manière, et il y a par rapport à eux, Par rapport à eux, il n'y a rien à faire. Il n'y a rien qu'on peut faire. Et le seul moyen, c'est d'aller au-dessus de la connaissance. Et aussi, le Rav a parlé de la guerre au début. On n'est pas capable de comprendre que les... Comme ça, les pauses dans la guerre, c'est comme ça comme une fenêtre pour voir ce qu'on doit faire. Et nous, à l'inverse, on pense que voilà, c'est bon, tout est bon, maintenant tout ira bien. Mais non, justement, c'est à ce moment-là où on doit travailler le plus fort entre nous. Sinon, simplement, on amène sur nous le prochain coup qui sera encore plus fort. Oui, pour continuer, Chaim, c'est justement ce point-là pour justifier le Créateur. C'est peu importe si c'est une bonne ou une mauvaise ressenti. C'est-à-dire que je justifie le cli au-dessus de mon cli brisé. Et ce calme, c'est justement ce qui peut être dangereux, parce que comme je ne suis toujours, tant que je ne suis pas dans le désir de donner, c'est pas possible que je reçois de lui quelque chose de bon. Donc, l'homme, il doit tout le temps clarifier le fait qu'il se trouve distancié du Créateur, que son cœur est en arrière, et justement, à partir de cette mauvaise, oui, le Rav a dit que toute chose est un accusateur tant que je ne le relie pas au Créateur. C'est-à-dire que accusateur ou pas accusateur, ça dépend de l'homme. À quel point est-ce qu'il peut le relier au Créateur? S'il n'arrive pas à relier ça au Créateur, alors tout est accusateur autour de lui. Il le ressent pas peut-être, mais c'est comme ça que ça doit être. Le Rav a dit qu'on doit se connecter au Créateur dans le but de donner. Je veux seulement de lui recevoir le bien. Mais de toi, pas de rien d'autre. C'est un lolishma, mais c'est un lolishma direct. C'est-à-dire que je suis fou de toi, je veux tout de toi. Je veux, comme ça, être relié le plus possible jusqu'à ce que ça ne me laisse plus dormir. L'accusateur du groupe, il est dangereux, et pour continuer ce que Rami vient de dire, c'est qu'en fait, il y avait comme ça un extrait où on ne doit pas rentrer dans toutes sortes de perturbations, mais plutôt, on doit aspirer à la lumière. Et quand ça sera, quand on sera dans la lumière et que la perturbation reviendra, alors qu'elle sera clarifiée dans tout ce qu'il faut. On peut aussi comprendre que c'est quoi le... Qu'est-ce qu'on doit faire? On doit juste tout relier à une racine, toute cette réalité à une seule racine. On passe à la prochaine partie du cours, et avant ça, chantons ensemble une chanson.

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2: Bonjour les amis, on continue ensemble, on étudie l'article La paix dans le monde. Pour celui qui a le livre, c'est écrit du Baal HaSulam, page 461, dans le sous-titre Les quatre qualités, la bonté, la vérité, la justice et la paix dans les rapports entre l'individu et la société. Et après, et aussi le sous-titre, les difficultés pratiques dans l'établissement de la vérité. Donc, le sous-titre, les quatre qualités, la bonté, la vérité, la justice et la paix. Donc, on se rappelle qu'on est dans l'article de la paix dans le monde, l'article de la paix dans le monde, et encore une fois, page 461, dans les écrits du Baal HaSulam, pour celui qui n'a pas encore ouvert le livre. Et donc, dans le dernier cours, le Baal HaSulam nous a expliqué que l'homme, dans son état corrigé, dans l'état dans lequel il doit être, ressortir, il est comme une roue enchaînée dans une machine, et pas seulement lui, mais chaque détail, il se trouve dans cet état, que lui aussi est une roue dans cette machine, et s'il a une certaine corruption, alors il dérange toute cette machine-là. Et c'est vraiment un état très très haut, s'il peut voir toute cette responsabilité dans sa vie, et qu'en fait, tout ce qui arrive sur lui, c'est comme un résultat de tous les roues qui sont dans cette réalité. Donc, et aussi, il dit que chaque individu est comme chaque individu. Et chaque individu comprendra que son bien et le bien du public sont un. C'est-à-dire que si on arrive à l'état où chaque individu comprendra que son bien et le bien du public sont un, là viendra la correction complète. Et donc là, on continue avec le prochain sous-titre. Les quatre qualités, la bonté, la vérité, la justice et la paix dans le rapport entre l'individu et la société. Ce sous-titre, on va le lire maintenant. Et après, on va aussi les paroles du Rav. Et après, on va avancer avec le prochain sous-titre qu'on va lire dans la dizaine. Donc, on se trouve dans page 461, colonne 2, quatre qualités, la bonté, la vérité, la justice, la paix et dans les rapports entre l'individu et la société. Quatre mesures et quatre qualités, la bonté, la vérité, la justice et la paix dans les rapports entre l'individu et la société. Maintenant que nous connaissons bien la mesure du bien désiré dans sa forme et son image véritable, nous devons examiner les moyens et les instruments qui sont à notre disposition pour hâter le bien et le bonheur. Quatre qualités existent à cette fin-là, et ils sont la bonté, la vérité, la justice et la paix. Ces qualités-là ont jusqu'à maintenant été utilisées par tous les réformateurs du monde. Plus exactement, c'est au moyen de ces quatre qualités que le développement humain a suivi le gouvernement du ciel jusqu'à présent dans son chemin graduel, jusqu'à conduire l'humanité à son état actuel. Il a déjà été écrit plus haut qu'il vaut mieux que nous prenions entre nos mains la loi du développement et sa direction, car alors nous nous épargnerons toutes les matières de souffrance dont l'histoire du développement tient le registre pour notre compte à partir de maintenant. Et c'est pourquoi nous allons examiner et discuter de ces quatre qualités-là afin de savoir précisément ce qu'elles nous ont apporté jusqu'à présent et à partir de là connaître l'aide que nous pouvons espérer recevoir d'elles à l'avenir. Extrait par le numéro 2 des paroles du Rav, le Rav explique comme ça. Extrait numéro 2 des paroles du Rav. Rien d'autre que la justice, la vérité, la bonté et la paix ne nous est donné pour atteindre l'état parfait. Et ces qualités-là se trouvent apparemment en nous, pas dans l'air. Alors, comment est-ce qu'on peut les extraire, les clarifier en chacun de nous et en tous ensemble, peut-être, et les organiser de telle sorte que nous atteignions l'état parfait. Par ces qualités-là, on est aussi dirigé d'en haut vers le but. Et apparemment, par ces quatre qualités-là, si nous les éveillons par nous-mêmes, alors nous-mêmes, on atteint le but. Mais si on est dirigé vers et que ces qualités agissent sur nous d'en haut, ça s'appelle la voie de « on s'entend ». Par des coups qui nous font avancer, où l'on fuit chaque fois le coup qui vient derrière et par absence de choix, sans savoir où fuir. Et l'on fuit toujours dans la direction opposée au but. Dans la direction opposée au coup, de façon inverse. Alors peut-être que c'est pas la bonne direction pour fuir. Et si on prend sur nous-mêmes et qu'on développe en nous ces quatre qualités-là, la bonté, la vérité, la justice et la paix, alors on avance vers ce même but de façon confortable, bonne, et le but aussi, comme le Bala Sulam le dit, est le bien et le bonheur. Oui, donc on nous dit le Bala Sulam vraiment continue de ce qu'on a étudié dans le cours précédent, que dans le cours précédent, on a étudié que l'état parfait, c'est que chaque individu ressente son bien et le bien du public commun, vraiment comme une roue dans une machine, que s'il fait l'action correctement, alors toute la machine le lui retourne. Et c'est comme ça, chaque individu est comme ça. Et ça, c'est l'état parfait. Vraiment, le Bala Sulam est très logique. À chaque fois qu'on lit les articles du Bala Sulam, on peut tout le temps on peut séparer ça en trois partie. De l'état où il écrit, d'où est-ce qu'il écrit. On veut être avec lui. Même si c'est un article comme ça, même si c'est l'étude des 10 sphérot, même si c'est le commentaire du Soulam du livre du Zohar. On veut être avec lui. Ensuite, comme il écrit dans une langue très, très haute, très logique, même un article comme ça, on veut comprendre de quoi il parle. Il parle ici de la société, il parle ici des racines spirituelles. C'est-à-dire que de quoi est-ce qu'il parle? Qu'est-ce qu'il veut dire avec sa langue? C'est la deuxième chose. La troisième partie, c'est s'approfondir dans qu'est-ce qu'il veut qu'on fasse avec ça. Comment est-ce qu'il veut qu'on réalise cette chose-là dans notre vie? Il n'écrit pas les articles-là, justement comme ça, pour des gens d'exception. Mais il écrit ces articles pour nous et pour qu'on veuille atteindre cette atteinte en se construisant de nouveaux kelim. Donc à chaque fois, c'est vraiment des choses très comme ça géniales, que c'est pas possible de comprendre à quel point est-ce qu'il nous à quel point est-ce qu'il y a une logique et un ordre dans les choses qu'il fait. C'est pas pour rien qu'il écrit que la sagesse de la Kabbale, c'est une séquence de racines qui viennent parmi des lois et qui se viennent et qui s'enchaînent. C'est vraiment, il y a une logique dans toute cette sagesse. Donc, La dernière fois, on parlait de tout un système de roues qui sont enchaînées et on est une partie de ce système-là. C'est ce qu'on a dit la dernière fois. Maintenant, il dit, comment est-ce qu'on arrive à ce système-là? Comment est-ce qu'on arrive à cet état complet, à cet état parfait? Que vraiment, ça soit une partie de notre vie. Qu'on lise pas ça dans un livre, mais qu'on le ressente, qu'on soit dans ça. Là, il vient et dit la justice, la bonté, la paix et la bonté. Pour nous, c'est probablement juste des noms. Qu'est-ce que c'est que la justice? Qu'est-ce que c'est que la vérité? Qu'est-ce que c'est que la bonté, la paix? C'est quoi ces choses-là? C'est quoi ces concepts-là? Ce sont des noms. Chacun, comme ça, a probablement une sorte de connotation qu'il entend ces choses-là, qu'on continue dans ces choses-là, mais c'est probablement pas les choses-là qu'on veut avoir quand on vient derrière le Baal HaSulam. Et dans le lien harmonique entre ces quatre qualités, on va venir à cet état à corriger qu'on a exprimé au dernier cours. Donc là, on commence à lire. Là, on commence avec la vérité. On va commencer par la vérité. Donc, on va lire dans les dizaines ce prochain sous-titre de les difficultés pratiques dans l'établissement de la vérité. Et on essaiera vraiment de comprendre de quoi est-ce qu'il parle, de quoi est-ce que le Baal HaSulam nous parle ici. On lira ça ensemble. Évidemment, si on a une fois qu'on a fini la lecture avant la fin du temps, on a 6 minutes pour la lecture. Donc, sous-titre, les difficultés pratiques dans l'établissement de la vérité, s'il vous plaît. Les difficultés dans l'établissement de la vérité.
3: וגם נוטל חלקו מהכלל בצדק וביושר. כל זה אינו אלא דבר אמת. אלא החיסרון הוא כי למעשה אין מידה
2: זו... Quatre qualités, bonté, vérité, justice et paix dans les sujets de l'individu et de la société. Après que nous connaissons bien la mesure du bien espéré, à son image et à sa ressemblance, il nous faut examiner les choses et les moyens qui se tiennent à notre disposition afin de hâter le bien et le... Lorsque nous discutons des bonnes qualités, en théorie, il est certain que nous n'avons pas de qualité meilleure que la qualité de vérité. Car tout le bien que nous avons défini plus haut dans la direction, dans la relation entre l'individu et le public, et lorsque l'individu donne et remplit parfaitement sa fonction vers le collectif, et aussi prend sa part du collectif avec justice et droiture, et tout cela n'est rien d'autre qu'une chose de vérité. Mais le manque est que, dans la pratique, cette qualité n'est pas du tout acceptée par le public. Et voici la difficulté pratique qui se trouve dans la vérité mentionnée prouve d'elle-même qu'il y a ici un défaut et une cause qui fait qu'il n'est pas accepté par le public. Et il faut examiner quel est ce défaut. Et lorsque tu examineras bien la vérité mentionnée, dans sa capacité pratique, tu la trouveras nécessairement obscure et très compliquée, et il est tout à fait impossible à l'œil humain de s'y tenir. Car la vérité nous oblige à égaliser tous les individus du public, afin qu'ils reçoivent leur part selon la mesure de leur effort, ni moins ni plus, et c'est là la seule place véritable dont il n'y a pas à douter, car il est certain que quiconque veut jouir de l'effort de son prochain, ses actes sont contre la raison et la vérité claire mentionnée. Mais comment pourrions-nous concevoir que nous puissions clarifier cette vérité d'une manière que soit acceptée par le cœur du public? Par exemple, si nous jugeons la chose selon le travail apparent, c'est-à-dire selon le nombre d'heures, et que nous obligeons chacun à travailler un nombre d'heures égal, la mesure de la vérité ne nous sera pas encore du tout révélée. Et au contraire, il y a ici un mensonge évident du fait de deux choses. La première, du côté physique, et la seconde, du côté psychique de l'ouvrier. Car du côté de la nature, la force de travail n'est pas égale chez chacun. Et il y a quelqu'un dans la société qui s'efforce dans son travail, du fait de sa faiblesse, en une heure de travail. Bien que son prochain qui travaille deux heures ou plus. Et il y a aussi devant nous une notion psychologique, car l'homme très paresseux, de par sa nature, s'efforce aussi en une heure plus que son ami en deux heures ou plus. Et selon la perspective de la mesure de la vérité, la claire, nous n'avons pas à obliger une partie de la société à s'efforcer plus qu'une autre partie pour satisfaire les besoins de leur vie. Et en pratique, il se trouve que les forts et les ailés naturels de la société jouissent de l'effort des autres et les exploitent par la malveillance de leur cœur à l'encontre de la mesure de la vérité, car ils s'efforcent très peu par rapport aux faibles et aux paresseux de la société. Et si nous prenons encore en compte la loi naturelle de suivre la majorité, alors une telle vérité qui prendrait comme base le nombre d'heures de travail visible, n'est pas du tout viable, car les faibles et les paresseux sont toujours la majorité notable au sein de la société, et ils ne permettront pas à la minorité des ailés et des forts d'exploiter leurs forces et leurs efforts. Voici donc que la base mentionnée, qui est l'effort de l'individu, à la condition de la vérité claire, et à côté d'elle la majorité de la société, n'est pas du tout praticable, car elle n'est pas du tout susceptible d'examen et d'évaluation. Il s'ensuit que la mesure de la vérité n'a aucune aptitude en pratique à organiser selon elle les voies de l'individu et les voies du public de façon absolue, c'est-à-dire qui satisfasse l'esprit de façon définitive, et elle ne contient pas du tout cette suffisance complète qui convient à l'ordre de la vie et la fin de la correction du monde. Et de plus, il y a des difficultés plus grandes encore que ce qui a été dit, car il n'y a pas de vérité plus claire que la voie de la nature elle-même. Et voici que c'est naturel que chaque homme ressent en son monde, dans le monde du Créateur, comme un souverain unique, pour qui tout n'a été créé que pour alléger, améliorer sa vie, jusqu'à ne ressentir aucune obligation de donner de son côté quelconque contrepartie. Et en deux mots simples, il est dit que la nature de chaque homme est d'exploiter la vie de toutes les créatures du monde à son propre profit. Et tout ce qu'il donne à autrui, il ne le donne que par nécessité. Et même alors, il y a une certaine exploitation d'autrui. Seulement, la chose se fait avec beaucoup plus de ruse, de sorte que son prochain ne le ressente pas et consente de son propre gré. La raison en est que toute branche, sa nature est proche de sa racine. Et puisque l'âme de l'homme provient du Créateur, qui est un et unique, et que tout est à lui, ainsi l'homme qui provient de lui ressent que toutes les créatures du monde doivent se trouver sous sa domination et pour son utilité personnelle. Et c'est une loi qui ne transgresse pas. Et toute la différence n'est que dans la manière de choisir des hommes, car l'un choisit d'exploiter les créatures par l'acquisition des convoitises basses, et l'autre par l'acquisition de la domination, et le troisième par l'acquisition d'honneur. Et de plus, si la chose était possible sans grand effort, il consentirait à exploiter le monde dans tout cela ensemble, aussi bien dans la richesse que dans la domination et dans l'honneur. Seulement, il est obligé de choisir selon sa possibilité et ses capacités. Et cette loi, on peut l'appeler la loi de l'unicité qui est dans le cœur de l'homme. Et il n'est aucun homme qui y échappe, mais chacun prend sa part dans cette loi, le grand selon sa grandeur et le petit selon sa petitesse. Et voici que la loi de l'unicité mentionnée, qui est dans la nature de chaque homme, ne sera ni blâmée ni louée, car elle est une réalité naturelle et elle a droit à l'existence comme tous les détails de la réalité, et il n'y a aucun espoir de l'éradiquer du monde, ni même d'en estomper la forme, ne serait-ce qu'un peu, tout comme il n'y a pas d'espoir d'éradiquer toute l'espèce humaine de la Terre. C'est pourquoi nous ne mentirons pas du tout, ni si nous disons que cette loi, quelle est la vérité absolue. Et puisque c'est ainsi, sans aucun doute, comment pourrions-nous même essayer de satisfaire l'esprit d'individu en lui promettant de l'égaliser dans une mesure égale avec tous les membres du public, car il n'y a rien de plus éloigné de la nature humaine que cela. Au moment

0: Parce que le Bassam veut expliquer qu'il n'y a pas d'exemple où l'homme peut travailler selon des heures. Et, enfin bref, on essaie comme ça de s'exprimer ce problème. Et il dit que
1: oui.
0: Donc, comme on a vu, c'est pas facile de comprendre la langue du Bala Sulam, malgré le fait qu'il parle ici en hébreu. Hein. Ceux qui reçoivent la traduction, ils reçoivent probablement la traduction très précise des mots, mais quand même, il utilise des concepts ici et il construit les mots à travers ces concepts. Donc maintenant, on va rentrer dans un atelier de comprendre de quoi est-ce qu'il parle ici. À travers cette compréhension des trois concepts de base qu'on a dans ce texte. Donc, de un, qu'est-ce que c'est cette qualité de la vérité dont nous parle Bala Sulam? De deux, la loi de l'unicité. Et la troisième, c'est la vérité absolue. Hein? Donc, c'est ces trois choses-là, et ces trois concepts-là qui existent dans ce texte-là. Donc, on va essayer maintenant de se définir et de s'aider dans la dizaine pour comprendre c'est quoi ces trois concepts-là. Donc, écrivez-les. Hein? Écrivez sur une note. Donc, la qualité de la vérité, c'est le premier concept. Deuxième concept, la loi de l'unicité. Deuxième concept, la loi de l'unicité. Et troisième concept, la vérité absolue. La vérité absolue. On va essayer de s'aider l'un l'autre selon ce qui est écrit ici dans le texte. 6 minutes d'atelier, s'il vous plaît. Il écrit que la loi de l'unicité, c'est une loi qui ne se transgresse pas. C'est la loi qu'il exprime ici. Donc, la raison en est que toute branche, sa nature est proche de sa racine. Et puisque l'âme de l'homme provient du Créateur béni soit-il, qui est un et unique, et que tout est à lui, ainsi l'homme qui provient de lui ressent que toutes les créatures du monde. Ça, c'est la loi. Donc, l'homme qui vient du Créateur, il ressent que toutes les créatures du monde doivent se trouver sous sa domination et pour son utilité personnelle. Et c'est une loi qui ne se transgresse pas. Bon, est-ce qu'on va au prochain concept ou est-ce qu'on continue avec... Okay. Donc, bon, okay. Là, je vais dire dans le premier paragraphe, il dit qu'il n'y a pas de meilleure qualité que la qualité de la vérité, parce que la vérité, c'est quand chacun remplit parfaitement ses fonctions envers le collectif et aussi prend sa part du collectif avec justice et droiture. Après quelques phrases, il dit qu'en fait, cette qualité, elle n'est pas acceptée par le public. Et c'est ça le problème. Parce qu'il y a comme ça un défaut qui fait que ça ne peut pas être accepté par le public. Et il faut voir que c'est ce défaut. Donc justement, il faut voir qu'il y a un écart entre la vérité qui existe et la vérité qui est dans la société parce qu'elle n'est pas... Et donc là, on doit clarifier qu'est-ce qui se passe. Et donc, là...
2: שערי האמת מחייבת אותנו להשוות כל היחידים שבציבור שיקבלו חלקם לפי מידת יגיעתם לא פחות ולא יותר.
0: Pas moins, ni moins ni plus. Et c'est là la seule base véritable dont, encore une fois, donc, car la vérité nous oblige à égaliser tous les individus du public afin qu'ils reçoivent leur part selon la mesure de leur effort. Ni moins ni plus. Et la vérité

0: Absolue, c'est sur la loi de l'unicité. La paragraphe dans laquelle il parle, ça, c'est « Or, voici la loi de l'unicité mentionnée, qui est dans la nature de chaque homme, ne sera ni blâmée ni louée, car elle est une réalité naturelle et elle a droit à l'existence comme tous les détails de la réalité, et il n'y a aucun espoir à l'éradiquer du monde, ni même d'en estomper la forme, ne serait-ce que d'un peu... Tout comme il n'y a pas d'espoir d'éradiquer toute l'espèce humaine de la Terre. C'est pourquoi nous ne mentirons pas du tout si nous disons que cette loi est la vérité absolue.
1: Si on parle de la qualité de la vérité, le Rav, il donne un bon exemple qu'il y avait comme ça dans, on était à l'école. Et on nous étudiait qu'on va venir au communisme, que tout le monde serait égaux, etc. Mais là, il explique que la nature de l'homme est la plus forte. Que ce que tu formes comme idéal ici. Donc, comme on aime bien se vaincre l'un à l'autre, alors tout ça s'est tombé. C'est de ça dont on peut parler dans la mesure de la vérité. Je cherche quoi à rajouter à vous, parce que quand vous avez dit, moi aussi j'ai vu ça comme ça, qu'il y a en fait ici, ce que vous avez dit, la mesure de la vérité, c'est en fait que chacun, après on avait la loi de l'unicité, où c'est le fait que du côté de chaque et que pour les traducteurs, et c'est une loi qui ne se transgresse pas. Et c'est ce qu'il nous a dit maintenant, Sahar, que... Pardon. Parce que c'est une... Car la réalité naturelle a le droit à l'existence comme tous les états de la réalité. Il n'y a aucun espoir d'aller éradiquer du monde, ni même d'estomper la forme, ne serait-ce que d'un peu, comme il n'y a pas d'espoir d'éradiquer toute l'espèce humaine de la Terre. C'est-à-dire qu'en gros, il y a des, comme ça, toutes ces choses-là, elles sont un peu... relier l'une à l'autre, c'est tous ces trois concepts-là, et c'est une question un peu piège. Je me rappelle que la première fois que j'ai vu ces mots, c'était comme ça dans un livre qui s'appelait Le fruit d'un sage, dans les articles. C'était dans la page 68. Et je me rappelle que vraiment la nature fait en sorte que chaque homme veut vaincre les uns les autres. Ok, les amis. On va rentrer maintenant dans un extrait d'un cours du Rav. Donc, le Nitouf, s'ils peuvent préparer le clip numéro 6, préparez-le. On va rentrer dans un clip du Rav. C'est une explication qui dure 12 minutes. Ensemble, comme ça, mettons-nous sous sa lumière et voilà, s'il vous plaît, numéro 6. Il en ressort que la mesure de la vérité c'est-à-dire Bon, c'est clair ou non? Selon les heures, on ne peut pas vérifier, parce que personne n'est égal à l'autre. Selon l'effort, on ne peut pas mesurer, parce qu'on n'a pas d'instrument pour mesurer l'effort de chacun. Selon la réussite, on ne peut pas mesurer, parce que l'un est stupide, l'un est rapide, l'un est paresseux, l'un est un peu idiot, celui-ci, ça et ça et ça et ça. Et comme ça, chacun... Ainsi de suite pour chacun. Et comme ça, ils naissent de façon différente et personne n'en est coupable, ni du côté du bien, ni du côté du mal. Et alors, il en ressort que... qu'on ne peut pas utiliser le concept de vérité, parce que la vérité, c'est selon la racine de l'âme de chacun, vraiment, selon les qualités intérieures de chacun. qu'on n'est pas capable ni de vérifier, ni de, de les peser, ni de les gérer, ni de les compter, etc. Faire un calcul selon ça. Si c'est comme ça, alors il ne peut pas y avoir de justice entre les êtres humains, il ne peut pas y avoir de justice selon ce qu'on exige d'eux, et il ne peut pas y avoir de justice selon le résultat obtenu d'eux. Rien du tout. C'est-à-dire que tous nos calculs, de quelque manière que ce soit, pour comparer les êtres humains les uns les autres aux autres, c'est tout simplement un mensonge total. Donc, surtout lorsqu'on mesure ça à l'école, selon les notes, ou à l'armée, ou dans divers endroits, comme ça, selon certaines exigences, c'est complètement, ça ne fait que de corrompre notre développement naturel en tant qu'être humain. On en est déjà conscient récemment dans la crise éducative, mais malgré tout, ça continue encore. Et encore, ça vient du fait qu'on ne peut pas mesurer la vérité.
2: Oui.
1: Hier, il y avait un article qui a été publié disant qu'il y a un phénomène où l'on menace les riches de leur prendre leur argent pour faire la justice sociale, qu'ils ont en fait exploité tout le peuple et maintenant on veut le reprendre. Le rab, je suis né comme un prince. Toi, t'es né...
3: Comme
1: chez mon jardinier, t'es un petit enfant et moi aussi je suis un petit enfant, seulement moi je suis le fils du roi et toi t'es le fils du jardinier. Hein? C'est tout. Dis-moi, lequel d'entre nous est coupable de ça ou pas coupable de ça? C'est clair, hein? Donc, je reçois en conséquence les aptitudes, toutes sortes d'études et toi aussi de ton côté. Comment est-ce que... C'est-à-dire, comment est-ce que c'est possible même de dire qui est plus ou qui est moins, sous toutes sortes de formes? C'est-à-dire qu'on ne sait pas en fait le sort de chacun, d'où est-ce que ça vient. Peut-être que dans une autre incarnation, tu es complètement l'inverse de moi et moi, je suis complètement l'inverse de toi. C'est-à-dire qu'il faut complètement connaître toute l'image. Jusqu'à la fin de la correction, on ne saura pas toutes ces choses-là. Vraiment, jusqu'à la fin de la correction, on ne saura pas ces choses-là. Comment est-ce que c'est possible? Il y a des gens qui réussissent. Ou bien il est né et il a reçu de son père 50 milliards de dollars. Ou il y en a, comme tu vois, comme Facebook, celui qui a fait quelqu'un, ou Google a fait quelqu'un. Non, ça regarde ce que font les gens, ce que font des jeunes de 18, 20 ans, pourquoi pas toi? T'as pas d'intelligence. Moi non plus, j'ai pas l'intelligence. Peut-être, je sais pas, moi, j'ai pas de chance non plus. J'en sais rien. Et tu vois, pourquoi est-ce qu'on n'est pas comme lui? On sait pas vraiment où est-ce que ça commence, où est-ce que ça se finit. Maintenant, les gens ne deviennent pas riches comme ça, juste comme ça. Ou bien ils ont reçu et ça leur revient par héritage, ou bien ils ont vraiment fait quelque chose selon le sort qui leur a été arrangé d'en haut, selon leur effort, ou selon quelque chose. Si encore ça se trouve dans une société humaine, dans toutes les vérifications, selon cette société qui détermine que tout est normal, alors c'est normal. Tu peux pas venir vers lui et dire « donne ». Il te dira quoi? Quoi donner? J'ai tout payé, ce qui revient à la société, selon les lois de la société. Vous voulez de moi 70% d'impôt sur le revenu? Alors j'ai payé 70% d'impôt sur le revenu. Toi, t'as payé 30% de ton salaire de 10 000 shekels, et moi, j'ai payé 70% de mon salaire de 10 millions de shekels. Mais j'ai payé. Qu'est-ce que t'en veux de plus? Qu'il me reste chaque mois 5 millions de shekels et qu'il te reste 500 shekels? Mais j'allie selon la loi, toi, si t'allies selon la loi. Alors pourquoi est-ce que tu viens maintenant vers moi et que tu veux comme ça, comme si tu me rencontrais dans une rue sombre la nuit, comment est-ce qu'on appelle ça? Oui, un voleur, c'est ça? Et venir vers moi et me voler. C'est selon la justice, tu dis? Tu dis encore que c'est selon la justice? Pourquoi? le fait que tu me méprises, que tu es jaloux, c'est parce que tu me maudis, c'est parce que tu es jaloux. Si tu étais à ma place, qu'est-ce que tu aurais fait? Est-ce que tu penserais maintenant comme tu penses à ta place? Dis-moi.
2: Non?
1: Et c'est-à-dire que tout ça, c'est... C'est-à-dire que quelle capacité est-ce qu'il y a ici? C'est comme les bolcheviks, comme Lénine l'a fait en Russie. Ils sont venus à tous, ont tué tout le monde, ils ont pris de tout ce qu'ils avaient, c'est fini maintenant, c'est la justice. Bon, c'est la justice? C'est-à-dire que s'il y a de telles choses, on a besoin de comprendre que ça vient du fait qu'on veut détruire l'État. De telles choses ne peuvent jamais construire. Ils ne peuvent pas. Seulement détruire. Et donc celui qui pense comme ça, il pense avec ruse. Il ne fait que crier que c'est la justice. Mais en réalité, il veut notre mal. Et avant tout, ce sera mauvais pour les pauvres. On n'agit pas comme ça. On n'agit pas comme ça. Et le Baal Salam, il voulait dire que on ne connaît pas toutes ces choses-là. Et t'as les trois qualités par lesquelles tu peux gérer le monde et amener toi-même et la société à un état où vraiment tu entres dans la mesure qui s'appelle justice. La vérité, pas la justice.
3: Oui.
1: Mais il regarde vraiment ce que font ces riches, comment ils les exploitent et comment ils utilisent toute leur force. Alors, disons, j'ai gagné hier la loterie 10 millions de shekels. Bon, et quoi? C'est-à-dire que j'avais comme ça une connaissance en Russie qui a reçu un prix. Ou un livre, je crois qu'il a écrit comme ça. Il a reçu un grand prix, je sais pas moi, disons 50 salaires. Hein? À partir de ce moment où il a reçu le prix, jusqu'à ce qu'il n'ait fini tout l'argent, je ne l'ai jamais vu comme une personne... Je ne l'ai jamais vu comme un être humain. Il était toujours ivre jusqu'au bout, à un point qu'on ne peut même pas décrire. Quand on demandait « qu'est-ce que tu fais ?», il disait « c'est à moi ?» Tant que je n'ai pas fini, je ne m'arrête pas. Vraiment, qu'est-ce que tu peux dire? C'est un homme, il peut faire comme ça de sa vie. Étudiant, mais les gens, ils n'acceptent pas ça. Alors, attends. Qui n'accepte pas? Est-ce que c'est toi qui me dis quoi faire? Est-ce que j'ai le droit selon la loi ou non? J'ai le droit. J'ai gagné hier à la loterie 10 000 shekels, 10 millions. Maintenant, je fais le tour du monde, je prends un grand bateau, je loue un yacht, je pars comme ça, et tu me regardes et tu me dis, il faut le tuer. Pourquoi tuer? Pourquoi? Je comprends pas. Il y a des lois dans le monde qui, selon lesquelles on agit, selon ces lois. Alors, soudain, tu viens, ça te prend soudainement parce que c'est à l'autre et pas à toi. Mais on n'agit pas comme ça. C'est-à-dire qu'aujourd'hui, elle va pousser dans beaucoup d'endroits, cette approche-là. Et on en parlera. Même en Amérique, on en parle comme ça et partout. Cette approche, c'est une approche vraiment destructrice. On a besoin de parvenir à d'autres formes à la place. Et c'est pas une répartition juste. C'est pas selon la justice. Si tu distribues tout à tous de façon égale, ce sera pas non plus selon la justice. Qui parmi eux ressentira la justice, dis-moi? Aujourd'hui, tu distribues à tous de façon égale. Demain, tout le monde sont en dépression. Tu comprends? Essaye de faire ça. Tout le monde sera en dépression. Avec quoi est-ce que tu vas remplir l'homme qui veut être plus que les autres? Celui qui a quelque chose, il se mesure toujours par rapport aux autres. Même s'il gagne moins, mais par rapport aux autres, je ressens quand même que je suis plus. C'est que tu dois lui donner quelque chose, une compensation, un remplissage. Le Baal Salam dit des médailles, toutes sortes de choses à distribuer. Bon, d'accord. Mais au final, un remplissage spirituel. Sans ça, tu ne peux pas aborder quelconque répartition. Parce que tu n'as pas la compensation pour le fait que tu retires ceci, ça, et t'ajoutes à ceci, ça. Ou alors tu leur amènes le KGB comme ça pour que tout le monde se tienne avec des fusils. Alors là, faute de choix, ils se donneront tous et diront merci beaucoup pour le fait qu'on est resté en vie. Oui. Probablement que cette mesure de la vérité, selon elle, on ne peut rien atteindre. Maintenant, on veut atteindre aux questions de qu'est-ce qui nous est clair, qu'est-ce qu'on veut rajouter et comment est-ce qu'on veut s'approfondir. Évidemment, aussi, vendredi, on a nos amis jeunes qui sont assis à leur table, les amis de la communauté d'étudiants qui sont avec nous. Évidemment qu'on aura beaucoup de questions. Israël, vas-y, t'as le métamore. Oui, merci. La question, c'est de l'article. Comment est-ce que c'est possible que le fait que toute branche sort de la racine, ça c'est le créateur, et avec tout ça, l'homme ressent que toutes les créatures doivent le servir lui-même. Parce que les qualités du créateur, c'est pas qu'il veut une telle chose. Qui peut revenir sur la question d'Israël et aussi y répondre, les amis ici et aussi dans le monde, qui peut répondre sur la question d'Israël et aussi y répondre selon l'article. S'il vous plaît, les amis, vous invitez. Je peux poser encore une fois. On verra si les gens veulent que tu poses encore une fois ta question. Mais pour l'instant, tu as posé ta question. Bon, pour l'instant, les gens ne savent pas. Bon, reviens et on s'inclut tous dans la question d'Israël à ressembler à la lumière supérieure parce qu'on a besoin de son inspiration pour grandir. Et donc là, il va revenir et quelqu'un va répondre. Donc, tel que j'ai compris de l'article, que chaque branche sort de sa racine. Et à cause de ça, l'homme habituel, il veut que toutes les créatures le servent lui, et son bénéfice à lui. Comment est-ce que c'est possible? Si la racine, c'est le créateur. Voilà, c'est tout, c'est la question. Merci. Donc qui? Shalom, vas-y.
2: Allez, c'est bon.
1: La raison de la chose est, c'est 462. La raison en est que toute branche, sa nature est proche de sa racine. Et puisque l'âme de l'homme provient du Créateur qui est un et unique, et que tout est à lui. Ainsi, l'homme qui provient de lui ressent que toutes les créatures du monde doivent se trouver sous sa domination et pour son utilité personnelle. Qui peut rajouter? Offer. Le Baal HaSulam, il nous ajoute ici dans la colonne 2, deuxième paragraphe, 462, page 462, colonne 2, paragraphe 2. Et de plus, il y a des difficultés plus grandes encore que ce qui a été dit, car il n'y a pas de vérité plus claire que la voix de la nature elle-même. Et voici que c'est naturel que chaque homme ressent en son monde, dans le monde du Créateur, comme un souverain unique, pour qui tout autre n'a été créé que pour alléger et améliorer sa vie, jusqu'à ne ressentir aucune obligation de donner de son côté quelque contrepartie. Justement, de ce que vient de lire Shalom, qu'il y a ici une question d'inversion de forme, que du côté de la nature. Bon, on va commencer du créateur. Donc, le créateur, sa nature, c'est le don. Donc, sa domination, c'est dans le fait qu'il veut faire du bien aux créatures et leur donner Voilà, ça c'est leur cette nature de vie. Et la créature qui est inverse, alors elle ressent de son côté sa domination du fait qu'elle veut dominer les créatures et leur en prendre. C'est ça, en fait, cette question de la vérité. Et du côté de la créature et du côté de du créateur qui sont inverses. Merci beaucoup. Avec ça, on a fini notre élaboration et on va avancer. Kabyou 13, s'il vous plaît.
2: Yeah, I have a question regarding the. How should the.
1: J'ai une question selon.
2: To his father's, the son of his father's servant.
1: Comment est-ce que le prince devrait se rapporter au serviteur de son père? Oui, donc l'ami demande, selon le cours qu'on a vu du Rav avec l'exemple, qu'il y avait le fils du roi et le fils du jardinier. Comment est-ce qu'on se rapporter à ça et comment se rapporter à ça? Probablement que tu parles de l'état corrigé. Dans l'état corrigé, toutes les créatures essaient de ressembler à leur racine, qui est la nature, qui est la lumière supérieure, qui est entièrement don et amour. Alors, si dans le fils du prince, il y avait la qualité du don, et si dans le fils du jardinier, il y avait aussi la qualité du don, comme chez le créateur. Alors probablement qu'ils pourront se rapporter correctement, mais comme on n'a pas cette qualité-là, alors on peut même pas imaginer comment est-ce qu'ils vont se rapporter l'un à l'autre. Et c'est pas comme ça selon comment est-ce que le prince et le jardinier se rapportent l'un à l'autre, mais même comment moi est-ce que je vais me rapporter par rapport à mes amis dans la dizaine, par rapport aux créatures de cours et au créateur quand est-ce que je serai dans le don. C'est vraiment surnaturel, c'est complètement coupé de nous. Mais nous, on joue dans toutes sortes d'images très hautes jusqu'à ce qu'il vienne cette lumière pendant l'étude, qu'elle nous ouvre le cœur par l'amour qu'on puisse comme ça se développer par l'amour et pas par l'ego. Woman Mac 167.
3: Bonjour, chers enseignants et chers enseignants, la question de l'ami.
1: Qu'est-ce que c'est que la vérité dans le monde spirituel? Merci.
3: Oui, le Baal Sulam, dans ce paragraphe vraiment, il dit au début, il dit comme ça.
1: Lorsque nous discutons des bonnes qualités en théorie, il est certain que nous n'avons pas de meilleure qualité que la vérité. Mais c'est comme ça qu'il explique. Après, il explique. Car tout le bien que nous avons défini plus haut, c'est-à-dire que tout le bien qu'il a défini plus haut, comme ça qu'on est comme un individu, comme dans une machine, et on veut arriver à un état parfait. Donc, dans la relation entre l'individu et le public, et lorsque l'individu donne et remplit parfaitement ses fonctions envers le collectif, et aussi prend sa part du collectif avec justice et droiture. Vraiment, il nous rappelle toutes les phrases du communisme et du kibboutisme. Voilà, donne ce que tu as à donner, prends selon ce que tu as besoin. C'est-à-dire que c'est ça la mesure de la vérité. Voilà, simplement. Si on n'avait pas l'ego qui nous corrompait tout le monde, mais on serait dans la mesure de la vérité. Mais probablement qu'on se développerait pas. Après, il nous dit, dans le deuxième paragraphe, lorsque tu examineras bien la vérité mentionnée dans sa capacité pratique. C'est-à-dire que justement, cette vérité, quand on essaie de la prendre dans notre pratique, dans notre vie, et tu trouveras nécessairement qu'elle est obscure, elle est très compliquée, et il est tout à fait impossible à l'œil humain de s'y tenir. C'est-à-dire que le balsam, il regarde comme un scientifique, la vie. C'est-à-dire qu'il y a de la qualité de la vérité, on doit être comme ça. Quand on sera dans cette qualité, on sera dans une qualité complète, parfaite. Mais où est-ce qu'on est par rapport à ça? Parce qu'on n'arrive pas à s'arranger avec ça. Où est-ce qu'on a vu dans notre vie que quelqu'un que toute sa vie, il la donne à autrui? Ça, c'est la vérité. Il y en a peut-être
3: un ou deux comme ça dans la vérité, mais où est-ce qu'on est dans toute cette... où est-ce que nous on est? Donc, après il continue, il dit que « Car la vérité nous oblige à égaliser tous les individus du public, afin qu'ils reçoivent leur part selon la mesure de leur effort, ni moins ni plus. Et c'est là la seule base véritable dont il n'y a pas à douter, car il est certain que quiconque veut jouir de l'effort de son prochain, ses actes sont contre la raison et la vérité claire mentionnées. C'est-à-dire que même si on veut quelque chose, on veut vaincre sur les choses, exploiter les autres et pas donner aux autres, donc quelque chose on veut exploiter les autres, là déjà on n'est plus dans la mesure de la vérité. Donc il nous dit comment est-ce que c'est possible, c'est quelque chose de vraiment très compliqué. Donc quand il parle de la vérité spirituelle, il parle de ça, il parle du fait d'arriver à cet état corrigé où nous tous, dans toute notre vie, toute notre pensée, tout notre désir, c'est-à-dire qu'avec toute notre vie, et elle n'est que dans une seule action, qui est de donner à l'autre. Et juste où on reçoit dans ce qu'on a besoin pour vivre. Et après, ça c'est la vérité. Et après, regardez, si on vérifie ça selon l'effort, s'il s'efforce comme ça ou comme ça, ça aussi on peut pas le mesurer. Parce qu'il y en a qui sont plus paresseux, d'autres qui sont plus forts. Et donc, les plus forts vont exploiter les plus paresseux. Et donc, et par rapport à ça, il y a encore quelque chose. Comme Israël a demandé, il y a la qualité d'unicité en chacun de nous, qui est la nature du Créateur, sauf qu'en nous, elle est inverse. Le Créateur, il est énonimivado, il est unique, il est entièrement don. Le truc, c'est qu'il est entièrement don. Nous, on est presque comme le Créateur, mais sauf qu'on est corrompu, on pense qu'à nous-mêmes. Moi, je suis le centre du monde, et donc tout le monde doit me servir moi. Maintenant, si vous rajoutez la qualité de la vérité, comment est-ce que la qualité de la vérité va pouvoir subsister? C'est-à-dire que là, c'est pas la même chose. Là, dans la vérité, je donne tout à autrui. Donc là, il arrive à un accord que notre réalité, la vérité, pas dans l'état de qualité, c'est une qualité qui est très compliqué. Woman Europe, s'il vous plaît.
4: Gracias, amigos. ¿Cómo nos cuidamos
3: de la
4: interpretación de los conceptos para no solo externalizarlos, sino determinar cuál es mi trabajo interno, sobre todo en la escena?
3: ¿Cómo nos garder pour ne pas nous embrouiller avec des concepts animaux et ne pas penser à ça comme quelque chose d'extérieur, mais savoir ce qu'est le travail intérieur dans la dizaine. Qu'est-ce que le travail dans la dizaine, dans ma dizaine, et comment ne pas s'embrouiller dans... Bon, je suis pas sûr d'avoir compris la question, je vais essayer. Peut-être que tu peux préciser si j'ai pas bien compris. Tout ce qui se passe ici dans la nature de l'homme et le lien social... C'est correct pour nous aussi, c'est-à-dire que moi aussi je suis comme ça. Il n'y a pas que eux, et c'est moi. Moi qui
5: ai...
3: Si on prend ça dans la dizaine, alors selon mon opinion, elle a toujours raison. Si la dizaine va selon la vérité que le Créateur me révèle à moi, probablement qu'on arrivera au bon et au bonheur. Et sinon, alors on est probablement dans le chemin. Maintenant, le problème, c'est qu'il y a neuf amis qui eux aussi sont uniques selon leur nature. Et à eux aussi, le Créateur, il révèle une grande vérité. Donc, qu'est-ce qu'on va faire? Donc, tout d'abord, prendre ce qui est écrit sur moi. Tout ce qui est écrit pour le prendre sur moi. J'ai envie de rajouter, dans l'extrait numéro 7, dans les paroles du Rav, peut-être que ça va nous aider comme ça pour nous rapprocher. Le Rav nous dit comme ça. On a une vérité qui vient des... Oula. Il existe une vérité dans la loi de la nature
1: à savoir que tous sont égoïstes, que chacun veut exploiter tout ce qu'il a pour son propre bénéfice. Et plus il a un désir de recevoir grand, plus il voit un rayon large où il y a ici quelque chose dont il peut profiter, et alors il attire lui-même sans aucun compte pour les autres. C'est ça la première vérité. C'est dans la nature de chacun de nous. Et il y a une seconde vérité. Qu'est-ce que c'est que la seconde vérité? Que si on doit parvenir à un système idéal, intégral, où tous sont liés les uns aux autres, et à chacun il y a du bien, comment est-ce qu'on peut être reliés les uns aux autres pour qu'il y ait du bien pour tout le monde, si tout le monde sont égoïstes? Évidemment que ce n'est pas possible. C'est pour ça que la vérité de chacun est sa propre vérité. Il veut exploiter tout le monde. Et la vérité de la société est la vérité générale. Que chacun doit agir selon la mesure dans laquelle il complète les autres. Il est certain que ces deux choses-là ne se rejoignent pas, ne s'accordent pas ensemble. Donc si on résume justement ça pour ta réponse, c'est, il y a comme ça une phrase à laquelle on peut prier et demander au Créateur pour qu'on puisse agir comme ça. C'est cette phrase-là, que chacun doit agir selon la mesure dans laquelle il complète les autres. Qu'est-ce que ça veut dire que je complète les autres, mes amis dans la dizaine? En quoi est-ce que je peux les compléter? Comment est-ce que je, moi, comme une roue enchaînée, je suis... dans cette machine unique, probablement qu'il faut s'efforcer et voir des exemples d'amour et de dons dans nos amis. Disons, il y a un ami jeune comme ça qui est venu ici dans la communauté des jeunes, qui est venu avant tout le monde dans le hall d'études. C'est-à-dire qu'on a autour de nous des actes de dons infinis et de dévotion et de complétude. Si on ouvre notre cœur et qu'on devient plus sensible et qu'on ressent que nous aussi on est des égoïstes complets et qu'on veut être corrigé par la lumière supérieure, alors probablement que tout ça va être révélé. Et justement que tous ces accusateurs, ils viennent pas nous perturber, mais ils viennent nous relier à la racine. Donc ces perturbations, elles viennent probablement à travers mon corps à moi, régner à travers ma raison, etc. Woman Spin 2.
5: Descubrimos que incluso nuestras acciones más nobles contienen amor propio. ¿Cómo podemos continuar este trabajo sin
1: desesperarnos? Que les meilleures actions sont incluses dans l'amour propre. Donc, comment avancer sans se désespérer? Oui, en ça, il finit le Baal HaSulam, ce sous-titre. Il dit, ainsi, nous avons bien expliqué qu'il n'y a aucune réalité à amener des ordres heureux et bons pour la vie de l'individu et pour la vie du public. Cela le mesure de la vérité, de façon à satisfaire l'esprit de chaque individu pour qu'il donne son accord absolu sur eux, comme il doit être à la fin de la correction. C'est-à-dire qu'il est arrivé au même accord que toi, que si on utilise seulement la qualité de la vérité, ce qu'il nous dit tout le temps ici, on ne peut pas, avec ça, arriver à la réalisation. C'est-à-dire qu'il y a un écart entre la mesure de la vérité et la mesure de la vérité comme elle se révèle à nous, en acte. Et tout ça, c'est à cause de l'unicité, de la loi de l'unicité. Justement, c'est parce que il nous a donné, le Créateur nous a donné sa propre qualité, sa qualité d'unicité. C'est-à-dire que chaque personne, elle se voit comme parfaite.
3: C'est-à-dire que tout est parfait dans le monde, mais chez nous, il y a cette qualité d'unicité, et à cause de ça, on ne peut pas réaliser la qualité de l'amour, de la qualité de la vérité. Et c'est pour ça qu'il y a les trois autres qualités, la bonté, la paix et la justice. Pour finir, je vais peut-être... Il y avait comme ça une question de l'avis ou sur l'article dans la première partie. Prenons-la comme en pensée, en clarification et en prière. Donc,
6: quoi faire?
3: Tu es obligé de leur donner comme ça une certaine complétude à cette personne qui veut être au-dessus de tout. Donc, essayons de chercher ça. Qu'est-ce que c'est que cet remplissage spirituel que lui, il est permis et c'est digne pour nous de recevoir pour que ça réponde à cette tendance de la nature d'être plus que les autres. Et finissons avec une annonce de Itay et Dror de ce qu'il y aura la semaine prochaine. Oui, donc on veut vous raconter à vous tous que la semaine prochaine, vendredi, le 26, il y aura une journée d'unité pour la communauté d'étudiants qu'il y a en Israël. C'est une journée d'unité où tous les amis vont venir de tout Israël. Oui, donc c'est un pas très significatif pour notre développement, le développement de tout le clé israélien, tout le clé mondial. On va recevoir un esprit nouveau, qui est vraiment quelque chose de un sens pour la vie. Il y a des amis jeunes comme ça qui viennent et qui veulent développer tout le monde et eux-mêmes. Et comment ça clie? Oui, c'est des jeunes pas seulement dans le corps, mais aussi dans l'âme. Et vraiment...

0: Bonjour, chers amis. Dans la première partie du cours, on va écouter un cours du Rav du 24 avril 2002. L'article est basé sur la question des accusateurs. L'article est basé dans les écrits du Rabash, volume 1. On va lire ensemble l'article dans la dizaine. On a 21 minutes.
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0: Dans le sens de la dit, Rabbi Yehuda Pavri a dit: heureux le peuple qui connaît la Torah. Combien les hommes doivent-ils marcher dans les voies du Créateur et garder les mitzvot de la Torah afin de mériter par cela le monde futur et de les sauver de tous les accusateurs de haut en bas. Car de même qu'il y a des accusateurs dans le monde d'en bas, ainsi se trouvent des accusateurs en haut qui se tiennent pour accuser les hommes. Jusqu'ici ces paroles. Et il faut comprendre que sont les accusateurs d'en bas. Certes, pour ceux d'en haut, nous comprenons. Si l'on veut donner quelque chose à l'homme, viennent des accusateurs et accusent l'homme. Et disent qu'il ne convient pas de lui donner ce que l'on veut lui donner. Mais en bas, la question se pose, devant qui accuse-t-il l'homme? Mais il faut expliquer que les accusateurs viennent à l'égard de l'homme lui-même. Que si l'homme veut marcher sur le chemin qui monte vers le monde, vers le don au Créateur,
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0: mais il faut expliquer que les accusateurs viennent à l'égard de l'homme lui-même. Si l'homme veut marcher sur le chemin qui monte vers le don créateur, alors viennent les accusateurs et ils lui disent que le chemin du don n'est pas pour lui, que ce chemin ne convient qu'à des exceptions. D'individus d'exception, qui ont des qualités particulières, des talents, des cœurs courageux, des puissantes forces, qui ont des forces de surpassement, et ainsi de suite. Mais pas toi, car toi, tu ne possèdes pas les qualités d'un homme élevé au-dessus du peuple. Donc, il vaut mieux pour toi, au sein de mon peuple, je demeure, c'est-à-dire marcher dans le sillon de la collectivité et de ne pas avoir le désir de sortir de la norme. C'est à cela que Rabbi Yehuda vient nous dit le verset « Heureux est le peuple qui connaît la Torah ». Et Rashi explique « Ils savent plaire à leur Créateur ». Et comment lui plaisent-ils? En recevant de lui l'abondance. Sur cela, Rabbi Yehuda explique qu'il faut marcher dans les voies du Créateur et garder les mitzvot de la Torah. Et il faut comprendre que sont les voies du Créateur. Sur cela, l'Écriture vient et nous dit « Car mes pensées ne sont pas vos pensées, et vos voix ne sont pas mes voix. » C'est-à-dire que seul au-dessus de la connaissance, l'homme peut marcher dans les voies du Créateur. Mais dans la connaissance, le corps lui-même devient son accusateur et son procureur, lui démontrant que le chemin du don se réserve n'est pas fait pour lui. Et par cela, tu comprendras ce qui est écrit. Et tu ne prendras pas de pot de vin, car le pot de vin aveugle les clairvoyants et pervertit les paroles des justes. Voici que nous voyons que lorsque l'homme vient examiner l'ordre de son travail et voit les conditions qui lui sont demandées, alors il en vient à la décision qu'il ne lui est pas possible d'accepter son chemin, qui est le travail du don, pour deux raisons. Un, parce que la récompense du travail n'est pas assurée à 100% pour lui, puisqu'il ne voit pas celui qui a déjà reçu la récompense, pour laquelle il a fourni l'effort. Cela signifie que lorsqu'il vient examiner les gens, ils voient qu'ils ont véritablement, qu'ils ont effectivement donné leur épaule pour supporter les conditions du travail. Ils voient vraiment qu'ils donnent de grandes forces, mais ils ne trouvent pas en eux qu'ils aient déjà reçu leur salaire en échange de leur travail. Et s'ils se demandent à lui-même et pourquoi en vérité n'ont-ils pas reçu de salaire, alors il parvient à donner une très belle signification. Car celui qui accomplit toutes les conditions du travail, certainement il reçoit un salaire. Mais bien qu'ils aient fourni un très grand effort, ce n'est pas 100% de ce qu'il leur est demandé. C'est pourquoi il se trouve dans une situation où il les exclut selon leur opinion. Du travail, selon leur opinion, qu'ils ont raison pour le travail de donner n'est pas pour eux. Deux. Et alors se réveille une seconde question. Qui sait s'il sera plus apte que s'il pourra vraiment donner les 100% des conditions exigées afin qu'on le rapproche de la découte au Créateur. Et après ces deux raisons mentionnées ci-dessus, il en vient à la décision qu'il a 100% raison de ne pas vouloir accepter sur lui cette voie qui est fondée sur la croyance, sur la connaissance et sur la base du don. Et il comprend tellement que le juge est de son côté qu'il est certain qu'il n'y a personne qui puisse le critiquer pour le fait qu'il ne veut pas marcher sur cette voie. Et selon cela, la question se pose. Ces gens-là, qui sont effectivement entrés dans cette voie, qui ont accepté sur eux de marcher sur la voie du don, comment eux ont-ils surmonté toutes ces questions? Car il est certain qu'au moment où l'on dit à une personne « va et donne l'effort », mais pas envie de recevoir une récompense, toutes les questions mentionnées ci-dessus la traversent immédiatement. Car ces questions ne laissent pas l'homme en paix. Si c'est ainsi, avec quelle force a-t-il pu sortir de l'état de ces questions qui sont appelées les eaux nuisibles? Il n'y a donc aucun autre conseil si que d'aller au-dessus de la connaissance et de dire ce que je vois, que la justice est avec moi et que je dois marcher sur la voie que tout le collectif suit. Ce n'est pas la vérité selon ce que voient mes yeux. Car seul celui qui a les yeux ouverts peut voir la vérité, tandis que celui qui n'a pas les yeux ouverts, lui, il n'est pas capable de voir la vérité. Et puisque l'homme, au moment où il pose toutes ces questions, est influencé par la force de son désir de recevoir, car il regarde ce qui peut lui apporter un bénéfice personnel pour lui-même. Il n'est donc plus capable déjà de voir la vérité. Et c'est à ça que fait référence ce verset qui nous dit « Et tu ne prendras pas de pot de vin, car le pot de vin aveugle les clairvoyants. » Mais c'est pourquoi il ne faut pas dire que la justice est avec lui selon sa propre vision, parce qu'il reçoit un pot de vin de son désir de recevoir. C'est pourquoi il n'a déjà plus les yeux ouverts pour voir la vérité. Mais il doit dire, bien que j'ai entendu toutes les questions justes, pour l'instant, je ne suis pas apte à te répondre, mais seulement après avoir mérité le désir de donner, alors j'aurai les yeux ouverts. Et alors, si tu viens à moi avec toutes tes questions, alors certainement, je te donnerai des réponses justes. Mais pour l'instant, Je n'ai aucun conseil, si ce n'est d'avancer au-dessus de la raison. Car toute la raison que je vois n'est que du point de vue du pot de vin. Je vois, et bien que je pense, que tous mes calculs sont justes. À cela, il faut dire ce que le verset nous dit et pervertit les paroles des justes. Que je ne suis pas apte à voir de quel côté est la justice. C'est-à-dire que toute chose qu'il faut faire pour le Créateur, cela ne me concerne pas, moi. Et moi, je demeure au sein de mon peuple, comme tout le monde, à qui il suffit d'accomplir la Torah et les mitzvot. Et ils disent, ce qui m'incombe de faire, je le fais. Et quand on t'en sent, cela concerne celui qui ressent un manque à ce sujet. Et moi, je ne ressens pas que je dois être plus sage que tous. Mais moi aussi, je me contente du minimum. À cela, il est dit, et ils pervertissent les paroles des justes. Mais moi, j'avance au-dessus de la connaissance. Et c'est là le sujet de la grande importance de la pureté, mentionné dans tous les livres, que l'homme doit être propre avant chaque mitzvah qu'il accomplit. Que la question de la pureté, mon périmètre, que sa mémoire soit bénie, a dit que l'homme doit être vigilant en toute chose, que ce soit du côté de la vérité, et qu'il n'y ait aucun mélange de quelconque chose de mensonge. Et lisez encore, de même qu'il y a une différence entre une personne et une autre concernant la vigilance de la pureté de la matérialité. Il y a des gens qui font très attention à ce qu'il n'y ait aucune saleté sur leurs vêtements. Et il y a des gens qui n'y font pas tant attention. Mais lorsque la saleté est visible aux yeux, alors ils enlèvent la saleté. C'est-à-dire que cela dépend du degré de répulsion, à quel degré la saleté est répugnante pour la personne. De même dans la spiritualité, chacun n'est pas semblable à son prochain, mais cela dépend du degré où le mensonge est répugnant à la personne, et dans la personne et dans la mesure où elle ne peut pas supporter le mensonge, dans cette mesure-là, il se rapproche du chemin de la vérité. Et lisez encore qu'il faut savoir que cette saleté-là dans les affaires de l'âme est le véritable dommage. Et puisque l'âme est une chose éternelle, c'est pourquoi l'homme doit être très vigilant concernant le mensonge, mais que sa vérité soit pure de toutes sortes de saletés de mensonges. Et c'est en cela que nous comprendrons ce qu'ont dit nos sages. Rabbi Ria Bar Abba a dit au nom de Rabbi Yochanan, tout étudiant sage chez qui l'on trouve une tache sur ses vêtements, il est passible de mort. Comme l'est dit, tous ceux qui me haïssent aiment la mort. Ne lis pas me haïssent, me sanaï, mais ceux qui me font haïr, masnia. Et Rashi explique, masniaï, ceux qui me font haïr, c'est ceux qui se rendent répugnants aux yeux des créatures. Et les créatures disent « Malheur à ceux qui étudient la Torah, car ils sont répugnants et dégoûtants. » Il s'avère que cela fait haïr la Torah. Et apparemment, il est difficile de comprendre simplement. S'il a une tache sur ses vêtements, il mérite déjà la mort. Et il apporte une preuve du verset où il est dit « Tous ceux qui me haïssent aiment la mort. » Cela aussi doit être compris. Si quelqu'un est du côté de ceux qui me haïssent, c'est un signe qu'il aime la mort. Et selon ce que nous avons expliqué plus haut, que la question de la pureté signifie qu'il faut être pur, qu'il n'y ait pas là de mélange de mensonges au moment où l'on veut marcher sur le chemin de la vérité, car la vérité est appelée pour son nom, l'Ishma, comme le dit le Rambam, et voici cette parole. Celui qui sert par amour s'occupe de la Torah et des mitzvot et marche dans les voies de la sagesse, non pas à cause de quelque chose dans le monde, ni par crainte du mal, ni pour hériter du bien, mais il fait la vérité parce que c'est la vérité, et la fin du bien viendra à cause d'elle. Si c'est ainsi, selon cela, l'explication de s'il se trouve une tache sur ses vêtements est que les vêtements à l'intérieur desquels on reçoit le bien et la vie, ils doivent être purs de tout mélange d'amour de soi, mais entièrement pour le nom du ciel. Selon cela, l'explication sera de tous ceux qui me haïssent aiment la mort. Elle est la suivante. Et nous avons demandé, pourquoi le verset dit-il « tous ceux qui me haïssent » C'est-à-dire, la raison de ceux qui me haïssent, c'est parce qu'ils aiment la mort. Et selon ce qui précède, cela est simple, car la question de la mort s'explique ainsi, que c'est précisément celui qui est en découte avec le vivant des vivants qui a la vie. Tandis que celui qui se trouve séparé de lui, alors il est séparé de la vie. Et c'est pourquoi il est dit « tous ceux qui me haïssent », c'est-à-dire celui qui n'aime pas le Créateur, qui travaille uniquement pour le nom du Créateur, mais qui mélange là un peu d'amour de soi. Et l'amour de soi est du côté de la mort, car cela est à cause de la séparation du vivant des vivants. C'est pourquoi, parce qu'il aime la mort, c'est-à-dire l'amour de soi, à cause de cela, il devient un ennemi du Créateur. Et dans les paroles du Rashi, qui explique ceux qui me haïssent, qu'ils se rendent aux yeux des créatures, et les créatures disent « Malheur à ceux qui étudient la Torah, car ils sont odieux et répugnants. » Il s'avère que celui-là rend la Torah haïssable. Et cela est difficile à comprendre. Si elle se trouve une tache sur ses vêtements, il est déjà odieux aux yeux des créatures. Et aussi la Torah fait que les créatures haïssent la Torah en tel point que, à cause de cette punition, ils méritent déjà la mort. Comme on dit nos sages, tout étudiant sage chez qui se trouve une tache sur ses vêtements, il est passible de mort. Du point de vue du travail, on peut

0: La raison pour laquelle on ne voit pas toutes ces choses précieuses chez les étudiants de la Torah, c'est parce qu'il y a une tache sur ses vêtements. C'est-à-dire que chez nos étudiants de la Torah, il y a un mélange d'amour propre au moment du travail. Il s'ensuit que cette tâche provoque que le bien et la vie qui sont dans la Torah ne peuvent pas s'habiller dans ces vêtements parce qu'ils ne sont pas purs, afin que tout soit pour le nom du ciel. Et alors, les créatures dans son corps en viennent au désespoir. Il s'ensuit qu'ils provoquent qu'ils haïssent la Torah. C'est-à-dire, à la place où les étudiants de la Torah auraient dû révéler la préciosité de la Torah, comme est écrit, car elle est votre sagesse et votre intelligence aux yeux des peuples. Ici, ils voient le contraire. Et qui cause tout cela? Tout cela est parce qu'on ne fait pas attention à la pureté, ce qui est appelé tâche. Et par cela, nous comprenons pourquoi, s'il se trouve une tache sur ses vêtements, il est passible de mort. C'est pour nous faire entendre que cette tâche-là, qu'il fait sur ses vêtements, c'est cela qui lui cause la séparation de la vie des vies. C'est pourquoi cela est considéré qu'il se rend lui-même passible d'atteindre l'état de mort. Et tout cela parce qu'il n'a pas fait attention à la pureté, mais que dans son travail s'est mêlé aussi une dimension de mensonge appelée non pour son nom, alors que tout devrait être pour le nom du ciel.
1: תאריך 24 לרביעי 2002.
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0: Le premier, c'est l'âme, l'âme de racine de toutes les créatures, qui est passée une crise spirituelle, oui, la brisure. Elle s'est séparée et s'est distanciée en des milliards d'étincelles. Et ces étincelles-là viennent et se revêtent dans les corps de ce monde-ci. Qu'est-ce que ça veut dire? Le vêtement sur l'étincelle de l'ego, final, vraiment au degré final, ça s'appelle le corps animal, notre corps à nous. Et alors, l'homme dans ce monde-ci, il reçoit une étincelle. Comment est-ce qu'il peut la faire grandir? Comment est-ce qu'il peut travailler avec elle? Cette étincelle-là, elle doit travailler dans l'homme. C'est pas que l'homme travaille avec cette étincelle. C'est comment l'étincelle travaille avec l'homme. Cette étincelle, elle est le résultat de la brisure d'Adam Rishon. C'est-à-dire que c'est son cli corrompu. Et dans cette étincelle-là, il y a toute... toute l'information, toutes les qualités brisées, tout ce qu'il y a dans le grand cri d'Adam. Il y a en elle ce qu'on appelle tout l'enchaînement des Rishimot, que l'un après l'autre, ça doit amener l'homme à la fin de la correction. C'est-à-dire au retour sous forme corrigée à sa racine dans Adam Rishon général où il était là-bas. Comment est-ce que se révèlent ces étapes-là, à travers lesquelles il faut aller? Et elles se révèlent par la forme des accusateurs. C'est-à-dire que puisque notre kli qui se trouve en nous dès le départ est abîmé, corrompu, alors chaque fois, selon l'exigence, selon la correction, quand on fait la correction du léger au lourd, alors c'est révélé encore un accusateur, encore un accusateur, encore un accusateur, un accusateur. C'est-à-dire encore une qualité abîmée, encore une qualité abîmée, encore une qualité.

0: abîmée. Et si l'homme passe sur chaque qualité de façon correcte, au-dessus de la connaissance, pourquoi tu as la connaissance? Parce que c'est ce que l'accusateur lui dit. Il lui dit, tu dois utiliser le désir de recevoir pour recevoir et te soucier de comment est-ce que dans ce cli, avec l'intention dans le but de recevoir, tu pourras recevoir le remplissage. Parce que ces accusateurs-là, ils étaient autrefois sous une forme corrigée, et maintenant il est sous une forme corrompue. Alors comment est-ce que l'homme peut-il travailler avec l'aide de cet accusateur-là vers l'état corrigé? Il doit ajouter à cet accusateur comme un massar, une intention dans le but de donner. Hein? Chez nous, ça s'appelle au-dessus de la connaissance. C'est-à-dire que sur toute perturbation, soi-disant perturbation, en vérité c'est une aide qui flotte comme ça dans sa conscience, l'homme doit se dépasser et dire, génial, l'occasion qui m'est arrivée de travailler sur cette perturbation-là, je dois aller au-dessus d'elle dans le but de donner. C'est-à-dire, malgré cette perturbation, continuer mon chemin vers le but. Ça ressemble beaucoup à ce qu'on voit dans la maladie. Dans la maladie, on voit toutes sortes de symptômes. Comment est-ce qu'on dit symptômes en hébreu? Symptômes, c'est tout? Bon, ok. Des signes de... Des symptômes. Non? Des symptômes, ok. Comment? Opa, comment?
1: Ah, tasminim, mitismones.
0: Ah, ok, des symptômes comme un signe, ok. Bon, il dit un mot de test. Bon, très bien. Tasminim, bon. Donc, quand on voit ça, selon ça, on peut comprendre que ces choses-là, c'est l'inverse de la santé. Et alors, selon ça, on vient et on s'occupe de tous ces symptômes-là pour les faire retourner à l'état corrigé. C'est-à-dire la même chose, on fait la même chose ici, en fait. C'est-à-dire que le médicament, la guérison, en fait, elle doit être dans le fait de prendre en compte ces symptômes-là et d'aller au-dessus d'eux, au-dessus de la connaissance.
1: Hein?
0: Pourquoi obtenu la connaissance? Du fait que tant que j'ai une intention dans le but de recevoir, ce qui s'appelle l'accusateur, alors je peux rien voir. Mais la guérison elle doit être en ceci que même si je vois pas, je vais sous la forme corrigée. Et par le fait que je vais sous la forme corrigée, même si je ne vois pas, j'attire à moi la lumière environnante, et ça m'apporte la santé, la force, c'est ce qui m'apporte la puissance pour aller vraiment à me corriger et arriver à l'état corrigé. Il y a ici encore plusieurs perturbations, à part cet accusateur-là qui bondit en moi à chaque fois, comme ça, qui soi-disant me séduit et qui me donne de mauvais conseils. J'ai aussi des accusateurs qui soi-disant me donnent de bons conseils. Le plus grand problème, c'est pas que il y a des pensées qui arrivent et que je les vois comme étrangères sur mon chemin. Ça, c'est déjà même pas un problème. C'est, comme on dit, que si on établit un diagnostic, alors c'est déjà une très grande partie de la guérison. C'est pas encore la guérison, mais c'est une grande partie. La vraie reconnaissance du mal, quand on sait où est la cause, de quoi la chose dépend vraiment, c'est peut-être déjà la chose principale. Ensuite, il faut juste trouver le médicament adapté, s'il existe, oui ou non. Mais voilà. Donc, et c'est une partie très importante de l'argent, de l'investissement. Il va pour établir des diagnostics. Combien d'examens et de radiographes et mille choses comme ça. Alors, Notre problème, c'est que l'homme, c'est pas qu'il découvre l'accusateur, c'est qu'il ne découvre pas l'accusateur. Parce que l'accusateur, il vient, lui, sous une bonne forme. Le problème, c'est que nous, depuis le désir de recevoir, on regarde tout le temps le monde. Et le désir de recevoir, automatiquement, dans le subconscient, tout le temps, il tourne les choses comme ça, de manière à ce que qu'elles soient appelées comme tournées, comme si à son avantage. Et il ne voit pas ça comme des choses justement mauvaises, mais qu'à la fin, en fait, tout sera bon pour lui. C'est-à-dire qu'on ne pense pas, on ne soupçonne pas que le monde est mauvais pour nous. On pense que c'est bon, on reçoit un coup, alors c'est pour nous horrible et terrible. On n'a jamais attendu ça. Pourquoi est-ce que ça m'arrive? On ne pense pas au mal comme on pense au bien. Parce que tout le temps, notre attraction va toujours au bien. De façon naturelle, depuis le désir de recevoir. Et donc, mon problème, c'est que tout ce qui arrive autour de nous, on l'interprète, soi-disant, à notre avantage. Et c'est un très grand obstacle. C'est-à-dire qu'on ne peut pas être objectif, indépendant du désir de recevoir. Parce que si on était vraiment comme ça, complètement, complètement libre dans la fixation de notre position, on devra fixer que tout ce qui arrive autour de nous et en nous, c'est en fait à notre détriment. Parce qu'on est délégué de recevoir. Et tout comme ça, tout l'enchaînement, pour l'instant, ce qui arrive avec nous, tout le développement, c'est au détriment du désir de recevoir. C'est pour lui prouver qu'il doit se développer, à l'inverse, vers l'Akdoucha, dans le but de donner. Et si l'homme interprétait toutes ces choses-là qui arrivent comme n'étant pas à son avantage, qu'il doit faire attention, qu'il doit vérifier pourquoi est-ce que c'est comme ça que ça arrive, alors il arriverait très vite au but. Et comme ça, il pense que tout tourne pour le bien, et par ça, il échoue encore et encore, et ça, ça lui cause l'oubli. Oui? Moi, récemment, je parle les derniers jours avec des gens. Hein? Les Israéliens, en fait, ils se trouvent dans l'euphorie. Hein? On a déjà résolu le problème. On a déjà détruit quelques dépôts de munitions, avec quelque chose comme ça, on a fait quelque chose encore, et c'est bon, c'est fini. Je regarde les gens, et chacun ressent un soulagement. Comme si c'est bon, c'est fini. Maintenant, les investissements reviendront, les touristes reviendront, tout s'arrangera bien, on les frappera encore une fois, ici, là, ces Arabes qui nous détestent. Et on ne tient pas en compte la source du problème. Et qui les envoie? C'est le Créateur. Et en rien du tout. Ils pensent que tout ça, ça va s'arranger. Les gens, ils veulent déjà plus entendre. Laisse-moi avec ton Zohar, laisse-moi avec ta Kabbale, je peux me débrouiller sans ça. C'est-à-dire que l'homme interprète tout à son avantage. Et il pense pas au fait que le temps qui est donné, il lui est donné pour se hâter le plus possible. Il n'est pas prêt comme ça à être dans le changement, à changer le monde, à changer son chemin comme ça, à attirer par lui la lumière vers le monde, à être une lumière pour les nations. Non. Et tout ça, c'est enraciné dans le désir de recevoir qui interprète tout à son avantage. Et par ça, il cause l'oubli, et toute chose comme ça qu'il ressent, il veut comme ça, prouver en ça que, tu vois, tu te sens bien maintenant. Donc, tout va bien pour toi, avec moi, avec le désir de recevoir. Le désir de recevoir, il dit à l'homme, tout va bien avec moi, donc reste. Si l'homme, il est d'accord avec ça, il ne va pas au-dessus de la connaissance contre cet accusateur-là. Contre les accusateurs, il faut aller seulement aller au-dessus de la connaissance. Seulement prendre en compte le but de la création. Comme il est dit, que Israël, la Torah et le Créateur sont un. Alors le but, c'est seulement vers le Créateur et c'est tout. Et alors voir toutes les choses du milieu, soit comme une perturbation, soit comme une aide. Mais en fait, tout est généralement une perturbation. Si l'homme ne prend pas ça comme une perturbation, juste comme ça, justement ce calme relatif, une sorte de bonne réaction, il ne distingue pas dans cet accusateur le mal qu'il est mauvais à cause de son vêtement, comme si son vêtement était bon. Et alors c'est très grave. Le fait que l'on ressent maintenant qu'on se trouve dans une période câble, c'est peut-être un mal plus grand qu'une période où on était véritablement dans les malheurs et où on pleurait. Et on ne comprend pas ça. Ce n'est pas pour rien que c'est écrit qu'il faut remercier sur le mal comme sur le bien. Parce que les deux rapprochent l'homme au but. Et encore, après cette explication-là, c'est clair pour nous ce qui rapproche davantage. Alors, sur quoi, soi-disant, l'homme doit-il bénir davantage? C'est pour ça que dans la question des accusateurs, ce que le Rebbe a écrit ici, le Rabash, c'est une question très profonde. C'est simplement un travail quotidien dans lequel on reste bloqué et où on est confus. Et on ne peut pas discerner comme ça. On ne peut pas discerner. Est-ce que c'est un accusateur ou est-ce que c'est vraiment le bon rapport avec le Créateur? C'est-à-dire qu'il ne peut pas y avoir de beau rapport du Créateur envers moi. Il ne peut pas y avoir. Mais seulement à travers mon système abîmé. Il ne peut pas y avoir quelque chose que je reçoive aujourd'hui qui soit quelque chose de bon, du fait que je me trouve dans le désir de recevoir. Le bien, ça s'appelle à travers un massar, que je reçois un remplissage que le Créateur me remplit dans mon cli corrigé. Et si j'ai aucune qualité qui peut travailler dans le but de donner dans l'équivalence de forme avec le Créateur, il ne peut pas que je puisse recevoir du bien de lui. Si j'ai une bonne sensation, c'est à travers les clipotes. C'est pour ça que l'homme doit se rapporter à toute chose qu'il ressent et qu'il pense que tout ça, ça lui vient à travers les clipas. C'est pour ça que les accusateurs, c'est en fait seulement eux, et ceux qui sont autour de moi. Et avec eux, j'ai tout le temps un contact et une occupation. Oui. Étudiant. Donc, qu'est-ce que c'est que la grâce de Kdoucha? La grâce de Kdoucha que l'homme reçoit, c'est déjà le résultat de la lumière environnante que il avance déjà depuis un certain temps vers un état où il veut révéler le Créateur dans chaque accusateur. Oui. Et où à l'intérieur, comme ça, là, il y a une rencontre justement avec le Créateur dans cette perturbation. S'il va au-dessus de la connaissance, et malgré tout, il veut révéler que là-bas se trouve le Créateur. Alors petit à petit, il reçoit comme ça la grâce de Kdoucha. Qu'est-ce que c'est que la grâce de Kdoucha? C'est que même à travers ces perturbations-là, il commence à ressentir qu'en inversant ces perturbations-là, il peut déjà arriver à la Kdoucha. Alors il lui arrive comme ça la grâce de Kdoucha. Vraiment comme ça, une illumination d'en haut. C'est-à-dire que l'homme, il lui a l'air qu'en fait que il n'est pas dans sa vie tellement de moments en lien avec la spiritualité. Tout le temps, il y a devant lui la spiritualité. Seulement, elle vient sous forme des accusateurs, sous forme de revêtements, sous forme cachée. Mais en vérité, tout le temps. Sur chaque pensée, sur chaque désir qu'il y a à toi, sur tout ce que tu as maintenant, tu peux commencer à discerner comment ça vient à toi, et sous quelle forme ça vient à toi, et sous quelle forme ça tourne pour te connecter au Créateur, à travers quelle perturbation. Les accusateurs, c'est une très grande perturbation. Si l'homme s'est travaillé avec eux, ce sont tous mes kilim. Et si j'ai maintenant 613 kilim abîmés, et chacun d'eux peut me faire tourner. Ça dépend en fait de qui je suis, de ce que je suis, en lien avec l'âme, avec la structure de l'âme, oui. Et toutes ces qualités-là, toutes mes 613 qualités, ce sont les organes de l'âme, comme on dit, que sous une forme abîmée, Elle me donne maintenant un ressenti, soit ça, comme ça, un ressenti de douleur, un ressenti de maladie. Et si je distingue que c'est ma maladie, comment la guérir, cet organe-là, comment poser par-dessus un massar, comment en faire quelque chose, comme ça, comment attirer vers lui une certaine illumination. Je ne parle pas déjà de l'Ishma ou au-delà du Marsom, mais sous quelle forme, quand même, me rapporter à ça d'une bonne manière. C'est-à-dire que petit à petit, je traite chaque symptôme. Comment est-ce qu'on dit symptôme ? Tasmine, symptôme. Voilà. Donc, dans chaque symptôme, oui, de la maladie, je me rapporte à ma structure de manière correcte. Il faut comprendre que ces accusateurs-là, ils sont vraiment des organes de mon cli, des parties de mon cli, sous forme abîmée. Je les corrigerai. Ils deviendront des aides. Faire de son ennemi son ami, c'est ce que l'homme doit faire. Oui. Oui, l'étudiant. Donc, l'accusateur qui n'est pas plaisant. Ça, c'est ce que je suis en train de dire, que le symptôme qui est maintenant est agréable, qui nous donne une sensation de calme, que tout s'arrangera, tout ira bien. Pourquoi est-ce que tu cries comme ça, que Dieu nous en garde, que bientôt il y aura une extermination? Tu vois, tout s'est arrangé, le Créateur nous a tourné tout vers le bien. Alors continuons à faire la vie. Et c'est-à-dire qu'ils ne comprennent pas qu'il y a en cela des buts. Comme on nous a montré, soi-disant, du mal, maintenant on nous montre une perturbation encore plus grande. Alors, à la limite, c'était clair pour toi que tu devais, d'une certaine manière, fuir de ce mal. Mais aujourd'hui, c'est même pas clair pour toi. Cet état-là, il est beaucoup plus mauvais, les stimulations, il est encore plus grande. C'est alors il y avait une telle dissimulation qui, sous la forme la plus courte, amenait à la spiritualité. Voilà, comme ça, le danger d'extermination. Aujourd'hui, il n'y a soi-disant aucun danger. Tout s'est arrangé, tout va bien. Alors on t'a poussé dans un état encore plus mauvais, en arrière. C'est quand tu sens que tout s'arrange, que c'est un accusateur beaucoup plus perfectionné et beaucoup plus rusé qui agit maintenant. Et l'homme naïf, il pense que, béni soit le Créateur, j'ai déjà plus rien besoin de faire. Par ça, comme ça, tu te débarrasses du fait d'être choisi, d'apporter une mission particulière au monde, d'être une lumière pour les nations. C'est que t'as rien résolu. Hein? C'est-à-dire que, après une telle chose pareille, que Dieu nous en garde, il y aura juste un coût encore plus grand. Comme ça, si tu ne te sers pas de ça aussi, comme avec l'accusateur précédent. De cet accusateur-là aussi, si tu ne l'utilises pas de façon correcte, c'est-à-dire que aller au-dessus de la connaissance, sentir que cet état-là est au moins aussi mauvais qu'avant, et plus encore, parce que maintenant je guéris et j'ai pas le choix, et j'entre vraiment comme ça dans une sorte de relâchement, et c'est très dangereux, hein? Et par ça, j'introduis le facteur du temps, parce que malgré tout, le temps agit de telle manière que si je n'utilise pas maintenant le coup pour le bien, pour la guérison, alors le prochain coup doit être encore plus grand et plus douloureux, et aussi beaucoup plus douloureux parce que je serai dans le relâchement, quand je pense que justement, ça y est, maintenant ça doit être bon. C'est la question des accusateurs, c'est une très grande chose. Et il faut vraiment regarder toute notre vie comme des proclamations d'en haut, et toutes les proclamations sont en fait faites vers le but, et faut pas faire attention à ce que je ressens de ces accusateurs-là. Faut pas être corrompu. C'est comme un homme rusé comme ça, qui vient vers toi avec un sourire, une caresse, avec toutes sortes de choses. Il est beaucoup plus dangereux qu'un ennemi que tu vois de loin. Beaucoup plus dangereux, beaucoup plus. La dissimulation, elle est double. Maintenant, on ressent ça en ces jours-ci, que le calme, il n'y a pas d'attentat, rien du tout. Maintenant, voilà, on va tout arranger avec Bethléem, et en Europe, on va commencer à tout arranger aussi, ils nous aimeront, et l'État sera beaucoup mieux. C'est-à-dire que par ça, on entre dans encore plus d'obscurité. On est d'accord avec les clipotes, et on commence à vivre en elle. Oui. Et. Oui. Étudiant. C'est quoi ça veut dire quoi justifier? Justifier le créateur dans la dissimulation. Alors, justifier le créateur, c'est possible seulement au moment de la. Au-dessus de la connaissance. Comment justifier? Justifier, ça veut dire quoi? Ça veut dire. Sur quoi justifier? Et s'il me fait du bien, est-ce que j'ai besoin de le justifier? Sur les souffrances, ça veut dire que quand c'est bon pour moi, ça ne veut pas que je le justifie. Quand c'est bon pour moi, alors mon cœur, comme ça, de manière inconsciente, qui se sent bien, et il le ressent comme ça, comme une sorte de gratitude qui le remplit. C'est comme ça qu'on est construit. Oui. Et justifier, ça veut dire justement que je ressens du mal. Et moi, dans ce mal, je dois révéler le but de ce coup. Et le but de ce coup, il doit être beaucoup plus grand que le mal que je ressens maintenant, que mon désir dans mon désir de recevoir. Et alors, je dois arriver dans cette conscience à ce que je remercie ce coup, cette frappe, comme une sur une guérison. Et c'est ça ce qui s'appelle justifier le créateur. C'est ça ce qui s'appelle tzaddik. Tzaddik, le juste, c'est justement celui qui justifie le créateur au-dessus de toutes sortes de souffrances qu'il a traversées, au-dessus de toutes sortes de fautes volontaires et involontaires qu'il a faites. C'est ça ce qui s'appelle injuste. Soit incomplet, soit complet. Mais sur quoi est-ce qu'il est injuste? Dans le fait qu'il est dans le monde spirituel, tout est bien et beau, c'est pour ça qu'il est juste. Le juste, c'est il est au-dessus du marsum. Parce que du fait qu'il est au-dessus du marsum, il attire à lui-même les fautes volontaires et involontaires qu'il a faites. Alors qu'il commence à voir qu'en vérité, il devait les justifier. Oui, étudiant. Ça ne veut pas juste dire transformer un état désagréable en état agréable, le rab. Un état agréable ou désagréable, ça dépend de la reconnaissance du but qu'il y a dans ce frappe. Si maintenant je savais qu'après le coup, je vais en fait guérir et atteindre quelque chose de bon, alors le coup, c'est comme un médicament. C'est notre problème qu'on ne comprend pas que le médicament, c'est une chose amère. Mais en principe, il ne peut pas y avoir un médicament sauf un poison. C'est-à-dire que notre monde, notre mensonge, il rend le médicament doux aussi. Oui. Et c'est pas encore clair. Le Rav, comment est-ce qu'on peut reconnaître l'accusateur qui vient par la bonne voie? Je vais dire ça autrement. Toute chose qui vient à toi, appelle-la d'abord un accusateur. En tout d'abord. C'est pas que je recommande comme ça une prudence excessive. C'est juste que c'est comme ça. C'est-à-dire que tu reçois la vie à travers ton corps. Le corps, ça s'appelle le corps antérieur, évidemment, hein, pas comme ça le corps animal. Je parle pas de lui, bien que lui aussi. Donc, à travers le corps, comme ça corrompu, comme résultat de la brisure qui a eu lieu dans Adam Harishon, si tu reçois maintenant certaines perturbations, pensées, désirs, pas des perturbations, mais des pensées, des désirs, tout ça, ce que tu reçois, tout ça, c'est sous une forme corrompue, opposée à la vérité. S'il y avait une quelconque forme non abîmée, et non corrompue, tu y sentirais créateur. Sans aucun doute, simplement de manière naturelle. Mais nous, on n'a pas ça. La brisure, elle était à 100% jusqu'à la fin de chaque li, de chaque sphira. La plus détaillée des possibles. Donc, c'est pour ça que chaque chose que tu penses, en fait, ça vient de ton désir de recevoir, à l'inverse de la correction. Mais comment seulement révéler ça? Là, il faut qu'il y ait déjà vraiment une illumination d'en haut. Parfois, tu le vois, après avoir étudié comme ça quelque chose, tu vois que plus tu étudies, plus tu peux discerner toutes sortes de discernements dans les états et dans les relations. D'où est-ce que ça vient? Du fait que juste comme ça, tu acquiers de la sagesse. Qu'est-ce que ça veut dire acquérir de la sagesse? C'est que tu construis en toi-même toutes sortes de kélim à partir du jour et de l'obscurité, comme ça, deux choses opposées, à partir du frottement de ce que tu apprends dans la vie. Et alors, face à ça, tu ressens une illumination d'en haut, et dans cette illumination-là, tu commences à comprendre de quoi il s'agit. Tu commences déjà à être un peu plus plein intérieurement. Tu commences à ressentir à l'intérieur en toi déjà un certain volume avec lequel tu peux travailler. Et avec ces qualités-là, tu peux rapporter chaque chose à une qualité, quelque chose comme ça à l'intérieur de toi. C'est-à-dire que ça c'est déjà le futur clic qui naîtra. Et si quelqu'un vient, il ne peut pas saisir un seul mot, parce que pour ce mot-là, comme ça, il entre dans le cerveau et dans le cœur et dans l'oreille, mais il n'a nulle part où tomber. C'est-à-dire qu'il n'y a pas encore à l'intérieur un volume où ce concept peut rentrer. Et grâce à beaucoup de lectures et beaucoup d'études et beaucoup de, aussi par les malheurs qu'on traverse spécifiquement, alors commence à exister à l'intérieur un certain espace où l'homme commence à travailler C'est le début de l'âme. Comme ça, petit à petit, on commence à ressentir comme une certaine qualité à l'intérieur des discernements. C'est pas encore un clic spirituel, mais face à ça, c'est une sorte de quelque chose. Oui. L'étudiant, comment est-ce qu'on peut les utiliser pour former un lien avec le Créateur, avec ses accusateurs? Comment utiliser les accusateurs pour former un lien avec le Créateur? L'accusateur, c'est justement une pensée à travers laquelle tu dois te connecter au Créateur. Disons que maintenant, j'ai une pensée sur quelque chose qui n'est pas tellement bon. Comment est-ce que je peux, disons, dormir pendant la leçon? Je veux maintenant m'endormir. Je dois comprendre, après avoir donné à mon corps vraiment autant qu'il faut, hein, soi-disant comme ça, 5 ou 6 heures par jour, d'une certaine manière, comme ça, là-bas, c'est-à-dire que je ne pense pas qu'avec moins de 5 heures, quelqu'un puisse fonctionner. Vraiment, celui qui fait ça, il se trompe. Il ne donne pas à sa bête le soin nécessaire. Voilà, 5, même 6 heures, c'est parce que sur la durée, sur le long terme, c'est juste, ça peut pas être. C'est-à-dire qu'il n'aura pas les forces physiques pour psychiques pour travailler. Il sera simplement tout le temps somnolent. Donc, disons, après qu'il lui avoir donné le minimum nécessaire, ce qu'il lui faut, repos, nourriture, toilette, toutes sortes de choses comme ça, c'est déjà tout. S'il demande plus, c'est un signe que c'est un accusateur. Ou bien des pensées comme ça de toutes sortes, sur toutes sortes de plaisirs animaux ou sur toutes sortes de choses. Donc, le fait que ça vient vers toi, c'est justement, c'est beau, parce que, tant mieux, parce que maintenant, soi-disant, à travers ça, le Créateur, il te rappelle lui-même le plaisir, lui qui est la source des plaisirs, à travers le vêtement animal ou un vêtement de toutes sortes de vêtements. Parce qu'il n'y a pas d'autre choix. À travers tout ce clip brisé, il te le rappelle. Et donc si toi, à travers ce clip brisé, depuis toi, tu te connectes à lui, si tu vas au-dessus de la connaissance, si tu ne t'attaches pas aux vêtements pour qu'ils te fournissent du plaisir, mais à travers lui, tu t'attaches à la source d'où sort vraiment le plaisir, au Créateur. Parce que, alors le vêtement, il n'est pas si important. Le vêtement en lui-même, il ne t'apporte pas les plaisirs. C'est seulement la source, sur cette étincelle, la lumière à laquelle tu aspires, en fait. Parfaitement. Donc, il en sort que tu vas au-dessus de la connaissance, au-dessus de cette perturbation, dans le lien au Créateur, et tu gagnes en ça un lien. C'est-à-dire que chaque perturbation n'est pas une perturbation, mais c'est une occasion de lien dans le travail. Et on doit croire que qu'à l'instant, sous la forme et dans le cas où servit en nous chaque perturbation, ça vient exactement dans cet ordre-là selon lequel on doit grandir et corriger et monter. Oui. Question. Comment est-ce que, dans notre état, faire attention de cet accusateur bon et mauvais? Parce que ces accusateurs, chez nous, ils existent aussi. Comme ça, il y avait un bon cours, c'était intéressant, il y avait des choses très grandes. Non, c'est-à-dire que... Non, tu dis comme ça, il y avait une bonne leçon, j'en suis satisfait. J'en ai compris quelque chose, j'en suis satisfait. Est-ce que c'est un accusateur ou non? On doit voir les choses qui appartiennent à l'Akdoucha et les choses qui n'appartiennent pas à l'Akdoucha. Ici, il peut déjà y avoir vraiment une erreur. C'est-à-dire que l'homme, il ne peut pas vivre du négatif. Il doit vivre à partir du positif. Mais le positif ne doit pas venir à travers l'Akdoucha, mais le positif doit vivre à travers l'Akdoucha. C'est-à-dire que si je profite de l'étude, c'est permis de profiter de l'étude. La Torah, ça apporte de la joie. C'est pour ça que le 9 Av, c'est interdit d'étudier la Torah. Que c'est interdit de s'en réjouir. Et la Torah s'est réjouie. Et toutes sortes de choses comme ça. Donc, c'est-à-dire qu'on ne doit pas aspirer au mal, mais le bien auquel on doit aspirer, il viendra non pas à travers toutes sortes de les vêtements des accusateurs. Qu'est-ce que ça veut dire? Ça veut dire que notre plaisir soit depuis le but, car en lui, notre cœur se réjouira. Voilà. Donc en fait, dans le... Mais donc on se connecte aux vêtements là. Alors, si on se connecte au but et que de ça on a du plaisir, alors en fait on a atteint la vérité. Pourquoi? Parce que de quel vêtement est-ce que j'ai besoin pour me connecter au Créateur? Seulement dans le but de donner, la lumière réfléchie, seulement dans la pensée vers lui. Alors que j'ai une pensée vers lui, que même seulement de lui je veux recevoir le bien. Mais de toi, pas d'autre chose. Du lien avec toi. L'olishma, mais c'est un l'olishma direct, que je t'aime toi, je suis fou de toi, je veux être connecté à toi, sous la forme la plus simple. Comme ça, que jusqu'à ce qu'il ne me laisse plus dormir. Étudiant. Donc l'homme, il est vraiment capable de faire comme ça un calcul véritable, ou est-ce que... Le rab, dans quelle mesure est-ce qu'on est capable de faire de calcul véritable? On n'en parlera pas, parce que... Alors on saura. C'est-à-dire qu'après chaque vrai calcul, on saura comment est-ce qu'on s'est trompé avant. Mais malgré tout, cette recherche, cette clarification, ça s'appelle le temps de la préparation. On n'exige pas de nous d'être vraiment vrai et vraiment grand, mais autant qu'il est possible dans notre état. C'est comme un bébé, comme ça, un enfant qui joue. Oui. Étudiant. Mais c'est aussi une question de est-ce que ça nous permet de voir? Alors, on exige de nous de voir combien est-ce qu'on est véritable et pas véritable selon notre degré. C'est-à-dire que, évidemment que, bon, peu importe. Il y en a qui disent que je comprends d'où ils parlent et selon quel degré ils disent, etc., etc. Ou bon ou mauvais, ou il pense comme ça ou comme ça, ou il fixe le cas comme ça ou comme ça. Alors chacun, il le fait selon son degré. C'est-à-dire que c'est comme un enfant depuis le petit âge jusqu'au grand âge. À chaque fois, tu vois comme ça comment est-ce que son regard il change. C'est-à-dire que beaucoup de fois, à chaque fois qu'on parle des perturbations, on parle d'un exemple négatif. C'est comme si la perturbation, c'est une chose négative qui m'est envoyée d'en haut et je dois demander quelque chose du Créateur. Mais c'est quoi ces perturbations bonnes? qui sont pas véritablement bonnes, mais les bonnes perturbations, elles me trompent beaucoup plus que les mauvaises. Parce que les mauvaises, juste, je m'en enfuis, ou alors je réussis à les surmonter. Mais je vois que c'est un ennemi. Je vois que c'est comme ça un ennemi habillé. Quand je vois que c'est un ennemi habillé avec de beaux vêtements envers moi, alors là, c'est vraiment terrible. Quand quelqu'un vient vers toi avec un sourire, ou bien... comme ça, on dit... J'ai lu autrefois comme ça. En Russie, j'ai lu un livre sur les espions. Oui. En Russie. Donc, on y racontait tous les espions dans l'histoire de l'humanité. Les espions les plus rusés, ce sont les femmes. Elles s'habillent joliment, avec un beau sourire, et viennent vers toi sous une forme où elles applient en général sur toutes sortes de choses qui sont éloignées complètement de ce qu'elles veulent tirer de toi. Et à cause de ça, elles le tirent. C'est un double mensonge. Elle veut ton mal, elle s'habille de cette manière, elle a aussi comme ça un certain comportement, et ça te trompe, et ça t'amène comme ça à ne pouvoir en aucune manière la relier, elle, à comme ça, à cet ennemi-là, et à cet adversaire, à cet accusateur. Tu comprends? Alors, qu'est-ce qui peut être plus grave? Étudiant. Donc, comment vraiment faire attention par rapport à cet accusateur qui est bon? Non, mais justement, c'est ce qui s'appelle le bon accusateur, qu'il te semble bon. L'accusateur, il ne peut pas être vraiment bon. Sur quoi est-ce qu'il accuse? Il accuse contre le Créateur. Il accuse contre le Créateur. Il dit que la justice est avec lui, que le bien est avec lui. Et que toi, tu vas vraiment être d'accord avec lui. L'étudiant, est-ce que ça peut être aussi dirigé vers un but? Comme ça, le rab. Dans la direction du but, évidemment. On construit comme ça un grand kibbutz dans le monde entier. On fera que ce soit bon pour tout le monde. Je veux qu'il y ait la paix dans le monde entier. Viens, faisons la paix avec les Arabes. Tu vois, ils causent beaucoup plus de mal que toute autre chose. Contre eux, tu ne peux rien faire parce que leur vêtement, il est tellement mensonger que tu n'es pas capable de le faire exploser. Et qu'est-ce qu'on peut faire? Aller au-dessus de la connaissance. Comme ça, les tuer dans le meilleur des cas. Alors quoi? Comme ça, tous ces shalom chaver, les amis de la paix, est-ce qu'ils n'ont pas causé toutes les pertes qu'il y a aujourd'hui dans l'État?
1: Quel?
0: Si il y a comme ça une perturbation qui vient à moi. Combien une certaine perturbation? Je dois m'occuper de deux choses. Donc, comment ne pas oublier le rab, oublier ou ne pas oublier comment surmonter la perturbation? C'est déjà toute la sagesse, toute la méthode. Ce sont les livres, le rave, les amis, tout ce qui est entre ta main de faire et ta force de faire, fais-le. C'est-à-dire qu'il n'y a déjà pas ici comme ça un seul conseil. Il y en a mille des conseils. Et toi, à chaque fois, tu dois courir dans tous les sens et chercher. La clarification, c'est ton travail. Parce qu'à partir de la clarification, tu crées de nouveaux kilim. Tu ne dois pas comme ça aspirer. Si, disons, tu avais la possibilité de détruire immédiatement tout le bâtiment de la Klipa, tu n'aurais rien gagné en ça. Parce que dans l'opposition entre la Klipa et la Kdusha, tu crées de nouveaux kilim, de nouveaux discernements. Pourquoi est-ce qu'il faut ces deux forces opposées? Parce que c'est seulement à partir d'elles, hein, à partir de la limite entre elles, là où il y a la friction entre eux. Toi, tu fais la friction. Toi, tu fais sortir de là les discernements. que... comme l'intériorité de la spiritualité, oui. L'intériorité et l'extériorité. Que de ça, tu construis le cri de l'âme. Ces deux forces-là, le créateur, c'est lui qui te les donne. Aussi la positive, aussi la négative. C'est pas à tes frais. À tes frais, c'est de faire sortir ces deux-là, ces deux forces-là, ces deux anges. Et donc, elles se heurtent en toi, et toi, dans ton intelligence, tu dois les placer l'une en face de l'autre. Et alors, comme ça, dans ton investigation, tu commences à voir la différence entre eux et la différence dans toutes les formes qui existent à l'intérieur dans chacune et chacune. Et dans ça, tu crées un nouveau cli, de nouveaux ressentis, de nouveaux discernements, de nouveaux goûts. Étudiant. Donc cette clarification, il... Toi, tu n'es pas encore capable de faire, t'inquiète pas, tu feras. Tu le feras. Ce sont des choses comme ça desquelles on ne peut pas s'enfuir. Oui, c'est dur. Quand le Créateur me donne des souffrances et que je fais des clarifications et je vois que c'est comme ça, comme une punition, comment est-ce que je peux justifier si... Donc, la question c'est comment est-ce que je peux justifier les souffrances? Je ne peux pas justifier les souffrances. Si on me donne un coup et que je ressens que c'est un coup et que je dis merci beaucoup à toi pour le coup, merci beaucoup, ce serait juste un mensonge, une flatterie qu'il est interdit de faire. Ça veut dire quoi que c'est interdit de faire? C'est juste que ça ne fonctionne pas. Tu te mens à toi-même. Au Créateur, mais tu ne peux pas mentir à lui. À toi-même, tu mens. On voit comme ça de tels exemples dans le minéral de Kdusha, de ceux qui font comme ça. C'est-à-dire que pour arriver à justifier le Créateur et le remercier, tu dois par ça changer le ressenti qui est dans ton cœur. Parce que le fait de se tourner au Créateur, c'est ce que le cœur ressent. C'est-à-dire que depuis le cœur, ça va directement au Créateur. C'est-à-dire que tu ne tiens pas comme ça entre ton cœur et le Créateur pour pouvoir emballer dans quelque chose la sensation du cœur et à lui envoyer après. Ce qu'il y a dans le cœur, ça vient de manière directe à lui, et lui, il le ressent. Donc, toi, tu dois provoquer un changement dans le ressenti du cœur. Il n'y a pas le choix. Le fait que tu reçois un coup, c'est correct. Que le fait que ton cœur reçoit un coup, oui. Le fait que le Créateur ressente ce qui vient de ton cœur, ça oui. Le cœur qui sent le coup, il corrompt le Créateur, il abîme le Créateur. C'est-à-dire que tu dois changer le cœur comme ça pour qu'il ne ressente pas le coup. Que à partir de ce coup, il ressente autrement, quelque chose d'autre qu'il est là. Comment est-ce que c'est possible? C'est s'il relie le coup au but et comprend que par ce coup-là, il atteint et verra que ce coup-là, il vient pas du Créateur mais de son cli abîmé. Alors, au lieu d'un coup, il comprendra que le Créateur lui envoie une proclamation, une opportunité de se relier à lui, et alors, au lieu d'un coup, le cœur ressentira une bénédiction. Donc, quand est-ce qu'on peut faire ça? C'est seulement quand on ressent le Créateur. Quand on voit tout ce système-là. Avant ça, non. C'est pour ça que tant qu'on ne passe pas le marsum, on est soit des méchants complets en double dissimulation ou des méchants ordinaires en simple dissimulation. Et quand on passe le marsum, on commence à voir et on commence à ressentir. Et alors, on commence à être des justes qui justifient le Créateur. C'est-à-dire qu'il n'y a pas de ruse. Tu ne peux pas recevoir un coup et dire « je te bénis pour ça ». Tu ne peux pas. Ça, c'est dans notre monde, tu peux mentir... Tu peux mentir, mais là, ça ne marche pas. Là, ça ne marche pas. Mais oui, tu vois, est-ce que c'est possible d'arranger comme ça? Est-ce que c'est possible de tourner toute cette vision? Alors, toute chose autour de moi, c'est un accusateur tant que je ne le relie pas au Créateur. Que ce soit bien ou mauvais, ce n'est pas important. Vraiment, prends-le comme ça et c'est tout. C'est tout. Très simple. C'est, je regarde pas si c'est bien ou mauvais. Je regarde pas ça comme ça, sous cette forme-là. La façon dont mon corps le ressent comme bon ou mauvais, c'est mensonger. C'est vraiment, tu sais, les choses les plus mauvaises pour la santé, on les ressent comme les plus grands plaisirs. Hein? Le sucre m'est interdit. J'aime le sucre. La viande m'est interdite, ou toutes sortes de choses comme ça, et moi j'aime ça. Et vraiment, comme ça, en général, toutes les choses les plus mauvaises pour la santé, c'est justement ce qui est le plus bon. Et toutes les choses les meilleures pour la santé, ils n'ont pas de goût comme ça, comme une sorte d'herbe, comme ça, comme Popeye. Popeye, comme ça, qui mange des épinards, toutes sortes de choses. Moi, une fois, j'ai acheté comme ça, je me souviens, j'étais petit, j'ai acheté dans un magasin les épinards comme ça, exactement comme lui il les mange, des épinards avec du sel, comme ça c'est vraiment quelque chose de terrible, et je me suis forcé à en manger, et comme ça je me rappelle, je me suis dit qu'est-ce que c'est, comment est-ce qu'ils ont pris ça comme un signe de force. C'est très intéressant. Vraiment, je te recommande. Achète ça et essaye. Vraiment, mais c'est comme ça comment il le fait, Popeye, je sais pas. Donc, c'est pour ça que ça nous interdit de nous rapporter à ce que nous ressentons dans le corps. On doit simplement, de manière très objective, bonne ou mauvaise, peu importe, tant que je ne le relie pas au Créateur, c'est mauvais. Ça s'appelle une approche orientée vers le but. Israël, les chemins de la Torah et le Créateur, ils doivent être ensemble. Ça m'importe pas que ce soit bon, je ressens du mal, etc. Et seulement, si je me ressens dans une telle confusion que je n'y pense pas, là c'est autre chose. Mais si je me souviens de cette mission-là, alors je ne regarde pas du tout le bien ou le mal. C'est, je dois juste ressentir le Créateur en ça. Et ça, c'est sûr que ce sera un médicament à coup sûr, et pour le mensonge doux et pour le mensonge amer. C'est peut-être un petit peu plus clair de ce que c'est que l'accusateur. L'étudiant. Si l'homme, c'est le résultat de l'environnement, et que nous tous, on est dans des groupes, comment est-ce que le groupe peut comme ça faire attention à l'accusateur du groupe? L'accusateur du groupe, c'est l'influence de ce calme mensonger sur le groupe, et sur chacun et chacun. Voilà. Et aussi, c'est interdit d'embrouiller le groupe comme ça, lui introduire toutes sortes de choses comme ça pour qu'il soit secoué comme ça, sans rien. Mais il doit y avoir un esprit sportif, sous pression, en attaque permanente, dans la mission, et tout le temps qu'il y ait, que ce soit pas à partir de la vitesse, mais de l'accélération. Tout le temps, l'accélération, tout le temps. L'accélération positive, comme ça. C'est comme si tu appuyais sur le gaz, mais un peu plus, sur l'accélérateur. Encore un petit peu plus, à chaque fois, sur la pédale. L'étudiant. Et comment est-ce que, le rab, en quoi est-ce que tu mesures? Avec l'élévation d'esprit, selon l'importance du but envers le Créateur. On n'a rien en quoi d'autre mesurer la bonne accélération dans le groupe. Et aussi dans l'homme lui-même. L'étudiant, les Breslev, ils sont pas aussi dans le bon esprit, le Rav. Je sais pas moi en quoi est-ce qu'ils sont la chassidout. Comme ça, tel était le chassidout. J'ai pas vérifié chez eux, mais je sais que je travaille, j'ai des perturbations, j'ai tout le temps des problèmes personnels et dans le groupe, et je parle par rapport au but. Et malgré eux, je dois être en accélération positive. Ajouter de la vitesse. Qu'est-ce que c'est la vitesse? C'est de l'aspiration, de l'élévation, l'importance. C'est tout? Et alors justement, Au contraire, s'éveille aussi des accusateurs de groupe. Dans un groupe comme ça, il y a une sorte de soit de pensée embrouillée qui embrouille tout le monde, que on doit faire encore quelque chose comme ça, encore quelque chose comme ça, encore quelque chose comme ça. Et en ça, dans cette pensée ou toute cette mission-là, on ne la relie pas au Créateur. Elle ne vaut rien du tout. C'est une perturbation de groupe. C'est pour ça qu'on peut faire énormément de choses, mais leur bénéfice, c'est pas un bénéfice.
1: Mais
0: il y a des choses comme ça que malgré tout, quand on les fait. Parce qu'on n'est pas capable d'être 24 heures sur 24 relié au but. On s'en détache. Alors, on doit fixer de telles actions qui soient des actions de groupe, comme ça, qui nous ramènent au but le plus vite possible. C'est tout. Qu'elles soient le plus utiles possible pour me rappeler pourquoi est-ce que je fais et qu'est-ce que je fais. Comme le Bala Sulam le dit à propos de l'étude dans la préface au Talmud des Sfirot, comme ça, lettre 127. Donc, il dit pourquoi est-ce qu'on utilise la Kabbale au lieu d'autres choses comme ça, comme la Gemara, toutes sortes de choses. Parce que là-bas, c'est un autre vêtement. Ici, on étudie sur les actions du Créateur elle-même, et par ça, on se souvient de lui, et on comprend pourquoi est-ce qu'on étudie. Et donc, on n'est plus relié au but. C'est là tout le remède, toute la zgoula. Par ça, on attire la lumière. Et là-bas, on étudie les bêtes. Aujourd'hui, alors, nous, on se souvient des bêtes. Ici, le Créateur, et là-bas, c'est les bêtes. C'est ça, ça vieillit. C'est-à-dire que l'Agmara, elle enseigne par la voie de la négation, aussi sur la spiritualité. Mais elle est construite comme ça sur la voie de la négation, pour apprendre sur lui. Et ici, on vient par la voie positive. Il y a eu de grands hommes qui ont étudié par la Gemara, mais qui en est capable? Bon, on va étudier? Oui. On a dit que si on a interprété chaque chose d'une bonne manière, alors on avancerait beaucoup plus vite. Non, c'est pas correct. J'ai pas dit que si on interprète correctement ce qui nous arrive, alors on se rapprocherait plus vite au but. C'est pas correct. On peut pas interpréter du tout correctement ou pas correctement ce qui nous arrive. On doit aller au-dessus de chaque perturbation, au-dessus d'elle, au-dessus de la connaissance. Et si tu commences à interpréter, alors tu commenceras à interpréter que ça m'est arrivé à cause de ça et ça et ça. Ça m'est interprété à cause de ça et ça et ça. Tu entreras dans toutes sortes de calculs mensongers dont tu ne sortiras même pas. Et il te semblera que tout ce qui arrive autour de toi, ce sont de sortes de signes comme ça du Créateur pour ça et ça. Et juste, tu t'écarteras simplement du chemin. Tu ne te relieras pas au-dessus de ces actes-là avec le Créateur. C'est-à-dire que j'ai pas besoin d'entrer dans chaque perturbation, une perturbation. Le fait que, aujourd'hui, ça me vient une telle perturbation, puis une autre, ça m'importe pas. Peu importe laquelle. Moi, je dois au-dessus d'elle me connecter au Créateur. Malgré la perturbation. Disons, il m'arrive comme ça, maintenant, une sorte d'angoisse à propos de quelque chose. Oui? Et cette angoisse-là, elle a été envoyée par le Créateur, pour que, malgré le fait que je sois angoissé, je doive être en lien avec lui jusqu'à ce que cette angoisse disparaisse et que je ressente le lien avec lui, la sécurité, le calme, la tranquillité. Comme résultat du lien avec lui. Là, je parle de l'olishma, sous une forme animale. Si je fais ça, alors j'ai réalisé ce qui devait être, disons. Et peu m'importe quelle perturbation, quelle sorte d'angoisse, d'où ça vient, c'est pas important. L'essentiel, c'est que je vais me connecter au Créateur. Et la perturbation elle-même, pour moi, elle devient seulement un tremplin. C'est, je m'enfonce pas en elle comme ça, qu'est-ce que c'est que c'est que ça, etc., etc. On n'en a pas besoin. Et s'il le fallait, alors ça se révélerait en moi encore plus de force et encore plus de ruse, encore toutes sortes de choses. Et alors, sur ça aussi, je devrais aller au-dessus. Mais je ne dois jamais entrer en elle. Je ne dois jamais, comme ça, examiner ces clipotes par elle-même. Je dois aspirer à la lumière. Et dans la lumière, quand une perturbation remonte encore, alors elle remontera et se clarifiera en moi par son apparition dans tous les points nécessaires. C'est-à-dire que j'ai pas besoin du tout d'être lié et noyé dans ces perturbations-là. Mais donc, quand j'ai construit comme ça ce bon lien, que je me suis rappelé du Créateur, comment est-ce que je peux savoir que j'ai fait le bon lien? Comment est-ce que je vais savoir si j'ai construit le bon lien avec lui ou non? Ça, c'est selon le résultat. Maintenant, je me ressens lié à lui. Maintenant, cette perturbation est disparue. Maintenant, je peux penser à lui et au but. Et c'est-à-dire que je parle de l'olishma, hein, sous une forme où c'est bon pour moi, hein, où je suis comme ça, je suis verrouillé sur lui, je veux garder

0: disant une honte, que tout le temps je veux fuir des souffrances pour me sentir bien auprès de lui. J'utilise le lien avec lui pour me sentir bien. Si, comme résultat de ça, vient aussi à moi une pensée que je dois me rapporter à lui d'une certaine manière, comme ça, pour le comme le remercier, que ça m'est pas agréable que ce soit à tel point égoïste. Alors là, ça commence déjà à être un lien réciproque. Et de ça, l'homme commence déjà à arriver à un état où peu lui importe de ressentir les souffrances et des angoisses, mais être en lien avec le Créateur, et ensuite, peu m'importe d'être dans les souffrances, mais je veux juste être dans le lien avec le Créateur pour lui causer du plaisir. Ça, c'est... Il y a déjà beaucoup d'étapes dans le rapport vers l'extérieur, vers lui. Bon, on va étudier. C'est un article court, il y en a beaucoup parlé. Partageons nos impressions du cours et qu'est-ce qu'on y prend pour la réalisation dans la dizaine.
1: On
0: a appris que les accusateurs sont notre désir de recevoir. Toute chose qui vient dans le désir de recevoir, ça s'appelle un accusateur. Oui. Il y a... On entend le microphone? Non? Oui? Donc, le Rav a dit qu'il faut se rapporter. Il faut pas se rapporter à ce qu'on ressent dans le corps, mais il faut simplement être comme ça dans l'activité, que ce soit le bien ou le mal, tant que je le relie. Si je le relie au Créateur, c'est ce qui s'appelle une attitude qui est reliée au but. C'est-à-dire qu'on n'est pas capable d'être 24 heures sur 24 liés au but. Il faut faire de telles actions, des actions de groupe qui vont nous ramener au but autant que possible, aussi vite que possible. On a entendu comment est-ce que chaque désir, chaque envie, chaque plaisir qui s'éveille en nous et qui nous attire, il s'exprime à partir de sa racine. Et cet accusateur-là, il demande de nous de s'élever au-dessus de ce plaisir qui envers la racine qui est de tous les plaisirs. Le Créateur. Oui, le Rav dit que il faut justifier le Créateur. Et quand est-ce que c'est possible de justifier le Créateur? C'est seulement au-dessus de la connaissance et au moment des souffrances. C'est-à-dire que quand les choses sont bien pour moi, alors je pense même pas à lui. Mais justement, quand il y a des souffrances, alors là, on peut justifier, parce que c'est ce qui amène la correction. J'ai entendu de toutes sortes de formes que tout ce que l'on reçoit dans notre vie, que l'on pense, que tout ça vient, toutes sortes de choses qui lui viennent, tout d'abord, il doit dire que ce sont les accusateurs. Tout d'abord. Pourquoi? C'est parce que tout le temps, il se trouve dans le désir de recevoir pour soi-même. Et ensuite, quand vient la lumière et qu'il peut clarifier ça et ça et ça, mais tout d'abord, il doit recevoir ça de telle manière. Voilà, c'est tout. J'ai entendu que les accusateurs les plus dangereux, c'est ceux qui sourient, c'est qui viennent comme ça, parce que c'est comme parce qu'ils se dissimulent d'une double manière. Et il y a par rapport à eux, il n'y a rien à faire, il n'y a rien qu'on peut faire. Et le seul moyen, c'est d'aller au-dessus de la connaissance. Et aussi le Rav a parlé de la guerre au début, qu'on n'est pas capable de comprendre que les pauses dans la guerre, c'est comme ça comme une fenêtre pour voir ce qu'on doit faire. Et nous, à l'inverse, on pense que voilà, c'est bon, tout est bon, maintenant tout ira bien. Mais non, justement, c'est à ce moment-là où on doit travailler le plus fort entre nous. Sinon, simplement, on amène sur nous une

0: le prochain coup qui sera encore plus fort. Oui, pour continuer, Chaim, c'est justement ce point-là pour justifier le Créateur. C'est peu importe si c'est une bonne ou une mauvaise ressenti. C'est-à-dire que je justifie le kli au-dessus de mon kli brisé. Ce calme, c'est justement ce qui peut être dangereux, parce que comme je ne suis toujours, tant que je suis pas dans le désir de donner, c'est pas possible que je reçois de lui quelque chose de bon. Donc, l'homme, il doit tout le temps clarifier le fait qu'il se trouve distancié du Créateur, que son cœur est en arrière, et justement, à partir de cette mauvaise, oui, le Rav a dit que toute chose est un accusateur tant que je ne le relie pas au Créateur. C'est-à-dire que accusateur ou pas accusateur, ça dépend de l'homme. À quel point est-ce qu'il peut le relier au Créateur? S'il n'arrive pas à relier ça au Créateur, alors tout est accusateur autour de lui. Il le ressent pas peut-être, mais c'est comme ça que ça doit être. Le Rav a dit qu'on doit se connecter au Créateur dans le but de donner. Je veux seulement de lui recevoir le bien. Mais de toi, pas de rien d'autre. C'est un lolishma, mais c'est un lolishma direct. C'est-à-dire que je suis fou de toi, je veux tout de toi. Je veux, comme ça, être relié le plus possible jusqu'à ce que ça ne me laisse plus dormir. L'accusateur du groupe, il est dangereux, et pour continuer ce que Rami vient de dire, c'est qu'en fait, il y avait comme ça un extrait où on ne doit pas rentrer dans toutes sortes de perturbations, mais plutôt, on doit aspirer à la lumière. Et quand ça sera, quand on sera dans la lumière et que la perturbation reviendra, alors qu'elle sera clarifiée dans tout ce qu'il faut. On peut aussi comprendre que c'est quoi le... Qu'est-ce qu'on doit faire? On doit juste tout relier à une racine, toute cette réalité à une seule racine.
1: On
0: passe à la prochaine partie du cours, et avant ça, chantons ensemble une chanson.

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2: Bonjour les amis, on continue ensemble, on étudie l'article La paix dans le monde. Pour celui qui a le livre, c'est écrit du Baal HaSulam, page 461, dans le sous-titre Les quatre qualités, la bonté, la vérité, la justice et la paix dans les rapports entre l'individu et la société. Et après, et aussi le sous-titre, les difficultés pratiques dans l'établissement de la vérité. Donc, le sous-titre, les quatre qualités, la bonté, la vérité, la justice et la paix. Donc, on se rappelle qu'on est dans l'article de la paix dans le monde, et encore une fois, page 461 dans les crises du Baal HaSulam, pour celui qui n'a pas encore ouvert le livre. Et donc, dans le dernier cours, le Baal HaSulam nous a expliqué que l'homme, dans son état corrigé, dans l'état dans lequel il doit être, ressortir, il est comme une roue enchaînée dans une machine, et pas seulement lui, mais chaque détail, il se trouve que lui aussi est une roue dans cette machine, et s'il a une certaine corruption, alors il dérange toute cette machine-là. Et c'est vraiment un état très très haut s'il peut voir toute cette responsabilité dans sa vie, et qu'en fait tout ce qui arrive sur lui, c'est comme un résultat de tous les roues qui sont dans cette réalité. Donc, et aussi, il dit que chaque individu est comme... Chaque individu... Et chaque individu comprendra que son bien et le bien du public sont un. C'est-à-dire que si on arrive à l'état où chaque individu comprendra que son bien et le bien du public sont un, là viendra la correction complète. Et donc là, on continue avec le prochain sous-titre. Les quatre qualités, la bonté, la vérité, la justice et la paix dans le rapport entre l'individu et la société. C'est ce titre, on va le lire maintenant. Et après, on va aussi les paroles du Rav. Et après, on va avancer avec le prochain sous-titre qu'on va lire dans la dizaine. Donc, on se trouve dans page 461, colonne 2, quatre qualités, la bonté, la vérité, la justice, la paix et dans les rapports entre l'individu et la société. Quatre mesures, quatre qualités, la bonté, la vérité, la justice et la paix dans les rapports entre l'individu et la société. Maintenant que nous connaissons bien la mesure du bien désiré dans sa forme et son image véritable, nous devons examiner les moyens et les instruments qui sont à notre disposition pour hâter le bien et le bonheur. Quatre qualités existent à cette fin-là, et ils sont la bonté, la vérité, la justice et la paix. Ces qualités-là ont jusqu'à maintenant été utilisées par tous les réformateurs du monde. Plus exactement, c'est au moyen de ces quatre qualités que le développement humain a suivi le gouvernement du ciel jusqu'à présent dans son chemin graduel, jusqu'à conduire l'humanité à son état actuel. Il a déjà été écrit plus haut qu'il vaut mieux que nous prenions entre nos mains la loi du développement et sa direction, car alors nous nous épargnerons toutes les matières des souffrances dont l'histoire du développement tient le registre pour notre compte à partir de maintenant. Et c'est pourquoi nous allons examiner et discuter de ces quatre qualités-là afin de savoir précisément ce qu'elles nous ont apporté jusqu'à présent et à partir de là connaître l'aide que nous pouvons espérer recevoir d'elles à l'avenir. Extrait par le numéro 2 des paroles du Rav, le Rav explique comme ça. Extrait numéro 2 des paroles du Rav. Rien d'autre que la justice, la vérité, la bonté et la paix ne nous est donné pour atteindre l'état parfait. Et ces qualités-là se trouvent apparemment en nous, pas dans l'air. Alors, comment est-ce qu'on peut les extraire, les clarifier en chacun de nous et en tous ensemble, peut-être, et les organiser de telle sorte que nous atteignions l'état parfait. Par ces qualités-là, on est aussi dirigé d'en haut vers le but. Et apparemment, par ces quatre qualités-là, si nous les éveillons par nous-mêmes, alors nous-mêmes, on atteint le but. Mais si on est dirigé vers et que ces qualités agissent sur nous d'en haut, ça s'appelle la voie de « on s'entend ». Pas des coups qui nous font avancer, où l'on fuit chaque fois le coup qui vient derrière et par absence de choix, sans savoir où fuir. Et l'on fuit toujours dans la direction opposée au but. Dans la direction opposée au coup, de façon inverse. Alors peut-être que c'est pas la bonne direction pour fuir. Et si on prend sur nous-mêmes et qu'on développe en nous ces quatre qualités-là, la bonté, la vérité, la justice et la paix, alors on avance vers ce même but de façon confortable, bonne, et le but aussi, comme le Baal HaSulam le dit, est le bien et le bonheur. Oui, donc on nous dit le Baal HaSulam vraiment continue de ce qu'on a étudié dans le cours précédent, que dans le cours précédent, on a étudié que l'état parfait, c'est que chaque individu ressent son bien et le bien du public commun, vraiment comme une roue dans une machine, que s'il fait l'action correctement, alors toute la machine le lui retourne, et c'est comme ça, chaque individu est comme ça, et ça c'est l'état parfait. Vraiment, le Baal HaSulam est très logique. À chaque fois qu'on lit les articles du Baal HaSulam, on peut tout le temps on peut séparer ça en trois parties. De l'état où il écrit, d'où est-ce qu'il écrit, on veut être avec lui, même si c'est un article comme ça, même si l'étude des Sphirotes, même si c'est le commentaire du Soulam du livre du Zohar. On va être avec lui. Ensuite, comme il écrit dans une langue très, très haute, très logique, même un article comme ça, on veut comprendre de quoi il parle. Il parle ici de la société, il parle ici des racines spirituelles. C'est-à-dire que de quoi est-ce qu'il parle? Qu'est-ce qu'il veut dire avec sa langue? C'est la deuxième chose. La troisième partie, c'est s'approfondir dans qu'est-ce qu'il veut qu'on fasse avec ça, comment est-ce qu'il veut qu'on réalise cette chose-là dans notre vie. Il n'écrit pas les articles-là, justement comme ça, pour des gens d'exception. Mais il écrit ces articles pour nous, et pour qu'on veuille atteindre cette atteinte en se construisant de nouveaux kélim. Donc à chaque fois, c'est vraiment des choses très comme ça géniales, que c'est pas possible de comprendre à quel point est-ce qu'il nous, à quel point est-ce qu'il y a une logique et un ordre dans les choses qu'il fait. C'est pas pour rien qu'il écrit que la sagesse de la Kabbale, c'est une séquence de racines qui viennent parmi des lois et qui se viennent et qui s'enchaînent. C'est vraiment, il y a une logique dans toute cette sagesse. Donc, La dernière fois, on parlait de tout un système de roues qui sont enchaînées et on est une partie de ce système-là. C'est ce qu'on a dit la dernière fois. Maintenant, il dit, comment est-ce qu'on arrive à ce système-là? Comment est-ce qu'on arrive à cet état complet, à cet état parfait? Que vraiment, ça soit une partie de notre vie. Qu'on lise pas ça dans un livre, mais qu'on le ressente, qu'on soit dans ça. Là, il vient et dit la justice, la bonté, la paix et la bonté. Pour nous, c'est probablement juste des noms. Qu'est-ce que c'est que la justice? Qu'est-ce que c'est que la vérité? Qu'est-ce que c'est que la bonté, la paix? C'est quoi ces choses-là? C'est quoi ces concepts-là? Ce sont des noms. Chacun, comme ça, probablement une sorte de connotation qu'il entend ces choses-là, quand on entend ces choses-là, mais c'est probablement pas les choses-là qu'on veut avoir quand on vient derrière le Baal HaSulam. Et dans le lien harmonique entre ces quatre qualités, on va venir à cet état à corriger qu'on a exprimé au dernier cours. Donc là, on commence à lire. Là, on commence avec la vérité. On va commencer par la vérité. Donc, on va lire dans les dizaines ce prochain sous-titre de les difficultés pratiques dans l'établissement de la vérité. Et on essaiera vraiment de comprendre de quoi est-ce qu'il parle, de quoi est-ce que le Bassalam nous parle ici. On lira ça ensemble. Évidemment, si on a une fois qu'on a fini la lecture avant la fin du temps, on a 6 minutes pour la lecture. Donc, sous-titre, les difficultés pratiques dans l'établissement de la vérité, s'il vous plaît. Les difficultés dans l'établissement de la vérité.
3: וגם נוטל חלקו מהכלל בצדק וביושר. כל זה אינו אלא דבר אמת. אלא החיסרון הוא כי למעשה אין מידה
2: זו... Les quatre qualités, bonté, vérité, justice et paix dans les sujets de l'individu et de la société. Après que nous connaissons bien la mesure du bien espéré, à son image et à sa ressemblance, il nous faut examiner les choses et les moyens qui se tiennent à notre disposition afin de hâter le bien et le... Attendez. Lorsque nous discutons des bonnes qualités, en théorie, il est certain que nous n'avons pas de qualité meilleure que la qualité de vérité. Car tout le bien que nous avons défini plus haut dans la direction, dans la relation entre l'individu et le public, et lorsque l'individu donne et remplit parfaitement sa fonction vers le collectif, et aussi prend sa part du collectif avec justice et droiture, et tout cela n'est rien d'autre qu'une chose de vérité. Mais le manque est que, dans la pratique, cette qualité n'est pas du tout acceptée par le public. Et voici la difficulté pratique qui se trouve dans la vérité mentionnée prouve d'elle-même qu'il y a ici un défaut et une cause qui fait qu'il n'est pas accepté par le public. Et il faut examiner quel est ce défaut. Et lorsque tu examineras bien la vérité mentionnée, dans sa capacité pratique, tu la trouveras nécessairement obscure et très compliquée, et il est tout à fait impossible à l'œil humain de s'y tenir. Car la vérité nous oblige à égaliser tous les individus du public afin qu'ils reçoivent leur part selon la mesure de leur effort, ni moins ni plus, et c'est là la seule place véritable dont il n'y a pas à douter, car il est certain que quiconque veut jouir de l'effort de son prochain, ses actes sont contre la raison et la vérité claire mentionnée. Mais comment pourrions-nous concevoir que nous puissions clarifier cette vérité d'une manière que soit acceptée par le cœur du public? Par exemple, si nous jugeons la chose selon le travail apparent, c'est-à-dire selon le nombre d'heures, et que nous obligeons chacun à travailler un nombre d'heures égal, la mesure de la vérité ne nous sera pas encore du tout révélée. Et au contraire, il y a ici un mensonge évident du fait de deux choses. La première, du côté physique, et la seconde, du côté psychique de l'ouvrier. Car du côté de la nature, la force de travail n'est pas égale chez chacun. Et il y a quelqu'un dans la société qui s'efforce dans son travail, du fait de sa faiblesse, en une heure de travail. Bien que son prochain qui travaille deux heures ou plus. Et il y a aussi devant nous une notion psychologique, car l'homme très paresseux, de par sa nature, s'efforce aussi en une heure plus que son ami en deux heures ou plus. Et selon la perspective de la mesure de la vérité, la claire, nous n'avons pas à obliger une partie de la société à s'efforcer plus qu'une autre partie pour satisfaire les besoins de leur vie. Et en partie, et en pratique, il se trouve que les forts et les zélés naturels de la société jouissent de l'effort des autres et les exploitent par la malveillance de leur cœur à l'encontre de la mesure de la vérité, car ils s'efforcent très peu par rapport aux faibles et aux paresseux de la société. Et si nous prenons encore en compte la loi naturelle de suivre la majorité, alors une telle vérité qui prendrait comme base le nombre d'heures de travail visible, n'est pas du tout viable, car les faibles et les paresseux sont toujours la majorité notable au sein de la société, et ils ne permettront pas à la minorité de zélés et d'efforts d'exploiter leurs forces et leurs efforts. Voici donc que la base mentionnée, qui est l'effort de l'individu, à la condition de la vérité claire, et à côté d'elle la majorité de la société, n'est pas du tout praticable, car elle n'est pas du tout susceptible d'examen et d'évaluation. Il s'ensuit que la mesure de la vérité n'a aucune aptitude en pratique à organiser, selon elle, les voies de l'individu et les voies du public, de façon absolue, c'est-à-dire qui satisfasse l'esprit de façon définitive, et elle ne contient pas du tout cette suffisance complète qui convient à l'ordre de la vie et la fin de la correction du monde. Et de plus, il y a des difficultés plus grandes encore que ce qui a été dit, car il n'y a pas de vérité plus claire que la voie de la nature elle-même. Et voici que c'est naturel que chaque homme ressent en son monde, dans le monde du Créateur, comme un souverain unique, pour qui tout n'a été créé que pour alléger, améliorer sa vie, jusqu'à ne ressentir aucune obligation de donner de son côté quelconque contrepartie. Et en deux mots simples, il est dit que la nature de chaque homme est d'exploiter la vie de toutes les créatures du monde à son propre profit. Et tout ce qu'il donne à autrui, il ne le donne que par nécessité. Et même alors, il y a une certaine exploitation d'autrui. Seulement, la chose se fait avec beaucoup plus de ruse, de sorte que son prochain ne le ressente pas et consente de son propre gré. La raison en est que toute branche, sa nature est proche de ses racines. Et puisque l'âme de l'homme provient du Créateur, qui est un et unique, et que tout est à lui, ainsi l'homme qui provient de lui ressent que toutes les créatures du monde doivent se trouver sous sa domination et pour son utilité personnelle. Et c'est une loi qui ne transgresse pas. Et toute la différence n'est que dans la manière de choisir l'aide des hommes, car l'un choisit d'exploiter les créatures par l'acquisition des convoitises basses, et l'autre par l'acquisition de la domination, et le troisième par l'acquisition de l'honneur. Et de plus, si la chose était possible sans grand effort, il consentirait à exploiter le monde dans tout cela ensemble, aussi bien dans la richesse que dans la domination et dans l'honneur. Seulement, il est obligé de choisir selon sa possibilité et ses capacités. Et cette loi, on peut l'appeler la loi de l'unicité qui est dans le cœur de l'homme. Et il n'est aucun homme qui y échappe, mais chacun prend sa part dans cette loi, le grand selon sa grandeur et le petit selon sa petitesse. Et voici que la loi de l'unicité mentionnée, qui est dans la nature de chaque homme, ne sera ni blâmée ni louée, car elle est une réalité naturelle et elle a droit à l'existence comme tous les détails de la réalité, et il n'y a aucun espoir de l'éradiquer du monde, ni même d'en estomper la forme, ne serait-ce qu'un peu, tout comme il n'y a pas d'espoir d'éradiquer toute l'espèce humaine de la Terre. C'est pourquoi nous ne mentirons pas du tout, ni si nous disons que cette loi, quelle est la vérité absolue. Et puisque c'est ainsi, sans aucun doute, comment pourrions-nous même essayer de satisfaire l'esprit d'individu en lui promettant de l'égaliser dans une mesure égale avec tous les membres du public, car il n'y a rien de plus éloigné de la nature humaine que cela. Au moment où toute la tendance de l'individu est de s'élever au-dessus de tous les membres du public tout entier. Ainsi, nous avons bien expliqué qu'il n'y a aucune réalité à amener des ordres heureux et bons pour la vie d'individu et pour la vie du public, sous la mesure de la vérité, de façon à satisfaire l'esprit de chaque individu, pour qu'il donne son accord absolu sur eux, comme il doit être à la fin de la correction. Bon, c'est impossible de mesurer la vérité selon le processus dont on parle. Parce que le Bassam veut expliquer qu'il n'y a pas d'exemple où l'homme peut travailler selon des heures. Et, enfin bref, on essaie comme ça de s'exprimer ce problème. Et il dit que oui. Donc, comme on a vu, c'est pas facile de comprendre la langue du Bala Sulam, malgré le fait qu'il parle ici en hébreu. Hein, ceux qui reçoivent la traduction, ils reçoivent probablement la traduction très précise des mots, mais quand même, il utilise des concepts ici et il construit les mots à travers ces concepts. Donc maintenant, on va rentrer dans un atelier de comprendre de quoi est-ce qu'il parle ici. À travers cette compréhension des trois concepts de base qu'on a dans ce texte. Donc, de 1, qu'est-ce que c'est cette qualité de la vérité dont nous parle Bala Sulam? De 2, la loi de l'unicité. Et la troisième, c'est la vérité absolue. Hein? Donc, c'est ces trois choses-là, ces trois concepts-là qui existent dans ce texte-là. Donc, on va essayer maintenant de se définir et de s'aider dans la dizaine pour comprendre c'est quoi ces trois concepts-là. Donc, écrivez-les. Hein? Écrivez sur une note. Donc, la qualité de la vérité, ce premier concept. Deuxième concept, la loi de l'unicité. Et troisième concept, la vérité absolue. On va essayer de s'aider l'un l'autre selon ce qui est écrit ici. Dans le texte, 6 minutes d'atelier, s'il vous plaît. Il écrit que la loi de l'unicité, c'est une loi qui ne se transgresse pas. C'est la loi qui l'exprime ici. Donc, la raison en est que toute branche, sa nature est proche de ses racines. Et puisque l'âme de l'homme provient du Créateur Minisotil, qui est un et unique, et que tout est à lui, ainsi l'homme qui provient de lui ressent que toutes les créatures du monde, ça c'est la loi. Donc l'homme qui vient du Créateur, il ressent que toutes les créatures du monde doivent se trouver sous sa domination et pour son utilité personnelle. Et c'est une loi qui ne se transgresse pas. Bon, est-ce qu'on va au prochain concept ou est-ce qu'on continue avec... Okay. Donc, bon, okay. Là, je vais dire dans le premier paragraphe, il dit qu'il n'y a pas de meilleure qualité que la qualité de la vérité, parce que la vérité, c'est quand chacun remplit parfaitement ses fonctions envers le collectif et aussi prend sa part du collectif avec justice et droiture. Après, quelques phrases, il dit qu'en fait, cette qualité, ce n'est pas acceptée par le public. Et c'est ça le problème. Parce qu'il y a comme ça un défaut qui fait que ça ne peut pas être accepté par le public. Et il faut voir que c'est ce défaut. Donc justement, il faut voir qu'il y a un écart entre la vérité qui existe et la vérité qui est dans la société parce qu'elle n'est pas... Et donc là, faire, on doit clarifier qu'est-ce qui se passe. Et donc, là,
3: pas moins ni plus.
2: Et c'est là la seule base véritable dont, encore une fois, donc, car la vérité nous oblige à égaliser tous les individus du public afin qu'ils reçoivent leur part selon la mesure de leur effort. Ni moins ni plus. Et la vérité absolue, c'est sur la loi de l'unicité. La paragraphe dans laquelle il parle, ça, c'est « Or, voici la loi de l'unicité mentionnée, qui est dans la nature de chaque homme, ne sera ni blâmée ni louée, car elle est une réalité naturelle et elle a droit à l'existence comme tous les détails de la réalité et il n'y a aucun espoir à l'éradiquer du monde, ni même d'en estomper la forme, ne serait-ce que d'un peu... Tout comme il n'y a pas d'espoir d'éradiquer toute l'espèce humaine de la Terre. C'est pourquoi nous ne mentirons pas du tout si nous disons que cette loi est la vérité absolue. Si on parle de la qualité de la vérité, le Rav, il donne un bon exemple qu'il y avait comme ça dans, on était à l'école. Et on nous étudiait qu'on va venir au communisme, que tout le monde serait égaux, etc. Mais là, il explique que la nature de l'homme est la plus forte. Que ce que tu formes comme idéal ici. Donc, comme on aime bien se vaincre l'un à l'autre, alors tout ça s'est tombé. C'est de ça qu'on peut parler dans la mesure de la vérité. Je cherche quoi à rajouter à vous, parce que quand vous avez dit, moi aussi j'ai vu ça comme ça, qu'il y a en fait ici, ce que vous avez dit, la mesure de la vérité, c'est en fait que chacun, après on avait la loi de l'unicité, où c'est le fait que du côté de chaque et que pour les traducteurs, et c'est une loi qui ne se transgresse pas. Et c'est ce qu'il nous a dit maintenant, Sahar, que... Parce que c'est une... Car la réalité naturelle a le droit à l'existence comme tous les états de la réalité. Il n'y a aucun espoir d'aller éradiquer du monde, ni même d'estomper la forme, ne serait-ce que d'un peu, comme il n'y a pas d'espoir d'éradiquer toute l'espèce humaine de la Terre. C'est-à-dire qu'en gros, il y a des, comme ça, toutes ces choses-là, elles sont un peu... relier l'une à l'autre, c'est tous ces trois concepts-là, et c'est une question un peu piège. Je me rappelle que la première fois que j'ai vu ces mots, c'était comme ça dans un livre qui s'appelait Le fruit d'un sage, dans les articles. C'était dans la page 68. Et je me rappelle que vraiment la nature fait en sorte que chaque homme veut vaincre les uns les autres. Ok, les amis, on va rentrer maintenant dans un extrait d'un cours du Rav. Donc le Nitouf, s'ils peuvent préparer le clip numéro 6, préparez-le. On va rentrer dans un clip du Rav. C'est une explication qui dure 12 minutes. Ensemble, comme ça, mettons-nous sous sa lumière et voilà, s'il vous plaît, numéro 6. Il en ressort que la mesure de la vérité c'est-à-dire et de Bon, c'est clair ou non? Selon les heures, on ne peut pas vérifier, parce que personne n'est égal à l'autre. Selon l'effort, on ne peut pas mesurer, parce qu'on n'a pas d'instrument pour mesurer l'effort de chacun. Selon la réussite, on ne peut pas mesurer, parce que l'un est stupide, l'un est rapide, l'un est paresseux, l'un est un peu idiot, celui-ci, ça. Et comme ça, chacun, ainsi de suite pour chacun. Et comme ça, ils naissent de façon différente, et personne n'en est coupable, ni du côté du bien, ni du côté du mal. Et alors, il en ressort que... qu'on ne peut pas utiliser le concept de vérité, parce que la vérité, c'est selon la racine de l'âme de chacun, vraiment, selon les qualités intérieures de chacun, qu'on n'est pas capable ni de vérifier, ni de les peser, ni de les gérer, ni de les compter, etc. Faire un calcul selon ça. Si c'est comme ça, alors il ne peut pas y avoir de justice entre les êtres humains, il ne peut pas y avoir de justice selon ce qu'on exige d'eux, et il ne peut pas y avoir de justice selon le résultat obtenu d'eux. Rien du tout. C'est-à-dire que tous nos calculs, de quelque manière que ce soit, pour comparer les êtres humains les uns les autres, c'est tout simplement un mensonge total. Donc, surtout lorsqu'on mesure ça à l'école, selon les notes, ou à l'armée, ou dans divers endroits, comme ça, selon certaines exigences, c'est complètement, ça fait que de corrompre notre développement naturel en tant qu'être humain. On en est déjà conscient, récemment dans la crise éducative, mais malgré tout, ça continue encore. Et encore, ça vient du fait qu'on ne peut pas mesurer la vérité.
4: Oui.
2: Hier, il y avait un article qui a été publié disant qu'il y a un phénomène où l'on menace les riches de leur prendre leur argent pour faire la justice sociale, qu'ils ont en fait exploité tout le peuple et maintenant on veut le reprendre. Le rab. Je suis né comme un prince. Toi, t'es né... comme chez mon jardinier, t'es un petit enfant et moi aussi je suis un petit enfant, seulement moi je suis le fils du roi et toi t'es le fils du jardinier. Hein? C'est tout. Dis-moi, lequel d'entre nous est coupable de ça ou pas coupable de ça? C'est clair, hein? Donc, je reçois en conséquence les aptitudes, toutes sortes d'études et toi aussi de ton côté. Comment est-ce que... C'est-à-dire, comment est-ce que c'est possible même de dire qui est plus ou qui est moins, sous toutes sortes de formes? C'est-à-dire qu'on ne sait pas en fait le sort de chacun, d'où est-ce que ça vient. Peut-être que dans une autre incarnation, tu es complètement l'inverse de moi et moi je suis complètement l'inverse de toi. C'est-à-dire qu'il faut complètement connaître toute l'image. Jusqu'à la fin de la correction, on ne saura pas toutes ces choses-là. Vraiment, jusqu'à la fin de la correction, on ne saura pas ces choses-là. Comment est-ce que c'est possible? Il y a des gens qui réussissent. Ou bien il est né et il a reçu de son père 50 milliards de dollars. Ou il y en a, comme tu vois, comme Facebook, celui qui a fait quelqu'un. Ou Google a fait quelqu'un. Non, ça, regarde ce que font les gens, ce que font des jeunes de 18, 20 ans. Pourquoi pas toi? T'as pas d'intelligence. Moi non plus, j'ai pas l'intelligence. Peut-être, je sais pas, moi, j'ai pas de chance non plus. J'en sais rien. Et tu vois, pourquoi est-ce qu'on n'est pas comme lui? On ne sait pas vraiment où est-ce que ça commence, où est-ce que ça se finit. Maintenant, les gens ne deviennent pas riches comme ça, juste comme ça. Ou bien ils ont reçu et ça leur revient par héritage, ou bien ils ont vraiment fait quelque chose selon le sort qui leur a été arrangé d'en haut, selon leur effort, ou selon quelque chose. Si encore ça se trouve dans une société humaine, dans toutes les vérifications, selon cette société qui détermine que tout est normal, alors c'est normal. Tu peux pas venir vers lui et dire « donne ». il te dira quoi? Quoi donner? Vous avez tout payé, ce qui revient à la société, selon les lois de la société. Vous voulez de moi 70% d'impôt sur le revenu? Alors j'ai payé 70% d'impôt sur le revenu. Toi, tu as payé 30% de ton salaire de 10 000 shekels, et moi, j'ai payé 70% de mon salaire de 10 millions de shekels. Mais j'ai payé. Qu'est-ce que tu en veux de plus? Qu'il me reste chaque mois 5 millions de shekels et qu'il te reste 500 shekels? Mais j'allie selon la loi, toi, si tu allies selon la loi. Alors pourquoi est-ce que tu viens maintenant devant vers moi et que tu veux comme ça, comme si tu me rencontrais dans une rue sombre la nuit, comment est-ce qu'on appelle ça? Oui, un voleur, c'est ça? Et venir vers moi et me voler. C'est selon la justice, tu dis? Tu dis encore que c'est selon la justice? Pourquoi? Le fait que tu me méprises, que tu es jaloux, c'est parce que tu me maudis, c'est parce que tu es jaloux. Si tu étais à ma place, qu'est-ce que tu aurais fait? Est-ce que tu penserais maintenant comme tu penses à ta place? Dis-moi.
4: Non?
2: Et c'est-à-dire que tout ça, c'est... C'est-à-dire que quelle capacité est-ce qu'il y a ici? C'est comme les bolcheviks, comme Lénine l'a fait en Russie. Ils sont venus à tous, ont tué tout le monde, ils ont pris de tout ce qu'ils avaient, c'est fini maintenant, c'est la justice. Bon, c'est la justice? C'est-à-dire que s'il y a de telles choses, on a besoin de comprendre que ça vient du fait qu'on veut détruire l'État. De telles choses ne peuvent jamais construire. Ils ne peuvent pas seulement détruire. Et donc celui qui pense comme ça, il pense avec ruse. Il ne fait que crier que c'est la justice. Mais en réalité, il veut notre mal. Et avant tout, ce sera mauvais pour les pauvres. On n'agit pas comme ça. On n'agit pas comme ça. Et le Balsalam, il voulait dire que on ne connaît pas toutes ces choses-là. Et t'as les trois qualités par lesquelles tu peux gérer le monde et amener toi-même et la société à un état où vraiment tu entres dans la mesure qui s'appelle justice. La vérité, pas la justice.
5: Oui.
2: Étudiant. Mais ils regardent vraiment ce que font ces riches, comment ils les exploitent, comment ils utilisent toute leur force. Alors, disons, j'ai gagné hier la loterie 10 millions de shekels. Bon, et quoi? C'est-à-dire que j'avais comme ça une connaissance en Russie qui a reçu un prix. Ou un livre, je crois qu'il a écrit comme ça. Il a reçu un grand prix, je sais pas moi, disons 50 salaires.
4: Hein?
2: À partir de ce moment où il a reçu le prix, jusqu'à ce qu'il n'ait fini tout l'argent, je ne l'ai jamais, jamais vu comme une personne. Je l'ai jamais vu comme un être humain. Il était toujours ivre jusqu'au bout, à un point qu'on ne peut même pas décrire. Quand on demandait qu'est-ce que tu fais, il disait. C'est à moi? C'est moi. Tant que j'ai pas fini, je ne m'arrête pas. Vraiment, qu'est-ce que tu peux dire? C'est un homme, il peut faire comme ça de sa vie. Étudiant. Non, mais les gens, ils n'acceptent pas ça. Alors, attends. Qui n'accepte pas? Est-ce que c'est toi qui me dis quoi faire? Est-ce que j'ai le droit selon la loi ou non? J'ai le droit. J'ai gagné hier à la loterie 10 000 shekels, 10 millions. Maintenant, je fais le tour du monde, je prends un grand bateau, je loue un yacht, je pars comme ça, et tu me regardes et tu me dis, il faut le tuer. Pourquoi tuer? Pourquoi? Je comprends pas. Il y a des lois dans le monde qui, selon lesquelles on agit, selon ces lois. Alors, soudain, tu viens, ça te prend soudainement parce que c'est à l'autre et pas à toi. Mais on n'agit pas comme ça. C'est-à-dire qu'aujourd'hui, elle va pousser dans beaucoup d'endroits, cette approche-là. Et on en parlera. Même en Amérique, on en parle comme ça et partout. Cette approche, c'est une approche vraiment destructrice. On a besoin de parvenir à d'autres formes à la place. Et c'est pas une répartition juste. C'est pas selon la justice. Si tu distribues tout à tous de façon égale. Ce ne sera pas non plus selon la justice. Qui parmi eux ressentira la justice, dis-moi? Aujourd'hui, tu distribues à tous de façon égale. Demain, tout le monde sera en dépression. Tu comprends? Essaie de faire ça. Tout le monde sera en dépression. Avec quoi est-ce que tu vas remplir l'homme qui veut être plus que les autres? Celui qui a quelque chose, il se mesure toujours par rapport aux autres. Même s'il gagne moins, mais par rapport aux autres, je ressens quand même que je suis plus. C'est que tu dois lui donner quelque chose, une compensation, un remplissage. Le Baal Solam dit des médailles, toutes sortes de choses à distribuer, bon d'accord. Mais au final, un remplissage spirituel. Sans ça, tu ne peux pas aborder quelconque répartition. Parce que tu n'as pas la compensation pour le fait que tu retires ceci, ça, et tu ajoutes à ceci, ça. Ou alors tu leur amènes le KGB comme ça pour que tout le monde se tienne avec des fusils. Alors là, faute de choix, ils se donneront tous et diront merci beaucoup pour le fait qu'on est resté en vie. Oui. Probablement que cette mesure de la vérité, selon elle, on ne peut rien atteindre. Maintenant, on veut atteindre aux questions de qu'est-ce qui nous éclaire, qu'est-ce qu'on veut rajouter et comment est-ce qu'on veut s'approfondir. Évidemment aussi, vendredi, on a nos amis jeunes qui sont assis à leur table, les amis de la communauté d'étudiants qui sont avec nous. Évidemment qu'on aura beaucoup de questions. Israël, vas-y, t'as le métamore. Oui, merci. La question, c'est de l'article. Comment est-ce que c'est possible que le fait que toute branche sort de la racine, ça c'est le créateur, et avec tout ça, l'homme ressent que toutes les créatures doivent le servir lui-même. Parce que enfin, les qualités du créateur, c'est pas qu'il veut une telle chose. Qui peut revenir sur la question d'Israël et aussi y répondre, les amis ici et aussi dans le monde, qui peut répondre sur la question d'Israël et aussi y répondre selon l'article? S'il vous plaît, les amis, vous invitez. Je peux poser encore une fois. On verra si les gens veulent que tu poses encore une fois ta question. Mais pour l'instant, tu as posé ta question. Bon, pour l'instant, les gens ne savent pas. Bon, reviens et on s'inclut tous dans la question d'Israël à ressembler à la lumière supérieure parce qu'on a besoin de son inspiration pour grandir. Et donc là, il va revenir et quelqu'un va répondre. Donc, tel que j'ai compris de l'article, que chaque branche sort de sa racine. Et à cause de ça, l'homme habituel, il veut que toutes les créatures le servent lui, et son bénéfice à lui. Comment est-ce que c'est possible? Si la racine, c'est le créateur. Voilà, c'est tout, c'est la question. Merci. Donc qui? Shalom, vas-y.
4: Allez, c'est pour.
2: La raison de la chose est, c'est 462. La raison en est que toute branche, sa nature est proche de sa racine. Et puisque l'âme de l'homme provient du Créateur qui est un et unique, et que tout est à lui. Ainsi, l'homme qui provient de lui ressent que toutes les créatures du monde doivent se trouver sous sa domination et pour son utilité personnelle. Qui peut rajouter? Offer. Le Baal Solam, il nous ajoute ici dans la colonne 2, deuxième paragraphe, 462, page 462, colonne 2, paragraphe 2. Et de plus, il y a des difficultés plus grandes encore plus grande encore que ce qui a été dit, car il n'y a pas de vérité plus claire que la voix de la nature elle-même. Et voici que c'est naturel que chaque homme ressent en son monde, dans le monde du Créateur, comme un souverain unique, pour qui tout autre n'a été créé que pour alléger et améliorer sa vie, jusqu'à ne ressentir aucune obligation de donner de son côté quelques contreparties. Justement, de ce que vient de lire Shalom, qu'il y a ici une question d'inversion de forme, que du côté de la nature. Bon, on va commencer du Créateur. Donc, le Créateur, sa nature, c'est le don. Donc, sa domination, c'est dans le fait qu'il veut faire du bien aux créatures. Et leur donner. Voilà, ça, c'est leur sa nature à vie. Et la créature, qui est inverse. Alors, elle ressent, de son côté, sa domination du fait qu'elle veut dominer les créatures et leur en prendre. C'est ça. En fait, c'est question de la vérité. Et du côté de la créature et du côté de du créateur qui sont inverses. Merci beaucoup. Avec ça, on a fini notre élaboration et on va avancer. Kabyu 13, s'il vous plaît. J'ai une question selon comment est-ce que le prince devrait se rapporter au serviteur de son père? Oui, donc l'ami demande, selon le cours qu'on a vu du Rav avec l'exemple, qu'il y avait le fils du roi et le fils du jardinier. Comment est-ce qu'on se rapporter à ça et comment se rapporter à ça? Probablement que tu parles de l'état corrigé. Dans l'état corrigé, toutes les créatures essaient de ressembler à leur racine, qui est la nature, qui est la lumière supérieure, qui est entièrement don et amour. Alors, si dans le fils du prince, il y avait la qualité du don, et si dans le fils du jardinier, il y avait aussi la qualité du don, comme chez le créateur. Alors probablement qu'ils pourront se rapporter correctement, mais comme on n'a pas cette qualité-là, alors on peut même pas imaginer comment est-ce qu'ils vont se rapporter l'un à l'autre. Et c'est pas comme ça selon comment est-ce que le prince et le jardinier se rapportent l'un à l'autre, mais même comment moi est-ce que je vais me rapporter par rapport à mes amis dans la dizaine, par rapport aux créatures tout court et au créateur quand est-ce que je serai dans le don. C'est vraiment surnaturel, c'est complètement coupé de nous. Mais nous, on joue dans toutes sortes d'images très hautes jusqu'à ce que vienne cette lumière pendant l'étude, qu'elle nous ouvre le cœur par l'amour qu'on puisse comme ça se développer par l'amour et pas par l'ego. Woman Mac 167. Bonjour, chers enseignants et chers enseignants, la question de l'ami. Qu'est-ce que c'est que la vérité dans le monde spirituel? Merci. Oui, le Baal HaSulam, dans ce paragraphe, vraiment, il dit au début, il dit comme ça. Lorsque nous discutons des bonnes qualités en théorie, il est certain que nous n'avons pas de meilleure qualité que la vérité. Mais c'est comme ça qu'il explique. Après, il explique. Car tout le bien que nous avons défini plus haut, c'est-à-dire que tout le bien qu'il a défini plus haut, comme ça qu'on est comme un individu, comme dans une machine, et on veut arriver à un état parfait. Donc, dans la relation entre l'individu et le public, et lorsque l'individu donne et remplit parfaitement ses fonctions envers le collectif, et aussi prend sa part du collectif avec justice et droiture. Vraiment, il nous rappelle toutes les phrases du communisme et du kibboutisme. Donne ce que tu as à donner, prends selon ce que tu as besoin. C'est-à-dire que c'est ça la mesure de la vérité. Voilà, simplement. Si on n'avait pas l'ego qui nous corrompait tout le monde, mais on serait dans la mesure de la vérité. Mais probablement qu'on se développerait pas. Après, il nous dit, dans le deuxième paragraphe. Et lorsque tu examineras bien la vérité mentionnée dans sa capacité pratique. C'est-à-dire que justement, cette vérité, quand on essaie de la prendre dans notre pratique, dans notre vie, et tu trouveras nécessairement qu'elle est obscure, elle est très compliquée, et il est tout à fait impossible à l'œil humain de s'y tenir. C'est-à-dire que le balsam, il regarde comme un scientifique, la vie. C'est-à-dire qu'il y a de la qualité de la vérité, on doit être comme ça. Quand on sera dans cette qualité, on sera dans une qualité

0: ni plus. Et c'est là la seule base véritable dont il n'y a pas à douter, car il est certain que quiconque veut jouir de l'effort de son prochain, ses actes sont contre la raison et la vérité claire mentionnées. C'est-à-dire que même si on veut quelque chose, on veut vaincre sur les choses, exploiter les autres et pas donner aux autres. En quelque chose, on veut exploiter les autres. Là, déjà, on n'est plus dans la mesure de la vérité. Donc, il nous dit comment est-ce que c'est possible? C'est quelque chose de vraiment très compliqué. Donc, quand il parle de la vérité spirituelle, il parle de ça. Il parle du fait d'arriver à cet état corrigé où nous tous, en toute notre vie, toute notre pensée, tout notre désir, c'est-à-dire qu'avec toute notre vie, et elle n'est que dans une seule action, qui est de donner à l'autre. Et juste où on reçoit dans ce qu'on a besoin pour vivre. Et après, ça c'est la vérité. Et après, regardez, si on vérifie ça selon l'effort, s'il s'efforce comme ça, ça aussi on peut pas le mesurer. Parce qu'il y en a qui sont plus paresseux, d'autres qui sont plus forts. Et donc, les plus forts vont exploiter les plus paresseux. Et donc, par rapport à ça, ils ajoutent encore quelque chose. Comme Israël a demandé, qu'il y a la qualité d'unicité en chacun de nous, qui est la nature du Créateur, sauf qu'en nous, elle est inverse. Le Créateur, il est Enon Milvado, il est unique, il est entièrement don. Le truc, c'est qu'il est entièrement don. Nous, on est presque comme le Créateur, mais sauf qu'on est corrompu, on pense qu'à nous-mêmes. Moi, je suis le centre du monde, et donc tout le monde doit me servir moi. Maintenant, si vous rajoutez la qualité de la vérité, comment est-ce que la qualité de la vérité va pouvoir subsister? C'est-à-dire que là, c'est pas la même chose. Là, dans la vérité, je donne tout à autrui. Donc là, il arrive à un accord que dans notre réalité, la vérité, pas dans la qualité, c'est une qualité qui est très compliqué. Woman Europe, s'il vous plaît.
1: Gracias, amigos. ¿Cómo nos cuidamos
0: de la
1: interpretación de los conceptos para no solo externalizarlos, sino determinar cuál es mi trabajo interno, sobre todo en la escena?
0: ¿Cómo nos garder pour ne pas nous embrouiller avec des concepts animaux et ne pas penser à ça comme quelque chose d'extérieur, mais savoir ce qu'est le travail intérieur dans la dizaine. Qu'est-ce que le travail dans la dizaine, dans ma dizaine, et comment ne pas s'embrouiller dans... Bon, je ne suis pas sûr d'avoir compris la question, je vais essayer. Peut-être que tu peux préciser si je n'ai pas bien compris. Tout ce qui se passe ici dans la nature de l'homme et le lien social... C'est correct pour nous aussi. C'est-à-dire que moi aussi, je suis comme ça. Il n'y a pas que eux. C'est moi. Moi qui
2: ai...
0: Si on prend ça dans la dizaine, alors selon mon opinion, elle a toujours raison. Et si la raison, et si la dizaine va selon la vérité que le Créateur me révèle à moi, probablement qu'on arrivera au bon et au bonheur. Et sinon, alors on est probablement dans le chemin. Maintenant, le problème, c'est qu'il y a, neuf amis qui eux aussi sont uniques selon leur nature. Et à eux aussi, le Créateur, il révèle une grande vérité. Donc, qu'est-ce qu'on va faire? Donc, tout d'abord, prendre ce qui est écrit sur moi. Tout ce qui est écrit, pour le prendre sur moi. J'ai envie de rajouter, dans l'extrait numéro 7, dans les paroles du Rav, peut-être que ça va nous aider comme ça pour nous rapprocher. Le Rav nous dit comme ça. On a une vérité qui vient des... Oula. Il existe une vérité dans les lois de la nature, à savoir que tous sont égoïstes, que chacun veut exploiter tout ce qu'il a pour son propre bénéfice. Et plus il a un désir de recevoir grand, plus il voit un rayon large où il y a ici quelque chose dont il peut profiter. Et alors, il attire lui-même sans aucun compte

0: comment les autres. C'est ça, la première vérité. C'est dans la nature de chacun de nous. Et il y a une seconde vérité. Qu'est-ce que c'est que la seconde vérité? Que si on doit parvenir à un système idéal, intégral, où tous sont liés les uns aux autres, et à chacun, il y a du bien. Comment est-ce qu'on peut être reliés les uns aux autres pour qu'il y ait du bien pour tout le monde, si tout le monde sont égoïstes? Évidemment que c'est pas possible. C'est pour ça que la vérité de chacun est sa propre vérité. Il veut exploiter tout le monde. Et la vérité de la société est la vérité générale. Que chacun doit agir selon la mesure dans laquelle il complète les autres. Il est certain que ces deux choses-là ne se rejoignent pas, ne s'accordent pas ensemble. Donc si on résume justement ça pour ta réponse, c'est, il y a comme ça une phrase à laquelle on peut prier et demander au Créateur pour qu'on puisse agir comme ça. C'est cette phrase-là, que chacun doit agir selon la mesure dans laquelle il complète les autres. Qu'est-ce que ça veut dire que je complète les autres, mes amis dans la dizaine? En quoi est-ce que je peux les compléter? Comment est-ce que je, moi, comme une roue enchaînée, je suis... dans cette machine unique, probablement qu'il faut s'efforcer et voir des exemples d'amour et de dons dans nos amis. Disons, il y a un ami jeune comme ça qui est venu ici dans la communauté des jeunes, qui est venu avant tout le monde dans le hall d'études. C'est-à-dire qu'on a autour de nous des actes de dons infinis et de dévotion et de compétitude. Si on ouvre notre cœur et qu'on devient plus sensible et qu'on ressent que nous aussi on est des égoïstes complets et qu'on veut être corrigé par la lumière supérieure, alors probablement que tout ça va être révélé. Et justement que tous ces accusateurs, ils viennent pas nous perturber, mais ils viennent nous relier à la racine. Donc ces perturbations, elles viennent probablement à travers mon corps à moi, renier à travers ma raison, etc. Woman Spin 2.
1: Descubrimos que incluso nuestras acciones más nobles contienen amor propio. ¿Cómo podemos continuar este trabajo sin
0: desesperarnos? Que les meilleures actions sont incluses dans l'amour propre. Donc, comment avancer sans se désespérer? Oui, en ça, il finit le Balasulam, ce sous-titre. Il dit, ainsi, nous avons bien expliqué qu'il n'y a aucune réalité à amener des ordres heureux et bons pour la vie de l'individu et pour la vie du public. Cela le mesure de la vérité, de façon à satisfaire l'esprit de chaque individu pour qu'il donne son accord absolu sur eux comme il doit être à la fin de la correction. C'est-à-dire qu'il est arrivé au même accord que toi, que si on utilise seulement la qualité de la vérité, ce qu'il nous dit tout le temps ici, on ne peut pas, avec ça, arriver à la réalisation. C'est-à-dire qu'il y a un écart entre la mesure de la vérité et la mesure de la vérité comme elle se révèle à nous, en acte. Et ça, c'est à cause de l'unicité, de la loi de l'unicité. Justement, c'est parce que le Créateur nous a donné sa propre qualité, sa qualité d'unicité. C'est-à-dire que chaque personne, elle se voit comme parfaite. C'est-à-dire que tout est parfait dans le monde, mais chez nous, il y a cette qualité d'unicité, et à cause de ça, on ne peut pas réaliser la qualité de l'amour, la qualité de la vérité. Et c'est pour ça qu'il y a les trois autres qualités, la bonté, la paix, la justice. Pour finir, je vais peut-être... Il y avait comme ça une question de David sur l'article dans la première partie. Prenons-la comme en pensée, en clarification et en prière. Donc, Tu es obligé de leur donner comme ça une certaine complétude à cette personne qui veut être au-dessus de tout. Ok, essayons de chercher ça. Qu'est-ce que c'est que cette remplissage spirituel que lui, il est permis et c'est digne pour nous de recevoir pour que ça nous ça réponde à cette tendance de la nature d'être plus que les autres. Et finissons avec une annonce de Itai et Dror de ce qu'il y aura la semaine prochaine. Oui, donc on veut vous raconter à vous tous que la semaine prochaine, vendredi, le 26, il y aura une journée d'unité pour la communauté d'étudiants qu'il y a en Israël. C'est une journée d'unité où tous les amis vont venir de tout Israël. Oui, donc c'est un pas très significatif pour notre développement, le développement de tout le collège israélien, tout le collège mondial. On va recevoir un esprit nouveau, qui est vraiment quelque chose de un sens pour la vie. Il y a des amis jeunes comme ça qui viennent et qui veulent développer tout le monde et eux-mêmes. Et comment ça clie? Oui, c'est des jeunes pas seulement dans le corps, mais aussi dans l'âme. Et vraiment,

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1: nilmad. Bonjour, chers amis. Dans la première partie du cours, on va écouter un cours du Rav du 24 avril 2002. L'article est basé sur la question des accusateurs. L'article est basé dans les écrits du Rabash, volume 1. On va lire ensemble l'article dans la dizaine. On a 21 minutes.
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1: Dans le sens de parler, il dit, Rabbi Yehuda Rui dit, heureux le peuple qui connaît la Torah, combien les hommes doivent-ils marcher dans les voies du Créateur et garder les mitzvot de la Torah, afin de mériter par cela le monde futur, et de les sauver de tous les accusateurs de haut en bas. Car de même qu'il y a des accusateurs dans le monde d'en bas, ainsi se trouvent des accusateurs en haut qui se tiennent pour accuser les hommes. Jusqu'ici ces paroles. Et il faut comprendre que sont les accusateurs d'en bas. Certes, pour ceux d'en haut, nous comprenons. Si l'on veut donner quelque chose à l'homme, viennent des accusateurs et accusent l'homme. Et disent qu'il ne convient pas de lui donner ce que l'on veut lui donner. Mais en bas, la question se pose, devant qui accuse-t-il l'homme? Mais il faut expliquer que les accusateurs viennent à l'égard de l'homme lui-même. Que si l'homme veut marcher sur le chemin qui monte vers le monde, vers le don au Créateur,
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1: Mais il faut expliquer que les accusateurs viennent à l'égard de l'homme lui-même. Si l'homme veut marcher sur le chemin qui monte vers le don créateur, alors viennent les accusateurs et ils lui disent que le chemin du don n'est pas pour lui, que ce chemin ne convient qu'à des exceptions. Individus d'exception, qui ont des qualités particulières, des talents, des cœurs courageux, des puissantes forces, qui ont des forces de surpassement, et ainsi de suite. Mais pas toi, car toi, tu ne possèdes pas les qualités d'un homme élevé au-dessus du peuple. Donc, il vaut mieux pour toi, au sein de mon peuple, je demeure, c'est-à-dire marcher dans le sillon de la collectivité et de ne pas avoir le désir de sortir de la norme. C'est à cela que Rabbi Yehuda vient nous dire le verset « Heureux est le peuple qui connaît la droit ». Et Rashi explique « Ils savent plaire à leur Créateur ». Et comment lui plaisent-ils? En recevant de lui l'abondance. Sur cela, Rabbi Yehuda explique qu'il faut marcher dans les voies du Créateur et garder les mitzvot de la Torah. Et il faut comprendre que sont les voies du Créateur. Sur cela, l'Écriture vient et nous dit « Car mes pensées ne sont pas vos pensées, et vos voix ne sont pas mes voix. » C'est-à-dire que seul au-dessus de la connaissance, l'homme peut marcher dans les voies du Créateur. Mais dans la connaissance, le corps lui-même devient son accusateur et son procureur, lui démontrant que le chemin du don se réserve n'est pas fait pour lui. Et par cela, tu comprendras ce qui est écrit. Et tu ne prendras pas de pot de vin, car le pot de vin aveugle les clairvoyants et pervertit les paroles des justes. Voici que nous voyons que lorsque l'homme vient examiner l'ordre de son travail et voit les conditions qui lui sont demandées, alors il en vient à la décision qu'il ne lui est pas possible d'accepter son chemin, qui est le travail du don, pour deux raisons. Un, parce que la récompense du travail n'est pas assurée à 100% pour lui, puisqu'il ne voit pas celui qui a déjà reçu la récompense, pour laquelle il a fourni l'effort. Cela signifie que lorsqu'il vient examiner les gens, il voit qu'ils ont véritablement, qu'ils ont effectivement donné leur épaule pour supporter les conditions du travail. Il voit vraiment qu'ils donnent de grandes forces, mais ils ne trouvent pas en eux qu'ils aient déjà reçu leur salaire en échange de leur travail. Et s'ils se demandent à lui-même et pourquoi en vérité n'ont-ils pas reçu de salaire, alors il parvient à donner une très belle signification. Car celui qui accomplit toutes les conditions du travail, certainement il reçoit un salaire. Mais bien qu'ils aient fourni un très grand effort, ce n'est pas 100% de ce qu'il leur est demandé. C'est pourquoi il se trouve dans une situation où il les exclut selon leur opinion, du travail selon leur opinion qu'ils ont raison pour le travail de donner n'est pas pour eux. Deux. Et alors se réveille une seconde question. Qui sait s'il sera plus apte que s'il pourra vraiment donner les 100% des conditions exigées afin qu'on le rapproche de la découte au Créateur. Et après ces deux raisons mentionnées ci-dessus, il en vient à la décision qu'il a 100% raison de ne pas vouloir accepter sur lui cette voie qui est fondée sur la croyance, sur la connaissance et sur la base du don. Et il comprend tellement que le juge est de son côté qu'il est certain qu'il n'y a personne qui puisse le critiquer pour le fait qu'il ne veut pas marcher sur cette voie. Et selon cela, la question se pose. Ces gens-là, qui sont effectivement entrés dans cette voie, qui ont accepté sur eux de marcher sur la voie du don, comment eux ont-ils surmonté toutes ces questions? Car il est certain qu'au moment où l'on dit à une personne « va et donne l'effort », n'est pas envie de recevoir une récompense, toutes les questions mentionnées ci-dessus la traversent immédiatement. Car ces questions ne laissent pas l'homme en paix. Si c'est ainsi, avec quelle force a-t-il pu sortir de l'état de ces questions qui sont appelées les eaux nuisibles? Il n'y a donc aucun autre conseil si que d'aller au-dessus de la connaissance et de dire ce que je vois, que la justice est avec moi et que je dois marcher sur la voie que tout le collectif suit. Ce n'est pas la vérité selon ce que voient mes yeux. Car seul celui qui a les yeux ouverts peut voir la vérité, tandis que celui qui n'a pas les yeux ouverts, lui, il n'est pas capable de voir la vérité. Et puisque l'homme, au moment où il pose toutes ces questions, est influencé par la force de son désir de recevoir, car il regarde ce qui peut lui apporter un bénéfice personnel pour lui-même. Il n'est donc plus capable déjà de voir la vérité. Et c'est à ça que fait référence ce verset qui nous dit « Et tu ne prendras pas de pot de vin, car le pot de vin aveugle les clairvoyants. » Mais c'est pourquoi il ne faut pas dire que la justice est avec lui selon sa propre vision, parce qu'il reçoit un peu de vin de son désir de recevoir. C'est pourquoi il n'a déjà plus les yeux ouverts pour voir la vérité. Mais il doit dire, bien que j'ai entendu toutes les questions justes, pour l'instant, je ne suis pas apte à te répondre, mais seulement après avoir mérité le désir de donner, alors j'aurai les yeux ouverts. Et alors, si tu viens à moi avec toutes tes questions, alors certainement, je te donnerai des réponses justes. Mais pour l'instant, je n'ai aucun conseil, si ce n'est d'avancer au-dessus de la raison. Car toute la raison que je vois n'est que du point de vue du pot de vin. Je vois, et bien que je pense que tous mes calculs sont justes, à cela il faut dire ce que le verset nous dit et pervertit les paroles des justes. Que je ne suis pas apte à voir de quel côté est la justice, c'est-à-dire que toute chose qu'il faut faire pour le Créateur, cela ne me concerne pas, moi. Et moi, je demeure au sein de mon peuple, comme tout le monde, à qui il suffit d'accomplir la Torah et les mitzvot. Et ils disent, ce qui m'incombe de faire, je le fais. Et quand on entend, cela concerne celui qui ressent un manque à ce sujet. Et moi, je ne ressens pas que je dois être plus sage que tous. Mais moi aussi, je me contente du minimum. À cela, il est dit, et ils pervertissent les paroles des justes. Mais moi, j'avance au-dessus de la connaissance. Et c'est là le sujet de la grande importance de la pureté, mentionné dans tous les livres, que l'homme doit être propre avant chaque mitzvah qu'il accomplit. Que la question de la pureté, mon père et maître, que sa mémoire soit bénie, a dit que l'homme doit être vigilant en toute chose, que ce soit du côté de la vérité, et qu'il n'y ait aucun mélange de quelconque chose de mensonge. Et lisez encore, de même qu'il y a une différence entre une personne et une autre concernant la vigilance de la pureté de la matérialité. Il y a des gens qui font très attention à ce qu'il n'y ait aucune saleté sur leurs vêtements. Il y a des gens qui n'y font pas tant attention. Mais lorsque la saleté est visible aux yeux, alors ils enlèvent la saleté. C'est-à-dire que cela dépend du degré de répulsion, à quel degré la saleté est répugnante pour la personne. De même dans la spiritualité, chacun n'est pas semblable à son prochain, mais cela dépend du degré où le mensonge est répugnant à la personne, et dans la mesure où elle ne peut pas supporter le mensonge, dans cette mesure-là, il se rapproche du chemin de la vérité. Et lisez encore qu'il faut savoir que cette saleté-là dans les affaires de l'âme est le véritable dommage. Et puisque l'âme est une chose éternelle, c'est pourquoi l'homme doit être très vigilant concernant le mensonge, mais que sa vérité soit pure de toutes sortes de saletés de mensonges. Et c'est en cela que nous comprendrons ce qu'ont dit nos sages. Rabbi Ria Bar Abba a dit au nom de Rabbi Yochanan, tout étudiant sage chez qui l'on trouve une tache sur ses vêtements, il est passible de mort. Comme l'est dit, tous ceux qui me haïssent aiment la mort. Ne lis pas me haïssent, me sanaï, mais ceux qui me font haïr, masnia. Et Rashi explique, masnia, ceux qui me font haïr, ceux qui se rendent répugnants aux yeux des créatures. Et les créatures disent « Malheur à ceux qui étudient la Torah, car ils sont répugnants et dégoûtants. » Il s'avère que cela fait haïr la Torah. Et apparemment, il est difficile de comprendre simplement. S'il a une tache sur ses vêtements, il mérite déjà la mort. Et il apporte une preuve du verset où il est dit « Tous ceux qui me haïssent aiment la mort. » Cela aussi doit être compris. Si quelqu'un est du côté de ceux qui me haïssent, c'est un signe qu'il aime la mort. Et selon ce que nous avons expliqué plus haut, que la question de la pureté signifie qu'il faut être pur, qu'il n'y ait pas là de mélange de mensonges au moment où l'on veut marcher sur le chemin de la vérité, car la vérité est appelée pour son nom, l'Ishma, comme le dit le Rambam, et voici ses paroles. Celui qui sert par amour s'occupe de la Torah et des mitzvot et marche dans les voies de la sagesse, non pas à cause de quelque chose dans le monde, ni par crainte du mal, ni pour hériter du bien, mais il fait la vérité parce que c'est la vérité, et la fin du bien viendra à cause d'elle. Si c'est ainsi, selon cela, l'explication de « s'il se trouve une tache sur ses vêtements et que les vêtements à l'intérieur desquels on reçoit le bien et la vie, ils doivent être purs de tout mélange d'amour de soi, mais entièrement pour le nom du ciel. Selon cela, l'explication sera de « tous ceux qui me haïssent aiment la mort ». Elle est la suivante. Et nous avons demandé, pourquoi le verset dit-il « tous ceux qui me haïssent » C'est-à-dire, la raison de ceux qui me haïssent, c'est parce qu'ils aiment la mort. Et selon ce qui précède, cela est simple, car la question de la mort s'explique ainsi, que c'est précisément celui qui est en écoute avec le divin des vivants qui a la vie, tandis que celui qui se trouve séparé de lui, alors il est séparé de la vie. Et c'est pourquoi il est dit « tous ceux qui me haïssent », c'est-à-dire celui qui n'aime pas le Créateur, qui travaille uniquement pour le nom du Créateur, mais qui mélange là un peu d'amour de soi. Et l'amour de soi est du côté de la mort, car cela est à cause de la séparation du vivant des vivants. C'est pourquoi, parce qu'il aime la mort, c'est-à-dire l'amour de soi, à cause de cela, il devient un ennemi du Créateur. Et dans les paroles du Rashi, qui explique ceux qui me haïssent, qu'ils se rendent aux yeux des créatures, et les créatures disent « Malheur à ceux qui étudient la Torah, car ils sont odieux et répugnants. » Il s'avère que celui-là rend la Torah haïssable. Et cela est difficile à comprendre. Si elle se trouve une tache sur ses vêtements, il est déjà odieux aux yeux des créatures. Et aussi la Torah fait que les créatures haïssent la Torah en tel point que, à cause de cette punition, ils méritent déjà la mort. Comme on dit nos sages, tout étudiant sage chez qui se trouve une tache sur ses vêtements, il est passible de mort. Du point de vue du travail, on peut expliquer que ceux qui se rendent odieux aux yeux des créatures, cela signifie dans les membres les désirs et les pensées de soi-même, car le corps de l'homme est appelé un monde en soi, comme il est connu. Et les membres du corps disent « Malheur à ceux qui disent la Torah, car ils sont odieux. » Aurait écrit car ils sont notre vie et la longueur de nos jours. Ils sont plus précieux que l'or et leur fin, et plus doux que le miel et le nectar d'Arion. Et nous ne voyons pas cela chez nos étudiants de la Torah. Et la raison pour laquelle on ne voit pas toutes ces choses précieuses chez les étudiants de la Torah, c'est parce qu'il y a une tache sur ses vêtements, c'est-à-dire que chez nos étudiants de la Torah, il y a un mélange d'amour propre au moment du travail. Il s'ensuit que cette tâche provoque que le bien et la vie qui sont dans la Torah ne peuvent pas s'habiller dans ces vêtements parce qu'ils ne sont pas purs, afin que tout soit pour le nom du ciel. Et alors, les créatures dans son corps en viennent au désespoir. Il s'ensuit qu'ils provoquent qu'ils haïssent la Torah. C'est-à-dire, à la place où l'étudiant de la Torah aurait dû révéler la préciosité de la Torah, comme est écrit, car elle est votre sagesse et votre intelligence aux yeux des peuples, ici, il voit le contraire. Et qui cause tout cela? Tout cela est parce qu'on ne fait pas attention à la pureté, ce qui est appelé tâche. Et par cela, nous comprenons pourquoi, s'il se trouve une tache sur ses vêtements, il est passible de mort. C'est pour nous faire entendre que cette tache-là qu'il fait sur ses vêtements, c'est cela qui lui cause la séparation de la vie des vies. C'est pourquoi cela est considéré qu'il se rend lui-même passible d'atteindre l'état de mort. Et tout cela parce qu'il n'a pas fait attention à la pureté, mais que dans son travail s'est mêlé aussi une dimension de mensonge appelée non pour son nom, alors que tout devrait être pour le nom du ciel. Le premier, c'est l'âme, l'âme de racine de toutes les créatures, qui est passée une crise spirituelle, oui, la brisure. Elle s'est séparée et s'est distanciée en des milliards d'étincelles. Et ces étincelles-là viennent et se revêtent dans les corps de ce monde-ci. Qu'est-ce que ça veut dire? Le vêtement sur l'étincelle de l'ego, final, vraiment au degré final, ça s'appelle le corps animal, notre corps à nous. Et alors, l'homme, dans ce monde-ci, il reçoit une étincelle. Comment est-ce qu'il peut la faire grandir? Comment est-ce qu'il peut travailler avec elle? Cette étincelle-là, elle doit travailler dans l'homme. C'est pas que l'homme travaille avec cette étincelle, c'est comment l'étincelle travaille avec l'homme. Cette étincelle, elle est le résultat de la brisure d'Adam Rishon. C'est-à-dire que c'est son cli corrompu. Et dans cette étincelle-là, il y a toute l'information, toutes les qualités brisées, tout ce qu'il y a dans le grand cri d'Adam. Il y a en elle ce qu'on appelle tout l'enchaînement des Rishimot, que l'un après l'autre, ça doit amener l'homme à la fin de la correction. C'est-à-dire au retour sous forme corrigée à sa racine dans Adam Rishon général où il était là-bas. Comment est-ce que se révèlent ces étapes-là, à travers lesquelles il faut aller? Et elles se révèlent par la forme des accusateurs. C'est-à-dire que, puisque notre cli qui se trouve en nous dès le départ est abîmé, corrompu, alors à chaque fois, selon l'exigence, selon la correction, quand on fait la correction du léger au lourd, alors c'est révélé encore un accusateur, encore un accusateur, encore un accusateur. C'est-à-dire encore une qualité abîmée, encore une qualité abîmée, encore une qualité abîmée. Et si l'homme passe sur chaque qualité de façon correcte, au-dessus de la connaissance, pourquoi tu la connaissance? Parce que c'est ce que l'accusateur lui dit. Il lui dit, tu dois utiliser le désir de recevoir pour recevoir et te soucier de comment est-ce que dans ce cli, avec l'intention dans le but de recevoir, tu pourras recevoir le remplissage. Parce que ces accusateurs-là, ils étaient autrefois sous une forme corrigée et maintenant il est sous une forme corrompue. Alors comment est-ce que l'homme peut-il travailler avec l'aide de cet accusateur-là vers l'état corrigé? Il doit ajouter à cet accusateur comme un massar, une intention dans le but de donner. Hein? Chez nous, ça s'appelle au-dessus de la connaissance. C'est-à-dire que au-dessus de sur toute perturbation, soi-disant perturbation. En vérité, c'est une aide qui flotte comme ça dans sa conscience. L'homme doit se dépasser et dire, génial, l'occasion qui m'est arrivée de travailler sur cette perturbation-là, je dois aller au-dessus d'elle dans le but de donner. C'est-à-dire, malgré cette perturbation, continuer mon chemin vers le but. Ça ressemble beaucoup à ce qu'on voit dans la maladie. Dans la maladie, on voit toutes sortes de symptômes. Comment est-ce qu'on dit symptômes en hébreu? Symptômes, c'est tout? Bon, ok. Des signes de... Des symptômes. Non? Des symptômes, ok. Comment? Opa, comment?
2: Ah, tasminim, mitismones.
1: Ah, ok, des symptômes comme un signe, ok. Bon, il dit un mot de tes. Bon, très bien. Tasminim, bon. Donc, quand on voit ça, selon ça, on peut comprendre que ces choses-là, c'est l'inverse de la santé. Et alors, selon ça, on vient et on s'occupe de tous ces symptômes-là pour les faire retourner à l'état corrigé. C'est-à-dire la même chose, on fait la même chose ici, en fait. C'est-à-dire que le médicament, la guérison, en fait, elle doit être dans le fait de prendre en compte ces symptômes-là et d'aller au-dessus d'eux, au-dessus de la connaissance.
2: Hein?
1: Pourquoi obtenir la connaissance? Du fait que tant que j'ai une intention dans le but de recevoir, ce qui s'appelle l'accusateur, alors je peux rien recevoir, rien voir. Mais la guérison, elle doit être en ceci que même si je vois pas, je vais sous la forme corrigée. Et par le fait que je vais sous la forme corrigée, même si je ne vois pas, j'attire à moi la lumière environnante, et ça m'apporte la santé, la force, c'est ce qui m'apporte la puissance pour aller vraiment à me corriger et arriver à l'état corrigé. Il y a ici encore plusieurs perturbations, à part cet accusateur-là qui bondit en moi à chaque fois, comme ça, qui soi-disant me séduit et qui me donne de mauvais conseils. J'ai aussi des accusateurs qui soi-disant me donnent de bons conseils. Le plus grand problème, c'est pas que il y a des pensées qui arrivent et que je les vois comme étrangères sur mon chemin. Ça, c'est déjà même pas un problème. C'est, comme on dit, que si on établit un diagnostic, alors c'est déjà une très grande partie de la guérison. C'est pas encore la guérison, mais c'est une grande partie. La vraie reconnaissance du mal, quand on sait où est la cause, de quoi la chose dépend vraiment, c'est peut-être déjà la chose principale. Ensuite, il faut juste trouver le médicament adapté, s'il existe, oui ou non. Mais voilà. Donc, et c'est une partie très importante de l'argent, de l'investissement. Il va pour établir des diagnostics. Combien d'examens et de radiographes et mille choses comme ça. Alors, notre problème, c'est que l'homme, c'est pas qu'il découvre l'accusateur, c'est qu'il découvre pas l'accusateur. Parce que l'accusateur, il vient, lui, sous une bonne forme. Le problème, c'est que nous, depuis le désir de recevoir, on regarde tout le temps le monde. Et le désir de recevoir, automatiquement, dans le subconscient, tout le temps, il tourne les choses comme ça de manière à ce qu'elles soient appelées comme tournées, comme si à son avantage. Et il ne voit pas ça comme des choses justement mauvaises, mais qu'à la fin, en fait, tout sera bon pour lui. C'est-à-dire qu'on ne pense pas, on ne soupçonne pas que le monde est mauvais pour nous. On pense que c'est bon, on reçoit un coup, alors c'est pour nous horrible et terrible. On n'a jamais attendu ça. Pourquoi est-ce que ça m'arrive? On ne pense pas au mal comme on pense au bien. Parce que tout le temps, notre attraction va toujours au bien. De façon naturelle, depuis le désir de recevoir. Et donc, mon problème, c'est que tout ce qui arrive autour de nous, on l'interprète, soi-disant, à notre avantage. Et c'est un très grand obstacle. C'est-à-dire qu'on ne peut pas être objectif, indépendant du désir de recevoir. Parce que si on était vraiment comme ça, complètement, complètement libre, dans la fixation de notre position, on devra fixer que tout ce qui arrive autour de nous et en nous, c'est en fait à notre détriment. Parce qu'on est délégué de recevoir. Et tout, comme ça, tout l'enchaînement, pour l'instant, ce qui arrive avec nous, tout le développement, c'est au détriment du désir de recevoir. C'est pour lui prouver qu'il doit se développer, à l'inverse, vers la Kdusha, dans le but de donner. Et si l'homme interprétait toutes ces choses-là qui arrivent comme n'étant pas à son avantage, qu'il doit faire attention, qu'il doit vérifier pourquoi est-ce que c'est comme ça que ça arrive, alors il arriverait très vite au but. Et comme ça, il pense que tout tourne pour le bien, et par ça, il échoue encore et encore, et ça, ça lui cause l'oubli. Oui? Moi, récemment, je parle les derniers jours avec des gens. Hein? Les Israéliens, en fait, ils se trouvent dans l'euphorie. Hein? On a déjà résolu le problème. On a déjà détruit quelques dépôts de munitions, avec quelque chose comme ça, on a fait quelque chose encore, et c'est bon, c'est fini. Et donc, je regarde les gens, et chacun ressent un soulagement. Comme si c'est bon, c'est fini. Maintenant, les investissements reviendront, les touristes reviendront, tout s'arrangera bien, on les frappera encore une fois, ici, là, ces Arabes qui nous détestent. Et on ne tient pas en compte la source du problème. Et qui les envoie? C'est le Créateur. Et en rien du tout. Ils pensent que tout ça va s'arranger. Les gens, ils veulent déjà plus entendre. Laisse-moi avec ton Zohar, laisse-moi avec ta Kabbale, je peux me débrouiller sans ça. C'est-à-dire que l'homme interprète tout à son avantage. Et il pense pas au fait que le temps qui est donné, il lui est donné pour se hâter le plus possible. Il n'est pas prêt comme ça à être dans le changement, à changer le monde, à changer son chemin comme ça, à attirer par lui la lumière vers le monde, à être une lumière pour les nations. Non. Et tout ça, c'est enraciné dans le désir de recevoir qui interprète tout à son avantage. Et par ça, il cause l'oubli, et toute chose comme ça qu'il ressent, il veut comme ça, prouver en ça que, tu vois, tu te sens bien maintenant. Donc, tout va bien pour toi, avec moi, avec le désir de recevoir. Le désir de recevoir, il dit à l'homme, tout va bien avec moi, donc reste. Si l'homme, il est d'accord avec ça, il ne va pas au-dessus de la connaissance contre cet accusateur-là. Contre les accusateurs, il faut aller seulement aller au-dessus de la connaissance. Seulement prendre en compte le but de la création. Comme il est dit, que Israël, la Torah et le Créateur sont un. Alors le but, c'est seulement vers le Créateur et c'est tout. Et alors voir toutes les choses du milieu, soit comme une perturbation, soit comme une aide. Mais en fait, tout est généralement une perturbation. Si l'homme ne prend pas ça comme une perturbation, juste comme ça, justement ce calme relatif, une sorte de bonne réaction, il ne distingue pas dans cet accusateur le mal qu'il est mauvais à cause de son vêtement, comme si son vêtement était bon. Et alors c'est très grave. Le fait que l'on ressent maintenant qu'on se trouve dans une période câble, c'est peut-être un mal plus grand qu'une période où on était véritablement dans les malheurs et où on pleurait. Et on ne comprend pas ça. C'est pas pour rien que c'est écrit qu'il faut remercier sur le mal comme sur le bien. parce que les deux rapprochent l'homme au but. Et encore, après cette explication-là, c'est clair pour nous ce qui rapproche davantage. Alors, sur quoi, soi-disant, l'homme doit-il bénir davantage? C'est pour ça que dans la question des accusateurs, ce que le Rebbe a écrit ici, le Rabash, c'est une question très profonde. C'est simplement un travail quotidien dans lequel on reste bloqué et où on est confus. Et on ne peut pas discerner comme ça. On ne peut pas discerner. Est-ce que c'est un accusateur ou est-ce que c'est vraiment le bon rapport avec le Créateur? C'est-à-dire qu'il ne peut pas y avoir de beau rapport du Créateur envers moi, il ne peut pas y avoir, mais seulement à travers mon système abîmé. Il ne peut pas y avoir quelque chose que je reçoive aujourd'hui qui soit quelque chose de bon, du fait que je me trouve dans le désir de recevoir. Le bien, ça s'appelle à travers un massar, que je reçois un remplissage, que le Créateur me remplit dans mon cli corrigé. Et si j'ai aucune qualité qui peut travailler dans le but de donner dans l'équivalence de forme avec le Créateur, il ne peut pas que je puisse recevoir du bien de lui. Si j'ai une bonne sensation, c'est à travers les clipotes. C'est pour ça que l'homme doit se rapporter à toute chose qu'il ressent et qu'il pense, que tout ça, ça lui vient à travers la clipa. C'est pour ça que les accusateurs, c'est en fait seulement eux, et ceux qui sont autour de moi. Que ça ait été avec eux, j'ai tout le temps un contact et une occupation. Oui. Étudiant. Donc, qu'est-ce que c'est que la grâce de Kdoucha? La grâce de Kdoucha que l'homme reçoit, c'est déjà le résultat de la lumière environnante que il avance déjà depuis un certain temps vers un état où il veut révéler le Créateur dans chaque accusateur, oui, et où à l'intérieur, comme ça, là, il y a une rencontre justement avec le Créateur dans cette perturbation. S'il va au-dessus de la connaissance, et malgré tout, il veut révéler que là-bas se trouve le Créateur. Alors petit à petit, il reçoit comme ça la grâce de Kdoucha. Qu'est-ce que c'est que la grâce de Kdoucha? C'est que même à travers ces perturbations-là, il commence à ressentir que en inversant ces perturbations-là, il peut déjà arriver à la Kdoucha. Alors il lui arrive comme ça la grâce de Kdoucha. Vraiment comme ça, une illumination d'en haut. C'est-à-dire que l'homme, il lui a l'air qu'en fait que il n'est pas dans sa vie tellement de moments en lien avec la spiritualité. Tout le temps, il y a devant lui la spiritualité. Seulement, elle vient sous forme des accusateurs, sous forme de revêtements, sous forme cachée. Mais en vérité, tout le temps. Sur chaque pensée, sur chaque désir qu'il y a à toi, sur tout ce que tu as maintenant, tu peux commencer à discerner comment ça vient à toi, et sous quelle forme ça vient à toi, et sous quelle forme ça tourne pour te connecter au Créateur, à travers quelle perturbation. Les accusateurs, c'est une très grande perturbation. Si l'homme sait travailler avec eux, ce sont tous nos kilim. Si j'ai maintenant 613 kilim abîmés, et chacun d'eux peut me faire tourner. Ça dépend en fait de qui je suis, de ce que je suis, en lien avec l'âme, avec la structure de l'âme, oui. Et toutes ces qualités-là, toutes mes 613 qualités, ce sont les organes de l'âme, comme on dit, que sous une forme abîmée, elle me donne maintenant un ressenti, soit ça, comme ça, un ressenti de douleur. Un ressenti de maladie. Et si je distingue que c'est ma maladie, comment la guérir, cet organe-là? Comment poser par-dessus un massar? Comment en faire quelque chose comme ça? Comment attirer vers lui une certaine illumination? Je parle pas déjà de l'ishma ou au-delà du marsom, mais sous quelle forme, quand même, me rapporter à ça d'une bonne manière? C'est-à-dire que, petit à petit, je traite chaque symptôme. Comment est-ce qu'on dit symptôme? Tasmine, symptôme. Voilà. Donc, dans chaque symptôme, oui, de la maladie, je me rapporte à ma structure de manière correcte. Il faut comprendre que ces accusateurs-là, ils sont vraiment des organes de mon cli, des parties de mon cli, sous forme abîmée. Je les corrigerai. Ils deviendront des aides. Faire de son ennemi son ami, c'est ce que l'homme doit faire. Oui, l'étudiant. Donc, l'accusateur qui n'est pas plaisant. Ça, c'est ce que je suis en train de dire, que le symptôme qui est maintenant est agréable, qui nous donne une sensation de calme, que tout s'arrangera, tout ira bien. Pourquoi est-ce que tu cries comme ça, que Dieu nous en garde, que bientôt il y aura une extermination? Tu vois, tout s'est arrangé, le Créateur nous a tourné tout vers le bien. Alors continuons à faire la vie. Et c'est-à-dire qu'ils ne comprennent pas qu'il y a en cela des buts. Comme on nous a montré, soi-disant, du mal, maintenant on nous montre une perturbation encore plus grande. Alors, c'était clair pour toi que tu devais, d'une certaine manière, fuir de ce mal. Mais aujourd'hui, c'est même pas clair pour toi. Cet état-là, il est beaucoup plus mauvais, les stimulations, il est encore plus grande. C'est alors il y avait une telle dissimulation qui, sous la forme la plus courte, amenait à la spiritualité. Voilà, comme ça, le danger d'extermination. Aujourd'hui, il n'y a soi-disant aucun danger. Tout s'est arrangé, tout va bien. Alors on t'a poussé dans un état encore plus mauvais, en arrière. C'est quand tu sens que tout s'arrange, que c'est un accusateur beaucoup plus perfectionné et beaucoup plus rusé qui agit maintenant. Et l'homme naïf, il pense que, béni soit le Créateur, j'ai déjà plus rien besoin de faire. Par ça, comme ça, tu te débarrasses du fait d'être choisi, d'apporter une mission particulière au monde, d'être une lumière pour les nations. C'est que t'as rien résolu. Hein? C'est-à-dire que, après une telle chose pareille, que Dieu nous en garde, il y aura juste un coût encore plus grand. Comme ça, si tu ne te sers pas de ça aussi, comme avec l'accusateur précédent. De cet accusateur-là aussi, si tu ne l'utilises pas de façon correcte, c'est-à-dire que aller au-dessus de la connaissance, sentir que cet état-là est au moins aussi mauvais qu'avant, et plus encore, parce que maintenant je guéris et j'ai pas le choix, et j'entre vraiment comme ça dans une sorte de relâchement, et c'est très dangereux, hein? Et par ça, j'introduis le facteur du temps, parce que malgré tout, le temps agit de telle manière que si je n'utilise pas maintenant

0: קטע מקור אחד. אתה צריך לעורר את האהבה בלב החברים.
1: Tu dois être vigilant pour éveiller l'amour dans le cœur des amis. Et bien que cela ne te semble pas convenable, je considère cela comme une nécessité. Comme tu le sais, notre maître, que son souvenir soit une bénédiction, a dit que de l'homme à son ami, on apprend comment se comporter envers le Créateur. Car la lumière supérieure est dans un état de repos absolu. Il faut toujours éveiller l'amour jusqu'à ce que l'amour de nos fiançailles soit désiré. Et tu dois toujours être vigilant jour et nuit, c'est-à-dire que ce soit lorsque tu sens un état de jour ou un état de nuit. Car nous disons au Créateur, car à toi le jour et à toi aussi la nuit. Mais la nuit, c'est-à-dire l'obscurité de la nuit, vient également du Créateur pour le bien de l'homme. Il en résulte que tu dois éveiller le cœur des amis jusqu'à ce que la flamme monte d'elle-même. Comme nos sages ont dit à propos de « lorsque tu allumeras les lampes », et par cela, tu mériteras d'éveiller l'amour du Créateur sur nous. Monter la garde et éveiller l'amour dans le cœur des amis. Que tu dois voir cela comme nécessaire pour toi. Tu sais ce que le Balasulam a dit, qu'entre l'homme et l'homme, on apprend comment se comporter entre l'homme et le Créateur. C'est parce que la lumière supérieure est dans un état de repos absolu. Il faut toujours réveiller l'amour jusqu'à ce que l'amour de nos fiançailles soit désiré. Et tu dois toujours être vigilant jour et nuit. C'est-à-dire que ce soit lorsque tu sens un état de jour ou un état de nuit. Car nous disons au Créateur, car à toi le jour et à toi aussi la nuit. Même la nuit, c'est-à-dire l'obscurité de la nuit, vient également du Créateur pour le bien de l'homme. Il en résulte que tu dois veiller le cœur des amis jusqu'à ce que la flamme monte d'elle-même. Comme nos sages ont dit à propos de « lorsque tu allumeras les lampes ». Et par cela, tu mériteras d'éveiller l'amour du Créateur sur nous. Atelier actif. Éveillons l'amour des amis dans la dizaine jusqu'à ce que la flamme monte. Éveillons l'amour des amis dans la dizaine jusqu'à ce que la flamme monte. Celui actif. Voilà le retour du groupe Focus. Comment est-ce qu'il est possible, en effet, d'éveiller l'amour des amis? D'abord, nous ne devons pas regarder qui est autour de nous. Il faut se renforcer en fait les uns les autres autant que possible. Uniquement ensemble, on peut vraiment attirer de la lumière ici, dans ce monde, qui en a fortement besoin. Pour réveiller l'amour des amis de la dizaine, d'abord, c'est l'inquiétude que chaque ami soit avec nous dans la leçon. Nous voyons Gilad qui appelle tous les amis et s'assure qu'ils s'éveillent. Et ils viennent à la leçon. C'est une sorte d'inquiétude mutuelle où on se soutient les uns les autres afin de, d'avoir entre nous une grande force pour élever une prière au Créateur. Oui, il n'y a rien comme cela dans le monde comme le temps ou l'espace. Et ils sont autour de nous, les amis, partout. Des milliers d'amis qui investissent ici avec leur poids dans le cœur. Et on doit faire ce grand effort dans cette leçon du matin et atteindre une leçon au Créateur, une demande du Créateur de nous rapprocher de lui et de nous donner le privilège d'être un tuyau, d'être comme les kabbalistes avant nous. Comme notre Rav, comme Rabash, comme le Bala Soulam, d'être un conduit, un tuyau pour le monde. Et c'est maintenant, et pas un autre moment. Nous devons regarder autour et voir les efforts des amis qui viennent ici et se rappeler que le chemin, c'est ce qui est important dans les efforts, c'est ce qui se passe à l'intérieur. Extrait numéro 2, et qu'il soit sa volonté que nous méritons de recevoir sa lumière, de marcher dans les voies du Créateur, et de le servir non en vue de recevoir une récompense, mais pour donner satisfaction au Créateur, pour relever la Shrina de la poussière, et pour mériter la Dvekut avec le Créateur, et pour atteindre la révélation de sa divinité à ses créatures. Le Bala Soulam, Shamati 3, la question de l'atteinte spirituelle. Puissions-nous mériter de recevoir sa lumière, de marcher dans les voies du Créateur, de le servir non en vue de recevoir une récompense, mais pour donner satisfaction au Créateur, pour relever la Shrina de la poussière et pour mériter la Dvekut avec le Créateur et pour atteindre la révélation de sa divinité à ses créatures. Atelier silencieux. Demandons à mériter la grandeur du Créateur. Demandons à mériter la grandeur du Créateur.

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1: Chers amis, dans la première partie de la leçon, nous allons étudier une leçon de notre Rav du 1er février 2002, basée sur l'article du Rabash, quelle est la différence entre champ et homme du champ dans le travail. On va lire l'article ensemble de la dizaine. On a 16 minutes, s'il vous plaît. Quelle est la différence entre champ et homme du champ dans le travail? Dans le Zohar, il est écrit là-bas, et voici ces mots, Isaac aima Ésaü. Car le gibier était dans sa bouche, car il est écrit ici, homme connaissant la chasse, homme du champ. Il est écrit là-bas, il était un vaillant chasseur. Là-bas, l'explication est qu'elle capturait l'esprit des créatures. Il est trompé pour se rebeller contre le Créateur. De même ici, homme du champ. Cela signifie pour dépouiller les hommes et les tuer. Homme du champ parce qu'il a partagé son héritage. Il n'est pas dans un lieu habité, mais dans un lieu désolé, dans le désert, dans le champ. C'est pourquoi il est appelé homme du champ. Et aussi chez Isaac, nous voyons qu'il est également écrit « champ » comme il est écrit. Et Isaac sortit pour méditer dans le champ. Et à propos de Jacob, il est écrit « Et il dit, vois l'odeur de mon fils est comme l'odeur d'un champ que le Créateur a béni. » Il faut comprendre quelle est la différence entre le champ qui est dit à propos d'Ésaü, appelé homme du champ, comme le Zohar explique comme pour dépouiller les hommes et les tuer, ce qui n'est pas le cas chez Isaac où il est écrit pour méditer dans le champ, ce qui est une grande chose, car nos sages ont dit qu'Isaac a institué la prière de l'après-midi de ce qui est écrit, et Isaac sortit pour méditer dans le champ. De même, il faut comprendre ce qui est écrit à propos de Jacob et qu'Isaac a dit. L'odeur de mon fils est comme l'odeur d'un champ que le Créateur a béni. Il faut donc comprendre les différences entre homme du champ, méditer dans le champ et odeur du champ. Il est connu que Malrout est appelé champ. Et puisqu'il y a beaucoup de changements dans Malrout à cause du Timsoum, alors Malrout a beaucoup de noms. Et l'un d'eux est champ. Lorsque nous parlons de Malrout, il y a une règle. On parle de Malrout de Or Yachar, où elle servait avec le désir de recevoir pour elle-même. Et de ce point de vue, il n'y a pas de changement en elle, mais seulement comme l'essence l'a créé, le désir de recevoir, afin de recevoir le bien et le plaisir que le Créateur voulait donner aux créatures. Cela s'appelle Malrout du point de vue de Or Yachar qui est en elle. C'est pourquoi cette Malrout est appelée Ein Sof, car Malrout n'a pas mis de fin à la lumière supérieure, c'est-à-dire qu'elle n'a pas dit « jusqu'ici, je ne veux pas recevoir selon ma nature », ce qui s'appelle « recevoir en vue de recevoir », mais elle recevait selon sa nature, donc il n'y avait aucun changement. C'est pourquoi cela s'appelle « tout était une seule lumière ». Mais ensuite, cette Malrout a désiré l'équivalence de forme appelée ornement au point du désir, c'est-à-dire qu'elle ne voulait pas recevoir en vue de recevoir, mais en vue de donner. De ce point de vue, on peut appeler Malrout champ, c'est-à-dire qu'il faut labourer le champ. Et le labourage signifie que l'on retourne ce qui est en bas et on le met en haut. Et ce qui est en haut, on le met en bas. De même ici dans Malrout, qui est appelé champ, chez le désir de recevoir pour soi-même, la réception est importante, ce qui est appelé élevé en importance. Et les sujets du don sont bas en importance. Dans la sainteté, il y a la notion de labour, où il faut travailler le travail du champ, c'est-à-dire inverser le désir de recevoir qui est en haut pour qu'il soit en bas, et le désir de donner qu'il soit en haut. Car c'est précisément par cela qu'il est possible de produire des récoltes qui seront propres à la consommation. Sinon, il n'y a aucune possibilité de manger des aliments de sainteté. Comme il est écrit, et l'abondance des récoltes vient par la force du bœuf, ce qui signifie que beaucoup de récoltes viennent par la force du bœuf. Et l'explication de bœuf, comme nos sages l'ont dit, que la royauté du ciel doit être comme un bœuf pour le joug et comme un âne pour la charge. Et mon père et maître, que sa mémoire soit bénie, a dit, bœuf pour le joug, cela signifie que le joug de la croyance doit être comme on met un joug sur le bœuf pour labourer le champ, sans tenir compte de sa volonté, s'il est d'accord ou non, mais on lui impose le joug contre sa volonté. De même, l'homme doit accepter sur lui le joug de la royauté du ciel, car le bœuf est appelé l'aspect de la connaissance, comme il est écrit. Le bœuf connaît son possesseur. C'est pourquoi la croyance est appelée un joug pour celui qui a besoin de connaissance. D'après ce qui précède, il ressort que le champ est malhout du point de vue de la réception pour soi-même, qui a besoin de labour, et c'est cela la correction du champ. Transformer le clé de réception qui est élevé en importance et en faire un aspect bas en importance. Et les climes de dons qui sont bas en importance, les élever pour qu'ils soient élevés en importance. Et le désir de recevoir, comme il est connu, se trouve dans le cerveau et dans le cœur. Et les deux ont besoin de correction. Dans le cerveau, la correction est la croyance au-dessus de la connaissance. Et dans le cœur, la correction est que tout plaisir qu'il reçoit soit en vue de donner. Et plus précisément, que toute action qu'il fait soit en vue de donner. Sinon, il ne doit faire aucun mouvement. Selon cela, on peut expliquer ce qui est écrit à propos de Esaü, un homme des champs, c'est-à-dire lorsqu'il se trouve dans l'aspect du champ où il faut accepter le joug de la royauté du ciel comme un bœuf pour le joug. Il se considère comme un homme accompli qui n'a besoin d'aucune correction. Et c'est ce qu'on appelle car la chasse est dans sa bouche, ce qui signifie, comme il est écrit dans le Zohar, et voici ces mots. Et Esaü disait qu'il se trouvait dans le champ pour prier, et il trompait et séduisait Yitzhak par sa bouche. Et dans le travail, on peut expliquer que la chasse est dans sa bouche. C'est-à-dire que sa bouche et son cœur ne sont pas égaux, que sa bouche est appelée l'extériorité, c'est-à-dire que dans l'action, il était juste, car dans l'action, il n'y a rien à ajouter. Mais dans son cœur, c'est-à-dire dans l'intention, il n'était pas comme dans l'action. Car l'action qui apparaît aux yeux de l'homme, cela signifie qu'il veut accomplir les mitzvot du Créateur afin de lui donner satisfaction en accomplissant sa volonté par l'accomplissement des mitzvot. Mais dans son cœur, il pense tout à son propre profit et non pour le profit du Créateur. Il s'ensuit que sa bouche et son cœur ne sont pas égaux. C'est pourquoi, dans l'action, Esaü paraissait complet, comme un homme accompli. Et c'est pourquoi il est appelé Ésaü, homme des champs, car il n'a plus rien à travailler dans le champ. Car le travail du champ, qui commence par le labour, c'est-à-dire le fait de retourner le désir de recevoir, cela n'est pas pour lui, car il lui suffit d'accomplir tout extérieurement ce qui est appelé sa bouche, c'est-à-dire que sa bouche et son cœur ne sont pas égaux. C'est pourquoi Ésaü est appelé homme des champs, comme il était dit plus haut, car le champ, du point de vue de recevoir pour soi, en cela il est complet, il n'a plus rien à ajouter. Tandis que Yaakov et Isaac, pour eux, le travail du champ était dans l'effort et la prière dans le champ, comme il est écrit à propos d'Isaac. Isaac sortit pour méditer dans le champ, ce qui signifie la prière, comme nos sages l'ont dit, que Isaac a institué la prière de Minra, c'est-à-dire qu'il a prié pour relever la présence de la poussière, ce qui signifie que le clé de don qui doit être dans la royauté des cieux, dans le cerveau et le cœur, soit en vue de donner. Mais Ésaü, qui était un homme des champs, n'a rien corrigé pour que ce soit en vue de donner, mais tout était pour son propre bénéfice. C'est pourquoi le Zohar explique que homme des champs, comme voulant dire, pour dépouiller les hommes et les tuer. Et le Zohar explique encore, homme des champs, parce que sa part d'héritage n'est pas dans un lieu habité,